0: Parmi les absents, le milieu aurélien Tchouaméni et l'attaquant Marcus Thuram, le gardien Guillaume Rest, les défenseurs Andy Diouf et Jérémy Jacquet, ainsi que le milieu Lucas Dacuna et l'attaquant Esteban Le Poll ont été appelés pour la première fois avec les Bleus. Zidane débutera son mandat à la tête des Bleus par 4 matchs de Ligue des Nations en Turquie et en Belgique les 25 et 28 septembre, puis contre l'Italie et la Belgique les 2 et 5 octobre au Stade de France. Du rugby en 4e journée de Pro D2, Nice s'est incliné 33-37 hier soir face à Grenoble, victoire de Colomiers 66-21 contre Dax. Montauban a battu Béziers 50-21, Narbonne s'est imposé 31-26 face à Angoulême, victoire de Nevers 31-26 contre Biarritz. Valence-Romans s'est incliné 23-27 face à Provence Rugby, défaite également d'Agen 17-19 contre Yona. Aujourd'hui, place à la 3e journée du Top 14 avec cet après-midi en ouverture Castres-Toulon à 14h30. 4 matchs sont prévus à 16h35, Bayonne-Clermont, Montpellier-Perpignan et Lyon-Pau, La Rochelle Racing 92. Ce soir, Vannes reçoit le Stade Toulousain, début du match prévu à 21h.
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3: Véhicule qui ne roule plus, ça paraît compliqué de s'en débarrasser. En réalité, la filière légale est simple et gratuite avec jerecyclemonvéhicule.fr. Thomas Robert, vous êtes administrateur de ce portail officiel. Que fait-on quand on a un véhicule hors d'usage ?
4: Se débarrasser de son véhicule, ça n'arrive pas tous les jours et on peut se sentir désemparé. Et pourtant, la solution existe, elle est simple et gratuite. C'est le portail jerecyclemonvéhicule.fr. Une sorte de guichet unique créé à la demande de l'État qui permet de trouver en quelques clics un centre agréé et de demander une collecte à domicile. Cette collecte, elle est gratuite et c'est le centre agréé qui prend en charge toutes les démarches administratives. Le portail jerecyclemonvéhicule.fr permet d'être mis en relation avec un acteur de la filière légale et de connaître les modalités précises de la collecte de son véhicule.
3: Émeric Joblot, vous êtes également administrateur du portail jerecyclemonvéhicule.fr. Certains d'entre nous se retrouvent encore dans des situations très compliquées après avoir confié leur voiture à un épaviste non agréé. Pourquoi ?
5: Eh bien, sans le savoir, ils ont confié leur véhicule à un épaviste illégal. Ils ont répondu à une annonce sur Internet, ils ont vu une affichette dans la rue. La conséquence pour l'ancien propriétaire, c'est que le véhicule n'est pas désimmatriculé. Il en reste juridiquement le propriétaire. Et si le véhicule, par la suite, est utilisé pour différents crimes ou délits ou des amendes, c'est l'ancien propriétaire qui va recevoir les convocations judiciaires. 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
7: Bonjour, Google envisage d'implanter près de Châteauroux son premier centre de données en France, mais la contestation monte en puissance. Face à l'impact environnemental et paysager du projet, le géant américain des technologies souhaite faire construire sur 195 hectares 8 à 10 bâtiments remplis de serveurs informatiques dans une zone d'activité à la clé de la perspective de créer plus d'un millier d'emplois. Le projet est défendu par de nombreux élus. La cour criminelle de la Charente à Angoulême a condamné un homme de 32 ans à 12 ans de réclusion criminelle pour avoir allumé 32 incendies entre juillet 2022 et octobre 2023. Cette peine est conforme à celle réclamée par l'avocat général qui avait décrit l'accusé, père de deux enfants, comme une bombe vivante. Adel Gourini, 28 ans, auteur d'un coup mortel sur un adolescent de 15 ans qui s'était interposé dans une bagarre entre jeunes en 2024 à Romans-sur-Isère dans la Drôme, a été condamné à 15 ans de réclusion criminelle. 25 ans avait été requis. Le père de l'accusé principal, Boutaleb Gourini, jugé pour complicité de violence volontaire, a lui été condamné à 2 ans ferme et son beau-frère, qui a aidé à leur fuite, à 6 mois ferme. La France appelle les autorités russes à revenir sur leur décision de prendre le contrôle de plusieurs filiales d'entreprises françaises. Un décret de Vladimir Poutine, rappelons-le, a organisé le transfert vers une société russe des actifs de la filiale russe d'Auchan et de l'ex-entité de Leroy Merlin. Enfin, un adolescent âgé de 15 ans, proche de l'ultra-droite, a été mis en examen pour avoir projeté une attaque contre son ancien lycée. Il lui est reproché d'avoir envisagé de cibler de manière indifférenciée les élèves de cet établissement dont il avait été exclu. C'est la fin de ce flash. Une très bonne journée à toutes et à tous.
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8: 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Bonsoir à tous. Le ministre de l'Intérieur, Laurent Nunez, appelle à une particulière vigilance lors des manifestations prévues ce week-end contre la loi sur l'usage des armes par les forces de l'ordre. Plus de 150 organisations s'y opposent et une centaine de rassemblements sont annoncés. Le texte adopté par l'Assemblée nationale doit encore être examiné au Sénat. La secrétaire

0: dangereux et dénonce les économies envisagées, notamment le gel du point d'indice des fonctionnaires. Elle appelle également à une journée noire le 29 septembre. La dette publique française devrait atteindre 119,3% du PIB en 2026, puis 121,7% en 2027 selon Bercy. Le déficit public devrait lui s'établir à 5,4% du PIB cette année. Le gouvernement vise 5% en 2027, puis 3% en 2029. Et face à la flambée des prix des carburants, le gouvernement réfléchit à étendre ou à augmenter la prime aux grands rouleurs. Cette aide de 100 euros qui est destinée aux travailleurs modestes parcourant plus de 30 km par jour pour se rendre au travail. Le dispositif pourrait donc évoluer. À Beauvais, un homme d'une trentaine d'années a été tué par la police ce matin alors que les forces de l'ordre venaient l'interpeller. Il avait été signalé après avoir tiré plusieurs coups de feu au guidon de sa moto. Lors de l'intervention à son domicile, il aurait blessé un policier au bras avant que les forces de l'ordre ne ripostent. On poursuit avec le député de l'Eure, Philippe Brun, qui a annoncé son intention de déposer plainte pour dénonciation calomnieuse. Écarté de la primaire socialiste et exclu provisoirement du Parti socialiste après les accusations de violence, il conteste fermement les faits qui lui sont reprochés. Rendez-vous inédit, visite insolite et ouverture exceptionnelle. Ce week-end, ce sont les journées européennes du patrimoine. L'occasion donc de profiter de visites gratuites ou à prairie de vie dans toute la France. Et enfin, du sport et du football avec 4 rencontres à suivre ce soir à 20h45 pour la 5e journée de championnat de Ligue 1, notamment à Lyon face à Rennes.
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2: Bonjour à tous. Du football ce week-end, Monaco s'est imposé 2-1 hier soir face à Lens en ouverture de la 5e journée de Ligue 1. Cet après-midi, le Paris FC reçoit Strasbourg à 17h15. 4 matchs sont prévus, ce sera 20h45, Angers-3, Le Mans-Lorient, Lyon-Rennes et Toulouse-Le-Havre. En 7e journée de Ligue 2 hier soir, Rodez s'est incliné 3-4 contre Nancy, victoire de Pau 2-0 face à Dunkerque, défaite d'Annecy 2-1 contre Dijon, match nul 1 partout entre Grenoble et Clermont, même score dans les rencontres Reims, Montpellier et Laval-Sochaux. 2 matchs sont prévus cet après-midi à 14h, Guingamp, Red Star et Boulogne-Nantes. Ce soir, Metz reçoit Saint-Étienne, coup d'envoi de la rencontre prévu à 20h. Le nouveau sélectionneur de l'équipe de France, Zinedine Zidane, a convoqué hier une première liste composée de 23 joueurs. Kylian Mbappé reste capitaine. Parmi les absents, le milieu Aurélien Tchouaméni et l'attaquant Marcus Thuram, le gardien Guillaume Rey, les défenseurs Andy Diouf et Jérémy Jacquet, ainsi que le milieu Lucas Dacuna et l'attaquant Esteban Le Poll ont été appelés pour la première fois avec les Bleus. Zidane débutera son mandat à la tête des Bleus par 4 matchs de Ligue des Nations en Turquie et en Belgique les 25 et 28 septembre, puis contre l'Italie et la Belgique les 2 et 5 octobre au Stade de France. Du rugby en 4e journée de Pro D2, Nice s'est incliné 33-37 hier soir face à Grenoble, victoire de Colomiers 66-21 contre Dax. Montauban a battu Béziers 50-21. Narbonne s'est imposé 31-26 face à Angoulême. Victoire de Nevers 31-26 contre Biarritz. Valence-Romans s'est incliné 23-27 face à Provence Rugby. Défaite également d'Agen 17-19 contre Yonah. Aujourd'hui, place à la 3e journée de Top 14 avec cet après-midi en ouverture Castres-Toulon à 14h30. 4 matchs sont prévus à 16h35. Bayonne-Clermont, Montpellier-Perpignan, Lyon-Pau, La Rochelle-Racing 92. Ce soir, Vannes reçoit le Stade Toulousain. Début du match prévu à 21h.
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5: Un véhicule abandonné, c'est une pollution visuelle et surtout un risque pour l'environnement. Huile, batteries et fluides toxiques menacent nos sols. Bonjour Vanessa Montagne, vous êtes administratrice du portail officiel jerecyclemonvéhicule.fr. Qu'est-ce qui rend un véhicule hors d'usage si dangereux pour l'environnement ?
6: Il faut savoir qu'un véhicule hors d'usage contient de nombreuses substances nocives comme les huiles moteurs, les liquides de frein, les batteries au plomb. Et donc un véhicule, s'il est abandonné dans la nature, va laisser ses fluides s'infiltrer directement dans les sols et les nappes phréatiques. Et dans les territoires outre-mer, les abandons de véhicules sont un fléau reconnu. Les conséquences sanitaires sont encore plus directes puisque les eaux stagnent dans les épaves, ce qui va favoriser la prolifération des moustiques. Et les risques de dengue et de chikungunya. Il est donc indispensable de confier son véhicule à un centre.

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3: Bonjour, Google envisage d'implanter près de Châteauroux son premier centre de données en France, mais la contestation monte en puissance. Face à l'impact environnemental et paysager du projet, le géant américain des technologies souhaite faire construire sur 195 hectares 8 à 10 bâtiments remplis de serveurs informatiques dans une zone d'activité à la clé de la perspective de créer plus d'un millier d'emplois. Le projet est défendu par de nombreux élus. La cour criminelle de la Charente à Angoulême a condamné un homme de 32 ans à 12 ans de réclusion criminelle pour avoir allumé 32 incendies entre juillet 2022 et octobre 2023. Cette peine est conforme à celle réclamée par l'avocat général qui avait décrit l'accusé, père de deux enfants, comme une bombe vivante. Adel Gourini, 28 ans, auteur d'un coup mortel sur un adolescent de 15 ans qui s'était interposé dans une bagarre entre jeunes en 2024 à Romans-sur-Isère dans la Drôme, a été condamné à 15 ans de réclusion criminelle. 25 ans avait été requis. Le père de l'accusé principal, Boutaleb Gourini, jugé pour complicité de violence volontaire, a lui été condamné à 2 ans ferme et son beau-frère, qui a aidé à leur fuite, à 6 mois ferme. La France appelle les autorités russes à revenir sur leur décision de prendre le contrôle de plusieurs filiales d'entreprises françaises. Un décret de Vladimir Poutine, rappelons-le, a organisé le transfert vers une société russe des actifs de la filiale russe d'Auchan et de l'ex-entité de Leroy Merlin. Enfin, un adolescent âgé de 15 ans, proche de l'ultra-droite, a été mis en examen pour avoir projeté une attaque contre son ancien lycée. Il lui est reproché d'avoir envisagé de cibler de manière indifférenciée les élèves de cet établissement dont il avait été exclu. C'est la fin de ce flash, une très bonne journée à toutes et à tous.
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6: Bonsoir à tous. Le ministre de l'Intérieur, Laurent Nunez, appelle à une particulière vigilance lors des manifestations prévues ce week-end contre la loi sur l'usage des armes par les forces de l'ordre. Plus de 150 organisations s'y opposent et une centaine de rassemblements sont annoncés. Le texte adopté par l'Assemblée nationale doit encore être examiné au Sénat. La secrétaire

0: rue dénonce les économies envisagées, notamment le gel du point d'indice des fonctionnaires. Elle appelle également à une journée noire le 29 septembre. La dette publique française devrait atteindre 119,3% du PIB en 2026, puis 121,7% en 2027 selon Bercy. Et le déficit public devrait lui s'établir à 5,4% du PIB cette année. Le gouvernement vise 5% en 2027, puis 3% en 2029. Et face à la flambée des prix des carburants, le gouvernement réfléchit à étendre ou à augmenter la prime aux grands rouleurs. Cette aide de 100 euros qui est destinée aux travailleurs modestes parcourant plus de 30 km par jour pour se rendre au travail. Le dispositif pourrait donc évoluer. À Beauvais, un homme d'une trentaine d'années a été tué par la police ce matin alors que les forces de l'ordre venaient l'interpeller. Il avait été signalé après avoir tiré plusieurs coups de feu au guidon de sa moto. Lors de l'intervention à son domicile, il aurait blessé un policier au bras avant que les forces de l'ordre ne ripostent. On poursuit avec le député de l'Eure, Philippe Brun, qui a annoncé son intention de déposer plainte pour dénonciation calomnieuse. Écarté de la primaire socialiste et exclu provisoirement du Parti socialiste après les accusations de violence, il conteste fermement les faits qui lui sont reprochés. Rendez-vous inédit, visite insolite et ouverture exceptionnelle. Ce week-end, ce sont les journées européennes du patrimoine. L'occasion donc de profiter de visites gratuites ou à prairie de vie dans toute la France. Et enfin du sport et du football avec 4 rencontres à suivre ce soir à 20h45 pour la 5e journée de championnat de Ligue 1, notamment à Lyon face à Rennes.
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2: Bonjour à tous. Du football ce week-end, Monaco s'est imposé 2-1 hier soir face à Lens en ouverture de la 5e journée de Ligue 1. Cet après-midi, le Paris FC reçoit Strasbourg à 17h15. 4 matchs sont prévus ce soir à 20h45. Angers 3, Le Mans-Lorient, Lyon-Rennes et Toulouse-Le Havre. En 7e journée de Ligue 2 hier soir, Rodez s'est incliné 3-4 contre Nancy. Victoire de Pau, 2-0 face à Dunkerque. Défaite d'Annecy 2-1 contre Dijon. Match nul 1 partout entre Grenoble et Clermont, même score dans les rencontres Reims, Montpellier et Laval.

0: Sochaux. Deux matchs sont prévus cet après-midi à 14h, Guingamp, Red Star et Boulogne-Nantes. Ce soir, Metz reçoit Saint-Etienne, coup d'envoi de la rencontre prévu à 20h. Le nouveau sélectionneur de l'équipe de France, Zinedine Zidane, a convoqué hier une première liste composée de 23 joueurs. Kylian Mbappé reste capitaine. Parmi les absents, le milieu Aurélien Tchouaméni et l'attaquant Marcus Thuram, le gardien Guillaume Rest, les défenseurs Andy Diouf et Jérémy Jacquet, ainsi que le milieu Lucas Dacuna et l'attaquant Esteban Le Poll ont été appelés pour la première fois avec les Bleus. Zidane débutera son mandat à la tête des Bleus par 4 matchs de Ligue des Nations en Turquie et en Belgique les 25 et 28 septembre, puis contre l'Italie et la Belgique les 2 et 5 octobre au Stade de France. Du rugby en 4e journée de Pro D2, Nice s'est incliné 33-37 hier soir face à Grenoble, victoire de Colomiers 66-21 contre Dax. Montauban a battu Béziers 50-21, Narbonne s'est imposé 31-26 face à Angoulême, victoire de Nevers 31-26 contre Biarritz. Valence-Romans s'est incliné 23-27 face à Provence Rugby, défaite également d'Agen 17-19 contre Oyonnax. Aujourd'hui, place à la 3e journée du Top 14 avec cet après-midi en ouverture Castres-Toulon à 14h30. 4 matchs sont prévus à 16h35, Bayonne-Clermont, Montpellier-Perpignan, Lyon-Pau, La Rochelle-Racing 92. Ce soir, Vannes reçoit le Stade Toulousain, début du match prévu à 21h.
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3: Plus d'un million de véhicules arrivent en fin de vie chaque année en France. Ce qui ressemble à une épave est en réalité un gisement de ressources. Métaux, plastiques, pièces détachées. Bonjour Antoine Aguétan, vous êtes directeur de centre agréé de traitement de véhicules hors d'usage. Quand un véhicule arrive chez vous, quelles sont les grandes étapes ?
4: Bonjour, la première étape que l'on réalise, c'est de lui attribuer un numéro de police qui va le suivre de l'entrée du véhicule physique et administratif jusqu'à sa sortie, jusqu'à sa destruction. Et l'objectif pour nous est de déconstruire de la façon la plus propre possible, avec un objectif, c'est d'arriver à plus de 95% de matière à recycler, avec tout un processus industriel de dépollution de tous les fluides et de déconstruction de toutes les matières qui sont valorisables.
3: Certains acteurs illégaux proposent de racheter les véhicules lors d'usage. Ça peut être tentant, non ?
4: Effectivement, ça l'est et on le comprend. Et je pense qu'il est intéressant et important de faire la distinction entre les centres de véhicules hors d'usage, les CVHU que nous sommes, c'est-à-dire à peu près 1700 CVHU en France, et ceux qui proposent aujourd'hui malheureusement une contrepartie financière non déclarée, rémunérée en liquide. Donc le petit warning, c'est de faire attention à ce que quand on vous propose de vous rémunérer en liquide sans traçabilité et sans preuve, c'est de vous dire que malheureusement la filière ne sera pas propre et que votre véhicule va sûrement être mal déconstruit sans traçabilité.
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6: Bonjour, Google envisage d'implanter près de Châteauroux son premier centre de données en France, mais la contestation monte en puissance. Face à l'impact environnemental et paysager du projet, le géant américain des technologies souhaite faire construire sur 195 hectares 8 à 10 bâtiments remplis de serveurs informatiques dans une zone d'activité à la clé de la perspective de créer plus d'un millier d'emplois. Le projet est défendu par de nombreux élus. La cour criminelle de la Charente à Angoulême a condamné un homme de 32 ans à 12 ans de réclusion criminelle pour avoir allumé 32 incendies entre juillet 2022 et octobre 2023. Cette peine est conforme à celle réclamée par l'avocat général qui avait décrit l'accusé, père de deux enfants, comme une bombe vivante. Adèle Gourigny, 28 ans, auteur d'un coup mortel sur un adolescent de 15 ans qui s'était interposé dans une bagarre entre jeunes en 2024 à Romans-sur-Isère dans la Drôme, a été condamné à 15 ans de réclusion criminelle. 25 ans avaient été requis. Le père de l'accusé principal, Boutaleb Gourigny, jugé pour complicité de violence volontaire, a lui été condamné à 2 ans ferme et son beau-frère, qui a aidé à leur fuite, à 6 mois ferme. La France appelle les autorités russes à revenir sur leur décision de prendre le contrôle de plusieurs filiales d'entreprises françaises. Un décret de Vladimir Poutine, rappelons-le, a organisé le transfert vers une société russe des actifs de la filiale russe d'Auchan et de l'ex-entité de Leroy Merlin. Enfin, un adolescent âgé de 15 ans, proche de l'ultra-droite, a été mis en examen pour avoir projeté une attaque contre son ancien lycée. Il lui est reproché d'avoir envisagé de cibler de manière indifférenciée les élèves de cet établissement dont il avait été exclu. C'est la fin de ce flash. Une très bonne journée à toutes et à tous.
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7: Bonsoir à tous. Le ministre de l'Intérieur, Laurent Nunez, appelle à une particulière vigilance lors des manifestations prévues ce week-end contre la loi sur l'usage des armes par les forces de l'ordre. Plus de 150 organisations s'y opposent et une centaine de rassemblements sont annoncés. Le texte adopté par l'Assemblée nationale doit encore être examiné au Sénat. La secrétaire

0: et dénonce les économies envisagées, notamment le gel du point d'indice des fonctionnaires. Elle appelle également à une journée noire le 29 septembre. La dette publique française devrait atteindre 119,3% du PIB en 2026, puis 121,7% en 2027 selon Bercy. Le déficit public devrait lui s'établir à 5,4% du PIB cette année. Le gouvernement vise 5% en 2027, puis 3% en 2029. Et face à la flambée des prix des carburants, le gouvernement réfléchit à étendre ou à augmenter la prime aux grands rouleurs. Cette aide de 100 euros qui est destinée aux travailleurs modestes parcourant plus de 30 km par jour pour se rendre au travail. Le dispositif pourrait donc évoluer. À Beauvais, un homme d'une trentaine d'années a été tué par la police ce matin alors que les forces de l'ordre venaient l'interpeller. Il avait été signalé après avoir tiré plusieurs coups de feu au guidon de sa moto. Lors de l'intervention à son domicile, il aurait blessé un policier au bras avant que les forces de l'ordre ne ripostent. On poursuit avec le député de l'Eure, Philippe Brun, qui a annoncé son intention de déposer plainte pour dénonciation calomnieuse. Écarté de la primaire socialiste et exclu provisoirement du Parti socialiste après les accusations de violence, il conteste fermement les faits qui lui sont reprochés. Rendez-vous inédit, visite insolite et ouverture exceptionnelle. Ce week-end, ce sont les journées européennes du patrimoine. L'occasion donc de profiter de visites gratuites ou à prairie de vie dans toute la France. Et enfin, du sport et du football avec 4 rencontres à suivre ce soir à 20h45 pour la 5e journée de championnat de Ligue 1, notamment à Lyon face à Rennes.
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2: Bonjour à tous. Du football ce week-end, Monaco s'est imposé 2-1 hier soir face à Lens en ouverture de la 5e journée de Ligue 1. Cet après-midi, le Paris FC reçoit Strasbourg à 17h15. 4 matchs sont prévus ce soir à 20h45. Angers 3, Le Mans-Lorient, Lyon-Rennes et Toulouse-Le Havre. En 7e journée de Ligue 2 hier soir, Rodez s'est incliné 3-4 contre Nancy. Victoire de Pau, 2-0 face à Dunkerque. Défaite d'Annecy 2-1 contre Dijon. Match nul 1 partout entre Grenoble et Clermont. Même score dans les rencontres Reims, Montpellier et Laval-Sochaux. 2 matchs sont prévus cet après-midi à 14h. Guingamp, Red Star et Boulogne-Nantes. Ce soir, Metz reçoit Saint-Étienne. Coup d'envoi de la rencontre prévu à 20h. Le nouveau sélectionneur de l'équipe de France, Zinedine Zidane, a convoqué hier une première liste composée de 23 joueurs. Kylian Mbappé reste capitaine. Parmi les absents, le milieu Aurélien Tchouaméni et l'attaquant Marcus Thuram. Le gardien Guillaume Rey, les défenseurs Andy Diouf et Jérémy Jacquet, ainsi que le milieu Lucas Dacuna et l'attaquant Esteban Le Poll ont été appelés pour la première fois avec les Bleus. Zidane débutera son mandat à la tête des Bleus par 4 matchs de Ligue des Nations en Turquie et en Belgique les 25 et 28 septembre, puis contre l'Italie et la Belgique les 2 et 5 octobre au Stade de France. Du rugby en 4e journée de Pro D2, Nice s'est incliné 33-37 hier soir face à Grenoble. Victoire de Colomiers 66-21 contre Dax. Montauban a battu Béziers 50-21. Narbonne s'est imposé 31-26 face à Angoulême. Victoire de Nevers 31-26 contre Biarritz. Valence-Romans s'est incliné 23-27 face à Provence Rugby. Défaite également d'Agen 17-19 contre Yonah. Aujourd'hui, place à la 3e journée de Top 14 avec cet après-midi en ouverture Castres-Toulon à 14h30. 4 matchs sont prévus à 16h35. Bayonne-Clermont, Montpellier-Perpignan, Lyon-Pau, La Rochelle-Racing 92. Ce soir, Vannes reçoit le Stade Toulousain. Début du match prévu à 21h.
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5: Beaucoup de personnes pensent être en règle dès lors qu'elles ont reçu un certificat de destruction après avoir remis leur véhicule hors d'usage à un épaviste. Émilie Repusseau, bonjour. Vous êtes secrétaire générale adjointe de la Fédération nationale de l'automobile. Ce document est-il forcément une garantie ?
6: Pas nécessairement. Il faut absolument confier son véhicule à un centre de véhicules hors d'usage agréé, qui est le seul habilité à détruire administrativement votre véhicule dans le système d'immatriculation des véhicules. Si vous confiez votre véhicule à une casse automobile qui n'est pas autorisée, il est possible qu'elle vous remette un faux certificat. Les conséquences lorsque vous confiez à un professionnel qui n'est pas agréé, donc lui ne peut pas détruire administrativement le véhicule, il sera conservé dans le système d'immatriculation et si le propriétaire suivant l'utilise à des fins frauduleuses, donc vous recevrez, vous, en tant que propriétaire du véhicule, l'ensemble des amendes qui pourraient représenter des sommes assez considérables.
5: 2h30.
6: Durer très longtemps dans le temps, vous obligeant à engager des procédures judiciaires en nombre.
5: Merci beaucoup. Et pour terminer, un message à tous les automobilistes.
6: Si vous souhaitez détruire votre véhicule, allez sur le site jerecitemonvéhicule.fr et laissez la procédure suivre son cours. C'est très simple, la reprise sera gratuite et au plus près de chez vous.
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8: Bonjour, Google envisage d'implanter près de Châteauroux son premier centre de données en France, mais la contestation monte en puissance. Face à l'impact environnemental et paysager du projet, le géant américain des technologies souhaite faire construire sur 195 hectares 8 à 10 bâtiments remplis de serveurs informatiques dans une zone d'activité à la clé de la perspective de créer plus d'un millier d'emplois. Le projet est défendu par de nombreux élus. La cour criminelle de la Charente à Angoulême a condamné un homme de 32 ans à 12 ans de réclusion criminelle pour avoir allumé 32 incendies entre juillet 2022 et octobre 2023. Cette peine est conforme à celle réclamée par l'avocat général qui avait décrit l'accusé, père de deux enfants, comme une bombe vivante. Adèle Gourigny, 28 ans, auteur d'un coup mortel sur un adolescent de 15 ans qui s'était interposé dans une bagarre entre jeunes en 2024 à Romans-sur-Isère dans la Drôme, a été condamné à 15 ans de réclusion criminelle. 25 ans avaient été requis. Le père de l'accusé principal, Boutaleb Gourigny, jugé pour complicité de violence volontaire, a lui été condamné à 2 ans ferme et son beau-frère, qui a aidé à leur fuite, à 6 mois ferme. La France appelle les autorités russes à revenir sur leur décision de prendre le contrôle de plusieurs filiales d'entreprises françaises. Un décret de Vladimir Poutine, rappelons-le, a organisé le transfert vers une société russe des actifs de la filiale russe d'Auchan et de l'ex-entité de Leroy Merlin. Enfin, un adolescent âgé de 15 ans, proche de l'ultra-droite, a été mis en examen pour avoir projeté une attaque contre son ancien lycée. Il lui est reproché d'avoir envisagé de cibler de manière indifférenciée les élèves de cet établissement dont il avait été exclu. C'est la fin de ce flash. Une très bonne journée à toutes et à tous.
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0: Bonsoir à tous. Le ministre de l'Intérieur, Laurent Nunez, appelle à une particulière vigilance lors des manifestations prévues ce week-end contre la loi sur l'usage des armes par les forces de l'ordre. Plus de 150 organisations s'y opposent et une centaine de rassemblements sont annoncés. Le texte adopté par l'Assemblée nationale doit encore être examiné au Sénat. La secrétaire générale de la CGT appelle de son côté le gouvernement à entendre la grogne sociale, prévenant que l'hiver va mal se passer. Sophie Binet juge le budget 2027 dangereux et dénonce les économies envisagées, notamment le gel du point d'indice des fonctionnaires. Elle appelle également à une journée noire le 29 septembre. La dette publique française devrait atteindre 119,3% du PIB en 2026, puis 121,7% en 2027 selon Bercy. Le déficit public devrait lui s'établir à 5,4% du PIB cette année. Le gouvernement vise 5% en 2027, puis 3% en 2029. Et face à la flambée des prix des carburants, le gouvernement réfléchit à étendre ou à augmenter la prime aux grands rouleurs. Cette aide de 100 euros qui est destinée aux travailleurs modestes parcourant plus de 30 km par jour pour se rendre au travail. Le dispositif pourrait donc évoluer. À Beauvais, un homme d'une trentaine d'années a été tué par la police ce matin alors que les forces de l'ordre venaient l'interpeller. Il avait été signalé après avoir tiré plusieurs coups de feu au guidon de sa moto. Lors de l'intervention à son domicile, il aurait blessé un policier au bras avant que les forces de l'ordre ne ripostent. On poursuit avec le député de l'Eure, Philippe Brun, qui a annoncé son intention de déposer plainte pour dénonciation calomnieuse. Écarté de la primaire socialiste et exclu provisoirement du Parti socialiste après les accusations de violence, il conteste fermement les faits qui lui sont reprochés. Rendez-vous inédit, visite insolite et ouverture exceptionnelle. Ce week-end, ce sont les journées européennes du patrimoine. L'occasion donc de profiter de visites gratuites ou après rugby dans toute la France. Et enfin, du sport et du football avec 4 rencontres à suivre ce soir à 20h45 pour la 5e journée de championnat de Ligue 1, notamment à Lyon face à Rennes.
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2: Bonjour à tous. Du football ce week-end, Monaco s'est imposé 2-1 hier soir face à Lens en ouverture de la 5e journée de Ligue 1. Cet après-midi, le Paris FC reçoit Strasbourg à 17h15. 4 matchs sont prévus ce soir à 20h45. Angers 3, Le Mans-Lorient, Lyon-Rennes et Toulouse-Le Havre. En 7e journée de Ligue 2 hier soir, Rodez s'est incliné 3-4 contre Nancy. Victoire de Pau, 2-0 face à Dunkerque. Défaite d'Annecy 2-1 contre Dijon. Match nul 1 partout entre Grenoble et Clermont. Même score dans les rencontres Reims, Montpellier et Laval-Sochaux. Deux matchs sont prévus cet après-midi à 14h. Guingamp, Red Star et Boulogne-Nantes. Ce soir, Metz reçoit Saint-Étienne. Coup d'envoi de la rencontre prévu à 20h. Le nouveau sélectionneur de l'équipe de France, Zinedine Zidane, a convoqué hier une première liste composée de 23 joueurs. Kylian Mbappé reste capitaine. Parmi les absents, le milieu Aurélien Tchouaméni et l'attaquant Marcus Thuram. Le gardien Guillaume Rest, les défenseurs Andy Diouf et Jérémy Jacquet, ainsi que le milieu Lucas Dacuna et l'attaquant Esteban Le Poll ont été appelés pour la première fois avec les Bleus. Zidane débutera son mandat à la tête des Bleus par 4 matchs de Ligue des Nations en Turquie et en Belgique les 25 et 28 septembre, puis contre l'Italie et la Belgique les 2 et 5 octobre au Stade de France. Du rugby en 4e journée de Pro D2, Nice s'est incliné 33-37 hier soir face à Grenoble. Victoire de Colomiers 66-21 contre Dax. Montauban a battu Béziers 50-21. Narbonne s'est imposé 31-26 face à Angoulême. Victoire de Nevers 31-26 contre Biarritz. Valence-Romans s'est incliné 23-27 face à Provence Rugby. Défaite également d'Agen 17-19 contre Yonah. Aujourd'hui, place à la 3e journée de Top 14 avec cet après-midi en ouverture Castres-Toulon à 14h30. 4 matchs sont prévus à 16h35. Bayonne-Clermont, Montpellier-Perpignan, Lyon-Pau, La Rochelle-Racing 92. Ce soir, Vannes reçoit le Stade Toulousain. Début du match prévu à 21h.
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5: Plus de 300 000 véhicules hors d'usage échappent chaque année à la filière légale de recyclage en France. Derrière ce chiffre, des risques pour l'environnement et des propriétaires qui, sans le savoir, ont confié leurs véhicules à des acteurs non agréés, avec parfois de lourdes conséquences. Cécile Debon, vous êtes maire de Moisson et présidente de la communauté de communes des Portes de l'Île-de-France dans les Yvelines. Alors, qu'observez-vous sur le terrain ?
9: Ce sont des petites affichettes collées sur les poteaux, les abribus ou le mobilier urbain. Les signaux d'alerte sont assez faciles à identifier. D'abord, il n'y a souvent qu'un numéro de téléphone portable, aucune adresse physique, aucune mention d'un centre agréé. On vous promet parfois de repartir avec de l'argent liquide en échange de votre véhicule.
5: Et quels sont les risques face à ces acteurs illégaux ?
9: Il peut y avoir des conséquences judiciaires et administratives. Si le véhicule n'est pas correctement détruit et désimmatriculé, il reste juridiquement au nom de son ancien propriétaire. S'il est ensuite utilisé frauduleusement ou impliqué dans des infractions type excès de vitesse, on peut avoir jusqu'à 7 500 € d'amende. Le bon réflexe est très simple, vérifier que l'opérateur est agréé. Aujourd'hui, le portail officiel jerecyclemonvéhicule.fr permet de trouver facilement un centre agréé près de chez soi. C'est la garantie que le véhicule sera bien pris en charge dans le respect de la réglementation et sans mauvaise surprise.
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8: Bonjour, Google envisage d'implanter près de Châteauroux son premier centre de données en France, mais la contestation monte en puissance. Face à l'impact environnemental et paysager du projet, le géant américain des technologies souhaite faire construire sur 195 hectares 8 à 10 bâtiments remplis de serveurs informatiques dans une zone d'activité à la clé de la perspective de créer plus d'un millier d'emplois. Le projet est défendu par de nombreux élus. La cour criminelle de la Charente à Angoulême a condamné un homme de 32 ans à 12 ans de réclusion criminelle pour avoir allumé 32 incendies entre juillet 2022 et octobre 2023. Cette peine est conforme à celle réclamée par l'avocat général qui avait décrit l'accusé, père de deux enfants, comme une bombe vivante. À Adèle Gourigny, 28 ans, auteur d'un coup mortel sur un adolescent de 15 ans qui s'était interposé dans une bagarre entre jeunes en 2024 à Romans-sur-Isère dans la Drôme, a été condamné à 15 ans de réclusion criminelle. 25 ans avaient été requis. Le père de l'accusé principal, Boutaleb Gourigny, jugé pour complicité de violence volontaire, a lui été condamné à 2 ans ferme et son beau-frère, qui a aidé à leur fuite, à 6 mois ferme. La France appelle les autorités russes à revenir sur leur décision de prendre le contrôle de plusieurs filiales d'entreprises françaises. Un décret de Vladimir Poutine, rappelons-le, a organisé le transfert vers une société russe des actifs de la filiale russe d'Auchan et de l'ex-entité de Leroy Merlin. Enfin, un adolescent âgé de 15 ans, proche de l'ultra-droite, a été mis en examen pour avoir projeté une attaque contre son ancien lycée. Il lui est reproché d'avoir envisagé de cibler de manière indifférenciée les élèves de cet établissement dont il avait été exclu. C'est la fin de ce flash. Une très bonne journée à toutes et à tous.
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0: Bonsoir à tous. Le ministre de l'Intérieur, Laurent Nunez, appelle à une particulière vigilance lors des manifestations prévues ce week-end contre la loi sur l'usage des armes par les forces de l'ordre. Plus de 150 organisations s'y opposent et une centaine de rassemblements sont annoncés. Le texte adopté par l'Assemblée nationale doit encore être examiné au Sénat. La secrétaire générale

0: être dangereux et dénonce les économies envisagées, notamment le gel du point d'indice des fonctionnaires. Elle appelle également à une journée noire le 29 septembre. La dette publique française devrait atteindre 119,3% du PIB en 2026, puis 121,7% en 2027 selon Bercy. Le déficit public devrait lui s'établir à 5,4% du PIB cette année. Le gouvernement vise 5% en 2027, puis 3% en 2029. Et face à la flambée des prix des carburants, le gouvernement réfléchit à étendre ou à augmenter la prime aux grands rouleurs. Cette aide de 100 euros qui est destinée aux travailleurs modestes parcourant plus de 30 km par jour pour se rendre au travail. Le dispositif pourrait donc évoluer. À Beauvais, un homme d'une trentaine d'années a été tué par la police ce matin alors que les forces de l'ordre venaient l'interpeller. Il avait été signalé après avoir tiré plusieurs coups de feu au guidon de sa moto. Lors de l'intervention à son domicile, il aurait blessé un policier au bras avant que les forces de l'ordre ne ripostent. On poursuit avec le député de l'Eure, Philippe Brun, qui a annoncé son intention de déposer plainte pour dénonciation calomnieuse. Écarté de la primaire socialiste et exclu provisoirement du Parti socialiste après les accusations de violence, il conteste fermement les faits qui lui sont reprochés. Rendez-vous inédit, visite insolite et ouverture exceptionnelle. Ce week-end, ce sont les journées européennes du patrimoine. L'occasion donc de profiter de visites gratuites ou à prairie de vie dans toute la France. Et enfin, du sport et du football avec 4 rencontres à suivre ce soir à 20h45 pour la 5e journée de championnat de Ligue 1, notamment à Lyon face à Rennes.
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2: Bonjour à tous. Du football ce week-end, Monaco s'est imposé 2-1 hier soir face à Lens en ouverture de la 5e journée de Ligue 1. Cet après-midi, le Paris FC reçoit Strasbourg à 17h15. 4 matchs sans prévu, ce sera 20h45. Angers 3, Le Mans-Lorient, Lyon-Rennes et Toulouse-Le Havre. En 7e journée de Ligue 2 hier soir, Rodez s'est incliné 3-4 contre Nancy. Victoire de Pau, 2-0 face à Dunkerque. Défaite d'Annecy 2-1 contre Dijon. Match nul 1 partout entre Grenoble et Clermont. Même score dans les rencontres Reims, Montpellier et Laval-Sochaux. 2 matchs sont prévus cet après-midi à 14h. Guingamp, Red Star et Boulogne-Nantes. Ce soir, Metz reçoit Saint-Étienne. Coup d'envoi de la rencontre prévu à 20h. Le nouveau sélectionneur de l'équipe de France, Zinedine Zidane, a convoqué hier une première liste composée de 23 joueurs. Kylian Mbappé reste capitaine. Parmi les absents, le milieu Aurélien Tchouaméni et l'attaquant Marcus Thuram. Le gardien Guillaume Rey, les défenseurs Andy Diouf et Jérémy Jacquet, ainsi que le milieu Lucas Dacuna et l'attaquant Esteban Le Poll ont été appelés pour la première fois avec les Bleus. Zidane débutera son mandat à la tête des Bleus par 4 matchs de Ligue des Nations en Turquie et en Belgique les 25 et 28 septembre, puis contre l'Italie et la Belgique les 2 et 5 octobre au Stade de France. Du rugby en 4e journée de Pro D2, Nice s'est incliné 33-37 hier soir face à Grenoble, victoire de Colomiers 66-21 contre Dax. Montauban a battu Béziers 50-21, Narbonne s'est imposé 31-26 face à Angoulême, victoire de Nevers 31-26 contre Biarritz, Valence-Romans s'est incliné 23-27 face à Provence Rugby, défaite également d'Agen 17-19 contre Oyonnax. Aujourd'hui, place à la 3e journée du top 14 avec cet après-midi en ouverture Castres-Toulon à 14h30. 4 matchs sont prévus à 16h35, Bayonne-Clermont, Montpellier-Perpignan, Lyon-Pau, La Rochelle-Racing 92. Ce soir, Vannes reçoit le Stade Toulousain, début du match prévu à 21h.
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5: Un véhicule qui ne roule plus, ça paraît compliqué de s'en débarrasser. 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Thomas Rebert, vous êtes administrateur de ce portail officiel. Que fait-on quand on a un véhicule hors d'usage ?
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5: Émeric Joblot, vous êtes également administrateur du portail jerecyclemonvéhicule.fr. 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
9: Bonjour, Google envisage d'implanter près de Châteauroux son premier centre de données en France, mais la contestation monte en puissance. Face à l'impact environnemental et paysager du projet, le géant américain des technologies souhaite faire construire sur 195 hectares 8 à 10 bâtiments remplis de serveurs informatiques dans une zone d'activité à la clé la perspective de créer plus d'un millier d'emplois. Le projet est défendu par de nombreux élus. La cour criminelle de la Charente à Angoulême a condamné un homme de 32 ans à 12 ans de réclusion criminelle pour avoir allumé 32 incendies entre juillet 2022 et octobre 2023. Cette peine est conforme à celle réclamée par l'avocat général qui avait décrit l'accusé, père de deux enfants, comme une bombe vivante. Adèle Gourigny, 28 ans, auteur d'un coup mortel sur un adolescent de 15 ans qui s'était interposé dans une bagarre entre jeunes en 2024 à Romans-sur-Isère dans la Drôme, a été condamné à 15 ans de réclusion criminelle. 25 ans avaient été requis. Le père de l'accusé principal, Boutel Gourigny, jugé pour complicité de violence volontaire, a lui été condamné à 2 ans ferme et son beau-frère qui a aidé à leur fuite à 6 mois ferme. La France appelle les autorités russes à revenir sur leur décision de prendre le contrôle de plusieurs filiales d'entreprises françaises. Un décret de Vladimir Poutine, rappelons-le, a organisé le transfert vers une société russe des actifs de la filiale russe d'Auchan et de l'ex-entité de Leroy Merlin. Enfin, un adolescent âgé de 15 ans, proche de l'ultra-droite, a été mis en examen pour avoir projeté une attaque contre son ancien lycée. Il lui est reproché d'avoir envisagé de cibler de manière indifférenciée les élèves de cet établissement dont il avait été exclu. C'est la fin de ce flash. Une très bonne journée à toutes et à tous.
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0: Bonsoir à tous. Le ministre de l'Intérieur, Laurent Nunez, appelle à une particulière vigilance lors des manifestations prévues ce week-end contre la loi sur l'usage des armes par les forces de l'ordre. Plus de 150 organisations s'y opposent et une centaine de rassemblements sont annoncés. Le texte adopté par l'Assemblée nationale doit encore être examiné au Sénat. La secrétaire générale de la CGT appelle de son côté le gouvernement à entendre la grogne sociale, prévenant que l'hiver va mal se passer. Sophie Binet juge le budget 2027 dangereux et dénonce les économies envisagées, notamment le gel du point d'indice des fonctionnaires. Elle appelle également à une journée noire le 29 septembre. La dette publique française devrait atteindre 119,3% du PIB en 2026, puis 121,7% en 2027 selon Bercy. Le déficit public devrait lui s'établir à 5,4% du PIB cette année. Le gouvernement vise 5% en 2027, puis 3% en 2029. Et face à la flambée des prix des carburants, le gouvernement réfléchit à étendre ou à augmenter la prime aux grands rouleurs. Cette aide de 100 euros qui est destinée aux travailleurs modestes parcourant plus de 30 km par jour pour se rendre au travail. Le dispositif pourrait donc évoluer. À Beauvais, un homme d'une trentaine d'années a été tué par la police ce matin alors que les forces de l'ordre venaient l'interpeller. Il avait été signalé après avoir tiré plusieurs coups de feu au guidon de sa moto. Lors de l'intervention à son domicile, il aurait blessé un policier au bras avant que les forces de l'ordre ne ripostent. On poursuit avec le député de l'Eure, Philippe Brun, qui a annoncé son intention de déposer plainte pour dénonciation calomnieuse. Écarté de la primaire socialiste et exclu provisoirement du Parti socialiste après les accusations de violence, il conteste fermement les faits qui lui sont reprochés. Rendez-vous inédit, visite insolite et ouverture exceptionnelle. Ce week-end, ce sont les journées européennes du patrimoine. L'occasion donc de profiter de visites gratuites ou à prairie de vie dans toute la France. Et enfin, du sport et du football avec 4 rencontres à suivre ce soir à 20h45 pour la 5e journée de championnat de Ligue 1, notamment à Lyon face à Rennes.
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2: Bonjour à tous. Du football ce week-end, Monaco s'est imposé 2-1 hier soir face à Lens en ouverture de la 5e journée de Ligue 1. Cet après-midi, le Paris FC reçoit Strasbourg à 17h15. 4 matchs sont prévus, ce sera 20h45. Angers 3, Le Mans-Lorient, Lyon-Rennes et Toulouse-Le Havre. En 7e journée de Ligue 2 hier soir, Rodez s'est incliné 3-4 contre Nancy. Victoire de Pau, 2-0 face à Dunkerque. Défaite d'Annecy 2-1 contre Dijon. Match nul 1 partout entre Grenoble et Clermont, même score dans les rencontres Reims, Montpellier et Laval-Sochaux. 2 matchs sont prévus cet après-midi à 14h, Guingamp, Red Star et Boulogne-Nantes. Ce soir, Metz reçoit Saint-Étienne, coup d'envoi de la rencontre prévu à 20h. Le nouveau sélectionneur de l'équipe de France, Zinedine Zidane, a convoqué hier une première liste composée de 23 joueurs. Kylian Mbappé reste capitaine. Parmi les absents, le milieu Aurélien Tchouaméni et l'attaquant Marcus Thuram, le gardien Guillaume Rey, les défenseurs Andy Diouf et Jérémy Jacquet, ainsi que le milieu Lucas Dacuna et l'attaquant Esteban Le Poll ont été appelés pour la première fois avec les Bleus. Zidane débutera son mandat à la tête des Bleus par 4 matchs de Ligue des Nations en Turquie et en Belgique les 25 et 28 septembre, puis contre l'Italie et la Belgique les 2 et 5 octobre au Stade de France. Du rugby en 4e journée de Pro D2, Nice s'est incliné 33-37 hier soir face à Grenoble, victoire de Colomiers 66-21 contre Dax. Montauban a battu Béziers 50-21. Narbonne s'est imposé 31-26 face à Angoulême. Victoire de Nevers 31-26 contre Biarritz. Valence Roman s'est incliné 23-27 face à Provence Rugby. Défaite également d'Agen 17-19 contre Oyonnax. Aujourd'hui, place à la 3e journée du top 14 avec cet après-midi en ouverture Castres-Toulon à 14h30. 4 matchs sont prévus à 16h35. Bayonne-Clermont, Montpellier-Perpignan, Lyon-Pau, La Rochelle-Racing 92. Ce soir, Vannes reçoit le Stade Toulousain. Début du match prévu à 21h.
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5: 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Bonjour Vanessa Montagne, vous êtes administratrice du portail officiel jerecyclemonvéhicule.fr. 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
10: 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Et dans les territoires outre-mer, les abandons de véhicules sont un fléau reconnu. 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
10: 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On va avoir donc un taux global de valorisation qui va dépasser les 95%. Et donc ce qui semblait être un déchet encombrant devient en réalité une ressource. A contrario, un acteur non agréé n'offre aucune garantie de dépollution et les déchets sont parfois abandonnés ou même brûlés sauvagement.
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9: Bonjour, Google envisage d'implanter près de Châteauroux son premier centre de données en France, mais la contestation monte en puissance. Face à l'impact environnemental et paysager du projet, le géant américain des technologies souhaite faire construire sur 195 hectares 8 à 10 bâtiments remplis de serveurs informatiques dans une zone d'activité à la clé la perspective de créer plus d'un millier d'emplois. Le projet est défendu par de nombreux élus. La cour criminelle de la Charente à Angoulême a condamné un homme de 32 ans à 12 ans de réclusion criminelle pour avoir allumé 32 incendies entre juillet 2022 et octobre 2023. Cette peine est conforme à celle réclamée par l'avocat général qui avait décrit l'accusé, père de 2 enfants, comme une bombe vivante. Adel Gourini, 28 ans, auteur d'un coup mortel sur un adolescent de 15 ans qui s'était interposé dans une bagarre entre jeunes en 2024 à Romans-sur-Isère dans la Drôme, a été condamné à 15 ans de réclusion criminelle. criminel. 25 ans avaient été requis. Le père de l'accusé principal, Boutaleb Gourini, jugé pour complicité de violence volontaire, a lui été condamné à 2 ans ferme et son beau-frère, qui a aidé à leur fuite, à 6 mois ferme. La France appelle les autorités russes à revenir sur leur décision de prendre le contrôle de plusieurs filiales d'entreprises françaises. Un décret de Vladimir Poutine, rappelons-le, a organisé le transfert vers une société russe des actifs de la filiale russe d'Auchan et de l'ex-entité de Leroy Merlin. Enfin, un adolescent âgé de 15 ans, proche de l'ultra-droite, a été mis en examen pour avoir projeté une attaque contre son ancien lycée. Il lui est reproché d'avoir envisagé de cibler de manière indifférenciée les élèves de cet établissement dont il avait été exclu. C'est la fin de ce flash. Une très bonne journée à toutes et à tous.
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0: Bonsoir à tous. Le ministre de l'Intérieur, Laurent Nunez, appelle à une particulière vigilance lors des manifestations prévues ce week-end contre la loi sur l'usage des armes par les forces de l'ordre. Plus de 150 organisations s'y opposent et une centaine de rassemblements sont annoncés. Le texte adopté par l'Assemblée nationale doit encore être examiné au Sénat. La secrétaire générale

0: Et dénonce les économies envisagées, notamment le gel du point d'indice des fonctionnaires. Elle appelle également à une journée noire le 29 septembre. La dette publique française devrait atteindre 119,3% du PIB en 2026, puis 121,7% en 2027 selon Bercy. Le déficit public devrait lui s'établir à 5,4% du PIB cette année. Le gouvernement vise 5% en 2027, puis 3% en 2029. Et face à la flambée des prix des carburants, le gouvernement réfléchit à étendre ou à augmenter la prime aux grands rouleurs. Cette aide de 100 euros qui est destinée aux travailleurs modestes parcourant plus de 30 km par jour pour se rendre au travail. Le dispositif pourrait donc évoluer. À Beauvais, un homme d'une trentaine d'années a été tué par la police ce matin alors que les forces de l'ordre venaient l'interpeller. Il avait été signalé après avoir tiré plusieurs coups de feu au guidon de sa moto. Lors de l'intervention à son domicile, il aurait blessé un policier au bras avant que les forces de l'ordre ne ripostent. On poursuit avec le député de l'Eure, Philippe Brun, qui a annoncé son intention de déposer plainte pour dénonciation calomnieuse. Écarté de la primaire socialiste et exclu provisoirement du Parti socialiste après les accusations de violence, il conteste fermement les faits qui lui sont reprochés. Rendez-vous inédit, visite insolite et ouverture exceptionnelle. Ce week-end, ce sont les journées européennes du patrimoine. L'occasion donc de profiter de visites gratuites ou à prairie de vie dans toute la France. Et enfin, du sport et du football avec 4 rencontres à suivre ce soir à 20h45 pour la 5e journée de championnat de Ligue 1, notamment à Lyon face à Rennes.
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2: Bonjour à tous. Du football ce week-end, Monaco s'est imposé 2-1 hier soir face à Lens en ouverture de la 5e journée de Ligue 1. Cet après-midi, le Paris FC reçoit Strasbourg à 17h15. 4 matchs sans prévu, ce sera 20h45. Angers 3, Le Mans-Lorient, Lyon-Rennes et Toulouse-Le Havre. En 7e journée de Ligue 2 hier soir, Rodez s'est incliné 3-4 contre Nancy. Victoire de Pau, 2-0 face à Dunkerque. Défaite d'Annecy 2-1 contre Dijon. Match nul 1 partout entre Grenoble et Clermont. Même score dans les rencontres Reims, Montpellier et Laval-Sochaux. 2 matchs sont prévus cet après-midi à 14h. Guingamp, Red Star et Boulogne-Nantes. Ce soir, Metz reçoit Saint-Étienne. Coup d'envoi de la rencontre prévu à 20h. Le nouveau sélectionneur de l'équipe de France, Zinedine Zidane, a convoqué hier une première liste composée de 23 joueurs. Kylian Mbappé reste capitaine. Parmi les absents, le milieu Aurélien Tchouaméni et l'attaquant Marcus Thuram. Le gardien Guillaume Rey, les défenseurs Andy Diouf et Jérémy Jacquet, ainsi que le milieu Lucas Dacuna et l'attaquant Esteban Le Poll ont été appelés pour la première fois avec les Bleus. Zidane débutera son mandat à la tête des Bleus par 4 matchs de Ligue des Nations en Turquie et en Belgique les 25 et 28 septembre, puis contre l'Italie et la Belgique les 2 et 5 octobre au stade de
3: 3h.
2: Du rugby en 4e journée de Pro D2, Nice s'est incliné 33-37 hier soir face à Grenoble. Victoire de Colomiers 66-21 contre Dax. Montauban a battu Béziers 50-21. Narbonne s'est imposé 31-26 face à Angoulême. Victoire de Nevers 31-26 contre Biarritz. Valence Roman s'est incliné 23-27 face à Provence Rugby. Défaite également d'Agen 17-19 contre Oyonnax. Aujourd'hui, place à la 3e journée du top 14 avec cet après-midi en ouverture Castres-Toulon à 14h30. 4 matchs sont prévus à 16h35. Bayonne-Clermont, Montpellier-Perpignan, Lyon-Pau, La Rochelle-Racing 92. Ce soir, Vannes reçoit le Stade Toulousain. Début du match prévu à 21h.
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6: Plus d'un million de véhicules arrivent en fin de vie chaque année en France. Ce qui ressemble à une épave est en réalité un gisement de ressources. Métaux, plastiques, pièces détachées. 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
7: 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Donc le petit warning, c'est de faire attention à ce que quand on vous propose de vous rémunérer en liquide sans traçabilité et sans preuve, c'est de vous dire que malheureusement, la filière ne sera pas propre et que votre véhicule va sûrement être mal déconstruit sans traçabilité.
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8: Bonjour, Google envisage d'implanter près de Châteauroux son premier centre de données en France, mais la contestation monte en puissance. Face à l'impact environnemental et paysager du projet, le géant américain des technologies souhaite faire construire sur 195 hectares 8 à 10 bâtiments remplis de serveurs informatiques dans une zone d'activité à la clé la perspective de créer plus d'un millier d'emplois. Le projet est défendu par de nombreux élus. La cour criminelle de la Charente à Angoulême a condamné un homme de 32 ans à 12 ans de réclusion criminelle pour avoir allumé 32 incendies entre juillet 2022 et octobre 2023. Cette peine est conforme à celle réclamée par l'avocat général qui avait décrit l'accusé, père de deux enfants, comme une bombe vivante. Adèle Gourigny, 28 ans, auteur d'un coup mortel sur un adolescent de 15 ans qui s'était interposé dans une bagarre entre jeunes en 2024 à Romans-sur-Isère dans la Drôme, a été condamné à 15 ans de réclusion criminelle. 25 ans avait été requis. Le père de l'accusé principal, Boutaleb Gourigny, jugé pour complicité de violence volontaire, a lui été condamné à 2 ans ferme et son beau-frère, qui a aidé à leur fuite, à 6 mois ferme. La France appelle les autorités russes à revenir sur leur décision de prendre le contrôle de plusieurs filiales d'entreprises françaises. Un décret de Vladimir Poutine, rappelons-le, a organisé le transfert vers une société russe des actifs de la filiale russe d'Auchan et de l'ex-entité de Leroy Merlin. Enfin, un adolescent âgé de 15 ans, proche de l'ultra-droite, a été mis en examen pour avoir projeté une attaque contre son ancien lycée. Il lui est reproché d'avoir envisagé de cibler de manière indifférenciée les élèves de cet établissement dont il avait été exclu. C'est la fin de ce flash. Une très bonne journée à toutes et à tous.
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0: Bonsoir à tous. Le ministre de l'Intérieur, Laurent Nunez, appelle à une particulière vigilance lors des manifestations prévues ce week-end contre la loi sur l'usage des armes par les forces de l'ordre. Plus de 150 organisations s'y opposent et une centaine de rassemblements sont annoncés. Le texte adopté par l'Assemblée nationale doit encore être examiné au Sénat. La secrétaire

0: sur eux et dénonce les économies envisagées, notamment le gel du point d'indice des fonctionnaires. Elle appelle également à une journée noire le 29 septembre. La dette publique française devrait atteindre 119,3% du PIB en 2026, puis 121,7% en 2027 selon Bercy. Le déficit public devrait lui s'établir à 5,4% du PIB cette année. Le gouvernement vise 5% en 2027, puis 3% en 2029. Et face à la flambée des prix des carburants, le gouvernement réfléchit à étendre ou à augmenter la prime aux grands rouleurs. Cette aide de 100 euros qui est destinée aux travailleurs modestes parcourant plus de 30 km par jour pour se rendre au travail. Le dispositif pourrait donc évoluer. À Beauvais, un homme d'une trentaine d'années a été tué par la police ce matin alors que les forces de l'ordre venaient l'interpeller. Il avait été signalé après avoir tiré plusieurs coups de feu au guidon de sa moto. Lors de l'intervention à son domicile, il aurait blessé un policier au bras avant que les forces de l'ordre ne ripostent. On poursuit avec le député de l'Eure, Philippe Brun, qui a annoncé son intention de déposer plainte pour dénonciation calomnieuse. Écarté de la primaire socialiste et exclu provisoirement du Parti socialiste après les accusations de violence, il conteste fermement les faits qui lui sont reprochés. Rendez-vous inédit, visite insolite et ouverture exceptionnelle. Ce week-end, ce sont les journées européennes du patrimoine. L'occasion donc de profiter de visites gratuites ou à prairies de vie dans toute la France. Et enfin, du sport et du football avec 4 rencontres à suivre ce soir à 20h45 pour la 5e journée de championnat de Ligue 1, notamment à Lyon face à Rennes.
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2: Bonjour à tous. Du football ce week-end, Monaco s'est imposé 2-1 hier soir face à Lens en ouverture de la 5e journée de Ligue 1. Cet après-midi, le Paris FC reçoit Strasbourg à 17h15. 4 matchs sont prévus ce soir à 20h45. Angers 3, Le Mans-Lorient, Lyon-Rennes et Toulouse-Le Havre. En 7e journée de Ligue 2 hier soir, Rodez s'est incliné 3-4 contre Nancy. Victoire de Pau, 2-0 face à Dunkerque. Défaite d'Annecy 2-1 contre Dijon. Match nul 1 partout entre Grenoble et Clermont. Même score dans les rencontres Reims, Montpellier et Laval-Sochaux. 2 matchs sont prévus cet après-midi à 14h. Guingamp, Red Star et Boulogne-Nantes. Ce soir, Metz reçoit Saint-Étienne. Coup d'envoi de la rencontre prévu à 20h. Le nouveau sélectionneur de l'équipe de France, Zinedine Zidane, a convoqué hier une première liste composée de 23 joueurs. Kylian Mbappé reste capitaine. Parmi les absents, le milieu Aurélien Tchouaméni et l'attaquant Marcus Thuram. Le gardien Guillaume Rey, les défenseurs Andy Diouf et Jérémy Jacquet, ainsi que le milieu Lucas Dacuna et l'attaquant Esteban Le Poll ont été appelés pour la première fois avec les Bleus. Zidane débutera son mandat à la tête des Bleus par 4 matchs de Ligue des Nations en Turquie et en Belgique les 25 et 28 septembre, puis contre l'Italie et la Belgique les 2 et 5 octobre au Stade de France. Du rugby en 4e journée de Pro D2, Nice s'est incliné 33-37 hier soir face à Grenoble. Victoire de Colomiers 66-21 contre Dax. Montauban a battu Béziers 50-21. Narbonne s'est imposé 31-26 face à Angoulême. Victoire de Nevers 31-26 contre Biarritz. Valence-Romans s'est incliné 23-27 face à Provence Rugby. Défaite également d'Agen 17-19 contre Yona. Aujourd'hui, place à la 3e journée de Top 14 avec cet après-midi en ouverture Castres-Toulon à 14h30. 4 matchs sont prévus à 16h35. Bayonne-Clermont, Montpellier-Perpignan et Lyon-Pau, La Rochelle Racing 92. Ce soir, Vannes reçoit le Stade Toulousain. Début du match prévu à 21h.
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5: Beaucoup de personnes pensent être en règle dès lors qu'elles ont reçu un certificat de destruction après avoir remis leur véhicule hors d'usage à un épaviste. Émilie Repusseau, bonjour. Vous êtes secrétaire générale adjointe de la Fédération nationale de l'automobile. Ce document est-il forcément une garantie ?
6: Pas nécessairement. 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
8: Bonjour, Google envisage d'implanter près de Châteauroux son premier centre de données en France, mais la contestation monte en puissance. Face à l'impact environnemental et paysager du projet, le géant américain des technologies souhaite faire construire sur 195 hectares 8 à 10 bâtiments remplis de serveurs informatiques dans une zone d'activité à la clé de la perspective de créer plus d'un millier d'emplois. Le projet est défendu par de nombreux élus. La cour criminelle de la Charente à Angoulême a condamné un homme de 32 ans à 12 ans de réclusion criminelle pour avoir allumé 32 incendies entre juillet 2022 et octobre 2023. Cette peine est conforme à celle réclamée par l'avocat général qui avait décrit l'accusé père de deux enfants comme une bombe vivante. Adèle Gourigny, 28 ans, auteur d'un coup mortel sur un adolescent de 15 ans qui s'était interposé dans une bagarre entre jeunes en 2024 à Romans-sur-Isère dans la Drôme, a été condamné à 15 ans de réclusion criminelle. 25 ans avait été requis. Le père de l'accusé principal, Boutaleb Gourigny, jugé pour complicité de violence volontaire, a lui été condamné à 2 ans ferme et son beau-frère, qui a aidé à leur fuite, à 6 mois ferme. La France appelle les autorités russes à revenir sur leur décision de prendre le contrôle de plusieurs filiales d'entreprises françaises. Un décret de Vladimir Poutine, rappelons-le, a organisé le transfert vers une société russe des actifs de la filiale russe d'Auchan et de l'ex-entité de Leroy Merlin. Enfin, un adolescent âgé de 15 ans, proche de l'ultra-droite, a été mis en examen pour avoir projeté une attaque contre son ancien lycée. Il lui est reproché d'avoir envisagé de cibler de manière indifférenciée les élèves de cet établissement dont il avait été exclu. C'est la fin de ce flash. Une très bonne journée à toutes et à tous.
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0: Bonsoir à tous. Le ministre de l'Intérieur, Laurent Nunez, appelle à une particulière vigilance lors des manifestations prévues ce week-end contre la loi sur l'usage des armes par les forces de l'ordre. Plus de 150 organisations s'y opposent et une centaine de rassemblements sont annoncés. Le texte adopté par l'Assemblée nationale doit encore être examiné au Sénat. La secrétaire

dangereux et dénonce les économies envisagées, notamment le gel du point d'indice des fonctionnaires. Elle appelle également à une journée noire le 29 septembre. La dette publique française devrait atteindre 119,3% du PIB en 2026, puis 121,7% en 2027 selon Bercy. Le déficit public devrait lui s'établir à 5,4% du PIB cette année. Le gouvernement vise 5% en 2027, puis 3% en 2029. Et face à la flambée des prix des carburants, le gouvernement réfléchit à étendre ou à augmenter la prime aux grands rouleurs. Cette aide de 100 euros qui est destinée aux travailleurs modestes parcourant plus de 30 km par jour pour se rendre au travail. Le dispositif pourrait donc évoluer. À Beauvais, un homme d'une trentaine d'années a été tué par la police ce matin alors que les forces de l'ordre venaient l'interpeller. Il avait été signalé après avoir tiré plusieurs coups de feu au guidon de sa moto. Lors de l'intervention à son domicile, il aurait blessé un policier au bras avant que les forces de l'ordre ne ripostent. On poursuit avec le député de l'Eure, Philippe Brun, qui a annoncé son intention de déposer plainte pour dénonciation calomnieuse. Écarté de la primaire socialiste et exclu provisoirement du Parti socialiste après les accusations de violence, il conteste fermement les faits qui lui sont reprochés. 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Ce week-end, ce sont les journées européennes du patrimoine, l'occasion donc

0: En septième journée de Ligue 2 hier soir, Rodez s'est incliné 3-4 contre Nancy, victoire de Pau 2-0 face à Dunkerque, défaite d'Annecy 2-1 contre Dijon, match nul 1-1 entre Grenoble et Clermont, même score dans les rencontres Reims, Montpellier et Laval-Sochaux. Deux matchs sont prévus cet après-midi à 14h, Guingamp, Red Star et Boulogne-Nantes. Ce soir, Metz reçoit Saint-Etienne, coup d'envoi de la rencontre prévu à 20h. Le nouveau sélectionneur de l'équipe de France, Zinedine Zidane, a convoqué hier une première liste composée de 23 joueurs. Kylian Mbappé reste capitaine. Parmi les absents, le milieu Aurélien Tchouaméni et l'attaquant Marcus Thuram. Le gardien Guillaume Rest, les défenseurs Andy Diouf et Jérémy Jacquet, ainsi que le milieu Lucas Dacuna et l'attaquant Esteban Le Poll ont été appelés pour la première fois avec les Bleus. Zidane débutera son mandat à la tête des Bleus par 4 matchs de Ligue des Nations en Turquie et en Belgique les 25 et 28 septembre, puis contre l'Italie et la Belgique les 2 et 5 octobre au Stade de France. Du rugby en 4e journée de Pro D2, Nice s'est incliné 33-37 hier soir face à Grenoble, victoire de Colomiers 66-21 contre Dax. Montauban a battu Béziers 50-21, Narbonne s'est imposé 31-26 face à Angoulême, victoire de Nevers 31-26 contre Biarritz. Valence-Roman s'est incliné 23-27 face à Provence Rugby, défaite également d'Agen 17-19 contre Oyonnax. Aujourd'hui, place à la 3e journée du Top 14 avec cet après-midi en ouverture Castres-Toulon à 14h30. 4 matchs sont prévus à 16h35, Bayonne-Clermont, Montpellier-Perpignan, Lyon-Pau, La Rochelle-Racing 92. Ce soir, Vannes reçoit le Stade Toulousain, début du match prévu à 21h.
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3: Plus de 300 000 véhicules hors d'usage échappent chaque année à la filière légale de recyclage en France. Derrière ce chiffre, des risques pour l'environnement et des propriétaires qui, sans le savoir, ont confié leurs véhicules à des acteurs non agréés, avec parfois de lourdes conséquences. Cécile Debon, vous êtes maire de Moisson et présidente de la communauté de communes des Portes de l'Île-de-France dans les Yvelines. Alors, qu'observez-vous sur le terrain ?
4: Ce sont des petites affichettes collées sur les poteaux, les abribus ou le mobilier urbain. Les signaux d'alerte sont assez faciles à identifier. D'abord, il n'y a souvent qu'un numéro de téléphone portable, aucune adresse physique, aucune mention d'un centre agréé. On vous promet parfois de repartir avec de l'argent liquide en échange de votre véhicule.
3: Et quels sont les risques face à ces acteurs illégaux ?
4: Il peut y avoir des conséquences judiciaires et administratives. Si le véhicule n'est pas correctement détruit et désimmatriculé, il reste juridiquement au nom de son ancien propriétaire. S'il est ensuite utilisé frauduleusement ou impliqué dans des infractions type excès de vitesse, on peut avoir jusqu'à 7500 euros d'amende. Le bon réflexe est très simple, vérifier que l'opérateur est agréé. 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C'est la garantie que le véhicule sera bien pris en charge dans le respect de la réglementation et sans mauvaise surprise.
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6: Bonjour, Google envisage d'implanter près de Châteauroux son premier centre de données en France, mais la contestation monte en puissance. Face à l'impact environnemental et paysager du projet, le géant américain des technologies souhaite faire construire sur 195 hectares 8 à 10 bâtiments remplis de serveurs informatiques dans une zone d'activité à la clé la perspective de créer plus d'un millier d'emplois. Le projet est défendu par de nombreux élus. La cour criminelle de la Charente à Angoulême a condamné un homme de 32 ans à 12 ans de réclusion criminelle pour avoir allumé 32 incendies entre juillet 2022 et octobre 2023. Cette peine est conforme à celle réclamée par l'avocat général qui avait décrit l'accusé, père de deux enfants, comme une bombe vivante. Adèle Gourigny, 28 ans, auteur d'un coup mortel sur un adolescent de 15 ans qui s'était interposé dans une bagarre entre jeunes en 2024 à Romans-sur-Isère dans la Drôme, a été condamné à 15 ans de réclusion criminelle. 25 ans avait été requis. Le père de l'accusé principal, Boutaleb Gourigny, jugé pour complicité de violence volontaire, a lui été condamné à 2 ans ferme et son beau-frère, qui a aidé à leur fuite, à 6 mois ferme. La France appelle les autorités russes à revenir sur leur décision de prendre le contrôle de plusieurs filiales d'entreprises françaises. Un décret de Vladimir Poutine, rappelons-le, a organisé le transfert vers une société russe des actifs de la filiale russe d'Auchan

0: l'ex-entité de Leroy Merlin. Enfin, un adolescent âgé de 15 ans, proche de l'ultra-droite, a été mis en examen pour avoir projeté une attaque contre son ancien lycée. Il lui est reproché d'avoir envisagé de cibler de manière indifférenciée les élèves de cet établissement dont il avait été exclu. C'est la fin de ce flash. Une très bonne journée à toutes et à tous.
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2: Bonsoir à tous. Le ministre de l'Intérieur, Laurent Nunez, appelle à une particulière vigilance lors des manifestations prévues ce week-end contre la loi sur l'usage des armes par les forces de l'ordre. Plus de 150 organisations s'y opposent et une centaine de rassemblements sont annoncés. Le texte adopté par l'Assemblée nationale doit encore être examiné au Sénat. La secrétaire générale

0: et dénonce les économies envisagées, notamment le gel du point d'indice des fonctionnaires. Elle appelle également à une journée noire le 29 septembre. La dette publique française devrait atteindre 119,3% du PIB en 2026, puis 121,7% en 2027 selon Bercy. Le déficit public devrait lui s'établir à 5,4% du PIB cette année. Le gouvernement vise 5% en 2027, puis 3% en 2029. Et face à la flambée des prix des carburants, le gouvernement réfléchit à étendre ou à augmenter la prime aux grands rouleurs. Cette aide de 100 euros qui est destinée aux travailleurs modestes parcourant plus de 30 km par jour pour se rendre au travail. Le dispositif pourrait donc évoluer. À Beauvais, un homme d'une trentaine d'années a été tué par la police ce matin alors que les forces de l'ordre venaient l'interpeller. Il avait été signalé après avoir tiré plusieurs coups de feu au guidon de sa moto. Lors de l'intervention à son domicile, il aurait blessé un policier au bras avant que les forces de l'ordre ne ripostent. On poursuit avec le député de l'Eure, Philippe Brun, qui a annoncé son intention de déposer plainte pour dénonciation calomnieuse. Écarté de la primaire socialiste et exclu provisoirement du Parti socialiste après les accusations de violence, il conteste fermement les faits qui lui sont reprochés. 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Ce week-end, ce sont les journées européennes du patrimoine. L'occasion donc de profiter de visites gratuites ou à prairie de vie dans toute la France. Et enfin, du sport et du football avec 4 rencontres à suivre ce soir à 20h45 pour la 5e journée de championnat de Ligue 1, notamment à Lyon face à Rennes.
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2: Bonjour à tous. Du football ce week-end, Monaco s'est imposé 2-1 hier soir face à Lens en ouverture de la 5e journée de Ligue 1. Cet après-midi, le Paris FC reçoit Strasbourg à 17h15. 4 matchs sont prévus ce soir à 20h45. Angers 3, Le Mans-Lorient, Lyon-Rennes et Toulouse-Le Havre. En 7e journée de Ligue 2 hier soir, Rodez s'est incliné 3-4 contre Nancy. Victoire de Pau, 2-0 face à Dunkerque. Défaite d'Annecy 2-1 contre Dijon. Match nul 1 partout entre Grenoble et Clermont. Même score dans les rencontres Reims, Montpellier et Laval-Sochaux. 2 matchs sont prévus cet après-midi à 14h. Guingamp, Red Star et Boulogne-Nantes. Ce soir, Metz reçoit Saint-Étienne. Coup d'envoi de la rencontre prévu à 20h. Le nouveau sélectionneur de l'équipe de France, Zinedine Zidane, a convoqué hier une première liste composée de 23 joueurs. Kylian Mbappé reste capitaine. Parmi les absents, le milieu Aurélien Tchouaméni et l'attaquant Marcus Thuram. Le gardien Guillaume Rey, les défenseurs Andy Diouf et Jérémy Jacquet, ainsi que le milieu Lucas Dacuna et l'attaquant Esteban Le Poll ont été appelés pour la première fois avec les Bleus. Zidane débutera son mandat à la tête des Bleus par 4 matchs de Ligue des Nations en Turquie et en Belgique les 25 et 28 septembre, puis contre l'Italie et la Belgique les 2 et 5 octobre au Stade de France. Du rugby en 4e journée de Pro D2, Nice s'est incliné 33-37 hier soir face à Grenoble. Victoire de Colomiers 66-21 contre Dax. Montauban a battu Béziers 50-21. Narbonne s'est imposé 31-26 face à Angoulême. Victoire de Nevers 31-26 contre Biarritz. Valence-Romans s'est incliné 23-27 face à Provence Rugby. Défaite également d'Agen 17-19 contre Oyonnax. Aujourd'hui, place à la 3e journée du top 14 avec cet après-midi en ouverture Castres-Toulon à 14h30. 4 matchs sont prévus à 16h35. Bayonne-Clermont, Montpellier-Perpignan, Lyon-Pau, La Rochelle-Racing 92. Ce soir, Vannes reçoit le Stade Toulousain. Début du match prévu à 21h.
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5: Un véhicule qui ne roule plus, ça paraît compliqué de s'en débarrasser. En réalité, la filière légale est simple et gratuite avec jerecyclemonvéhicule.fr. Thomas Robert, vous êtes administrateur de ce portail officiel. Que fait-on quand on a un véhicule hors d'usage ?
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9: Bonjour, Google envisage d'implanter près de Châteauroux son premier centre de données en France, mais la contestation monte en puissance. Face à l'impact environnemental et paysager du projet, le géant américain des technologies souhaite faire construire sur 195 hectares 8 à 10 bâtiments remplis de serveurs informatiques dans une zone d'activité à la clé de la perspective de créer plus d'un millier d'emplois. Le projet est défendu par de nombreux élus. La cour criminelle de la Charente à Angoulême a condamné un homme de 32 ans à 12 ans de réclusion criminelle pour avoir allumé 32 incendies entre juillet 2022 et octobre 2023. Cette peine est conforme à celle réclamée par l'avocat général qui avait décrit l'accusé, père de deux enfants, comme une bombe vivante. Adèle Gourigny, 28 ans, auteur d'un coup mortel sur un adolescent de 15 ans qui s'était interposé dans une bagarre entre jeunes en 2024 à Romans-sur-Isère dans la Drôme, a été condamné à 15 ans de réclusion criminelle. 25 ans avaient été requis. Le père de l'accusé principal, Boutaleb Gourigny, jugé pour complicité de violence volontaire, a lui été condamné à 2 ans ferme et son beau-frère, qui a aidé à leur fuite, à 6 mois ferme. La France appelle les autorités russes à revenir sur leur décision de prendre le contrôle de plusieurs filiales d'entreprises françaises. Un décret de Vladimir Poutine, rappelons-le, a organisé le transfert vers une société russe des actifs de la filiale russe d'Auchan et de l'ex-entité de Leroy Merlin. Enfin, un adolescent âgé de 15 ans, proche de l'ultra-droite, a été mis en examen pour avoir projeté une attaque contre son ancien lycée. Il lui est reproché d'avoir envisagé de cibler de manière indifférenciée les élèves de cet établissement dont il avait été exclu. C'est la fin de ce flash, une très bonne journée à toutes et à tous.
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particulière vigilance lors des manifestations prévues ce week-end contre la loi sur l'usage des armes par les forces de l'ordre. Plus de 150 organisations s'y opposent et une centaine de rassemblements sont annoncés. Le texte adopté par l'Assemblée nationale doit encore être examiné au Sénat. La secrétaire

0: Et dénonce les économies envisagées, notamment le gel du point d'indice des fonctionnaires. Elle appelle également à une journée noire le 29 septembre. La dette publique française devrait atteindre 119,3% du PIB en 2026, puis 121,7% en 2027 selon Bercy. Le déficit public devrait lui s'établir à 5,4% du PIB cette année. Le gouvernement vise 5% en 2027, puis 3% en 2029. Et face à la flambée des prix des carburants, le gouvernement réfléchit à étendre ou à augmenter la prime aux grands rouleurs. Cette aide de 100 euros qui est destinée aux travailleurs modestes parcourant plus de 30 km par jour pour se rendre au travail. Le dispositif pourrait donc évoluer. À Beauvais, un homme d'une trentaine d'années a été tué par la police ce matin alors que les forces de l'ordre venaient l'interpeller. Il avait été signalé après avoir tiré plusieurs coups de feu au guidon de sa moto. Lors de l'intervention à son domicile, il aurait blessé un policier au bras avant que les forces de l'ordre ne ripostent. On poursuit avec le député de l'Eure, Philippe Brun, qui a annoncé son intention de déposer plainte pour dénonciation calomnieuse.
1: 3h30.
0: Le socialiste est exclu provisoirement du Parti Socialiste après les accusations de violence. Il conteste fermement les faits qui lui sont reprochés. Rendez-vous inédit, visite insolite et ouverture exceptionnelle. Ce week-end, ce sont les journées européennes du patrimoine. L'occasion donc de profiter de visites gratuites ou à prairie de vie dans toute la France. Et enfin, du sport et du football avec 4 rencontres à suivre ce soir à 20h45 pour la 5e journée de championnat de Ligue 1, notamment à Lyon face à Rennes.
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3: Bonjour à tous. Du football ce week-end, Monaco s'est imposé 2-1 hier soir face à Lens en ouverture de la 5e journée de Ligue 1. Cet après-midi, le Paris FC reçoit Strasbourg à 17h15. 4 matchs sont prévus, ce sera 20h45, Angers 3, Le Mans-Lorient, Lyon-Rennes et Toulouse-Le Havre. En 7e journée de Ligue 2 hier soir, Rodez s'est incliné 3-4 contre Nancy. Victoire de Pau, 2-0 face à Dunkerque. Défaite d'Annecy 2-1 contre Dijon. Match nul 1 partout entre Grenoble et Clermont. Même score dans les rencontres Reims-Montpellier et Laval-Sochaux. 2 matchs sont prévus cet après-midi à 14h. Guingamp-Red Star et Boulogne-Nantes. Ce soir, Metz reçoit Saint-Étienne. Coup d'envoi de la rencontre prévu à 20h. Le nouveau sélectionneur de l'équipe de France, Zinedine Zidane, a convoqué hier une première liste composée de 23 joueurs. Kylian Mbappé reste capitaine. Parmi les absents, le milieu Aurélien Tchouaméni et l'attaquant Marcus Thuram. Le gardien Guillaume Rey, les défenseurs Andy Diouf et Jérémy Jacquet, ainsi que le milieu Lucas Dacuna et l'attaquant Esteban Le Poll ont été appelés pour la première fois avec les Bleus. Zidane débutera son mandat à la tête des Bleus par 4 matchs de Ligue des Nations en Turquie et en Belgique les 25 et 28 septembre, puis contre l'Italie et la Belgique les 2 et 5 octobre au Stade de France. Du rugby en 4e journée de Pro D2, Nice s'est incliné 33-37 hier soir face à Grenoble. Victoire de Colomiers 66-21 contre Dax. Montauban a battu Béziers 50-21. Marbonne s'est imposé 31-26 face à Angoulême. Victoire de Nevers 31-26 contre Biarritz. Valence Romans s'est incliné 23-27 face à Provence Rugby. Défaite également d'Agen 17-19 contre Oyonnax. Aujourd'hui, place à la 3e journée de Top 14 avec cet après-midi en ouverture Castres-Toulon à 14h30. 4 matchs sont prévus à 16h35. Bayonne-Clermont, Montpellier-Perpignan, Lyon-Pau, La Rochelle-Racing 92. Ce soir, Vannes reçoit le Stade Toulousain. Début du match prévu à 21h.
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5: Je recycle mon véhicule. La Minute Info.
6: Un véhicule abandonné, c'est une pollution visuelle et surtout un risque pour l'environnement. Huile, batterie et fluides toxiques menacent nos sols. Bonjour Vanessa Montagne, vous êtes administratrice du portail officiel jerecyclemonvéhicule.fr. Qu'est-ce qui rend un véhicule hors d'usage si dangereux pour l'environnement ?
7: Il faut savoir qu'un véhicule hors d'usage contient de nombreuses substances nocives comme les huiles moteurs, les liquides de frein, les batteries au plomb. Et donc un véhicule, s'il est abandonné dans la nature, va laisser ses fluides s'infiltrer directement dans les sols et les nappes phréatiques. Et dans les territoires d'outre-mer, les abandons de véhicules sont un fléau reconnu. Les conséquences sanitaires sont encore plus directes puisque les eaux stagnent dans les épaves, ce qui va favoriser la prolifération des moustiques et les risques de dengue et de chikungunya. Il est donc indispensable de confier son véhicule à un centre agréé.
6: Alors justement, que devient ce véhicule lorsqu'il est confié à un centre agréé ?
7: En passant par un centre agréé, donc vous êtes absolument certain que tous les fluides dangereux seront extraits méthodiquement. Les pièces réutilisables vont être démontées, contrôlées, recyclés et tracés. Et les matériaux, comme les métaux, les plastiques, vont être orientés sur des filières de recyclage adaptées. On va avoir donc un taux global de valorisation qui va dépasser les 95%. Et donc, ce qui semblait être un déchet encombrant devient en réalité une ressource. A contrario, un acteur non agréé n'offre aucune garantie de dépollution et les déchets sont parfois abandonnés ou même brûlés sauvagement.
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8: Bonjour, Google envisage d'implanter près de Châteauroux son premier centre de données en France, mais la contestation monte en puissance. Face à l'impact environnemental et paysager du projet, le géant américain des technologies souhaite faire construire sur 195 hectares 8 à 10 bâtiments remplis de serveurs informatiques dans une zone d'activité à la clé la perspective de créer plus d'un millier d'emplois. Le projet est défendu par de nombreux élus. La cour criminelle de la Charente à Angoulême a condamné un homme de 32 ans à 12 ans de réclusion criminelle pour avoir allumé 32 incendies entre juillet 2022 et octobre 2023. Cette peine est conforme à celle réclamée par l'avocat général qui avait décrit l'accusé, père de deux enfants, comme une bombe vivante. Adèle Gourigny, 28 ans, auteur d'un coup mortel sur un adolescent de 15 ans qui s'était interposé dans une bagarre entre jeunes en 2024 à Romans-sur-Isère dans la Drôme, a été condamné à 15 ans de réclusion criminelle. 25 ans avaient été requis. Le père de l'accusé principal, Boutaleb Gourigny, jugé pour complicité de violence volontaire, a lui été condamné à 2 ans ferme et son beau-frère, qui a aidé à leur fuite, à 6 mois ferme. La France appelle les autorités russes à revenir sur leur décision de prendre le contrôle de plusieurs filiales d'entreprises françaises. Un décret de Vladimir Poutine, rappelons-le, a organisé le transfert vers une société russe des actifs de la filiale russe d'Auchan et de l'ex-entité de Leroy Merlin. Enfin, un adolescent âgé de 15 ans, proche de l'ultra-droite, a été mis en examen pour avoir projeté une attaque contre son ancien lycée. Il lui est reproché d'avoir envisagé de cibler de manière indifférenciée les élèves de cet établissement dont il avait été exclu. C'est la fin de ce flash. Une très bonne journée à toutes et à tous.
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0: Bonsoir à tous. Le ministre de l'Intérieur, Laurent Nunez, appelle à une particulière vigilance lors des manifestations prévues ce week-end contre la loi sur l'usage des armes par les forces de l'ordre. Plus de 150 organisations s'y opposent et une centaine de rassemblements sont annoncés. Le texte adopté par l'Assemblée nationale doit encore être examiné au Sénat. La secrétaire générale

0: dangereux et dénonce les économies envisagées, notamment le gel du point d'indice des fonctionnaires. Elle appelle également à une journée noire le 29 septembre. La dette publique française devrait atteindre 119,3% du PIB en 2026, puis 121,7% en 2027 selon Bercy. Le déficit public devrait lui s'établir à 5,4% du PIB cette année. Le gouvernement vise 5% en 2027, puis 3% en 2029. Et face à la flambée des prix des carburants, le gouvernement réfléchit à étendre ou à augmenter la prime aux grands rouleurs. Cette aide de 100 euros qui est destinée aux travailleurs modestes parcourant plus de 30 km par jour pour se rendre au travail. Le dispositif pourrait donc évoluer. À Beauvais, un homme d'une trentaine d'années a été tué par la police ce matin alors que les forces de l'ordre venaient l'interpeller. Il avait été signalé après avoir tiré plusieurs coups de feu au guidon de sa moto. Lors de l'intervention à son domicile, il aurait blessé un policier au bras avant que les forces de l'ordre ne ripostent. On poursuit avec le député de l'Eure, Philippe Brun, qui a annoncé son intention de déposer plainte pour dénonciation calomnieuse. Écarté de la primaire socialiste et exclu provisoirement du Parti socialiste après les accusations de violence, il conteste fermement les faits qui lui sont reprochés. Rendez-vous inédit, visite insolite et ouverture exceptionnelle. Ce week-end, ce sont les journées européennes du patrimoine. L'occasion donc de profiter de visites gratuites ou à prairie de vie dans toute la France. Et enfin, du sport et du football avec 4 rencontres à suivre ce soir à 20h45 pour la 5e journée de championnat de Ligue 1, notamment à Lyon face à Rennes.
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2: Bonjour à tous. Du football ce week-end, Monaco s'est imposé 2-1 hier soir face à Lens en ouverture de la 5e journée de Ligue 1. Cet après-midi, le Paris FC reçoit Strasbourg à 17h15. 4 matchs sont prévus, ce sera 20h45, Angers 3, Le Mans-Lorient, Lyon-Rennes et Toulouse-Le Havre. En 7e journée de Ligue 2 hier soir, Rodez s'est incliné 3-4 contre Nancy, victoire de Pau 2-0 face à Dunkerque, défaite d'Annecy 2-1 contre Dijon, match nul 1 partout entre Grenoble et Clermont, même score dans les rencontres Reims-Montpellier et Laval-Sochaux. 2 matchs sont prévus cet après-midi à 14h, Guingamp-Red Star et Boulogne-Nantes. Ce soir, Metz reçoit Saint-Étienne, coup d'envoi de la rencontre prévu à 20h. Le nouveau sélectionneur de l'équipe de France, Zinedine Zidane, a convoqué hier une première liste composée de 23 joueurs. Kylian Mbappé reste capitaine. Parmi les absents, le milieu Aurélien Tchouaméni et l'attaquant Marcus Thuram, le gardien Guillaume Rey, les défenseurs Andy Diouf et Jérémy Jacquet, ainsi que le milieu Lucas Dacuna et l'attaquant Esteban Le Poll ont été appelés pour la première fois avec les Bleus. Zidane débutera son mandat à la tête des Bleus par 4 matchs de Ligue des Nations en Turquie et en Belgique les 25 et 28 septembre, puis contre l'Italie et la Belgique les 2 et 5 octobre au Stade de France. Du rugby en 4e journée de Pro D2, Nice s'est incliné 33-37 hier soir face à Grenoble, victoire de Colomiers 66-21 contre Dax. Montauban a battu Béziers 50-21, Narbonne s'est imposé 31-26 face à Angoulême, victoire de Nevers 31-26 contre Biarritz, Valence-Romans s'est incliné 23-27 face à Provence Rugby, défaite également d'Agen 17-19 contre Oyonnax. Aujourd'hui, place à la 3e journée de Top 14 avec cet après-midi en ouverture Castres-Toulon à 14h30. 4 matchs sont prévus à 16h35, Bayonne-Clermont, Montpellier-Perpignan, Lyon-Pau, La Rochelle-Racing 92. Ce soir, Vannes reçoit le Stade Toulousain, début du match prévu à 21h.
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5: Plus d'un million de véhicules arrivent en fin de vie chaque année en France. Ce qui ressemble à une épave est en réalité un gisement de ressources. Métaux, plastiques, pièces détachées. Bonjour Antoine Aguétan, vous êtes directeur de centre agréé de traitement de véhicules hors d'usage. Quand un véhicule arrive chez vous, quelles sont les grandes étapes ?
6: Bonjour, la première étape que l'on réalise, c'est de lui attribuer un numéro de police qui va le suivre de l'entrée du véhicule physique et administratif jusqu'à sa sortie, jusqu'à sa destruction. Et l'objectif pour nous est de déconstruire de la façon la plus propre possible, avec un objectif, c'est d'arriver à plus de 95% de matière à recycler, avec tout un processus industriel de dépollution de tous les fluides et de déconstruction de toutes les matières qui sont valorisables. possible.
5: Certains acteurs illégaux proposent de racheter les véhicules hors d'usage. Ça peut être tentant, non ?
6: Effectivement, ça l'est et on le comprend. Et je pense qu'il est intéressant et important de faire la distinction entre les centres de véhicules hors d'usage, les CVHU que nous sommes, c'est-à-dire à peu près 1700 CVHU en France, et ceux qui proposent aujourd'hui malheureusement une contrepartie financière non déclarée, rémunérée en liquide. Donc le petit warning, c'est de faire attention à ce que quand on vous propose de vous rémunérer en liquide sans traçabilité et sans preuve, c'est de vous dire que malheureusement la filière ne sera pas propre et que votre véhicule va sûrement être mal déconstruit sans traçabilité.
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8: Bonjour, Google envisage d'implanter près de Châteauroux son premier centre de données en France, mais la contestation monte en puissance. Face à l'impact environnemental et paysager du projet, le géant américain des technologies souhaite faire construire sur 195 hectares 8 à 10 bâtiments remplis de serveurs informatiques dans une zone d'activité à la clé la perspective de créer plus d'un millier d'emplois. Le projet est défendu par de nombreux élus. La cour criminelle de la Charente à Angoulême a condamné un homme de 32 ans à 12 ans de réclusion criminelle pour avoir allumé 32 incendies entre juillet 2022 et octobre 2023. Cette peine est conforme à celle réclamée par l'avocat général qui avait décrit l'accusé, père de deux enfants, comme une bombe vivante. Adèle Gourigny, 28 ans, auteur d'un coup mortel sur un adolescent de 15 ans qui s'était interposé dans une bagarre entre jeunes en 2024 à Romans-sur-Isère dans la Drôme, a été condamné à 15 ans de réclusion criminelle. 25 ans avaient été requis. Le père de l'accusé principal, Boutel Taleb Gourigny, jugé pour complicité de violence volontaire, a lui été condamné à 2 ans ferme et son beau-frère, qui a aidé à leur fuite, à 6 mois ferme. La France appelle les autorités russes à revenir sur leur décision de prendre le contrôle de plusieurs filiales d'entreprises françaises. Un décret de Vladimir Poutine, rappelons-le, a organisé le transfert vers une société russe des actifs de la filiale russe d'Auchan et de l'ex-entité de Leroy Merlin. Enfin, un adolescent âgé de 15 ans, proche de l'ultra-droite, a été mis en examen pour avoir projeté une attaque contre son ancien lycée. Il lui est reproché d'avoir envisagé de cibler de manière indifférenciée les élèves de cet établissement dont il avait été exclu. C'est la fin de ce flash. Une très bonne journée à toutes et à tous.
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0: Bonsoir à tous. Le ministre de l'Intérieur, Laurent Nunez, appelle à une particulière vigilance lors des manifestations prévues ce week-end contre la loi sur l'usage des armes par les forces de l'ordre. Plus de 150 organisations s'y opposent et une centaine de rassemblements sont annoncés. Le texte adopté par l'Assemblée nationale doit encore être examiné au Sénat. La secrétaire générale de la CGT appelle de son côté le gouvernement à entendre la grogne sociale, prévenant que l'hiver va mal se passer. Sophie Binet juge le budget 2027 dangereux et dénonce les économies envisagées, notamment le gel du point d'indice des fonctionnaires. Elle appelle également à une journée noire le 29 septembre. La dette publique française devrait atteindre 119,3% du PIB en 2026, puis 121,7% en 2027 selon Bercy. Le déficit public devrait lui s'établir à 5,4% du PIB cette année. Le gouvernement vise 5% en 2027, puis 3% en 2029. Et face à la flambée des prix des carburants, le gouvernement réfléchit à étendre ou à augmenter la prime aux grands rouleurs. Cette aide de 100 euros qui est destinée aux travailleurs modestes parcourant plus de 30 km par jour pour se rendre au travail. Le dispositif pourrait donc évoluer. À Beauvais, un homme d'une trentaine d'années a été tué par la police ce matin alors que les forces de l'ordre venaient l'interpeller. Il avait été signalé après avoir tiré plusieurs coups de feu au guidon de sa moto. Lors de l'intervention à son domicile, il aurait blessé un policier au bras avant que les forces de l'ordre ne ripostent. On poursuit avec le député de l'Eure, Philippe Brun, qui a annoncé son intention de déposer plainte pour dénonciation calomnieuse. Écarté de la primaire socialiste et exclu provisoirement du Parti socialiste après les accusations de violence, il conteste fermement les faits qui lui sont reprochés. Rendez-vous inédit, visite insolite et ouverture exceptionnelle. Ce week-end, ce sont les journées européennes du patrimoine. L'occasion donc de profiter de visites gratuites ou à prairie de vie dans toute la France. Et enfin du sport et du football avec 4 rencontres à suivre ce soir à 20h45 pour la 5e journée de championnat de Ligue 1. Notamment à Lyon face à Rennes.
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2: Bonjour à tous. Du football ce week-end, Monaco s'est imposé 2-1 hier soir face à Lens en ouverture de la 5e journée de Ligue 1. Cet après-midi, le Paris FC reçoit Strasbourg à 17h15. 4 matchs sont prévus, ce sera 20h45. Angers 3, Le Mans-Lorient, Lyon-Rennes et Toulouse-Le Havre. En 7e journée de Ligue 2 hier soir, Rodez s'est incliné 3-4 contre Nancy. Victoire de Pau 2-0 face à Dunkerque. Défaite d'Annecy 2-1 contre Dijon. Match nul 1 partout entre Grenoble et Clermont, même score dans les rencontres Reims-Montpellier et Laval-Sochaux. 2 matchs sont prévus cet après-midi à 14h, Guingamp-Red Star et Boulogne-Nantes. Ce soir, Metz reçoit Saint-Étienne, coup d'envoi de la rencontre prévu à 20h. Le nouveau sélectionneur de l'équipe de France, Zinedine Zidane, a convoqué hier une première liste composée de 23 joueurs. Kylian Mbappé reste capitaine. Parmi les absents, le milieu Aurélien Tchouaméni et l'attaquant Marcus Thuram, le gardien Guillaume Rest, les défenseurs Andy Diouf et Jérémy Jacquet, ainsi que le milieu Lucas Dacuna et l'attaquant Esteban Le Poll ont été appelés pour la première fois avec les Bleus. Zidane débutera son mandat à la tête des Bleus par 4 matchs de Ligue des Nations en Turquie et en Belgique les 25 et 28 septembre, puis contre l'Italie et la Belgique les 2 et 5 octobre au Stade de France. Du rugby en 4e journée de Pro D2, Nice s'est incliné 33-37 hier soir face à Grenoble, victoire de Colomiers 66-21 contre Dax. Montauban a battu Béziers 50-21. Narbonne s'est imposé 31-26 face à Angoulême. Victoire de Nevers 31-26 contre Biarritz. Valence-Romans s'est incliné 23-27 face à Provence Rugby. Défaite également d'Agen 17-19 contre Oyonnax. Aujourd'hui, place à la 3e journée du top 14 avec cet après-midi en ouverture Castres-Toulon à 14h30. 4 matchs sont prévus à 16h35. Bayonne-Clermont, Montpellier-Perpignan, Lyon-Pau, La Rochelle-Racing 92. Ce soir, Vannes reçoit le Stade Toulousain. Début du match prévu à 21h.
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5: Beaucoup de personnes pensent être en règle dès lors qu'elles ont reçu un certificat de destruction après avoir remis leur véhicule hors d'usage à un épaviste. Émilie Repusseau, bonjour. Vous êtes secrétaire générale adjointe de la Fédération nationale de l'automobile. Ce document est-il forcément une garantie ?
9: Pas nécessairement. Il faut absolument confier son véhicule à un centre de véhicules hors d'usage agréé, qui est le seul habilité à détruire administrativement votre véhicule dans le système d'immatriculation des véhicules. Si vous confiez votre véhicule à une casse automobile qui n'est pas autorisée, il est possible qu'elle vous remette un faux certificat. 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
5: Merci beaucoup. Et pour terminer, un message à tous les automobilistes.
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8: Bonjour, Google envisage d'implanter près de Châteauroux son premier centre de données en France, mais la contestation monte en puissance. Face à l'impact environnemental et paysager du projet, le géant américain des technologies souhaite faire construire sur 195 hectares 8 à 10 bâtiments remplis de serveurs informatiques dans une zone d'activité à la clé la perspective de créer plus d'un millier d'emplois. Le projet est défendu par de nombreux élus. La cour criminelle de la Charente à Angoulême a condamné un homme de 32 ans à 12 ans de réclusion criminelle pour avoir allumé 32 incendies entre juillet 2022 et octobre 2023. Cette peine est conforme à celle réclamée par l'avocat général qui avait décrit l'accusé, père de 2 enfants, comme une bombe vivante. Adèle Gourigny, 28 ans, auteur d'un coup mortel sur un adolescent de 15 ans qui s'était interposé dans une bagarre entre jeunes en 2024 à Romans-sur-Isère dans la Drôme, a été condamné à 15 ans de réclusion criminelle. 25 ans avaient été requis. Le père de l'accusé principal, le Boutalet Gourigny, jugé pour complicité de violence volontaire, a lui été condamné à 2 ans ferme et son beau-frère, qui a aidé à leur fuite, à 6 mois ferme. La France appelle les autorités russes à revenir sur leur décision de prendre le contrôle de plusieurs filiales d'entreprises françaises. Un décret de Vladimir Poutine, rappelons-le, a organisé le transfert vers une société russe des actifs de la filiale russe d'Auchan et de l'ex-entité de Leroy Merlin. Enfin, un adolescent âgé de 15 ans, proche de l'ultra-droite, a été mis en examen pour avoir projeté une attaque contre son ancien lycée. Il lui est reproché d'avoir envisagé de cibler de manière indifférenciée les élèves de cet établissement dont il avait été exclu. C'est la fin de ce flash. Une très bonne journée à toutes et à tous.
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0: Bonsoir à tous. Le ministre de l'Intérieur, Laurent Nunez, appelle à une particulière vigilance lors des manifestations prévues ce week-end contre la loi sur l'usage des armes par les forces de l'ordre. Plus de 150 organisations s'y opposent et une centaine de rassemblements sont annoncés. Le texte adopté par l'Assemblée nationale doit encore être examiné au Sénat. La secrétaire

0: dangereux et dénonce les économies envisagées, notamment le gel du point d'indice des fonctionnaires. Elle appelle également à une journée noire le 29 septembre. La dette publique française devrait atteindre 119,3% du PIB en 2026, puis 121,7% en 2027 selon Bercy. Le déficit public devrait lui s'établir à 5,4% du PIB cette année. Le gouvernement vise 5% en 2027, puis 3% en 2029. Et face à la flambée des prix des carburants, le gouvernement réfléchit à étendre ou à augmenter la prime aux grands rouleurs. Cette aide de 100 euros qui est destinée aux travailleurs modestes parcourant plus de 30 km par jour pour se rendre au travail. Le dispositif pourrait donc évoluer. À Beauvais, un homme d'une trentaine d'années a été tué par la police ce matin alors que les forces de l'ordre venaient l'interpeller. Il avait été signalé après avoir tiré plusieurs coups de feu au guidon de sa moto. Lors de l'intervention à son domicile, il aurait blessé un policier au bras avant que les forces de l'ordre ne ripostent. On poursuit avec le député de l'Eure, Philippe Brun, qui a annoncé son intention de déposer plainte pour dénonciation calomnieuse. Écarté de la primaire socialiste et exclu provisoirement du Parti socialiste après les accusations de violence, il conteste fermement les faits qui lui sont reprochés. Rendez-vous inédit, visite insolite et ouverture exceptionnelle. Ce week-end, ce sont les journées européennes du patrimoine. L'occasion donc de profiter de visites gratuites ou à Prairie de Vie dans toute la France. Et enfin du sport et du football avec 4 rencontres à suivre ce soir à 20h45 pour la 5e journée de championnat de Ligue 1, notamment à Lyon face à Rennes.
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2: Bonjour à tous. Du football ce week-end, Monaco s'est imposé 2-1 hier soir face à Lens en ouverture de la 5e journée de Ligue 1. Cet après-midi, le Paris FC reçoit Strasbourg à 17h15. 4 matchs sont prévus ce soir à 20h45. Angers 3, Le Mans-Lorient, Lyon-Rennes et Toulouse-Le Havre. En 7e journée de Ligue 2 hier soir, Rodez s'est incliné 3-4 contre Nancy. Victoire de Pau 2-0 face à Dunkerque. Défaite d'Annecy 2-1 contre Dijon. Match nul 1 partout entre Grenoble et Clermont. Même score dans les rencontres Reims, Montpellier et Laval-Sochaux. 2 matchs sont prévus cet après-midi à 14h. Guingamp, Red Star et Boulogne-Nantes. Ce soir, Metz reçoit Saint-Étienne. Coup d'envoi de la rencontre prévu à 20h. Le nouveau sélectionneur de l'équipe de France, Zinedine Zidane, a convoqué hier une première liste composée de 23 joueurs. Kylian Mbappé reste capitaine. Parmi les absents, le milieu Aurélien Tchouaméni et l'attaquant Marcus Thuram. Le gardien Guillaume Rey, les défenseurs Andy Diouf et Jérémy Jacquet, ainsi que le milieu Lucas Dacuna et l'attaquant Esteban Le Poll ont été appelés pour la première fois avec les Bleus. Zidane débutera son mandat à la tête des Bleus par 4 matchs de Ligue des Nations en Turquie et en Belgique les 25 et 28 septembre, puis contre l'Italie et la Belgique les 2 et 5 octobre au Stade de France. Du rugby en 4e journée de Pro D2, Nice s'est incliné 33-37 hier soir face à Grenoble. Victoire de Colomiers 66-21 contre Dax. Montauban a battu Béziers 50-21. Narbonne s'est imposé 31-26 face à Angoulême. Victoire de Nevers 31-26 contre Biarritz. Valence-Romans s'est incliné 23-27 face à Provence Rugby. Défaite également d'Agen 17-19 contre Yonah. Aujourd'hui, place à la 3e journée de Top 14 avec cet après-midi en ouverture Castres-Toulon à 14h30. 4 matchs sont prévus à 16h35. Bayonne-Clermont, Montpellier-Perpignan, Lyon-Pau, La Rochelle-Racing 92. Ce soir, Vannes reçoit le Stade Toulousain. Début du match prévu à 21h.
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5: Plus de 300 000 véhicules hors d'usage échappent chaque année à la filière légale de recyclage en France. Derrière ce chiffre, des risques pour l'environnement et des propriétaires qui, sans le savoir, ont confié leurs véhicules à des acteurs non agréés, avec parfois de lourdes conséquences. Cécile Debon, vous êtes maire de Moisson et présidente de la communauté de communes des Portes de l'Île-de-France dans les Yvelines. Alors, qu'observez-vous sur le terrain ?
6: Ce sont des petites affichettes collées sur les poteaux, les abribus ou le mobilier urbain. Les signaux d'alerte sont assez faciles à identifier. D'abord, il n'y a souvent qu'un numéro de téléphone portable, aucune adresse physique, aucune mention d'un centre agréé. On vous promet parfois de repartir avec de l'argent liquide en échange de votre véhicule.
5: Et quels sont les risques face à ces ces acteurs illégaux.
6: Il peut y avoir des conséquences judiciaires et administratives. Si le véhicule n'est pas correctement détruit et désimmatriculé, il reste juridiquement au nom de son ancien propriétaire. 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
8: Bonjour, Google envisage d'implanter près de Châteauroux son premier centre de données en France, mais la contestation monte en puissance. Face à l'impact environnemental et paysager du projet, le géant américain des technologies souhaite faire construire sur 195 hectares 8 à 10 bâtiments remplis de serveurs informatiques dans une zone d'activité à la clé de la perspective de créer plus d'un millier d'emplois. Le projet est défendu par de nombreux élus. La cour criminelle de la Charente à Angoulême a condamné un homme de 32 ans à 12 ans de réclusion criminelle pour avoir allumé 32 incendies entre juillet 2022 et octobre 2023. Cette peine est conforme à celle réclamée par l'avocat général qui avait décrit l'accusé, père de deux enfants, comme une bombe vivante. Adèle Gourigny, 28 ans, auteur d'un coup mortel sur un adolescent de 15 ans qui s'était interposé dans une bagarre entre jeunes en 2024 à Romans-sur-Isère dans la Drôme, a été condamné à 15 ans de réclusion criminelle. 25 ans avaient été requis. Le père de l'accusé principal, Boutaleb Gourigny, jugé pour complicité de violence volontaire, a lui été condamné à 2 ans ferme et son beau-frère, qui a aidé à leur fuite, à 6 mois ferme. La France appelle les autorités russes à revenir sur leur décision de prendre le contrôle de plusieurs filiales d'entreprises françaises. Un décret de Vladimir Poutine, rappelons-le, a organisé le transfert vers une société russe des actifs de la filiale russe d'Auchan et de l'ex-entité de Leroy Merlin. Enfin, un adolescent âgé de 15 ans, proche de l'ultra-droite, a été mis en examen pour avoir projeté une attaque contre son ancien lycée. Il lui a
5: 4 heures.
8: Pour envisager de cibler de manière indifférenciée les élèves de cet établissement dont il avait été exclu. C'est la fin de ce flash. Une très bonne journée à toutes et à tous.
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0: Bonsoir à tous. Le ministre de l'Intérieur, Laurent Nunez, appelle à une particulière vigilance lors des manifestations prévues ce week-end contre la loi sur l'usage des armes par les forces de l'ordre. Plus de 150 organisations s'y opposent et une centaine de rassemblements sont annoncés. Le texte adopté par l'Assemblée nationale doit encore être examiné au Sénat. La secrétaire

0: rue et dénonce les économies envisagées, notamment le gel du point d'indice des fonctionnaires. Elle appelle également à une journée noire le 29 septembre. La dette publique française devrait atteindre 119,3% du PIB en 2026, puis 121,7% en 2027 selon Bercy. Et le déficit public devrait lui s'établir à 5,4% du PIB cette année. Le gouvernement vise 5% en 2027, puis 3% en 2029. Et face à la flambée des prix des carburants, le gouvernement réfléchit à étendre ou à augmenter la prime aux grands rouleurs. Cette aide de 100 euros qui est destinée aux travailleurs modestes parcourant plus de 30 km par jour pour se rendre au travail. Le dispositif pourrait donc évoluer. À Beauvais, un homme d'une trentaine d'années a été tué par la police ce matin alors que les forces de l'ordre venaient l'interpeller. Il avait été signalé après avoir tiré plusieurs coups de feu au guidon de sa moto. Lors de l'intervention à son domicile, il aurait blessé un policier au bras avant que les forces de l'ordre ne ripostent. On poursuit avec le député de l'Eure, Philippe Brun, qui a annoncé son intention de déposer plainte pour dénonciation calomnieuse. Écarté de la primaire socialiste et exclu provisoirement du Parti socialiste après les accusations de violence, il conteste fermement les faits qui lui sont reprochés. Rendez-vous inédit, visite insolite et ouverture exceptionnelle. Ce week-end, ce sont les journées européennes du patrimoine. L'occasion donc de profiter de visites gratuites ou à Prairie de Vie dans toute la France. Et enfin du sport et du football avec 4 rencontres à suivre ce soir à 20h45 pour la 5e journée de championnat de Ligue 1, notamment à Lyon face à Rennes.
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2: Bonjour à tous. Du football ce week-end, Monaco s'est imposé 2-1 hier soir face à Lens en ouverture de la 5e journée de Ligue 1. Cet après-midi, le Paris FC reçoit Strasbourg à 17h15. 4 matchs sont prévus ce soir à 20h45. Angers 3, Le Mans-Lorient, Lyon-Rennes et Toulouse-Le Havre. En 7e journée de Ligue 2 hier soir, Rodez s'est incliné 3-4 contre Nancy. Victoire de Pau, 2-0 face à Dunkerque. Défaite d'Annecy 2-1 contre Dijon. Match nul 1 partout entre Grenoble et Clermont, même score dans les rencontres Reims, Montpellier et Laval-Sochaux. 2 matchs sont prévus cet après-midi à 14h, Guingamp, Red Star et Boulogne-Nantes. Ce soir, Metz reçoit Saint-Étienne, coup d'envoi de la rencontre prévu à 20h. Le nouveau sélectionneur de l'équipe de France, Zinedine Zidane, a convoqué hier une première liste composée de 23 joueurs. Kylian Mbappé reste capitaine. Parmi les absents, le milieu Aurélien Tchouaméni et l'attaquant Marcus Thuram, le gardien Guillaume Rey, les défenseurs Andy Diouf et Jérémy Jacquet, ainsi que le milieu Lucas Dacuna et l'attaquant Esteban Le Poll ont été appelés pour la première fois avec les Bleus. Zidane débutera son mandat à la tête des Bleus par 4 matchs de Ligue des Nations en Turquie et en Belgique les 25 et 28 septembre, puis contre l'Italie et la Belgique les 2 et 5 octobre au Stade de France. Du rugby en 4e journée de Pro D2, Nice s'est incliné 33-37 hier soir face à Grenoble, victoire de Colomiers 66-21 contre Dax. Montauban a battu Béziers 50-21. Narbonne s'est imposé 31-26 face à Angoulême. Victoire de Nevers 31-26 contre Biarritz. Valence-Romans s'est incliné 23-27 face à Provence Rugby. Défaite également d'Agen 17-19 contre Yonah. Aujourd'hui, place à la 3e journée de Top 14 avec cet après-midi en ouverture Castres-Toulon à 14h30. 4 matchs sont prévus à 16h35. Bayonne-Clermont, Montpellier-Perpignan, Lyon-Pau, La Rochelle-Racing 92. Ce soir, Vannes reçoit le Stade Toulousain. Début du match prévu à 21h.
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5: Un véhicule qui ne roule plus, ça paraît compliqué de s'en débarrasser. En réalité, la filière légale est simple et gratuite avec jerecyclemonvéhicule.fr. Thomas Robert, vous êtes administrateur de ce portail officiel. Que fait-on quand on a un véhicule hors d'usage ?
6: Se débarrasser de son véhicule, ça n'arrive pas tous les jours et on peut se sentir désemparé. Et pourtant, la solution existe, elle est simple et gratuite. C'est le portail jerecyclemonvéhicule.fr, une sorte de guichet unique créé à la demande de l'État qui permet de trouver en quelques clics un centre agréé et de demander une collecte à domicile. Cette collecte, elle est gratuite et c'est le centre agréé qui prend en charge toutes les démarches administratives. Le portail jerecyclemonvéhicule.fr permet d'être mis en relation avec un acteur de la filière légale et de connaître les modalités précises de la collecte de son véhicule.
5: Émeric Joblot, vous êtes également administrateur du portail jerecyclemonvéhicule.fr. Certains d'entre nous se retrouvent encore dans des situations très compliquées après avoir confié leur voiture à un épaviste non agréé. Pourquoi ?
7: 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Ils ont répondu à une annonce sur Internet, ils ont vu une affichette dans la rue. La conséquence pour l'ancien propriétaire, c'est que le véhicule n'est pas désimmatriculé. Il en reste juridiquement le propriétaire. 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
9: Bonjour, Google envisage d'implanter près de Châteauroux son premier centre de données en France, mais la contestation monte en puissance. Face à l'impact environnemental et paysager du projet, le géant américain des technologies souhaite faire construire sur 195 hectares 8 à 10 bâtiments remplis de serveurs informatiques dans une zone d'activité à la clé de la perspective de créer plus d'un millier d'emplois. Le projet est défendu par de nombreux élus. La cour criminelle de la Charente à Angoulême a condamné un homme de 32 ans à 12 ans de réclusion criminelle pour avoir allumé 32 incendies entre juillet 2022 et octobre 2023. Cette peine est conforme à celle réclamée par l'avocat général qui avait décrit l'accusé, père de deux enfants, comme une bombe vivante. Adèle Gourigny, 28 ans, auteur d'un coup mortel sur un adolescent de 15 ans qui s'était interposé dans une bagarre entre jeunes en 2024 à Romans-sur-Isère dans la Drôme, a été condamné à 15 ans de réclusion criminelle. 25 ans avait été requis. Le père de l'accusé principal, Boutaleb Gourigny, jugé pour complicité de violence volontaire, a lui été condamné à 2 ans ferme et son beau-frère, qui a aidé à leur fuite, à 6 mois ferme. La France appelle les autorités russes à revenir sur leur décision de prendre le contrôle de plusieurs filiales d'entreprises françaises. Un décret de Vladimir Poutine, rappelons-le, a organisé le transfert vers une société russe des actifs de la filiale russe d'Auchan et de l'ex-entité de Leroy Merlin. Enfin, un adolescent âgé de 15 ans, proche de l'ultra-droite, a été mis en examen pour avoir projeté une attaque contre son ancien lycée. Il lui est reproché d'avoir envisagé de cibler de manière indifférenciée les élèves de cet établissement dont il avait été exclu. C'est la fin de ce flash. Une très bonne journée à toutes et à tous.
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0: Bonsoir à tous. Le ministre de l'Intérieur, Laurent Nunez, appelle à une particulière vigilance lors des manifestations prévues ce week-end contre la loi sur l'usage des armes par les forces de l'ordre. Plus de 150 organisations s'y opposent et une centaine de rassemblements sont annoncés. Le texte adopté par l'Assemblée nationale doit encore être examiné au Sénat. La secrétaire

0: dangereux et dénonce les économies envisagées, notamment le gel du point d'indice des fonctionnaires. Elle appelle également à une journée noire le 29 septembre. La dette publique française devrait atteindre 119,3% du PIB en 2026, puis 121,7% en 2027 selon Bercy. Le déficit public devrait lui s'établir à 5,4% du PIB cette année. Le gouvernement vise 5% en 2027, puis 3% en 2029. Et face à la flambée des prix des carburants, le gouvernement réfléchit à étendre ou à augmenter la prime aux grands rouleurs. Cette aide de 100 euros qui est destinée aux travailleurs modestes parcourant plus de 30 km par jour pour se rendre au travail. Le dispositif pourrait donc évoluer. À Beauvais, un homme d'une trentaine d'années a été tué par la police ce matin alors que les forces de l'ordre venaient l'interpeller. Il avait été signalé après avoir tiré plusieurs coups de feu au guidon de sa moto. Lors de l'intervention à son domicile, il aurait blessé un policier au bras avant que les forces de l'ordre ne ripostent. On poursuit avec le député de l'Eure, Philippe Brun, qui a annoncé son intention de déposer plainte pour dénonciation calomnieuse. Écarté de la primaire socialiste et exclu provisoirement du Parti socialiste après les accusations de violence, il conteste fermement les faits qui lui sont reprochés. Rendez-vous inédit, visite insolite et ouverture exceptionnelle. Ce week-end, ce sont les journées européennes du patrimoine. L'occasion donc de profiter de visites gratuites ou à prairies de vie dans toute la France. Et enfin, du sport et du football avec 4 rencontres à suivre ce soir à 20h45 pour la 5e journée de championnat de Ligue 1, notamment à Lyon face à Rennes.
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2: Bonjour à tous. Du football ce week-end, Monaco s'est imposé 2-1 hier soir face à Lens en ouverture de la 5e journée de Ligue 1. Cet après-midi, le Paris FC reçoit Strasbourg à 17h15. 4 matchs sont prévus, ce sera 20h45. Angers 3, Le Mans-Lorient, Lyon-Rennes et Toulouse-Le Havre. En 7e journée de Ligue 2 hier soir, Rodez s'est incliné 3-4 contre Nancy. Victoire de Pau, 2-0 face à Dunkerque. Défaite d'Annecy 2-1 contre Dijon. Match nul 1 partout entre Grenoble et Clermont, même score dans les rencontres Reims, Montpellier et Laval-Sochaux. Deux matchs sont prévus cet après-midi à 14h, Guingamp, Red Star et Boulogne-Nantes. Ce soir, Metz reçoit Saint-Étienne, coup d'envoi de la rencontre prévu à 20h. Le nouveau sélectionneur de l'équipe de France, Zinedine Zidane, a convoqué hier une première liste composée de 23 joueurs. Kylian Mbappé reste capitaine. Parmi les absents, le milieu Aurélien Tchouaméni et l'attaquant Marcus Thuram, le gardien Guillaume Rey, les défenseurs Andy Diouf et Jérémy Jacquet, ainsi que le milieu Lucas Dacuna et l'attaquant Esteban Le Poll ont été appelés pour la première fois avec les Bleus. Zidane débutera son mandat à la tête des Bleus par 4 matchs de Ligue des Nations en Turquie et en Belgique les 25 et 28 septembre, puis contre l'Italie et la Belgique les 2 et 5 octobre au Stade de France. Du rugby en 4e journée de Pro D2, Nice s'est incliné 33-37 hier soir face à Grenoble, victoire de Colomiers 66-21 contre Dax. Montauban a battu Béziers 50-21. Narbonne s'est imposé 31-26 face à Angoulême. Victoire de Nevers 31-26 contre Biarritz. Valence-Romans s'est incliné 23-27 face à Provence Rugby. Défaite également d'Agen 17-19 contre Yonah. Aujourd'hui, place à la 3e journée de Top 14 avec cet après-midi en ouverture Castres-Toulon à 14h30. 4 matchs sont prévus à 16h35. Bayonne-Clermont, Montpellier-Perpignan, Lyon-Pau, La Rochelle-Racing 92. Ce soir, Vannes reçoit le Stade Toulousain. Début du match prévu à 21h.
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5: Un véhicule abandonné, c'est une pollution visuelle et surtout un risque pour l'environnement. Huile, batteries et fluides toxiques menacent nos sols. Bonjour Vanessa Montagne, vous êtes administratrice du portail officiel jerecyclemonvéhicule.fr. Qu'est-ce qui rend un véhicule hors d'usage si dangereux pour l'environnement ?
6: Il faut savoir qu'un véhicule hors d'usage contient de nombreuses substances nocives comme les huiles moteurs, les liquides de frein, les batteries au plomb. Et donc un véhicule, s'il est abandonné dans la nature, va laisser ses fluides s'infiltrer directement dans les sols et les nappes phréatiques. Et dans les territoires outre-mer, les abandons de véhicules sont un fléau reconnu. Les conséquences sanitaires sont encore plus directes puisque les eaux stagnent dans les épaves, ce qui va favoriser la prolifération des moustiques et les risques de dengue et de chikungunya. Il est donc indispensable de confier son véhicule à un centre agréé.
5: Alors justement, que devient ce véhicule lorsqu'il est confié à un centre agréé ?
6: En passant par un centre agréé, donc vous êtes absolument certain que tous les fluides dangereux seront extraits méthodiquement. Les pièces réutilisables vont être démontées, contrôlées assemblés et tracés, et les matériaux comme les métaux, les plastiques vont être orientés sur des filières de recyclage adaptées. On va avoir donc un taux global de valorisation qui va dépasser les 95%. Et donc ce qui semblait être un déchet encombrant devient en réalité une ressource. A contrario, un acteur non agréé n'offre aucune garantie de dépollution et les déchets sont parfois abandonnés ou même brûlés sauvagement.
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8: Bonjour, Google envisage d'implanter près de Châteauroux son premier centre de données en France, mais la contestation monte en puissance. Face à l'impact environnemental et paysager du projet, le géant américain des technologies souhaite faire construire sur 195 hectares 8 à 10 bâtiments remplis de serveurs informatiques dans une zone d'activité à la clé de la perspective de créer plus d'un millier d'emplois. Le projet est défendu par de nombreux élus. La cour criminelle de la Charente à Angoulême a condamné un homme de 32 ans à 12 ans de réclusion criminelle pour avoir allumé 32 incendies entre juillet 2022 et octobre 2023. Cette peine est

0: France appelle les autorités russes à revenir sur leur décision de prendre le contrôle de plusieurs filiales d'entreprises françaises. Un décret de Vladimir Poutine, rappelons-le, a organisé le transfert vers une société russe des actifs de la filiale russe d'Auchan et de l'ex-entité de Leroy Merlin. Enfin, un adolescent âgé de 15 ans, proche de l'ultra-droite, a été mis en examen pour avoir projeté une attaque contre son ancien lycée. Il lui est reproché d'avoir envisagé de cibler de manière indifférenciée les élèves de cet établissement dont il avait été exclu. C'est la fin de ce flash. Une très bonne journée à toutes et à tous.
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3: Bonsoir à tous. Le ministre de l'Intérieur, Laurent Nunez, appelle à une particulière vigilance lors des manifestations prévues ce week-end contre la loi sur l'usage des armes par les forces de l'ordre. Plus de 150 organisations s'y opposent et une centaine de rassemblements sont annoncés. Le texte adopté par l'Assemblée nationale doit encore être examiné au Sénat. La secrétaire

0: dangereux et dénonce les économies envisagées, notamment le gel du point d'indice des fonctionnaires. Elle appelle également à une journée noire le 29 septembre. La dette publique française devrait atteindre 119,3% du PIB en 2026, puis 121,7% en 2027 selon Bercy. Le déficit public devrait lui s'établir à 5,4% du PIB cette année. Le gouvernement vise 5% en 2027, puis 3% en 2029. Et face à la flambée des prix des carburants, le gouvernement réfléchit à étendre ou à augmenter la prime aux grands rouleurs. Cette aide de 100 euros qui est destinée aux travailleurs modestes parcourant plus de 30 km par jour pour se rendre au travail. Le dispositif pourrait donc évoluer. À Beauvais, un homme d'une trentaine d'années a été tué par la police ce matin alors que les forces de l'ordre venaient l'interpeller. Il avait été signalé après avoir tiré plusieurs coups de feu au guidon de sa moto. Lors de l'intervention à son domicile, il aurait blessé un policier au bras avant que les forces de l'ordre ne ripostent. On poursuit avec le député de l'Eure, Philippe Brun, qui a annoncé son intention de déposer plainte pour dénonciation calomnieuse. Écarté de la primaire socialiste et exclu provisoirement du Parti socialiste après les accusations de violence, il conteste fermement les faits qui lui sont reprochés. Rendez-vous inédit, visite insolite et ouverture exceptionnelle. Ce week-end, ce sont les Journées européennes du patrimoine. L'occasion donc de profiter de visites gratuites ou à prairie de vie dans toute la France. Et enfin, du sport et du football avec 4 rencontres à suivre ce soir à 20h45 pour la 5e journée de championnat de Ligue 1, notamment à Lyon face à Rennes.
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2: Bonjour à tous. Du football ce week-end, Monaco s'est imposé 2-1 hier soir face à Lens en ouverture de la 5e journée de Ligue 1. Cet après-midi, le Paris FC reçoit Strasbourg à 17h15. 4 matchs sont prévus, ce sera 20h45. Angers 3, Le Mans-Lorient, Lyon-Rennes et Toulouse-Le Havre. En 7e journée de Ligue 2 hier soir, Rodez s'est incliné 3-4 contre Nancy. Victoire de Pau, 2-0 face à Dunkerque. Défaite d'Annecy 2-1 contre Dijon. Match nul 1 partout entre Grenoble et Clermont, même score dans les rencontres Reims-Montpellier et Laval-Sochaux. 2 matchs sont prévus cet après-midi à 14h, Guingamp-Red Star et Boulogne-Nantes. Ce soir, Metz reçoit Saint-Étienne, coup d'envoi de la rencontre prévu à 20h. Le nouveau sélectionneur de l'équipe de France, Zinedine Zidane, a convoqué hier une première liste composée de 23 joueurs. Kylian Mbappé reste capitaine. Parmi les absents, le milieu Aurélien Tchouaméni et l'attaquant Marcus Thuram, le gardien Guillaume Rey, les défenseurs Andy Diouf et Jérémy Jacquet, ainsi que le milieu Lucas Dacuna et l'attaquant Esteban Le Poll ont été appelés pour la première fois avec les Bleus. Zidane débutera son mandat à la tête des Bleus par 4 matchs de Ligue des Nations en Turquie et en Belgique les 25 et 28 septembre, puis contre l'Italie et la Belgique les 2 et 5 octobre au Stade de France. Du rugby en 4e journée de Pro D2, Nice s'est incliné 33-37 hier soir face à Grenoble, victoire de Colomiers 66-21 contre Dax. Montauban a battu Béziers 50-21. Narbonne s'est imposé 31-26 face à Angoulême. Victoire de Nevers 31-26 contre Biarritz. Valence-Roman s'est incliné 23-27 face à Provence Rugby. Défaite également d'Agen 17-19 contre Oyonnax. Aujourd'hui, place à la 3e journée du top 14 avec cet après-midi en ouverture Castres-Toulon à 14h30. 4 matchs sont prévus à 16h35. Bayonne-Clermont, Montpellier-Perpignan, Lyon-Pau, La Rochelle-Racing 92. Ce soir, Vannes reçoit le Stade Toulousain. Début du match prévu à 21h.
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1: Plus d'un million de véhicules arrivent en fin de vie chaque année en France. Ce qui ressemble à une épave est en réalité un gisement de ressources. Métaux, plastiques, pièces détachées. Bonjour Antoine Aguétan, vous êtes directeur de centre agréé de traitement de véhicules hors d'usage. 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
2: 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Et je pense qu'il est intéressant et important de faire la distinction entre les centres de véhicules hors d'usage, les CVHU que nous sommes, c'est-à-dire à peu près 1700 CVHU en France, et ceux qui proposent aujourd'hui malheureusement une contrepartie financière non déclarée, rémunérée en liquide. Donc le petit warning, c'est de faire attention à ce que quand on vous propose de vous rémunérer en liquide sans traçabilité et sans preuve, c'est de vous dire que malheureusement la filière ne sera pas propre et que votre véhicule va sûrement être mal déconstruit sans traçabilité.
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4: Bonjour, Google envisage d'implanter près de Châteauroux son premier centre de données en France, mais la contestation monte en puissance. Face à l'impact environnemental et paysager du projet, le géant américain des technologies souhaite faire construire sur 195 hectares 8 à 10 bâtiments remplis de serveurs informatiques dans une zone d'activité à la clé de la perspective de créer plus d'un millier d'emplois. Le projet est défendu par de nombreux élus. La cour criminelle de la Charente à Angoulême a condamné un homme de 32 ans à 12 ans de réclusion criminelle pour avoir allumé 32 incendies entre juillet 2022 et octobre 2023. Cette peine est conforme à celle réclamée par l'avocat général qui avait décrit l'accusé, père de deux enfants, comme une bombe vivante. Adèle Gourigny, 28 ans, auteur d'un coup mortel sur un adolescent de 15 ans qui s'était interposé dans une bagarre entre jeunes en 2024 à Romans-sur-Isère dans la Drôme, a été condamné à 15 ans de réclusion criminelle. 25 ans avaient été requis. Le père de l'accusé principal, Boutaleb Gourigny, jugé pour complicité de violence volontaire, a lui été condamné à 2 ans ferme et son beau-frère, qui a aidé à leur fuite, à 6 mois ferme. La France appelle les autorités russes à revenir sur leur décision de prendre le contrôle de plusieurs filiales d'entreprises françaises. Un décret de Vladimir Poutine, rappelons-le, a organisé le transfert vers une société russe des actifs de la filiale russe d'Auchan et de l'ex-entité de Leroy Merlin. Enfin, un adolescent âgé de 15 ans, proche de l'ultra-droite, a été mis en examen pour avoir projeté une attaque contre son ancien lycée. Il lui est reproché d'avoir envisagé de cibler de manière indifférenciée les élèves de cet établissement dont il avait été exclu. C'est la fin de ce flash. Une très bonne journée à toutes et à tous.
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7: Bonsoir à tous. Le ministre de l'Intérieur, Laurent Nunez, appelle à une particulière vigilance lors des manifestations prévues ce week-end contre la loi sur l'usage des armes par les forces de l'ordre. Plus de 150 organisations s'y opposent et une centaine de rassemblements sont annoncés. Le texte adopté par l'Assemblée nationale doit encore être examiné au Sénat. La secrétaire générale de la CGT appelle de son côté le gouvernement à entendre la grogne sociale, prévenant que l'hiver va mal se passer. Sophie Binet juge le budget 2027 dangereux et dénonce les économies envisagées, notamment le gel du point d'indice des fonctionnaires. Elle appelle également à une journée noire le 29 septembre. La dette publique française devrait atteindre 119,3% du PIB en 2026, puis 121,7% en 2027 selon Bercy. Le déficit public devrait lui s'établir à 5,4% du PIB cette année. Le gouvernement vise 5% en 2027, puis 3% en 2029. Et face à la flambée des prix des carburants, le gouvernement réfléchit à étendre ou à augmenter la prime aux grands rouleurs. Cette aide de 100 euros qui est destinée aux travailleurs modestes parcourant plus de 30 km par jour pour se rendre au travail. Le dispositif pourrait donc évoluer. À Beauvais, un homme d'une trentaine d'années a été tué par la police ce matin alors que les forces de l'ordre venaient l'interpeller. Il avait été signalé après avoir tiré plusieurs coups de feu au guidon de sa moto. Lors de l'intervention à son domicile, il aurait blessé un policier au bras avant que les forces de l'ordre ne ripostent. On poursuit avec le député de l'Eure, Philippe Brun, qui a annoncé son intention de déposer plainte pour dénonciation calomnieuse. Écarté de la primaire socialiste et exclu provisoirement du Parti socialiste après les accusations de violence, il conteste fermement les faits qui lui sont reprochés. Rendez-vous inédit, visite insolite et ouverture exceptionnelle. Ce week-end, ce sont les journées européennes du patrimoine. L'occasion donc de profiter de visites gratuites ou à prairie de vie dans toute la France. Et enfin, du sport et du football avec 4 rencontres à suivre ce soir à 20h45 pour la 5e journée de championnat de Ligue 1, notamment à Lyon face à Rennes.
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8: Bonjour à tous. Du football ce week-end, Monaco s'est imposé 2-1 hier soir face à Lens en ouverture de la 5e journée de Ligue 1. Cet après-midi, le Paris FC reçoit Strasbourg à 17h15. 4 matchs sont prévus, ce sera 20h45, Angers-3, Le Mans-Lorient, Lyon-Rennes et Toulouse-Le-Havre. En 7e journée de Ligue 2 hier soir, Rodez s'est incliné 3-4 contre Nancy, victoire de Pau 2-0 face à Dunkerque, défaite d'Annecy 2-1 contre Dijon, match nul 1 partout entre Grenoble et Clermont, même score dans les rencontres Reims, Montpellier et Laval-Sochaux. 2 matchs sont prévus cet après-midi à 14h, Guingamp, Red Star et Boulogne-Nantes. Ce soir, Metz reçoit Saint-Étienne, coup d'envoi de la rencontre prévu à 20h. Le nouveau sélectionneur de l'équipe de France, Zinedine Zidane, a convoqué hier une première liste composée de 23 joueurs. Kylian Mbappé reste capitaine. Parmi les absents, le milieu Aurélien Tchouaméni et l'attaquant Marcus Thuram, le gardien Guillaume Rey, les défenseurs Andy Diouf et Jérémy Jacquet, ainsi que le milieu Lucas Dacuna et l'attaquant Esteban Le Poll ont été appelés pour la première fois avec les Bleus. Zidane débutera son mandat à la tête des Bleus par 4 matchs de Ligue des Nations en Turquie et en Belgique les 25 et 28 septembre, puis contre l'Italie et la Belgique les 2 et 5 octobre au Stade de France. Du rugby en 4e journée de Pro D2, Nice s'est incliné 33-37 hier soir face à Grenoble, victoire de Colomiers 66-21 contre Dax. Montauban a battu Béziers 50-21. Narbonne s'est imposé 31-26 face à Angoulême. Victoire de Nevers 31-26 contre Biarritz. Valence-Romans s'est incliné 23-27 face à Provence Rugby. Défaite également d'Agen 17-19 contre Oyonnax. Aujourd'hui, place à la 3e journée du top 14 avec cet après-midi en ouverture Castres-Toulon à 14h30. 4 matchs sont prévus à 16h35. Bayonne-Clermont, Montpellier-Perpignan, Lyon-Pau, La Rochelle-Racing 92. Ce soir, Vannes reçoit le Stade Toulousain. Début du match prévu à 21h.
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1: Beaucoup de personnes pensent être en règle dès lors qu'ils ont reçu un certificat de destruction après avoir remis leur véhicule hors d'usage à un épaviste. Émilie Repusseau, bonjour. Vous êtes secrétaire générale adjointe de la Fédération nationale de l'automobile. Ce document est-il forcément une garantie ?
9: Pas nécessairement. Il faut absolument confier son véhicule à un centre de véhicules hors d'usage agréé, qui est le seul habilité à détruire administrativement votre véhicule dans le système d'immatriculation des véhicules. Si vous confiez votre véhicule à une casse automobile qui n'est pas autorisée, il est possible qu'elle vous remette un faux certificat. Les conséquences lorsque vous confiez à un professionnel qui n'est pas agréé, donc lui ne peut pas détruire administrativement le véhicule, il sera conservé dans le système d'immatriculation et si le propriétaire suivant l'utilise à des fins frauduleuses, donc vous recevrez, vous, en tant que propriétaire du véhicule, l'ensemble des amendes qui pourraient représenter des sommes assez considérables et cela peut perdurer très longtemps dans le temps, vous obligeant à engager des procédures judiciaires en nombre.
1: Merci beaucoup. Et pour terminer, un message à tous les automobilistes.
9: Si vous souhaitez détruire votre véhicule, allez sur le site jerecitemonvéhicule.fr et laissez la procédure suivre son cours. C'est très simple.
1: 4h30.
9: Gratuite et au plus près de chez vous.
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4: Bonjour, Google envisage d'implanter près de Châteauroux son premier centre de données en France, mais la contestation monte en puissance. Face à l'impact environnemental et paysager du projet, le géant américain des technologies souhaite faire construire sur 195 hectares 8 à 10 bâtiments remplis de serveurs informatiques dans une zone d'activité à la clé de la perspective de créer plus d'un millier d'emplois. Le projet est défendu par de nombreux élus. La cour criminelle de la Charente à Angoulême a condamné un homme de 32 ans à 12 ans de réclusion criminelle pour avoir allumé 32 incendies entre juillet 2022 et octobre 2023. Cette peine est conforme à celle réclamée par l'avocat général qui avait décrit l'accusé, père de deux enfants, comme une bombe vivante. Adèle Gourigny, 28 ans, auteur d'un coup mortel sur un adolescent de 15 ans qui s'était interposé dans une bagarre entre jeunes en 2024 à Romans-sur-Isère dans la Drôme, a été condamné à 15 ans de réclusion criminelle. 25 ans avaient été requis. Le père de l'accusé principal, Boutaleb Gourigny, jugé pour complicité de violence volontaire, a lui été condamné à 2 ans ferme et son beau-frère, qui a aidé à leur fuite, à 6 mois ferme. La France appelle les autorités russes à revenir sur leur décision de prendre le contrôle de plusieurs filiales d'entreprises françaises. Un décret de Vladimir Poutine, rappelons-le, a organisé le transfert vers une société russe des actifs de la filiale russe d'Auchan et de l'ex-entité de Leroy Merlin. Enfin, un adolescent âgé de 15 ans, proche de l'ultra-droite, a été mis en examen pour avoir projeté une attaque contre son ancien lycée. Il lui est reproché d'avoir envisagé de cibler de manière indifférenciée les élèves de cet établissement dont il avait été exclu. C'est la fin de ce flash, une très bonne journée à toutes et à tous.
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7: Bonsoir à tous. Le ministre de l'Intérieur, Laurent Nunez, appelle à une particulière vigilance lors des manifestations prévues ce week-end contre la loi sur l'usage des armes par les forces de l'ordre. Plus de 150 organisations s'y opposent et une centaine de rassemblements sont annoncés. Le texte adopté par l'Assemblée nationale doit encore être examiné au Sénat. La secrétaire

0: dénonce les économies envisagées, notamment le gel du point d'indice des fonctionnaires. Elle appelle également à une journée noire le 29 septembre. La dette publique française devrait atteindre 119,3% du PIB en 2026, puis 121,7% en 2027 selon Bercy. Le déficit public devrait lui s'établir à 5,4% du PIB cette année. Le gouvernement vise 5% en 2027, puis 3% en 2029. Et face à la flambée des prix des carburants, le gouvernement réfléchit à étendre ou à augmenter la prime aux grands rouleurs. Cette aide de 100 euros qui est destinée aux travailleurs modestes parcourant plus de 30 km par jour pour se rendre au travail. Le dispositif pourrait donc évoluer. À Beauvais, un homme d'une trentaine d'années a été tué par la police ce matin alors que les forces de l'ordre venaient l'interpeller. Il avait été signalé après avoir tiré plusieurs coups de feu au guidon de sa moto. Lors de l'intervention à son domicile, il aurait blessé un policier au bras avant que les forces de l'ordre ne ripostent. On poursuit avec le député de l'Eure, Philippe Brun, qui a annoncé son intention de déposer plainte pour dénonciation calomnieuse. Écarté de la primaire socialiste et exclu provisoirement du Parti socialiste après les accusations de violence, il conteste fermement les faits qui lui sont reprochés. Rendez-vous inédit, visite insolite et ouverture exceptionnelle. Ce week-end, ce sont les journées européennes du patrimoine. L'occasion donc de profiter de visites gratuites ou à prairie de vie dans toute la France. Et enfin, du sport et du football avec 4 rencontres à suivre ce soir à 20h45 pour la 5e journée de championnat de Ligue 1, notamment à Lyon face à Rennes.
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2: Bonjour à tous. Du football ce week-end, Monaco s'est imposé 2-1 hier soir face à Lens en ouverture de la 5e journée de Ligue 1. Cet après-midi, le Paris FC reçoit Strasbourg à 17h15. 4 matchs sont prévus, ce sera 20h45. Angers 3, Le Mans-Lorient, Lyon-Rennes et Toulouse-Le Havre. En 7e journée de Ligue 2 hier soir, Rodez s'est incliné 3-4 contre Nancy. Victoire de Pau, 2-0 face à Dunkerque. Défaite d'Annecy 2-1 contre Dijon. Match nul 1 partout entre Grenoble et Clermont, même score dans les rencontres Reims-Montpellier et Laval-Sochaux. 2 matchs sont prévus cet après-midi à 14h, Guingamp-Red Star et Boulogne-Nantes. Ce soir, Metz reçoit Saint-Étienne, coup d'envoi de la rencontre prévu à 20h. Le nouveau sélectionneur de l'équipe de France, Zinedine Zidane, a convoqué hier une première liste composée de 23 joueurs. Kylian Mbappé reste capitaine. Parmi les absents, le milieu Aurélien Tchouaméni et l'attaquant Marcus Thuram, le gardien Guillaume Rey, les défenseurs Andy Diouf et Jérémy Jacquet, ainsi que le milieu Lucas Dacuna et l'attaquant Esteban Le Poll ont été appelés pour la première fois avec les Bleus. Zidane débutera son mandat à la tête des Bleus par 4 matchs de Ligue des Nations en Turquie et en Belgique les 25 et 28 septembre, puis contre l'Italie et la Belgique les 2 et 5 octobre au Stade de France. Du rugby en 4e journée de Pro D2, Nice s'est incliné 33-37 hier soir face à Grenoble, victoire de Colomiers 66-21 contre Dax. Montauban a battu Béziers 50-21. Narbonne s'est imposé 31-26 face à Angoulême. Victoire de Nevers 31-26 contre Biarritz. Valence-Romans s'est incliné 23-27 face à Provence Rugby. Défaite également d'Agen 17-19 contre Oyonnax. Aujourd'hui, place à la 3e journée du top 14 avec cet après-midi en ouverture Castres-Toulon à 14h30. 4 matchs sont prévus à 16h35. Bayonne-Clermont, Montpellier-Perpignan, Lyon-Pau, La Rochelle-Racing 92. Ce soir, Vannes reçoit le Stade Toulousain. Début du match prévu à 21h.
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5: Plus de 300 000 véhicules hors d'usage échappent chaque année à la filière légale de recyclage en France. Derrière ce chiffre, des risques pour l'environnement et des propriétaires qui, sans le savoir, ont confié leurs véhicules à des acteurs non agréés, avec parfois de lourdes conséquences. Cécile Debon, vous êtes maire de Moisson et présidente de la communauté de communes des Portes de l'Île-de-France dans les Yvelines. Alors, qu'observez-vous sur le terrain ?
6: Ce sont des petites affichettes collées sur les poteaux, les abribus ou le mobilier urbain. Les signaux d'alerte sont assez faciles à identifier. D'abord, il n'y a souvent qu'un numéro de téléphone portable, aucune adresse physique, aucune mention d'un centre agréé. On vous promet parfois de repartir avec de l'argent liquide en échange de votre véhicule.
5: Et quels sont les risques face à ces acteurs illégaux ?
6: Il peut y avoir des conséquences judiciaires et administratives. Si le véhicule n'est pas correctement détruit et désimmatriculé, immatriculé, il reste juridiquement au nom de son ancien propriétaire. S'il est ensuite utilisé frauduleusement ou impliqué dans des infractions type excès de vitesse, on peut avoir jusqu'à 7 500 € d'amende. Le bon réflexe est très simple, vérifier que l'opérateur est agréé. Aujourd'hui, le portail officiel jerecyclemonvéhicule.fr permet de trouver facilement un centre agréé près de chez soi. C'est la garantie que le véhicule sera bien pris en charge dans le respect de la réglementation et sans mauvaise surprise.
4: Pour vous débarrasser de votre véhicule hors d'usage et trouver votre centre agréé, choisissez la solution simple, gratuite et légale. Rendez-vous sur le portail officiel jerecyclemonvéhicule.fr. jerecyclemonvéhicule.fr.
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8: Bonjour, Google envisage d'implanter près de Châteauroux son premier centre de données en France, mais la contestation monte en puissance. Face à l'impact environnemental et paysager du projet, le géant américain des technologies souhaite faire construire sur 195 hectares 8 à 10 bâtiments remplis de serveurs informatiques dans une zone d'activité à la clé la perspective de créer plus d'un millier d'emplois. Le projet est défendu par de nombreux élus. La cour criminelle de la Charente à Angoulême a condamné un homme de 32 ans à 12 ans de réclusion criminelle pour avoir allumé 32 incendies entre juillet 2022 et octobre 2023. Cette peine est conforme à celle réclamée par l'avocat général qui avait décrit l'accusé, père de deux enfants, comme une bombe vivante. Adèle Gourigny, 28 ans, auteur d'un coup mortel sur un adolescent de 15 ans qui s'était interposé dans une bagarre entre jeunes en 2024 à Romans-sur-Isère dans la Drôme, a été condamné à 15 ans de réclusion criminelle. 25 ans avaient été requis. Le père de l'accusé principal, Boutaleb Gourigny, jugé pour complicité de violence volontaire, a lui été condamné à 2 ans ferme et son beau-frère, qui a aidé à leur fuite, à 6 mois ferme. La France appelle les autorités russes à revenir sur leur décision de prendre le contrôle de plusieurs filiales d'entreprises françaises. Un décret de Vladimir Poutine, rappelons-le, a organisé le transfert vers une société russe des actifs de la filiale russe d'Auchan et de l'ex-entité de Leroy Merlin. Enfin, un adolescent âgé de 15 ans, proche de l'ultra-droite, a été mis en examen pour avoir projeté une attaque contre son ancien lycée. Il lui est reproché d'avoir envisagé de cibler de manière indifférenciée les élèves de cet établissement dont il avait été exclu. C'est la fin de ce flash. Une très bonne journée à toutes et à tous.
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0: Bonsoir à tous. Le ministre de l'Intérieur, Laurent Nunez, appelle à une particulière vigilance lors des manifestations prévues ce week-end contre la loi sur l'usage des armes par les forces de l'ordre. Plus de 150 organisations s'y opposent et une centaine de rassemblements sont annoncés. Le texte adopté par l'Assemblée nationale doit encore être examiné au Sénat. La secrétaire

0: dangereux et dénonce les économies envisagées, notamment le gel du point d'indice des fonctionnaires. Elle appelle également à une journée noire le 29 septembre. La dette publique française devrait atteindre 119,3% du PIB en 2026, puis 121,7% en 2027 selon Bercy. Et le déficit public devrait lui s'établir à 5,4% du PIB cette année. Le gouvernement vise 5% en 2027, puis 3% en 2029. Et face à la flambée des prix des carburants, le gouvernement réfléchit à étendre ou à augmenter la prime aux grands rouleurs. Cette aide de 100 euros qui est destinée aux travailleurs modestes parcourant plus de 30 km par jour pour se rendre au travail. Le dispositif pourrait donc évoluer. À Beauvais, un homme d'une trentaine d'années a été tué par la police ce matin alors que les forces de l'ordre venaient l'interpeller. Il avait été signalé après avoir tiré plusieurs coups de feu au guidon de sa moto. Lors de l'intervention à son domicile, il aurait blessé un policier au bras avant que les forces de l'ordre ne ripostent. On poursuit avec le député de l'Eure, Philippe Brun, qui a annoncé son intention de déposer plainte pour dénonciation calomnieuse. Écarté de la primaire socialiste et exclu provisoirement du Parti socialiste après les accusations de violence, il conteste fermement les faits qui lui sont reprochés. Rendez-vous inédit, visite insolite et ouverture exceptionnelle. Ce week-end, ce sont les journées européennes du patrimoine. L'occasion donc de profiter de visites gratuites ou à Prairie de Vie dans toute la France. Et enfin du sport et du football avec 4 rencontres à suivre ce soir à 20h45 pour la 5e journée de championnat de Ligue 1, notamment à Lyon face à Rennes.
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2: Bonjour à tous. Du football ce week-end, Monaco s'est imposé 2-1 hier soir face à Lens en ouverture de la 5e journée de Ligue 1. Cet après-midi, le Paris FC reçoit Strasbourg à 17h15. 4 matchs sont prévus ce soir à 20h45. Angers 3, Le Mans-Lorient, Lyon-Rennes et Toulouse-Le Havre. En 7e journée de Ligue 2 hier soir, Rodez s'est incliné 3-4 contre Nancy. Victoire de Pau, 2-0 face à Dunkerque. Défaite d'Annecy 2-1 contre Dijon. Match nul 1 partout entre Grenoble et Clermont, même score dans les rencontres Reims, Montpellier et Laval-Sochaux. 2 matchs sont prévus cet après-midi à 14h, Guingamp, Red Star et Boulogne-Nantes. Ce soir, Metz reçoit Saint-Étienne, coup d'envoi de la rencontre prévu à 20h. Le nouveau sélectionneur de l'équipe de France, Zinedine Zidane, a convoqué hier une première liste composée de 23 joueurs. Kylian Mbappé reste capitaine. Parmi les absents, le milieu Aurélien Tchouaméni et l'attaquant Marcus Thuram, le gardien Guillaume Rey, les défenseurs Andy Diouf et Jérémy Jacquet, ainsi que le milieu Lucas Dacuna et l'attaquant Esteban Le Poll ont été appelés pour la première fois avec les Bleus. Zidane débutera son mandat à la tête des Bleus par 4 matchs de Ligue des Nations en Turquie et en Belgique les 25 et 28 septembre, puis contre l'Italie et la Belgique les 2 et 5 octobre au Stade de France. Du rugby en 4e journée de Pro D2, Nice s'est incliné 33-37 hier soir face à Grenoble, victoire de Colomiers 66-21 contre Dax. Montauban a battu Béziers 50-21. Narbonne s'est imposé 31-26 face à Angoulême. Victoire de Nevers 31-26 contre Biarritz. Valence-Romans s'est incliné 23-27 face à Provence Rugby. Défaite également d'Agen 17-19 contre Yonah. Aujourd'hui, place à la 3e journée de Top 14 avec cet après-midi en ouverture Castres-Toulon à 14h30. 4 matchs sont prévus à 16h35. Bayonne-Clermont, Montpellier-Perpignan, Lyon-Pau, La Rochelle-Racing 92. Ce soir, Vannes reçoit le Stade Toulousain. Début du match prévu à 21h.
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5: Un véhicule qui ne roule plus, ça paraît compliqué de s'en débarrasser. En réalité, la filière légale est simple et gratuite avec jerecyclemonvéhicule.fr. Thomas Robert, vous êtes administrateur de ce portail officiel. Que fait-on quand on a un véhicule hors d'usage ?
6: Se débarrasser de son véhicule, ça n'arrive pas tous les jours et on peut se sentir désemparé. Et pourtant, la solution existe, elle est simple et gratuite. C'est le portail jerecyclemonvéhicule.fr. Une sorte de guichet unique créé à la demande de l'État qui permet de trouver en quelques clics un centre agréé et de demander une collecte à domicile. Cette collecte, elle est gratuite et c'est le centre agréé qui prend en charge toutes les démarches administratives. Le portail jerecyclemonvéhicule.fr permet d'être mis en relation avec un acteur de la filière légale et de connaître les modalités précises de la collecte de son véhicule.
5: Émeric Joblot, vous êtes également administrateur du portail jerecyclemonvéhicule.fr. Certains d'entre nous se retrouvent encore dans des situations très compliquées après avoir confié leur voiture à un épaviste non agréé. Pourquoi ?
7: 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Ils ont répondu à une annonce sur Internet, ils ont vu une affichette dans la rue. La conséquence pour l'ancien propriétaire, c'est que le véhicule n'est pas désimmatriculé. Il en reste reste juridiquement le propriétaire. 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
9: Bonjour, Google envisage d'implanter près de Châteauroux son premier centre de données en France, mais la contestation monte en puissance. Face à l'impact environnemental et paysager du projet, le géant américain des technologies souhaite faire construire sur 195 hectares 8 à 10 bâtiments remplis de serveurs informatiques dans une zone d'activité à la clé de la perspective de créer plus d'un millier d'emplois. Le projet est défendu par de nombreux élus. La cour criminelle de la Charente à Angoulême a condamné un homme de 32 ans à 12 ans de réclusion criminelle pour avoir allumé 32 incendies entre juillet 2022 et octobre 2023. Cette peine est conforme à celle réclamée par l'avocat général qui avait décrit l'accusé, père de deux enfants, comme une bombe vivante. Adèle Gourigny, 28 ans, auteur d'un coup mortel sur un adolescent de 15 ans qui s'était interposé dans une bagarre entre jeunes en 2024 à Romans-sur-Isère dans la Drôme, a été condamné à 15 ans de réclusion criminelle. 25 ans avait été requis. Le père de l'accusé principal, Boutaleb Gourigny, jugé pour complicité de violence volontaire, a lui été condamné à 2 ans ferme et son beau-frère, qui a aidé à leur fuite, à 6 mois ferme. La France appelle les autorités russes à revenir sur leur décision de prendre le contrôle de plusieurs filiales d'entreprises françaises. Un décret de Vladimir Poutine, rappelons-le, a organisé le transfert vers une société russe des actifs de la filiale russe d'Auchan et de l'ex-entité de Leroy Merlin. Enfin, un adolescent âgé de 15 ans, proche de l'ultra-droite, a été mis en examen pour avoir projeté une attaque contre son ancien lycée. Il lui est reproché d'avoir envisagé de cibler de manière indifférenciée les élèves de cet établissement dont il avait été exclu. C'est la fin de ce flash. Une très bonne journée à toutes et à tous.
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0: Bonsoir à tous. Le ministre de l'Intérieur, Laurent Nunez, appelle à une particulière vigilance lors des manifestations prévues ce week-end contre la loi sur l'usage des armes par les forces de l'ordre. Plus de 150 organisations s'y opposent et une centaine de rassemblements sont annoncés. Le texte adopté par l'Assemblée nationale doit encore être examiné au Sénat. La secrétaire générale

0: et dénonce les économies envisagées, notamment le gel du point d'indice des fonctionnaires. Elle appelle également à une journée noire le 29 septembre. La dette publique française devrait atteindre 119,3% du PIB en 2026, puis 121,7% en 2027 selon Bercy. Le déficit public devrait lui s'établir à 5,4% du PIB cette année. Le gouvernement vise 5% en 2027, puis 3% en 2029. Et face à la flambée des prix des carburants, le gouvernement réfléchit à étendre ou à augmenter la prime aux grands rouleurs. Cette aide de 100 euros qui est destinée aux travailleurs modestes parcourant plus de 30 km par jour pour se rendre au travail. Le dispositif pourrait donc évoluer. À Beauvais, un homme d'une trentaine d'années a été tué par la police ce matin alors que les forces de l'ordre venaient l'interpeller. Il avait été signalé après avoir tiré plusieurs coups de feu au guidon de sa moto. Lors de l'intervention à son domicile, il aurait blessé un policier au bras avant que les forces de l'ordre ne ripostent. On poursuit avec le député de l'Eure, Philippe Brun, qui a annoncé son intention de déposer plainte pour dénonciation calomnieuse. Écarté de la primaire socialiste et exclu provisoirement du Parti socialiste après les accusations de violence, il conteste fermement les faits qui lui sont reprochés. Rendez-vous inédit, visite insolite et ouverture exceptionnelle. Ce week-end, ce sont les journées européennes du patrimoine. L'occasion donc de profiter de visites gratuites ou à prairie de vie dans toute la France. Et enfin du sport et du football avec 4 rencontres à suivre ce soir à 20h45 pour la 5e journée de championnat de Ligue 1, notamment à Lyon face à Rennes.
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2: Bonjour à tous. Du football ce week-end, Monaco s'est imposé 2-1 hier soir face à Lens en ouverture de la 5e journée de Ligue 1. Cet après-midi, le Paris FC reçoit Strasbourg à 17h15. 4 matchs sont prévus, ce sera 20h45. Angers 3, Le Mans-Lorient, Lyon-Rennes et Toulouse-Le Havre. En 7e journée de Ligue 2 hier soir, Rodez s'est incliné 3-4 contre Nancy. Victoire de Pau, 2-0 face à Dunkerque. Défaite d'Annecy 2-1 contre Dijon. Match nul 1 partout entre Grenoble et Clermont, même score dans les rencontres Reims-Montpellier et Laval-Sochaux. 2 matchs sont prévus cet après-midi à 14h, Guingamp-Red Star et Boulogne-Nantes. Ce soir, Metz reçoit Saint-Étienne, coup d'envoi de la rencontre prévu à 20h. Le nouveau sélectionneur de l'équipe de France, Zinedine Zidane, a convoqué hier une première liste composée de 23 joueurs. Kylian Mbappé reste capitaine. Parmi les absents, le milieu Aurélien Tchouaméni et l'attaquant Marcus Thuram, le gardien Guillaume Rey, les défenseurs Andy Diouf et Jérémy Jacquet, ainsi que le milieu Lucas Dacuna et l'attaquant Esteban Le Poll ont été appelés pour la première fois avec les Bleus. Zidane débutera son mandat à la tête des Bleus par 4 matchs de Ligue des Nations en Turquie et en Belgique les 25 et 28 septembre, puis contre l'Italie et la Belgique les 2 et 5 octobre au Stade de France. Du rugby en 4e journée de Pro D2, Nice s'est incliné 33-37 hier soir face à Grenoble, victoire de Colomiers 66-21 contre Dax. Montauban a battu Béziers 50-21. Narbonne s'est imposé 31-26 face à Angoulême. Victoire de Nevers 31-26 contre Biarritz. Valence-Romans s'est incliné 23-27 face à Provence Rugby. Défaite également d'Agen 17-19 contre Oyonnax. Aujourd'hui, place à la 3e journée du top 14 avec cet après-midi en ouverture Castres-Toulon à 14h30. 4 matchs sont prévus à 16h35. Bayonne-Clermont, Montpellier-Perpignan, Lyon-Pau, La Rochelle-Racing 92. Ce soir, Vannes reçoit le Stade Toulousain. Début du match prévu à 21h.
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5: Un véhicule abandonné, c'est une pollution visuelle et surtout un risque pour l'environnement. Huile, batterie et fluides toxiques menacent nos sols. Bonjour Vanessa Montagne, vous êtes administratrice du portail officiel jerecyclemonvéhicule.fr. Qu'est-ce qui rend un véhicule hors d'usage si dangereux pour l'environnement ?
6: Il faut savoir qu'un véhicule hors d'usage contient de nombreuses substances nocives comme les huiles moteurs, les liquides de frein, les batteries au plomb. Et donc un véhicule, s'il est abandonné dans la nature, va laisser ses fluides s'infiltrer directement dans les sols et les nappes phréatiques. Et dans les territoires outre-mer, les abandons de véhicules sont un fléau reconnu. Les conséquences sanitaires sont encore plus directes puisque les eaux stagnent dans les épaves, ce qui va favoriser la prolifération des moustiques et les risques de dengue et de chikungunya. Il est donc indispensable de confier son véhicule à un centre agréé.
5: Alors justement, que devient ce véhicule lorsqu'il est confié à un centre agréé ?
6: En passant par un centre agréé, donc vous êtes absolument certain que tous les fuites dangereux seront extraits méthodiquement. Les pièces réutilisables vont être démontées, contrôlées et tracées. Et les matériaux, comme les métaux, les plastiques, vont être orientés sur des filières de recyclage adaptées. On va avoir donc un taux global de valorisation qui va dépasser les 95%. Et donc, ce qui semblait être un déchet encombrant devient en réalité une ressource. A contrario, un acteur non agréé n'offre aucune garantie de dépollution et les déchets sont parfois abandonnés ou même brûlés sauvagement.
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8: Bonjour, Google envisage d'implanter près de Châteauroux son premier centre de données en France, mais la contestation monte en puissance. Face à l'impact environnemental et paysager du projet, le géant américain des technologies souhaite faire construire sur 195 hectares 8 à 10 bâtiments remplis de serveurs informatiques dans une zone d'activité à la clé la perspective de créer plus d'un millier d'emplois. Le projet est défendu par de nombreux élus. La cour criminelle de la Charente à Angoulême a condamné un homme de 32 ans à 12 ans de réclusion criminelle pour avoir allumé 32 incendies entre juillet 2022 et octobre 2023. Cette peine est conforme à celle réclamée par l'avocat général qui avait décrit l'accusé, père de deux enfants, comme une bombe vivante. Adèle Gourigny, 28 ans, auteur d'un coup mortel sur un adolescent de 15 ans qui s'était interposé dans une bagarre entre jeunes en 2024 à Romans-sur-Isère dans la Drôme, a été condamné à 15 ans de réclusion criminelle. 25 ans avaient été requis. Le père de l'accusé principal, Boutaleb Gourigny, jugé pour complicité de violence volontaire, a lui été condamné à 2 ans ferme et son beau-frère, qui a aidé à leur fuite, à 6 mois ferme. La France appelle les autorités russes à revenir sur leur décision de prendre le contrôle de plusieurs filiales d'entreprises françaises. Un décret de Vladimir Poutine, rappelons-le, a organisé le transfert vers une société russe des actifs de la filiale russe d'Auchan et de l'ex-entité de Leroy Merlin. Enfin, un adolescent âgé de 15 ans, proche de l'ultra-droite, a été mis en examen pour avoir projeté une attaque contre son ancien lycée. Il lui est reproché d'avoir envisagé de cibler de manière indifférenciée les élèves de cet établissement dont il avait été exclu. C'est la fin de ce flash. Une très bonne journée à toutes et à tous.
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0: Bonsoir à tous. Le ministre de l'Intérieur, Laurent Nunez, appelle à une particulière vigilance lors des manifestations prévues ce week-end contre la loi sur l'usage des armes par les forces de l'ordre. Plus de 150 organisations s'y opposent et une centaine de rassemblements sont annoncés. Le texte adopté par l'Assemblée nationale doit encore être examiné au Sénat. La secrétaire

0: rue et dénonce les économies envisagées, notamment le gel du point d'indice des fonctionnaires. Elle appelle également à une journée noire le 29 septembre. La dette publique française devrait atteindre 119,3% du PIB en 2026, puis 121,7% en 2027 selon Bercy. Et le déficit public devrait lui s'établir à 5,4% du PIB cette année. Le gouvernement vise 5% en 2027, puis 3% en 2029. Et face à la flambée des prix des carburants, le gouvernement réfléchit à étendre ou à augmenter la prime aux grands rouleurs. Cette aide de 100 euros qui est destinée aux travailleurs modestes parcourant plus de 30 km par jour pour se rendre au travail. Le dispositif pourrait donc évoluer. À Beauvais, un homme d'une trentaine d'années a été tué par la police ce matin alors que les forces de l'ordre venaient l'interpeller. Il avait été signalé après avoir tiré plusieurs coups de feu au guidon de sa moto. Lors de l'intervention à son domicile, il aurait blessé un policier au bras avant que les forces de l'ordre ne ripostent. On poursuit avec le député de l'Eure, Philippe Brun, qui a annoncé son intention de déposer plainte pour dénonciation calomnieuse. Écarté de la primaire socialiste et exclu provisoirement du Parti socialiste après les accusations de violence, il conteste fermement les faits qui lui sont reprochés. Rendez-vous inédit, visite insolite et ouverture exceptionnelle. Ce week-end, ce sont les journées européennes du patrimoine. L'occasion donc de profiter de visites gratuites ou à prairies de vie dans toute la France. Et enfin, du sport et du football avec 4 rencontres à suivre ce soir à 20h45 pour la 5e journée de championnat de Ligue 1, notamment à Lyon face à Rennes.
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2: Bonjour à tous. Du football ce week-end, Monaco s'est imposé 2-1 hier soir face à Lens en ouverture de la 5e journée de Ligue 1. Cet après-midi, le Paris FC reçoit Strasbourg à 17h15. 4 matchs sont prévus ce soir à 20h45. Angers 3, Le Mans-Lorient, Lyon-Rennes et Toulouse-Le Havre. En 7e journée de Ligue 2 hier soir, Rodez s'est incliné 3-4 contre Nancy. Victoire de Pau, 2-0 face à Dunkerque. Défaite d'Annecy 2-1 contre Dijon. Match nul 1 partout entre Grenoble et Clermont. Même score dans les rencontres Reims, Montpellier et Laval-Sochaux. 2 matchs sont prévus cet après-midi à 14h. Guingamp, Red Star et Boulogne-Nantes. Ce soir, Metz reçoit Saint-Étienne. Coup d'envoi de la rencontre prévu à 20h. Le nouveau sélectionneur de l'équipe de France, Zinedine Zidane, a convoqué hier une première liste composée de 23 joueurs. Kylian Mbappé reste capitaine. Parmi les absents, le milieu Aurélien Tchouaméni et l'attaquant Marcus Thuram. Le gardien Guillaume Rey, les défenseurs Andy Diouf et Jérémy Jacquet, ainsi que le milieu Lucas Dacuna et l'attaquant Esteban Le Poll ont été appelés pour la première fois avec les Bleus. Zidane débutera son mandat à la tête des Bleus par 4 matchs de Ligue des Nations en Turquie et en Belgique les 25 et 28 septembre, puis contre l'Italie et la Belgique les 2 et 5 octobre au Stade de France. Du rugby en 4e journée de Pro D2, Nice s'est incliné 33-37 hier soir face à Grenoble. Victoire de Colomiers 66-21 contre Dax. Montauban a battu Béziers 50-21. Narbonne s'est imposé 31-26 face à Angoulême. Victoire de Nevers 31-26 contre Biarritz. Valence
3: 5h.
2: Ciné 23-27 face à Provence Rugby. Défaite également d'Agen 17-19 contre Yona. Aujourd'hui, place à la 3e journée de Top 14 avec cet après-midi en ouverture Castres-Toulon à 14h30. 4 matchs sont prévus à 16h35. Bayonne-Clermont, Montpellier-Perpignan, Lyon-Pau, La Rochelle-Racing 92. Ce soir, Vannes reçoit le Stade Toulousain. Début du match prévu à 21h.
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6: Plus d'un million de véhicules arrivent en fin de vie chaque année en France. 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Métaux, plastiques, pièces détachées. Bonjour Antoine Aguétan, vous êtes directeur de centre agréé de traitement de véhicules hors d'usage. 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
8: Bonjour, Google envisage d'implanter près de Châteauroux son premier centre de données en France, mais la contestation monte en puissance. Face à l'impact environnemental et paysager du projet, le géant américain des technologies souhaite faire construire sur 195 hectares 8 à 10 bâtiments remplis de serveurs informatiques dans une zone d'activité à la clé de la perspective de créer plus d'un millier d'emplois. Le projet est défendu par de nombreux élus. La cour criminelle de la Charente à Angoulême a condamné un homme de 32 ans à 12 ans de réclusion criminelle pour avoir allumé 32 incendies entre juillet 2022 et octobre 2023. Cette peine est conforme à celle réclamée par l'avocat général qui avait décrit l'accusé, père de deux enfants, comme une bombe vivante. Adèle Gourigny, 28 ans, auteur d'un coup mortel sur un adolescent de 15 ans qui s'était interposé dans une bagarre entre jeunes en 2024 à Romans-sur-Isère dans la Drôme, a été condamné à 15 ans de réclusion criminelle. 25 ans avait été requis. Le père de l'accusé principal, le Boutaleb Gourigny, jugé pour complicité de violence volontaire, a lui été condamné à 2 ans ferme et son beau-frère, qui a aidé à leur fuite, à 6 mois ferme. La France appelle les autorités russes à revenir sur leur décision de prendre le contrôle de plusieurs filiales d'entreprises françaises. Un décret de Vladimir Poutine, rappelons-le, a organisé le transfert vers une société russe des actifs de la filiale russe d'Auchan et de l'ex-entité de Leroy Merlin. Enfin, un adolescent âgé de 15 ans, proche de l'ultra-droite, a été mis en examen pour avoir projeté une attaque contre son ancien lycée. Il lui est reproché d'avoir envisagé de cibler de manière indifférenciée les élèves de cet établissement dont il avait été exclu. C'est la fin de ce flash. Une très bonne journée à toutes et à tous.
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0: Bonsoir à tous. Le ministre de l'Intérieur, Laurent Nunez, appelle à une particulière vigilance lors des manifestations prévues ce week-end contre la loi sur l'usage des armes par les forces de l'ordre. Plus de 150 organisations s'y opposent et une centaine de rassemblements sont annoncés. Le texte adopté par l'Assemblée nationale doit encore être examiné au Sénat. La secrétaire

0: dangereux et dénonce les économies envisagées, notamment le gel du point d'indice des fonctionnaires. Elle appelle également à une journée noire le 29 septembre. La dette publique française devrait atteindre 119,3% du PIB en 2026, puis 121,7% en 2027 selon Bercy. Le déficit public devrait lui s'établir à 5,4% du PIB cette année. Le gouvernement vise 5% en 2027, puis 3% en 2029. Et face à la flambée des prix des carburants, le gouvernement réfléchit à étendre ou à augmenter la prime aux grands rouleurs. Cette aide de 100 euros qui est destinée aux travailleurs modestes parcourant plus de 30 km par jour pour se rendre au travail. Le dispositif pourrait donc évoluer. À Beauvais, un homme d'une trentaine d'années a été tué par la police ce matin alors que les forces de l'ordre venaient l'interpeller. Il avait été signalé après avoir tiré plusieurs coups de feu au guidon de sa moto. Lors de l'intervention à son domicile, il aurait blessé un policier au bras avant que les forces de l'ordre ne ripostent. On poursuit avec le député de l'Eure, Philippe Brun, qui a annoncé son intention de déposer plainte pour dénonciation calomnieuse. Écarté de la primaire socialiste et exclu provisoirement du Parti socialiste après les accusations de violence, il conteste fermement les faits qui lui sont reprochés. Rendez-vous inédit, visite insolite et ouverture exceptionnelle. Ce week-end, ce sont les journées européennes du patrimoine. L'occasion donc de profiter de visites gratuites ou à prairie de vie dans toute la France. Et enfin du sport et du football avec 4 rencontres à suivre ce soir à 20h45 pour la 5e journée de championnat de Ligue 1, notamment à Lyon face à Rennes.
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2: Bonjour à tous. Du football ce week-end, Monaco s'est imposé 2-1 hier soir face à Lens en ouverture de la 5e journée de Ligue 1. Cet après-midi, le Paris FC reçoit Strasbourg à 17h15. 4 matchs sont prévus, ce sera 20h45, Angers 3, Le Mans-Lorient, Lyon-Rennes et Toulouse-Le Havre. En 7e journée de Ligue 2 hier soir, Rodez s'est incliné 3-4 contre Nancy, victoire de Pau 2-0 face à Dunkerque, défaite d'Annecy 2-1 contre Dijon, match nul 1 partout entre Grenoble et Clermont, même score dans les rencontres Reims, Montpellier et Laval-Sochaux. 2 matchs sont prévus cet après-midi à 14h, Guingamp, Red Star et Boulogne-Nantes. Ce soir, Metz reçoit Saint-Étienne, coup d'envoi de la rencontre prévu à 20h. Le nouveau sélectionneur de l'équipe de France, Zinedine Zidane, a convoqué hier une première liste composée de 23 joueurs. Kylian Mbappé reste capitaine. Parmi les absents, le milieu Aurélien Tchouaméni et l'attaquant Marcus Thuram. Le gardien Guillaume Rey, les défenseurs Andy Diouf et Jérémy Jacquet, ainsi que le milieu Lucas Dacuna et l'attaquant Esteban Le Poll ont été appelés pour la première fois avec les Bleus. Zidane débutera son mandat à la tête des Bleus par 4 matchs de Ligue des Nations en Turquie et en Belgique les 25 et 28 septembre, puis contre l'Italie et la Belgique les 2 et 5 octobre au Stade de France. Du rugby en 4e journée de Pro D2, Nice s'est incliné 33-37 hier soir face à Grenoble, victoire de Colomiers 66-21 contre Dax. Montauban a battu Béziers 50-21, Narbonne s'est imposé 31-26 face à Angoulême, victoire de Nevers 31-26 contre Biarritz, Valence-Romans s'est incliné 23-27 face à Provence Rugby, défaite également d'Agen 17-19 contre Oyonnax. Aujourd'hui, place à la 3e journée du top 14 avec cet après-midi en ouverture Castres-Toulon à 14h30. 4 matchs sont prévus à 16h35, Bayonne-Clermont, Montpellier-Perpignan, Lyon-Pau, La Rochelle-Racing 92. Ce soir, Vannes reçoit le Stade Toulousain, début du match prévu à 21h.
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5: Beaucoup de personnes pensent être en règle dès lors qu'elles ont reçu un certificat de destruction après avoir remis leur véhicule hors d'usage à un épaviste. Émilie Repusseau, bonjour. Vous êtes secrétaire générale adjointe de la Fédération nationale de l'automobile. Ce document est-il forcément une garantie ?
6: Pas nécessairement. Il faut absolument confier son véhicule à un centre de véhicules hors d'usage agréé, qui est le seul habilité à détruire administrativement votre véhicule dans le système d'immatriculation des véhicules. Si vous confiez votre véhicule à une casse automobile qui n'est pas autorisée, il est possible qu'elle vous remette un faux certificat. 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
5: Merci beaucoup. Et pour terminer, un message à tous les automobilistes.
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8: Bonjour, Google envisage d'implanter près de Châteauroux son premier centre de données en France, mais la contestation monte en puissance. Face à l'impact environnemental et paysager du projet, le géant américain des technologies souhaite faire construire sur 195 hectares 8 à 10 bâtiments remplis de serveurs informatiques dans une zone d'activité à la clé la perspective de créer plus d'un millier d'emplois. Le projet est défendu par de nombreux élus. La cour criminelle de la Charente à Angoulême a condamné un homme de 32 ans à 12 ans de réclusion criminelle pour avoir allumé 32 incendies entre juillet 2022 et octobre 2023. Cette peine est conforme à celle réclamée par l'avocat général qui avait décrit l'accusé, père de deux enfants, comme une bombe vivante. Adèle Gourigny, 28 ans, auteur d'un coup mortel sur un adolescent de 15 ans qui s'était interposé dans une bagarre entre jeunes en 2024 à Romans-sur-Isère dans la Drôme, a été condamné à 15 ans de réclusion criminelle. 25 ans avaient été requis. Le père de l'accusé principal, Boutaleb Gourigny, jugé pour complicité de violence volontaire, a lui été condamné à 2 ans ferme et son beau-frère, qui a aidé à leur fuite, à 6 mois ferme. La France appelle les autorités russes à revenir sur leur décision de prendre le contrôle de plusieurs filiales d'entreprises françaises. Un décret de Vladimir Poutine, rappelons-le, a organisé le transfert vers une société russe des actifs de la filiale russe d'Auchan et de l'ex-entité de Leroy Merlin. Enfin, un adolescent âgé de 15 ans, proche de l'ultra-droite, a été mis en examen pour avoir projeté une attaque contre son ancien lycée. Il lui est reproché d'avoir envisagé de cibler de manière indifférenciée les élèves de cet établissement dont il avait été exclu. C'est la fin de ce flash. Une très bonne journée à toutes et à tous.
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particulière vigilance lors des manifestations prévues ce week-end contre la loi sur l'usage des armes par les forces de l'ordre. Plus de 150 organisations s'y opposent et une centaine de rassemblements sont annoncés. Le texte adopté par l'Assemblée nationale doit encore être examiné au Sénat. La secrétaire

0: dangereux et dénonce les économies envisagées, notamment le gel du point d'indice des fonctionnaires. Elle appelle également à une journée noire le 29 septembre. La dette publique française devrait atteindre 119,3% du PIB en 2026, puis 121,7% en 2027 selon Bercy. Et le déficit public devrait lui s'établir à 5,4% du PIB cette année. Le gouvernement vise 5% en 2027, puis 3% en 2029. Et face à la flambée des prix des carburants, le gouvernement réfléchit à étendre ou à augmenter la prime aux grands rouleurs. Cette aide de 100 euros qui est destinée aux travailleurs modestes parcourant plus de 30 km par jour pour se rendre au travail. Le dispositif pourrait donc évoluer. À Beauvais, un homme d'une trentaine d'années a été tué par la police ce matin alors que les forces de l'ordre venaient l'interpeller. Il avait été signalé après avoir tiré plusieurs coups de feu au guidon de sa moto. Lors de l'intervention à son domicile, il aurait blessé un policier au bras avant que les forces de l'ordre ne ripostent. On poursuit avec le député de l'Eure, Philippe Brun, qui a annoncé son intention de déposer plainte pour dénonciation calomnieuse. Écarté de la primaire socialiste et exclu provisoirement du Parti socialiste après les accusations de violence, il conteste fermement les faits qui lui sont reprochés. Rendez-vous inédit, visite insolite et ouverture exceptionnelle. Ce week-end, ce sont les journées européennes du patrimoine. L'occasion donc de profiter de visites gratuites ou à prairies de vie dans toute la France. Et enfin, du sport et du football avec 4 rencontres à suivre ce soir à 20h45 pour la 5e journée de championnat de Ligue 1, notamment à Lyon face à Rennes.
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2: Bonjour à tous. Du football ce week-end, Monaco s'est imposé 2-1 hier soir face à Lens en ouverture de la 5e journée de Ligue 1. Cet après-midi, le Paris FC reçoit Strasbourg à 17h15. 4 matchs sont prévus, ce sera 20h45. Angers 3, Le Mans-Lorient, Lyon-Rennes et Toulouse-Le Havre. En 7e journée de Ligue 2 hier soir, Rodez s'est incliné 3-4 contre Nancy. Victoire de Pau, 2-0 face à Dunkerque. Défaite d'Annecy 2-1 contre Dijon. Match nul 1 partout entre Grenoble et Clermont, même score dans les rencontres Reims, Montpellier et Laval-Sochaux. 2 matchs sont prévus cet après-midi à 14h, Guingamp, Red Star et Boulogne-Nantes. Ce soir, Metz reçoit Saint-Étienne, coup d'envoi de la rencontre prévu à 20h. Le nouveau sélectionneur de l'équipe de France, Zinedine Zidane, a convoqué hier une première liste composée de 23 joueurs. Kylian Mbappé reste capitaine. Parmi les absents, le milieu Aurélien Tchouaméni et l'attaquant Marcus Thuram, le gardien Guillaume Rey, les défenseurs Andy Diouf et Jérémy Jacquet, ainsi que le milieu Lucas Dacuna et l'attaquant Esteban Le Poll ont été appelés pour la première fois avec les Bleus. Zidane débutera son mandat à la tête des Bleus par 4 matchs de Ligue des Nations en Turquie et en Belgique les 25 et 28 septembre, puis contre les 25 et 28 septembre, puis contre l'Italie et la Belgique les 2 et 5 octobre au Stade de France. Du rugby.

0: Bayonne-Clermont, Montpellier-Perpignan, Lyon-Pau, La Rochelle, Racing 92. Ce soir, Vannes reçoit le Stade Toulousain, début du match prévu à 21h.
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3: Plus de 300 000 véhicules hors d'usage échappent chaque année à la filière légale de recyclage en France. Derrière ce chiffre, des risques pour l'environnement et des propriétaires qui, sans le savoir, ont confié leurs véhicules à des acteurs non agréés, avec parfois de lourdes conséquences. Cécile Debon, vous êtes maire de Moisson et présidente de la communauté de communes des Portes de l'Île-de-France dans les Yvelines. Alors, qu'observez-vous sur le terrain ?
4: Ce sont des petites affichettes collées sur les poteaux, les abribus ou le mobilier urbain. Les signaux d'alerte sont assez faciles à identifier. D'abord, il n'y a souvent qu'un numéro de téléphone portable, aucune adresse physique, aucune mention d'un centre agréé. On vous promet parfois de repartir avec de l'argent liquide en échange de votre véhicule.
3: Et quels sont les risques face à ces acteurs illégaux ?
4: Il peut y avoir des conséquences judiciaires et administratives. Si le véhicule n'est pas correctement détruit et désimmatriculé, il reste juridiquement au nom de son ancien propriétaire. S'il est ensuite utilisé frauduleusement ou impliqué dans des infractions type excès de vitesse, on peut avoir jusqu'à 7 500 euros d'amende. Le bon réflexe est très simple, vérifier que l'opérateur est agréé. Aujourd'hui, le portail officiel jerecyclemonvéhicule.fr permet de trouver facilement un centre agréé près de chez soi. C'est la garantie que le véhicule sera bien pris en charge dans le respect de la réglementation et sans mauvaise surprise.
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6: Bonjour, Google envisage d'implanter près de Châteauroux son premier centre de données en France, mais la contestation monte en puissance. Face à l'impact environnemental et paysager du projet, le géant américain des technologies souhaite faire construire sur 195 hectares 8 à 10 bâtiments remplis de serveurs informatiques dans une zone d'activité à la clé la perspective de créer plus d'un millier d'emplois. Le projet est défendu par de nombreux élus. La cour criminelle de la Charente à Angoulême a condamné un homme de 32 ans à 12 ans de réclusion criminelle pour avoir allumé 32 incendies entre juillet 2022 et octobre 2023. Cette peine est conforme à celle réclamée par l'avocat général qui avait décrit l'accusé, père de deux enfants, comme une bombe vivante. Adèle Gourigny, 28 ans, auteur d'un coup mortel sur un adolescent de 15 ans qui s'était interposé dans une bagarre entre jeunes en 2024 à Romans-sur-Isère dans la Drôme, a été condamné à 15 ans de réclusion criminelle. 25 ans avaient été requis. Le père de l'accusé principal, Boutaleb Gourigny, jugé pour complicité de violence volontaire, a lui été condamné à 2 ans ferme et son beau-frère, qui a aidé à leur fuite, à 6 mois ferme. La France appelle les autorités russes à revenir sur leur décision de prendre le contrôle de plusieurs filiales d'entreprises françaises. Un décret de Vladimir Poutine, rappelons-le, a organisé le transfert vers une société russe des actifs de la filiale russe d'Auchan et de l'ex-entité de Leroy Merlin. Enfin, un adolescent âgé de 15 ans, proche de l'ultra-droite, a été mis en examen pour avoir projeté une attaque contre son ancien lycée. Il lui est reproché d'avoir envisagé de cibler de manière indifférenciée les élèves de cet établissement dont il avait été exclu. C'est la fin de ce flash. Une très bonne journée à toutes et à tous.
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8: Bonsoir à tous. Le ministre de l'Intérieur, Laurent Nunez, appelle à une particulière vigilance lors des manifestations prévues ce week-end contre la loi sur l'usage des armes par les forces de l'ordre. Plus de 150 organisations s'y opposent et une centaine de rassemblements sont annoncés. Le texte adopté par l'Assemblée nationale doit encore être examiné au Sénat. La

dangereux et dénonce les économies envisagées, notamment le gel du point d'indice des fonctionnaires. Elle appelle également à une journée noire le 29 septembre. La dette publique française devrait atteindre 119,3% du PIB en 2026, puis 121,7% en 2027 selon Bercy. Le déficit public devrait lui s'établir à 5,4% du PIB cette année. Le gouvernement vise 5% en 2027, puis 3% en 2029. Et face à la flambée des prix des carburants, le gouvernement réfléchit à

0: Cette aide de 100 euros qui est destinée aux travailleurs modestes parcourant plus de 30 km par jour pour se rendre au travail. Le dispositif pourrait donc évoluer. À Beauvais, un homme d'une trentaine d'années a été tué par la police ce matin alors que les forces de l'ordre venaient l'interpeller. Il avait été signalé après avoir tiré plusieurs coups de feu au guidon de sa moto. Lors de l'intervention à son domicile, il aurait blessé un policier au bras avant que les forces de l'ordre ne ripostent. On poursuit avec le député de l'Eure, Philippe Brun, qui a annoncé son intention de déposer plainte pour dénonciation calomnieuse. Écarté de la primaire socialiste et exclu provisoirement du Parti socialiste après les accusations de violence, il conteste fermement les faits qui lui sont reprochés. Rendez-vous inédit, visite insolite et ouverture exceptionnelle. Ce week-end, ce sont les journées européennes du patrimoine. L'occasion donc de profiter de visites gratuites ou à Prairie de Vie dans toute la France. Et enfin, du sport et du football avec 4 rencontres à suivre ce soir à 20h45 pour la 5e journée de championnat de Ligue 1, notamment à Lyon face à Rennes.
1: 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Bonjour à tous. Du football ce week-end, Monaco s'est imposé 2-1 hier soir face à Lens en ouverture de la 5e journée de Ligue 1. Cet après-midi, le Paris FC reçoit Strasbourg à 17h15. 4 matchs sont prévus, ce sera 20h45, Angers-3, Le Mans-Lorient, Lyon-Rennes et Toulouse-Le-Havre. En 7e journée de Ligue 2 hier soir, Rodez s'est incliné 3-4 contre Nancy, victoire de Pau, 2-0 face à Dunkerque, défaite d'Annecy 2-1 contre Dijon, match nul 1 partout entre Grenoble et Clermont, même score dans les rencontres Reims, Montpellier et Laval-Sochaux. 2 matchs sont prévus cet après-midi à 14h, Guingamp, Red Star et Boulogne-Nantes. Ce soir, Metz reçoit Saint-Étienne, coup d'envoi de la rencontre prévu à 20h. Le nouveau sélectionneur de l'équipe de France, Zinedine Zidane, a convoqué hier une première liste composée de 23 joueurs. Kylian Mbappé reste capitaine. Parmi les absents, le milieu Aurélien Tchouaméni et l'attaquant Marcus Thuram, le gardien Guillaume Rey, les défenseurs Andy Diouf et Jérémy Jacquet, ainsi que le milieu Lucas Dacuna et l'attaquant Esteban Le Poll ont été appelés pour la première fois avec les Bleus. Zidane débutera son mandat à la tête des Bleus par 4 matchs de Ligue des Nations en Turquie et en Belgique les 25 et 28 septembre, puis contre l'Italie et la Belgique les 2 et 5 octobre au Stade de France. Du rugby en 4e journée de Pro D2, Nice s'est incliné 33-37 hier soir face à Grenoble, victoire de Colomiers 66-21 contre Dax. Montauban a battu Béziers 50-21, Narbonne s'est imposé 31-26 face à Angoulême, victoire de Nevers 31-26 contre Biarritz, Valence-Romans s'est incliné 23-27 face à Provence Rugby, défaite également d'Agen 17-19 contre Oyonnax. Aujourd'hui, place à la 3e journée du top 14 avec cet après-midi en ouverture Castres-Toulon à 14h30. 4 matchs sont prévus à 16h35, Bayonne-Clermont, Montpellier-Perpignan, Lyon-Pau, La Rochelle-Racing 92. Ce soir, Vannes reçoit le Stade Toulousain, début du match prévu à 21h.
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4: Un véhicule qui ne roule plus, ça paraît compliqué de s'en débarrasser. En réalité, la filière légale est simple et gratuite avec jerecyclemonvéhicule.fr. Thomas Robert, vous êtes administrateur de ce portail officiel. Que fait-on quand on a un véhicule hors d'usage ?
5: Se débarrasser de son véhicule, ça n'arrive pas tous les jours et on peut se sentir désemparé. Et pourtant, la solution existe, elle est simple et gratuite. C'est le portail jerecyclemonvéhicule.fr, une sorte de guichet unique créé à la demande de l'État qui permet de trouver en quelques clics un centre agréé et de demander une collecte à domicile. Cette collecte, elle est gratuite et c'est le centre agréé qui prend en charge toutes les démarches administratives. Le portail jerecyclemonvéhicule.fr permet d'être mis en relation avec un acteur de la filière légale et de connaître les modalités précises de la collecte de son véhicule.
4: Émeric Joblot, vous êtes également administrateur du portail jerecyclemonvéhicule.fr. Certains d'entre nous se retrouvent encore dans des situations très compliquées après avoir confié leur voiture à un épaviste non agréé. Pourquoi ?
6: Eh bien, sans le savoir, ils ont confié leur véhicule à un épaviste illégal. Ils ont répondu à une annonce sur Internet, ils ont vu une affichette dans la rue. La conséquence pour l'ancien propriétaire, c'est que le véhicule n'est pas désimmatriculé. Il en reste juridiquement le propriétaire. Et si le véhicule, par la suite, est utilisé pour différents crimes ou délits ou des amendes, c'est l'ancien propriétaire qui va recevoir les convocations judiciaires. 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
8: Bonjour, Google envisage d'implanter près de Châteauroux son premier centre de données en France, mais la contestation monte en puissance. Face à l'impact environnemental et paysager du projet, le géant américain des technologies souhaite faire construire sur 195 hectares 8 à 10 bâtiments remplis de serveurs informatiques dans une zone d'activité à la clé la perspective de créer plus d'un millier d'emplois. Le projet est défendu par de nombreux élus. La cour criminelle de la Charente à Angoulême a condamné un homme de 32 ans à 12 ans de réclusion criminelle pour avoir allumé 32 incendies entre juillet 2022 et octobre 2023. Cette peine est conforme à celle réclamée par l'avocat général qui avait décrit l'accusé, père de deux enfants, comme une bombe vivante. Adèle Gourigny, 28 ans, auteur d'un coup mortel sur un adolescent de 15 ans qui s'était interposé dans une bagarre entre jeunes en 2024 à Romans-sur-Isère dans la Drôme, a été condamné à 15 ans de réclusion criminelle. 25 ans avait été requis. Le père de l'accusé principal, Boutaleb Gourigny, jugé pour complicité de violence volontaire, a lui été condamné à 2 ans ferme et son beau-frère, qui a aidé à leur fuite, à 6 mois ferme. La France appelle les autorités russes à revenir sur leur décision de prendre le contrôle de plusieurs filiales d'entreprises françaises. Un décret de Vladimir Poutine, rappelons-le, a organisé le transfert vers une société russe des actifs de la filiale russe d'Auchan et de l'ex-entité de Leroy Merlin. Enfin, un adolescent âgé de 15 ans, proche de l'ultra-droite, a été mis en examen pour avoir projeté une attaque contre son ancien lycée. Il lui est reproché d'avoir envisagé de cibler de manière indifférenciée les élèves de cet établissement dont il avait été exclu. C'est la fin de ce flash, une très bonne journée à toutes et à tous.
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0: Bonsoir à tous. Le ministre de l'Intérieur, Laurent Nunez, appelle à une particulière vigilance lors des manifestations prévues ce week-end contre la loi sur l'usage des armes par les forces de l'ordre. Plus de 150 organisations s'y opposent et une centaine de rassemblements sont annoncés. Le texte adopté par l'Assemblée nationale doit encore être examiné au Sénat. La secrétaire

0: dangereux et dénonce les économies envisagées, notamment le gel du point d'indice des fonctionnaires. Elle appelle également à une journée noire le 29 septembre. La dette publique française devrait atteindre 119,3% du PIB en 2026, puis 121,7% en 2027 selon Bercy. Et le déficit public devrait lui s'établir à 5,4% du PIB cette année. Le gouvernement vise 5% en 2027, puis 3% en 2029. Et face à la flambée des prix des carburants, le gouvernement réfléchit à étendre ou à augmenter la prime aux grands rouleurs. Cette aide de 100 euros qui est destinée aux travailleurs modestes parcourant plus de 30 km par jour pour se rendre au travail. Le dispositif pourrait donc évoluer. À Beauvais, un homme d'une trentaine d'années a été tué par la police ce matin alors que les forces de l'ordre venaient l'interpeller. Il avait été signalé après avoir tiré plusieurs coups de feu au guidon de sa moto. Lors de l'intervention à son domicile, il aurait blessé un policier au bras avant que les forces de l'ordre ne ripostent. On poursuit avec le député de l'Eure, Philippe Brun, qui a annoncé son intention de déposer plainte pour dénonciation calomnieuse. Écarté de la primaire socialiste et exclu provisoirement du Parti socialiste après les accusations de violence, il conteste fermement les faits qui lui sont reprochés. Rendez-vous inédit, visite insolite et ouverture exceptionnelle. Ce week-end, ce sont les journées européennes du patrimoine. L'occasion donc de profiter de visites gratuites ou à prairie de vie dans
1: 5h30.
0: Et enfin du sport et du football avec 4 rencontres à suivre ce soir à 20h45 pour la 5e journée de championnat de Ligue 1, notamment à Lyon face à Rennes.
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3: Bonjour à tous. Du football ce week-end, Monaco s'est imposé 2-1 hier soir face à Lens en ouverture de la 5e journée de Ligue 1. Cet après-midi, le Paris FC reçoit Strasbourg à 17h15. 4 matchs sont prévus ce soir à 20h45. Angers 3, Le Mans-Lorient, Lyon-Rennes et Toulouse-Le Havre. En 7e journée de Ligue 2 hier soir, Rodez s'est incliné 3-4 contre Nancy. Victoire de Pau, 2-0 face à Dunkerque. Défaite d'Annecy 2-1 contre Dijon. Match nul 1 partout entre Grenoble et Clermont, même score dans les rencontres Reims-Montpellier et Laval-Sochaux. 2 matchs sont prévus cet après-midi à 14h, Guingamp-Red Star et Boulogne-Nantes. Ce soir, Metz reçoit Saint-Étienne, coup d'envoi de la rencontre prévu à 20h. Le nouveau sélectionneur de l'équipe de France, Zinedine Zidane, a convoqué hier une première liste composée de 23 joueurs. Kylian Mbappé reste capitaine. Parmi les absents, le milieu Aurélien Tchouaméni et l'attaquant Marcus Thuram, le gardien Guillaume Rey, les défenseurs Andy Diouf et Jérémy Jacquet, ainsi que le milieu Lucas Dacuna et l'attaquant Esteban Le Poll ont été appelés pour la première fois avec les Bleus. Zidane débutera son mandat à la tête des Bleus par 4 matchs de Ligue des Nations en Turquie et en Belgique les 25 et 28 septembre, puis contre l'Italie et la Belgique les 2 et 5 octobre au Stade de France. Du rugby en 4e journée de Pro D2, Nice s'est incliné 33-37 hier soir face à Grenoble, victoire de Colomiers 66-21 contre Dax. Montauban a battu Béziers 50-21. Narbonne s'est imposé 31-26 face à Angoulême. Victoire de Nevers 31-26 contre Biarritz. Valence-Romans s'est incliné 23-27 face à Provence Rugby. Défaite également d'Agen 17-19 contre Oyonnax. Aujourd'hui, place à la 3e journée du top 14 avec cet après-midi en ouverture Castres-Toulon à 14h30. 4 matchs sont prévus à 16h35. Bayonne-Clermont, Montpellier-Perpignan, Lyon-Pau, La Rochelle-Racing 92. Ce soir, Vannes reçoit le Stade Toulousain. Début du match prévu à 21h.
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6: Un véhicule abandonné, c'est une pollution visuelle et surtout un risque pour l'environnement. Huile, batterie et fluides toxiques menacent nos sols. Bonjour Vanessa Montagne, vous êtes administratrice du portail officiel jerecyclemonvéhicule.fr. Qu'est-ce qui rend un véhicule hors d'usage si dangereux pour l'environnement ?
7: Il faut savoir qu'un véhicule hors d'usage contient de nombreuses substances nocives comme les huiles moteurs, les liquides de frein, les batteries au plomb. Et donc un véhicule, s'il est abandonné dans la nature, va laisser ses fluides s'infiltrer directement dans les sols et les nappes phréatiques. Et dans les territoires outre-mer, les abandons de véhicules sont un fléau reconnu. Les conséquences sanitaires sont encore plus directes puisque les eaux stagnent dans les épaves, ce qui va favoriser la prolifération des moustiques et les risques de dengue et de chikungunya. Il est donc indispensable de confier son véhicule à un centre agréé.
6: Alors justement, que devient ce véhicule lorsqu'il est confié à un centre agréé ?
7: En passant par un centre agréé, donc vous êtes absolument certain que tous les fuites dangereux seront extraits méthodiquement. Les pièces réutilisables vont être démontées, contrôlées et tracées. Et les matériaux, comme les métaux, les plastiques, vont être orientés sur des filières de recyclage adaptées. On va avoir donc un taux global de valorisation qui va dépasser les 95%. Et donc, ce qui semblait être un déchet encombrant devient en réalité une ressource. A contrario, un acteur non agréé n'offre aucune garantie de dépollution et les déchets sont parfois abandonnés ou même brûlés sauvagement.
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8: Bonjour, Google envisage d'implanter près de Châteauroux son premier centre de données en France, mais la contestation monte en puissance. Face à l'impact environnemental et paysager du projet, le géant américain des technologies souhaite faire construire sur 195 hectares 8 à 10 bâtiments remplis de serveurs informatiques dans une zone d'activité à la clé la perspective de créer plus d'un millier d'emplois. Le projet est défendu par de nombreux élus. La cour criminelle de la Charente à Angoulême a condamné un homme de 32 ans à 12 ans de réclusion criminelle pour avoir allumé 32 incendies entre juillet 2022 et octobre 2023. Cette peine est conforme à celle réclamée par l'avocat général qui avait décrit l'accusé, père de deux enfants, comme une bombe vivante. Adèle Gourigny, 28 ans, auteur d'un coup mortel sur un adolescent de 15 ans qui s'était interposé dans une bagarre entre jeunes en 2024 à Romans-sur-Isère dans la Drôme, a été condamné à 15 ans de réclusion criminelle. 25 ans avait été requis. Le père de l'accusé principal, Boutaleb Gourigny, jugé pour complicité de violence volontaire, a lui été condamné à 2 ans ferme et son beau-frère, qui a aidé à leur fuite, à 6 mois ferme. La France appelle les autorités russes à revenir sur leur décision de prendre le contrôle de plusieurs filiales d'entreprises françaises. Un décret de Vladimir Poutine, rappelons-le, a organisé le transfert vers une société russe des actifs de la filiale russe d'Auchan et de l'ex-entité de Leroy Merlin. Enfin, un adolescent âgé de 15 ans, proche de l'ultra-droite, a été mis en examen pour avoir projeté une attaque contre son ancien lycée. Il lui est reproché d'avoir envisagé de cibler de manière indifférenciée les élèves de cet établissement dont il avait été exclu. C'est la fin de ce flash. Une très bonne journée à toutes et à tous.
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0: Bonsoir à tous. Le ministre de l'Intérieur, Laurent Nunez, appelle à une particulière vigilance lors des manifestations prévues ce week-end contre la loi sur l'usage des armes par les forces de l'ordre. Plus de 150 organisations s'y opposent et une centaine de rassemblements sont annoncés. Le texte adopté par l'Assemblée nationale doit encore être examiné au Sénat. La secrétaire

0: dangereux et dénonce les économies envisagées, notamment le gel du point d'indice des fonctionnaires. Elle appelle également à une journée noire le 29 septembre. La dette publique française devrait atteindre 119,3% du PIB en 2026, puis 121,7% en 2027 selon Bercy. Et le déficit public devrait lui s'établir à 5,4% du PIB cette année. Le gouvernement vise 5% en 2027, puis 3% en 2029. Et face à la flambée des prix des carburants, le gouvernement réfléchit à étendre ou à augmenter la prime aux grands rouleurs. Cette aide de 100 euros qui est destinée aux travailleurs modestes parcourant plus de 30 km par jour pour se rendre au travail. Le dispositif pourrait donc évoluer. À Beauvais, un homme d'une trentaine d'années a été tué par la police ce matin alors que les forces de l'ordre venaient l'interpeller. Il avait été signalé après avoir tiré plusieurs coups de feu au guidon de sa moto. Lors de l'intervention à son domicile, il aurait blessé un policier au bras avant que les forces de l'ordre ne ripostent. On poursuit avec le député de l'Eure, Philippe Brun, qui a annoncé son intention de déposer plainte pour dénonciation calomnieuse. Écarté de la primaire socialiste et exclu provisoirement du Parti socialiste après les accusations de violence, il conteste fermement les faits qui lui sont reprochés. Rendez-vous inédit, visite insolite et ouverture exceptionnelle. Ce week-end, ce sont les journées européennes du patrimoine. L'occasion donc de profiter de visites gratuites ou à prairies de vie dans toute la France. Et enfin, du sport et du football avec 4 rencontres à suivre ce soir à 20h45 pour la 5e journée de championnat de Ligue 1, notamment à Lyon face à Rennes.
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2: Bonjour à tous. Du football ce week-end, Monaco s'est imposé 2-1 hier soir face à Lens en ouverture de la 5e journée de Ligue 1. Cet après-midi, le Paris FC reçoit Strasbourg à 17h15. 4 matchs sont prévus ce soir à 20h45. Angers 3, Le Mans-Lorient, Lyon-Rennes et Toulouse-Le Havre. En 7e journée de Ligue 2 hier soir, Rodez s'est incliné 3-4 contre Nancy. Victoire de Pau, 2-0 face à Dunkerque. Défaite d'Annecy 2-1 contre Dijon. Match nul 1 partout entre Grenoble et Clermont, même score dans les rencontres Reims-Montpellier et Laval-Sochaux. 2 matchs sont prévus cet après-midi à 14h, Guingamp-Red Star et Boulogne-Nantes. Ce soir, Metz reçoit Saint-Étienne, coup d'envoi de la rencontre prévu à 20h. Le nouveau sélectionneur de l'équipe de France, Zinedine Zidane, a convoqué hier une première liste composée de 23 joueurs. Kylian Mbappé reste capitaine. Parmi les absents, le milieu Aurélien Tchouaméni et l'attaquant Marcus Thuram, le gardien Guillaume Rey, les défenseurs Andy Diouf et Jérémy Jacquet, ainsi que le milieu Lucas Dacuna et l'attaquant Esteban Le Poll ont été appelés pour la première fois avec les Bleus. Zidane débutera son mandat à la tête des Bleus par 4 matchs de Ligue des Nations en Turquie et en Belgique les 25 et 28 septembre, puis contre l'Italie et la Belgique les 2 et 5 octobre au Stade de France. Du rugby en 4e journée de Pro D2, Nice s'est incliné 33-37 hier soir face à Grenoble, victoire de Colomiers 66-21 contre Dax. Montauban a battu Béziers 50-21, Narbonne s'est imposé 31-26 face à Angoulême, victoire de Nevers 31-26 contre Biarritz, Valence-Romans s'est incliné 23-27 face à Provence Rugby, défaite également d'Agen 17-19 contre Oyonnax. Aujourd'hui, place à la 3e journée du top 14 avec cet après-midi en ouverture Castres-Toulon à 14h30. 4 matchs sont prévus à 16h35, Bayonne-Clermont, Montpellier-Perpignan, Lyon-Pau, La Rochelle-Racing 92. Ce soir, Vannes reçoit le Stade Toulousain, début du match prévu à 21h.
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5: Plus d'un million de véhicules arrivent en fin de vie chaque année en France. Ce qui ressemble à une épave est en réalité un gisement de ressources. Métaux, plastiques, pièces détachées. Bonjour Antoine Aguétan, vous êtes directeur de centre agréé de traitement de véhicules hors d'usage. Quand un véhicule arrive chez vous, quelles sont les grandes étapes ?
6: Bonjour, la première étape que l'on réalise, c'est de lui attribuer un numéro de police qui va le suivre de l'entrée du véhicule physique et administratif jusqu'à sa sortie, jusqu'à sa destruction. Et l'objectif pour nous est de déconstruire de la façon la plus propre possible, avec un objectif, c'est d'arriver à plus de 95% de matière à recycler, avec tout un processus industriel de dépollution dissolution de tous les fluides et de déconstruction de toutes les matières qui sont valorisables.
5: Certains acteurs illégaux proposent de racheter les véhicules hors d'usage. Ça peut être tentant, non ?
6: 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Et je pense qu'il est intéressant et important de faire la distinction entre les centres de véhicules hors d'usage, les CVHU que nous sommes, c'est-à-dire à peu près 1700 CVHU en France, et ceux qui proposent aujourd'hui malheureusement une contrepartie financière non déclarée, rémunérée en liquide. Donc le petit warning, c'est de faire attention à ce que quand on vous propose de vous rémunérer en liquide sans traçabilité et sans preuve, c'est de vous dire que malheureusement la filière ne sera pas propre et que votre véhicule va sûrement être mal déconstruit sans traçabilité.
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8: Bonjour, Google envisage d'implanter près de Châteauroux son premier centre de données en France, mais la contestation monte en puissance. Face à l'impact environnemental et paysager du projet, le géant américain des technologies souhaite faire construire sur 195 hectares 8 à 10 bâtiments remplis de serveurs informatiques dans une zone d'activité à la clé la perspective de créer plus d'un millier d'emplois. Le projet est défendu par de nombreux élus. La cour criminelle de la Charente à Angoulême a condamné un homme de 32 ans à 12 ans de réclusion criminelle pour avoir allumé 32 incendies entre juillet 2022 et octobre 2023. Cette peine est conforme à celle réclamée par l'avocat général qui avait décrit l'accusé, père de deux enfants, comme une bombe vivante. Adèle Gourigny, 28 ans, auteur d'un coup mortel sur un adolescent de 15 ans qui s'était interposé dans une bagarre entre jeunes en 2024 à Romans-sur-Isère dans la Drôme, a été condamné à 15 ans de réclusion criminelle. 25 ans avait été requis. Le père de l'accusé principal, Boutaleb Gourigny, jugé pour complicité de violence volontaire, a lui été condamné à 2 ans ferme et son beau-frère, qui a aidé à leur fuite, à 6 mois ferme. La France appelle les autorités russes à revenir sur leur décision de prendre le contrôle de plusieurs filiales d'entreprises françaises. Un décret de Vladimir Poutine, rappelons-le, a organisé le transfert vers une société russe des actifs de la filiale russe d'Auchan et de l'ex-entité de Leroy Merlin. Enfin, un adolescent âgé de 15 ans, proche de l'ultra-droite, a été mis en examen pour avoir projeté une attaque contre son ancien lycée. Il lui est reproché d'avoir envisagé de cibler de manière indifférenciée les élèves de cet établissement dont il avait été exclu. C'est la fin de ce flash. Une très bonne journée à toutes et à tous.
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0: Bonsoir à tous. Le ministre de l'Intérieur, Laurent Nunez, appelle à une particulière vigilance lors des manifestations prévues ce week-end contre la loi sur l'usage des armes par les forces de l'ordre. Plus de 150 organisations s'y opposent et une centaine de rassemblements sont annoncés. Le texte adopté par l'Assemblée nationale doit encore être examiné au Sénat. La secrétaire générale de la CGT appelle de son côté le gouvernement à entendre la grogne sociale, prévenant que l'hiver va mal se passer. Sophie Binet juge le budget 2027 dangereux et dénonce les économies envisagées, notamment le gel du point d'indice des fonctionnaires. Elle appelle également à une journée noire le 29 septembre. La dette publique française devrait atteindre 119,3% du PIB en 2026, puis 121,7% en 2027 selon Bercy. Le déficit public devrait lui s'établir à 5,4% du PIB cette année. Le gouvernement vise 5% en 2027, puis 3% en 2029. Et face à la flambée des prix des carburants, le gouvernement réfléchit à étendre ou à augmenter la prime aux grands rouleurs. Cette aide de 100 euros qui est destinée aux travailleurs modestes parcourant plus de 30 km par jour pour se rendre au travail. Le dispositif pourrait donc évoluer. À Beauvais, un homme d'une trentaine d'années a été tué par la police ce matin alors que les forces de l'ordre venaient l'interpeller. Il avait été signalé après avoir tiré plusieurs coups de feu au guidon de sa moto. Lors de l'intervention à son domicile, il aurait blessé un policier au bras avant que les forces de l'ordre ne ripostent. On poursuit avec le député de l'Eure, Philippe Brun, qui a annoncé son intention de déposer plainte pour dénonciation calomnieuse. Écarté de la primaire socialiste et exclu provisoirement du Parti socialiste après les accusations de violence, il conteste fermement les faits qui lui sont reprochés. Rendez-vous inédit, visite insolite et ouverture exceptionnelle. Ce week-end, ce sont les journées européennes du patrimoine. L'occasion donc de profiter de visites gratuites ou à prairies de vie dans toute la France. Et enfin, du sport et du football avec 4 rencontres à suivre ce soir à 20h45 pour la 5e journée de championnat de Ligue 1, notamment à Lyon face à Rennes.
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2: Bonjour à tous. Du football ce week-end, Monaco s'est imposé 2-1 hier soir face à Lens en ouverture de la 5e journée de Ligue 1. Cet après-midi, le Paris FC reçoit Strasbourg à 17h15. 4 matchs sont prévus ce soir à 20h45. Angers 3, Le Mans-Lorient, Lyon-Rennes et Toulouse-Le Havre. En 7e journée de Ligue 2 hier soir, Rodez s'est incliné 3-4 contre Nancy. Victoire de Pau, 2-0 face à Dunkerque. Défaite d'Annecy 2-1 contre Dijon. Match nul 1 partout entre Grenoble et Clermont. Même score dans les rencontres Reims-Montpellier et Laval-Sochaux. 2 matchs sont prévus cet après-midi à 14h. Guingamp-Red Star et Boulogne-Nantes. Ce soir, Metz reçoit Saint-Étienne. Coup d'envoi de la rencontre prévu à 20h. Le nouveau sélectionneur de l'équipe de France, Zinedine Zidane, a convoqué hier une première liste composée de 23 joueurs. Kylian Mbappé reste capitaine. Parmi les absents, le milieu Aurélien Tchouaméni et l'attaquant Marcus Thuram. Le gardien Guillaume Rest, les défenseurs Andy Diouf et Jérémy Jacquet, ainsi que le milieu Lucas Dacuna et l'attaquant Esteban Le Poll ont été appelés pour la première fois avec les Bleus. Zidane débutera son mandat à la tête des Bleus par 4 matchs de Ligue des Nations en Turquie et en Belgique les 25 et 28 septembre, puis contre l'Italie et la Belgique les 2 et 5 octobre au Stade de France. Du rugby en 4e journée de Pro D2, Nice s'est incliné 33-37 hier soir face à Grenoble. Victoire de Colomiers 66-21 contre Dax. Montauban a battu Béziers 50-21. Marbonne s'est imposé 31-26 face à Angoulême. Victoire de Nevers 31-26 contre Biarritz. Valence-Romans s'est incliné 23-27 face à Provence Rugby. Défaite également d'Agen 17-19 contre Oyonnax. Aujourd'hui, place à la 3e journée du top 14 avec cet après-midi en ouverture Castres-Toulon à 14h30. 4 matchs sont prévus à 16h35. Bayonne-Clermont, Montpellier-Perpignan, Lyon-Pau, La Rochelle-Racing 92. Ce soir, Vannes reçoit le Stade Toulousain. Début du match prévu à 21h.
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5: Beaucoup de personnes pensent être en règle dès lors qu'ils ont reçu un certificat de destruction après avoir remis leur véhicule hors d'usage à un épaviste. Émilie Repusseau, bonjour. Vous êtes secrétaire générale adjointe de la Fédération nationale de l'automobile. Ce document est-il forcément une garantie ?
9: Pas nécessairement. Il faut absolument confier son véhicule à un centre de véhicules hors d'usage agréé, qui est le seul habilité à détruire administrativement votre véhicule dans le système d'immatriculation des véhicules. Si vous confiez votre véhicule à une casse automobile qui n'est pas autorisée, il est possible qu'elle vous remette un faux certificat. Les conséquences lorsque vous confiez à un professionnel qui n'est pas agréé, donc lui ne peut pas détruire administrativement le véhicule, il sera conservé dans le système d'immatriculation et si le propriétaire suivant l'utilise à des fins frauduleuses, donc vous recevrez, vous, en tant que propriétaire du véhicule, l'ensemble des amendes qui pourraient représenter des sommes assez considérables et cela peut perdurer très longtemps dans le temps, vous obligeant à engager des procédures judiciaires en nombre.
5: Merci beaucoup. Et pour terminer, un message à tous les automobilistes.
9: Si vous souhaitez détruire votre véhicule, allez sur le site jerecitemonvéhicule.fr et laissez la procédure suivre son cours. 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
8: Bonjour, Google envisage d'implanter près de Châteauroux son premier centre de données en France, mais la contestation monte en puissance. Face à l'impact environnemental et paysager du projet, le géant américain des technologies souhaite faire construire sur 195 hectares 8 à 10 bâtiments remplis de serveurs informatiques dans une zone d'activité à la clé la perspective de créer plus d'un millier d'emplois. Le projet est défendu par de nombreux élus. La cour criminelle de la Charente à Angoulême a condamné un homme de 32 ans à 12 ans de réclusion criminelle pour avoir allumé 32 incendies entre juillet 2022 et octobre 2023. Cette peine est conforme à celle réclamée par l'avocat général qui avait décrit l'accusé, père de deux enfants, comme une bombe vivante. À Adèle Gourigny, 28 ans, auteur d'un coup mortel sur un adolescent de 15 ans qui s'était interposé dans une bagarre entre jeunes en 2024 à Romans-sur-Isère dans la Drôme, a été condamné à 15 ans de réclusion criminelle. 25 ans avaient été requis. Le père de l'accusé principal, Boutaleb Gourigny, jugé pour complicité de violence volontaire, a lui été condamné à 2 ans ferme et son beau-frère, qui a aidé à leur fuite, à 6 mois ferme. La France appelle les autorités russes à revenir sur leur décision de prendre le contrôle de plusieurs filiales d'entreprises françaises. Un décret de Vladimir Poutine, rappelons-le, a organisé le transfert vers une société russe des actifs de la filiale russe d'Auchan et de l'ex-entité de Leroy Merlin. Enfin, un adolescent âgé de 15 ans, proche de l'ultra-droite, a été mis en examen pour avoir projeté une attaque contre son ancien lycée. Il lui est reproché d'avoir envisagé de cibler de manière indifférenciée les élèves de cet établissement dont il avait été exclu. C'est la fin de ce flash. Une très bonne journée à toutes et à tous.
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0: Bonsoir à tous. Le ministre de l'Intérieur, Laurent Nunez, appelle à une particulière vigilance lors des manifestations prévues ce week-end contre la loi sur l'usage des armes par les forces de l'ordre. Plus de 150 organisations s'y opposent et une centaine de rassemblements sont annoncés. Le texte adopté par l'Assemblée nationale doit encore être examiné au Sénat. La secrétaire

0: paraissait dangereux et dénonce les économies envisagées, notamment le gel du point d'indice des fonctionnaires. Elle appelle également à une journée noire le 29 septembre. La dette publique française devrait atteindre 119,3% du PIB en 2026, puis 121,7% en 2027 selon Bercy. Le déficit public devrait lui s'établir à 5,4% du PIB cette année. Le gouvernement vise 5% en 2027, puis 3% en 2029. Et face à la flambée des prix des carburants, le gouvernement réfléchit à étendre ou à augmenter la prime aux grands rouleurs. Cette aide de 100 euros qui est destinée aux travailleurs modestes parcourant plus de 30 km par jour pour se rendre au travail. Le dispositif pourrait donc évoluer. À Beauvais, un homme d'une trentaine d'années a été tué par la police ce matin alors que les forces de l'ordre venaient l'interpeller. Il avait été signalé après avoir tiré plusieurs coups de feu au guidon de sa moto. Lors de l'intervention à son domicile, il aurait blessé un policier au bras avant que les forces de l'ordre ne ripostent. On poursuit avec le député de l'Eure, Philippe Brun, qui a annoncé son intention de déposer plainte pour dénonciation calomnieuse. Écarté de la primaire socialiste et exclu provisoirement du Parti socialiste après les accusations de violence, il conteste fermement les faits qui lui sont reprochés. Rendez-vous inédit, visite insolite et ouverture exceptionnelle. Ce week-end, ce sont les journées européennes du patrimoine. L'occasion donc de profiter de visites gratuites ou à Prairie de Vie dans toute la France. Et enfin, du sport et du football avec 4 rencontres à suivre ce soir à 20h45 pour la 5e journée de championnat de Ligue 1, notamment à Lyon face à Rennes.
1: 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Bonjour à tous. Du football ce week-end, Monaco s'est imposé 2-1 hier soir face à Lens en ouverture de la 5e journée de Ligue 1. Cet après-midi, le Paris FC reçoit Strasbourg à 17h15. 4 matchs sont prévus, ce sera 20h45, Angers-3, Le Mans-Lorient, Lyon-Rennes et Toulouse-Le-Havre. En 7e journée de Ligue 2 hier soir, Rodez s'est incliné 3-4 contre Nancy, victoire de Pau 2-0 face à Dunkerque, défaite d'Annecy 2-1 contre Dijon, match nul 1 partout entre Grenoble et Clermont, même score dans les rencontres Reims, Montpellier et Laval-Sochaux. 2 matchs sont prévus cet après-midi à 14h, Guingamp, Red Star et Boulogne-Nantes. Ce soir, Metz reçoit Saint-Étienne, coup d'envoi de la rencontre prévu à 20h. Le nouveau sélectionneur de l'équipe de France, Zinedine Zidane, a convoqué hier une première liste composée de 23 joueurs. Kylian Mbappé reste capitaine. Parmi les absents, le milieu Aurélien Tchouaméni et l'attaquant Marcus Thuram, le gardien Guillaume Rey, les défenseurs Andy Diouf et Jérémy Jacquet, ainsi que le milieu Lucas Dacuna et l'attaquant Esteban Le Poll ont été appelés pour la première fois avec les Bleus. Zidane débutera son mandat à la tête des Bleus par 4 matchs de Ligue des Nations en Turquie et en Belgique les 25 et 28 septembre, puis contre l'Italie et la Belgique les 2 et 5 octobre au Stade de France. Du rugby en 4e journée de Pro D2, Nice s'est incliné 33-37 hier soir face à Grenoble, victoire de Colomiers 66-21 contre Dax. Montauban a battu Béziers 50-21, Narbonne s'est imposé 31-26 face à Angoulême, victoire de Nevers 31-26 contre Biarritz, Valence-Romans s'est incliné 23-27 face à Provence Rugby, défaite également d'Agen 17-19 contre Oyonnax. Aujourd'hui, place à la 3e journée de Top 14 avec cet après-midi en ouverture Castres-Toulon à 14h30. 4 matchs sont prévus à 16h35, Bayonne-Clermont, Montpellier-Perpignan, Lyon-Pau, La Rochelle-Racing 92. Ce soir, Vannes reçoit le Stade Toulousain, début du match prévu à 21h.
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4: Plus de 300 000 véhicules hors d'usage échappent chaque année à la filière légale de recyclage en France. Derrière ce chiffre, des risques pour l'environnement et des propriétaires qui, sans le savoir, ont confié leurs véhicules à des acteurs non agréés, avec parfois de lourdes conséquences. Cécile Debon, vous êtes maire de Moisson et présidente de la communauté de communes des Portes de l'Île-de-France dans les Yvelines. Alors, qu'observez-vous sur le terrain ?
5: Ce sont des petites affichettes collées sur les poteaux, les abribus ou le mobilier urbain. Les signaux d'alerte sont assez faciles à identifier. D'abord, il n'y a souvent qu'un numéro de téléphone portable, aucune adresse physique, aucune mention d'un centre agréé. On vous promet parfois de repartir avec de l'argent liquide en échange de votre véhicule.
4: Et quels sont les risques face à ces acteurs illégaux.
5: Il peut y avoir des conséquences judiciaires et administratives. Si le véhicule n'est pas correctement détruit et désimmatriculé, il reste juridiquement au nom de son ancien propriétaire. S'il est ensuite utilisé frauduleusement ou impliqué dans des infractions type excès de vitesse, on peut avoir jusqu'à 7 500 € d'amende. Le bon réflexe est très simple, vérifier que l'opérateur est agréé. Aujourd'hui, le portail officiel jerecyclemonvéhicule.fr permet de trouver facilement un centre agréé près de chez soi. C'est la garantie que le véhicule sera bien pris en charge dans le respect de la réglementation et sans mauvaise surprise.
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7: Bonjour, Google envisage d'implanter près de Châteauroux son premier centre de données en France, mais la contestation monte en puissance. Face à l'impact environnemental et paysager du projet, le géant américain des technologies souhaite faire construire sur 195 hectares 8 à 10 bâtiments remplis de serveurs informatiques dans une zone d'activité à la clé la perspective de créer plus d'un millier d'emplois. Le projet est défendu par de nombreux élus. La cour criminelle de la Charente à Angoulême a condamné un homme de 32 ans à 12 ans de réclusion criminelle pour avoir allumé 32 incendies entre juillet 2022 et octobre 2023. Cette peine est conforme à celle réclamée par l'avocat général qui avait décrit l'accusé, père de deux enfants, comme une bombe vivante. Adèle Gourigny, 28 ans, auteur d'un coup mortel sur un adolescent de 15 ans qui s'était interposé dans une bagarre entre jeunes en 2024 à Romans-sur-Isère dans la Drôme, a été condamné à 15 ans de réclusion criminelle. 25 ans avait été requis. Le père de l'accusé principal, Boutaleb Gourigny, jugé pour complicité de violence volontaire, a lui été condamné à 2 ans ferme et son beau-frère, qui a aidé à leur fuite, à 6 mois ferme. La France appelle les autorités russes à revenir sur leur décision de prendre le contrôle de plusieurs filiales d'entreprises françaises. Un décret de Vladimir Poutine, rappelons-le, a organisé le transfert vers une société russe des actifs de la filiale russe d'Auchan et de l'ex-entité de Leroy Merlin. Enfin, un adolescent âgé de 15 ans, proche de l'ultra-droite, a été mis en examen pour avoir projeté une attaque contre son ancien lycée. Il lui est reproché d'avoir envisagé de cibler de manière indifférenciée les élèves de cet établissement dont il avait été exclu. C'est la fin de ce flash, une très bonne journée à toutes et à tous.
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0: Bonsoir à tous. Le ministre de l'Intérieur, Laurent Nunez, appelle à une particulière vigilance lors des manifestations prévues ce week-end contre la loi sur l'usage des armes par les forces de l'ordre. Plus de 150 organisations s'y opposent et une centaine de rassemblements sont annoncés. Le texte adopté par l'Assemblée nationale doit encore être examiné au Sénat. La secrétaire

0: recettes dangereux et dénonce les économies envisagées, notamment le gel du point d'indice des fonctionnaires. Elle appelle également à une journée noire le 29 septembre. La dette publique française devrait atteindre 119,3% du PIB en 2026, puis 121,7% en 2027 selon Bercy. Le déficit public devrait lui s'établir à 5,4% du PIB cette année. Le gouvernement vise 5% en 2027, puis 3% en 2029. Et face à la flambée des prix des carburants, le gouvernement réfléchit à étendre ou à augmenter la prime aux grands rouleurs. Cette aide de 100 euros qui est destinée aux travailleurs modestes parcourant plus de 30 km par jour pour se rendre au travail. Le dispositif pourrait donc évoluer. À Beauvais, un homme d'une trentaine d'années a été tué par la police ce matin alors que les forces de l'ordre venaient l'interpeller. Il avait été signalé après avoir tiré plusieurs coups de feu au guidon de sa moto. Lors de l'intervention à son domicile, il aurait blessé un policier au bras avant que les forces de l'ordre ne ripostent. On poursuit avec le député de l'Eure, Philippe Brun, qui a annoncé son intention de déposer plainte pour dénonciation calomnieuse. Écarté de la primaire socialiste et exclu provisoirement du Parti socialiste après les accusations de violence, il conteste fermement les faits qui lui sont reprochés. Rendez-vous inédit, visite insolite et ouverture exceptionnelle. Ce week-end, ce sont les journées européennes du patrimoine. L'occasion donc de profiter de visites gratuites ou à Prairie de Vie dans toute la France. Et enfin, du sport et du football avec 4 rencontres à suivre ce soir à 20h45 pour la 5e journée de championnat de Ligue 1, notamment à Lyon face à Rennes.
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2: Très bon dimanche 20 septembre 2026 avec nous. Bonne fête aux Dévis qui sont à l'honneur aujourd'hui. Et c'est la journée internationale du sport universitaire. Dans l'éphéméride de cette journée, le 20 septembre 2000, il y a pile 26 ans, la triple championne olympique Marie-Josée Pérec quittait les Olympiades de Sydney et déclarait forfait la veille de la compétition du 400 mètres. C'est une terrible désillusion à l'époque, on s'en souvient donc, en 20 septembre 2000. Et puis une première diffusion pour la série américaine Madame est servie, 20 septembre 1984, il y a 42 ans. C'était sur le réseau ABC, avec notamment dans la distribution des guest stars qui apparaissaient comme Frank Sinatra ou encore Ray Charles à l'époque. Allez, bon anniversaire à vous, les natifs du 20 septembre. Sachez que vous êtes le même jour que Sabine Azéma qui fête ses 77 ans. Excellent anniversaire également à Sophia Loren, 92 ans. Belle journée, bon dimanche.

0: sud-ouest et au sud-est. C'est un grand soleil qui est prévu. En ce qui concerne les températures, elles oscilleront entre 7 et 15 degrés au réveil et dans l'après-midi. On annonce jusqu'à 22 degrés à Amiens, 24 à La Rochelle, 25 à Biarritz, 27 à Nice et Marseille, 28 à Montpellier, jusqu'à 31 à Perpignan.
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2: Bonjour à tous. Du football ce week-end, Monaco s'est imposé 2-1 hier soir face à Lens en ouverture de la 5e journée de Ligue 1. Cet après-midi, le Paris FC reçoit Strasbourg à 17h15. 4 matchs sont prévus ce soir à 20h45. Angers 3, Le Mans-Lorient, Lyon-Rennes et Toulouse-Le Havre. En 7e journée de Ligue 2 hier soir, Rodez s'est incliné 3-4 contre Nancy. Victoire de Pau, 2-0 face à Dunkerque. Défaite d'Annecy 2-1 contre Dijon. Match nul 1 partout entre Grenoble et Clermont, même score dans les rencontres Reims-Montpellier et Laval-Sochaux. 2 matchs sont prévus cet après-midi à 14h, Guingamp-Red Star et Boulogne-Nantes. Ce soir, Metz reçoit Saint-Étienne, coup d'envoi de la rencontre prévu à 20h. Le nouveau sélectionneur de l'équipe de France, Zinedine Zidane, a convoqué hier une première liste composée de 23 joueurs. Kylian Mbappé reste capitaine. Parmi les absents, le milieu Aurélien Tchouaméni et l'attaquant Marcus Thuram, le gardien Guillaume Rest, les défenseurs Andy Diouf et Jérémy Jacquet, ainsi que le milieu Lucas Dacuna et l'attaquant Esteban Le Poll ont été appelés pour la première fois avec les Bleus. Zidane débutera son mandat à la tête des Bleus par 4 matchs de Ligue des Nations en Turquie et en Belgique les 25 et 28 septembre, puis contre l'Italie et la Belgique les 2 et 5 octobre au Stade de France. Du rugby en 4e journée de Pro D2, Nice s'est incliné 33-37 hier soir face à Grenoble, victoire de Colomiers 66-21 contre Dax. Montauban a battu Béziers 50-21. Narbonne s'est imposé 31-26 face à Angoulême. Victoire de Nevers 31-26 contre Biarritz. Valence-Romans s'est incliné 23-27 face à Provence Rugby. Défaite également d'Agen 17-19 contre Oyonnax. Aujourd'hui, place à la 3e journée du top 14 avec cet après-midi en ouverture Castres-Toulon à 14h30. 4 matchs sont prévus à 16h35. Bayonne-Clermont, Montpellier-Perpignan, Lyon-Pau, La Rochelle-Racing 92. Ce soir, Vannes reçoit le Stade Toulousain. Début du match prévu à 21h.
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4: Un véhicule qui ne roule plus, ça paraît compliqué de s'en débarrasser. 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Thomas Rebert, vous êtes administrateur de ce portail officiel. Que fait-on quand on a un véhicule hors d'usage ?
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7: Bonjour, Google envisage d'implanter près de Châteauroux son premier centre de données en France, mais la contestation monte en puissance. Face à l'impact environnemental et paysager du projet, le géant américain des technologies souhaite faire construire sur 195 hectares 8 à 10 bâtiments remplis de serveurs informatiques dans une zone d'activité à la clé la perspective de créer plus d'un millier d'emplois. Le projet est défendu par de nombreux élus. La cour criminelle de la Charente à Angoulême a condamné un homme de 32 ans à 12 ans de réclusion criminelle pour avoir allumé 32 incendies entre juillet 2022 et octobre 2023. Cette peine est conforme à celle réclamée par l'avocat général qui avait décrit l'accusé, père de deux enfants, comme une bombe vivante. Adèle Gourigny, 28 ans, auteur d'un coup mortel sur un adolescent de 15 ans qui s'était interposé dans une bagarre entre jeunes en 2024 à Romans-sur-Isère dans la Drôme, a été condamné à 15 ans de réclusion criminelle. 25 ans avaient été requis. Le père de l'accusé principal, Boutaleb Gourigny, jugé pour complicité de violence volontaire, a lui été condamné à 2 ans ferme et son beau-frère, qui a aidé à leur fuite, à 6 mois ferme. La France appelle les autorités russes à revenir sur leur décision de prendre le contrôle de plusieurs filiales d'entreprises françaises. Un décret de Vladimir Poutine, rappelons-le, a organisé le transfert vers une société russe des actifs de la filiale russe d'Auchan et de l'ex-entité de Leroy Merlin. Enfin, un adolescent âgé de 15 ans, proche de l'ultra-droite, a été mis en examen pour avoir projeté une attaque contre son ancien lycée. Il lui est reproché d'avoir envisagé de cibler de manière indifférenciée les élèves de cet établissement dont il avait été exclu. C'est la fin de ce flash. Une très bonne journée à toutes et à tous.

pépite du rap français des années 90. Sorti sur l'album Simple et Funky, ce titre devient rapidement un hymne à la tolérance et au vivre ensemble. Avec donc des sonorités funky, son flow entraînant et ce message universel de respect.

collaborations, notamment dans le titre A Tribe Called Quest. Ce titre se vend à 300 000 exemplaires, devenant disque d'or en un rien de temps. Alliance ethnique, amenée par le rappeur Kamel, a réussi à allier groove et engagement, faisant du Respect un des premiers tubes rap à cartonner dans les charts français.

0: voici votre horoscope de ce dimanche 20 septembre. Bélier, côté sentiments, vous allez voir la vie en rose. Les romantiques de la journée, c'est clairement vous. Taureau, vous allez redoubler d'ordre et de méthode et ce sera bénéfique pour le lancement d'un nouveau projet. Gémeaux, plus ouvert et plus disponible pour l'être cher. Aujourd'hui, il y aura de la complicité dans l'air. Cancer, c'est le bon moment pour vous intéresser à ce qui est nouveau pour ne pas vous laisser dépasser. Lion, vous serez face à un choix difficile. Écoutez bien votre intuition. Vierge, journée faste, mais vous prendrez des décisions efficaces. Vous serez lucide et perspicace. Balance, l'heure est peut-être venue d'envisager de nouvelles choses. Scorpion, vous allez savourer la solidité et la profondeur de vos liens avec vos proches. Sagittaire, vous serez insouciant et peu regardant sur vos finances. Essayez quand même de rester raisonnable dans la mesure du possible. Capricorne, très actif, vous pourrez clairement être fier de vous ce soir. Verseau, n'hésitez pas à vous affirmer aujourd'hui, votre avis sera très important. Et Poisson, ce dimanche, vous vous sentirez en harmonie avec le monde qui vous entoure.
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3: Bonsoir à tous. Le ministre de l'Intérieur, Laurent Nunez, appelle à une particulière vigilance lors des manifestations prévues ce week-end contre la loi sur l'usage des armes par les forces de l'ordre. Plus de 150 organisations s'y opposent et une centaine de rassemblements sont annoncés. Le texte adopté par l'Assemblée nationale doit encore être examiné au Sénat. La secrétaire

0: 27,3% en 2029. Et face à la flambée des prix des carburants, le gouvernement réfléchit à étendre ou à augmenter la prime aux grands rouleurs. Cette aide de 100 euros qui est destinée aux travailleurs modestes parcourant plus de 30 km par jour pour se rendre au travail. Le dispositif pourrait donc évoluer. À Beauvais, un homme d'une trentaine d'années a été tué par la police ce matin alors que les forces de l'ordre venaient l'interpeller. Il avait été signalé après avoir tiré plusieurs coups de feu au guidon de sa moto. Lors de l'intervention à son domicile, il aurait blessé un policier au bras avant que les forces de l'ordre ne ripostent. On poursuit avec le député de l'Eure, Philippe Brun, qui a annoncé son intention de déposer plainte pour dénonciation calomnieuse. Écarté de la primaire socialiste et exclu provisoirement du Parti socialiste après les accusations de violence, il conteste fermement les faits qui lui sont reprochés. Rendez-vous inédit, visite insolite et ouverture exceptionnelle. Ce week-end, ce sont les journées européennes du patrimoine. L'occasion donc de profiter de visites gratuites ou à Prairie de Vie dans toute la France. Et enfin, du sport et du football avec 4 rencontres à suivre ce soir à 20h45 pour la 5e journée de championnat de Ligue 1, notamment Lyon face à Rennes.
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2: Très bon dimanche 20 septembre 2026 avec nous. Bonne fête aux Dévis qui sont à l'honneur aujourd'hui. Et c'est la journée internationale du sport universitaire. Dans l'éphéméride de cette journée, le 20 septembre 2000, il y a pile 26 ans, la triple championne olympique Marie-Josée Pérec quittait les Olympiades de Sydney et déclarait forfait la veille de la compétition du 400 mètres. C'est une terrible désillusion à l'époque, on s'en souvient donc, en 20 septembre 2000. Et puis une première diffusion pour la série américaine Madame est servie, 20 septembre 1984, il y a 42 ans. C'était sur le réseau ABC, avec notamment dans la distribution des guest stars qui apparaissaient comme Frank Sinatra ou encore Ray Charles à l'époque. Allez, bon anniversaire à vous, les natifs du 20 septembre. Sachez que vous êtes le même jour que Sabine Azéma qui fête ses 77 ans. Excellent anniversaire également à Sophia Loren, 92 ans. Belle journée, bon dimanche.

0: Bonjour à tous. Du football ce week-end, Monaco s'est imposé 2-1 hier soir face à Lens en ouverture de la 5e journée de Ligue 1. Cet après-midi, le Paris FC reçoit Strasbourg à 17h15. 4 matchs sont prévus, ce sera 20h45, Angers-3, Le Mans-Lorient, Lyon-Rennes et Toulouse-Le-Havre. En 7e journée de Ligue 2 hier soir, Rodez s'est incliné 3-4 contre Nancy, victoire de Pau 2-0 face à Dunkerque, défaite d'Annecy 2-1 contre Dijon, match nul 1 partout entre Grenoble et Clermont, même score dans les rencontres Reims, Montpellier et Laval-Sochaux. Deux matchs sont prévus cet après-midi à 14h, Guingamp, Red Star et Boulogne-Nantes. Ce soir, Metz reçoit Saint-Étienne, coup d'envoi de la rencontre prévu à 20h. Le nouveau sélectionneur de l'équipe de France, Zinedine Zidane, a convoqué hier une première liste composée de 23 joueurs. Kylian Mbappé reste capitaine. Parmi les absents, le milieu Aurélien Tchouaméni et l'attaquant Marcus Thuram, le gardien Guillaume Rey, les défenseurs Andy Diouf et Jérémy Jacquet, ainsi que le milieu Lucas Dacuna et l'attaquant Esteban Le Poll ont été appelés pour la première fois avec les Bleus. Zidane débutera son mandat à la tête des Bleus par 4 matchs de Ligue des Nations en Turquie et en Belgique les 25 et 28 septembre, puis contre l'Italie et la Belgique les 2 et 5 octobre au Stade de France. Du rugby en 4e journée de Pro D2, Nice s'est incliné 33-37 hier soir face à Grenoble, victoire de Colomiers 66-21 contre Dax. Montauban a battu Béziers 50-21, Narbonne s'est imposé 31-26 face à Angoulême, victoire de Nevers 31-26 contre Biarritz, Valence-Romans s'est incliné 23-27 face à Provence Rugby, défaite également d'Agen 17-19 contre Oyonnax. Aujourd'hui, place à la 3e journée de Top 14 avec cet après-midi en ouverture Castres-Toulon à 14h30. 4 matchs sont prévus à 16h35, Bayonne-Clermont, Montpellier-Perpignan, Lyon-Pau, La Rochelle-Racing 92. Ce soir, Vannes reçoit le Stade Toulousain, début du match prévu à 21h.
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3: Un véhicule abandonné, c'est une pollution visuelle et surtout un risque pour l'environnement. Huile, batterie et fluides toxiques menacent nos

0: Sol. Bonjour Vanessa Montagne, vous êtes administratrice du portail officiel jerecyclemonvéhicule.fr. 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
4: Bonjour, Google envisage d'implanter près de Châteauroux son premier centre de données en France, mais la contestation monte en puissance. Face à l'impact environnemental et paysager du projet, le géant américain des technologies souhaite faire construire sur 195 hectares 8 à 10 bâtiments remplis de serveurs informatiques dans une zone d'activité à la clé la perspective de créer plus d'un millier d'emplois. Le projet est défendu par de nombreux élus. La cour criminelle de la Charente à Angoulême a condamné un homme de 32 ans à 12 ans de réclusion criminelle pour avoir allumé 32 incendies entre juillet 2022 et octobre 2023. Cette peine est conforme à celle réclamée par l'avocat général qui avait décrit l'accusé, père de deux enfants, comme une bombe vivante. Adèle Gourigny, 28 ans, auteur d'un coup mortel sur un adolescent de 15 ans qui s'était interposé dans une bagarre entre jeunes en 2024 à Romans-sur-Isère dans la Drôme, a été condamné à 15 ans de réclusion criminelle. 25 ans avaient été requis. Le père de l'accusé principal, Boutaleb Gourigny, jugé pour complicité de violence volontaire, a lui été condamné à 2 ans ferme et son beau-frère, qui a aidé à leur fuite, à 6 mois ferme. La France appelle les autorités russes à revenir sur leur décision de prendre le contrôle de plusieurs filiales d'entreprises françaises. Un décret de Vladimir Poutine, rappelons-le, a organisé le transfert vers une société russe des actifs de la filiale russe d'Auchan et de l'ex-entité de Leroy Merlin. Enfin, un adolescent âgé de 15 ans, proche de l'ultra-droite, a été mis en examen pour avoir projeté une attaque contre son ancien lycée. Il lui est reproché d'avoir envisagé de cibler de manière indifférenciée les élèves de cet établissement dont il avait été exclu. C'est la fin de ce flash, une très bonne journée à toutes et à tous.

collaboration, notamment dans le titre A Tribe Called Quest. Ce titre se vend à 300 000 exemplaires, devenant disque d'or en un rien de temps. Alliance ethnique, amenée par le rappeur Kamel, a réussi à allier groove et engagement, faisant du Respect un des premiers tubes rap à cartonner dans les charts

0: voici votre horoscope de ce dimanche 20 septembre.
1: Bélier, côté sentiments, vous allez voir la vie en rose. Les romantiques de la journée, c'est clairement vous.
2: Taureau, vous allez redoubler d'ordre et de méthode et ce sera bénéfique pour le lancement d'un nouveau projet.
3: Gémeaux, plus ouvert et plus disponible pour l'être cher.
4: Aujourd'hui, il y aura de la complicité dans l'air.
5: Cancer, c'est le bon moment pour vous intéresser à ce qui est nouveau pour ne pas vous laisser dépasser.
6: Lion, vous serez face à un choix difficile.
7: Écoutez bien votre intuition.
8: Vierge, journée faste, mais vous prendrez des décisions efficaces.
9: Vous serez lucide et perspicace.
10: Balance, l'heure est peut-être venue d'envisager de nouvelles choses.
11: Scorpion, vous allez savourer la solidité et la profondeur de vos liens avec vos proches.
12: Sagittaire, vous serez insouciant et peu regardant sur vos finances.
13: Essayez quand même de rester raisonnable dans la mesure du possible.
14: Capricorne, très actif, vous pourrez clairement être fier de vous ce soir.
15: Verseau, n'hésitez pas à vous affirmer aujourd'hui, votre avis sera très important.
16: Et Poisson, ce dimanche, vous vous sentirez en harmonie avec le monde qui vous entoure.
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19: Bonsoir à tous. Le ministre de l'Intérieur, Laurent Nunez, appelle à une particulière vigilance lors des manifestations prévues ce week-end contre la loi sur l'usage des armes par les forces de l'ordre. Plus de 150 organisations s'y opposent et une centaine de rassemblements sont annoncés. Le texte adopté par l'Assemblée nationale doit encore être examiné au Sénat. La

0: rue dénonce les économies envisagées, notamment le gel du point d'indice des fonctionnaires. Elle appelle également à une journée noire le 29 septembre. La dette publique française devrait atteindre 119,3% du PIB en 2026, puis 121,7% en 2027 selon Bercy. Et le déficit public devrait lui s'établir à 5,4% du PIB cette année. Le gouvernement vise 5% en 2027, puis 3% en 2029. Et face à la flambée des prix des carburants, le gouvernement réfléchit à étendre ou à augmenter la prime aux grands rouleurs. Cette aide de 100 euros qui est destinée aux travailleurs modestes parcourant plus de 30 km par jour pour se rendre au travail. Le dispositif pourrait donc évoluer. À Beauvais, un homme d'une trentaine d'années a été tué par la police ce matin alors que les forces de l'ordre venaient l'interpeller. Il avait été signalé après avoir tiré plusieurs coups de feu au guidon de sa moto. Lors de l'intervention à son domicile, il aurait blessé un policier au bras avant que les forces de l'ordre ne ripostent. On poursuit avec le député de l'Eure, Philippe Brun, qui a annoncé son intention de déposer plainte pour dénonciation calomnieuse. Écarté de la primaire socialiste et exclu provisoirement du Parti socialiste après les accusations de violence, il conteste fermement les faits qui lui sont reprochés. Rendez-vous inédit, visite insolite et ouverture exceptionnelle. Ce week-end, ce sont les journées européennes du patrimoine. L'occasion donc de profiter de visites gratuites ou après rugby dans toute la France. Et enfin du sport et du football avec 4 rencontres à suivre ce soir à 20h45 pour la 5e journée de championnat de Ligue 1, notamment Lyon face à Rennes.
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2: Très bon dimanche 20 septembre 2026 avec nous. Bonne fête aux Dévis qui sont à l'honneur aujourd'hui. Et c'est la journée internationale du sport universitaire. Dans l'éphéméride de cette journée, le 20 septembre 2000, il y a pile 26 ans, la triple championne olympique Marie-Josée Pérec quitter les Olympiades de Sydney et déclarer forfait la veille de la compétition du 400 mètres. C'est une terrible désillusion à l'époque, on s'en souvient donc, en 20 septembre 2000. Et puis une première diffusion pour la série américaine Madame est servie, 20 septembre 1984, il y a 42 ans. C'était sur le réseau ABC, avec notamment dans la distribution des guest stars qui apparaissaient comme Frank Sinatra ou encore Ray Charles à l'époque. Allez, bon anniversaire à vous, les natifs du 20 septembre. Sachez que vous êtes le même jour que Sabine Azéma qui fête ses 77 ans. Excellent anniversaire également à Sophia Loren, 92 ans. Belle journée, bon dimanche.

0: sud-est. C'est un grand soleil qui est prévu. En ce qui concerne les températures, elles oscilleront entre 7 et 15 degrés au réveil et dans l'après-midi. On annonce jusqu'à 22 degrés à Amiens, 24 à La Rochelle, 25 à Biarritz, 27 à Nice et Marseille, 28 à Montpellier, jusqu'à 31 à Perpignan.
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2: Bonjour à tous. Du football ce week-end, Monaco s'est imposé 2-1 hier soir face à Lens en ouverture de la 5e journée de Ligue 1. Cet après-midi, le Paris FC reçoit Strasbourg à 17h15. 4 matchs sont prévus ce soir à 20h45. Angers 3, Le Mans-Lorient, Lyon-Rennes et Toulouse-Le Havre. En 7e journée de Ligue 2 hier soir, Rodez s'est incliné 3-4 contre Nancy. Victoire de Pau, 2-0 face à Dunkerque. Défaite d'Annecy 2-1 contre Dijon. Match nul 1 partout entre Grenoble et Clermont. Même score dans les rencontres Reims, Montpellier et Laval-Sochaux. Deux matchs sont prévus cet après-midi à 14h. Guingamp, Red Star et Boulogne-Nantes. Ce soir, Metz reçoit Saint-Étienne. Coup d'envoi de la rencontre prévu à 20h. Le nouveau sélectionneur de l'équipe de France, Zinedine Zidane, a convoqué hier une première liste composée de 23 joueurs. Kylian Mbappé reste capitaine. Parmi les absents, le milieu Aurélien Tchouaméni et l'attaquant Marcus Thuram. Le gardien Guillaume Rey, les défenseurs Andy Diouf et Jérémy Jacquet, ainsi que le milieu Lucas Dacuna et l'attaquant Esteban Le Poll ont été appelés pour la première fois avec les Bleus. Zidane débutera son mandat à la tête des Bleus par 4 matchs de Ligue des Nations en Turquie et en Belgique les 25 et 28 septembre, puis contre l'Italie et la Belgique les 2 et 5 octobre au Stade de France. Du rugby en 4e journée de Pro D2, Nice s'est incliné 33-37 hier soir face à Grenoble. Victoire de Colomiers 66-21 contre Dax. Montauban a battu Béziers 50-21. Marbonne s'est imposé 31-26 face à Angoulême. Victoire de Nevers 31-26 contre Biarritz. Valence-Romans s'est incliné 23-27 face à Provence Rugby. Défaite également d'Agen 17-19 contre Yonah. Aujourd'hui, place à la 3e journée de Top 14 avec cet après-midi en ouverture Castres-Toulon à 14h30. 4 matchs sont prévus à 16h35. Bayonne-Clermont, Montpellier-Perpignan, Lyon-Pau, La Rochelle-Racing 92. Ce soir, Vannes reçoit le Stade Toulousain. Début du match prévu à 21h.
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8: Bonjour, Google envisage d'implanter près de Châteauroux son premier centre de données en France, mais la contestation monte en puissance. Face à l'impact environnemental et paysager du projet, le géant américain des technologies souhaite faire construire sur 195 hectares 8 à 10 bâtiments remplis de serveurs informatiques dans une zone d'activité à la clé de la perspective de créer plus d'un millier d'emplois. Le projet est défendu par de nombreux élus. La cour criminelle de la Charente à Angoulême a condamné un homme de 32 ans ans à 12 ans de réclusion criminelle pour avoir allumé 32 incendies entre juillet 2022 et octobre 2023. Cette peine est conforme à celle réclamée par l'avocat général qui avait décrit l'accusé, père de deux enfants, comme une bombe vivante. Adèle Gourigny, 28 ans, auteur d'un coup mortel sur un adolescent de 15 ans qui s'était interposé dans une bagarre entre jeunes en 2024 à Romans-sur-Isère dans la Drôme, a été condamné à 15 ans de réclusion criminelle. 25 ans avaient été requis. Le père de l'accusé principal, Boutaleb Gourigny, jugé pour complicité de violence volontaire, a lui été condamné à 2 ans ferme, et son beau-frère, qui a aidé à leur fuite, à 6 mois ferme. La France appelle les autorités russes à revenir sur leur décision de prendre le contrôle de plusieurs filiales d'entreprises françaises. Un décret de Vladimir Poutine, rappelons-le, a organisé le transfert vers une société russe des actifs de la filiale russe d'Auchan et de l'ex-entité de Leroy Merlin. Enfin, un adolescent âgé de 15 ans, proche de l'ultra-droite, a été mis en examen pour avoir projeté une attaque contre son ancien lycée. Il lui est reproché d'avoir envisagé de cibler de manière indifférenciée les élèves de cet établissement dont il avait été exclu. C'est la fin de ce flash. Une très bonne journée à toutes et à tous.

rap français des années 90. Sorti sur l'album Simple et Funky, ce titre devient rapidement un hymne à la tolérance et au vivre ensemble. Avec donc des sonorités funky, son flow entraînant et ce message universel de respect.

versions, notamment dans le titre A Tribe Called Quest. Ce titre se vend à 300 000 exemplaires, devenant disque d'or en rien de temps. Alliance ethnique, amenée par le rappeur Kamel, a réussi à allier groove et engagement, faisant du Respect un des premiers tubes rap à cartonner dans les

0: Vercingétorix naît vers 82 avant Jésus-Christ. Il appartient au peuple des Arvernes, installé en Auvergne. Son père, Celtillo, est un chef influent. Très tôt, Vercingétorix est formé à la guerre et aux traditions gauloises. En 58 avant Jésus-Christ, Jules César lance la conquête de la Gaule. Ses légions sont puissantes et bien organisées. Face à elles, les peuples gaulois sont divisés et souvent rivaux. En 52 avant Jésus-Christ, Vercingétorix rassemble les Arvernes. Il parvient à convaincre d'autres tribus de s'unir. C'est un exploit, car les Gaulois sont rarement solidaires. Il devient chef suprême de la résistance. Sa stratégie est nouvelle. Il ordonne de brûler récoltes et villages pour affamer les Romains. Il évite les grandes batailles frontales. Il frappe vite et disparaît, usant de la guérilla. À Gergovie, il inflige une défaite à César. Les Gaulois jubilent, l'espoir renaît. Mais César reste déterminé. Quelques mois plus tard, Vercingétorix se replie à Alésia, en Bourgogne. La ville est assiégée par les Romains. César construit un double mur d'enceinte. Les Gaulois résistent, mais manquent de vivres. Une grande armée de secours tente de briser le siège. Elle échoue. Vercingétorix comprend que tout est perdu. Il choisit de se rendre pour sauver ses hommes. La légende raconte qu'il se présente devant César, vêtu de ses plus belles armes. Emmené à Rome, il est enfermé plusieurs années. En 46 avant Jésus-Christ, lors du triomphe de César, il est exhibé comme prisonnier. À la fin de la cérémonie, il est exécuté. Aujourd'hui, Vercingétorix reste un symbole. Il incarne le courage, l'unité et la résistance des Gaulois face à Rome. Son nom signifie « grand roi des guerriers ». Il est entré dans la mémoire collective comme le premier héros national de la Gaule.
1: Voici votre horoscope de ce dimanche 20 septembre.
2: Bélier, côté sentiments, vous allez voir la vie en rose. Les romantiques de la journée, c'est clairement vous.
3: Taureau, vous allez redoubler d'ordre et de méthode et ce sera bénéfique pour le lancement d'un nouveau projet.
4: Gémeaux, plus ouvert et plus disponible pour l'être cher. Aujourd'hui, il y aura de la complicité dans l'air.
5: Cancer, c'est le bon moment pour vous intéresser à ce qui est nouveau pour ne pas vous laisser dépasser.
6: Lion, vous serez face à un choix difficile. Écoutez bien votre intuition.
7: Vierge, journée faste, mais vous prendrez des décisions efficaces. Vous serez lucide et perspicace.
8: Balance, l'heure est peut-être venue d'envisager de nouvelles choses.
9: Scorpion, vous allez savourer la solidité et la profondeur de vos liens avec vos proches.
10: Sagittaire, vous serez insouciant et peu regardant sur vos finances.
11: Essayez quand même de rester raisonnable dans la mesure du possible.
12: Capricorne, très actif, vous pourrez clairement être fier de vous ce soir.
13: Verseau, n'hésitez pas à vous affirmer aujourd'hui, votre avis sera très important.
14: Et Poisson, ce dimanche, vous vous sentirez en harmonie avec le monde qui vous entoure.
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17: Bonsoir à tous. Le ministre de l'Intérieur, Laurent Nunez, appelle à une particulière vigilance lors des manifestations prévues ce week-end contre la loi sur l'usage des armes par les forces de l'ordre. Plus de 150 organisations s'y opposent et une centaine de rassemblements sont annoncés. Le texte adopté par l'Assemblée nationale doit encore être examiné au Sénat. La secrétaire

0: dangereux et dénonce les économies envisagées, notamment le gel du point d'indice des fonctionnaires. Elle appelle également à une journée noire le 29 septembre. La dette publique française devrait atteindre 119,3% du PIB en 2026, puis 121,7% en 2027 selon Bercy. Et le déficit public devrait lui s'établir à 5,4% du PIB cette année. Le gouvernement vise 5% en 2027, puis 3% en 2029. Et face à la flambée des prix des carburants, le gouvernement réfléchit à étendre ou à augmenter la prime aux grands rouleurs. Cette aide de 100 euros qui est destinée aux travailleurs modestes parcourant plus de 30 km par jour pour se rendre au travail. Le dispositif pourrait donc évoluer. À Beauvais, un homme d'une trentaine d'années a été tué par la police ce matin alors que les forces de l'ordre venaient l'interpeller. Il avait été signalé après avoir tiré plusieurs coups de feu au guidon de sa moto. Lors de l'intervention à son domicile, il aurait blessé un policier au bras avant que les forces de l'ordre ne ripostent. On poursuit avec le député de l'Eure, Philippe Brun, qui a annoncé son intention de déposer plainte pour dénonciation calomnieuse. Écarté de la primaire socialiste et exclu provisoirement du Parti socialiste après les accusations de violence, il conteste fermement les faits qui lui sont reprochés. Rendez-vous inédit, visite insolite et ouverture exceptionnelle. Ce week-end, ce sont les journées européennes du patrimoine. L'occasion donc de profiter de visites gratuites ou à prairie de vie dans toute la France. Et enfin du sport et du football avec 4 rencontres à suivre ce soir à 20h45 pour la 5e journée de championnat de Ligue 1, notamment à Lyon face à Rennes.
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2: Très bon dimanche 20 septembre 2026 avec nous. Bonne fête aux Davies qui sont à l'honneur aujourd'hui. Et c'est la journée internationale du sport universitaire. Dans l'éphéméride de cette journée, le 20 septembre 2000, il y a pile 26 ans, la triple championne olympique Marie-Josée Pérec quitter les Olympiades de Sydney et déclarer forfait la veille de la compétition du 400 mètres. C'est une terrible désillusion à l'époque, on s'en souvient donc, en 20 septembre 2000. Et puis une première diffusion pour la série américaine Madame est servie, 20 septembre 1984, il y a 42 ans. C'était sur le réseau ABC, avec notamment dans la distribution des guest stars qui apparaissaient comme Frank Sinatra ou encore Ray Charles à l'époque. Allez, bon anniversaire à vous, les natifs du 20 septembre. Sachez que vous êtes le même jour que Sabine Azéma qui fête ses 77 ans. Excellent anniversaire également à Sophia Loren, 92 ans. Belle journée, bon dimanche.

0: Bonjour à tous. Du football ce week-end, Monaco s'est imposé 2-1 hier soir face à Lens en ouverture de la 5e journée de Ligue 1. Cet après-midi, le Paris FC reçoit Strasbourg à 17h15. 4 matchs sont prévus ce soir à 20h45. Angers 3, Le Mans-Lorient, Lyon-Rennes et Toulouse-Le Havre. En 7e journée de Ligue 2 hier soir, Rodez s'est incliné 3-4 contre Nancy. Victoire de Pau 2-0 face à Dunkerque. Défaite d'Annecy 2-1 contre Dijon. Match nul 1 partout entre Grenoble et Clermont, même score dans les rencontres Reims-Montpellier et Laval-Sochaux. Deux matchs sont prévus cet après-midi à 14h, Guingamp-Red Star et Boulogne-Nantes. Ce soir, Metz reçoit Saint-Étienne, coup d'envoi de la rencontre prévu à 20h. Le nouveau sélectionneur de l'équipe de France, Zinedine Zidane, a convoqué hier une première liste composée de 23 joueurs. Kylian Mbappé reste capitaine. Parmi les absents, le milieu Aurélien Tchouaméni et l'attaquant Marcus Thuram, le gardien Guillaume Rest, les défenseurs Andy Diouf et Jérémy Jacquet, ainsi que le milieu Lucas Dacuna et l'attaquant Esteban Le Poll ont été appelés pour la première fois avec les Bleus. Zidane débutera son mandat à la tête des Bleus par 4 matchs de Ligue des Nations en Turquie et en Belgique les 25 et 28 septembre, puis contre l'Italie et la Belgique les 2 et 5 octobre au Stade de France. Du rugby en 4e journée de Pro D2, Nice s'est incliné 33-37 hier soir face à Grenoble, victoire de Colomiers 66-21 contre Dax. Montauban a battu Béziers 50-21, Narbonne s'est imposé 31-26 face à Angoulême, victoire de Nevers 31-26 contre Biarritz. Valence-Romans s'est incliné 23-27 face à Provence Rugby, défaite également d'Agen 17-19 contre Oyonnax. Aujourd'hui, place à la 3e journée de Top 14 avec cet après-midi en ouverture Castres-Toulon à 14h30. 4 matchs sont prévus à 16h35, Bayonne-Clermont, Montpellier-Perpignan, Lyon-Pau, La Rochelle-Racing 92. Ce soir, Vannes reçoit le Stade Toulousain, début du match prévu à 21h.
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3: Beaucoup de personnes pensent être en règle dès lors qu'elles ont reçu un certificat de destruction après avoir remis leur véhicule hors d'usage à un épaviste. Émilie Repusseau, bonjour. Vous êtes secrétaire générale adjointe de la Fédération nationale de l'automobile. 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
3: 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Et pour terminer, un message à tous les automobilistes.
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6: Bonjour, Google envisage d'implanter près de Châteauroux son premier centre de données en France, mais la contestation monte en puissance. Face à l'impact environnemental et paysager du projet, le géant américain des technologies souhaite faire construire sur 195 hectares 8 à 10 bâtiments remplis de serveurs informatiques dans une zone d'activité à la clé la perspective de créer plus d'un millier d'emplois. Le projet est défendu par de nombreux élus. La cour criminelle de la Charente à Angoulême a condamné un homme de 32 ans à 12 ans de réclusion criminelle pour avoir allumé 32 incendies entre juillet 2022 et octobre 2023. Cette peine est conforme à celle réclamée par l'avocat général qui avait décrit l'accusé, père de deux enfants, comme une bombe vivante. Adel Gourini, 28 ans, auteur d'un coup mortel sur un adolescent de 15 ans qui s'était interposé dans une bagarre entre jeunes en 2024 à Romans-sur-Isère dans la Drôme, a été condamné à 15 ans de réclusion criminelle. 25 ans avaient été requis. Le père de l'accusé principal, Boutaleb Gourini, Bourigny, jugé pour complicité de violence volontaire, a lui été condamné à 2 ans ferme et son beau-frère, qui a aidé à leur fuite, à 6 mois ferme. La France appelle les autorités russes à revenir sur leur décision de prendre le contrôle de plusieurs filiales d'entreprises françaises. Un décret de Vladimir Poutine, rappelons-le, a organisé le transfert vers une société russe des actifs de la filiale russe d'Auchan et de l'ex-entité de Leroy Merlin. Enfin, un adolescent âgé de 15 ans, proche de l'ultra-droite, a été mis en examen pour avoir projeté une attaque contre son ancien lycée. Il lui est reproché d'avoir envisagé de cibler de manière indifférenciée les élèves de cet établissement dont il avait été exclu. C'est la fin de ce flash, une très bonne journée à toutes et à tous.

pépite du rap français des années 90. Sorti sur l'album Simple et Funky, ce titre devient rapidement un hymne à la tolérance et au vivre ensemble. Avec donc des sonorités funky, son flow entraînant et ce message universel de respect.

collaboration, notamment dans le titre A Tribe Called Quest. Ce titre se vend à 300 000 exemplaires, devenant disque d'or en rien de temps. Alliance ethnique, amenée par le rappeur Kamel, a réussi à allier groove et engagement, faisant du Respect un des premiers tubes rap à cartonner dans les charts.

0: Voici votre horoscope de ce dimanche 20 septembre. Bélier, côté sentiments, vous allez voir la vie en rose. Les romantiques de la journée, c'est clairement vous. Taureau, vous allez redoubler d'ordre et de méthode et ce sera bénéfique pour le lancement d'un nouveau projet. Gémeaux, plus ouvert et plus disponible pour l'être cher. Aujourd'hui, il y aura de la complicité dans l'air. Cancer, c'est le bon moment pour vous intéresser à ce qui est nouveau pour ne pas vous laisser dépasser. Lion, vous serez face à un choix difficile. Écoutez bien votre intuition. Vierge, journée faste, mais vous prendrez des décisions efficaces. Vous serez lucide et perspicace. Balance, l'heure est peut-être venue d'envisager de nouvelles choses. Scorpion, vous allez savourer la solidité et la profondeur de vos liens avec vos proches. Sagittaire, vous serez insouciant et peu regardant sur vos finances. Essayez quand même de rester raisonnable dans la mesure du possible. Capricorne, très actif, vous pourrez clairement être fier de vous ce soir. Verseau, n'hésitez pas à vous affirmer aujourd'hui, votre avis sera très important. Et Poisson, ce dimanche, vous vous sentirez en harmonie avec le monde qui vous entoure.
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3: Bonjour à tous. Diplomatie, Saint-Pierre et Miquelon est français. C'est ce qu'a rappelé Emmanuel Macron hier soir lors de son arrivée sur l'archipel. Le président a répliqué aux idées qualifiées d'étranges de Donald Trump en martelant que le territoire est rattaché à l'Hexagone. Il est en visite pour deux jours et y accueille aujourd'hui le premier ministre canadien Mark Carney. C'est une première dans l'histoire locale. Présidentielle de 2027, Raphaël Glucksmann veut que le montant du chèque énergie soit triplé et étendu à plus de ménages. Le candidat au scrutin a appelé l'État à agir hier pour préserver le pouvoir d'achat des Français et notamment vis-à-vis de l'énergie. Il a précisé que la situation est intenable aujourd'hui et que ceux qui ont besoin de voitures pour aller travailler ne peuvent pas faire face. Le coût de cette mesure est estimé à 4 milliards d'euros. De son côté, Emmanuel Macron a reconnu que le marché mondial des carburants est sous tension. Il a précisé qu'il faut être vigilant pour ne pas manquer. Le chef de l'État a rappelé qu'Hormuz représente à peu près 20% des productions et des sorties. La France aurait reconstitué ses stocks et sécurisé ses approvisionnements en gaz. Sécurité, Laurent Nunez appelle à la vigilance pour les rassemblements contre la loi sur la présomption d'usage des armes. Plus de 150 organisations ont signé l'appel Stop aux violences de l'État contre cette loi. Une centaine de marches sont prévues sur le week-end entre hier et aujourd'hui. Et ce alors que se déroulent également les journées européennes du patrimoine. La messe du pape à Paris ne franchira pas de ligne de la République laïque selon l'archevêque de Paris. Le pape Léon XIV doit célébrer une messe géante sur la place de la Concorde samedi prochain. Le coût total du voyage du souverain pontife est de 27 millions d'euros et est à la charge de l'Église de France. Un dispositif pour la messe a été validé par le préfet. Lily Collins a fait ses adieux à Emily in Paris. Après 6 saisons dans la peau de ce personnage, elle lui a dit au revoir dans un message plein d'émotions posté sur les réseaux sociaux. La série connaît un grand succès sur Netflix depuis 2020. Elle raconte l'histoire d'une Américaine qui vient vivre à Paris pour son travail.
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4: Très bon dimanche 20 septembre 2026 avec nous. Bonne fête aux Dévis qui sont à l'honneur aujourd'hui. Et c'est la journée internationale du sport universitaire. Dans l'éphéméride de cette journée, le 20 septembre 2000, il y a pile 26 ans, la triple championne olympique Marie-Josée Pérec quittait les Olympiades de Sydney et déclarait forfait la veille de la compétition du 400 mètres. C'est une terrible désillusion à l'époque, on s'en souvient donc, en 20 septembre 2000. Et puis une première diffusion pour la série américaine Madame est servie, 20 septembre 1984, il y a 42 ans. C'était sur le réseau ABC, avec notamment dans la distribution des guest stars qui apparaissaient comme Frank Sinatra ou encore Ray Charles à l'époque. Allez, bon anniversaire à vous, les natifs du 20 septembre. Sachez que vous êtes le même jour que Sabine Azéma qui fête ses 77 ans. Excellent anniversaire également à Sophia Loren, 92 ans. Belle journée, bon dimanche.

0: 31 à Perpignan.
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2: Bonjour à tous. Du football ce week-end, Monaco s'est imposé 2-1 hier soir face à Lens en ouverture de la 5e journée de Ligue 1. Cet après-midi, le Paris FC reçoit Strasbourg à 17h15. 4 matchs sont prévus, ce sera 20h45, Angers-3, Le Mans-Lorient, Lyon-Rennes et Toulouse-Le-Havre. En 7e journée de Ligue 2 hier soir, Rodez s'est incliné 3-4 contre Nancy, victoire de Pau 2-0 face à Dunkerque, défaite d'Annecy 2-1 contre Dijon, match nul 1 partout entre Grenoble et Clermont, même score dans les rencontres Reims, Montpellier et Laval-Sochaux. Deux matchs sont prévus cet après-midi à 14h, Guingamp, Red Star et Boulogne-Nantes. Ce soir, Metz reçoit Saint-Étienne, coup d'envoi de la rencontre prévu à 20h. Le nouveau sélectionneur de l'équipe de France, Zinedine Zidane, a convoqué hier une première liste composée de 23 joueurs. Kylian Mbappé reste capitaine. Parmi les absents, le milieu Aurélien Tchouaméni et l'attaquant Marcus Thuram, le gardien Guillaume Rey, les défenseurs Andy Diouf et Jérémy Jacquet, ainsi que le milieu Lucas Dacuna et l'attaquant Esteban Le Poll ont été appelés pour la première fois avec les Bleus. Zidane débutera son mandat à la tête des Bleus par 4 matchs de Ligue des Nations en Turquie et en Belgique les 25 et 28 septembre, puis contre l'Italie et la Belgique les 2 et 5 octobre au Stade de France. Du rugby en 4e journée de Pro D2, Nice s'est incliné 33-37 hier soir face à Grenoble, victoire de Colomiers 66-21 contre Dax. Montauban a battu Béziers 50-21, Narbonne s'est imposé 31-26 face à Angoulême, victoire de Nevers 31-26 contre Biarritz, Valence-Romans s'est incliné 23-27 face à Provence Rugby, défaite également d'Agen 17-19 contre Oyonnax. Aujourd'hui, place à la 3e journée de Top 14 avec cet après-midi en ouverture Castres-Toulon à 14h30. 4 matchs sont prévus à 16h35, Bayonne-Clermont, Montpellier-Perpignan, Lyon-Pau, La Rochelle-Racing 92. Ce soir, Vannes reçoit le Stade Toulousain, début du match prévu à 21h.
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5: Plus de 300 000 véhicules hors d'usage échappent chaque année à la filière légale de recyclage en France. Derrière ce chiffre, des risques pour l'environnement et des propriétaires qui, sans le savoir, ont confié leurs véhicules à des acteurs non agréés, avec parfois de lourdes conséquences. Cécile Debon, vous êtes maire de Moisson et présidente de la communauté de communes des Portes de l'Île-de-France dans les Yvelines. Alors, qu'observez-vous sur le terrain ?
6: Ce sont des petites affichettes collées sur les poteaux, les abribus ou le mobilier urbain. Les signaux d'alerte sont assez faciles à identifier. D'abord, il n'y a souvent qu'un numéro de téléphone portable, aucune adresse physique, aucune mention d'un centre agréé. On vous promet parfois de repartir avec de l'argent liquide en échange de votre véhicule.
5: Et quels sont les risques face à ces acteurs illégaux ?
6: Il peut y avoir des conséquences judiciaires et administratives. Si le véhicule n'est pas correctement détruit et désimmatriculé, il reste juridiquement au nom de son ancien propriétaire. S'il est ensuite utilisé frauduleusement ou impliqué dans des infractions type excès de vitesse, on peut avoir jusqu'à 7 500 € d'amende. Le bon réflexe est très simple, vérifier que l'opérateur est agréé. 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C'est la garantie que le véhicule sera bien pris en charge dans le respect de la réglementation et sans mauvaise surprise.
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7: Bonjour, bonjour à tous. À la une, le budget 2027. Sébastien Lecornu a réclamé hier 54 milliards d'euros d'économies. Malgré ça, la dette publique atteindra un niveau jamais vu, 121,7% du produit intérieur brut l'an prochain. Et les impôts vont augmenter. La CGT a prévenu, sans écoute de la grogne sociale, l'hiver va mal se passer. Une grogne déjà dans la rue. Le gazole a battu un nouveau record à plus de 2,39 € le litre. En moyenne, des gilets jaunes se sont rassemblés hier sur le Vieux-Port à Marseille, mais la mobilisation reste limitée. Et puis tension avec Moscou, Paris a dénoncé hier une décision russe plaçant sous tutelle des filiales d'entreprises françaises dans Auchan. Le ministre de l'Intérieur appelle les préfets à la vigilance. Deux faits divers également. Dans le Rhône, un adolescent de 15 ans proche de l'ultra-droite a été mis en examen. Il aurait projeté un attentat contre son ancien lycée. Jean Beauvais, un homme décrit comme menaçant, a été tué par les policiers hier venus l'interpeller. Et on termine en douceur, c'est le dernier jour des journées européennes du patrimoine jusqu'à ce soir.

pépite du rap français des années 90. Sorti sur l'album Simple et Funky, ce titre devient rapidement un hymne à la tolérance et au vivre ensemble. Avec donc des sonorités funky, son flow entraînant et ce message universel de respect, il

versions, notamment dans le titre A Tribe Called Quest. Ce titre se vend à 300 000 exemplaires, devenant disque d'or en rien de temps. Alliance ethnique, amenée par le rappeur Kamel, a réussi à allier groove et engagement, faisant du Respect un des premiers tubes rap à cartonner dans les charts.

0: voici votre horoscope de ce dimanche 20 septembre.
1: Bélier, côté sentiments, vous allez voir la vie en rose. Les romantiques de la journée, c'est clairement vous.
2: Taureau, vous allez redoubler d'ordre et de méthode et ce sera bénéfique pour le lancement d'un nouveau projet.
3: Gémeaux, plus ouvert et plus disponible pour l'être cher.
4: Aujourd'hui, il y aura de la complicité dans l'air.
5: Cancer, c'est le bon moment pour vous intéresser à ce qui est nouveau pour ne pas vous laisser dépasser.
6: Lion, vous serez face à un choix difficile.
7: Écoutez bien votre intuition.
8: Vierge, journée faste, mais vous prendrez des décisions efficaces.
9: Vous serez lucide et perspicace.
10: Balance, l'heure est peut-être venue d'envisager de nouvelles choses.
11: Scorpion, vous allez savourer la solidité et la profondeur de vos liens avec vos proches.
12: Sagittaire, vous serez insouciant et peu regardant sur vos finances.
13: Essayez quand même de rester raisonnable dans la mesure du possible.
14: Capricorne, très actif, vous pourrez clairement être fier de vous ce soir.
15: Verseau, n'hésitez pas à vous affirmer aujourd'hui, votre avis sera très important.
16: Et Poisson, ce dimanche, vous vous sentirez en harmonie avec le monde qui vous entoure.
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19: Bonjour à tous. Diplomatie, Saint-Pierre et Miquelon est français. C'est ce qu'a rappelé Emmanuel Macron hier soir lors de son arrivée sur l'archipel. Le président a répliqué aux idées qualifiées d'étranges de Donald Trump en martelant que le territoire est rattaché à l'Hexagone. Il est en visite pour deux jours et y accueille aujourd'hui le premier ministre canadien Mark Carney. C'est une première dans l'histoire locale. Présidentielle de 2027, Raphaël Glucksmann veut que le montant du chèque énergie soit triplé et étendu à plus de ménages. Le candidat au scrutin a appelé l'État à agir hier pour préserver le pouvoir d'achat des Français et notamment vis-à-vis de l'énergie. Il a précisé que la situation est intenable aujourd'hui et que ceux qui ont besoin de voitures pour aller travailler ne peuvent pas faire face. Le coût de cette mesure est estimé à 4 milliards d'euros. De son côté, Emmanuel Macron a reconnu que le marché mondial des carburants est sous tension. Il a précisé qu'il faut être vigilant pour ne pas manquer. Le chef de l'État a rappelé qu'Hormuz représente à peu près 20% des productions et des sorties. La France aurait reconstitué ses stocks et sécurisé ses approvisionnements en gaz. Sécurité, Laurent Nunez appelle à la vigilance pour les rassemblements contre la loi sur la présomption d'usage des armes. Plus de 150 organisations ont signé l'appel Stop aux violences de l'État contre cette loi. Une centaine de marches sont prévues sur le week-end entre hier et aujourd'hui. Et ce, alors que se déroulent également les journées européennes du patrimoine. La messe du pape à Paris ne franchira pas de ligne de la République laïque, selon l'archevêque de Paris. Le pape Léon XIV doit célébrer une messe géante sur la place de la Concorde samedi prochain. Le coût total du voyage du souverain pontife est de 27 millions d'euros et est à la charge de l'Église de France. Un dispositif pour la messe a été validé par le préfet. Lily Collins a fait ses adieux à Emily.

0: l'histoire dans un message plein d'émotions posté sur les réseaux sociaux. La série connaît un grand succès sur Netflix depuis 2020. Elle raconte l'histoire d'une Américaine qui vient vivre à Paris pour son travail.
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2: Très bon dimanche 20 septembre 2026 avec nous. Bonne fête aux Davies qui sont à l'honneur aujourd'hui. Et c'est la journée internationale du sport universitaire. Dans l'éphéméride de cette journée, le 20 septembre 2000, il y a pile 26 ans, la triple championne olympique Marie-Josée Pérec quitter les Olympiades de Sydney et déclarer forfait la veille de la compétition du 400 mètres. C'est une terrible désillusion à l'époque, on s'en souvient donc, en 20 septembre 2000. Et puis une première diffusion pour la série américaine Madame est servie, 20 septembre 1984, il y a 42 ans. C'était sur le réseau ABC, avec notamment dans la distribution des guest stars qui apparaissaient comme Frank Sinatra ou encore Ray Charles à l'époque. Allez, bon anniversaire à vous, les natifs du 20 septembre. Sachez que vous êtes le même jour que Sabine Azéma qui fête ses 77 ans. Excellent anniversaire également à Sophia Loren, 92 ans. Belle journée, bon dimanche.

0: c'est un grand soleil qui est prévu. En ce qui concerne les températures, elles oscilleront entre 7 et 15 degrés au réveil et dans l'après-midi. On annonce jusqu'à 22 degrés à Amiens, 24 à La Rochelle, 25 à Biarritz, 27 à Nice et Marseille, 28 à Montpellier, jusqu'à 31 à Perpignan.
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2: Bonjour à tous. Du football ce week-end, Monaco s'est imposé 2-1 hier soir face à Lens en ouverture de la 5e journée de Ligue 1. Cet après-midi, le Paris FC reçoit Strasbourg à 17h15. 4 matchs sont prévus ce soir à 20h45. Angers 3, Le Mans-Lorient, Lyon-Rennes et Toulouse-Le Havre. En 7e journée de Ligue 2 hier soir, Rodez s'est incliné 3-4 contre Nancy. Victoire de Pau, 2-0 face à Dunkerque. Défaite d'Annecy 2-1 contre Dijon. Match nul 1 partout entre Grenoble et Clermont. Même score dans les rencontres Reims, Montpellier et Laval-Sochaux. Deux matchs sont prévus cet après-midi à 14h. Guingamp, Red Star et Boulogne-Nantes. Ce soir, Metz reçoit Saint-Étienne. Coup d'envoi de la rencontre prévu à 20h. Le nouveau sélectionneur de l'équipe de France, Zinedine Zidane, a convoqué hier une première liste composée de 23 joueurs. Kylian Mbappé reste capitaine. Parmi les absents, le milieu Aurélien Tchouaméni et l'attaquant Marcus Thuram. Le gardien Guillaume Rey, les défenseurs Andy Diouf et Jérémy Jacquet, ainsi que le milieu Lucas Dacuna et l'attaquant Esteban Le Poll ont été appelés pour la première fois avec les Bleus. Zidane débutera son mandat à la tête des Bleus par 4 matchs de Ligue des Nations en Turquie et en Belgique les 25 et 28 septembre, puis contre l'Italie et la Belgique les 2 et 5 octobre au Stade de France. Du rugby en 4e journée de Pro D2, Nice s'est incliné 33-37 hier soir face à Grenoble. Victoire de Colomiers, 66-21 contre Dax. Montauban a battu Béziers 50-21. Narbonne s'est imposé 31-26 face à Angoulême. Victoire de Nevers 31-26 contre Biarritz. Valence-Romans s'est incliné 23-27 face à Provence Rugby. Défaite également d'Agen 17-19 contre Oyonnax. Aujourd'hui, place à la 3e journée du top 14 avec cet après-midi en ouverture Castres-Toulon à 14h30. 4 matchs sont prévus à 16h35. Bayonne-Clermont, Montpellier-Perpignan, Lyon-Pau, La Rochelle-Racing 92. Ce soir, Vannes reçoit le Stade Toulousain. Début du match prévu à 21h.
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5: 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Que fait-on quand on a un véhicule hors d'usage ?
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9: Bonjour, bonjour à tous. À la une, le budget 2027. Sébastien Lecornu a réclamé hier 54 milliards d'euros d'économies. Malgré ça, la dette publique atteindra un niveau jamais vu, 121,7% du produit intérieur brut l'an prochain. Et les impôts vont augmenter. La CGT a prévenu, sans écoute de la grogne sociale, l'hiver va mal se passer. Une grogne déjà dans la rue. Le gazole a battu un nouveau record à plus de 2,39 € le litre. En moyenne, des gilets jaunes se sont rassemblés hier sur le Vieux-Port à Marseille, mais la mobilisation reste limitée. Et puis tension avec Moscou, Paris a dénoncé hier une décision russe plaçant sous tutelle des filiales d'entreprises françaises dans Auchan. Le ministre de l'Intérieur appelle les préfets à la vigilance. Deux faits divers également. Dans le Rhône, un adolescent de 15 ans proche de l'ultra-droite a été mis en examen. Il aurait projeté un attentat contre son ancien lycée. Jean Beauvais, un homme décrit comme menaçant, a été tué par les policiers hier venus l'interpeller. Et on termine en douceur, c'est le dernier jour des journées européennes du patrimoine jusqu'à ce soir. C'est la fin de cette édition. Passez une excellente journée.

0: 90. Sorti sur l'album Simple et Funky, ce titre devient rapidement un hymne à la tolérance et au vivre ensemble. Avec donc des sonorités funky, son flow entraînant et ce message universel de respect, il traverse forcément les générations.
1: 7h30.

ses collaborations, notamment dans le titre A Tribe Called Quest. Ce titre se vend à 300 000 exemplaires, devenant disque d'or en un rien de temps. Alliance ethnique, amenée par le rappeur Kamel, a réussi à allier groove et engagement, faisant du Respect un des premiers tubes rap à cartonner dans les charts

0: Voici votre horoscope de ce dimanche 20 septembre. Bélier, côté sentiments, vous allez voir la vie en rose. Les romantiques de la journée, c'est clairement vous. Taureau, vous allez redoubler d'ordre et de méthode et ce sera bénéfique pour le lancement d'un nouveau projet. Gémeaux, plus ouvert et plus disponible pour l'être cher. Aujourd'hui, il y aura de la complicité dans l'air. Cancer, c'est le bon moment pour vous intéresser à ce qui est nouveau pour ne pas vous laisser dépasser. Lion, vous serez face à un choix difficile. Écoutez bien votre intuition. Vierge, journée faste, mais vous prendrez des décisions efficaces. Vous serez lucide et perspicace. Balance, l'heure est peut-être venue d'envisager de nouvelles choses. Scorpion, vous allez savourer la solidité et la profondeur de vos liens avec vos proches. Sagittaire, vous serez insouciant et peu regardant sur vos finances. Essayez quand même de rester raisonnable dans la mesure du possible. Capricorne, très actif, vous pourrez clairement être fier de vous ce soir. Verseau, n'hésitez pas à vous affirmer aujourd'hui, votre avis sera très important. Et Poisson, ce dimanche, vous vous sentirez en harmonie avec le monde qui vous entoure.
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3: Bonjour à tous. Diplomatie, Saint-Pierre et Miquelon et français. C'est ce qu'a rappelé Emmanuel Macron hier soir lors de son arrivée sur l'archipel. Le président a répliqué aux idées qualifiées d'étranges de Donald Trump en martelant que le territoire est rattaché à l'Hexagone. Il y est en visite pour 2 jours et y accueille aujourd'hui le premier ministre canadien Mark Carney. C'est une première dans l'histoire locale. Présidentielle de 2027, Raphaël Glucksmann veut que le montant du chèque énergie soit triplé et étendu à plus de ménages. Le candidat au scrutin a appelé l'État à agir hier pour préserver le pouvoir d'achat des Français et notamment vis-à-vis de l'énergie. Il a précisé que la situation est intenable aujourd'hui et que ceux qui ont besoin de voitures pour aller travailler ne peuvent pas faire face. Le coût de cette mesure est estimé à 4 milliards d'euros. De son côté, Emmanuel Macron a reconnu que le marché mondial des carburants est sous tension. Il a précisé qu'il faut être vigilant pour ne pas manquer. Le chef de l'État a rappelé qu'Hormuz représente à peu près 20% des productions et des sorties. La France aurait reconstitué ses stocks et sécurisé ses approvisionnements en gaz. Sécurité, Laurent Nunez appelle à la vigilance pour les rassemblements contre la loi sur la présomption d'usage des armes. Plus de 150 organisations ont signé l'appel Stop aux violences de l'État contre cette loi. Une centaine de marches sont prévues sur le week-end entre hier et aujourd'hui. Et ce, alors que se déroulent également les Journées européennes du patrimoine. La messe du pape à Paris ne franchira pas de ligne de la République laïque, selon l'archevêque de Paris. Le pape Léon XIV doit célébrer une messe géante sur la place de la Concorde samedi prochain. Le coût total du voyage du souverain pontife est de 27 millions d'euros et est à la charge de l'Église de France. Un dispositif pour la messe a été validé par le préfet. Lily Collins a fait ses adieux à Emily in Paris. Après 6 saisons dans la peau de ce personnage, elle lui a dit au revoir dans un message plein d'émotions posté sur les réseaux sociaux. La série connaît un grand succès sur Netflix depuis 2020. Elle raconte l'histoire d'une Américaine qui vient vivre à Paris pour son travail.
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4: Très bon dimanche, 20 septembre 2026 avec nous. Bonne fête aux Davies qui sont à l'honneur aujourd'hui. Et c'est la journée internationale du sport universitaire. Dans l'éphéméride de cette journée, le 20 septembre 2000, il y a pile 26 ans, la triple championne olympique Marie-Josée Pérec quittait les Olympiades de Sydney et déclarait forfait la veille de la compétition du 400 mètres. C'est une terrible désillusion à l'époque, on s'en souvient donc, en 20 septembre 2000. Et puis une première diffusion pour la série américaine Madame est servie, 20 septembre 1984, il y a 42 ans. C'était sur le réseau ABC, avec notamment dans la distribution des guest stars qui apparaissaient comme Frank Sinatra ou encore Ray Charles à l'époque. Allez, bon anniversaire à vous, les natifs du 20 septembre. Sachez que vous êtes le même jour que Sabine Azéma qui fête ses 77 ans. Excellent anniversaire également à Sophia Loren, 92 ans. Belle journée, bon dimanche. Bon.

0: Bonjour à tous. Du football ce week-end, Monaco s'est imposé 2-1 hier soir face à Lens en ouverture de la 5e journée de Ligue 1. Cet après-midi, le Paris FC reçoit Strasbourg à 17h15. 4 matchs sont prévus, ce sera 20h45. Angers 3, Le Mans-Lorient, Lyon-Rennes et Toulouse-Le Havre. En 7e journée de Ligue 2 hier soir, Rodez s'est incliné 3-4 contre Nancy. Victoire de Pau, 2-0 face à Dunkerque. Défaite d'Annecy 2-1 contre Dijon. Match nul 1-1 entre Grenoble et Clermont. Même score dans les rencontres Reims-Montpellier et Laval-Sochaux. Deux matchs sont prévus cet après-midi à 14h. Guingamp-Red Star et Boulogne-Nantes. Ce soir, Metz reçoit Saint-Étienne. Coup d'envoi de la rencontre prévu à 20h. Le nouveau sélectionneur de l'équipe de France, Zinedine Zidane, a convoqué hier une première liste composée de 23 joueurs. Kylian Mbappé reste capitaine. Parmi les absents, le milieu Aurélien Tchouaméni et l'attaquant Marcus Thuram. Le gardien Guillaume Rey, les défenseurs Andy Diouf et Jérémy Jacquet, ainsi que le milieu Lucas Dacuna et l'attaquant Esteban Le Poll ont été appelés pour la première fois avec les Bleus. Zidane débutera son mandat à la tête des Bleus par 4 matchs de Ligue des Nations en Turquie et en Belgique les 25 et 28 septembre, puis contre l'Italie et la Belgique les 2 et 5 octobre au Stade de France. Du rugby en 4e journée de Pro D2, Nice s'est incliné 33-37 hier soir face à Grenoble. Victoire de Colomiers 66-21 contre Dax. Montauban a battu Béziers 50-21. Marbonne s'est imposé 31-26 face à Angoulême. Victoire de Nevers 31-26 contre Biarritz. Valence-Romans s'est incliné 23-27 face à Provence Rugby. Défaite également d'Agen 17-19 contre Oyonnax. Aujourd'hui, place à la 3e journée de Top 14 avec cet après-midi en ouverture Castres-Toulon à 14h30. 4 matchs sont prévus à 16h35. Bayonne-Clermont, Montpellier-Perpignan, Lyon-Pau, La Rochelle-Racing 92. Ce soir, Vannes reçoit le Stade Toulousain. Début du match prévu à 21h.
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3: Un véhicule abandonné, c'est une pollution visuelle et surtout un risque pour l'environnement. 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Bonjour Vanessa Montagne, vous êtes administratrice du portail officiel jerecyclemonvéhicule.fr. 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
5: Bonjour à tous. À la une, le budget 2027. Sébastien Lecornu a réclamé hier 54 milliards d'euros d'économies. Malgré ça, la dette publique atteindra un niveau jamais vu, 121,7% du produit intérieur brut l'an prochain. Et les impôts vont augmenter. La CGT a prévenu, sans écoute de la grogne sociale, l'hiver va mal se passer. Une grogne déjà dans la rue. Le gazole a battu un nouveau record à plus de 2,39 € le litre. En moyenne, des gilets jaunes se sont rassemblés hier sur le Vieux-Port à Marseille, mais la mobilisation reste limitée. Et puis tensions avec Moscou. Paris a dénoncé hier une décision russe plaçant sous tutelle des filiales d'entreprises françaises dans Auchan. Le ministre de l'Intérieur appelle les préfets à la vigilance. Deux faits divers également. Dans le Rhône, un adolescent de 15 ans proche de l'ultra-droite a été mis en examen. Il aurait projeté un attentat contre son ancien lycée. Jean Beauvais, un homme décrit comme menaçant, a été tué par les policiers hier venus l'interpeller. Et on termine en douceur, c'est le dernier jour des journées européennes du patrimoine jusqu'à ce soir. C'est la fin de cette édition, passez une excellente journée.
6: Lionel Richie est un chanteur, compositeur et producteur américain. Il est né le 20 juin 1949 à Tuskegee. Il grandit dans un environnement marqué par la musique et la culture afro-américaine. Son père travaille dans l'éducation et sa mère est enseignante. Très jeune, Lionel Richie découvre la musique, le gospel et le rhythm and blues. Dans les années 1970, il devient célèbre comme chanteur du groupe The Commodores. Le groupe connaît un grand succès avec des titres comme Easy, Sweet Time The Lady et Brick House. Lionel Richie s'impose rapidement comme l'un des principaux auteurs et chanteurs du groupe. Au début des années 1980, il lance sa carrière solo. Son premier album, Lionel Richie, connaît un succès immédiat. Mais c'est son deuxième album, Can't Slow Down, qui le propulse au sommet. L'album contient plusieurs succès mondiaux comme All Night Long, Hello et Stuck on You. Il remporte aussi le Grammy Award de l'album de l'année. En 1985, Lionel Richie coécrit avec Michael Jackson la chanson We Are The World. Ce titre est enregistré par le collectif USA for Africa pour aider les victimes de la famine en Afrique. La chanson devient l'un des singles caritatifs les plus célèbres de l'histoire. Durant sa carrière, Lionel Richie vend plus de 100 millions de disques dans le monde. Il devient l'une des grandes figures de la pop et de la soul des années 1980. Dans les années 2000 et 2010, il continue d'enregistrer et de tourner. Il devient aussi juge dans l'émission télévisée American Idol. En 2022, Lionel Richie est intronisé au Rock'n'Roll Hall of Fame, une reconnaissance majeure pour sa contribution à l'histoire de la musique populaire. Aujourd'hui, Lionel Richie est considéré comme l'un des artistes les plus influents de la pop et de la soul. Sa musique, connue pour ses mélodies simples et ses émotions universelles, continue de toucher plusieurs générations.

90. Sorti sur l'album Simple et Funky, ce titre devient rapidement un hymne à la tolérance et au vivre ensemble. Avec donc des sonorités funky, son flow entraînant et ce message universel de respect,

version, notamment dans le titre A Tribe Called Quest. Ce titre se vend à 300 000 exemplaires, devenant disque d'or en un rien de temps. Alliance ethnique, amenée par le rappeur Kamel, a réussi à allier groove et engagement, faisant du Respect un des premiers tubes rap à cartonner dans les charts français.

0: Voici votre horoscope de ce dimanche 20 septembre. Bélier, côté sentiments, vous allez voir la vie en rose. Les romantiques de la journée, c'est clairement vous. Taureau, vous allez redoubler d'ordre et de méthode et ce sera bénéfique pour le lancement d'un nouveau projet. Gémeaux, plus ouvert et plus disponible pour l'être cher. Aujourd'hui, il y aura de la complicité dans l'air. Cancer, c'est le bon moment pour vous intéresser à ce qui est nouveau pour ne pas vous laisser dépasser. Lion, vous serez face à un choix difficile. Écoutez bien votre intuition. Vierge, journée faste, mais vous prendrez des décisions efficaces. Vous serez lucide et perspicace. Balance, l'heure est peut-être venue d'envisager de nouvelles choses. Scorpion, vous allez savourer la solidité et la profondeur de vos liens avec vos proches. Sagittaire, vous serez insouciant et peu regardant sur vos finances. Essayez quand même de rester raisonnable dans la mesure du possible. Capricorne, très actif, vous pourrez clairement être fier de vous ce soir. Verseau, n'hésitez pas à vous affirmer aujourd'hui, votre avis sera très important. Et Poissons, ce dimanche, vous vous sentirez en harmonie avec le monde qui vous entoure.
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3: Bonjour à tous. Diplomatie, Saint-Pierre et Miquelon est français. C'est ce qu'a rappelé Emmanuel Macron hier soir lors de son arrivée sur l'archipel. Le président a répliqué aux idées qualifiées d'étranges de Donald Trump en martelant que le territoire est rattaché à l'Hexagone. Il y est en visite pour 2 jours et y accueille aujourd'hui le premier ministre canadien Mark Carney. C'est une première dans l'histoire locale. Présidentielle de 2027, Raphaël Glucksmann veut que le montant du chèque énergie soit triplé et étendu à plus de ménages. Le candidat au scrutin a appelé l'État à agir hier pour préserver le pouvoir d'achat des Français et notamment vis-à-vis de l'énergie. Il a précisé que la situation est intenable aujourd'hui et que ceux qui ont besoin de voitures pour aller travailler ne peuvent pas faire face. Le coût de cette mesure est estimé à 4 milliards d'euros. De son côté, Emmanuel Macron a reconnu que le marché mondial des carburants est sous tension. Il a précisé qu'il faut être vigilant pour ne pas manquer. Le chef de l'État a rappelé qu'Hormuz représente à peu près 20% des productions et des sorties. La France aurait reconstitué ses stocks et sécurisé ses approvisionnements en gaz. Sécurité, Laurent Nunez appelle à la vigilance pour les rassemblements contre la loi sur la présomption d'usage des armes. Plus de 150 organisations ont signé l'appel Stop aux violences de l'État contre cette loi. Une centaine de marches sont prévues sur le week-end entre hier et aujourd'hui. Et ce alors que se déroulent également les journées européennes du patrimoine. La messe du pape à Paris ne franchira pas de ligne de la République laïque, selon l'archevêque de Paris. Le pape Léon XIV doit célébrer une messe géante sur la place de la Concorde samedi prochain. Le coût total du voyage du souverain pontife est de 27 millions d'euros et est à la charge de l'Église de France. Un dispositif pour la messe a été validé par le préfet. Lily Collins a fait ses adieux à Emily in Paris. Après 6 saisons dans la peau de ce personnage, elle lui a dit au revoir dans un message plein d'émotions posté sur les réseaux sociaux. La série connaît un grand succès sur Netflix depuis 2020. Elle raconte l'histoire d'une Américaine qui vient vivre à Paris pour son travail.
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4: Très bon dimanche 20 septembre 2026 avec nous. Bonne fête aux Davies qui sont à l'honneur aujourd'hui. Et c'est la journée internationale du sport universitaire. Dans l'éphéméride de cette journée, le 20 septembre 2000, il y a pile 26 ans, la triple championne olympique Marie-Josée Pérec quittait les Olympiades de Sydney et déclarait forfait la veille de la compétition du 400 mètres. C'est une terrible désillusion à l'époque, on s'en souvient donc, un 20 septembre 2000. Et puis une première diffusion pour la série américaine Madame est servie, 20 septembre 1984, il y a 42 ans. C'était sur le réseau ABC, avec notamment dans la distribution des guest stars qui apparaissaient comme Frank Sinatra ou encore Ray Charles à l'époque. Allez, bon anniversaire à vous, les natifs du 20 septembre. Sachez que vous êtes le même jour que Sabine Azéma, qui fête ses 77 ans. Excellent anniversaire également à Sophia Loren, 92 ans. Belle journée, bon dimanche.

0: c'est un grand soleil qui est prévu. En ce qui concerne les températures, elles oscilleront entre 7 et 15 degrés au réveil et dans l'après-midi. On annonce jusqu'à 22 degrés à Amiens, 24 à La Rochelle, 25 à Biarritz, 27 à Nice et Marseille, 28 à Montpellier, jusqu'à 31 à Perpignan.
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2: Bonjour à tous. Du football ce week-end, Monaco s'est imposé 2-1 hier soir face à Lens en ouverture de la 5e journée de Ligue 1. Cet après-midi, le Paris FC reçoit Strasbourg à 17h15. 4 matchs sont prévus, ce sera 20h45. Angers 3, Le Mans-Lorient, Lyon-Rennes et Toulouse-Le Havre. En 7e journée de Ligue 2 hier soir, Rodez s'est incliné 3-4 contre Nancy. Victoire de Pau, 2-0 face à Dunkerque. Défaite d'Annecy 2-1 contre Dijon. Match nul 1 partout entre Grenoble et Clermont. Même score dans les rencontres Reims, Montpellier et Laval-Sochaux. 2 matchs sont prévus cet après-midi à 14h. Guingamp, Red Star et Boulogne-Nantes. Ce soir, Metz reçoit Saint-Étienne. Coup d'envoi de la rencontre prévu à 20h. Le nouveau sélectionneur de l'équipe de France, Zinedine Zidane, a convoqué hier une première liste composée de 23 joueurs. Kylian Mbappé reste capitaine. Parmi les absents, le milieu Aurélien Tchouaméni et l'attaquant Marcus Thuram. Le gardien Guillaume Rest, les défenseurs Andy Diouf et Jérémy Jacquet, ainsi que le milieu Lucas Dacuna et l'attaquant Esteban Le Poll ont été appelés pour la première fois avec les Bleus. Zidane débutera son mandat à la tête des Bleus par 4 matchs de Ligue des Nations en Turquie et en Belgique les 25 et 28 septembre, puis contre l'Italie et la Belgique les 2 et 5 octobre au Stade de France. Du rugby en 4e journée de Pro D2, Nice s'est incliné 33-37 hier soir face à Grenoble, victoire de Colomiers 66-21 contre Dax. Montauban a battu Béziers 50-21, Narbonne s'est imposé 31-26 face à Angoulême, victoire de Nevers 31-26 contre Biarritz. Valence-Romans s'est incliné 23-27 face à Provence Rugby, défaite également d'Agen 17-19 contre Oyonnax. Aujourd'hui, place à la 3e journée de Top 14 avec cet après-midi en ouverture Castres-Toulon à 14h30. 4 matchs sont prévus à 16h35, Bayonne-Clermont, Montpellier-Perpignan, Lyon-Pau, La Rochelle-Racing 92. Ce soir, Vannes reçoit le Stade Toulousain, début du match prévu à 21h.
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8: Bonjour, bonjour à tous. À la une, le budget 2027. Sébastien Lecornu a réclamé hier 54 milliards d'euros d'économies. Malgré ça, la dette publique atteindra un niveau jamais vu, 121,7% du produit intérieur brut l'an prochain. Et les impôts vont augmenter. La CGT a prévenu, sans écoute de la grogne sociale, l'hiver va mal se passer. Une grogne déjà dans la rue. Le gazole a battu un nouveau record à plus de 2,39 € le litre. En moyenne, des gilets jaunes se sont rassemblés hier sur le Vieux-Port à Marseille, mais la mobilisation reste limitée. Et puis tension avec Moscou, Paris a dénoncé hier une décision russe plaçant sous tutelle des filiales d'entreprises françaises dans Auchan. Le ministre de l'Intérieur appelle les préfets à la vigilance. Deux faits divers également. Dans le Rhône, un adolescent de 15 ans proche de l'ultra-droite a été mis en examen. Il aurait projeté un attentat contre son ancien lycée. Jean Abovet, un homme décrit comme menaçant, a été tué par les policiers hier venus l'interpeller. Et on termine en douceur, c'est le dernier jour des journées européennes du patrimoine jusqu'à ce soir. C'est la fin de cette édition. Passez une excellente journée.

pépite du rap français des années 90. Sorti sur l'album Simple et Funky, ce titre devient rapidement un hymne à la tolérance et au vivre ensemble. Avec donc des sonorités funky, son flow entraînant et ce message universel de respect.

collaboration, notamment dans le titre A Tribe Called Quest. Ce titre se vend à 300 000 exemplaires, devenant disque d'or en rien de temps. Alliance ethnique, amenée par le rappeur Kamel, a réussi à allier groove et engagement, faisant du Respect un des premiers tubes rap à cartonner dans les

0: Voici votre horoscope de ce dimanche 20 septembre. Bélier, côté sentiments, vous allez voir la vie en rose. Les romantiques de la journée, c'est clairement vous. Taureau, vous allez redoubler d'ordre et de méthode et ce sera bénéfique pour le lancement d'un nouveau projet. Gémeaux, plus ouvert et plus disponible pour l'être cher. Aujourd'hui, il y aura de la complicité dans l'air. Cancer, c'est le bon moment pour vous intéresser à ce qui est nouveau pour ne pas vous laisser dépasser. Lion, vous serez face à un choix difficile. Écoutez bien votre intuition. Vierge, journée faste, mais vous prendrez des décisions efficaces. Vous serez lucide et perspicace. Balance, l'heure est peut-être venue d'envisager de nouvelles choses. Scorpion, vous allez savourer la solidité et la profondeur de vos liens avec vos proches. Sagittaire, vous serez insouciant et peu regardant sur vos finances. Essayez quand même de rester raisonnable dans la mesure du possible. Capricorne, très actif, vous pourrez clairement être fier de vous ce soir. Verseau, n'hésitez pas à vous affirmer aujourd'hui, votre avis sera très important. Et Poisson, ce dimanche, vous vous sentirez en harmonie avec le monde qui vous entoure.
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3: Bonjour à tous. Moyen-Orient, Washington craint une escalade de la violence après une attaque sur Riyad. L'Arabie Saoudite a été visée par des attaques houthies depuis le Yémen. Le département d'État américain estime que ce conflit militaire a le potentiel de connaître une escalade rapide. Un avertissement a été adressé aux ressortissants américains se trouvant au Moyen-Orient. Présidentielle de 2027, Jordan Bardella a annoncé hier soir que le Rassemblement national allait proposer un contre-budget pour l'an prochain. Le président du RN a estimé qu'un budget qui aggraverait le gaspillage d'argent public et qui augmenterait les prélèvements obligatoires sur la France du travail aurait des conséquences cataclysmiques sur notre économie. Il souhaite une baisse de la contribution de la France à l'Union européenne. Politique, un député de Côte d'Or a écrit à Matignon pour devenir ministre de la Ruralité. Il avait postulé auprès de Sébastien Lecornu après le départ de Michel Barnier. Hubert Auriol a déclaré n'avoir jamais reçu de réponse hier. Il se dit par ailleurs mécontent du gouvernement et souhaite pouvoir accompagner les territoires ruraux. Économie, Auchan et Nestlé ont perdu le contrôle de leurs activités en Russie. Par un décret publié jeudi, Vladimir Poutine a placé plusieurs actifs des deux sociétés françaises et suisses sous administration temporaire. La mesure est présentée aujourd'hui par le Kremlin comme une riposte au soutien occidental à l'Ukraine dans le conflit qui a débuté en 2022. En Allemagne, des élections régionales se tiennent aujourd'hui et elles sont à haut risque pour le chancelier Friedrich Merz. Et ce, après l'échec de son parti en Saxe et la victoire de l'extrême droite. La presse berlinoise alimente de son côté le débat sur un changement anticipé de chancelier en cas de défaite du parti conservateur. Musique, Ed Sheeran a reconnu des erreurs après l'éviction de Macklemore de sa tournée. L'artiste a été viré après avoir soutenu publiquement la Palestine. Un des partis en a provoqué d'autres en solidarité. Ed Sheeran a pris la parole indiquant que la situation à Gaza était injustifiable.
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4: Très bon dimanche, 20 septembre 2026 avec nous. Bonne fête aux Dévis qui sont à l'honneur aujourd'hui. Et c'est la journée internationale du sport universitaire. Dans l'éphéméride de cette journée, le 20 septembre 2000, il y a pile 26 ans, la triple championne olympique Marie-Josée Pérec quittait les Olympiades de Sydney et déclarait forfait la veille de la compétition du 400 mètres. C'est une terrible désillusion à l'époque, on s'en souvient donc, en 20 septembre 2000. Et puis une première diffusion pour la série américaine Madame est servie, 20 septembre 1984, il y a 42 ans. C'était sur le réseau ABC, avec notamment dans la distribution des guest stars qui apparaissaient comme Frank Sinatra ou encore Ray Charles à l'époque. Allez, bon anniversaire à vous, les natifs du 20 septembre. Sachez que vous êtes le même jour que Sabine Azéma qui fête ses 77 ans. Excellent anniversaire également à Sophia Loren, 92 ans. Belle journée, bon dimanche.
3: Beaucoup de nuages sont annoncés pour ce dimanche de la Bretagne jusqu'au Hauts-de-France. Partout ailleurs, on va retrouver un ciel partiellement voilé avec tout de même quelques jolies éclaircies. Et puis dans le sud-ouest et au sud-est, c'est un grand soleil qui est prévu. En ce qui concerne les températures, elles oscilleront entre 7 et 15 degrés au réveil et dans l'après-midi. On annonce jusqu'à 22 degrés à Amiens, 24 à La Rochelle, 25 à Biarritz, 27 à Nice et Marseille, 28 à Montpellier, jusqu'à 31 à Perpignan.
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5: Bonjour à tous. tous. Rugby, les Bleus ont reçu 4 cartons en 6 minutes face à l'Australie. La première période de la rencontre a viré au cauchemar hier pour les tricolores qui ont joué à 11 au lieu de 15 pendant une dizaine de minutes. Une grosse déconvenue qui n'a pas empêché les joueuses de l'emporter puisque la rencontre s'est soldée par un score final de 48 à 33. Le match s'est déroulé hier après-midi à Aix-en-Provence. Les Gains au Serre jouent contre Brest aujourd'hui dans le cadre

0: devant Lyon et le Paris FC. Auxerre, Le Havre et Nice sont quant à eux derniers. Le PSG, qui n'a pas vraiment brillé depuis le début de saison, est 9e. Football toujours, Corentin Tolisso a appelé à une égalité de traitement dans tous les stades après la rencontre entre Lyon et Rennes. La rencontre a été interrompue une dizaine de minutes en première période en cause d'une banderole et des chants insultants visant Saint-Étienne. Le milieu de terrain a salué l'initiative mais estime que ça devrait être fait à chaque fois. Super Coupe de basket, Tony Parker débute mal sa nouvelle vie de coach de l'ASVEL. Le club a été battu hier par Roanne avec un score final de 73-71. Il s'agissait de la demi-finale de la compétition organisée à Roland-Garros. Le coach a indiqué qu'il y avait beaucoup de choses à améliorer, mais pas beaucoup de temps. L'entraînement avant match n'a d'ailleurs duré qu'une semaine. Tennis, c'est un coup dur pour les Bleus, éliminés par le Canada en Coupe Davis. C'est le 5e joueur mondial, Félix Auger-Aliassime, qui a offert la qualification aux Canadiens face au Français Arthur Rinderneck. Athlétisme, la Française Agathe Guillemot est championne du monde de 1000 aux mondiaux de course. Elle a décroché le titre hier à Copenhague. La Bretonne était arrivée 4e sur le 1500 mètres des mondiaux en salle en mars et 4e au championnat d'Europe en août. C'est donc une belle victoire.
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3: Beaucoup de personnes pensent être en règle dès lors qu'elles ont reçu un certificat de destruction après avoir remis leur véhicule hors d'usage à un épaviste. Émilie Repusseau, bonjour. 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Ce document est-il forcément une garantie ?
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6: Bonjour, bonjour à tous. À la une, le budget 2027. Sébastien Lecornu a réclamé hier 54 milliards d'euros d'économies. Malgré ça, la dette publique atteindra un niveau jamais vu, 121,7% du produit intérieur brut l'an prochain. Et les impôts vont augmenter. La CGT a prévenu, sans écoute de la grogne sociale, l'hiver va mal se passer. Une grogne déjà dans la rue. Le gazole a battu un nouveau record à plus de 2,39 € le litre. En moyenne, des gilets jaunes se sont rassemblés hier sur le Vieux-Port à Marseille, mais la mobilisation reste limitée. Et puis tension avec Moscou, Paris a dénoncé hier une décision russe plaçant sous tutelle des filiales d'entreprises françaises dans Auchan. Le ministre de l'Intérieur appelle les préfets à la vigilance. Deux faits divers également dans le Rhône, un adolescent de 15 ans proche de l'ultra-droite a été mis en examen. Il aurait projeté un attentat contre son ancien lycée. Jean Beauvais, un homme décrit comme menaçant, a été tué par les policiers hier venus l'interpeller. Et on termine en douceur, c'est le dernier jour des journées européennes du patrimoine jusqu'à ce soir. C'est la fin de cette édition, passez une excellente journée.

Voici votre horoscope de ce dimanche 20 septembre. Bélier, côté sentiments, vous allez voir la vie en rose. Les romantiques de la journée, c'est clairement vous. Taureau, vous allez redoubler d'ordre et de méthode et ce sera bénéfique pour le lancement d'un nouveau projet. Gémeaux, plus ouvert et plus disponible pour l'être cher. Aujourd'hui, il y aura de la complicité dans l'air. Cancer, c'est le bon moment pour vous intéresser à ce qui est nouveau pour ne pas vous laisser dépasser. Lion, vous serez face à un choix difficile. Écoutez bien votre intuition. Vierge, journée faste, mais vous prendrez des décisions efficaces. Vous serez lucide et perspicace.

0: L'heure est peut-être venue d'envisager de nouvelles choses. Scorpion, vous allez savourer la solidité et la profondeur de vos liens avec vos proches. Sagittaire, vous serez insouciant et peu regardant sur vos finances. Essayez quand même de rester raisonnable dans la mesure du possible. Capricorne, très actif, vous pourrez clairement être fier de vous ce soir. Verseau, n'hésitez pas à vous affirmer aujourd'hui, votre avis sera très important. Et Poisson, ce dimanche, vous vous sentirez en harmonie avec le monde qui vous entoure.
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3: Bonjour à tous. Moyen-Orient, Washington craint une escalade de la violence après une attaque sur Riyad. L'Arabie Saoudite a été visée par des attaques houthies depuis le Yémen. Le département d'État américain estime que ce conflit militaire a le potentiel de connaître une escalade rapide. Un avertissement a été adressé aux ressortissants américains se trouvant au Moyen-Orient. Présidentielle de 2027, Jordan Bardella a annoncé hier soir que le Rassemblement national allait proposer un contre-budget pour l'an prochain. Le président du RN a estimé qu'un budget qui aggraverait le gaspillage d'argent public et qui augmenterait les prélèvements obligatoires sur la France du travail aurait des conséquences cataclysmiques sur notre économie. Il souhaite une baisse de la contribution de la France à l'Union européenne. Politique, un député de Côte d'Or a écrit à Matignon pour devenir ministre de la Ruralité. Il avait postulé auprès de Sébastien Lecornu après le départ de Michel Barnier. Hubert Auraillan a déclaré n'avoir jamais reçu de réponse hier. Il se dit par ailleurs mécontent du gouvernement et souhaite pouvoir accompagner les territoires ruraux. Économie, Auchan et Nestlé ont perdu le contrôle de leurs activités en Russie. Par un décret publié jeudi, Vladimir Poutine a placé plusieurs actifs des deux sociétés françaises et suisses sous administration temporaire. La mesure est présentée aujourd'hui par le Kremlin comme une riposte au soutien occidental à l'Ukraine dans le conflit qui a débuté en 2022. En Allemagne, des élections régionales se tiennent aujourd'hui et elles sont à haut risque pour le chancelier Friedrich Merz. Et ce, après l'échec de son parti en Saxe et la victoire de l'extrême droite. La presse berlinoise alimente de son côté le débat sur un changement anticipé de chancelier en cas de défaite du parti conservateur. Musique, Ed Sheeran a reconnu des erreurs après l'éviction de Macklemore de sa tournée. L'artiste a été viré après avoir soutenu publiquement la Palestine. Un des partis en a provoqué d'autres en solidarité. Ed Sheeran a pris la parole indiquant que la situation à Gaza était injustifiable.
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4: Très bon dimanche 20 septembre 2026 avec nous. Bonne fête aux Dévis qui sont à l'honneur aujourd'hui. Et c'est la journée internationale du sport universitaire. Dans l'éphéméride de cette journée, le 20 septembre 2000, il y a pile 26 ans, la triple championne olympique Marie-Josée Pérec quittait les Olympiades de Sydney et déclarait forfait la veille de la compétition du 400 mètres. C'est une terrible désillusion à l'époque, on s'en souvient donc, un 20 septembre 2000. Et puis une première diffusion pour la série américaine Madame est servie, 20 septembre 1984, il y a 42 ans. C'était sur le réseau ABC, avec notamment dans la distribution des guest stars qui apparaissaient comme Frank Sinatra ou encore Ray Charles à l'époque. Allez, bon anniversaire à vous, les natifs du 20 septembre. Sachez que vous êtes le même jour que Sabine Azéma qui fête ses 77 ans. Excellent anniversaire également à Sophia Loren, 92 ans. Belle journée, bon dimanche.

sud-ouest et au sud-est. C'est un grand soleil qui est prévu. En ce qui concerne les températures, elles oscilleront entre 7 et 15 degrés au réveil. Et dans l'après-midi, on annonce jusqu'à 22 degrés.

0: Bonjour à tous. Rugby, les Bleus ont reçu 4 cartons en 6 minutes face à l'Australie. La première période de la rencontre a viré au cauchemar hier pour les tricolores qui ont joué à 11 au lieu de 15 pendant une dizaine de minutes. Une grosse déconvenue qui n'a pas empêché les joueuses de l'emporter puisque la rencontre s'est soldée par un score final de 48 à 33. Le match s'est déroulé hier après-midi à Aix-en-Provence. Ligue 1, Auxerre joue contre Brest aujourd'hui dans le cadre de la 5e journée de compétition. Nice affrontera Lille à 17h15 et la journée se terminera par la rencontre entre Marseille et le Paris Saint-Germain à 20h45. Monaco est premier au classement provisoire de ce début de compétition devant Lyon et le Paris FC. Auxerre, Le Havre et Nice sont quant à eux derniers. Le PSG, qui n'a pas vraiment brillé depuis le début de saison, est 9e. Football toujours, Corentin Tolisso a appelé à une égalité de traitement dans tous les stades après la rencontre entre Lyon et Rennes. La rencontre a été interrompue une dizaine de minutes en première période en cause d'une banderole et des chants insultants visant Saint-Étienne. Le milieu de terrain a salué l'initiative mais estime que ça devrait être fait à chaque fois. Super coupe de basket, Tony Parker débute mal sa nouvelle vie de coach de l'ASVEL. Le club a été battu hier par Roanne avec un score final de 73-71. Il s'agissait de la demi-finale de la compétition organisée à Roland-Garros. Le coach a indiqué qu'il y avait beaucoup de choses à améliorer, mais pas beaucoup de temps. L'entraînement avant match n'a d'ailleurs duré qu'une semaine. Tennis, c'est un coup dur pour les Bleus, éliminés par le Canada en Coupe Davis. C'est le 5e joueur mondial, Félix Auger-Aliassime, qui a offert la qualification aux Canadiens face au Français Arthur Rinderneck. Athlétisme, la Française Agathe Guillemot est championne du monde de 1000 aux mondiaux de course. Elle a décroché le titre hier à Copenhague. La Bretonne était arrivée 4e sur le 1500 mètres des mondiaux en salle en mars et 4e au championnat d'Europe en août. C'est donc une belle victoire.
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3: Plus de 300 000 véhicules hors d'usage échappent chaque année à la filière légale de recyclage en France. Derrière ce chiffre, des risques pour l'environnement et des propriétaires qui, sans le savoir, ont confié leurs véhicules à des acteurs non agréés, avec parfois de lourdes conséquences. Cécile Debon, vous êtes maire de Moisson et présidente de la communauté de communes des Portes de l'Île-de-France dans les Yvelines. Alors, qu'observez-vous sur le terrain ?
4: Ce sont des petites affichettes collées sur les poteaux, les abribus ou le mobilier urbain. Les signaux d'alerte sont assez faciles à identifier. D'abord, il n'y a souvent qu'un numéro de téléphone.
5: 8h30.
4: Aucune adresse physique, aucune mention d'un centre agréé. On vous promet parfois de repartir avec de l'argent liquide en échange de votre véhicule.
3: Et quels sont les risques face à ces acteurs illégaux ?
4: Il peut y avoir des conséquences judiciaires et administratives. Si le véhicule n'est pas correctement détruit et désimmatriculé, il reste juridiquement au nom de son ancien propriétaire. S'il est ensuite utilisé frauduleusement ou impliqué dans des infractions, type excès de vitesse, on peut avoir jusqu'à 7500 euros d'amende. Le bon réflexe est très simple, vérifier que l'opérateur est agréé. 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C'est la garantie que le véhicule sera bien pris en charge dans le respect de la réglementation et sans mauvaise surprise.
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6: Bonjour, bonjour à tous. À la une, le budget 2027. Sébastien Lecornu a réclamé hier 54 milliards d'euros d'économies. Malgré ça, la dette publique atteindra un niveau jamais vu, 121,7% du produit intérieur brut l'an prochain. Et les impôts vont augmenter. La CGT a prévenu, sans écoute de la grogne sociale, l'hiver va mal se passer. Une grogne déjà dans la rue. Le gazole a battu un nouveau record à plus de 2,39 € le litre. En moyenne, des gilets jaunes se sont rassemblés hier sur le Vieux-Port à Marseille, mais la mobilisation reste limitée. Et puis tensions avec Moscou. Paris a dénoncé hier une décision russe plaçant sous tutelle des filiales d'entreprises françaises dans Auchan. Le ministre de l'Intérieur appelle les préfets à la vigilance. Deux faits divers également. Dans le Rhône, un adolescent de 15 ans proche de l'ultra-droite a été mis en examen. Il aurait projeté un attentat contre son ancien lycée. Jean Beauvais, un homme décrit comme menaçant, a été tué par les policiers hier venus l'interpeller. Et on termine en douceur, c'est le dernier jour des journées européennes du patrimoine jusqu'à ce soir. C'est la fin de cette édition, passez une excellente

pépite du rap français des années 90. Sorti sur l'album Simple et Funky, ce titre devient rapidement un hymne à la tolérance et au vivre ensemble. Avec donc des sonorités funky, son flow entraînant et ce message universel de respect.

collaborations, notamment dans le titre A Tribe Called Quest. Ce titre se vend à 300 000 exemplaires, devenant disque d'or en un rien de temps. Alliance ethnique, amenée par le rappeur Kamel, a réussi à allier groove et engagement, faisant du Respect un des premiers tubes rap à cartonner dans les charts

0: voici votre horoscope de ce dimanche 20 septembre.
1: Bélier, côté sentiments, vous allez voir la vie en rose. Les romantiques de la journée, c'est clairement vous.
2: Taureau, vous allez redoubler d'ordre et de méthode et ce sera bénéfique pour le lancement d'un nouveau projet.
3: Gémeaux, plus ouvert et plus disponible pour l'être cher.
4: Aujourd'hui, il y aura de la complicité dans l'air.
5: Cancer, c'est le bon moment pour vous intéresser à ce qui est nouveau pour ne pas vous laisser dépasser.
6: Lion, vous serez face à un choix difficile. Écoutez bien votre intuition.
7: Vierge, journée faste, mais vous prendrez des décisions efficaces.
8: Vous serez lucide et perspicace.
9: Balance, l'heure est peut-être venue d'envisager de nouvelles choses.
10: Scorpion, vous allez savourer la solidité et la profondeur de vos liens avec vos proches.
11: Sagittaire, vous serez insouciant et peu regardant sur vos finances.
12: Essayez quand même de rester raisonnable dans la mesure du possible.
13: Capricorne, très actif, vous pourrez clairement être fier de vous ce soir.
14: Verseau, n'hésitez pas à vous affirmer aujourd'hui, votre avis sera très important.
15: Et Poissons, ce dimanche, vous vous sentirez en harmonie avec le monde qui vous entoure.
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18: Bonjour à tous. Moyen-Orient, Washington craint une escalade de la violence après une attaque sur Riyad. L'Arabie Saoudite a été visée par des attaques houthies depuis le Yémen. Le département d'État américain estime que ce conflit militaire a le potentiel de connaître une escalade rapide. Un avertissement a été adressé aux ressortissants américains se trouvant au Moyen-Orient. Présidentielle de 2027, Jordan Bardella a annoncé hier soir que le Rassemblement national allait proposer un contre-budget pour l'an prochain. Le président du RN a estimé qu'un budget qui aggraverait le gaspillage d'argent public et qui augmenterait les prélèvements obligatoires sur la France du travail aurait des conséquences cataclysmiques sur notre économie. Il souhaite une baisse de la contribution de la France à l'Union européenne. Politique, un député de Côte d'Or a écrit à Matignon pour devenir ministre de la Ruralité. Il avait postulé auprès de Sébastien Lecornu après le départ de Michel Barnier. Hubert Auriland a déclaré n'avoir jamais reçu de réponse hier. Il se dit par ailleurs mécontent du gouvernement et souhaite pouvoir accompagner les territoires ruraux. Économie, Auchan et Nestlé ont perdu le contrôle de leurs activités en Russie. Par un décret publié jeudi, Vladimir Poutine a placé plusieurs actifs des deux sociétés françaises et suisses sous administration temporaire. La mesure est présentée aujourd'hui par le Kremlin comme une riposte au soutien occidental à l'Ukraine dans le conflit qui a débuté en 2022. En Allemagne, des élections régionales se tiennent aujourd'hui et elles sont à haut risque pour le chancelier Friedrich Merz. Et ce, après l'échec de son parti en Saxe et la victoire de l'extrême droite. La presse berlinoise alimente de son côté le débat sur un changement anticipé de chancelier en cas de défaite du parti conservateur. Musique, Ed Sheeran a reconnu des erreurs après l'éviction de Macklemore de sa tournée. L'artiste a été viré après avoir soutenu publiquement la Palestine. Un départ qui en a provoqué d'autres en solidarité. Ed Sheeran a pris la parole indiquant que la situation à Gaza était injustifiable.
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19: Très bon dimanche, 20 septembre 2026 avec nous. Bonne fête aux Dévis qui sont à l'honneur aujourd'hui. Et c'est la journée internationale du sport universitaire. Dans l'éphéméride de cette journée, le 20 septembre 2000, il y a pile 26 ans, la triple championne olympique Marie-Josée Pérec quittait les Olympiades de Sydney et déclarait forfait la veille de la compétition du 400 mètres. C'est une terrible désillusion à l'époque, on s'en souvient donc, un 20 septembre 2000. Et puis une première diffusion pour la série américaine Madame est servie, 20 septembre 1984, il y a 42 ans. C'était sur le réseau ABC, avec notamment dans la distribution des guest stars qui apparaissaient comme Frank Sinatra ou encore Ray Charles à l'époque. Allez, bon anniversaire à vous, les natifs du 20 septembre. Sachez que vous êtes le même jour que Sabine Azéma qui fête ses 77 ans. Excellent anniversaire également à Sophia Loren, 92 ans. Belle journée, bon dimanche.

0: sud-ouest et au sud-est. C'est un grand soleil qui est prévu. En ce qui concerne les températures, elles oscilleront entre 7 et 15 degrés au réveil et dans l'après-midi. On annonce jusqu'à 22 degrés à Amiens, 24 à La Rochelle, 25 à Biarritz, 27 à Nice et Marseille, 28 à Montpellier, jusqu'à 31 à Perpignan.
1: Bonjour à tous. Rugby, les Bleus ont reçu 4 cartons en 6 minutes face à l'Australie. La première période de la rencontre a viré au cauchemar hier pour les tricolores qui ont joué à 11 au lieu de 15 pendant une dizaine de minutes. Une grosse déconvenue qui n'a pas empêché les joueuses de l'emporter puisque la rencontre s'est soldée par un score final de 48 à 33. Le match s'est déroulé hier après-midi à Aix-en-Provence. Les Gains au Serre jouent contre Brest aujourd'hui dans

0: quant à eux derniers. Le PSG, qui n'a pas vraiment brillé depuis le début de saison, est 9e. Football toujours, Corentin Tolisso a appelé à une égalité de traitement dans tous les stades après la rencontre entre Lyon et Rennes. La rencontre a été interrompue une dizaine de minutes en première période en cause d'une banderole et des chants insultants visant Saint-Étienne. Le milieu de terrain a salué l'initiative mais estime que ça devrait être fait à chaque fois. Super coupe de basket, Tony Parker débute mal sa nouvelle vie de coach de l'ASVEL. Le club a été battu hier par Roanne avec un score final de 73-71. Il s'agissait de la demi-finale de la compétition organisée à Roland-Garros. Le coach a indiqué qu'il y avait beaucoup de choses à améliorer, mais pas beaucoup de temps. L'entraînement avant match n'a d'ailleurs duré qu'une semaine. Tennis, c'est un coup dur pour les Bleus, éliminés par le Canada en Coupe Davis. C'est le 5e joueur mondial, Félix Auger-Aliassime, qui a offert la qualification aux Canadiens face au Français Arthur Rinderneck. Athlétisme, la Française Agathe Guillemot est championne du monde de 1000 aux Mondiaux de course. Elle a décroché le titre hier à Copenhague. La Bretonne était arrivée 4e sur le 1500 mètres des Mondiaux en salle en mars et 4e au championnat d'Europe en août. C'est donc une belle victoire.
1: Le métier du jour. Le maçon, c'est l'artisan qui donne corps aux idées d'architectes et bâtit les murs de nos vies. Son métier, c'est manipuler des matériaux comme la pierre, le béton ou la brique pour ériger maisons, immeubles et ouvrages publics. Entre fondation, coffrage et finition, il allie force physique et précision technique. Derrière chaque façade solide, il y a ses gestes, son savoir-faire et une endurance quotidienne face aux intempéries. Être maçon, ce n'est pas seulement construire, c'est laisser une empreinte durable dans le paysage, un métier essentiel qui façonne le décor de notre quotidien.
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4: Un véhicule qui ne roule plus, ça paraît compliqué de s'en débarrasser. En réalité, la filière légale est simple et gratuite avec jerecyclemonvéhicule.fr. Thomas Robert, vous êtes administrateur de ce portail officiel. Que fait-on quand on a un véhicule hors d'usage ?
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7: Bonjour, bonjour à tous. À la une, le budget 2027. Sébastien Lecornu a réclamé hier 54 milliards d'euros d'économies. Malgré ça, la dette publique atteindra un niveau jamais vu, 121,7% du produit intérieur brut l'an prochain. Et les impôts vont augmenter. La CGT a prévenu, sans écoute de la grogne sociale, l'hiver va mal se passer. Une grogne déjà dans la rue. Le gazole a battu un nouveau record à plus de 2,39 € le litre. En moyenne, des gilets jaunes se sont rassemblés hier sur le Vieux-Port à Marseille, mais la mobilisation reste limitée. Et puis tension avec Moscou. Paris a dénoncé hier une décision russe plaçant sous tutelle des filiales d'entreprises françaises dans Auchan. Le ministre de l'Intérieur appelle les préfets à la vigilance. Deux faits divers également. Dans le Rhône, un adolescent de 15 ans proche de l'ultra-droite a été mis en examen. Il aurait projeté un attentat contre son ancien lycée. Jean Beauvais, un homme décrit comme menaçant, a été tué par les policiers hier venus l'interpeller. Et on termine en douceur, c'est le dernier jour des journées européennes du patrimoine jusqu'à ce soir.

collaboration, notamment dans le titre A Tribe Called Quest. Ce titre se vend à 300 000 exemplaires, devenant disque d'or en un rien de temps. Alliance ethnique, amenée par le rappeur Kamel, a réussi à allier groove et engagement, faisant du Respect un des premiers tubes rap à cartonner dans les charts

0: Voici votre horoscope de ce dimanche 20 septembre. Bélier, côté sentiments, vous allez voir la vie en rose. Les romantiques de la journée, c'est clairement vous. Taureau, vous allez redoubler d'ordre et de méthode et ce sera bénéfique pour le lancement d'un nouveau projet. Gémeaux, plus ouvert et plus disponible pour l'être cher. Aujourd'hui, il y aura de la complicité dans l'air. Cancer, c'est le bon moment pour vous intéresser à ce qui est nouveau pour ne pas vous laisser dépasser. Lion, vous serez face à un choix difficile. Écoutez bien votre intuition. Vierge, journée faste, mais vous prendrez des décisions efficaces. Vous serez lucide et perspicace. Balance, l'heure est peut-être venue d'envisager de nouvelles choses. Scorpion, vous allez savourer la solidité et la profondeur de vos liens avec vos proches. Sagittaire, vous serez insouciant et peu regardant sur vos finances. Essayez quand même de rester raisonnable dans la mesure du possible. Capricorne, très actif, vous pourrez clairement être fier de vous ce soir. Verseau, n'hésitez pas à vous affirmer aujourd'hui, votre avis sera très important. Et Poisson, ce dimanche, vous vous sentirez en harmonie avec le monde qui vous entoure.
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3: Bonjour à tous. Moyen-Orient, Washington craint une escalade.

0: potentiel de connaître une escalade rapide. Un avertissement a été adressé aux ressortissants américains se trouvant au Moyen-Orient. Présidentielle de 2027, Jordan Bardella a annoncé hier soir que le Rassemblement national allait proposer un contre-budget pour l'an prochain. Le président du RN a estimé qu'un budget qui aggraverait le gaspillage d'argent public et qui augmenterait les prélèvements obligatoires sur la France du travail aurait des conséquences cataclysmiques sur notre économie. Il souhaite une baisse de la contribution de la France à l'Union européenne. Politique, un député de Côte d'Or a écrit à Matignon pour devenir ministre de la Ruralité. Il avait postulé auprès de Sébastien Lecornu après le départ de Michel Barnier. Hubert Auriland a déclaré n'avoir jamais reçu de réponse hier. Il se dit par ailleurs mécontent du gouvernement et souhaite pouvoir accompagner les territoires ruraux. Économie, Auchan et Nestlé ont perdu le contrôle de leurs activités en Russie. Par un décret publié jeudi, Vladimir Poutine a placé plusieurs actifs des deux sociétés françaises et suisses sous administration temporaire. La mesure est présentée aujourd'hui par le Kremlin comme une riposte au soutien occidental à l'Ukraine dans le conflit qui a débuté en 2022. En Allemagne, des élections régionales se tiennent aujourd'hui et elles sont à haut risque pour le chancelier Friedrich Merz. Et ce, après l'échec de son parti en Saxe et la victoire de l'extrême droite. La presse berlinoise alimente de son côté le débat sur un changement anticipé de chancelier en cas de défaite du parti conservateur. Musique, Ed Sheeran a reconnu des erreurs après l'éviction de Macklemore de sa tournée. L'artiste a été viré après avoir soutenu publiquement la Palestine. Un départ qui en a provoqué d'autres en solidarité. Ed Sheeran a pris la parole indiquant que la situation à Gaza était injustifiable.
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2: Très bon dimanche 20 septembre 2026 avec nous. Bonne fête aux Dévis qui sont à l'honneur aujourd'hui. Et c'est la journée internationale du sport universitaire. Dans l'éphéméride de cette journée, le 20 septembre 2000, il y a pile 26 ans, la triple championne olympique Marie-Josée Pérec quittait les Olympiades de Sydney et déclarait forfait la veille de la compétition du 400 mètres. C'est une terrible désillusion à l'époque, on s'en souvient donc, un 20 septembre 2000. Et puis une première diffusion pour la série américaine Madame est servie, 20 septembre 1984, il y a 42 ans. C'était sur le réseau ABC, avec notamment dans la distribution des guest stars qui apparaissaient comme Frank Sinatra ou encore Ray Charles à l'époque. Allez, bon anniversaire à vous, les natifs du 20 septembre. Sachez que vous êtes le même jour que Sabine Azéma qui fête ses 77 ans. Excellent anniversaire également à Sophia Loren, 92 ans. Belle journée, bon dimanche. Bonjour.

Bonjour à tous. Rugby, les Bleus ont reçu 4 cartons en 6 minutes face à l'Australie. La première période de la rencontre a viré au cauchemar hier pour les tricolores qui ont joué à 11 au lieu de 15 pendant une dizaine de minutes. Une grosse déconvenue qui n'a pas empêché les joueuses de l'emporter puisque la rencontre s'est soldée par un score final de 48 à 33. Le match s'est déroulé hier après-midi à Aix-en-Provence. Les Gains au Serre jouent contre Brest aujourd'hui.

0: devant Lyon et le Paris FC. Auxerre, Le Havre et Nice sont quant à eux derniers. Le PSG, qui n'a pas vraiment brillé depuis le début de saison, est 9e. Football toujours, Corentin Tolisso a appelé à une égalité de traitement dans tous les stades après la rencontre entre Lyon et Rennes. La rencontre a été interrompue une dizaine de minutes en première période en cause d'une banderole et des chants insultants visant Saint-Étienne. Le milieu de terrain a salué l'initiative mais estime que ça devrait être fait à chaque fois. Super Coupe de basket, Tony Parker débute mal sa nouvelle vie de coach de l'ASVEL. Le club a été battu hier par Roanne avec un score final de 73-71. Il s'agissait de la demi-finale de la compétition organisée à Roland-Garros. Le coach a indiqué qu'il y avait beaucoup de choses à améliorer, mais pas beaucoup de temps. L'entraînement avant match n'a d'ailleurs duré qu'une semaine. Tennis, c'est un coup dur pour les Bleus, éliminés par le Canada en Coupe des
1: 9h.
0: C'est le 5e joueur mondial, Félix Auger-Aliassime, qui a offert la qualification aux Canadiens face au Français Arthur Rinderneck. Athlétisme, la Française Agathe Guillemot est championne du monde de 1000 aux Mondiaux de course. Elle a décroché le titre hier à Copenhague. La Bretonne était arrivée 4e sur le 1500 mètres des Mondiaux en salle en mars et 4e au championnat d'Europe en août. C'est donc une belle victoire.
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4: Un véhicule abandonné, c'est une pollution visuelle et surtout un risque pour l'environnement. Huile, batterie et fluides toxiques menacent nos sols. Bonjour Vanessa Montagne, vous êtes administratrice du portail officiel jerecyclemonvéhicule.fr. Qu'est-ce qui rend un véhicule hors d'usage si dangereux pour l'environnement ?
5: Il faut savoir qu'un véhicule hors d'usage contient de nombreuses substances nocives comme les huiles moteurs, les liquides de frein, les batteries au plomb. Et donc un véhicule, s'il est abandonné dans la nature, va laisser ses fluides s'infiltrer directement dans les sols et les nappes phréatiques. Et dans les territoires outre-mer, les abandons de véhicules sont un fléau reconnu. Les conséquences sanitaires sont encore plus directes puisque les eaux stagnent dans les épaves, ce qui va favoriser la prolifération des moustiques et les risques de dengue et de chikungunya. Il est donc indispensable de confier son véhicule à un centre agréé.
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5: 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On va avoir donc un taux global de valorisation qui va dépasser les 95%. Et donc ce qui semblait être un déchet encombrant devient en réalité une ressource. A contrario, un acteur non agréé n'offre aucune garantie de dépollution et les déchets sont parfois abandonnés ou même brûlés sauvagement.
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6: Bonjour, bonjour à tous. À la une, le budget 2027. Sébastien Lecornu a réclamé hier 54 milliards d'euros d'économies. Malgré ça, la dette publique atteindra un niveau jamais vu, 121,7% du produit intérieur brut l'an prochain. Et les impôts vont augmenter. La CGT a prévenu, sans écoute de la grogne sociale, l'hiver va mal se passer. Une grogne déjà dans la rue. Le gazole a battu un nouveau record à plus de 2,39 € le litre. En moyenne, des gilets jaunes se sont rassemblés hier sur le Vieux-Port à Marseille, mais la mobilisation reste limitée. Et puis tension avec Moscou, Paris a dénoncé hier une décision russe plaçant sous tutelle des filiales d'entreprises françaises dans Auchan. Le ministre de l'Intérieur appelle les préfets à la vigilance. Deux faits divers également. Dans le Rhône, un adolescent de 15 ans proche de l'ultra-droite a été mis en examen. Il aurait projeté un attentat contre son ancien lycée. Et à Beauvais, un homme décrit comme menaçant a été tué par les policiers hier venus l'interpeller. Et on termine en douceur, c'est le dernier jour des journées européennes du patrimoine jusqu'à ce soir.

pépite du rap français des années 90. Sorti sur l'album Simple et Funky, ce titre devient rapidement un hymne à la tolérance et au vivre ensemble. Avec donc des sonorités funky, son flow entraînant et ce message universel de respect.

collaborations, notamment dans le titre A Tribe Called Quest. Ce titre se vend à 300 000 exemplaires, devenant disque d'or en un rien de temps. Alliance ethnique, amenée par le rappeur Kamel, a réussi à allier groove et engagement, faisant du Respect un des premiers tubes rap à cartonner dans les charts

0: Voici votre horoscope de ce dimanche 20 septembre. Bélier, côté sentiments, vous allez voir la vie en rose. Les romantiques de la journée, c'est clairement vous. Taureau, vous allez redoubler d'ordre et de méthode et ce sera bénéfique pour le lancement d'un nouveau projet. Gémeaux, plus ouvert et plus disponible pour l'être cher. Aujourd'hui, il y aura de la complicité dans l'air. Cancer, c'est le bon moment pour vous intéresser à ce qui est nouveau pour ne pas vous laisser dépasser. Lion, vous serez face à un choix difficile. Écoutez bien votre intuition. Vierge, journée faste, mais vous prendrez des décisions efficaces. Vous serez lucide et perspicace. Balance, l'heure est peut-être venue d'envisager de nouvelles choses. Scorpion, vous allez savourer la solidité et la profondeur de vos liens avec vos proches. Sagittaire, vous serez insouciant et peu regardant sur vos finances. Essayez quand même de rester raisonnable dans la mesure du possible. Capricorne, très actif, vous pourrez clairement être fier de vous ce soir. Verseau, n'hésitez pas à vous affirmer aujourd'hui, votre avis sera très important. Et Poisson, ce dimanche, vous vous sentirez en harmonie avec le monde qui vous entoure.
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3: Bonjour à tous. Diplomatie, Saint-Pierre et Miquelon est français. C'est ce qu'a rappelé Emmanuel Macron hier lors de son arrivée sur l'archipel. Le président a répliqué aux idées qualifiées d'étranges de Donald Trump en martelant que le territoire est rattaché à l'Hexagone. Il y est en visite pour deux jours et y accueillera aujourd'hui le premier ministre canadien Mark Carney. C'est une première dans l'histoire locale. Présidentielle de 2027, Raphaël Glucksmann veut que le montant du chèque énergie soit triplé et étendu à plus de ménages. Le candidat au scrutin a appelé l'État à agir hier pour préserver le pouvoir d'achat des Français et notamment vis-à-vis de l'énergie. Il a précisé que la situation est intenable aujourd'hui et que ceux qui ont besoin de leur voiture pour aller travailler ne peuvent pas faire face. Le coût de cette mesure est estimé à 4 milliards d'euros. Politique, député insoumis Sébastien Delogu a annoncé avoir remboursé la pension alimentaire qu'il ne payait pas. Il avait été épinglé par Mediapart qui a révélé qu'il ne la versait plus depuis mars 2025. La pension est destinée à subvenir aux besoins de ses deux enfants et le montant total s'élevait à près de 20 000 euros. Faits divers, des violences ont éclaté à Saint-Pierre-des-Corps après une collision entre une voiture de police et une moto hier soir. La mairie de la ville d'Indre-et-Loire a appelé au calme après cet incident. Elle a précisé que les secours ont été immédiatement mobilisés pour prendre en charge la victime, grièvement blessée mais consciente. Guerre en Ukraine, Moscou a été visée par des centaines de drones. Deux personnes sont mortes et une raffinerie a été touchée cette nuit. Le maire de la ville a fait part de ce bilan dans une série de messages diffusés sur Telegram. Il accuse l'Ukraine de vouloir perturber les élections législatives. Il a fait état d'au moins 186 engins abattus par la défense antiaérienne russe. Famille royale britannique, le frère de Diana ravive une vieille rumeur sur Charles III. Dans un livre qui va paraître, il affirme que sa sœur lui aurait confirmé que son mari entretenait une relation avec son valet. Des rumeurs autour de son homosexualité présumée ont émergé en 1996. Elles ont toujours été démenties.
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4: Très bon dimanche 20 septembre 2026 avec nous. Bonne fête aux Dévis qui sont à l'honneur aujourd'hui. Et c'est la journée internationale du sport universitaire. Dans l'éphéméride de cette journée, le 20 septembre 2000, il y a pile 26 ans, la triple championne olympique Marie-Josée Pérec quitter les Olympiades de Sydney et déclarer forfait la veille de la compétition du 400 mètres. C'est une terrible désillusion à l'époque, on s'en souvient donc, en 20 septembre 2000. Et puis une première diffusion pour la série américaine Madame est servie, 20 septembre 1984, il y a 42 ans. C'était sur le réseau ABC, avec notamment dans la distribution des guest stars qui apparaissaient comme Frank Sinatra ou encore Ray Charles à l'époque. Allez, bon anniversaire à vous, les natifs du 20 septembre. Sachez que vous êtes le même jour que Sabine Azéma, qui fête ses 77 ans. Excellent anniversaire également à Sophia Loren, 92 ans. Belle journée, bon dimanche.

Bonjour à tous. Rugby, les Bleus ont reçu 4 cartons en 6 minutes face à l'Australie. La première période de la rencontre a viré au cauchemar hier pour les tricolores qui ont joué à 11 au lieu de 15 pendant une dizaine de minutes. Une grosse déconvenue qui n'a pas empêché les joueuses de l'emporter puisque la rencontre s'est soldée par un score final de 48 à 33. Le match s'est déroulé hier après-midi à Aix-en-Provence. Les Gains au Serre jouent contre Brest aujourd'hui

0: est depuis le début de saison et 9e. Football toujours, Corentin Tolisso a appelé à une égalité de traitement dans tous les stades après la rencontre entre Lyon et Rennes. La rencontre a été interrompue une dizaine de minutes en première période en cause d'une banderole et des chants insultants visant Saint-Étienne. Le milieu de terrain a salué l'initiative mais estime que ça devrait être fait à chaque fois. Super coupe de basket, Tony Parker débute mal sa nouvelle vie de coach de l'ASVEL. Le club a été battu hier par Roanne avec un score final de 73-71. Il s'agissait de la demi-finale de la compétition organisée à Roland-Garros. Le coach a indiqué qu'il y avait beaucoup de choses à améliorer, mais pas beaucoup de temps. L'entraînement avant match n'a d'ailleurs duré qu'une semaine. Tennis, c'est un coup dur pour les Bleus éliminés par le Canada en Coupe Davis. C'est le 5e joueur mondial, Félix Auger-Aliassim, qui a offert la qualification aux Canadiens face au Français Arthur Rinderneck. Athlétisme, la Française Agathe Guillemot est championne du monde de 1000 aux Mondiaux de course. Elle a décroché le titre hier à Copenhague. La Bretonne était arrivée 4e sur le 1500 mètres des Mondiaux en salle en mars et 4e au championnat d'Europe en août. C'est donc une belle victoire.
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3: Plus d'un million de véhicules arrivent en fin de vie chaque année en France. Ce qui ressemble à une épave est en réalité un gisement de ressources. Métaux, plastiques, pièces détachées. Bonjour Antoine Aguétan, vous êtes directeur de centre agréé de traitement de véhicules hors d'usage. 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
6: Bonjour, bonjour à tous. À la une, le budget 2027. Sébastien Lecornu a réclamé hier 54 milliards d'euros d'économies. Malgré ça, la dette publique atteindra un niveau jamais vu, 121,7% du produit intérieur brut l'an prochain. Et les impôts vont augmenter. La CGT a prévenu, sans écoute de la grogne sociale, l'hiver va mal se passer. Une grogne déjà dans la rue. Le gazole a battu un nouveau record à plus de 2,39 € le litre.

retrouvé. Un homme décrit comme menaçant a été tué par les policiers hier venus l'interpeller. Et on termine en douceur, c'est le dernier jour des journées européennes du patrimoine jusqu'à ce soir.

des années 90, sorti sur l'album Simple et Funky. Ce titre devient rapidement un hymne à la tolérance et au vivre ensemble, avec donc des sonorités funky, son flow entraînant et ce message universel de respect.

version, notamment dans le titre A Tribe Called Quest. Ce titre se vend à 300 000 exemplaires, devenant disque d'or en rien de temps. Alliance ethnique, amenée par le rappeur Kamel, a réussi à allier groove et engagement, faisant du Respect un des premiers tubes rap à cartonner dans les charts français. Et encore aujourd'hui, qui peut résister à l'envie de chanter?

0: voici votre horoscope de ce dimanche 20 septembre. Bélier, côté sentiments, vous allez voir la vie en rose. Les romantiques de la journée, c'est clairement vous. Taureau, vous allez redoubler d'ordre et de méthode et ce sera bénéfique pour le lancement d'un nouveau projet. Gémeaux, plus ouvert et plus disponible pour l'être cher. Aujourd'hui, il y aura de la complicité dans l'air. Cancer, c'est le bon moment pour vous intéresser à ce qui est nouveau pour ne pas vous laisser dépasser. Lion, vous serez face à un choix difficile. Écoutez bien votre intuition. Vierge, journée faste, mais vous prendrez des décisions efficaces. Vous serez lucide et perspicace. Balance, l'heure est peut-être venue d'envisager de nouvelles choses. Scorpion, vous allez savourer la solidité et la profondeur de vos liens avec vos proches. Sagittaire, vous serez insouciant et peu regardant sur vos finances. Essayez quand même de rester raisonnable dans la mesure du possible. Capricorne, très actif, vous pourrez clairement être fier de vous ce soir. Verseau, n'hésitez pas à vous affirmer aujourd'hui, votre avis sera très important. Et Poissons, ce dimanche, vous vous sentirez en harmonie avec le monde qui vous entoure.
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3: Bonjour à tous. Diplomatie, Saint-Pierre et Miquelon est français. C'est ce qu'a rappelé Emmanuel Macron hier lors de son arrivée sur l'archipel. Le président a répliqué aux idées qualifiées d'étranges de Donald Trump en martelant que le territoire est rattaché à l'Hexagone. Il y est en visite pour deux jours et y accueillera aujourd'hui le premier ministre canadien Mark Carney. C'est une première dans l'histoire locale. Présidentielle de 2027, Raphaël Glucksmann veut que le montant du chèque énergie soit triplé et étendu à plus de ménages. Le candidat au scrutin a appelé l'État à agir hier pour préserver le pouvoir d'achat des Français et notamment vis-à-vis de l'énergie. Il a précisé que la situation est intenable aujourd'hui et que ceux qui ont besoin de leur voiture pour aller travailler ne peuvent pas faire face. Le coût de cette mesure est estimé à 4 milliards d'euros. Politique, député insoumis Sébastien Delogu a annoncé avoir remboursé la pension alimentaire qu'il ne payait pas. Il avait été épinglé par Mediapart qui a révélé qu'il ne la versait plus depuis mars 2025. La pension est destinée à subvenir aux besoins de ses deux enfants et le montant total s'élevait à près de 20 000 euros. Faits divers, des violences ont éclaté à Saint-Pierre-des-Corps après une collision entre une voiture de police et une moto hier soir. La mairie de la ville d'Indre-et-Loire a appelé au calme après cet incident. Elle a précisé que les secours ont été immédiatement mobilisés pour prendre en charge la victime, grièvement blessée mais consciente. Guerre en Ukraine, Moscou a été visée par des centaines de drones. Deux personnes sont mortes et une raffinerie a été touchée cette nuit. Le maire de la ville a fait part de ce bilan dans une série de messages diffusés sur Telegram. Il accuse l'Ukraine de vouloir perturber les élections législatives. Il a fait état d'au moins 186 engins abattus par la défense antiaérienne russe. Famille royale britannique, le frère de Diana ravive une vieille rumeur sur Charles III. Dans un livre qui va paraître, il affirme que sa sœur lui aurait confirmé que son mari entretenait une relation avec son valet. Des rumeurs autour de son homosexualité présumée ont émergé en 1996. Elles ont toujours été démenties.
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4: Très bon dimanche 20 septembre 2026 avec nous. Bonne fête aux Dévis qui sont à l'honneur aujourd'hui. Et c'est la journée internationale du sport universitaire. Dans l'éphéméride de cette journée, le 20 septembre 2000, il y a pile 26 ans, la triple championne olympique Marie-Josée Pérec quittait les Olympiades de Sydney et déclarait forfait la veille de la compétition du 400 mètres. C'était une terrible désillusion à l'époque, on s'en souvient donc, en 20 septembre 2000. Et puis une première diffusion pour la série américaine Madame est servie, 20 septembre 1984, il y a 42 ans. C'était sur le réseau ABC, avec notamment dans la distribution des guest stars qui apparaissaient comme Frank Sinatra ou encore Ray Charles à l'époque. Allez, bon anniversaire à vous, les natifs du 20 septembre. Sachez que vous êtes le même jour que Sabine Azéma qui fête ses 77 ans. Excellent anniversaire également à Sophia Loren, 92 ans. Belle journée, bon dimanche.

15 pendant une dizaine de minutes. Une grosse déconvenue qui n'a pas empêché les joueuses de l'emporter puisque la rencontre s'est soldée par un score final de 48 à 33. Le match s'est déroulé hier après-midi à Aix-en-Provence. Les Auxerre joue contre Brest aujourd'hui.

0: entre Lyon et Rennes. La rencontre a été interrompue une dizaine de minutes en première période en cause d'une banderole
1: 9h30.
0: En visant Saint-Etienne, le milieu de terrain a salué l'initiative mais estime que ça devrait être fait à chaque fois. Super coupe de basket, Tony Parker débute mal sa nouvelle vie de coach de l'ASVEL. Le club a été battu hier par Roanne avec un score final de 73-71. Il s'agissait de la demi-finale de la compétition organisée à Roland-Garros. Le coach a indiqué qu'il y avait beaucoup de choses à améliorer, mais pas beaucoup de temps. L'entraînement avant match n'a d'ailleurs duré qu'une semaine. Tennis, c'est un coup dur pour les Bleus éliminés par le Canada en Coupe Davis. C'est le cinquième joueur mondial, Félix Auger-Aliassim, qui a offert la qualification aux Canadiens face au Français Arthur Rinderneck. Athlétisme, la Française Agathe Guillemot est championne du monde de 1000 aux Mondiaux de course. Elle a décroché le titre hier à Copenhague. La Bretonne était arrivée quatrième sur le 1500 mètres des Mondiaux en salle en mars et quatrième au championnat d'Europe en août. C'est donc une belle victoire.
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4: Beaucoup de personnes pensent être en règle dès lors qu'ils ont reçu un certificat de destruction après avoir remis leur véhicule hors d'usage à un épaviste. Émilie Repusseau, bonjour. Vous êtes secrétaire générale adjointe de la Fédération nationale de l'automobile. Ce document est-il forcément une garantie ?
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7: Bonjour, bonjour à tous. À la une, le budget 2027. Sébastien Lecornu a réclamé hier 54 milliards d'euros d'économies. Malgré ça, la dette publique atteindra un niveau jamais vu, 121,7% du produit intérieur brut l'an prochain. Et les impôts vont augmenter. La CGT a prévenu, sans écoute de la grogne sociale, l'hiver va mal se passer. Une grogne déjà dans la rue. Le gazole a battu un nouveau record à plus de 2,39 € le litre. En moyenne, des gilets jaunes se sont rassemblés hier sur le Vieux-Port à Marseille, mais la mobilisation reste limitée. Et puis tension avec Moscou. Paris a dénoncé hier une décision russe plaçant sous tutelle des filiales d'entreprises françaises dans Auchan. Le ministre de l'Intérieur appelle les préfets à la vigilance. Deux faits divers également. Dans le Rhône, un adolescent de 15 ans proche de l'ultra-droite a été mis en examen. Il aurait projeté un attentat contre son ancien lycée. Jean Beauvais, un homme décrit comme menaçant, a été tué par les policiers hier venus l'interpeller. Et on termine en douceur, c'est le dernier jour des journées européennes du patrimoine jusqu'à ce soir. C'est la fin de cette édition. Passez une excellente journée.

collaboration, notamment dans le titre A Tribe Called Quest. Ce titre se vend à 300 000 exemplaires, devenant disque d'or en un rien de temps. Alliance ethnique, amenée par le rappeur Kamel, a réussi à allier groove et engagement, faisant du Respect un des premiers tubes rap à cartonner dans les charts

0: Voici votre horoscope de ce dimanche 20 septembre. Bélier, côté sentiments, vous allez voir la vie en rose. Les romantiques de la journée, c'est clairement vous. Taureau, vous allez redoubler d'ordre et de méthode et ce sera bénéfique pour le lancement d'un nouveau projet. Gémeaux, plus ouvert et plus disponible pour l'être cher. Aujourd'hui, il y aura de la complicité dans l'air. Cancer, c'est le bon moment pour vous intéresser à ce qui est nouveau pour ne pas vous laisser dépasser. Lion, vous serez face à un choix difficile. Écoutez bien votre intuition. Vierge, journée faste, mais vous prendrez des décisions efficaces. Vous serez lucide et perspicace. Balance, l'heure est peut-être venue d'envisager de nouvelles choses. Scorpion, vous allez savourer la solidité et la profondeur de vos liens avec vos proches. Sagittaire, vous serez insouciant et peu regardant sur vos finances. Essayez quand même de rester raisonnable dans la mesure du possible. Capricorne, très actif, vous pourrez clairement être fier de vous ce soir. Verseau, n'hésitez pas à vous affirmer aujourd'hui, votre avis sera très important. Et Poisson, ce dimanche, vous vous sentirez en harmonie avec le monde qui vous entoure.
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3: Bonjour à tous. Diplomatie, Saint-Pierre et Miquelon est français. C'est ce qu'a rappelé Emmanuel Macron hier lors de son arrivée sur l'archipel. Le président a répliqué aux idées qualifiées d'étranges de Donald Trump en martelant que le territoire est rattaché à l'Hexagone. Il y est en visite pour deux jours et y accueillera aujourd'hui le premier ministre canadien Mark Carney. C'est une première dans l'histoire locale. Présidentielle de 2027, Raphaël Glucksmann veut que le montant du chèque énergie soit triplé et étendu à plus de ménages. Le candidat au scrutin a appelé l'État à agir hier pour préserver le pouvoir d'achat des Français et notamment vis-à-vis de l'énergie. Il a précisé que la situation est intenable aujourd'hui et que ceux qui ont besoin de leur voiture pour aller travailler ne peuvent pas faire face. Le coût de cette mesure est estimé à 4 milliards d'euros. Politique, député insoumis Sébastien Delogu a annoncé avoir remboursé la pension alimentaire qu'il ne payait pas. Il avait été épinglé par Mediapart qui a révélé qu'il ne la versait plus depuis mars 2025. La pension est destinée à subvenir aux besoins de ses deux enfants et le montant total s'élevait à près de 20 000 euros. Faits divers, des violences ont éclaté à Saint-Pierre-des-Corps après une collision entre une voiture de police et une moto hier soir. La mairie de la ville d'Indre-et-Loire a appelé au calme après cet incident. Elle a précisé que les secours ont été immédiatement mobilisés pour prendre en charge la victime, grièvement blessée mais consciente. Guerre en Ukraine, Moscou a été visée par des centaines de drones. Deux personnes sont mortes et une raffinerie a été touchée cette nuit. Le maire de la ville a fait part de ce bilan dans une série de messages diffusés sur Telegram. Il accuse l'Ukraine de vouloir perturber les élections législatives. Il a fait état d'au moins 186 engins abattus par la défense antiaérienne russe. Famille royale britannique, le frère de Diana ravive une vieille rumeur sur Charles III. Dans un livre qui va paraître, il affirme que sa sœur lui aurait confirmé que son mari entretenait une relation avec son valet. Des rumeurs autour de son homosexualité présumée ont émergé en 1996. Elles ont toujours été démenties.
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4: Très bon dimanche, 20 septembre 2026 avec nous. Bonne fête aux Davies qui sont à l'honneur aujourd'hui. Et c'est la journée internationale du sport universitaire. Dans l'éphéméride de cette journée, le 20 septembre 2000, il y a pile 26 ans, la triple championne olympique Marie-Josée Pérec quitter les Olympiades de Sydney et déclarer forfait la veille de la compétition du 400 mètres. C'est une terrible désillusion à l'époque, on s'en souvient donc, en 20 septembre 2000. Et puis une première diffusion pour la série américaine Madame est servie, 20 septembre 1984, il y a 42 ans. C'était sur le réseau ABC, avec notamment dans la distribution des guest stars qui apparaissaient comme Frank Sinatra ou encore Ray Charles à l'époque. Allez, bon anniversaire à vous, les natifs du 20 septembre. Sachez que vous êtes le même jour que Sabine Azéma qui fête ses 77 ans. Excellent anniversaire également à Sophia Loren, 92 ans. Belle journée, bon dimanche.

sud-ouest et au sud-est. C'est un grand soleil qui est prévu. En ce qui concerne les températures, elles oscilleront entre 7 et 15 degrés au réveil et dans l'après-midi. On annonce jusqu'à 22 degrés à Amiens, 24 à La Rochelle, 25 à Biarritz, 27 à Nice et Marseille, 28 à Montpellier, jusqu'à 31 à Perpignan.

lieu de 15 pendant une dizaine de minutes. Une grosse déconvenue qui n'a pas empêché les joueuses de l'emporter puisque la rencontre s'est soldée par un score final de 48 à 33. Le match s'est déroulé hier après-midi à Aix-en-Provence. Ligue 1, Auxerre joue contre Brest aujourd'hui dans le cadre de la 5e journée de compétition. Nice affrontera Lille à 17h15.

0: Lyon et Rennes. La rencontre a été interrompue une dizaine de minutes en première période. En cause, une banderole et des chants insultants visant Saint-Étienne. Le milieu de terrain a salué l'initiative, mais estime que ça devrait être fait à chaque fois. Super coupe de basket, Tony Parker débute mal sa nouvelle vie de coach de l'ASVEL. Le club a été battu hier par Roanne avec un score final de 73-71. Il s'agissait de la demi-finale de la compétition organisée à Roland-Garros. Le coach a indiqué qu'il y avait beaucoup de choses à améliorer, mais pas beaucoup de temps. L'entraînement avant match n'a d'ailleurs duré qu'une semaine. Tennis, c'est un coup dur pour les Bleus éliminés par le Canada en Coupe Davis. C'est le cinquième joueur mondial, Félix Auger-Aliassime, qui a offert la qualification aux Canadiens face au Français Arthur Rinderneck. Athlétisme, la Française Agathe Guillemot est championne du monde de 1000 aux mondiaux de course. Elle a décroché le titre hier à Copenhague. La Bretonne était arrivée quatrième sur le 1500 mètres des mondiaux en salle en mars et quatrième au championnat d'Europe en août. C'est donc une belle victoire.
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3: Plus de 300 000 véhicules hors d'usage échappent chaque année à la filière légale de recyclage en France. Derrière ce chiffre, des risques pour l'environnement et des propriétaires qui, sans le savoir, ont confié leurs véhicules à des acteurs non agréés, avec parfois de lourdes conséquences. Cécile Debon, vous êtes maire de Moisson et présidente de la communauté de communes des Portes de l'Île-de-France dans les Yvelines. Alors, qu'observez-vous sur le terrain ?
4: Ce sont des petites affichettes collées sur les poteaux, les abribus ou le mobilier urbain. Les signaux d'alerte sont assez faciles à identifier. D'abord, il n'y a souvent qu'un numéro de téléphone portable, aucune adresse physique, aucune mention d'un centre agréé. On vous promet parfois de repartir avec de l'argent liquide en échange de votre véhicule.
3: Et quels sont les risques face à ces acteurs illégaux ?
4: Il peut y avoir des conséquences judiciaires et administratives. Si le véhicule n'est pas correctement détruit et désimmatriculé, il reste juridiquement au nom de son ancien propriétaire. S'il est ensuite utilisé frauduleusement ou impliqué dans des infractions type excès de vitesse, on peut avoir jusqu'à 7 500 euros d'amende. Le bon réflexe est très simple, vérifier que l'opérateur est agréé. 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
6: Bonjour, bonjour à tous. À la une, le budget 2027. Sébastien Lecornu a réclamé hier 54 milliards d'euros d'économies. Malgré ça, la dette publique atteindra un niveau jamais vu, 121,7% du produit intérieur brut l'an prochain. Et les impôts vont augmenter. La CGT a prévenu, sans écoute de la grogne sociale, l'hiver va mal se passer. Une grogne déjà dans la rue. Le gazole a battu un nouveau record à plus de 2,39 euros le litre. En moyenne, des gilets jaunes se sont rassemblés hier sur le Vieux-Port à Marseille, mais la mobilisation reste limitée. Et puis tension avec Moscou. Paris a dénoncé hier une décision russe plaçant sous tutelle des filiales d'entreprises françaises dans Auchan. Le ministre de l'Intérieur appelle les préfets à la vigilance. Deux faits divers également. Dans le Rhône, un adolescent de 15 ans proche de l'ultra-droite a été mis en examen. Il aurait projeté un attentat contre son ancien lycée. Jean Beauvais, un homme décrit comme menaçant, a été tué par les policiers hier venus l'interpeller. Et on termine en douceur, c'est le dernier jour des journées européennes du patrimoine jusqu'à ce soir. C'est la fin de cette édition. Passez une excellente journée.

pépite du rap français des années 90. Sorti sur l'album Simple et Funky, ce titre devient rapidement un hymne à la tolérance et au vivre ensemble. Avec donc des sonorités funky, son flow entraînant et ce message universel de respect.

collaborations, notamment dans le titre A Tribe Called Quest. Ce titre se vend à 300 000 exemplaires, devenant disque d'or en un rien de temps. Alliance ethnique, amenée par le rappeur Kamel, a réussi à allier groove et engagement, faisant du Respect un des premiers tubes rap à cartonner dans les

0: voici votre horoscope de ce dimanche 20 septembre. Bélier, côté sentiments, vous allez voir la vie en rose. Les romantiques de la journée, c'est clairement vous. Taureau, vous allez redoubler d'ordre et de méthode et ce sera bénéfique pour le lancement d'un nouveau projet. Gémeaux, plus ouvert et plus disponible pour l'être cher. Aujourd'hui, il y aura de la complicité dans l'air. Cancer, c'est le bon moment pour vous intéresser à ce qui est nouveau pour ne pas vous laisser dépasser. Lion, vous serez face à un choix difficile. Écoutez bien votre intuition. Vierge, journée faste, mais vous prendrez des décisions efficaces. Vous serez lucide et perspicace. Balance, l'heure est peut-être venue d'envisager de nouvelles choses. Scorpion, vous allez savourer la solidité et la profondeur de vos liens avec vos proches. Sagittaire, vous serez insouciant et peu regardant sur vos finances. Essayez quand même de rester raisonnable dans la mesure du possible. Capricorne, très actif, vous pourrez clairement être fier de vous ce soir. Verseau, n'hésitez pas à vous affirmer aujourd'hui, votre avis sera très important. Et Poisson, ce dimanche, vous vous sentirez en harmonie avec le monde qui vous entoure.
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3: Bonjour à tous. Diplomatie, Saint-Pierre et Miquelon est français. C'est ce qu'a rappelé Emmanuel Macron hier lors de son arrivée sur l'archipel. Le président a répliqué aux idées qualifiées d'étranges de Donald Trump en martelant que le territoire est rattaché à l'Hexagone. Il y est en visite pour deux jours et y accueillera aujourd'hui le premier ministre canadien Mark Carney. C'est une première dans l'histoire locale. Présidentielle de 2027, Raphaël Glucksmann veut que le montant du chèque énergie soit triplé et étendu à plus de ménages. Le candidat au scrutin a appelé l'État à agir hier pour préserver le pouvoir d'achat des Français et notamment vis-à-vis de l'énergie. Il a précisé que la situation est intenable aujourd'hui et que ceux qui ont besoin de leur voiture pour aller travailler ne peuvent pas faire face. Le coût de cette mesure est estimé à 4 milliards d'euros. Politique, député insoumis Sébastien Delogu a annoncé avoir remboursé la pension alimentaire qu'il ne payait pas. Il avait été épinglé par Mediapart qui a révélé qu'il ne la versait plus depuis mars 2025. La pension est destinée à subvenir aux besoins de ses deux enfants et le montant total s'élevait à près de 20 000 euros. Faits divers, des violences ont éclaté à Saint-Pierre-des-Corps après une collision entre une voiture de police et une moto hier soir. La mairie de la ville d'Indre-et-Loire a appelé au calme après cet incident. Elle a précisé que les secours ont été immédiatement mobilisés pour prendre en charge la victime, grièvement blessée mais consciente. Guerre en Ukraine, Moscou a été visée par des centaines de drones. Deux personnes sont mortes et une raffinerie a été touchée cette nuit. Le maire de la ville a fait part de ce bilan dans une série de messages diffusés sur Telegram. Il accuse l'Ukraine de vouloir perturber les élections législatives. Il a fait état d'au moins 186 engins abattus par la défense antiaérienne russe. Famille royale britannique, le frère de Diana ravive une vieille rumeur sur Charles III. Dans un livre qui va paraître, il affirme que sa sœur lui aurait confirmé que son mari entretenait une relation avec son valet. Des rumeurs autour de son homosexualité présumée ont émergé en 1996. Elles ont toujours été démenties.
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4: Très bon dimanche 20 septembre 2026 avec nous. Bonne fête aux Dévis qui sont à l'honneur aujourd'hui. Et c'est la journée internationale du sport universitaire. Dans l'éphéméride de cette journée, le 20 septembre 2000, il y a pile 26 ans, la triple championne olympique Marie-Josée Pérec quittait les Olympiades de Sydney et déclarait forfait la veille de la compétition du 400 mètres. C'est une terrible désillusion à l'époque, on s'en souvient donc, en 20 septembre 2000. Et puis une première diffusion pour la série américaine Madame est servie, 20 septembre 1984, il y a 42 ans. C'était sur le réseau ABC, avec notamment dans la distribution des guest stars qui apparaissaient comme Frank Sinatra ou encore Ray Charles à l'époque. Allez, bon anniversaire à vous, les natifs du 20 septembre. Sachez que vous êtes le même jour que Sabine Azéma qui fête ses 77 ans. Excellent anniversaire également à Sophia Loren, 92 ans. Belle journée, bon dimanche.

0: sud-ouest et au sud-est. C'est un grand soleil qui est prévu. En ce qui concerne les températures, elles oscilleront entre 7 et 15 degrés au réveil et dans l'après-midi. On annonce jusqu'à 22 degrés à Amiens, 24 à La Rochelle, 25 à Biarritz, 27 à Nice et Marseille, 28 à Montpellier, jusqu'à 31 à Perpignan.
1: Bonjour à tous.

15 pendant une dizaine de minutes. Une grosse déconvenue qui n'a pas empêché les joueuses de l'emporter puisque la rencontre s'est soldée par un score final de 48 à 33. Le match s'est déroulé hier après-midi à Aix-en-Provence.

0: rencontre entre Lyon et Rennes. La rencontre a été interrompue une dizaine de minutes en première période. En cause, une banderole et des chants insultants visant Saint-Étienne. Le milieu de terrain a salué l'initiative, mais estime que ça devrait être fait à chaque fois. Super coupe de basket, Tony Parker débute mal sa nouvelle vie de coach de l'ASVEL. Le club a été battu hier par Roanne avec un score final de 73-71. Il s'agissait de la demi-finale de la compétition organisée à Roland-Garros. Le coach a indiqué qu'il y avait beaucoup de choses à améliorer, mais pas beaucoup de temps. L'entraînement avant match n'a d'ailleurs duré qu'une semaine. Tennis, c'est un coup dur pour les Bleus, éliminés par le Canada en Coupe Davis. C'est le cinquième joueur mondial, Félix Auger-Aliassime, qui a offert la qualification aux Canadiens face au Français Arthur Rinderneck. Athlétisme, la Française Agathe Guillemot est championne du monde de 1000 aux mondiaux de course. Elle a décroché le titre hier à Copenhague. La Bretonne était arrivée quatrième sur le 1500 mètres des mondiaux en salle en mars et quatrième au championnat d'Europe en août. C'est donc une belle victoire.
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3: Un véhicule qui ne roule plus, ça paraît compliqué de s'en débarrasser. 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Thomas Rebert, vous êtes administrateur de ce portail officiel. Que fait-on quand on a un véhicule hors d'usage ?
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7: Bonjour, bonjour à tous. À la une, le budget 2027. Sébastien Lecornu a réclamé hier 54 milliards d'euros d'économies. Malgré ça, la dette publique atteindra un niveau jamais vu, 121,7% du produit intérieur brut l'an prochain. Et les impôts vont augmenter. La CGT a prévenu, sans écoute de la grogne sociale, l'hiver va mal se passer. Une grogne déjà dans la rue. Le gazole a battu un nouveau record à plus de 2,39 € le litre. En moyenne, des gilets jaunes se sont rassemblés hier sur le Vieux-Port à Marseille, mais la mobilisation reste limitée. Et puis tension avec Moscou, Paris a dénoncé hier une décision russe plaçant sous tutelle des filiales d'entreprises françaises dans Auchan. Le ministre de l'Intérieur appelle les préfets à la vigilance. Deux faits divers également. Dans le Rhône, un adolescent de 15 ans proche de l'ultra-droite a été mis en examen. Il aurait projeté un attentat contre son ancien lycée. Jean Abovet, un homme décrit comme menaçant, a été tué par les policiers hier venu l'interpeller. Et on termine en douceur, c'est le dernier jour des journées européennes du patrimoine jusqu'à ce soir. C'est la fin de cette édition, passez une excellente journée.

collaboration, notamment dans le titre A Tribe Called Quest. Ce titre se vend à 300 000 exemplaires, devenant disque d'or en un rien de temps. Alliance ethnique, amenée par le rappeur Kamel, a réussi à allier groove et engagement, faisant du Respect un des premiers tubes rap à cartonner dans les charts

0: voici votre horoscope de ce dimanche 20 septembre. Bélier, côté sentiments, vous allez voir la vie en rose. Les romantiques de la journée, c'est clairement vous. Taureau, vous allez redoubler d'ordre et de méthode et ce sera bénéfique pour le lancement d'un nouveau projet. Gémeaux, plus ouvert et plus disponible pour l'être cher. Aujourd'hui, il y aura de la complicité dans l'air. Cancer, c'est le bon moment pour vous intéresser à ce qui est nouveau pour ne pas vous laisser dépasser. Lion, vous serez face à un choix difficile. Écoutez bien votre intuition. Vierge, journée faste, mais vous prendrez des décisions efficaces. Vous serez lucide et perspicace. Balance, l'heure est peut-être venue d'envisager de nouvelles choses. Scorpion, vous allez savourer la solidité et la profondeur de vos liens avec vos proches. Sagittaire, vous serez insouciant et peu regardant sur vos finances. Essayez quand même de rester raisonnable dans la mesure du possible. Capricorne, très actif, vous pourrez clairement être fier de vous ce soir. Verseau, n'hésitez pas à vous affirmer aujourd'hui, votre avis sera très important. Et Poissons, ce dimanche, vous vous sentirez en harmonie avec le monde qui vous entoure.
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3: Bonjour à tous. Diplomatie, Saint-Thierry Miquelon est français. C'est ce qu'a rappelé Emmanuel Macron hier lors de son arrivée sur l'archipel. Le président a répliqué aux idées qualifiées d'étranges de Donald Trump en martelant que le territoire est rattaché à l'Hexagone. Il y est en visite pour deux jours et y accueillera aujourd'hui le premier ministre canadien Mark Carney. C'est une première dans l'histoire locale. Présidentielle de 2027, Raphaël Glucksmann veut que le montant du chèque énergie soit triplé et étendu à plus de ménages. Le candidat au scrutin a appelé l'État à agir hier pour préserver le pouvoir d'achat des Français et notamment vis-à-vis de l'énergie. Il a précisé que la situation est intenable aujourd'hui et que ceux qui ont besoin de leur voiture pour aller travailler ne peuvent pas faire face. Le coût de cette mesure est estimé à 4 milliards d'euros. Politique, député insoumis Sébastien Delogu a annoncé avoir remboursé la pension alimentaire qu'il ne payait pas. Il avait été épinglé par Mediapart qui a révélé qu'il ne la versait plus depuis mars 2025. La pension est destinée à subvenir aux besoins de ses deux enfants et le montant total s'élevait à près de 20 000 euros. Faits divers, des violences ont éclaté à Saint-Pierre-des-Corps après une collision entre une voiture de police et une moto hier soir. La mairie de la ville d'Indre-et-Loire a appelé au calme après cet incident. Elle a précisé que les secours ont été immédiatement mobilisés pour prendre en charge la victime, grièvement blessée mais consciente. Guerre en Ukraine, Moscou a été visée par des centaines de drones. Deux personnes sont mortes et une raffinerie a été touchée cette nuit. Le maire de la ville a fait part de ce bilan dans une série de messages diffusés sur Telegram. Il accuse l'Ukraine de vouloir perturber les élections législatives. Il a fait état d'au moins 186 engins abattus par la défense antiaérienne russe. Famille royale britannique, le frère de Diana ravive une vieille rumeur sur Charles III. Dans un livre qui va paraître, il affirme que sa sœur lui aurait confirmé que son mari entretenait une relation avec son valet. Des rumeurs autour de son homosexualité présumée ont émergé en 1996. Elles ont toujours été démenties.
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4: Très bon dimanche 20 septembre 2026 avec nous. Bonne fête aux Dévis qui sont à l'honneur aujourd'hui. Et c'est la journée internationale du sport universitaire. Dans l'éphéméride de cette journée, le 20 septembre 2000, il y a pile 26 ans, la triple championne olympique Marie-Josée Pérec quittait les Olympiades de Sydney et déclarait forfait la veille de la compétition du 400 mètres. C'était une terrible désillusion à l'époque, on s'en souvient donc, en 20 septembre 2000. Et puis une première diffusion pour la série américaine Madame est servie, 20 septembre 1984, il y a 42 ans. C'était sur le réseau ABC, avec notamment dans la distribution des guest stars qui apparaissaient comme Frank Sinatra ou encore Ray Charles à l'époque. Allez, bon anniversaire à vous, les natifs du 20 septembre. Sachez que vous êtes le même jour que Sabine Azéma qui fête ses 77 ans. Excellent anniversaire également à Sophia Loren, 92 ans. Belle journée, bon dimanche.

0: sud-ouest et au sud-est. C'est un grand soleil qui est prévu. En ce qui concerne les températures, elles oscilleront entre 7 et 15 degrés au réveil et dans l'après-midi. On annonce jusqu'à 22 degrés à Amiens, 24 à La Rochelle, 25 à Biarritz, 27 à Nice et Marseille, 28 à Montpellier, jusqu'à 31 à Perpignan.
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2: Bonjour à tous. Rugby, les Bleus ont reçu 4 cartons en 6 minutes face à l'Australie. La première période de la rencontre a viré au cauchemar hier pour les tricolores qui ont joué à 11 au lieu de 15 pendant une dizaine de minutes. Une grosse déconvenue qui n'a pas empêché les joueuses de l'emporter puisque la rencontre s'est soldée par un score final de 48 à 33. Le match s'est déroulé hier après-midi à Aix-en-Provence. Les Auxerre jouent contre Brest aujourd'hui dans le cadre

0: Le PSG, qui n'a pas vraiment brillé depuis le début de saison, est 9e. Football toujours, Corentin Tolisso a appelé à une égalité de traitement dans tous les stades après la rencontre entre Lyon et Rennes. La rencontre a été interrompue une dizaine de minutes en première période. En cause, une banderole et des chants insultants visant Saint-Étienne. Le milieu de terrain a salué l'initiative mais estime que ça devrait être fait à chaque fois. Super Coupe de basket, Tony Parker débute mal sa nouvelle vie de coach de l'ASVEL. Le club a été battu hier par Roanne avec un score final de 73-71. Il s'agissait de la demi-finale de la compétition organisée à Roland-Garros. Le coach a indiqué qu'il y avait beaucoup de choses à améliorer, mais pas beaucoup de temps. L'entraînement avant match n'a d'ailleurs duré qu'une semaine. Tennis, c'est un coup dur pour les Bleus, éliminés par le Canada en Coupe Davis. C'est le 5e joueur mondial, Félix Auger-Aliassime, qui a offert la qualification aux Canadiens face au Français Arthur Rinderneck. Athlétisme, la Française Agathe Guillemot est championne du monde de 1000 aux mondiaux de course. Elle a décroché le titre hier à Copenhague. La Bretonne était arrivée 4e sur le 1500 mètres des mondiaux en salle en mars et 4e au championnat d'Europe en août. C'est donc une belle victoire.
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3: Un véhicule abandonné, c'est une pollution visuelle et surtout un risque pour l'environnement. Huile, batterie et fluides toxiques menacent nos sols. Bonjour Vanessa Montagne, vous êtes administratrice du portail officiel jerecyclemonvéhicule.fr. Qu'est-ce qui rend un véhicule hors d'usage si dangereux pour l'environnement ?
4: Il faut savoir qu'un véhicule hors d'usage contient de nombreuses substances nocives comme les huiles moteurs, les liquides de frein, les batteries au plomb. Et donc un véhicule, s'il est abandonné dans la nature, va laisser ses fluides s'infiltrer directement dans les sols et les nappes phréatiques. Et dans les territoires outre-mer, les abandons de véhicules sont un fléau reconnu. Les conséquences sanitaires sont encore plus directes puisque les eaux stagnent dans les épaves, ce qui va favoriser la prolifération des moustiques et les risques de dengue et de chikungunya. Il est donc indispensable de confier son véhicule à un centre agréé.
3: Alors justement, que devient ce véhicule lorsqu'il est confié à un centre agréé ?
4: En passant par un centre agréé, donc vous êtes absolument certain que tous les fuites dangereux seront extraits méthodiquement. Les pièces réutilisables vont être démontées, contrôlées et tracées. 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On va avoir donc un taux global de valorisation qui va dépasser les 95%. Et donc ce qui semblait être un déchet encombrant devient en réalité une ressource. A contrario, un acteur non agréé n'offre aucune garantie de dépollution et les déchets sont parfois abandonnés ou même brûlés sauvagement.
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1,69 le litre. En moyenne, des gilets jaunes se sont rassemblés hier sur le Vieux-Port à Marseille, mais la mobilisation reste limitée. Et puis tension avec Moscou. Paris a dénoncé hier une décision russe plaçant sous tutelle des filiales d'entreprises françaises dans Auchan. Le ministre de l'Intérieur appelle les préfets à la vigilance. Deux faits divers également. Dans le Rhône, un adolescent de 15 ans proche de l'ultra-droite a été mis en examen. Il aurait projeté un attentat contre son ancien lycée. Jean Beauvais, un homme décrit comme menaçant, a été tué par les policiers hier venus l'interpeller. Et on termine en douceur, c'est le dernier jour des journées européennes du patrimoine jusqu'à ce soir. C'est la fin de cette édition. Passez une excellente

pépite du rap français des années 90. Sorti sur l'album Simple et Funky, ce titre devient rapidement un hymne à la tolérance et au vivre ensemble. Avec donc des sonorités funky, son flow entraînant et ce message universel de respect.

collaborations, notamment dans le titre A Tribe Called Quest. Ce titre se vend à 300 000 exemplaires, devenant disque d'or en un rien de temps. Alliance ethnique, amenée par le rappeur Kamel, a réussi à allier groove et engagement, faisant du Respect un des premiers tubes rap à cartonner dans les

0: Voici votre horoscope de ce dimanche 20 septembre. Bélier, côté sentiments, vous allez voir la vie en rose. Les romantiques de la journée, c'est clairement vous. Taureau, vous allez redoubler d'ordre et de méthode et ce sera bénéfique pour le lancement d'un nouveau projet. Gémeaux, plus ouvert et plus disponible pour l'être cher. Aujourd'hui, il y aura de la complicité dans l'air. Cancer, c'est le bon moment pour vous intéresser à ce qui est nouveau pour ne pas vous laisser dépasser. Lion, vous serez face à un choix difficile. Écoutez bien votre intuition. Vierge, journée faste, mais vous prendrez des décisions efficaces. Vous serez lucide et perspicace. Balance, l'heure est peut-être venue d'envisager de nouvelles choses. Scorpion, vous allez savourer la solidité et la profondeur de vos liens avec vos proches. Sagittaire, vous serez insouciant et peu regardant sur vos finances. Essayez quand même de rester raisonnable dans la mesure du possible. Capricorne, très actif, vous pourrez clairement être fier de vous ce soir. Verseau, n'hésitez pas à vous affirmer aujourd'hui, votre avis sera très important. Et Poissons, ce dimanche, vous vous sentirez en harmonie avec le monde qui vous entoure.
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3: Bonjour à tous. Diplomatie, Saint-Pierre et Miquelon est français. C'est ce qu'a rappelé Emmanuel Macron hier lors de son arrivée sur l'archipel. Le président a répliqué aux idées qualifiées d'étranges de Donald Trump en martelant que le territoire est rattaché à l'Hexagone. Il y est en visite pour deux jours et y accueillera aujourd'hui le premier ministre canadien Mark Carney. C'est une première dans l'histoire locale. Présidentielle de 2027, Raphaël Glucksmann veut que le montant du chèque énergie soit triplé et étendu à plus de ménages. Le candidat au scrutin a appelé l'État à agir hier pour préserver le pouvoir d'achat des Français et notamment vis-à-vis de l'énergie. Il a précisé que la situation est intenable aujourd'hui et que ceux qui ont besoin de leur voiture pour aller travailler ne peuvent pas faire face. Le coût de cette mesure est estimé à 4 milliards d'euros. Politique, député insoumis Sébastien Delogu a annoncé avoir remboursé la pension alimentaire qu'il ne payait pas. Il avait été épinglé par Mediapart qui a révélé qu'il ne la versait plus depuis mars 2025. La pension est destinée à subvenir aux besoins de ses deux enfants et le montant total s'élevait à près de 20 000 euros. Faits divers, des violences ont éclaté à Saint-Pierre-des-Corps après une collision entre une voiture de police et une moto hier soir. La mairie de la ville d'Indre-et-Loire a appelé au calme après cet incident. Elle a précisé que les secours ont été immédiatement mobilisés pour prendre en charge la victime, grièvement blessée mais consciente. Guerre en Ukraine, Moscou a été visée par des centaines de drones. Deux personnes sont mortes et une raffinerie a été touchée cette nuit. Le maire de la ville a fait part de ce bilan dans une série de messages diffusés sur Telegram. Il accuse l'Ukraine de vouloir perturber les élections législatives. Il a fait état d'au moins 186 engins abattus par la défense antiaérienne russe. Famille royale britannique, le frère de Diana ravive une vieille rumeur sur Charles III. Dans un livre qui va paraître, il affirme que sa sœur lui aurait confirmé que son mari entretenait une relation avec son valet. Des rumeurs autour de son homosexualité présumée ont émergé en 1996. Elles ont toujours été démenties.
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4: Très bon dimanche, 20 septembre 2026, avec nous, bonne fête aux Davies qui sont à l'honneur aujourd'hui. Et c'est la journée internationale du sport universitaire. Dans l'éphéméride de cette journée, le 20 septembre 2000, il y a pile 26 ans, la triple championne olympique Marie-Josée Pérec quittait les Olympiades de Sydney et déclarait forfait la veille de la compétition du 400 mètres. C'est une terrible désillusion à l'époque, on s'en souvient donc, un 20 septembre 2000. Et puis une première diffusion pour la série américaine Madame est servie, 20 septembre 1984, il y a 42 ans. C'était sur le réseau ABC, avec notamment dans la distribution des guest stars qui apparaissaient comme Frank Sinatra ou encore Ray Charles à l'époque. Allez, bon anniversaire à vous, les natifs du 20 septembre. Sachez que vous êtes le même jour que Sabine Azéma qui fête ses 77 ans. Excellent anniversaire également à Sophia Loren, 92 ans. Belle journée, bon dimanche.

midi. Et puis dans le sud-ouest et au sud-est, c'est un grand soleil qui est prévu. En ce qui concerne les températures, elles oscilleront entre 7 et 15 degrés au réveil. Et dans l'après-midi, on annonce jusqu'à 22 degrés.

0: Bonjour à tous. Rugby, les Bleus ont reçu 4 cartons en 6 minutes face à l'Australie. La première période de la rencontre a viré au cauchemar hier pour les tricolores qui ont joué à 11 au lieu de 15 pendant une dizaine de minutes. Une grosse déconvenue qui n'a pas empêché les joueuses de l'emporter puisque la rencontre s'est soldée par un score final de 48 à 33. Le match s'est déroulé hier après-midi à Aix-en-Provence. Ligue 1, Auxerre joue contre Brest aujourd'hui dans le cadre de la 5e journée de compétition. Nice affrontera Lille à 17h15 et la journée se terminera par la rencontre entre Marseille et le Paris Saint-Germain à 20h45. Monaco est premier au classement provisoire de ce début de compétition devant Lyon et le Paris FC. Auxerre, Le Havre et Nice sont quant à eux derniers. Le PSG, qui n'a pas vraiment brillé depuis le début de saison, est 9e. Football toujours, Corentin Tolisso a appelé à une égalité de traitement dans tous les stades après la rencontre entre Lyon et Rennes. La rencontre a été interrompue une dizaine de minutes en première période en cause d'une banderole et des chants insultants visant Saint-Étienne. Le milieu de terrain a salué l'initiative mais estime que ça devrait être fait à chaque fois. Super coupe de basket, Tony Parker débute mal sa nouvelle vie de coach de l'ASVEL. Le club a été battu hier par Roanne avec un score final de 73-71. Il s'agissait de la demi-finale de la compétition organisée à Roland-Garros. Le coach a indiqué qu'il y avait beaucoup de choses à améliorer, mais pas beaucoup de temps. L'entraînement avant match n'a d'ailleurs duré qu'une semaine. Tennis, c'est un coup dur pour les Bleus, éliminés par le Canada en Coupe Davis. C'est le 5e joueur mondial, Félix Auger-Aliassime, qui a offert la qualification aux Canadiens face au Français Arthur Rinderneck. Athlétisme, la Française Agathe Guillemot est championne du monde de 1000 aux mondiaux de course. Elle a décroché le titre hier à Copenhague. La Bretonne était arrivée 4e sur le 1500 mètres des mondiaux en salle en mars et 4e au championnat d'Europe en août. C'est donc une belle victoire.
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3: Plus d'un million de véhicules arrivent en fin de vie chaque année en France. 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
6: Bonjour, bonjour à tous. À la une, le budget 2027. Sébastien Lecornu a réclamé hier 54 milliards d'euros d'économies. Malgré ça, la dette publique atteindra un niveau jamais vu, 121,7% du produit intérieur brut l'an prochain. Et les impôts vont augmenter. La CGT a prévenu, sans écoute de la grogne sociale, l'hiver va mal se passer. Une grogne déjà dans la rue. Le gazole a battu un nouveau record à plus de 2,39 € le litre. En moyenne, des gilets jaunes se sont rassemblés hier sur le Vieux-Port à Marseille. Mais la mobilisation reste limitée. Et puis tension avec Moscou. Paris a dénoncé hier une décision dirigeants russes plaçant sous tutelle des filiales d'entreprises françaises dans Auchan. Le ministre de l'Intérieur appelle les préfets à la vigilance. Deux faits divers également. Dans le Rhône, un adolescent de 15 ans proche de l'ultra-droite a été mis en examen. Il aurait projeté un attentat contre son ancien lycée. Jean Abovet, un homme décrit comme menaçant, a été tué par les policiers hier venus l'interpeller. Et en terminant douceur, c'est le dernier jour des journées européennes du patrimoine jusqu'à ce soir.

pépite du rap français des années 90. Sorti sur l'album Simple et Funky, ce titre devient rapidement un hymne à la tolérance et au vivre ensemble. Avec donc des sonorités funky, son flow entraînant et ce message universel de respect.

collaboration, notamment dans le titre A Tribe Called Quest. Ce titre se vend à 300 000 exemplaires, devenant disque d'or en rien de temps. Alliance ethnique, amenée par le rappeur Kamel, a réussi à allier groove et engagement, faisant du Respect un des premiers tubes rap à cartonner dans les

0: voici votre horoscope de ce dimanche 20 septembre. Bélier, côté sentiments, vous allez voir la vie en rose. Les romantiques de la journée, c'est clairement vous. Taureau, vous allez redoubler d'ordre et de méthode et ce sera bénéfique pour le lancement d'un nouveau projet. Gémeaux, plus ouvert et plus disponible pour l'être cher. Aujourd'hui, il y aura de la complicité dans l'air. Cancer, c'est le bon moment pour vous intéresser à ce qui est nouveau pour ne pas vous laisser dépasser. Lion, vous serez face à un choix difficile. Écoutez bien votre intuition. Vierge, journée faste, mais vous prendrez des décisions efficaces. Vous serez lucide et perspicace. Balance, l'heure est peut-être venue d'envisager de nouvelles choses. Scorpion, vous allez savourer la solidité et la profondeur de vos liens avec vos proches. Sagittaire, vous serez insouciant et peu regardant sur vos finances. Essayez quand même de rester raisonnable dans la mesure du possible. Capricorne, très actif, vous pourrez clairement être fier de vous ce soir. Verseau, n'hésitez pas à vous affirmer aujourd'hui, votre avis sera très important. Et Poissons, ce dimanche, vous vous sentirez en harmonie avec le monde qui vous entoure.
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3: Bonjour à tous. Diplomatie, Saint-Pierre et Miquelon est français. C'est ce qu'a rappelé Emmanuel Macron hier lors de son arrivée sur l'archipel. Le président a répliqué aux idées qualifiées d'étranges de Donald Trump en martelant que le territoire est rattaché à l'Hexagone. Il y est en visite pour deux jours et y accueillera aujourd'hui le premier ministre canadien Mark Carney. C'est une première dans l'histoire locale. Présidentielle de 2027, Raphaël Glucksmann veut que le montant du chèque énergie soit triplé et étendu à plus de ménages. Le candidat au scrutin a appelé l'État à agir hier pour préserver le pouvoir d'achat des Français et notamment vis-à-vis de l'énergie. Il a précisé que la situation est intenable aujourd'hui et que ceux qui ont besoin de leur voiture pour aller travailler ne peuvent pas faire face. Le coût de cette mesure est estimé à 4 milliards d'euros. Politique, député insoumis Sébastien Delogu a annoncé avoir remboursé la pension alimentaire qu'il ne payait pas. Il avait été épinglé par Mediapart qui a révélé qu'il ne la versait plus depuis mars 2025. La pension est destinée à subvenir aux besoins de ses deux enfants et le montant total s'élevait à près de 20 000 euros. Faits divers, des violences ont éclaté à Saint-Pierre-des-Corps après une collision entre une voiture de police et une moto hier soir. La mairie de la ville d'Indre-et-Loire a appelé au calme après cet incident. Elle a précisé que les secours ont été immédiatement mobilisés pour prendre en charge la victime, grièvement blessée mais consciente. Guerre en Ukraine, Moscou a été visée par des centaines de drones. Deux personnes sont mortes et une raffinerie a été touchée cette nuit. Le maire de la ville a fait part de ce bilan dans une série de messages diffusés sur Telegram. Il accuse l'Ukraine de vouloir perturber les élections législatives. Il a fait état d'au moins 186 engins abattus par la défense antiaérienne russe. Famille royale britannique, le frère de Diana ravive une vieille rumeur sur Charles III. Dans un livre qui va paraître, il affirme que sa sœur lui aurait confirmé que son mari entretenait une relation avec son valet. Des rumeurs autour de son homosexualité présumée ont émergé en 1996. Elles ont toujours été démenties.
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4: Très bon dimanche, 20 septembre 2026 avec nous. Bonne fête aux Davies qui sont à l'honneur aujourd'hui. Et c'est la journée internationale du sport universitaire. Dans l'éphéméride de cette journée, le 20 septembre 2000, il y a pile 26 ans, la triple championne olympique Marie-Josée Pérec quitter les Olympiades de Sydney et déclarer forfait la veille de la compétition du 400 mètres. C'est une terrible désillusion à l'époque, on s'en souvient donc, un 20 septembre 2000. Et puis une première diffusion pour la série américaine Madame est servie, 20 septembre 1984, il y a 42 ans. C'était sur le réseau ABC, avec notamment dans la distribution des guest stars qui apparaissaient comme Frank Sinatra ou encore Ray Charles à l'époque. Allez, bon anniversaire à vous, les natifs du 20 septembre. Sachez que vous êtes le même jour que Sabine Azéma qui fête ses 77 ans. Excellent anniversaire également à Sophia Loren, 92 ans. Belle journée, bon dimanche.

0: sud-ouest et au sud-est. C'est un grand soleil qui est prévu. En ce qui concerne les températures, elles oscilleront entre 7 et 15 degrés au réveil et dans l'après-midi. On annonce jusqu'à 22 degrés à Amiens, 24 à La Rochelle, 25 à Biarritz, 27 à Nice et Marseille, 28 à Montpellier, jusqu'à 31 à Perpignan.
1: Bonjour à tous. Rugby, les Bleus ont reçu 4 cartons en 6 minutes face à l'Australie. La première période de la rencontre a viré au cauchemar hier pour les tricolores qui ont joué à 11 au lieu de 15 pendant une dizaine de minutes. Une grosse déconvenue qui n'a pas empêché les joueuses de l'emporter puisque la rencontre s'est soldée par un score final de 48 à 33. Le match s'est déroulé hier après-midi à Aix-en-Provence. Ligue 1, Auxerre joue contre Brest aujourd'hui dans le cadre

0: devant Lyon et le Paris FC. Auxerre, Le Havre et Nice sont quant à eux derniers. Le PSG, qui n'a pas vraiment brillé depuis le début de saison, est 9e. Football toujours. Corentin Tolisso a appelé à une égalité de traitement dans tous les stades après la rencontre entre Lyon et Rennes. La rencontre a été interrompue une dizaine de minutes en première période en cause d'une banderole et des chants insultants visant Saint-Étienne. Le milieu de terrain a salué l'initiative mais estime que ça devrait être fait à chaque fois. Super Coupe de basket, Tony Parker débute mal sa nouvelle vie de coach de l'ASVEL. Le club a été battu hier par Roanne avec un score final de 73-71. Il s'agissait de la demi-finale de la compétition organisée à Roland-Garros. Le coach a indiqué qu'il y avait beaucoup de choses à améliorer, mais pas beaucoup de temps. L'entraînement avant match n'a d'ailleurs duré qu'une semaine. Tennis, c'est un coup dur pour les Bleus, éliminés par le Canada en Coupe Davis. C'est le 5e joueur mondial, Félix Auger-Aliassime, qui a offert la qualification aux Canadiens face au Français Arthur Rinderneck. Athlétisme, la Française Agathe Guillemot est championne du monde de 1000 aux mondiaux de course. Elle a décroché le titre hier à Copenhague. La Bretonne était arrivée 4e sur le 1500 mètres des mondiaux en salle en mars et 4e au championnat d'Europe en août. C'est donc une belle victoire.
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3: Beaucoup de personnes pensent être en règle dès lors qu'elles ont reçu un certificat de destruction après avoir remis leur véhicule hors d'usage à un épaviste. Émilie Repusseau, bonjour. Vous êtes secrétaire générale adjointe de la Fédération nationale de l'automobile. Ce document est-il forcément une garantie ?
4: Pas nécessairement. Il faut absolument confier son véhicule à un centre de véhicules hors d'usage agréé, qui est le seul habilité à détruire administrativement votre véhicule dans le système d'immatriculation des véhicules. Si vous confiez votre véhicule à une casse automobile qui n'est pas autorisée, il est possible qu'elle vous remette un faux certificat. Les conséquences lorsque vous confiez à un professionnel qui n'est pas agréé, donc lui ne peut pas détruire administrativement le véhicule, il sera conservé dans le système d'immatriculation et si le propriétaire suivant l'utilise à des fins frauduleuses, donc vous recevrez, vous, en tant que propriétaire du véhicule, l'ensemble des amendes qui pourraient représenter des sommes assez considérables et cela peut perdurer très longtemps dans le temps, vous obligeant à engager des procédures judiciaires en nombre.
3: Merci beaucoup. Et pour terminer, un message à tous les automobilistes.
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6: Bonjour, bonjour à tous. À la une, le budget 2027. Sébastien Lecornu a réclamé hier 54 milliards d'euros d'économies. Malgré ça, la dette publique atteindra un niveau jamais vu, 121,7% du produit intérieur brut l'an prochain. Et les impôts vont augmenter. La CGT a prévenu, sans écoute de la grogne sociale, l'hiver va mal se passer. Une grogne déjà dans la rue. Le gazole a battu un nouveau record à plus de 2,39 € le litre. En moyenne, des gilets jaunes se sont rassemblés hier sur le Vieux-Port à Marseille, mais la mobilisation reste limitée. Et puis tension avec Moscou. Paris a dénoncé hier une décision russe plaçant sous tutelle des filiales d'entreprises françaises dans Auchan. Le ministre de l'Intérieur appelle les préfets à la vigilance. Deux faits divers également. Dans le Rhône, un adolescent de 15 ans proche de l'ultra-droite a été mis en examen. Il aurait projeté un attentat contre son ancien lycée. Jean Beauvais, un homme décrit comme menaçant, a été tué par les policiers hier. Venu l'interpeller. Et en terminant douceur, c'est le dernier jour des journées européennes du patrimoine jusqu'à ce soir.

pépite du rap français des années 90. Sorti sur l'album Simple et Funky, ce titre devient rapidement un hymne à la tolérance et au vivre ensemble. Avec donc des sonorités funky, son flow entraînant et ce message universel de respect.

collaboration, notamment dans le titre A Tribe Called Quest. Ce titre se vend à 300 000 exemplaires, devenant disque d'or en rien de temps. Alliance ethnique, amenée par le rappeur Kamel, a réussi à allier groove et engagement, faisant du Respect un des premiers tubes rap à cartonner dans les

0: voici votre horoscope de ce dimanche 20 septembre. Bélier, côté sentiments, vous allez voir la vie en rose. Les romantiques de la journée, c'est clairement vous. Taureau, vous allez redoubler d'ordre et de méthode et ce sera bénéfique pour le lancement d'un nouveau projet. Gémeaux, plus ouvert et plus disponible pour l'être cher. Aujourd'hui, il y aura de la complicité dans l'air. Cancer, c'est le bon moment pour vous intéresser à ce qui est nouveau pour ne pas vous laisser dépasser. Lion, vous serez face à un choix difficile. Écoutez bien votre intuition. Vierge, journée faste, mais vous prendrez des décisions efficaces. Vous serez lucide et perspicace. Balance, l'heure est peut-être venue d'envisager de nouvelles choses. Scorpion, vous allez savourer la solidité et la profondeur de vos liens avec vos proches. Sagittaire, vous serez insouciant et peu regardant sur vos finances. Essayez quand même de rester raisonnable dans la mesure du possible. Capricorne, très actif, vous pourrez clairement être fier de vous ce soir. Verseau, n'hésitez pas à vous affirmer aujourd'hui, votre avis sera très important. Et Poisson, ce dimanche, vous vous sentirez en harmonie avec le monde qui vous entoure.
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3: Bonjour à tous. Diplomatie, Saint-Pierre et Miquelon est français. C'est ce qu'a rappelé Emmanuel Macron hier lors de son arrivée sur l'archipel. Le président a répliqué aux idées qualifiées d'étranges de Donald Trump en martelant que le territoire est rattaché à l'Hexagone. Il y est en visite pour deux jours et y accueillera aujourd'hui le premier ministre canadien Mark Carney. C'est une première dans l'histoire locale. Présidentielle de 2027, Raphaël Glucksmann veut que le montant du chèque énergie soit triplé et étendu à plus de ménages. Le candidat au scrutin a appelé l'État à agir hier pour préserver le pouvoir d'achat des Français et notamment vis-à-vis de l'énergie. Il a précisé que la situation est intenable aujourd'hui et que ceux qui ont besoin de leur voiture pour aller travailler ne peuvent pas faire face. Le coût de cette mesure est estimé à 4 milliards d'euros. Politique, député insoumis Sébastien Delogu a annoncé avoir remboursé la pension alimentaire qu'il ne payait pas. Il avait été épinglé par Mediapart qui a révélé qu'il ne la versait plus depuis mars 2025. La pension est destinée à subvenir aux besoins de ses deux enfants et le montant total s'élevait à près de 20 000 euros. Faits divers, des violences ont éclaté à Saint-Pierre-des-Corps après une collision entre une voiture de police et une moto hier soir. La mairie de la ville d'Indre-et-Loire a appelé au calme après cet incident. Elle a précisé que les secours ont été immédiatement mobilisés pour prendre en charge la victime, grièvement blessée mais consciente. Guerre en Ukraine, Moscou a été visée par des centaines de drones. Deux personnes sont mortes et une raffinerie a été touchée cette nuit. Le maire de la ville a fait part de ce bilan dans une série de messages diffusés sur Telegram. Il accuse l'Ukraine de vouloir perturber les élections législatives. Il a fait état d'au moins 186 engins abattus par la défense antiaérienne russe. Famille royale britannique, le frère de Diana ravive une vieille rumeur sur Charles III. Dans un livre qui va paraître, il affirme que sa sœur lui aurait confirmé que son mari entretenait une relation avec son valet. Des rumeurs autour de son homosexualité présumée ont émergé en 1996. Elles ont toujours été démenties.
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4: Très bon dimanche 20 septembre 2026 avec nous. Bonne fête aux Dévis qui sont à l'honneur aujourd'hui. Et c'est la journée internationale du sport universitaire. Dans l'éphéméride de cette journée, le 20 septembre 2000, il y a pile 26 ans, la triple championne olympique Marie-Josée Pérec quittait les Olympiades de Sydney et déclarait forfait la veille de la compétition du 400 mètres. C'est une terrible désillusion à l'époque, on s'en souvient donc, en 20 septembre 2000. Et puis une première diffusion pour la série américaine Madame est servie, 20 septembre 1984, il y a 42 ans. C'était sur le réseau ABC, avec notamment dans la distribution des guest stars qui apparaissaient comme Frank Sinatra ou encore Ray Charles à l'époque. Allez, bon anniversaire à vous, les natifs du 20 septembre. Sachez que vous êtes le même jour que Sabine Azéma qui fête ses 77 ans. Excellent anniversaire également à Sophia Loren, 92 ans.
5: 11h.
4: Bon dimanche.

0: Bonjour à tous. Rugby, les Bleus ont reçu 4 cartons en 6 minutes face à l'Australie. La première période de la rencontre a viré au cauchemar hier pour les tricolores qui ont joué à 11 au lieu de 15 pendant une dizaine de minutes. Une grosse déconvenue qui n'a pas empêché les joueuses de l'emporter puisque la rencontre s'est soldée par un score final de 48 à 33. Le match s'est déroulé hier après-midi à Aix-en-Provence. Ligue 1, Auxerre joue contre Brest aujourd'hui dans le cadre de la 5e journée de compétition. Nice affrontera Lille à 17h15 et la journée se terminera par la rencontre entre Marseille et le Paris Saint-Germain à 20h45. Monaco est premier au classement provisoire de ce début de compétition devant Lyon et le Paris FC. Auxerre, Le Havre et Nice sont quant à eux derniers. Le PSG, qui n'a pas vraiment brillé depuis le début de saison, est 9e. Football toujours, Corentin Tolisso a appelé à une égalité de traitement dans tous les stades après la rencontre entre Lyon et Rennes. La rencontre a été interrompue une dizaine de minutes en première période en cause d'une banderole et des chants insultants visant Saint-Étienne. Le milieu de terrain a salué l'initiative mais estime que ça devrait être fait à chaque fois. Super coupe de basket, Tony Parker débute mal sa nouvelle vie de coach de l'ASVEL. Le club a été battu hier par Roanne avec un score final de 73-71. Il s'agissait de la demi-finale de la compétition organisée à Roland-Garros. Le coach a indiqué qu'il y avait beaucoup de choses à améliorer, mais pas beaucoup de temps. L'entraînement avant match n'a d'ailleurs duré qu'une semaine. Tennis, c'est un coup dur pour les Bleus, éliminés par le Canada en Coupe Davis. C'est le 5e joueur mondial, Félix Auger-Aliassime, qui a offert la qualification aux Canadiens face au Français Arthur Rinderneck. Athlétisme, la Française Agathe Guillemot est championne du monde de 1000 aux mondiaux de course. Elle a décroché le titre hier à Copenhague. La Bretonne était arrivée 4e sur le 1500 mètres des mondiaux en salle en mars et 4e au championnat d'Europe en août. C'est donc une belle victoire.
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3: Plus de 300 000 véhicules hors d'usage échappent chaque année à la filière légale de recyclage en France. Derrière ce chiffre, des risques pour l'environnement et des propriétaires qui, sans le savoir, ont confié leurs véhicules à des acteurs non agréés, avec parfois de lourdes conséquences. Cécile Debon, vous êtes maire de Moisson et présidente de la communauté de communes des Portes de l'Île-de-France dans les Yvelines. Alors, qu'observez-vous sur le terrain ?
4: Ce sont des petites affichettes collées sur les poteaux, les abribus ou le mobilier urbain. Les signaux d'alerte sont assez faciles à identifier. D'abord, il n'y a souvent qu'un numéro de téléphone portable, aucune adresse physique, aucune mention d'un centre agréé. On vous promet parfois de repartir avec de l'argent liquide en échange de votre véhicule.
3: Et quels sont les risques face à ces acteurs illégaux ?
4: Il peut y avoir des conséquences judiciaires et administratives. Si le véhicule n'est pas correctement détruit et désimmatriculé, il reste juridiquement au nom de son ancien propriétaire. S'il est ensuite utilisé frauduleusement ou impliqué dans des infractions, type excès de vitesse, on peut avoir jusqu'à 7500 euros d'amende. Le bon réflexe est très simple, vérifier que l'opérateur est agréé. Aujourd'hui, le portail officiel jerecyclemonvéhicule.fr permet de trouver facilement un centre agréé près de chez soi. C'est la garantie que le véhicule sera bien pris en charge dans le respect de la réglementation et sans mauvaise surprise.
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à la une, le budget 2027. Sébastien Lecornu a réclamé hier 54 milliards d'euros d'économies. Malgré ça, la dette publique atteindra un niveau jamais vu, 121,7% du produit intérieur brut l'an prochain. Et les impôts vont augmenter. La CGT a prévenu, sans écoute de la grogne sociale, l'hiver va mal se passer. Une grogne déjà dans la rue. Le gazole a battu un nouveau record à plus de 2,39 € le litre. En moyenne, des gilets jaunes se sont rassemblés hier sur le Vieux-Port à Marseille, mais la mobilisation reste limitée. Et puis tension avec Moscou. Paris a dénoncé hier une décision russe plaçant sous tutelle des filiales d'entreprises françaises dans Auchan. Le ministre de l'Intérieur appelle les préfets à la vigilance. Deux faits divers également. Dans le Rhône, un adolescent de 15 ans proche de l'ultra-droite a été mis en examen. Il aurait projeté un attentat contre son ancien lycée. Jean Beauvais, un homme décrit comme menaçant, a été tué par les policiers hier venus l'interpeller. Et on termine en douceur, c'est le dernier jour des journées européennes du patrimoine jusqu'à ce soir. C'est la fin de cette édition. Passez une excellente journée.

90. Sorti sur l'album Simple et Funky, ce titre devient rapidement un hymne à la tolérance et au vivre ensemble. Avec donc des sonorités funky, son flow entraînant et ce message universel de respect, il

collaborations, notamment dans le titre A Tribe Called Quest. Ce titre se vend à 300 000 exemplaires, devenant disque d'or en un rien de temps. Alliance ethnique, amenée par le rappeur Kamel, a réussi à allier groove et engagement, faisant du Respect un des premiers tubes rap à cartonner dans les charts.

0: voici votre horoscope de ce dimanche 20 septembre. Bélier, côté sentiments, vous allez voir la vie en rose. Les romantiques de la journée, c'est clairement vous. Taureau, vous allez redoubler d'ordre et de méthode et ce sera bénéfique pour le lancement d'un nouveau projet. Gémeaux, plus ouvert et plus disponible pour l'être cher. Aujourd'hui, il y aura de la complicité dans l'air. Cancer, c'est le bon moment pour vous intéresser à ce qui est nouveau pour ne pas vous laisser dépasser. Lion, vous serez face à un choix difficile. Écoutez bien votre intuition. Vierge, journée faste, mais vous prendrez des décisions efficaces. Vous serez lucide et perspicace. Balance, l'heure est peut-être venue d'envisager de nouvelles choses. Scorpion, vous allez savourer la solidité et la profondeur de vos liens avec vos proches. Sagittaire, vous serez insouciant et peu regardant sur vos finances. Essayez quand même de rester raisonnable dans la mesure du possible. Capricorne, très actif, vous pourrez clairement être fier de vous ce soir. Verseau, n'hésitez pas à vous affirmer aujourd'hui, votre avis sera très important. Et Poisson, ce dimanche, vous vous sentirez en harmonie avec le monde qui vous entoure.
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3: Bonjour à tous. Diplomatie, Saint-Pierre et Miquelon est français. C'est ce qu'a rappelé Emmanuel Macron hier lors de son arrivée sur l'archipel. Le président a répliqué aux idées qualifiées d'étranges de Donald Trump en martelant que le territoire est rattaché à l'Hexagone. Il y est en visite pour deux jours et y accueillera aujourd'hui le premier ministre canadien Mark Carney. C'est une première dans l'histoire locale. Présidentielle de 2027, Raphaël Glucksmann veut que le montant du chèque énergie soit triplé et étendu à plus de ménages. Le candidat au scrutin a appelé l'État à agir hier pour préserver le pouvoir d'achat des Français et notamment vis-à-vis de l'énergie. Il a précisé que la situation est intenable aujourd'hui et que ceux qui ont besoin de leur voiture pour aller travailler ne peuvent pas faire face. Le coût de cette mesure est estimé à 4 milliards d'euros. Politique, député insoumis Sébastien Delogu a annoncé avoir remboursé la pension alimentaire qu'il ne payait pas. Il avait été épinglé par Mediapart qui a révélé qu'il ne la versait plus depuis mars 2025. La pension est destinée à subvenir aux besoins de ses deux enfants et le montant total s'élevait à près de 20 000 euros. Faits divers, des violences ont éclaté à Saint-Pierre-des-Corps après une collision entre une voiture de police et une moto hier soir. La mairie de la ville d'Indre-et-Loire a appelé au calme après cet incident. Elle a précisé que les secours ont été immédiatement mobilisés pour prendre en charge la victime, grièvement blessée mais consciente. Guerre en Ukraine, Moscou a été visée par des centaines de drones. Deux personnes sont mortes et une raffinerie a été touchée cette nuit. Le maire de la ville a fait part de ce bilan dans une série de messages diffusés sur Telegram. Il accuse l'Ukraine de vouloir perturber les élections législatives. Il a fait état d'au moins 186 engins abattus par la défense antiaérienne russe. Famille royale britannique, le frère de Diana ravive une vieille rumeur sur Charles III. Dans un livre qui va paraître, il affirme que sa sœur lui aurait confirmé que son mari entretenait une relation avec son valet. Des rumeurs autour de son homosexualité présumée ont émergé en 1996. Elles ont toujours été démenties.
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4: Très bon dimanche 20 septembre 2026 avec nous. Bonne fête aux Dévis qui sont à l'honneur aujourd'hui. Et c'est la journée internationale du sport universitaire. Dans l'éphéméride de cette journée, le 20 septembre 2000, il y a pile 26 ans, la triple championne olympique Marie-Josée Pérec quittait les Olympiades de Sydney et déclarait forfait la veille de la compétition du 400 mètres. C'est une terrible désillusion à l'époque, on s'en souvient donc, en 20 septembre 2000. Et puis une première diffusion pour la série américaine Madame est servie, 20 septembre 1984, il y a 42 ans. C'était sur le réseau ABC, avec notamment dans la distribution des guest stars qui apparaissaient comme Frank Sinatra ou encore Ray Charles à l'époque. Allez, bon anniversaire à vous, les natifs du 20 septembre. Sachez que vous êtes le même jour que Sabine Azéma qui fête ses 77 ans. Excellent anniversaire également à Sophia Loren, 92 ans. Belle journée, bon dimanche.

sud-est. C'est un grand soleil qui est prévu. En ce qui concerne les températures, elles oscilleront entre 7 et 15 degrés au réveil et dans l'après-midi. On annonce jusqu'à 22 degrés à Amiens, 24 à La Rochelle, 25 à Biarritz, 27 à Nice et Marseille, 28 à Montpellier, jusqu'à 31 à Perpignan.

lieu de 15 pendant une dizaine de minutes. Une grosse déconvenue qui n'a pas empêché les joueuses de l'emporter puisque la rencontre s'est soldée par un score final de 48 à 33. Le match s'est déroulé hier après-midi à Aix-en-Provence. Les Gains au Serre jouent contre Brest aujourd'hui dans

0: depuis le début de saison est 9e. Football toujours, Corentin Tolisso a appelé à une égalité de traitement dans tous les stades après la rencontre entre Lyon et Rennes. La rencontre a été interrompue une dizaine de minutes en première période en cause d'une banderole et des chants insultants visant Saint-Étienne. Le milieu de terrain a salué l'initiative mais estime que ça devrait être fait à chaque fois. Super coupe de basket, Tony Parker débute mal sa nouvelle vie de coach de l'ASVEL. Le club a été battu hier par Roanne avec un score final de 73-71. Il s'agissait de la demi-finale de la compétition organisée à Roland-Garros. Le coach a indiqué qu'il y avait beaucoup de choses à améliorer, mais pas beaucoup de temps. L'entraînement avant match n'a d'ailleurs duré qu'une semaine. Tennis, c'est un coup dur pour les Bleus, éliminés par le Canada en Coupe Davis. C'est le 5e joueur mondial, Félix Auger-Aliassime, qui a offert la qualification aux Canadiens face au Français Arthur Rinderneck. Athlétisme, la Française Agathe Guillemot est championne du monde de 1000 aux mondiaux de course. Elle a décroché le titre hier à Copenhague. La Bretonne était arrivée 4e sur le 1500 mètres des mondiaux en salle en mars et 4e au championnat d'Europe en août. C'est donc une belle victoire.
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3: Un véhicule qui ne roule plus, ça paraît compliqué de s'en débarrasser. En réalité, la filière légale est simple et gratuite avec jerecyclemonvéhicule.fr. Thomas Rebert, vous êtes administrateur de ce portail officiel. Que fait-on quand on a un véhicule hors d'usage ?
4: Se débarrasser de son véhicule, ça n'arrive pas tous les jours et on peut se sentir désemparé. Et pourtant, la solution existe, elle est simple et gratuite. C'est le portail jerecyclemonvéhicule.fr, une sorte de guichet unique créé à la demande de l'État qui permet de trouver en quelques clics un centre agréé et de demander une collecte à domicile. Cette collecte, elle est gratuite et c'est le centre agréé qui prend en charge toutes les démarches administratives. Le portail jerecyclemonvéhicule.fr permet d'être mis en relation avec un acteur de la filière légale et de connaître les modalités précises de la collecte de son véhicule.
3: Émeric Joblot, vous êtes également administrateur du portail jerecyclemonvéhicule.fr. Certains d'entre nous se retrouvent encore dans des situations très compliquées après avoir confié leur voiture à un épaviste non agréé. Pourquoi ?
5: Eh bien, sans le savoir, ils ont confié leur véhicule à un épaviste illégal. Ils ont répondu à une annonce sur Internet.

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1: Bonjour, bonjour à tous. À la une, le budget 2027. Sébastien Lecornu a réclamé hier 54 milliards d'euros d'économies. Malgré ça, la dette publique atteindra un niveau jamais vu, 121,7% du produit intérieur brut l'an prochain. Et les impôts vont augmenter. La CGT a prévenu, sans écoute de la grogne sociale, l'hiver va mal se passer. Une grogne déjà dans la rue. Le gazole a battu un nouveau record à plus de 2,39 € le litre. En moyenne, des gilets jaunes se sont rassemblés hier sur le Vieux-Port à Marseille, mais la mobilisation reste limitée. Et puis tension avec Moscou. Paris a dénoncé hier une décision russe plaçant sous tutelle des filiales d'entreprises françaises dans Auchan. Le ministre de l'Intérieur appelle les préfets à la vigilance. Deux faits divers également. Dans le Rhône, un adolescent de 15 ans proche de l'ultra-droite a été mis en examen. Il aurait projeté un attentat contre son ancien lycée. Jean Beauvais, un homme décrit comme menaçant, a été tué par les policiers hier venu l'interpeller. Et on termine en douceur, c'est le dernier jour des journées européennes du patrimoine jusqu'à ce soir. C'est la fin de cette édition. Passez une excellente journée.

collaboration, notamment dans le titre A Tribe Called Quest. Ce titre se vend à 300 000 exemplaires, devenant disque d'or en un rien de temps. Alliance ethnique, amenée par le rappeur Kamel, a réussi à allier groove et engagement, faisant du Respect un des premiers tubes rap à cartonner dans les charts.

0: Voici votre horoscope de ce dimanche 20 septembre. Bélier, côté sentiments, vous allez voir la vie en rose. Les romantiques de la journée, c'est clairement vous. Taureau, vous allez redoubler d'ordre et de méthode et ce sera bénéfique pour le lancement d'un nouveau projet. Gémeaux, plus ouvert et plus disponible pour l'être cher. Aujourd'hui, il y aura de la complicité dans l'air. Cancer, c'est le bon moment pour vous intéresser à ce qui est nouveau pour ne pas vous laisser dépasser. Lion, vous serez face à un choix difficile. Écoutez bien votre intuition. Vierge, journée faste, mais vous prendrez des décisions efficaces. Vous serez lucide et perspicace. Balance, l'heure est peut-être venue d'envisager de nouvelles choses. Scorpion, vous allez savourer la solidité et la profondeur de vos liens avec vos proches. Sagittaire, vous serez insouciant et peu regardant sur vos finances. Essayez quand même de rester raisonnable dans la mesure du possible. Capricorne, très actif, vous pourrez clairement être fier de vous ce soir. Verseau, n'hésitez pas à vous affirmer aujourd'hui, votre avis sera très important. Et Poisson, ce dimanche, vous vous sentirez en harmonie avec le monde qui vous entoure.
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3: Bonjour à tous. Diplomatie, Saint-Pierre et Miquelon est français. C'est ce qu'a rappelé Emmanuel Macron hier lors de son arrivée sur l'archipel. Le président a répliqué aux idées qualifiées d'étranges de Donald Trump en martelant que le territoire est rattaché à l'Hexagone. Il y est en visite pour deux jours et y accueillera aujourd'hui le premier ministre canadien Mark Carney. C'est une première dans l'histoire locale. Présidentielle de 2027, Raphaël Glucksmann veut que le montant du chèque énergie soit triplé et étendu à plus de ménages. Le candidat au scrutin a appelé l'État à agir hier pour préserver le pouvoir d'achat des Français et notamment vis-à-vis de l'énergie. Il a précisé que la situation est intenable aujourd'hui et que ceux qui ont besoin de leur voiture pour aller travailler ne peuvent pas faire face. Le coût de cette mesure est estimé à 4 milliards d'euros. Politique, député insoumis Sébastien Delogu a annoncé avoir remboursé la pension alimentaire qu'il ne payait pas. Il avait été épinglé par Mediapart qui a révélé qu'il ne la versait plus depuis mars 2025. La pension est destinée à subvenir aux besoins de ses deux enfants et le montant total s'élevait à près de 20 000 euros. Faits divers, des violences ont éclaté à Saint-Pierre-des-Corps après une collision entre une voiture de police et une moto hier soir. La mairie de la ville d'Indre-et-Loire a appelé au calme après cet incident. Elle a précisé que les secours ont été immédiatement mobilisés pour prendre en charge la victime, grièvement blessée mais consciente. Guerre en Ukraine, Moscou a été visée par des centaines de drones. Deux personnes sont mortes et une raffinerie a été touchée cette nuit. Le maire de la ville a fait part de ce bilan dans une série de messages diffusés sur Telegram. Il accuse l'Ukraine de vouloir perturber les élections législatives. Il a fait état d'au moins 186 engins abattus par la défense antiaérienne russe. Famille royale britannique, le frère de Diana ravive une vieille rumeur sur Charles III. Dans un livre qui va paraître, il affirme que sa sœur lui aurait confirmé que son mari entretenait une relation avec son valet. Des rumeurs autour de son homosexualité présumée ont émergé en 1996. Elles ont toujours été démenties.
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4: Très bon dimanche 20 septembre 2026 avec nous. Bonne fête aux Dévis qui sont à l'honneur aujourd'hui. Et c'est la journée internationale du sport universitaire. Dans l'éphéméride de cette journée, le 20 septembre 2020, la triple championne olympique Marie-Josée Pérec quittait les Olympiades de Sydney et déclarait forfait la veille de la compétition du 400 mètres. C'est une terrible désillusion à l'époque, on s'en souvient donc, en 20 septembre 2000. Et puis une première diffusion pour la série américaine Madame est servie, 20 septembre 1984, il y a 42 ans. C'était sur le réseau ABC, avec notamment dans la distribution des guest stars qui apparaissaient comme Frank Sinatra ou encore Ray Charles à l'époque. Allez, bon anniversaire à vous, les natifs du 20 septembre. Sachez que vous êtes le même jour que Sabine Azéma, qui fête ses 77 ans. Excellent anniversaire également à Sophia Loren, 92 ans. Belle journée, bon dimanche. Beaucoup.

0: sud-ouest et au sud-est. C'est un grand soleil qui est prévu. En ce qui concerne les températures, elles oscilleront entre 7 et 15 degrés au réveil et dans l'après-midi. On annonce jusqu'à 22 degrés à Amiens, 24 à La Rochelle, 25 à Biarritz, 27 à Nice et Marseille, 28 à Montpellier, jusqu'à 31 à Perpignan.
1: Bonjour à tous. Rugby, les Bleus ont reçu 4 cartons en 6 minutes face à l'Australie. La première période de la rencontre a viré au cauchemar hier pour les tricolores qui ont joué à 11 au lieu de 15 pendant une dizaine de minutes. Une grosse déconvenue qui n'a pas empêché les joueuses de l'emporter puisque la rencontre s'est soldée par un score final de 48 à 33. Le match s'est déroulé hier après-midi à Aix-en-Provence. Les Gains au Serre jouent contre Brest aujourd'hui.

0: est depuis le début de saison et 9e. Football toujours, Corentin Tolisso a appelé à une égalité de traitement dans tous les stades après la rencontre entre Lyon et Rennes. La rencontre a été interrompue une dizaine de minutes en première période en cause d'une banderole et des chants insultants visant Saint-Étienne. Le milieu de terrain a salué l'initiative mais estime que ça devrait être fait à chaque fois. Super coupe de basket, Tony Parker débute mal sa nouvelle vie de coach de l'ASVEL. Le club a été battu hier par Roanne avec un score final de 73-71. Il s'agissait de la demi-finale de la compétition organisée à Roland-Garros. Le coach a indiqué qu'il y avait beaucoup de choses à améliorer, mais pas beaucoup de temps. L'entraînement avant match n'a d'ailleurs duré qu'une semaine. Tennis, c'est un coup dur pour les Bleus éliminés par le Canada en Coupe Davis. C'est le 5e joueur mondial, Félix Auger-Aliassim, qui a offert la qualification aux Canadiens face au Français Arthur Rinderneck. Athlétisme, la Française Agathe Guillemot est championne du monde de 1000 aux Mondiaux de course. Elle a décroché le titre hier à Copenhague. La Bretonne était arrivée 4e sur le 1500 mètres des Mondiaux en salle en mars et 4e au championnat d'Europe en août. C'est donc une belle victoire.
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3: Un véhicule abandonné, c'est une pollution visuelle et surtout un risque pour l'environnement. Huile, batterie et fluides toxiques menacent nos sols. Bonjour Vanessa Montagne, vous êtes administratrice du portail officiel jerecyclemonvéhicule.fr. Qu'est-ce qui rend un véhicule hors d'usage si dangereux pour l'environnement ?
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6: Bonjour, bonjour à tous. À la une, le budget 2027. Sébastien Lecornu a réclamé hier 54 milliards d'euros d'économies. Malgré ça, la dette publique atteindra un niveau jamais vu, 121,7% du produit intérieur brut l'an prochain. Et les impôts vont augmenter. La CGT a prévenu, sans écoute de la grogne sociale, l'hiver va mal se passer. Une grogne déjà dans la rue. Le gazole a battu un nouveau record à plus de 2,39 € le litre. En moyenne, des gilets jaunes se sont rassemblés hier sur le Vieux-Port à Marseille, mais la mobilisation reste limitée. Et puis tension avec Moscou. Paris a dénoncé hier une décision russe plaçant sous tutelle des filiales d'entreprises françaises dans Auchan. Le ministre de l'Intérieur appelle les préfets à la vigilance. Deux faits divers également. Dans le Rhône, un adolescent de 15 ans proche de l'ultra-droite a été mis en examen. Il aurait projeté un attentat contre son ancien lycée. Jean Abauvais, un homme décrit comme menaçant, a été tué par les policiers hier venu l'interpeller. Et on termine en douceur, c'est le dernier jour des journées européennes du patrimoine jusqu'à ce soir. C'est la fin de cette édition. Passez une excellente journée.

pépites du rap français des années 90. Sorti sur l'album Simple et Funky, ce titre devient rapidement un hymne à la tolérance et au vivre ensemble. Avec donc des sonorités funky, son flow entraînant et ce message universel de respect.

ses collaborations, notamment dans le titre A Tribe Called Quest. Ce titre se vend à 300 000 exemplaires, devenant disque d'or en un rien de temps. Alliance ethnique, amenée par le rappeur Kamel, a réussi à allier groove et engagement, faisant du Respect un des premiers tubes rap à cartonner dans les charts

0: Voici votre horoscope de ce dimanche 20 septembre. Bélier, côté sentiments, vous allez voir la vie en rose. Les romantiques de la journée, c'est clairement vous.
1: Taureau,
0: vous allez redoubler d'ordre et de méthode et ce sera bénéfique pour le lancement d'un nouveau projet.
1: Gémeaux, plus ouvert et plus disponible pour l'être cher. Aujourd'hui, il y aura de la complicité dans l'air.
0: Cancer, c'est le bon moment pour vous intéresser à ce qui est nouveau pour ne pas vous laisser dépasser.
1: Lion, vous serez face à un choix difficile. Écoutez bien votre intuition.
0: Vierge, journée faste, mais vous prendrez des décisions efficaces. Vous serez lucide et perspicace.
1: Balance, l'heure est peut-être venue d'envisager de nouvelles choses.
0: Scorpion, vous allez savourer la solidité et la profondeur de vos liens avec vos proches.
1: Sagittaire, vous serez insouciant et peu regardant sur vos finances.
0: Essayez quand même de rester raisonnable dans la mesure du possible.
1: Capricorne, très actif, vous pourrez clairement être fier de vous ce soir.
0: Verseau, n'hésitez pas à vous affirmer aujourd'hui, votre avis sera très important.
1: Et Poisson, ce dimanche, vous vous sentirez en harmonie avec le monde qui vous entoure.
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4: Bonjour à tous. Diplomatie, Saint-Pierre et Miquelon est français. C'est ce qu'a rappelé Emmanuel Macron hier lors de son arrivée sur l'archipel. Le président a répliqué aux idées qualifiées d'étranges de Donald Trump en martelant que le territoire est rattaché à l'Hexagone. Il y est en visite pour deux jours et y accueillera aujourd'hui le premier ministre canadien Mark Carney. C'est une première dans l'histoire locale. Présidentielle de 2027, Raphaël Glucksmann veut que le montant du chèque énergie soit triplé et étendu à plus de ménages. Le candidat au scrutin a appelé l'État à agir hier pour préserver le pouvoir d'achat des Français et notamment vis-à-vis de l'énergie. Il a précisé que la situation est intenable aujourd'hui et que ceux qui ont besoin de leur voiture pour aller travailler ne peuvent pas faire face. Le coût de cette mesure est estimé à 4 milliards d'euros. Politique, député insoumis Sébastien Delogu a annoncé avoir remboursé la pension alimentaire qu'il ne payait pas. Il avait été épinglé par Mediapart qui a révélé qu'il ne la versait plus depuis mars 2025. La pension est destinée à subvenir aux besoins de ses deux enfants et le montant total s'élevait à près de 20 000 euros. Faits divers, des violences ont éclaté à Saint-Pierre-des-Corps après une collision entre une voiture de police et une moto hier soir. La mairie de la ville d'Indre-et-Loire a appelé au calme après cet incident. Elle a précisé que les secours ont été immédiatement mobilisés pour prendre en charge la victime, grièvement blessée mais consciente. Hier en Ukraine, Moscou a été visée par des centaines de drones. Deux personnes sont mortes et une raffinerie a été touchée cette nuit. Le maire de la ville a fait part de ce bilan dans une série de messages diffusés sur Telegram. Il accuse l'Ukraine de vouloir perturber les élections législatives. Il a fait état d'au moins 186 engins abattus par la défense antiaérienne russe. Famille royale britannique, le frère de Diana ravive une vieille rumeur sur Charles III. Dans un livre qui va paraître, il affirme que sa sœur lui aurait confirmé que son mari entretenait une relation avec son valet. Des rumeurs autour de son homosexualité présumée ont émergé en 1996. Elles ont toujours été démenties.
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5: Très bon dimanche, 20 septembre 2026 avec nous. Bonne fête aux Davies qui sont à l'honneur aujourd'hui. Et c'est la journée internationale du sport universitaire. Dans l'éphéméride de cette journée, le 20 septembre 2000, il y a pile 26 ans, la triple championne olympique Marie-Josée Pérec quittait les Olympiades de Sydney et déclarait forfait la veille de la compétition du 400 mètres. C'est une terrible désillusion à l'époque, on s'en souvient donc, en 20 septembre 2000. Et puis une première diffusion pour la série américaine Madame est servie, 20 septembre 1984, il y a 42 ans. C'était sur le réseau ABC, avec notamment dans la distribution des guest stars qui apparaissaient comme Frank Sinatra ou encore Ray Charles à l'époque. Allez, bon anniversaire à vous, les natifs du 20 septembre. Sachez que vous êtes le même jour que Sabine Azéma qui fête ses 77 ans. Excellent anniversaire également à Sophia Loren, 92 ans. Belle journée, bon dimanche.

0: sud-ouest et au sud-est. C'est un grand soleil qui est prévu. En ce qui concerne les températures, elles oscilleront entre 7 et 15 degrés au réveil et dans l'après-midi. On annonce jusqu'à 22 degrés à Amiens, 24 à La Rochelle, 25 à Biarritz, 27 à Nice et Marseille, 28 à Montpellier, jusqu'à 31 à Perpignan.
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2: Bonjour à tous.

15 pendant une dizaine de minutes. Une grosse déconvenue qui n'a pas empêché les joueuses de l'emporter puisque la rencontre s'est soldée par un score final de 48 à 33. Le match s'est déroulé hier après-midi à Aix-en-Provence. Les Auxerre jouent contre Brest aujourd'hui.

0: PSG qui n'a pas vraiment brillé depuis le début de saison est 9e. Football toujours, Corentin Tolisso a appelé à une égalité de traitement dans tous les stades après la rencontre entre Lyon et Rennes. La rencontre a été interrompue une dizaine de minutes en première période en cause d'une banderole et des chants insultants visant Saint-Etienne. Le milieu de terrain a salué l'initiative mais estime que ça devrait être fait à chaque fois. Super coupe de basket, Tony Parker débute mal sa nouvelle vie de coach de l'ASVEL. Le club a été battu hier par Roanne avec un score final de 73-71. Il s'agissait de la demi-finale de la compétition organisée à Roland-Garros. Le coach a indiqué qu'il y avait beaucoup de choses à améliorer, mais pas beaucoup de temps. L'entraînement avant match n'a d'ailleurs duré qu'une semaine. Tennis, c'est un coup dur pour les Bleus, éliminés par le Canada en Coupe Davis. C'est le 5e joueur mondial, Félix Auger-Aliassim, qui a offert la qualification aux Canadiens face au Français Arthur Rinderneck. Athlétisme, la Française Agathe Guillemot est championne du monde de 1000 aux mondiaux de course. Elle a décroché le titre hier à Copenhague. La Bretonne était arrivée 4e sur le 1500 mètres des mondiaux en salle en mars et 4e au championnat d'Europe en août. C'est donc une belle victoire.
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6: Bonjour, bonjour à tous. À la une, le budget 2027. Sébastien Lecornu a réclamé hier 54 milliards d'euros d'économies. Malgré ça, la dette publique atteindra un niveau jamais vu, 121,7% du produit intérieur brut l'an prochain. Et les impôts vont augmenter. La CGT a prévenu, sans écoute de la grogne sociale, l'hiver va mal se passer. Une grogne déjà dans la rue. Le gazole a battu un nouveau record à plus de 2,39 € le litre. En moyenne, des gilets jaunes se sont rassemblés hier sur le Vieux-Port à Marseille, mais la mobilisation reste limitée. Et puis tension avec Moscou. Paris a dénoncé hier une décision russe plaçant sous tutelle des filiales d'entreprises françaises dans Auchan. Le ministre de l'Intérieur appelle les préfets à la vigilance. Deux faits divers également. Dans le Rhône, un adolescent de 15 ans proche de l'ultra-droite a été mis en examen. Il aurait projeté un attentat contre son ancien lycée. Jean Abauvais, un homme décrit comme menaçant, a été tué par les policiers hier venu l'interpeller. Et on termine en douceur, c'est le dernier jour des journées européennes du patrimoine jusqu'à ce soir.

du rap français des années 90. Sorti sur l'album Simple et Funky, ce titre devient rapidement un hymne à la tolérance et au vivre ensemble. Avec donc des sonorités funky, son flow entraînant et ce message universel de respect,

0: voici votre horoscope de ce dimanche 20 septembre. Bélier, côté sentiments, vous allez voir la vie en rose. Les romantiques de la journée, c'est clairement vous. Taureau, vous allez redoubler d'ordre et de méthode et ce sera bénéfique pour le lancement d'un nouveau projet. Gémeaux, plus ouvert et plus disponible pour l'être cher. Aujourd'hui, il y aura de la complicité dans l'air. Cancer, c'est le bon moment pour vous intéresser à ce qui est nouveau pour ne pas vous laisser dépasser. Lion, vous serez face à un choix difficile. Écoutez bien votre intuition. Vierge, journée faste, mais vous prendrez des décisions efficaces. Vous serez lucide et perspicace. Balance, l'heure est peut-être venue d'envisager de nouvelles choses. Scorpion, vous allez savourer la solidité et la profondeur de vos liens avec vos proches. Sagittaire, vous serez insouciant et peu regardant sur vos finances. Essayez quand même de rester raisonnable dans la mesure du possible. Capricorne, très actif, vous pourrez clairement être fier de vous ce soir. Verseau, n'hésitez pas à vous affirmer aujourd'hui, votre avis sera très important. Et Poissons, ce dimanche, vous vous sentirez en harmonie avec le monde qui vous entoure.
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3: Bonjour à tous. Diplomatie, Saint-Pierre et Miquelon est français. C'est ce qu'a rappelé Emmanuel Macron hier lors de son arrivée sur l'archipel. Le président a répliqué aux idées qualifiées d'étranges de Donald Trump en martelant que le territoire est rattaché à l'Hexagone. Il y est en visite pour deux jours et y accueillera aujourd'hui le premier ministre canadien Mark Carney. C'est une première dans l'histoire locale. Présidentielle de 2027, Raphaël Glucksmann veut que le montant du chèque énergie soit triplé et étendu à plus de ménages. Le candidat au scrutin a appelé l'État à agir hier pour préserver le pouvoir d'achat des Français et notamment vis-à-vis de l'énergie. Il a précisé que la situation est intenable aujourd'hui et que ceux qui ont besoin de leur voiture pour aller travailler ne peuvent pas faire face. Le coût de cette mesure est estimé à 4 milliards d'euros. Politique, député insoumis Sébastien Delogu a annoncé avoir remboursé la pension alimentaire qu'il ne payait pas. Il avait été épinglé par Mediapart qui a révélé qu'il ne la versait plus depuis mars 2025. La pension est destinée à subvenir aux besoins de ses deux enfants et le montant total s'élevait à près de 20 000 euros. Faits divers, des violences ont éclaté à Saint-Pierre-des-Corps après une collision entre une voiture de police et une moto hier soir. La mairie de la ville d'Indre-et-Loire a appelé au calme après cet incident. Elle a précisé que les secours ont été immédiatement mobilisés pour prendre en charge la victime, grièvement blessée mais consciente. Guerre en Ukraine, Moscou a été visée par des centaines de drones. Deux personnes sont mortes et une raffinerie a été touchée cette nuit. Le maire de la ville a fait part de ce bilan dans une série de messages diffusés sur Telegram. Il accuse l'Ukraine de vouloir perturber les élections législatives. Il a fait état d'au moins 186 engins abattus par la défense antiaérienne russe. Famille royale britannique, le frère de Diana ravive une vieille rumeur sur Charles III. Dans un livre qui va paraître, il affirme que sa sœur lui aurait confirmé que son mari entretenait une relation avec son valet. Des rumeurs autour de son homosexualité présumée ont émergé en 1996. Elles ont toujours été démenties.
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3: Bonjour à tous. Diplomatie, Saint-Pierre et Miquelon est français. C'est ce qu'a rappelé Emmanuel Macron hier lors de son arrivée sur l'archipel. Le président a répliqué aux idées qualifiées d'étranges de Donald Trump en martelant que le territoire est rattaché à l'Hexagone. Il y est en visite pour deux jours et y accueillera aujourd'hui le premier ministre canadien Mark Carney. C'est une première dans l'histoire locale. Présidentielle de 2027, Raphaël Glucksmann veut que le montant du chèque énergie soit triplé et étendu à plus de ménages. Le candidat au scrutin a appelé l'État à agir hier pour préserver le pouvoir d'achat des Français et notamment vis-à-vis de l'énergie. Il a précisé que la situation est intenable aujourd'hui et que ceux qui ont besoin de leur voiture pour aller travailler ne peuvent pas faire face. Le coût de cette mesure est estimé à 4 milliards d'euros. Politique, député insoumis Sébastien Delogu a annoncé avoir remboursé la pension alimentaire qu'il ne payait pas. Il avait été épinglé par Mediapart qui a révélé qu'il ne la versait plus depuis mars 2025. La pension est destinée à subvenir aux besoins de ses deux enfants et le montant total s'élevait à près de 20 000 euros. Faits divers, des violences ont éclaté à Saint-Pierre-des-Corps après une collision entre une voiture de police et une moto hier soir. La mairie de la ville d'Indre-et-Loire a appelé au calme après cet incident. Elle a précisé que les secours ont été immédiatement mobilisés pour prendre en charge la victime, grièvement blessée mais consciente. Guerre en Ukraine, Moscou a été visée par des centaines de drones. Deux personnes sont mortes et une raffinerie a été touchée cette nuit. Le maire de la ville a fait part de ce bilan dans une série de messages diffusés sur Telegram. Il accuse l'Ukraine de vouloir perturber les élections législatives. Il a fait état d'au moins 186 engins abattus par la défense antiaérienne russe. Famille royale britannique, le frère de Diana ravive une vieille rumeur sur Charles III. Dans un livre qui va paraître, il affirme que sa sœur lui aurait confirmé que son mari entretenait une relation avec son valet. Des rumeurs autour de son homosexualité présumée ont émergé en 1996. Elles ont toujours été démenties.
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4: La météo pour ce lundi 21 septembre, beau temps généralisé sous l'effet d'un puissant anticyclone. Le soleil s'impose après dissipation des quelques brouillards matinaux. Les températures pour ce lundi matin, 14 degrés pour Cherbourg, Brest, Lille et Paris, 14 également pour Orléans et Dijon, 15 degrés pour Strasbourg et Lyon, 15 également pour Toulouse, Bordeaux et Biarritz, 17 à Nice, 19 à Marseille, 20 degrés à Perpignan et 21 pour Ajaccio. Et pour ce lundi après-midi, 21 degrés sur la Normandie et les Hauts-de-France, 21 également en Alsace, 23 sur la Bretagne et la région parisienne, 25 degrés sur le centre-val de Loire et les pays de la Loire, entre 27 et 29 degrés sur la Nouvelle-Aquitaine, 28 à 32 le long de la Méditerranée et 30 degrés attendus sur l'Occitanie.
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5: Bonjour à tous.

lieu de 15 pendant une dizaine de minutes. Une grosse déconvenue qui n'a pas empêché les joueuses de l'emporter puisque la rencontre s'est soldée par un score final de 48 à 33. Le match s'est déroulé hier après-midi à Aix-en-Provence. Ligue 1, Auxerre joue contre Brest aujourd'hui dans le cadre de la 5e journée de compétition. Nice affrontera Lille à 17h15 et la journée se terminera par la rencontre entre Marseille et le Paris Saint-Germain à 20h45.

0: saison est 9e. Football toujours, Corentin Tolisso a appelé à une égalité de traitement dans tous les stades après la rencontre entre Lyon et Rennes. La rencontre a été interrompue une dizaine de minutes en première période en cause d'une banderole et des chants insultants visant Saint-Etienne. Le milieu de terrain a salué l'initiative mais estime que ça devrait être fait à chaque fois. Super coupe de basket, Tony Parker débute mal sa nouvelle vie de coach de l'ASVEL. Le club a été battu hier par Roanne avec un score final de 73-71. Il s'agissait de la demi-finale de la compétition organisée à Roland-Garros. Le coach a indiqué qu'il y avait beaucoup de choses à améliorer, mais pas beaucoup de temps. L'entraînement avant match n'a d'ailleurs duré qu'une semaine. Tennis, c'est un coup dur pour les Bleus, éliminés par le Canada en Coupe Davis. C'est le 5e joueur mondial, Félix Auger-Aliassim, qui a offert la qualification aux Canadiens face au Français Arthur Rinderneck. Athlétisme, la Française Agathe Guillemot est championne du monde de 1000 aux mondiaux de course. Elle a décroché le titre hier à Copenhague. La Bretonne était arrivée 4e sur le 1500 mètres des mondiaux en salle en mars et 4e au championnat d'Europe en août. C'est donc une belle victoire.
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3: Beaucoup de personnes pensent être en règle dès lors qu'ils ont reçu un certificat de destruction après avoir remis leur véhicule hors d'usage à un épaviste. 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
6: Bonjour, bonjour à tous. À la une, le budget 2027. Sébastien Lecornu a réclamé hier 54 milliards d'euros d'économies. Malgré ça, la dette publique atteindra un niveau jamais vu, 121,7% du produit intérieur brut l'an prochain. Et les impôts vont augmenter. La CGT a prévenu, sans écoute de la grogne sociale, l'hiver va mal se passer. Une grogne déjà dans la rue. Le gazole a battu un nouveau record à plus de 2,39 € le litre. En moyenne, des gilets jaunes se sont rassemblés hier sur le Vieux-Port à Marseille, mais la mobilisation reste limitée. Et puis tension avec Moscou. Paris a dénoncé hier une décision russe plaçant sous tutelle des filiales d'entreprises françaises dans Auchan. Le ministre de l'Intérieur appelle les préfets à la vigilance. Deux faits divers également. Dans le Rhône, un adolescent de 15 ans proche de l'ultra-droite a été mis en examen. Il aurait projeté un attentat contre son ancien lycée. Jean Beauvais, un homme décrit comme menaçant, a été tué par les policiers hier venus l'interpeller. Et on termine en douceur, c'est le dernier jour des journées européennes du patrimoine jusqu'à ce soir. C'est la fin de cette édition. Passez une excellente journée.

90. Sorti sur l'album Simple et Funky, ce titre devient rapidement un hymne à la tolérance et au vivre ensemble. Avec donc des sonorités funky, son flow entraînant et ce message universel de respect,

collaboration, notamment dans le titre A Tribe Called Quest. Ce titre se vend à 300 000 exemplaires, devenant disque d'or en un rien de temps. Alliance ethnique, amenée par le rappeur Kamel, a réussi à allier groove et engagement, faisant du Respect un des premiers tubes rap à cartonner dans les charts

0: Et l'extension est en réflexion à cause de la hausse des prix du carburant causée par la guerre au Moyen-Orient. Des réunions sont prévues demain à Matignon au sujet des aides pour les Français. Budget 2027, le ministre des Comptes publics appelle les partis à dépasser l'esprit boutique durant l'examen budgétaire. Il estime que le débat budgétaire devrait porter sur le comment, à savoir les mesures, plutôt que sur le combien. Le ministre a par ailleurs rassuré sur le fait qu'aucune pension de retraite ne diminuera, parce qu'il ne s'agit pas de stigmatiser les retraités. Politique, Jérôme Guedj estime que le Parti socialiste est allé vite en besogne en écartant Philippe Brun de la primaire socialiste. Ce dernier aspirait à être candidat avant que des accusations de violence ne conduisent le parti à l'écarter. Il a de son côté déposé plainte pour dénonciation calomnieuse. Ses avocats ont dénoncé une décision brutale prise dans la précipitation. Les demandes de candidature ont doublé en un an chez les pompiers volontaires. De plus en plus de personnes s'engagent suite aux incendies cet été et les demandes de renseignements affluent. Ils sont indispensables en France et représentent une grande majorité des effectifs. Si leur nombre augmente, paradoxalement, les incendies ne représentent que 6% des interventions. La Corée du Nord a tiré aujourd'hui un projectile non identifié vers la mer du Japon. C'est ce qu'ont déclaré les autorités sud-coréennes et japonaises aujourd'hui. Le ministère de la Défense japonais a précisé que le projectile est retombé. Aucun détail n'a été communiqué pour le moment. Pyongyang a déjà tiré plusieurs missiles balistiques la semaine dernière. Musique, Ed Sheeran a reconnu des erreurs après l'éviction de Macklemore de sa tournée. L'artiste a été viré après avoir soutenu publiquement la Palestine. Un départ qui en a provoqué d'autres en solidarité. Ed Sheeran a pris la parole indiquant que la situation à Gaza était injustifiable.
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2: La météo pour ce lundi 21 septembre, beau temps généralisé sous l'effet d'un puissant anticyclone. Le soleil s'impose après dissipation des quelques brouillards matinaux. Les températures pour ce lundi matin, 14 degrés pour Cherbourg, Brest, Lille et Paris, 14 également pour Orléans et Dijon, 15 degrés pour Strasbourg et Lyon, 15 également pour Toulouse, Bordeaux et Biarritz, 17 à Nice, 19 à Marseille, 20 degrés à Perpignan et 21 pour Ajaccio. Et pour ce lundi après-midi, 21 degrés sur la Normandie et les Hauts-de-France, 21 également en Alsace, 23 sur la Bretagne et la région parisienne, 25 degrés sur le centre-val de Loire et les pays de la Loire, entre 27 et 29 degrés sur la Nouvelle-Aquitaine, 28 à 32 le long de la Méditerranée et 30 degrés attendus sur l'Occitanie.
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3: Bonjour à tous. Rugby, les Bleus ont reçu 4 cartons en 6 minutes face à l'Australie. La première période de la rencontre a viré au cauchemar hier pour les tricolores qui ont joué à 11 au lieu de 15 pendant une dizaine de minutes. Une grosse déconvenue qui n'a pas empêché les joueuses de l'emporter puisque la rencontre s'est soldée par un score final de 48 à 33. Le match s'est déroulé hier après-midi à Aix-en-Provence. Les Auxerre jouent contre Brest aujourd'hui.

0: février depuis le début de saison et 9e. Football toujours, Corentin Tolisso a appelé à une égalité de traitement dans tous les stades après la rencontre entre Lyon et Rennes. La rencontre a été interrompue une dizaine de minutes en première période en cause d'une banderole et des chants insultants visant Saint-Étienne. Le milieu de terrain a salué l'initiative mais estime que ça devrait être fait à chaque fois. Super coupe de basket, Tony Parker débute mal sa nouvelle vie de coach de l'ASVEL. Le club a été battu hier par Roanne avec un score final de 73-71. Il s'agissait de la demi-finale de la compétition organisée à Roland-Garros. Le coach a indiqué qu'il y avait beaucoup de choses à améliorer, mais pas beaucoup de temps. L'entraînement avant match n'a d'ailleurs duré qu'une semaine. Tennis, c'est un coup dur pour les Bleus, éliminés par le Canada en Coupe Davis. C'est le 5e joueur mondial, Félix Auger-Aliassim, qui a offert la qualification aux Canadiens face au Français Arthur Rinderneck. Athlétisme, la Française Agathe Guillemot est championne du monde de 1000 aux mondiaux de course. Elle a décroché le titre hier à Copenhague. La Bretonne était arrivée 4e sur le 1500 mètres des mondiaux en salle en mars et 4e au championnat d'Europe en août. C'est donc une belle victoire.
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3: Plus de 300 000 véhicules hors d'usage échappent chaque année à la filière légale de recyclage en France. Derrière ce chiffre, des risques pour l'environnement et des propriétaires qui, sans le savoir, ont confié leurs véhicules à des acteurs non agréés, avec parfois de lourdes conséquences. Cécile Debon, vous êtes maire de Moisson et présidente de la communauté de communes des Portes de l'Île-de-France dans les Yvelines. Alors, qu'observez-vous sur le terrain ?
4: Ce sont des petites affichettes collées sur les poteaux, les abribus ou le mobilier urbain. Les signaux d'alerte sont assez faciles à identifier. D'abord, il n'y a souvent qu'un numéro de téléphone portable, aucune adresse physique, aucune mention d'un centre agréé. On vous promet parfois de repartir avec de l'argent liquide en échange de votre véhicule.
3: Et quels sont les risques face à ces acteurs illégaux ?
4: Il peut y avoir des conséquences judiciaires et administratives. Si le véhicule n'est pas correctement détruit, et désimmatriculé, il reste juridiquement au nom de son ancien propriétaire.

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2: Bonjour, bonjour à tous. À la une, le budget 2027. Sébastien Lecornu a réclamé hier 54 milliards d'euros d'économies. Malgré ça, la dette publique atteindra un niveau jamais vu, 121,7% du produit intérieur brut l'an prochain. Et les impôts vont augmenter. La CGT a prévenu, sans écoute de la grogne sociale, l'hiver va mal se passer. Une grogne déjà dans la rue. Le gazole a battu un nouveau record à plus de 2,39 € le litre. En moyenne, des gilets jaunes se sont rassemblés hier sur le Vieux-Port à Marseille, mais la mobilisation reste limitée. Et puis tension avec Moscou. Paris a dénoncé hier une décision russe plaçant sous tutelle des filiales d'entreprises françaises dans Auchan. Le ministre de l'Intérieur appelle les préfets à la vigilance. Deux faits divers également. Dans le Rhône, un adolescent de 15 ans proche de l'ultra-droite a été mis en examen. Il aurait projeté un attentat contre son ancien lycée. Jean Abovet, un homme décrit comme menaçant, a été tué par les policiers hier venus l'interpeller. Et on termine en douceur, c'est le dernier jour des journées européennes du patrimoine jusqu'à ce soir. C'est la fin de cette édition. Passez une excellente journée.

collaborations, notamment dans le titre A Tribe Called Quest. Ce titre se vend à 300 000 exemplaires, devenant disque d'or en un rien de temps. Alliance ethnique, amenée par le rappeur Kamel, a réussi à allier groove et engagement, faisant du Respect un des premiers tubes rap à cartonner dans les charts français.

0: et l'extension est en réflexion à cause de la hausse des prix du carburant causée par la guerre au Moyen-Orient. Des réunions sont prévues demain à Matignon au sujet des aides pour les Français. Budget 2027, le ministre des Comptes publics appelle les partis à dépasser l'esprit boutique durant l'examen budgétaire. Il estime que le débat budgétaire devrait porter sur le comment, à savoir les mesures, plutôt que sur le combien. Le ministre a par ailleurs rassuré sur le fait qu'aucune pension de retraite ne diminuera, parce qu'il ne s'agit pas de stigmatiser les retraités. Politique, Jérôme Guedj estime que le Parti socialiste est allé vite en besogne en écartant Philippe Brun de la primaire socialiste. Ce dernier aspirait à être candidat avant que des accusations de violence ne conduisent le parti à l'écarter. Il a de son côté déposé plainte pour dénonciation calomnieuse. Ses avocats ont dénoncé une décision brutale prise dans la précipitation. Les demandes de candidature ont doublé en un an chez les pompiers volontaires. De plus en plus de personnes s'engagent suite aux incendies cet été et les demandes de renseignements affluent. Ils sont indispensables en France et représentent une grande majorité des effectifs. Si leur nombre augmente, paradoxalement, les incendies ne représentent que 6% des interventions. La Corée du Nord a tiré aujourd'hui un projectile non identifié vers la mer du Japon. C'est ce qu'ont déclaré les autorités sud-coréennes et japonaises aujourd'hui. Le ministère de la Défense japonais a précisé que le projectile est retombé. Aucun détail n'a été communiqué pour le moment. Pyongyang a déjà tiré plusieurs missiles balistiques la semaine dernière. Musique, Ed Sheeran a reconnu des erreurs après l'éviction de Macklemore de sa tournée. L'artiste a été viré après avoir soutenu publiquement la Palestine. Un départ qui en a provoqué d'autres en solidarité. Ed Sheeran a pris la parole indiquant que la situation à Gaza était injustifiable.
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2: La météo pour ce lundi 21 septembre, beau temps généralisé sous l'effet d'un puissant anticyclone. Le soleil s'impose après dissipation des quelques brouillards matinaux. Les températures pour ce lundi matin, 14 degrés pour Cherbourg, Brest, Lille et Paris, 14 également pour Orléans et Dijon, 15 degrés pour Strasbourg et Lyon, 15 également pour Toulouse, Bordeaux et Biarritz, 17 à Nice, 19 à Marseille, 20 degrés à Perpignan et 21 pour Ajaccio. Et pour ce lundi après-midi, 21 degrés sur la Normandie et les Hauts-de-France, 21 également en Alsace, 23 sur la Bretagne et la région parisienne, 25 degrés sur le centre-val de Loire et les pays de la Loire, entre 27 et 29 degrés sur
3: midi 30.
2: 28 à 32 le long de la Méditerranée et 30 degrés attendus sur l'Occitanie.
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5: Bonjour à tous. Rugby, les Bleus ont reçu 4 cartons en 6 minutes face à l'Australie. La première période de la rencontre a viré au cauchemar hier pour les tricolores qui ont joué à 11 au lieu de 15 pendant une dizaine de minutes. Une grosse déconvenue qui n'a pas empêché les joueuses de l'emporter puisque la rencontre s'est soldée par un score final de 48 à 33. Le match s'est déroulé hier après-midi à Aix-en-Provence. Ligue 1, Auxerre joue contre Brest aujourd'hui dans le cadre de la 5e journée de compétition. Nice affrontera Lille à 17h15.

0: saison est 9e. Football toujours, Corentin Tolisso a appelé à une égalité de traitement dans tous les stades après la rencontre entre Lyon et Rennes. La rencontre a été interrompue une dizaine de minutes en première période en cause d'une banderole et des chants insultants visant Saint-Étienne. Le milieu de terrain a salué l'initiative mais estime que ça devrait être fait à chaque fois. Super Coupe de basket, Tony Parker débute mal sa nouvelle vie de coach de l'ASVEL. Le club a été battu hier par Roanne avec un score final de 73-71. Il s'agissait de la demi-finale de la compétition organisée à Roland-Garros. Le coach a indiqué qu'il y avait beaucoup de choses à améliorer, mais pas beaucoup de temps. L'entraînement avant match n'a d'ailleurs duré qu'une semaine. Tennis, c'est un coup dur pour les Bleus, éliminés par le Canada en Coupe Davis. C'est le 5e joueur mondial, Félix Auger-Aliassime, qui a offert la qualification aux Canadiens face au Français Arthur Rinderneck. Athlétisme, la Française Agathe Guillemot est championne du monde de 1000 aux mondiaux de course. Elle a décroché le titre hier à Copenhague. La Bretonne était arrivée 4e sur le 1500 mètres des mondiaux en salle en mars et 4e au championnat d'Europe en août. C'est donc une belle victoire.
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3: Un véhicule qui ne roule plus, ça paraît compliqué de s'en débarrasser. En réalité, la filière légale est simple et gratuite avec je-recycle-mon-véhicule.fr. Thomas Rebert, vous êtes administrateur de ce portail officiel. Que fait-on quand on a un véhicule hors d'usage ?
4: Se débarrasser de son véhicule, ça n'arrive pas tous les jours et on peut se sentir désemparé. Et pourtant, la solution existe, elle est simple et gratuite. C'est le portail je-recycle-mon-véhicule.fr. Une sorte de guichet unique créé à la demande de l'État qui permet de trouver en quelques clics un centre agréé et de demander une collecte à domicile. Cette collecte, elle est gratuite et c'est le centre agréé qui prend en charge toutes les démarches administratives. Le portail je-recycle-mon-véhicule.fr permet d'être mis en relation avec un acteur de la filière légale et de connaître les modalités précises de la collecte de son véhicule.
3: Émeric Joblot, vous êtes également administrateur du portail je-recycle-mon-véhicule.fr. Certains d'entre nous se retrouvent encore dans des situations très compliquées après avoir confié leur voiture à un épaviste non agréé. Pourquoi ?
5: Eh bien, sans le savoir, ils ont confié leur véhicule à un épaviste illégal. Ils ont répondu à une annonce sur Internet, ils ont vu une affichette dans la rue. La conséquence pour l'ancien propriétaire, c'est que le véhicule n'est pas désimmatriculé. Il en reste juridiquement le propriétaire. Et si le véhicule, par la suite, est utilisé pour différents crimes ou délits ou des amendes, c'est l'ancien propriétaire qui va recevoir les convocations judiciaires. 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
7: Bonjour, bonjour à tous. À la une, le budget 2027. Sébastien Lecornu a réclamé hier 54 milliards d'euros d'économies. Malgré ça, la dette publique atteindra un niveau jamais vu, 121,7% du produit intérieur brut l'an prochain. Et les impôts vont augmenter. La CGT a prévenu, sans écoute de la grogne sociale, l'hiver va mal se passer. Une grogne déjà dans la rue. Le gazole a battu un nouveau record à plus de 2,39 € le litre. En moyenne, des gilets jaunes se sont rassemblés hier sur le Vieux-Port à Marseille, mais la mobilisation reste limitée. Et puis tension avec Moscou. Paris a dénoncé hier une décision russe plaçant sous tutelle des filiales d'entreprises françaises dans Auchan. Le ministre de l'Intérieur appelle les préfets à la vigilance. Deux faits divers également. Dans le Rhône, un adolescent de 15 ans proche de l'ultra-droite a été mis en examen. Il aurait projeté un attentat contre son ancien lycée. Jean Rabauvais, un homme décrit comme menaçant, a été tué par les policiers hier venus l'interpeller. Et on termine en douceur, c'est le dernier jour des journées européennes du patrimoine jusqu'à ce soir. C'est la fin de cette édition. Passez une excellente journée.

collaboration, notamment dans le titre A Tribe Called Quest. Ce titre se vend à 300 000 exemplaires, devenant disque d'or en rien de temps. Alliance ethnique, amenée par le rappeur Kamel, a réussi à allier groove et engagement, faisant du Respect un des premiers tubes rap à cartonner dans les

0: et l'extension est en réflexion à cause de la hausse des prix du carburant causée par la guerre au Moyen-Orient. Des réunions sont prévues demain à Matignon au sujet des aides pour les Français. Budget 2027, le ministre des Comptes publics appelle les partis à dépasser l'esprit boutique durant l'examen budgétaire. Il estime que le débat budgétaire devrait porter sur le comment, à savoir les mesures, plutôt que sur le combien. Le ministre a par ailleurs rassuré sur le fait qu'aucune pension de retraite ne diminuera, parce qu'il ne s'agit pas de stigmatiser les retraités. Politique, Jérôme Guedj estime que le Parti socialiste est allé vite en besogne en écartant Philippe Brun de la primaire socialiste. Ce dernier aspirait à être candidat avant que des accusations de violence ne conduisent le parti à l'écarter. Il a de son côté déposé plainte pour dénonciation calomnieuse. Ses avocats ont dénoncé une décision brutale prise dans la précipitation. Les demandes de candidature ont doublé en un an chez les pompiers volontaires. De plus en plus de personnes s'engagent suite aux incendies cet été et les demandes de renseignements affluent. Ils sont indispensables en France et représentent une grande majorité des effectifs. Si leur nombre augmente, paradoxalement, les incendies ne représentent que 6% des interventions. La Corée du Nord a tiré aujourd'hui un projectile non identifié vers la mer du Japon. C'est ce qu'ont déclaré les autorités sud-coréennes et japonaises aujourd'hui. Le ministère de la Défense japonais a précisé que le projectile est retombé. Aucun détail n'a été communiqué pour le moment. Pyongyang a déjà tiré plusieurs missiles balistiques la semaine dernière. Musique, Ed Sheeran a reconnu des erreurs après l'éviction de Macklemore de sa tournée. L'artiste a été viré après avoir soutenu publiquement la Palestine. Un départ qui en a provoqué d'autres en solidarité. Ed Sheeran a pris la parole indiquant que la situation à Gaza était injustifiable.
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2: La météo pour ce lundi 21 septembre, beau temps généralisé sous l'effet d'un puissant anticyclone. Le soleil s'impose après dissipation des quelques brouillards matinaux. Les températures pour ce lundi matin, 14 degrés pour Cherbourg, Brest, Lille et Paris, 14 également pour Orléans et Dijon, 15 degrés pour Strasbourg et Lyon, 15 également pour Toulouse, Bordeaux et Biarritz, 17 à Nice, 19 à Marseille, 20 degrés à Perpignan et 21 pour Ajaccio. Et pour ce lundi après-midi, 21 degrés sur la Normandie et les Hauts-de-France, 21 également en Alsace, 23 sur la Bretagne et la région parisienne, 25 degrés sur le centre-val de Loire et les pays de la Loire, entre 27 et 29 degrés sur la Nouvelle-Aquitaine, 28 à 32 le long de la Méditerranée et 30 degrés attendus sur l'Occitanie.
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au lieu de 15 pendant une dizaine de minutes. Une grosse déconvenue qui n'a pas empêché les joueuses de l'emporter puisque la rencontre s'est soldée par un score final de 48 à 33. Le match s'est déroulé hier après-midi à Aix-en-Provence. Les Gains au Serre jouent contre Brest aujourd'hui dans le cadre

0: rencontre entre Lyon et Rennes. La rencontre a été interrompue une dizaine de minutes en première période en cause d'une banderole et des chants insultants visant Saint-Étienne. Le milieu de terrain a salué l'initiative mais estime que ça devrait être fait à chaque fois. Super coupe de basket, Tony Parker débute mal sa nouvelle vie de coach de l'ASVEL. Le club a été battu hier par Roanne avec un score final de 73-71. Il s'agissait de la demi-finale de la compétition organisée à Roland-Garros. Le coach a indiqué qu'il y avait beaucoup de choses à améliorer, mais pas beaucoup de temps. L'entraînement avant match n'a d'ailleurs duré qu'une semaine. Tennis, c'est un coup dur pour les Bleus, éliminés par le Canada en Coupe Davis. C'est le cinquième joueur mondial, Félix Auger-Aliassime, qui a offert la qualification aux Canadiens face au Français Arthur Rinderneck. Athlétisme, la Française Agathe Guillemot est championne du monde de 1000 aux mondiaux de course. Elle a décroché le titre hier à Copenhague. La Bretonne était arrivée quatrième sur le 1500 mètres des mondiaux en salle en mars et quatrième au championnat d'Europe en août. C'est donc une belle victoire.
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3: Un véhicule abandonné, c'est une pollution visuelle et surtout un risque pour l'environnement. Huile, batteries et fluides toxiques menacent nos sols. Bonjour Vanessa Montagne, vous êtes administratrice du portail officiel jerecyclemonvéhicule.fr. Qu'est-ce qui rend un véhicule hors d'usage si dangereux pour l'environnement ?
4: Il faut savoir qu'un véhicule hors d'usage contient de nombreuses substances nocives comme les huiles moteurs, les liquides de frein, les batteries au plomb. Et donc un véhicule, s'il est abandonné dans la nature, va laisser ses fluides s'infiltrer directement dans les sols et les nappes phréatiques. Et dans les territoires outre-mer, les abandons de véhicules sont un fléau reconnu. Les conséquences sanitaires sont encore plus directes puisque les eaux stagnent dans les épaves, ce qui va favoriser la prolifération des moustiques et les risques de dengue et de chikungunya. Il est donc indispensable de confier son véhicule à un centre agréé.
3: Alors justement, que devient ce véhicule lorsqu'il est confié à un centre agréé ?
4: 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Les pièces réutilisables vont être démontées, contrôlées et tracées. Et les matériaux, comme les métaux, les plastiques, vont être orientés sur des filières de recyclage adaptées. On va avoir donc un taux global de valorisation qui va dépasser les 95%. Et donc ce qui semblait être un déchet encombrant devient en réalité une ressource. A contrario, un acteur non agréé n'offre aucune garantie de dépollution et les déchets sont parfois abandonnés ou même brûlés sauvagement.
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6: Bonjour, bonjour à tous. À la une, le budget 2027. Sébastien Lecornu a réclamé hier 54 milliards d'euros d'économies. Malgré ça, la dette publique atteindra un niveau jamais vu, 121,7% du produit intérieur brut l'an prochain. Et les impôts vont augmenter. La CGT a prévenu, sans écoute de la grogne sociale, l'hiver va mal se passer. Une grogne déjà dans la rue. Le gazole a battu un nouveau record à plus de 2,39 € le litre. En moyenne, des gilets jaunes se sont rassemblés hier sur le Vieux-Port à Marseille, mais la mobilisation reste limitée. Et puis tension avec Moscou. Paris a dénoncé hier une décision russe plaçant sous tutelle des filiales d'entreprises françaises dans Auchan. Le ministre de l'Intérieur appelle les préfets à la vigilance. Deux faits divers également. Dans le Rhône, un adolescent de 15 ans proche de l'ultra-droite a été mis en examen. Il aurait projeté un attentat contre son ancien lycée. Jean Beauvais, un homme décrit comme menaçant, a été tué par les policiers hier venu l'interpeller. Et on termine en douceur, c'est le dernier jour des journées européennes du patrimoine jusqu'à ce soir. C'est la fin de cette édition. Passez une excellente journée.

collaborations, notamment dans le titre A Tribe Called Quest. Ce titre se vend à 300 000 exemplaires, devenant disque d'or en un rien de temps. Alliance ethnique, amenée par le rappeur Kamel, a réussi à allier groove et engagement, faisant du Respect un des premiers tubes rap à cartonner dans les charts.

0: et l'extension est en réflexion à cause de la hausse des prix du carburant causée par la guerre au Moyen-Orient. Des réunions sont prévues demain à Matignon au sujet des aides pour les Français. Budget 2027, le ministre des Comptes publics appelle les partis à dépasser l'esprit boutique durant l'examen budgétaire. Il estime que le débat budgétaire devrait porter sur le comment, à savoir les mesures, plutôt que sur le combien. Le ministre a par ailleurs rassuré sur le fait qu'aucune pension de retraite ne diminuera parce qu'il ne s'agit pas de stigmatiser les retraités. Politique, Jérôme Guedj estime que le Parti socialiste est allé vite en besogne en écartant Philippe Brun de la primaire socialiste. Ce dernier aspirait à être candidat avant que des accusations de violence ne conduisent le parti à l'écarter. Il a de son côté déposé plainte pour dénonciation calomnieuse. Ses avocats ont dénoncé une décision brutale prise dans la précipitation. Les demandes de candidature ont doublé en un an chez les pompiers volontaires. De plus en plus de personnes s'engagent suite aux incendies cet été et les demandes de renseignements affluent. Ils sont indispensables en France et représentent une grande majorité des effectifs. Si leur nombre augmente, paradoxalement, les incendies ne représentent que 6% des interventions. La Corée du Nord a tiré aujourd'hui un projectile non identifié vers la mer du Japon. C'est ce qu'ont déclaré les autorités sud-coréennes et japonaises aujourd'hui. Le ministère de la Défense japonais a précisé que le projectile est retombé. Aucun détail n'a été communiqué pour le moment. Pyongyang a déjà tiré plusieurs missiles balistiques la semaine dernière. Musique, Ed Sheeran a reconnu des erreurs après l'éviction de Macklemore de sa tournée. L'artiste a été viré après avoir soutenu publiquement la Palestine. Un départ qui en a provoqué d'autres en solidarité. Ed Sheeran a pris la parole indiquant que la situation à Gaza était injustifiable.
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2: La météo pour ce lundi 21 septembre, beau temps généralisé sous l'effet d'un puissant anticyclone. Le soleil s'impose après dissipation des quelques brouillards matinaux. Les températures pour ce lundi matin, 14 degrés pour Cherbourg, Brest, Lille et Paris, 14 également pour Orléans et Dijon, 15 degrés pour Strasbourg et Lyon, 15 également pour Toulouse, Bordeaux et Biarritz, 17 à Nice, 19 à Marseille, 20 degrés à Perpignan et 21 pour Ajaccio. Et pour ce lundi après-midi, 21 degrés sur la Normandie et les Hauts-de-France, 21 également en Alsace, 23 sur la Bretagne et la région parisienne, 25 degrés sur le centre-val de Loire et les pays de la Loire, entre 27 et 29 degrés sur la Nouvelle-Aquitaine, 28 à 32 le long de la Méditerranée et 30 degrés attendus sur l'Occitanie.
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4: Bonjour à tous. Rugby, les Bleus ont reçu 4 cartons en 6 minutes face à l'Australie. La première période de la rencontre a viré au cauchemar hier pour les tricolores qui ont joué à 11 au lieu de 15 pendant une dizaine de minutes. Une grosse déconvenue qui n'a pas empêché les joueuses de l'emporter puisque la rencontre s'est soldée par un score final de 48 à 33. Le match s'est déroulé hier après-midi à Aix-en-Provence. Les Gains au Serre jouent contre Brest aujourd'hui dans le

0: saison est 9e. Football toujours, Corentin Tolisso a appelé à une égalité de traitement dans tous les stades après la rencontre entre Lyon et Rennes. La rencontre a été interrompue une dizaine de minutes en première période en cause d'une banderole et des chants insultants visant Saint-Étienne. Le milieu de terrain a salué l'initiative mais estime que ça devrait être fait à chaque fois. Super Coupe de basket, Tony Parker débute mal sa nouvelle vie de coach de l'ASVEL. Le club a été battu hier par Roanne avec un score final de 73-71. Il s'agissait de la demi-finale de la compétition organisée à Roland-Garros. Le coach a indiqué qu'il y avait beaucoup de choses à améliorer, mais pas beaucoup de temps. L'entraînement avant match n'a d'ailleurs duré qu'une semaine. Tennis, c'est un coup dur pour les Bleus, éliminés par le Canada en Coupe Davis. C'est le 5e joueur mondial, Félix Auger-Aliassime, qui a offert la qualification aux Canadiens face au Français Arthur Rinderneck. Athlétisme, la Française Agathe Guillemot est championne du monde de 1000 aux mondiaux de course. Elle a décroché le titre hier à Copenhague. La Bretonne était arrivée 4e sur le 1500 mètres des mondiaux en salle en mars et 4e au championnat d'Europe en août. C'est donc une belle victoire.
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3: Plus d'un million de véhicules arrivent en fin de vie chaque année en France. Ce qui ressemble à une épave est en réalité un gisement de ressources. Métaux, plastiques, pièces détachées. Bonjour Antoine Aguétan, vous êtes directeur de centre agréé de traitement de véhicules hors d'usage. Quand un véhicule arrive chez vous, quelles sont les grandes étapes ?
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3: 13h. Certains acteurs illégaux proposent de racheter les véhicules hors d'usage. 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
4: 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Et je pense qu'il est intéressant et important de faire la distinction entre les centres de véhicules hors d'usage, les CVHU que nous sommes, c'est-à-dire à peu près 1700 CVHU en France, et ceux qui proposent aujourd'hui malheureusement une contrepartie financière non déclarée, rémunérée en liquide. Donc le petit warning, c'est de faire attention à ce que quand on vous propose de vous rémunérer en liquide sans traçabilité et sans preuve, c'est de vous dire que malheureusement la filière ne sera pas propre et que votre véhicule va sûrement être mal déconstruit sans traçabilité.
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6: Bonjour, bonjour à tous. À la une, le budget 2027. Sébastien Lecornu a réclamé hier 54 milliards d'euros d'économies. Malgré ça, la dette publique atteindra un niveau jamais vu, 121,7% du produit intérieur brut l'an prochain. Et les impôts vont augmenter. La CGT a prévenu, sans écoute de la grogne sociale, l'hiver va mal se passer. Une grogne déjà dans la rue. Le gazole a battu un nouveau record à plus de 2,39 € le litre. En moyenne, des gilets jaunes se sont rassemblés hier sur le Vieux-Port à Marseille, mais la mobilisation reste limitée. Et puis tension avec Moscou. Paris a dénoncé hier une décision russe plaçant sous tutelle des filiales d'entreprises françaises dans Auchan. Le ministre de l'Intérieur appelle les préfets à la vigilance. Deux faits divers également. Dans le Rhône, un adolescent de 15 ans proche de l'ultra-droite a été mis en examen. Il aurait projeté un attentat contre son ancien lycée. Jean Abovet, un homme décrit comme menaçant, a été tué par les policiers hier venus l'interpeller. Et on termine en douceur, c'est le dernier jour des journées européennes du patrimoine jusqu'à ce soir. C'est la fin de cette édition. Passez une excellente journée.

pépite du rap français des années 90. Sorti sur l'album Simple et Funky, ce titre devient rapidement un hymne à la tolérance et au vivre ensemble. Avec donc des sonorités funky, son flow entraînant et ce message universel de respect.

collaborations, notamment dans le titre A Tribe Called Quest. Ce titre se vend à 300 000 exemplaires, devenant disque d'or en un rien de temps. Alliance ethnique, amenée par le rappeur Kamel, a réussi à allier groove et engagement, faisant du Respect un des premiers tubes rap à cartonner dans les

0: et l'extension est en réflexion à cause de la hausse des prix du carburant causée par la guerre au Moyen-Orient. Des réunions sont prévues demain à Matignon au sujet des aides pour les Français. Budget 2027, le ministre des Comptes publics appelle les partis à dépasser l'esprit boutique durant l'examen budgétaire. Il estime que le débat budgétaire devrait porter sur le comment, à savoir les mesures, plutôt que sur le combien. Le ministre a par ailleurs rassuré sur le fait qu'aucune pension de retraite ne diminuera, parce qu'il ne s'agit pas de stigmatiser les retraités. Politique, Jérôme Guedj estime que le Parti socialiste est allé vite en besogne en écartant Philippe Brun de la primaire socialiste. Ce dernier aspirait à être candidat avant que des accusations de violence ne conduisent le parti à l'écarter. Il a de son côté déposé plainte pour dénonciation calomnieuse. Ses avocats ont dénoncé une décision brutale prise dans la précipitation. Les demandes de candidature ont doublé en un an chez les pompiers volontaires. De plus en plus de personnes s'engagent suite aux incendies cet été et les demandes de renseignements affluent. Ils sont indispensables en France et représentent une grande majorité des effectifs. Si leur nombre augmente, paradoxalement, les incendies ne représentent que 6% des interventions. La Corée du Nord a tiré aujourd'hui un projectile non identifié vers la mer du Japon. C'est ce qu'ont déclaré les autorités sud-coréennes et japonaises aujourd'hui. Le ministère de la Défense japonais a précisé que le projectile est retombé. Aucun détail n'a été communiqué pour le moment. Pyongyang a déjà tiré plusieurs missiles balistiques la semaine dernière. Musique, Ed Sheeran a reconnu des erreurs après l'éviction de Macklemore de sa tournée. L'artiste a été viré après avoir soutenu publiquement la Palestine. Un départ qui en a provoqué d'autres en solidarité. Ed Sheeran a pris la parole indiquant que la situation à Gaza était injustifiable.
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2: La météo pour ce lundi 21 septembre, beau temps généralisé sous l'effet d'un puissant anticyclone. Le soleil s'impose après dissipation des quelques brouillards matinaux. Les températures pour ce lundi matin, 14 degrés pour Cherbourg, Brest, Lille et Paris, 14 également pour Orléans et Dijon, 15 degrés pour Strasbourg et Lyon, 15 également pour Toulouse, Bordeaux et Biarritz, 17 à Nice, 19 à Marseille, 20 degrés à Perpignan et 21 pour Ajaccio. Et pour ce lundi après-midi, 21 degrés sur la Normandie et les Hauts-de-France, 21 également en Alsace, 23 sur la Bretagne et la région parisienne, 25 degrés sur le centre-val de Loire et les pays de la Loire, entre 27 et 29 degrés sur la Nouvelle-Aquitaine, 28 à 32 le long de la Méditerranée et 30 degrés attendus sur l'Occitanie.
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4: Bonjour à tous.

au lieu de 15 pendant une dizaine de minutes. Une grosse déconvenue qui n'a pas empêché les joueuses de l'emporter puisque la rencontre s'est soldée par un score final de 48 à 33. Le match s'est déroulé hier après-midi à Aix-en-Provence. Les Liens Auxerre jouent contre Brest aujourd'hui dans le cadre de la 5e journée de compétition. Nice affrontera Lille à 17h15.

0: rencontre entre Lyon et Rennes. La rencontre a été interrompue une dizaine de minutes en première période en cause d'une banderole et des chants insultants visant Saint-Étienne. Le milieu de terrain a salué l'initiative mais estime que ça devrait être fait à chaque fois. Super coupe de basket, Tony Parker débute mal sa nouvelle vie de coach de l'ASVEL. Le club a été battu hier par Roanne avec un score final de 73-71. Il s'agissait de la demi-finale de la compétition organisée à Roland-Garros. Le coach a indiqué qu'il y avait beaucoup de choses à améliorer, mais pas beaucoup de temps. L'entraînement avant match n'a d'ailleurs duré qu'une semaine. Tennis, c'est un coup dur pour les Bleus éliminés par le Canada en Coupe Davis. C'est le cinquième joueur mondial, Félix Auger-Aliassim, qui a offert la qualification aux Canadiens face au Français Arthur Rinderneck. Athlétisme, la Française Agathe Guillemot est championne du monde de 1000 aux Mondiaux de course. Elle a décroché le titre hier à Copenhague. La Bretonne était arrivée quatrième sur le 1500 mètres des Mondiaux en salle en mars et quatrième au championnat d'Europe en août. C'est donc une belle victoire.
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3: Beaucoup de personnes pensent être en règle dès lors qu'ils ont reçu un certificat de destruction après avoir remis leur véhicule hors d'usage à un épaviste. Émilie Repusseau, bonjour. Vous êtes secrétaire générale adjointe de la Fédération nationale de l'automobile. Ce document est-il forcément une garantie ?
4: Pas nécessairement. 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
6: Bonjour, bonjour à tous. À la une, le budget 2027. Sébastien Lecornu a réclamé hier 54 milliards d'euros d'économies. Malgré ça, la dette publique atteindra un niveau jamais vu, 121,7% du produit intérieur brut l'an prochain. Et les impôts vont augmenter. La CGT a prévenu, sans écoute de la grogne sociale, l'hiver va mal se passer. Une grogne déjà dans la rue. Le gazole a battu un nouveau record à plus de 2,39 € le litre. En moyenne, des gilets jaunes se sont rassemblés hier sur le Vieux-Port à Marseille, mais la mobilisation reste limitée. Et puis tension avec Moscou. Paris a dénoncé hier une décision russe plaçant sous tutelle des filiales d'entreprises françaises dans Auchan. Le Mingilance. Deux faits divers également. Dans le Rhône, un adolescent de 15 ans proche de l'ultra-droite a été mis en examen. Il aurait projeté un attentat contre son ancien lycée. Jean Beauvais, un homme décrit comme menaçant, a été tué par les policiers hier venus l'interpeller. Et on termine en douceur. C'est le dernier jour des journées européennes du patrimoine jusqu'à ce soir. C'est la fin de cette édition. Passez une excellente journée.

pépites du rap français des années 90. Sorti sur l'album Simple et Funky, ce titre devient rapidement un hymne à la tolérance et au vivre ensemble. Avec donc des sonorités funky, son flow entraînant et ce message universel de respect.

collaborations, notamment dans le titre A Tribe Called Quest. Ce titre se vend à 300 000 exemplaires, devenant disque d'or en un rien de temps. Alliance ethnique, amenée par le rappeur Kamel, a réussi à allier groove et engagement, faisant du Respect un des premiers tubes rap à cartonner dans les charts

sont prévues demain à Matignon au sujet des aides pour les Français. Budget 2027, le ministre des Comptes publics appelle les partis à dépasser l'esprit boutique durant l'examen budgétaire. Il estime que le débat budgétaire devrait porter sur le comment, à savoir les mesures, plutôt que sur le combien. Le ministre a par ailleurs rassuré sur le fait qu'aucune pension de retraite ne diminuera parce qu'il ne s'agit pas de stigmatiser les retraités. Politique, Jérôme Guedj estime que le Parti socialiste est allé vite en besogne en écartant Philippe Brun de la primaire socialiste. Ce dernier aspirait à être candidat avant que des accusations de violence ne conduisent le parti à l'écarter. Il a de son côté déposé plainte pour dénonciation calomnieuse. Ses avocats ont dénoncé une décision brutale prise dans la précipitation. Les demandes de candidature ont doublé en un an chez les pompiers volontaires. De plus en plus de personnes s'engagent suite aux incendies cet été et les demandes de renseignements affluent. Ils sont indispensables en France et représentent une grande majorité des effectifs. Si leur nombre augmente, paradoxalement, les incendies ne représentent que 6% des interventions. La Corée du Nord a tiré aujourd'hui un projectile non identifié vers la mer du Japon. C'est ce qu'ont déclaré les autorités sud-coréennes et japonaises aujourd'hui. Le ministère de la Défense japonais a précisé que le projectile est retombé. Aucun détail n'a été communiqué pour le moment. Pyongyang a déjà tiré plusieurs missiles balistiques la semaine dernière. Musique, Ed Sheeran a reconnu des erreurs après l'éviction de Macklemore de sa tournée. L'artiste a été viré après avoir soutenu publiquement la Palestine. Un départ qui en a provoqué d'autres en solidarité. Ed Sheeran a pris la parole indiquant que la situation à Gaza était injustifiable.

0: mardi 21 septembre. Beau temps généralisé sous l'effet d'un puissant anticyclone. Le soleil s'impose après dissipation des quelques brouillards matinaux. Les températures pour ce lundi matin, 14 degrés pour Cherbourg, Brest, Lille et Paris, 14 également pour Orléans et Dijon, 15 degrés pour Strasbourg et Lyon, 15 également pour Toulouse, Bordeaux et Biarritz, 17 à Nice, 19 à Marseille, 20 degrés à Perpignan et 21 pour Ajaccio. Et pour ce lundi après-midi, 21 degrés sur la Normandie et les Hauts-de-France, 21 également en Alsace, 23 sur la Bretagne et la région parisienne, 25 degrés sur le centre-Val de Loire et les Pays de la Loire, entre 27 et 29 degrés sur la Nouvelle-Aquitaine, 28 à 32 le long de la Méditerranée et 30 degrés attendus sur l'Occitanie.
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2: Bonjour à tous.

empêcher les joueuses de l'emporter puisque la rencontre s'est soldée par un score final de 48 à 33. Le match s'est déroulé hier après-midi à Aix-en-Provence. Ligue 1, Auxerre joue contre Brest aujourd'hui dans le cadre de la 5e journée de compétition. Nice affrontera Lille à 17h15 et la journée se terminera par la rencontre entre Marseille et le Paris Saint-Germain à 20h45.

0: et Rennes. La rencontre a été interrompue une dizaine de minutes en première période en cause d'une banderole et des chants insultants visant Saint-Étienne. Le milieu de terrain a salué l'initiative mais estime que ça devrait être fait à chaque fois. Super coupe de basket, Tony Parker débute mal sa nouvelle vie de coach de l'ASVEL. Le club a été battu hier par Roanne avec un score final de 73-71. Il s'agissait de la demi-finale de la compétition organisée à Roland-Garros. Le coach a indiqué qu'il y avait beaucoup de choses à améliorer, mais pas beaucoup de temps. L'entraînement avant match n'a d'ailleurs duré qu'une semaine. Tennis, c'est un coup dur pour les Bleus, éliminés par le Canada en Coupe Davis. C'est le cinquième joueur mondial, Félix Auger-Aliassime, qui a offert la qualification aux Canadiens face au Français Arthur Rinderneck. Athlétisme, la Française Agathe Guillemot est championne du monde de 1000 aux mondiaux de course. Elle a décroché le titre hier à Copenhague. La Bretonne était arrivée quatrième sur le 1500 mètres des mondiaux en salle en mars et quatrième au championnat d'Europe en août. C'est donc une belle victoire.
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3: Plus de 300 000 véhicules hors d'usage échappent chaque année à la filière légale de recyclage en France. Derrière ce chiffre,

0: des risques pour l'environnement et des propriétaires qui, sans le savoir, ont confié leur véhicule à des acteurs non agréés, avec parfois de lourdes conséquences. Cécile Debon, vous êtes maire de Moisson et présidente de la communauté de communes des Portes de l'Île-de-France dans les Yvelines. Alors, qu'observez-vous sur le terrain ?
1: Ce sont des petites affichettes collées sur les poteaux, les abribus ou le mobilier urbain. Les signaux d'alerte sont assez faciles à identifier. D'abord, il n'y a souvent qu'un numéro de téléphone portable, aucune adresse physique, aucune mention d'un centre agréé. On vous promet parfois de repartir avec de l'argent liquide en échange de votre véhicule.
0: Et quels sont les risques face à ces acteurs illégaux ?
1: Il peut y avoir des conséquences judiciaires et administratives. Si le véhicule n'est pas correctement détruit et désimmatriculé, il reste juridiquement au nom de son ancien propriétaire. S'il est ensuite utilisé frauduleusement ou impliqué dans des infractions type excès de vitesse, on peut avoir jusqu'à 7500 euros d'amende. Le bon réflexe est très simple, vérifier que l'opérateur est agréé. Aujourd'hui, le portail officiel jerecyclebonvéhicule.fr permet de trouver facilement un centre agréé près de chez soi. C'est la garantie que le véhicule sera bien pris en charge dans le respect de la réglementation et sans mauvaise surprise.
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4: Bonjour, bonjour à tous. À la une, le budget 2027. Sébastien Lecornu a réclamé hier 54 milliards d'euros d'économies. Malgré ça, la dette publique atteindra un niveau jamais vu, 121,7% du produit intérieur brut l'an prochain. Et les impôts vont augmenter. La CGT a prévenu, sans écoute de la grogne sociale, l'hiver va mal se passer. Une grogne déjà dans la rue. Le gazole a battu un nouveau record à plus de 2,39 € le litre. En moyenne, des gilets jaunes se sont rassemblés hier sur le Vieux-Port à Marseille, mais la mobilisation reste limitée. Et puis tension avec Moscou. Paris a dénoncé hier une décision russe plaçant sous tutelle des filiales d'entreprises françaises dans Auchan. Le ministre de l'Intérieur appelle les préfets à la vigilance. Deux faits divers également. Dans le Rhône, un adolescent de 15 ans proche de l'ultra-droite a été mis en examen. Il aurait projeté un attentat contre son ancien lycée. Jean Beauvais, un homme décrit comme menaçant, a été tué par les policiers hier venu l'interpeller. Et on termine en douceur, c'est le dernier jour des journées européennes du patrimoine jusqu'à ce soir. C'est la fin de cette édition. Passez une excellente journée.

0: collaboration, notamment dans le titre A Tribe Called Quest. Ce titre se vend à 300 000 exemplaires, devenant disque d'or en un rien de temps. Alliance ethnique, amenée par le rappeur Kamel, a réussi à allier groove et engagement, faisant du respect un des premiers
1: 13h30
0: cartonnés dans les charts.

0: Et l'extension est en réflexion à cause de la hausse des prix du carburant causée par la guerre au Moyen-Orient. Des réunions sont prévues demain à Matignon au sujet des aides pour les Français. Budget 2027, le ministre des Comptes publics appelle les partis à dépasser l'esprit boutique durant l'examen budgétaire. Il estime que le débat budgétaire devrait porter sur le comment, à savoir les mesures, plutôt que sur le combien. Le ministre a par ailleurs rassuré sur le fait qu'aucune pension de retraite ne diminuera parce qu'il ne s'agit pas de stigmatiser les retraités. Politique, Jérôme Guedj estime que le Parti socialiste est allé vite en besogne en écartant Philippe Brun de la primaire socialiste. Ce dernier aspirait à être candidat avant que des accusations de violence ne conduisent le parti à l'écarter. Il a de son côté déposé plainte pour dénonciation calomnieuse. Ses avocats ont dénoncé une décision brutale prise dans la précipitation. Les demandes de candidature ont doublé en un an chez les pompiers volontaires. De plus en plus de personnes s'engagent suite aux incendies cet été et les demandes de renseignements affluent. Ils sont indispensables en France et représentent une grande majorité des effectifs. Si leur nombre augmente, paradoxalement, les incendies ne représentent que 6% des interventions. La Corée du Nord a tiré aujourd'hui un projectile non identifié vers la mer du Japon. C'est ce qu'ont déclaré les autorités sud-coréennes et japonaises aujourd'hui. Le ministère de la Défense japonais a précisé que le projectile est retombé. Aucun détail n'a été communiqué pour le moment. Pyongyang a déjà tiré plusieurs missiles balistiques la semaine dernière. Musique, Ed Sheeran a reconnu des erreurs après l'éviction de Macklemore de sa tournée. L'artiste a été viré après avoir soutenu publiquement la Palestine. Un départ qui en a provoqué d'autres en solidarité. Ed Sheeran a pris la parole indiquant que la situation à Gaza était injustifiable.
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2: La météo pour ce lundi 21 septembre, beau temps généralisé sous l'effet d'un puissant anticyclone. Le soleil s'impose après dissipation des quelques brouillards matinaux. Les températures pour ce lundi matin, 14 degrés pour Cherbourg, Brest, Lille et Paris, 14 également pour Orléans et Dijon, 15 degrés pour Strasbourg et Lyon, 15 également pour Toulouse, Bordeaux et Biarritz, 17 à Nice, 19 à Marseille, 20 degrés à Perpignan et 21 pour Ajaccio. Et pour ce lundi après-midi, 21 degrés sur la Normandie et les Hauts-de-France, 21 également en Alsace, 23 sur la Bretagne et la région parisienne, 25 degrés sur le Centre-Val de Loire et les Pays de la Loire, entre 27 et 29 degrés sur la Nouvelle-Aquitaine, 28 à 32 le long de la Méditerranée et 30 degrés attendus sur l'Occitanie.
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11 au lieu de 15 pendant une dizaine de minutes. Une grosse déconvenue qui n'a pas empêché les joueuses de l'emporter puisque la rencontre s'est soldée par un score final de 48 à 33. Le match s'est déroulé hier après-midi à Aix-en-Provence. Ligue 1, Auxerre joue contre Brest aujourd'hui.

0: saison est 9e. Football toujours, Corentin Tolisso a appelé à une égalité de traitement dans tous les stades après la rencontre entre Lyon et Rennes. La rencontre a été interrompue une dizaine de minutes en première période en cause d'une banderole et des chants insultants visant Saint-Étienne. Le milieu de terrain a salué l'initiative mais estime que ça devrait être fait à chaque fois. Super Coupe de basket, Tony Parker débute mal sa nouvelle vie de coach de l'ASVEL. Le club a été battu hier par Roanne avec un score final de 73-71. Il s'agissait de la demi-finale de la compétition organisée à Roland-Garros. Le coach a indiqué qu'il y avait beaucoup de choses à améliorer, mais pas beaucoup de temps. L'entraînement avant match n'a d'ailleurs duré qu'une semaine. Tennis, c'est un coup dur pour les Bleus, éliminés par le Canada en Coupe Davis. C'est le 5e joueur mondial, Félix Auger-Aliassime, qui a offert la qualification aux Canadiens face au Français Arthur Rinderneck. Athlétisme, la Française Agathe Guillemot est championne du monde de 1000 aux mondiaux de course. Elle a décroché le titre hier à Copenhague. La Bretonne était arrivée 4e sur le 1500 mètres des mondiaux en salle en mars et 4e au championnat d'Europe en août. C'est donc une belle victoire.
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3: Un véhicule qui ne roule plus, ça paraît compliqué de s'en débarrasser. En réalité, la filière légale est simple et gratuite avec jerecyclemonvéhicule.fr. Thomas Robert, vous êtes administrateur de ce portail officiel. Que fait-on quand on a un véhicule hors d'usage ?
4: Se débarrasser de son véhicule, ça n'arrive pas tous les jours et on peut se sentir désemparé. Et pourtant, la solution existe, elle est simple et gratuite. C'est le portail jerecyclemonvéhicule.fr. Une sorte de guichet unique créé à la demande de l'État qui permet de trouver en quelques clics un centre agréé et de demander une collecte à domicile. 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
7: Bonjour, bonjour à tous. À la une, le budget 2027. Sébastien Lecornu a réclamé hier 54 milliards d'euros d'économies. Malgré ça, la dette publique atteindra un niveau jamais vu, 121,7% du produit intérieur brut l'an prochain. Et les impôts vont augmenter. La CGT a prévenu, sans écoute de la grogne sociale, l'hiver va mal se passer. Une grogne déjà dans la rue. Le gazole a battu un nouveau record à plus de 2,39 € le litre. En moyenne, des gilets jaunes se sont rassemblés hier sur le Vieux-Port à Marseille, mais la mobilisation reste limitée. Et puis tension avec Moscou. Paris a dénoncé hier une décision russe plaçant sous tutelle des filiales d'entreprises françaises dans Auchan. Le ministre de l'Intérieur appelle les préfets à la vigilance. Deux faits divers également. Dans le Rhône, un adolescent de 15 ans proche de l'ultra-droite a été mis en examen. Il aurait projeté un attentat contre son ancien lycée. Jean Beauvais, un homme décrit comme menaçant, a été tué par les policiers hier venus l'interpeller. Et on termine en douceur, c'est le dernier jour des journées européennes du patrimoine jusqu'à ce soir.

pépite du rap français des années 90. Sorti sur l'album Simple et Funky, ce titre devient rapidement un hymne à la tolérance et au vivre ensemble. Avec donc des sonorités funky, son flow entraînant et ce message universel de respect.

collaboration, notamment dans le titre A Tribe Called Quest. Ce titre se vend à 300 000 exemplaires, devenant disque d'or en un rien de temps. Alliance ethnique, amenée par le rappeur Kamel, a réussi à allier groove et engagement, faisant du Respect un des premiers tubes rap à cartonner dans les

0: Tina Turner est une chanteuse, danseuse et actrice américaine naturalisée suisse. Elle est née le 26 novembre 1939 à Brownsville, dans l'État du Tennessee, aux États-Unis. Son vrai nom est Anna Mae Bullock. Elle grandit dans une famille modeste dans le sud des États-Unis. Très jeune, elle chante dans la chorale de son église. Sa voix puissante et son énergie sur scène attirent rapidement l'attention. À la fin des années 1950, elle rencontre le musicien Ike Turner. Ils commencent à travailler ensemble et forment le duo Ike and Tina Turner. Le groupe connaît un grand succès dans les années 1960 et 1970 avec des chansons comme River Deep, Mountain High et Proud Mary. Malgré le succès, la relation avec Ike Turner devient très difficile. Tina Turner décide de quitter le groupe en 1976. Après leur divorce, elle doit reconstruire sa carrière presque à zéro. Dans les années 1980, elle réalise un retour spectaculaire. En 1984, elle sort l'album Private Dancer. L'album devient un immense succès mondial. Il contient notamment la chanson « What's Love Got To Do With It » qui lui vaut plusieurs récompenses. À partir de ce moment, Tina Turner devient l'une des plus grandes stars de la musique internationale. Elle est célèbre pour sa voix rauque, son énergie sur scène et ses performances spectaculaires. Au cours de sa carrière, elle vend plus de 100 millions de disques dans le monde. Elle remplit les plus grandes salles de concert et influence de nombreux artistes. Dans les années 1990 et 2000, elle continue à enregistrer des albums et à faire des tournées. Sa tournée d'adieu, le Tina 50e Anniversary Tour, rencontre un énorme succès. Tina Turner s'installe ensuite en Suisse, où elle obtient la nationalité en 2013. Elle se retire progressivement de la vie publique. Le 24 mai 2023, Tina Turner meurt à l'âge de 83 ans, dans sa maison près de Zurich. Aujourd'hui, elle est considérée comme l'une des plus grandes artistes de l'histoire du rock et de la soul. Beaucoup la surnomment encore la reine du rock'n'roll.
1: 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Son métier demande rigueur, discipline et sang-froid, mais aussi écoute, dialogue et proximité avec les citoyens. 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

0: Et l'extension est en réflexion à cause de la hausse des prix du carburant causée par la guerre au Moyen-Orient. Des réunions sont prévues demain à Matignon au sujet des aides pour les Français. Budget 2027, le ministre des Comptes publics appelle les partis à dépasser l'esprit boutique durant l'examen budgétaire. Il estime que le débat budgétaire devrait porter sur le comment, à savoir les mesures, plutôt que sur le combien. Le ministre a par ailleurs rassuré sur le fait qu'aucune pension de retraite ne diminuera parce qu'il ne s'agit pas de stigmatiser les retraités. Politique, Jérôme Guedj estime que le Parti socialiste est allé vite en besogne en écartant Philippe Brun de la primaire socialiste. Ce dernier aspirait à être candidat avant que des accusations de violence ne conduisent le parti à l'écarter. Il a de son côté déposé plainte pour dénonciation calomnieuse. Ses avocats ont dénoncé une décision brutale prise dans la précipitation. Les demandes de candidature ont doublé en un an chez les pompiers volontaires. De plus en plus de personnes s'engagent suite aux incendies cet été et les demandes de renseignements affluent. Ils sont indispensables en France et représentent une grande majorité des effectifs. Si leur nombre augmente, paradoxalement, les incendies ne représentent que 6% des interventions. La Corée du Nord a tiré aujourd'hui un projectile non identifié vers la mer du Japon. C'est ce qu'ont déclaré les autorités sud-coréennes et japonaises aujourd'hui. Le ministère de la Défense japonais a précisé que le projectile est retombé. Aucun détail n'a été communiqué pour le moment. Pyongyang a déjà tiré plusieurs missiles balistiques la semaine dernière. Musique, Ed Sheeran a reconnu des erreurs après l'éviction de Macklemore de sa tournée. L'artiste a été viré après avoir soutenu publiquement la Palestine. Un départ qui en a provoqué d'autres en solidarité. Ed Sheeran a pris la parole indiquant que la situation à Gaza était injustifiable.
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2: La météo pour ce lundi 21 septembre, beau temps généralisé sous l'effet d'un puissant anticyclone. Le soleil s'impose après dissipation des quelques brouillards matinaux. Les températures pour ce lundi matin, 14 degrés pour Cherbourg, Brest, Lille et Paris, 14 également pour Orléans et Dijon, 15 degrés pour Strasbourg et Lyon, 15 également pour Toulouse, Bordeaux et Biarritz, 17 à Nice, 19 à Marseille, 20 degrés à Perpignan et 21 pour Ajaccio. Et pour ce lundi après-midi, 21 degrés sur la Normandie et les Hauts-de-France, 21 également en Alsace, 23 sur la Bretagne et la région parisienne, 25 degrés sur le Centre-Val de Loire et les Pays de la Loire, entre 27 et 29 degrés sur la Nouvelle-Aquitaine, 28 à 32 le long de la Méditerranée et 30 degrés attendus sur l'Occitanie.
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au lieu de 15 pendant une dizaine de minutes. Une grosse déconvenue qui n'a pas empêché les joueuses de l'emporter puisque la rencontre s'est soldée par un score final de 48 à 33. Le match s'est déroulé hier après-midi à Aix-en-Provence. Les Gains au Serre jouent contre Brest aujourd'hui dans

0: Rié depuis le début de saison est 9e. Football toujours, Corentin Tolisso a appelé à une égalité de traitement dans tous les stades après la rencontre entre Lyon et Rennes. La rencontre a été interrompue une dizaine de minutes en première période en cause d'une banderole et des chants insultants visant Saint-Étienne. Le milieu de terrain a salué l'initiative mais estime que ça devrait être fait à chaque fois. Super Coupe de basket, Tony Parker débute mal sa nouvelle vie de coach de l'ASVEL. Le club a été battu hier par Roanne avec un score final de 73-71. Il s'agissait de la demi-finale de la compétition organisée à Roland-Garros. Le coach a indiqué qu'il y avait beaucoup de choses à améliorer, mais pas beaucoup de temps. L'entraînement avant match n'a d'ailleurs duré qu'une semaine. Tennis, c'est un coup dur pour les Bleus, éliminés par le Canada en Coupe Davis. C'est le 5e joueur mondial, Félix Auger-Aliassime, qui a offert la qualification aux Canadiens face au Français Arthur Rinderneck. Athlétisme, la Française Agathe Guillemot est championne du monde de 1000 aux mondiaux de course. Elle a décroché le titre hier à Copenhague. La Bretonne était arrivée 4e sur le 1500 mètres des mondiaux en salle en mars et 4e au championnat d'Europe en août. C'est donc une belle victoire.
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3: Un véhicule abandonné, c'est une pollution visuelle et surtout un risque pour l'environnement. Huile, batterie et fluides toxiques menacent nos sols. Bonjour Vanessa Montagne, vous êtes administratrice du portail officiel jerecyclemonvéhicule.fr. Qu'est-ce qui rend un véhicule hors d'usage si dangereux pour l'environnement ?
4: Il faut savoir qu'un véhicule hors d'usage contient de nombreuses substances nocives comme les huiles moteurs, les liquides de frein, les batteries au plomb. 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
6: Bonjour, bonjour à tous. À la une, le budget 2027. Sébastien Lecornu a réclamé hier 54 milliards d'euros d'économies. Malgré ça, la dette publique atteindra un niveau jamais vu, 121,7% du produit intérieur brut l'an prochain. Et les impôts vont augmenter. La CGT a prévenu, sans écoute de la grogne sociale, l'hiver va mal se passer. Une grogne déjà dans la rue. Le gazole a battu un nouveau record à plus de 2,39 € le litre. En moyenne, des gilets jaunes se sont rassemblés hier sur le Vieux-Port à Marseille, mais la mobilisation reste limitée. Et puis tension avec Moscou, Paris a dénoncé hier une décision russe plaçant sous tutelle des filiales d'entreprises françaises dans Auchan. Le ministre de l'Intérieur appelle les préfets à la vigilance. Deux faits divers également. Dans le Rhône, un adolescent de 15 ans proche de l'ultra-droite a été mis en examen. Il aurait projeté un attentat contre son ancien lycée. Jean Beauvais, un homme décrit comme menaçant, a été tué par les policiers hier venu l'interpeller. Et on termine en douceur, c'est le dernier jour des journées européennes du patrimoine jusqu'à ce soir. C'est la fin de cette édition. Passez une excellente journée.

ses collaborations, notamment dans le titre A Tribe Called Quest. Ce titre se vend à 300 000 exemplaires, devenant disque d'or en rien de temps. Alliance ethnique, amenée par le rappeur Kamel, a réussi à allier groove et engagement, faisant du Respect un des premiers tubes rap à cartonner dans les

0: Et l'extension est en réflexion à cause de la hausse des prix du carburant causée par la guerre au Moyen-Orient. Des réunions sont prévues demain à Matignon au sujet des aides pour les Français. Budget 2027, le ministre des Comptes publics appelle les partis à dépasser l'esprit boutique durant l'examen budgétaire. Il estime que le débat budgétaire devrait porter sur le comment, à savoir les mesures, plutôt que sur le combien. Le ministre a par ailleurs rassuré sur le fait qu'aucune pension de retraite ne diminuera parce qu'il ne s'agit pas de stigmatiser les retraités. Politique, Jérôme Guedj estime que le Parti socialiste est allé vite en besogne en écartant Philippe Brun de la primaire socialiste. Ce dernier aspirait à être candidat avant que des accusations de violence ne conduisent le parti à l'écarter. Il a de son côté déposé plainte pour dénonciation calomnieuse. Ses avocats ont dénoncé une décision brutale prise dans la précipitation. Les demandes de candidature ont doublé en un an chez les pompiers volontaires. De plus en plus de personnes s'engagent suite aux incendies cet été et les demandes de renseignements affluent. Ils sont indispensables en France et représentent une grande majorité des effectifs. Si leur nombre augmente, paradoxalement, les incendies ne représentent que 6% des interventions. La Corée du Nord a tiré aujourd'hui un projectile non identifié vers la mer du Japon. C'est ce qu'ont déclaré les autorités sud-coréennes et japonaises aujourd'hui. Le ministère de la Défense japonais a précisé que le projectile est retombé. Aucun détail n'a été communiqué pour le moment. Pyongyang a déjà tiré plusieurs missiles balistiques la semaine dernière. Musique, Ed Sheeran a reconnu des erreurs après l'éviction de Macklemore de sa tournée. L'artiste a été viré après avoir soutenu publiquement la Palestine. Un départ qui en a provoqué d'autres en solidarité. Ed Sheeran a pris la parole indiquant que la situation à Gaza était injustifiable.
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2: La météo pour ce lundi 21 septembre, beau temps généralisé sous l'effet d'un puissant anticyclone. Le soleil s'impose après dissipation des quelques brouillards matinaux. Les températures pour ce lundi matin, 14 degrés pour Cherbourg, Brest, Lille et Paris, 14 également pour Orléans et Dijon, 15 degrés pour Strasbourg et Lyon, 15 également pour Toulouse, Bordeaux et Biarritz, 17 à Nice, 19 à Marseille, 20 degrés à Perpignan et 21 pour Ajaccio. Et pour ce lundi après-midi, 21 degrés sur la Normandie et les Hauts-de-France, 21 également en Alsace, 23 sur la Bretagne et la région parisienne, 25 degrés sur le Centre-Val de Loire et les Pays de la Loire, entre 27 et 29 degrés sur la Nouvelle-Aquitaine, 28 à 32 le long de la Méditerranée et 30 degrés attendus sur l'Occitanie.
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au lieu de 15 pendant une dizaine de minutes. Une grosse déconvenue qui n'a pas empêché les joueuses de l'emporter puisque la rencontre s'est soldée par un score final de 48 à 33. Le match s'est déroulé hier après-midi à Aix-en-Provence. Ligue 1, Auxerre joue contre Brest aujourd'hui.

0: saison est 9e. Football toujours, Corentin Tolisso a appelé à une égalité de traitement dans tous les stades après la rencontre entre Lyon et Rennes. La rencontre a été interrompue une dizaine de minutes en première période en cause d'une banderole et des chants insultants visant Saint-Étienne. Le milieu de terrain a salué l'initiative mais estime que ça devrait être fait à chaque fois. Super coupe de basket, Tony Parker débute mal sa nouvelle vie de coach de l'ASVEL. Le club a été battu hier par Roanne avec un score final de 73-71. Il s'agissait de la demi-finale de la compétition organisée à Roland-Garros. Le coach a indiqué qu'il y avait beaucoup de choses à améliorer, mais pas beaucoup de temps. L'entraînement avant match n'a d'ailleurs duré qu'une semaine. Tennis, c'est un coup dur pour les Bleus, éliminés par le Canada en Coupe Davis. C'est le 5e joueur mondial, Félix Auger-Aliassime, qui a offert la qualification aux Canadiens face au Français Arthur Rinderneck. Athlétisme, la Française Agathe Guillemot est championne du monde de 1000 aux mondiaux de course. Elle a décroché le titre hier à Copenhague. La Bretonne était arrivée 4e sur le 1500 mètres des mondiaux en salle en mars et 4e au championnat d'Europe en août. C'est donc une belle victoire.
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6: Bonjour, bonjour à tous. À la une, le budget 2027. Sébastien Lecornu a réclamé hier 54 milliards d'euros d'économies. Malgré ça, la dette publique atteindra un niveau jamais vu, 121,7% du produit intérieur brut l'an prochain. Et les impôts vont augmenter. La CGT a prévenu, sans écoute de la grogne sociale, l'hiver va mal se passer. Une grogne déjà dans la rue. Le gazole a battu un nouveau record à plus de 2,39 € le litre. En moyenne, des gilets jaunes se sont rassemblés hier sur le Vieux-Port à Marseille, mais la mobilisation reste limitée. Et puis tension avec Moscou. Paris a dénoncé hier une décision russe plaçant sous tutelle des filiales d'entreprises françaises dans Auchan. Le ministre de l'Intérieur appelle les préfets à la vigilance. Deux faits divers également. Dans le Rhône, un adolescent de 15 ans proche de l'ultra-droite a été mis en examen. Il aurait projeté un attentat contre son ancien lycée. Jean Beauvais, un homme décrit comme menaçant, a été tué par les policiers hier venu l'interpeller. Et on termine en douceur, c'est le dernier jour des journées européennes du patrimoine jusqu'à ce soir. C'est la fin de cette édition. Passez une excellente journée.

pépite du rap français des années 90. Sorti sur l'album Simple et Funky, ce titre devient rapidement un hymne à la tolérance et au vivre ensemble. Avec donc des sonorités funky, son flow entraînant et ce message universel de respect.

collaboration, notamment dans le titre A Tribe Called Quest. Ce titre se vend à 300 000 exemplaires, devenant disque d'or en rien de temps. Alliance ethnique, amenée par le rappeur Kamel, a réussi à allier groove et engagement, faisant du Respect un des premiers tubes rap à cartonner dans les charts.

0: et l'extension est en réflexion à cause de la hausse des prix du carburant causée par la guerre au Moyen-Orient. Des réunions sont prévues demain à Matignon au sujet des aides pour les Français. Budget 2027, le ministre des Comptes publics appelle les partis à dépasser l'esprit boutique durant l'examen budgétaire. Il estime que le débat budgétaire devrait porter sur le comment, à savoir les mesures, plutôt que sur le combien. Le ministre a par ailleurs rassuré sur le fait qu'aucune pension de retraite ne diminuera parce qu'il ne s'agit pas de stigmatiser les retraités. Politique, Jérôme Guedj estime que le Parti socialiste est allé vite en besogne en écartant Philippe Brun de la primaire socialiste. Ce dernier aspirait à être candidat avant que des accusations de violence ne conduisent le parti à l'écarter. Il a de son côté déposé plainte pour dénonciation calomnieuse. Ses avocats ont dénoncé une décision brutale prise dans la précipitation. Les demandes de candidature ont doublé en un an chez les pompiers volontaires. De plus en plus de personnes s'engagent suite aux incendies cet été et les demandes de renseignements affluent. Ils sont indispensables en France et représentent une grande majorité des effectifs. Si leur nombre augmente, paradoxalement, les incendies ne représentent que 6% des interventions. La Corée du Nord a tiré aujourd'hui un projectile non identifié vers la mer du Japon. C'est ce qu'ont déclaré les autorités sud-coréennes et japonaises aujourd'hui. Le ministère de la Défense japonais a précisé que le projectile est retombé. Aucun détail n'a été communiqué pour le moment. Pyongyang a déjà tiré plusieurs missiles balistiques la semaine dernière. Musique, Ed Sheeran a reconnu des erreurs après l'éviction de Macklemore de sa tournée. L'artiste a été viré après avoir soutenu publiquement la Palestine. Un départ qui en a provoqué d'autres en solidarité. Ed Sheeran a pris la parole indiquant que la situation à Gaza était injustifiable.
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2: La météo pour ce lundi 21 septembre, beau temps généralisé sous l'effet d'un puissant anticyclone. Le soleil s'impose après dissipation des quelques brouillards matinaux. Les températures pour ce lundi matin, 14 degrés pour Cherbourg, Brest, Lille et Paris, 14 également pour Orléans et Dijon, 15 degrés pour Strasbourg et Lyon, 15 également pour Toulouse, Bordeaux et Biarritz, 17 à Nice, 19 à Marseille, 20 degrés à Perpignan et 21 pour Ajaccio. Et pour ce lundi après-midi, 21 degrés sur la Normandie et les Hauts-de-France, 21 également en Alsace, 23 sur la Bretagne et la région parisienne, 25 degrés sur le Centre-Val de Loire et les Pays de la Loire, entre 27 et 29 degrés sur la Nouvelle-Aquitaine, 28 à 32 le long de la Méditerranée et 30 degrés attendus sur l'Occitanie.
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11 au lieu de 15 pendant une dizaine de minutes. Une grosse déconvenue qui n'a pas empêché les joueuses de l'emporter puisque la rencontre s'est soldée par un score final de 48 à 33. Le match s'est déroulé hier après-midi à Aix-en-Provence. Les Gains au Serre jouent contre Brest aujourd'hui dans le

0: indiquait-il, il y avait beaucoup de choses à améliorer, mais pas beaucoup de temps. L'entraînement avant match n'a d'ailleurs duré qu'une semaine. Tennis, c'est un coup dur pour les Bleus, éliminés par le Canada en Coupe Davis. C'est le cinquième joueur mondial, Félix Auger-Aliassim, qui a offert la qualification aux Canadiens face au Français Arthur Rinderneck. Athlétisme, la Française Agathe Guillemot est championne du monde de 1000 aux mondiaux de course. Elle a décroché le titre hier à Copenhague. La Bretonne était arrivée quatrième sur le 1500 mètres des mondiaux en salle en mars et quatrième au championnat d'Europe en août. C'est donc une belle victoire.
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3: Beaucoup de personnes pensent être en règle dès lors qu'ils ont reçu un certificat de destruction après avoir remis leur véhicule hors d'usage à un épaviste. Émilie Repusseau, bonjour. Vous êtes secrétaire générale adjointe de la Fédération nationale de l'automobile. Ce document est-il forcément une garantie ?
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3: 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Et pour terminer, un message à tous les automobilistes.
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6: Bonjour, bonjour à tous. À la une, le budget 2027. Sébastien Lecornu a réclamé hier 54 milliards d'euros d'économies. Malgré ça, la dette publique atteindra un niveau jamais vu, 121,7% du produit intérieur brut l'an prochain. Et les impôts vont augmenter. La CGT a prévenu, sans écoute de la grogne sociale, l'hiver va mal se passer. Une grogne déjà dans la rue. Le gazole a battu un nouveau record à plus de 2,39 € le litre. En moyenne, des gilets jaunes se sont rassemblés hier sur le Vieux-Port à Marseille, mais la mobilisation reste limitée. Et puis tension avec Moscou. Paris a dénoncé hier une décision russe plaçant sous tutelle des filiales d'entreprises françaises dans Auchan. Le ministre de l'Intérieur appelle les préfets à la vigilance. Deux faits divers également. Dans le Rhône, un adolescent de 15 ans proche de l'ultra-droite a été mis en examen. Il aurait projeté un attentat contre son ancien lycée. Jean Beauvais, un homme décrit comme menaçant, a été tué par les policiers hier venus l'interpeller. Et on termine en douceur, c'est le dernier jour des journées européennes du patrimoine jusqu'à ce soir. C'est la fin de cette édition. Passez une excellente journée.

pépite du rap français des années 90. Sorti sur l'album Simple et Funky, ce titre devient rapidement un hymne à la tolérance et au vivre ensemble. Avec donc des sonorités funky, son flow entraînant et ce message universel de respect.

Kamel a réussi à allier groove et engagement, faisant du Respect un des premiers tubes rap à cartonner dans les charts français. Et encore aujourd'hui, qui peut résister à l'envie de chanter Respect Yourself, Respect the Funk? C'est pour vous maintenant dans le Top Hit Memory de cette journée.

0: Et l'extension est en réflexion à cause de la hausse des prix du carburant causée par la guerre au Moyen-Orient. Des réunions sont prévues demain à Matignon au sujet des aides pour les Français. Budget 2027, le ministre des Comptes publics appelle les partis à dépasser l'esprit boutique durant l'examen budgétaire. Il estime que le débat budgétaire devrait porter sur le comment, à savoir les mesures, plutôt que sur le combien. Le ministre a par ailleurs rassuré sur le fait qu'aucune pension de retraite ne diminuera, parce qu'il ne s'agit pas de stigmatiser les retraités. Politique, Jérôme Guedj estime que le Parti socialiste est allé vite en besogne en écartant Philippe Brun de la primaire socialiste. Ce dernier aspirait à être candidat avant que des accusations de violence ne conduisent le parti à l'écarter. Il a de son côté déposé plainte pour dénonciation calomnieuse. Ses avocats ont dénoncé une décision brutale prise dans la précipitation. Les demandes de candidature ont doublé en un an chez les pompiers volontaires. De plus en plus de personnes s'engagent suite aux incendies cet été et les demandes de renseignements affluent. Ils sont indispensables en France et représentent une grande majorité des effectifs. Si leur nombre augmente, paradoxalement, les incendies ne représentent que 6% des interventions. La Corée du Nord a tiré aujourd'hui un projectile non identifié vers la mer du Japon. C'est ce qu'ont déclaré les autorités sud-coréennes et japonaises aujourd'hui. Le ministère de la Défense japonais a précisé que le projectile est retombé. Aucun détail n'a été communiqué pour le moment. Pyongyang a déjà tiré plusieurs missiles balistiques la semaine dernière. Musique, Ed Sheeran a reconnu des erreurs après l'éviction de Macklemore de sa tournée. L'artiste a été viré après avoir soutenu publiquement la Palestine. Un départ qui en a provoqué d'autres en solidarité. Ed Sheeran a pris la parole indiquant que la situation à Gaza était injustifiable.
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2: La météo pour ce lundi 21 septembre, beau temps généralisé sous l'effet d'un puissant anticyclone. Le soleil s'impose après dissipation des quelques brouillards matinaux. Les températures pour ce lundi matin, 14 degrés pour Cherbourg, Brest, Lille et Paris, 14 également pour Orléans et Dijon, 15 degrés pour Strasbourg et Lyon, 15 également pour Toulouse, Bordeaux et Biarritz, 17 à Nice, 19 à Marseille, 20 degrés à Perpignan et 21 pour Ajaccio. Et pour ce lundi après-midi, 21 degrés sur la Normandie et les Hauts-de-France, 21 également en Alsace, 23 sur la Bretagne et la région parisienne, 25 degrés sur le Centre-Val de Loire et les Pays de la Loire, entre 27 et 29 degrés sur la Nouvelle-Aquitaine, 28 à 32 le long de la Méditerranée et 30 degrés attendus sur l'Occitanie.
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au lieu de 15 pendant une dizaine de minutes. Une grosse déconvenue qui n'a pas empêché les joueuses de l'emporter puisque la rencontre s'est soldée par un score final de 48 à 33. Le match s'est déroulé hier après-midi à Aix-en-Provence. Les Gains Auxerre jouent contre Brest aujourd'hui dans le cadre de la 5e journée de compétition. Nice affrontera Lille à 17h15 et la journée se terminera par la rencontre entre Marseille et le Paris Saint-Germain à 20h45.

0: saison est 9e. Football toujours, Corentin Tolisso a appelé à une égalité de traitement dans tous les stades après la rencontre entre Lyon et Rennes. La rencontre a été interrompue une dizaine de minutes en première période, en cause d'une banderole et des chants insultants visant Saint-Étienne. Le milieu de terrain a salué l'initiative mais estime que ça devrait être fait à chaque fois. Super Coupe de basket, Tony Parker débute mal sa nouvelle vie de coach de l'ASVEL. Le club a été battu hier par Roanne avec un score final de 73-71. Il s'agissait de la demi-finale de la compétition organisée à Roland-Garros. Le coach a indiqué qu'il y avait beaucoup de choses à améliorer, mais pas beaucoup de temps. L'entraînement avant match n'a d'ailleurs duré qu'une semaine. Tennis, c'est un coup dur pour les Bleus, éliminés par le Canada en Coupe Davis. C'est le 5e joueur mondial, Félix Auger-Aliassime, qui a offert la qualification aux Canadiens face au Français Arthur Rinderneck. Athlétisme, la Française Agathe Guillemot est championne du monde de 1000 aux mondiaux de course. Elle a décroché le titre hier à Copenhague. La Bretonne était arrivée 4e sur le 1500 mètres des mondiaux en salle en mars et 4e au championnat d'Europe en août. C'est donc une belle victoire.
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3: Plus de 300 000 véhicules hors d'usage échappent chaque année à la filière légale de recyclage en France. Derrière ce chiffre, des risques pour l'environnement et des propriétaires qui, sans le savoir, ont confié leurs véhicules à des acteurs non agréés, avec parfois de lourdes conséquences. Cécile Debon, vous êtes maire de Moisson et présidente de la communauté de communes des Portes de l'Île-de-France dans les Yvelines. Alors, qu'observez-vous sur le terrain ?
4: Ce sont des petites affichettes collées sur les poteaux, les abribus ou le mobilier urbain. Les signaux d'alerte sont assez faciles à identifier. D'abord, il n'y a souvent qu'un numéro de téléphone portable, aucune adresse physique, aucune mention d'un centre agréé. On vous promet parfois de repartir avec de l'argent liquide en échange de votre véhicule.
3: Et quels sont les risques face à ces acteurs illégaux ?
4: Il peut y avoir des conséquences judiciaires et administratives. Si le véhicule n'est pas correctement détruit et désimmatriculé, il reste juridiquement au nom de son ancien propriétaire. S'il est ensuite utilisé frauduleusement ou impliqué dans des infractions type excès de vitesse, on peut avoir jusqu'à 7500 euros d'amende. Le bon réflexe est très simple, vérifier que l'opérateur est agréé. Aujourd'hui, le portail officiel jerecyclemonvéhicule.fr permet de trouver facilement un centre agréé près de chez soi. C'est la garantie que le véhicule sera bien pris en charge dans le respect de la réglementation et sans mauvaise surprise.
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6: Bonjour, bonjour à tous. À la une, le budget 2027. Sébastien Lecornu a réclamé hier 54 milliards d'euros d'économies. Malgré ça, la dette publique atteindra un niveau jamais vu, 121,7% du produit intérieur brut l'an prochain. Et les impôts vont augmenter. La CGT a prévenu, sans écoute de la grogne sociale, l'hiver va mal se passer. Une grogne déjà dans la rue. Le gazole a battu un nouveau record à plus de 2,39 euros le litre. En moyenne, des gilets jaunes se sont rassemblés hier sur le Vieux-Port à Marseille, mais la mobilisation reste limitée. Et puis tension avec Moscou, Paris a dénoncé hier une décision russe plaçant sous tutelle des filiales d'entreprises françaises dans Auchan. Le ministre de l'Intérieur appelle les préfets à la vigilance. Deux faits divers également dans le Rhône, un adolescent de 15 ans proche de l'ultra-droite a été mis en examen. Il aurait projeté un attentat contre son ancien lycée. Jean Beauvais, un homme décrit comme menaçant, a été tué par les policiers hier venu l'interpeller. Et on termine en douceur, c'est le dernier jour des journées européennes du patrimoine jusqu'à ce soir. C'est la fin de cette édition, passez une excellente journée.

pépite du rap français des années 90. Sorti sur l'album Simple et Funky, ce titre devient rapidement un hymne à la tolérance et au vivre ensemble. Avec donc des sonorités funky, son flow entraînant et ce message universel de respect.

collaboration, notamment dans le titre A Tribe Called Quest. Ce titre se vend à 300 000 exemplaires, devenant disque d'or en un rien de temps. Alliance ethnique, amenée par le rappeur Kamel, a réussi à allier groove et engagement, faisant du Respect un des premiers tubes rap à cartonner dans les

0: et l'extension est en réflexion à cause de la hausse des prix du carburant causée par la guerre au Moyen-Orient. Des réunions sont prévues demain à Matignon au sujet des aides pour les Français. Budget 2027, le ministre des Comptes publics appelle les partis à dépasser l'esprit boutique durant l'examen budgétaire. Il estime que le débat budgétaire devrait porter sur le comment, à savoir les mesures, plutôt que sur le combien. Le ministre a par ailleurs rassuré sur le fait qu'aucune pension de retraite ne diminuera parce qu'il ne s'agit pas de stigmatiser les retraités. Politique, Jérôme Guedj estime que le Parti socialiste est allé vite en besogne en écartant Philippe Brun de la primaire socialiste. Ce dernier aspirait à être candidat avant que des accusations de violence ne conduisent le parti à l'écarter. Il a de son côté déposé plainte pour dénonciation calomnieuse. Ses avocats ont dénoncé une décision brutale prise dans la précipitation. Les demandes de candidature ont doublé en un an chez les pompiers volontaires. De plus en plus de personnes s'engagent suite aux incendies cet été et les demandes de renseignements affluent. Ils sont indispensables en France et représentent une grande majorité des effectifs. Si leur nombre augmente, paradoxalement, les incendies ne représentent que 6% des interventions. La Corée du Nord a tiré aujourd'hui un projectile non identifié vers la mer du Japon. C'est ce qu'ont déclaré les autorités sud-coréennes et japonaises aujourd'hui. Le ministère de la Défense japonais a précisé que le projectile est retombé. Aucun détail n'a été communiqué pour le moment. Pyongyang a déjà tiré plusieurs missiles balistiques la semaine dernière. Musique, Ed Sheeran a reconnu des erreurs après l'éviction de Macklemore de sa tournée. L'artiste a été viré après avoir soutenu publiquement la Palestine. Un départ qui en a provoqué d'autres en solidarité. Ed Sheeran a pris la parole indiquant que la situation à Gaza était injustifiable.
1: Georges Clémenceau, né en 1841, à Mouiron-en-Parède, en Vendée. Issu d'une famille républicaine, il grandit dans un climat d'opposition à la monarchie. Il étudie la médecine à Nantes, puis à Paris. Très vite, il s'intéresse aussi à la politique et au journalisme. En 1865, il séjourne aux États-Unis et découvre la démocratie américaine. De retour en France, il devient médecin, journaliste et militant républicain. Il s'engage contre le Second Empire et défend la liberté d'expression. Élu député en 1871, après la défaite de Sedan, il s'impose comme un orateur redoutable. Il critique les compromis et défend une république ferme et laïque. Son ton tranchant et son énergie lui valent le surnom de Tigre. Clémenceau joue un rôle important dans l'affaire Dreyfus. Il publie des articles en faveur du capitaine accusé à tort. Il soutient Émile Zola et participe à la réhabilitation de Dreyfus. En 1906, il devient président du Conseil et ministre de l'Intérieur. Il renforce l'autorité de l'État, modernise la police et soutient les lois sociales. En novembre 1917, en pleine Première Guerre mondiale, il revient au pouvoir. Il prend la tête du gouvernement et promet « Je fais la guerre ». Il visite le front, soutient les soldats et maintient la cohésion nationale. Grâce à son énergie, il incarne la ténacité française jusqu'à l'armistice du 11 novembre 1918. En 1919, il représente la France à la conférence de Versailles. Il exige des garanties et des réparations pour protéger le pays contre l'Allemagne. Cette intransigeance renforce son image de père la victoire. Battu à l'élection présidentielle de 1920, il se retire de la vie politique. Il écrit ses mémoires, voyage et reste une figure respectée. Georges Clémenceau meurt en 1929, à l'âge de 88 ans. Il reste dans l'histoire comme un homme de caractère. Un républicain passionné, un défenseur acharné et le symbole de la victoire française en 1918.
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3: La météo pour ce lundi 21 septembre, beau temps généralisé sous l'effet d'un puissant anticyclone. Le soleil s'impose après dissipation des quelques brouillards matinaux. Les températures pour ce lundi matin, 14 degrés pour Cherbourg, Brest, Lille et Paris, 14 également pour Orléans et Dijon, 15 degrés pour Strasbourg et Lyon, 15 également pour Toulouse, Bordeaux et Biarritz, 17 à Nice, 19 à Marseille, 20 degrés à Perpignan et 21 pour Ajaccio. Et pour ce lundi après-midi, 21 degrés sur la Normandie et les Hauts-de-France, 21 également en Alsace, 23 sur la Bretagne et la région parisienne, 25 degrés sur le Centre-Val de Loire et les Pays de la Loire, entre 27 et 29 degrés sur la Nouvelle-Aquitaine, 28 à 32 le long de la Méditerranée et 30 degrés attendus sur l'Occitanie.
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5: Bonjour à tous.

au lieu de 15 pendant une dizaine de minutes. Une grosse déconvenue qui n'a pas empêché les joueuses de l'emporter puisque la rencontre s'est soldée par un score final de 48 à 33. Le match s'est déroulé hier après-midi à Aix-en-Provence. Les Gains Auxerre jouent contre Brest aujourd'hui dans le cadre de la 5e journée de compétition. Nice affrontera Lille à 17h15 et la journée se terminera par la rencontre entre Marseille et le Paris Saint-Germain à 20h45.

0: PSG qui n'a pas vraiment brillé depuis le début de saison est 9e. Football toujours, Corentin Tolisso a appelé à une égalité de traitement dans tous les stades après la rencontre entre Lyon et Rennes. La rencontre a été interrompue une dizaine de minutes en première période en cause d'une banderole et des chants insultants visant Saint-Étienne. Le milieu de terrain a salué l'initiative mais estime que ça devrait être fait à chaque fois. Super coupe de basket, Tony Parker débute mal sa nouvelle vie de coach de l'ASVEL. Le club a été battu hier par Roanne avec un score final de 73-71. Il s'agissait de la demi-finale de la compétition organisée à Roland-Garros. Le coach a indiqué qu'il y avait beaucoup de choses à améliorer, mais pas beaucoup de temps. L'entraînement avant match n'a d'ailleurs duré qu'une semaine. Tennis, c'est un coup dur pour les Bleus, éliminés par le Canada en Coupe Davis. C'est le 5e joueur mondial, Félix Auger-Aliassime, qui a offert la qualification aux Canadiens face au Français Arthur Rinderneck. Athlétisme, la Française Agathe Guillemot est championne du monde de 1000 aux mondiaux de course. Elle a décroché le titre hier à Copenhague. La Bretonne était arrivée 4e sur le 1500 mètres des mondiaux en salle en mars et 4e au championnat d'Europe en août. C'est donc une belle victoire.
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3: Un véhicule qui ne roule plus, ça paraît compliqué de s'en débarrasser. En réalité, la filière légale est simple et gratuite avec jerecyclemonvéhicule.fr. Thomas Robert, vous êtes administrateur de ce portail officiel. Que fait-on quand on a un véhicule hors d'usage ?
4: Se débarrasser de son véhicule, ça n'arrive pas tous les jours et on peut se sentir désemparé. Et pourtant, la solution existe, elle est simple et gratuite. C'est le portail jerecyclemonvéhicule.fr, une sorte de guichet unique créé à la demande de l'État qui permet de trouver en quelques clics un centre agréé et de demander une collecte à domicile. Cette collecte, elle est gratuite et c'est le centre agréé qui prend en charge toutes les démarches administratives. Le portail jerecyclemonvéhicule.fr permet d'être mis en relation avec un acteur de la filière légale et de connaître les modalités précises de la collecte de son véhicule.
3: Émeric Joblot, vous êtes également administrateur du portail jerecyclemonvéhicule.fr. Certains d'entre nous se retrouvent encore dans des situations très compliquées après avoir confié leur voiture à un épaviste non agréé. 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
7: Bonjour, bonjour à tous. À la une, le budget 2027. Sébastien Lecornu a réclamé hier 54 milliards d'euros d'économies. Malgré ça, la dette publique atteindra un niveau jamais vu, 121,7% du produit intérieur brut l'an prochain. Et les impôts vont augmenter. La CGT a prévenu, sans écoute de la grogne sociale, l'hiver va mal se passer. Une grogne déjà dans la rue. Le gazole a battu un nouveau record à plus de 2,39 € le litre. En moyenne, des gilets jaunes se sont rassemblés hier sur le Vieux-Port à Marseille, mais la mobilisation reste limitée. Et puis tension avec Moscou. Paris a dénoncé hier une décision russe plaçant sous tutelle des filiales d'entreprises françaises dans Auchan. Le ministre de l'Intérieur appelle les préfets à la vigilance. Deux faits divers également. Dans le Rhône, un adolescent de 15 ans proche de l'ultra-droite a été mis en examen. Il aurait projeté un attentat contre son ancien lycée. Jean Beauvais, un homme décrit comme menaçant, a été tué par les policiers hier venu l'interpeller. Et on termine en douceur, c'est le dernier jour des journées européennes du patrimoine jusqu'à ce soir. C'est la fin de cette édition. Passez une excellente journée.

pépite du rap français des années 90. Sorti sur l'album Simple et Funky, ce titre devient rapidement un hymne à la tolérance et au vivre ensemble. Avec donc des sonorités funky, son flow entraînant et ce message universel de respect, il

collaborations, notamment dans le titre A Tribe Called Quest. Ce titre se vend à 300 000 exemplaires, devenant disque d'or en un rien de temps. Alliance ethnique, amenée par le rappeur Kamel, a réussi à allier groove et engagement, faisant du Respect un des premiers tubes rap à cartonner dans les charts

0: et l'extension est en réflexion. 15h. De la hausse des prix du carburant causée par la guerre au Moyen-Orient. Des réunions sont prévues demain à Matignon au sujet des aides pour les Français. Budget 2027, le ministre des Comptes publics appelle les partis à dépasser l'esprit boutique durant l'examen budgétaire. Il estime que le débat budgétaire devrait porter sur le comment, à savoir les mesures, plutôt que sur le combien. Le ministre a par ailleurs rassuré sur le fait qu'aucune pension de retraite ne diminuera parce qu'il ne s'agit pas de stigmatiser les retraités. Politique, Jérôme Guedj estime que le Parti socialiste est allé vite en besogne en écartant Philippe Brun de la primaire socialiste. Ce dernier aspirait à être candidat avant que des accusations de violence ne conduisent le parti à l'écarter. Il a de son côté déposé plainte pour dénonciation calomnieuse. Ses avocats ont dénoncé une décision brutale prise dans la précipitation. Les demandes de candidature ont doublé en un an chez les pompiers volontaires. De plus en plus de personnes s'engagent suite aux incendies cet été et les demandes de renseignements affluent. Ils sont indispensables en France et représentent une grande majorité des effectifs. Si leur nombre augmente, paradoxalement, les incendies ne représentent que 6% des interventions. La Corée du Nord a tiré aujourd'hui un projectile non identifié vers la mer du Japon. C'est ce qu'ont déclaré les autorités sud-coréennes et japonaises aujourd'hui. Le ministère de la Défense japonais a précisé que le projectile est retombé. Aucun détail n'a été communiqué pour le moment. Pyongyang a déjà tiré plusieurs missiles balistiques la semaine dernière. Musique, Ed Sheeran a reconnu des erreurs après l'éviction de Macklemore de sa tournée. L'artiste a été viré après avoir soutenu publiquement la Palestine. Un départ qui en a provoqué d'autres en solidarité. Ed Sheeran a pris la parole indiquant que la situation à Gaza était injustifiable.
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2: La météo pour ce lundi 21 septembre, beau temps généralisé sous l'effet d'un puissant anticyclone. Le soleil s'impose après dissipation des quelques brouillards matinaux. Les températures pour ce lundi matin, 14 degrés pour Cherbourg, Brest, Lille et Paris, 14 également pour Orléans et Dijon, 15 degrés pour Strasbourg et Lyon, 15 également pour Toulouse, Bordeaux et Biarritz, 17 à Nice, 19 à Marseille, 20 degrés à Perpignan et 21 pour Ajaccio. Et pour ce lundi après-midi, 21 degrés sur la Normandie et les Hauts-de-France, 21 également en Alsace, 23 sur la Bretagne et la région parisienne, 25 degrés sur le Centre-Val de Loire et les Pays de la Loire, entre 27 et 29 degrés sur la Nouvelle-Aquitaine, 28 à 32 le long de la Méditerranée et 30 degrés attendus sur l'Occitanie.
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11 au lieu de 15 pendant une dizaine de minutes. Une grosse déconvenue qui n'a pas empêché les joueuses de l'emporter puisque la rencontre s'est soldée par un score final de 48 à 33. Le match s'est déroulé hier après-midi à Aix-en-Provence. Les Gains au Serre jouent contre Brest aujourd'hui dans le

0: saison est 9e. Football toujours, Corentin Tolisso a appelé à une égalité de traitement dans tous les stades après la rencontre entre Lyon et Rennes. La rencontre a été interrompue une dizaine de minutes en première période en cause d'une banderole et des chants insultants visant Saint-Étienne. Le milieu de terrain a salué l'initiative mais estime que ça devrait être fait à chaque fois. Super coupe de basket, Tony Parker débute mal sa nouvelle vie de coach de l'ASVEL. Le club a été battu hier par Roanne avec un score final de 73-71. Il s'agissait de la demi-finale de la compétition organisée à Roland-Garros. Le coach a indiqué qu'il y avait beaucoup de choses à améliorer, mais pas beaucoup de temps. L'entraînement avant match n'a d'ailleurs duré qu'une semaine. Tennis, c'est un coup dur pour les Bleus, éliminés par le Canada en Coupe Davis. C'est le 5e joueur mondial, Félix Auger-Aliassime, qui a offert la qualification aux Canadiens face au Français Arthur Rinderneck. Athlétisme, la Française Agathe Guillemot est championne du monde de 1000 aux mondiaux de course. Elle a décroché le titre hier à Copenhague. La Bretonne était arrivée 4e sur le 1500 mètres des mondiaux en salle en mars et 4e au championnat d'Europe en août. C'est donc une belle victoire.
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3: Un véhicule abandonné, c'est une pollution visuelle et surtout un risque pour l'environnement. Huile, batteries et fluides toxiques menacent nos sols. Bonjour Vanessa Montagne, vous êtes administratrice du portail officiel jerecyclemonvéhicule.fr. Qu'est-ce qui rend un véhicule hors d'usage si dangereux pour l'environnement ?
4: Il faut savoir qu'un véhicule hors d'usage contient de nombreuses substances nocives comme les huiles moteurs, les liquides de frein, les batteries au plomb. Et donc un véhicule, s'il est abandonné dans la nature, va laisser ses fluides s'infiltrer directement dans les sols et les nappes phréatiques. Et dans les territoires outre-mer, les abandons de véhicules sont un fléau reconnu. Les conséquences sanitaires sont encore plus directes puisque les eaux stagnent dans les épaves, ce qui va favoriser la prolifération des moustiques et les risques de dengue et de chikungunya. Il est donc indispensable de confier son véhicule à un centre agréé.
3: Alors justement, que devient ce véhicule lorsqu'il est confié à un centre agréé ?
4: 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Et les matériaux comme les métaux, les plastiques vont être orientés sur des filières de recyclage adaptées. On va avoir donc un taux global de valorisation qui va dépasser les 95%. Et donc ce qui semblait être un déchet encombrant devient en réalité une ressource. A contrario, un acteur non agréé n'offre aucune garantie de dépollution et les déchets sont parfois abandonnés ou même brûlés sauvagement.
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6: Bonjour, bonjour à tous. À la une, le budget 2027. Sébastien Lecornu a réclamé hier 54 milliards d'euros d'économies. Malgré ça, la dette publique atteindra un niveau jamais vu, 121,7% du produit intérieur brut l'an prochain. Et les impôts vont augmenter. La CGT a prévenu, sans écoute de la grogne sociale, l'hiver va mal se passer. Une grogne déjà dans la rue. Le gazole a battu un nouveau record à plus de 2,39 € le litre. En moyenne, des gilets jaunes se sont rassemblés hier sur le Vieux-Port à Marseille, mais la mobilisation reste limitée. Et puis tension avec Moscou. Paris a dénoncé hier une décision russe plaçant sous tutelle des filiales d'entreprises françaises dans Auchan. Le ministre de l'Intérieur appelle les préfets à la vigilance. Deux faits divers également. Dans le Rhône, un adolescent de 15 ans proche de l'ultra-droite a été mis en examen. Il aurait projeté un attentat contre son ancien lycée. Jean Beauvais, un homme décrit comme menaçant, a été tué par les policiers hier venu l'interpeller. Et on termine en douceur, c'est le dernier jour des journées européennes du patrimoine jusqu'à ce soir. C'est la fin de cette édition. Passez une excellente journée.

collaboration, notamment dans le titre A Tribe Called Quest. Ce titre se vend à 300 000 exemplaires, devenant disque d'or en un rien de temps. Alliance ethnique, amenée par le rappeur Kamel, a réussi à allier groove et engagement, faisant du Respect un des premiers tubes rap à cartonner dans les charts français.

0: Et l'extension est en réflexion à cause de la hausse des prix du carburant causée par la guerre au Moyen-Orient. Des réunions sont prévues demain à Matignon au sujet des aides pour les Français. Budget 2027, le ministre des Comptes publics appelle les partis à dépasser l'esprit boutique durant l'examen budgétaire. Il estime que le débat budgétaire devrait porter sur le comment, à savoir les mesures, plutôt que sur le combien. Le ministre a par ailleurs rassuré sur le fait qu'aucune pension de retraite ne diminuera parce qu'il ne s'agit pas de stigmatiser les retraités. Politique, Jérôme Guedj estime que le Parti socialiste est allé vite en besogne en écartant Philippe Brun de la primaire socialiste. Ce dernier aspirait à être candidat avant que des accusations de violence ne conduisent le parti à l'écarter. Il a de son côté déposé plainte pour dénonciation calomnieuse. Ses avocats ont dénoncé une décision brutale prise dans la précipitation. Les demandes de candidature ont doublé en un an chez les pompiers volontaires. De plus en plus de personnes s'engagent suite aux incendies cet été et les demandes de renseignements affluent. Ils sont indispensables en France et représentent une grande majorité des effectifs. Si leur nombre augmente, paradoxalement, les incendies ne représentent que 6% des interventions. La Corée du Nord a tiré aujourd'hui un projectile non identifié vers la mer du Japon. C'est ce qu'ont déclaré les autorités sud-coréennes et japonaises aujourd'hui. Le ministère de la Défense japonais a précisé que le projectile est retombé. Aucun détail n'a été communiqué pour le moment. Pyongyang a déjà tiré plusieurs missiles balistiques la semaine dernière. Musique, Ed Sheeran a reconnu des erreurs après l'éviction de Macklemore de sa tournée. L'artiste a été viré après avoir soutenu publiquement la Palestine. Un départ qui en a provoqué d'autres en solidarité. Ed Sheeran a pris la parole indiquant que la situation à Gaza était injustifiable.
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2: La météo pour ce lundi 21 septembre, beau temps généralisé sous l'effet d'un puissant anticyclone. Le soleil s'impose après dissipation des quelques brouillards matinaux. Les températures pour ce lundi matin, 14 degrés pour Cherbourg, Brest, Lille et Paris, 14 également pour Orléans et Dijon, 15 degrés pour Strasbourg et Lyon, 15 également pour Toulouse, Bordeaux et Biarritz, 17 à Nice, 19 à Marseille, 20 degrés à Perpignan et 21 pour Ajaccio. Et pour ce lundi après-midi, 21 degrés sur la Normandie et les Hauts-de-France, 21 également en Alsace, 23 sur la Bretagne et la région parisienne, 25 degrés sur le Centre-Val de Loire et les Pays de la Loire, entre 27 et 29 degrés sur la Nouvelle-Aquitaine, 28 à 32 le long de la Méditerranée et 30 degrés attendus sur l'Occitanie.
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4: Bonjour à tous. Rugby, les Bleus ont reçu 4 cartons en 6 minutes face à l'Australie. La première période de la rencontre a viré au cauchemar hier pour les tricolores qui ont joué à 11 au lieu de 15 pendant une dizaine de minutes. Une grosse déconvenue qui n'a pas empêché les joueuses de l'emporter puisque la rencontre s'est soldée par un score final de 48 à 33. Le match s'est déroulé hier après-midi à Aix-en-Provence. Les Gains au Serre jouent contre Brest aujourd'hui dans le cadre

0: et Rennes. La rencontre a été interrompue une dizaine de minutes en première période. En cause, une banderole et des chants insultants visant Saint-Étienne. Le milieu de terrain a salué l'initiative, mais estime que ça devrait être fait à chaque fois. Super coupe de basket, Tony Parker débute mal sa nouvelle vie de coach de l'ASVEL. Le club a été battu hier par Roanne avec un score final de 73-71. Il s'agissait de la demi-finale de la compétition organisée à Roland-Garros. Le coach a indiqué qu'il y avait beaucoup de choses à améliorer, mais pas beaucoup de temps. L'entraînement avant match n'a d'ailleurs duré qu'une semaine. Tennis, c'est un coup dur pour les Bleus, éliminés par le Canada en Coupe Davis. C'est le cinquième joueur mondial, Félix Auger-Aliassime, qui a offert la qualification aux Canadiens face au Français Arthur Rinderneck. Athlétisme, la Française Agathe Guillemot est championne du monde de 1000 aux mondiaux de course. Elle a décroché le titre hier à Copenhague. La Bretonne était arrivée quatrième sur le 1500 mètres des mondiaux en salle en mars et quatrième au championnat d'Europe en août. C'est donc une belle victoire.
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3: Plus d'un million de véhicules arrivent en fin de vie chaque année en France. Ce qui ressemble à une épave est en réalité un gisement de ressources. Métaux, plastiques, pièces détachées. Bonjour Antoine Aguétan, vous êtes directeur de centre agréé de traitement de véhicules hors d'usage. 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
6: Bonjour, bonjour à tous. À la une, le budget 2027. Sébastien Lecornu a réclamé hier 54 milliards d'euros d'économies. Malgré ça, la dette publique atteindra un niveau jamais vu, 121,7% du produit intérieur brut l'an prochain. Et les impôts vont augmenter. La CGT a prévenu, sans écoute de la grogne sociale, l'hiver va mal se passer. Une grogne déjà dans la rue. Le gazole a battu un nouveau record à plus de 2,39 € le litre. En moyenne, des gilets jaunes se sont rassemblés hier sur le Vieux-Port à Marseille, mais la mobilisation reste limitée. Et puis tension avec Moscou. Paris a dénoncé hier une décision russe plaçant sous tutelle des filiales d'entreprises françaises dans Auchan. Le ministre de l'Intérieur appelle les préfets à la vigilance. Deux faits divers également. Dans le Rhône, un adolescent de 15 ans proche de l'ultra-droite a été mis en examen. Il aurait projeté un attentat contre son ancien lycée. Jean Rabauvais, un homme décrit comme menaçant, a été tué par les policiers hier venus l'interpeller. Et on termine en douceur, c'est le dernier jour des journées européennes du patrimoine jusqu'à ce soir. C'est la fin de cette édition. Passez une excellente journée.

et l'extension est en réflexion à cause de la hausse des prix du carburant causée par la guerre au Moyen-Orient. Des réunions sont prévues demain à Matignon au sujet des aides pour les Français. Budget 2027, le ministre des Comptes publics appelle les partis à dépasser l'esprit boutique durant l'examen budgétaire. Il estime que le débat budgétaire devrait porter sur le comment, à savoir les mesures, plutôt que sur le combien. Le ministre a par ailleurs rassuré sur le fait qu'aucune pension de retraite ne diminuera parce qu'il ne s'agit pas de stigmatiser les retraités. Politique, Jérôme Guedj estime que le Parti socialiste est allé vite en besogne en écartant

0: avant que des accusations de violence ne conduisent le parti à l'écarter. Il a de son côté déposé plainte pour dénonciation calomnieuse. Ses avocats ont dénoncé une décision brutale prise dans la précipitation. Les demandes de candidature ont doublé en un an chez les pompiers volontaires. De plus en plus de personnes s'engagent suite aux incendies cet été et les demandes de renseignements affluent. Ils sont indispensables en France et représentent une grande majorité des effectifs. Si leur nombre augmente, paradoxalement, les incendies ne représentent que 6% des interventions. La Corée du Nord a tiré aujourd'hui un projectile non identifié vers la mer du Japon. C'est ce qu'ont déclaré les autorités sud-coréennes et japonaises aujourd'hui. Le ministère de la Défense japonais a précisé que le projectile est retombé. Aucun détail n'a été communiqué pour le moment. Pyongyang a déjà tiré plusieurs missiles balistiques la semaine dernière. Musique, Ed Sheeran a reconnu des erreurs après l'éviction de Macklemore de sa tournée. L'artiste a été viré après avoir soutenu publiquement la Palestine. Un départ qui en a provoqué d'autres en solidarité. Ed Sheeran a pris la parole indiquant que la situation à Gaza était injustifiable.
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2: La météo pour ce lundi 21 septembre, beau temps généralisé sous l'effet d'un puissant anticyclone. Le soleil s'impose après dissipation des quelques brouillards matinaux. Les températures pour ce lundi matin, 14 degrés pour Cherbourg, Brest, Lille et Paris, 14 également pour Orléans et Dijon, 15 degrés pour Strasbourg et Lyon, 15 également pour Toulouse, Bordeaux et Biarritz, 17 à Nice, 19 à Marseille, 20 degrés à Perpignan et 21 pour Ajaccio. Et pour ce lundi après-midi, 21 degrés sur la Normandie et les Hauts-de-France, 21 également en Alsace, 23 sur la Bretagne et la région parisienne, 25 degrés sur le Centre-Val de Loire et les Pays de la Loire, entre 27 et 29 degrés sur la Nouvelle-Aquitaine, 28 à 32 le long de la Méditerranée et 30 degrés attendus sur l'Occitanie.
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4: Bonjour à tous. Rugby, les Bleus ont reçu 4 cartons en 6 minutes face à l'Australie. La première période de la rencontre a viré au cauchemar hier pour les tricolores qui ont joué à 11 au lieu de 15 pendant une dizaine de minutes. Une grosse déconvenue qui n'a pas empêché les joueuses de l'emporter puisque la rencontre s'est soldée par un score final de 48 à 33. Le match s'est déroulé hier après-midi à Aix-en-Provence. Ligue 1, Auxerre joue contre
5: 15h30. Cadre

0: saison est 9e. Football toujours, Corentin Tolisso a appelé à une égalité de traitement dans tous les stades après la rencontre entre Lyon et Rennes. La rencontre a été interrompue une dizaine de minutes en première période en cause d'une banderole et des chants insultants visant Saint-Étienne. Le milieu de terrain a salué l'initiative mais estime que ça devrait être fait à chaque fois. Super coupe de basket, Tony Parker débute mal sa nouvelle vie de coach de l'ASVEL. Le club a été battu hier par Roanne avec un score final de 73-71. Il s'agissait de la demi-finale de la compétition organisée à Roland-Garros. Le coach a indiqué qu'il y avait beaucoup de choses à améliorer, mais pas beaucoup de temps. L'entraînement avant match n'a d'ailleurs duré qu'une semaine. Tennis, c'est un coup dur pour les Bleus, éliminés par le Canada en Coupe Davis. C'est le 5e joueur mondial, Félix Auger-Aliassime, qui a offert la qualification aux Canadiens face au Français Arthur Rinderneck. Athlétisme, la Française Agathe Guillemot est championne du monde de 1000 aux mondiaux de course. Elle a décroché le titre hier à Copenhague. La Bretonne était arrivée 4e sur le 1500 mètres des mondiaux en salle en mars et 4e au championnat d'Europe en août. C'est donc une belle victoire.
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3: Beaucoup de personnes pensent être en règle dès lors qu'elles ont reçu un certificat de destruction après avoir remis leur véhicule hors d'usage à un épaviste. Émilie Repusseau, bonjour. Vous êtes secrétaire générale adjointe de la Fédération nationale de l'automobile. Ce document est-il forcément une garantie ?
4: 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et cela peut perdurer très longtemps dans le temps, vous obligeant à engager des procédures judiciaires en nombre.
3: Merci beaucoup. Et pour terminer, un message à tous les automobilistes.
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6: Bonjour, bonjour à tous. À la une, le budget 2027. Sébastien Lecornu a réclamé hier 54 milliards d'euros d'économies. Malgré ça, la dette publique atteindra un niveau jamais vu, 121,7% du produit intérieur brut l'an prochain. Et les impôts vont augmenter. La CGT a prévenu, sans écoute de la grogne sociale, l'hiver va mal se passer. Une grogne déjà dans la rue. Le gazole a battu un nouveau record à plus de 2,39 € le litre. En moyenne, des gilets jaunes se sont rassemblés hier sur le Vieux-Port à Marseille, mais la mobilisation reste limitée. Et puis tension avec Moscou. Paris a dénoncé hier une décision russe plaçant sous tutelle des filiales d'entreprises françaises dans Auchan. Le ministre de l'Intérieur appelle les préfets à la vigilance. Deux faits divers également. Dans le Rhône, un adolescent de 15 ans proche de l'ultra-droite a été mis en examen. Il aurait projeté un attentat contre son ancien lycée. Jean Beauvais, un homme décrit comme menaçant, a été tué par les policiers hier venu l'interpeller. Et on termine en douceur, c'est le dernier jour des journées européennes du patrimoine jusqu'à ce soir. C'est la fin de cette édition. Passez une excellente journée.

pépite du rap français des années 90. Sorti sur l'album Simple et Funky, ce titre devient rapidement un hymne à la tolérance et au vivre ensemble. Avec donc des sonorités funky, son flow entraînant et ce message universel de respect.

collaborations, notamment dans le titre A Tribe Called Quest. Ce titre se vend à 300 000 exemplaires, devenant disque d'or en un rien de temps. Alliance ethnique, amenée par le rappeur Kamel, a réussi à allier groove et engagement, faisant du Respect un des premiers tubes rap à cartonner dans les charts français.

0: et l'extension est en réflexion à cause de la hausse des prix du carburant causée par la guerre au Moyen-Orient. Des réunions sont prévues demain à Matignon au sujet des aides pour les Français. Budget 2027, le ministre des Comptes publics appelle les partis à dépasser l'esprit boutique durant l'examen budgétaire. Il estime que le débat budgétaire devrait porter sur le comment, à savoir les mesures, plutôt que sur le combien. Le ministre a par ailleurs rassuré sur le fait qu'aucune pension de retraite ne diminuera parce qu'il ne s'agit pas de stigmatiser les retraités. Politique, Jérôme Guedj estime que le Parti socialiste est allé vite en besogne en écartant Philippe Brun de la primaire socialiste. Ce dernier aspirait à être candidat avant que des accusations de violence ne conduisent le parti à l'écarter. Il a de son côté déposé plainte pour dénonciation calomnieuse. Ses avocats ont dénoncé une décision brutale prise dans la précipitation. Les demandes de candidature ont doublé en un an chez les pompiers volontaires. De plus en plus de personnes s'engagent suite aux incendies cet été et les demandes de renseignements affluent. Ils sont indispensables en France et représentent une grande majorité des effectifs. Si leur nombre augmente, paradoxalement, les incendies ne représentent que 6% des interventions. La Corée du Nord a tiré aujourd'hui un projectile non identifié vers la mer du Japon. C'est ce qu'ont déclaré les autorités sud-coréennes et japonaises aujourd'hui. Le ministère de la Défense japonais a précisé que le projectile est retombé. Aucun détail n'a été communiqué pour le moment. Pyongyang a déjà tiré plusieurs missiles balistiques la semaine dernière. Musique, Ed Sheeran a reconnu des erreurs après l'éviction de Macklemore de sa tournée. L'artiste a été viré après avoir soutenu publiquement la Palestine. Un départ qui en a provoqué d'autres en solidarité. Ed Sheeran a pris la parole indiquant que la situation à Gaza était injustifiable.
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2: La météo pour ce lundi 21 septembre, beau temps généralisé sous l'effet d'un puissant anticyclone. Le soleil s'impose après dissipation des quelques brouillards matinaux. Les températures pour ce lundi matin, 14 degrés pour Cherbourg, Brest, Lille et Paris, 14 également pour Orléans et Dijon, 15 degrés pour Strasbourg et Lyon, 15 également pour Toulouse, Bordeaux et Biarritz, 17 à Nice, 19 à Marseille, 20 degrés à Perpignan et 21 pour Ajaccio. Et pour ce lundi après-midi, 21 degrés sur la Normandie et les Hauts-de-France, 21 également en Alsace, 23 sur la Bretagne et la région parisienne, 25 degrés sur le Centre-Val de Loire et les Pays de la Loire, entre 27 et 29 degrés sur la Nouvelle-Aquitaine, 28 à 32 le long de la Méditerranée et 30 degrés attendus sur l'Occitanie.
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12 au lieu de 15 pendant une dizaine de minutes. Une grosse déconvenue qui n'a pas empêché les joueuses de l'emporter puisque la rencontre s'est soldée par un score final de 48 à 33. Le match s'est déroulé hier après-midi à Aix-en-Provence. Les Gains au Serre jouent contre Brest aujourd'hui dans

0: saison est 9e. Football toujours, Corentin Tolisso a appelé à une égalité de traitement dans tous les stades après la rencontre entre Lyon et Rennes. La rencontre a été interrompue une dizaine de minutes en première période en cause d'une banderole et des chants insultants visant Saint-Étienne. Le milieu de terrain a salué l'initiative mais estime que ça devrait être fait à chaque fois. Super coupe de basket, Tony Parker débute mal sa nouvelle vie de coach de l'ASVEL. Le club a été battu hier par Roanne avec un score final de 73-71. Il s'agissait de la demi-finale de la compétition organisée à Roland-Garros. Le coach a indiqué qu'il y avait beaucoup de choses à améliorer, mais pas beaucoup de temps. L'entraînement avant match n'a d'ailleurs duré qu'une semaine. Tennis, c'est un coup dur pour les Bleus, éliminés par le Canada en Coupe Davis. C'est le 5e joueur mondial, Félix Auger-Aliassime, qui a offert la qualification aux Canadiens face au Français Arthur Rinderneck. Athlétisme, la Française Agathe Guillemot est championne du monde de 1000 aux Mondiaux de course. Elle a décroché le titre hier à Copenhague. La Bretonne était arrivée 4e sur le 1500 mètres des Mondiaux en salle en mars et 4e au championnat d'Europe en août. C'est donc une belle victoire.
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3: Plus de 300 000 véhicules hors d'usage échappent chaque année à la filière légale de recyclage en France. Derrière ce chiffre, des risques pour l'environnement et des propriétaires qui, sans le savoir, ont confié leurs véhicules à des acteurs non agréés, avec parfois de lourdes conséquences. Cécile Debon, vous êtes maire de Moisson et présidente de la communauté de communes des Portes de l'Île-de-France dans les Yvelines. Alors qu'observez-vous sur le terrain ?
4: Ce sont des petites affichettes collées sur les pots.

0: physique, aucune mention d'un centre agréé. On vous promet parfois de repartir avec de l'argent liquide en échange de votre véhicule.
1: Et quels sont les risques face à ces acteurs illégaux ?
0: Il peut y avoir des conséquences judiciaires et administratives. Si le véhicule n'est pas correctement détruit et désimmatriculé, il reste juridiquement au nom de son ancien propriétaire. S'il est ensuite utilisé frauduleusement ou impliqué dans des infractions type excès de vitesse, on peut avoir jusqu'à 7500 euros d'amende. Le bon réflexe est très simple, vérifier que l'opérateur est agréé. 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C'est la garantie que le véhicule sera bien pris en charge dans le respect de la réglementation et sans mauvaise surprise.
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4: Bonjour, bonjour à tous. À la une, le budget 2027. Sébastien Lecornu a réclamé hier 54 milliards d'euros d'économies. Malgré ça, la dette publique atteindra un niveau jamais vu, 121,7% du produit intérieur brut l'an prochain. Et les impôts vont augmenter. La CGT a prévenu, sans écoute de la grogne sociale, l'hiver va mal se passer. Une grogne déjà dans la rue. Le gazole a battu un nouveau record à plus de 2,39 € le litre. En moyenne, des gilets jaunes se sont rassemblés hier sur le Vieux-Port à Marseille, mais la mobilisation reste limitée. Et puis tension avec Moscou. Paris a dénoncé hier une décision russe plaçant sous tutelle des filiales d'entreprises françaises dans Auchan. Le ministre de l'Intérieur appelle les préfets à la vigilance. Deux faits divers également. Dans le Rhône, un adolescent de 15 ans proche de l'ultra-droite a été mis en examen. Il aurait projeté un attentat contre son ancien lycée. Jean Abovet, un homme décrit comme menaçant, a été tué par les policiers hier venus l'interpeller. Et on termine en douceur, c'est le dernier jour des journées européennes du patrimoine jusqu'à ce soir. C'est la fin de cette édition. Passez une excellente journée.

pépite du rap français des années 90. Sorti sur l'album Simple et Funky, ce titre devient rapidement un hymne à la tolérance et au vivre ensemble. Avec donc des sonorités funky, son flow entraînant et ce message universel de respect.

collaboration, notamment dans le titre A Tribe Called Quest. Ce titre se vend à 300 000 exemplaires, devenant disque d'or en un rien de temps. Alliance ethnique, amenée par le rappeur Kamel, a réussi à allier groove et engagement, faisant du Respect un des premiers tubes rap à cartonner dans les charts français.

0: et l'extension est en réflexion à cause de la hausse des prix du carburant causée par la guerre au Moyen-Orient. Des réunions sont prévues demain à Matignon au sujet des aides pour les Français. Budget 2027, le ministre des Comptes publics appelle les partis à dépasser l'esprit boutique durant l'examen budgétaire. Il estime que le débat budgétaire devrait porter sur le comment, à savoir les mesures, plutôt que sur le combien. Le ministre a par ailleurs rassuré sur le fait qu'aucune pension de retraite ne diminuera parce qu'il ne s'agit pas de stigmatiser les retraités. Politique, Jérôme Guedj estime que le Parti socialiste est allé vite en besogne en écartant Philippe Brun de la primaire socialiste. Ce dernier aspirait à être candidat avant que des accusations de violence ne conduisent le parti à l'écarter. Il a de son côté déposé plainte pour dénonciation calomnieuse. Ses avocats ont dénoncé une décision brutale prise dans la précipitation. Les demandes de candidature ont doublé en un an chez les pompiers volontaires. De plus en plus de personnes s'engagent suite aux incendies cet été et les demandes de renseignements affluent. Ils sont indispensables en France et représentent une grande majorité des effectifs. Si leur nombre augmente, paradoxalement, les incendies ne représentent que 6% des interventions. La Corée du Nord a tiré aujourd'hui un projectile non identifié vers la mer du Japon. C'est ce qu'ont déclaré les autorités sud-coréennes et japonaises aujourd'hui. Le ministère de la Défense japonais a précisé que le projectile est retombé. Aucun détail n'a été communiqué pour le moment. Pyongyang a déjà tiré plusieurs missiles balistiques la semaine dernière. Musique, Ed Sheeran a reconnu des erreurs après l'éviction de Macklemore de sa tournée. L'artiste a été viré après avoir soutenu publiquement la Palestine. Un départ qui en a provoqué d'autres en solidarité. Ed Sheeran a pris la parole indiquant que la situation à Gaza était injustifiable.
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2: La météo pour ce lundi 21 septembre, beau temps généralisé sous l'effet d'un puissant anticyclone. Le soleil s'impose après dissipation des quelques brouillards matinaux. Les températures pour ce lundi matin, 14 degrés pour Cherbourg, Brest, Lille et Paris, 14 également pour Orléans et Dijon, 15 degrés pour Strasbourg et Lyon, 15 également pour Toulouse, Bordeaux et Biarritz, 17 à Nice, 19 à Marseille, 20 degrés à Perpignan et 21 pour Ajaccio. Et pour ce lundi après-midi, 21 degrés sur la Normandie et les Hauts-de-France, 21 également en Alsace, 23 sur la Bretagne et la région parisienne, 25 degrés sur le Centre-Val de Loire et les Pays de la Loire, entre 27 et 29 degrés sur la Nouvelle-Aquitaine, 28 à 32 le long de la Méditerranée et 30 degrés attendus sur l'Occitanie.
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4: Bonjour à tous.

11 au lieu de 15 pendant une dizaine de minutes. Une grosse déconvenue qui n'a pas empêché les joueuses de l'emporter puisque la rencontre s'est soldée par un score final de 48 à 33. Le match s'est déroulé hier après-midi à Aix-en-Provence. Les Gains au Serre jouent contre Brest aujourd'hui.

0: cette saison est 9e. Football toujours, Corentin Tolisso a appelé à une égalité de traitement dans tous les stades après la rencontre entre Lyon et Rennes. La rencontre a été interrompue une dizaine de minutes en première période en cause d'une banderole et des chants insultants visant Saint-Étienne. Le milieu de terrain a salué l'initiative mais estime que ça devrait être fait à chaque fois. Super coupe de basket, Tony Parker débute mal sa nouvelle vie de coach de l'ASVEL. Le club a été battu hier par Roanne avec un score final de 73-71. Il s'agissait de la demi-finale de la compétition organisée à Roland-Garros. Le coach a indiqué qu'il y avait beaucoup de choses à améliorer, mais pas beaucoup de temps. L'entraînement avant match n'a d'ailleurs duré qu'une semaine. Tennis, c'est un coup dur pour les Bleus, éliminés par le Canada en Coupe Davis. C'est le 5e joueur mondial, Félix Auger-Aliassime, qui a offert la qualification aux Canadiens face au Français Arthur Rinderneck. Athlétisme, la Française Agathe Guillemot est championne du monde de 1000 aux mondiaux de course. Elle a décroché le titre hier à Copenhague. La Bretonne était arrivée 4e sur le 1500 mètres des mondiaux en salle en mars et 4e au championnat d'Europe en août. C'est donc une belle victoire.
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3: Un véhicule qui ne roule plus, ça paraît compliqué de s'en débarrasser. En réalité, la filière légale est simple et gratuite avec jerecyclemonvéhicule.fr. Thomas Rebert, vous êtes administrateur de ce portail officiel. Que fait-on quand on a un véhicule hors d'usage ?
4: Se débarrasser de son véhicule, ça n'arrive pas tous les jours et on peut se sentir désemparé. Et pourtant, la solution existe, elle est simple et gratuite. C'est le portail jerecyclemonvéhicule.fr, une sorte de guichet unique créé à la demande de l'État qui permet de trouver en quelques clics un centre agréé et de demander une collecte à domicile. Cette collecte, elle est gratuite et c'est le centre agréé qui prend en charge toutes les démarches administratives. Le portail jerecyclemonvéhicule.fr permet d'être mis en relation avec un acteur de la filière légale et de connaître les modalités précises de la collecte de son véhicule.
3: Émeric Joblot, vous êtes également administrateur du portail jerecyclemonvéhicule.fr. Certains d'entre nous se retrouvent encore dans des situations très compliquées après avoir confié leur voiture à un épaviste non agréé. 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
5: 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Ils ont répondu à une annonce sur Internet, ils ont vu une affichette dans la rue. La conséquence pour l'ancien propriétaire, c'est que le véhicule n'est pas désimmatriculé. 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
3: 16h.
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7: Bonjour, bonjour à tous. À la une, le budget 2027. Sébastien Lecornu a réclamé hier 54 milliards d'euros d'économies. Malgré ça, la dette publique atteindra un niveau jamais vu, 121,7% du produit intérieur brut l'an prochain. Et les impôts vont augmenter. La CGT a prévenu, sans écoute de la grogne sociale, l'hiver va mal se passer. Une grogne déjà dans la rue. Le gazole a battu un nouveau record à plus de 2,39 € le litre. En moyenne, des gilets jaunes se sont rassemblés hier sur le Vieux-Port à Marseille, mais la mobilisation reste limitée. Et puis tension avec Moscou. Paris a dénoncé hier une décision russe plaçant sous tutelle des filiales d'entreprises françaises dans Auchan. Le ministre de l'Intérieur appelle les préfets à la vigilance. Deux faits divers également. Dans le Rhône, un adolescent de 15 ans proche de l'ultra-droite a été mis en examen. Il aurait projeté un attentat contre son ancien lycée. Jean Abovet, un homme décrit comme menaçant, a été tué par les policiers hier venus l'interpeller. Et on termine en douceur, c'est le dernier jour des journées européennes du patrimoine jusqu'à ce soir. C'est la fin de cette édition. Passez une excellente journée.

pépite du rap français des années 90. Sorti sur l'album Simple et Funky, ce titre devient rapidement un hymne à la tolérance et au vivre ensemble. Avec donc des sonorités funky, son flow entraînant et ce message universel de respect.

collaborations, notamment dans le titre A Tribe Called Quest. Ce titre se vend à 300 000 exemplaires, devenant disque d'or en un rien de temps. Alliance ethnique, amenée par le rappeur Kamel, a réussi à allier groove et engagement, faisant du Respect un des premiers tubes rap à cartonner dans les charts français.

0: et l'extension est en réflexion à cause de la hausse des prix du carburant causée par la guerre au Moyen-Orient. Des réunions sont prévues demain à Matignon au sujet des aides pour les Français. Budget 2027, le ministre des Comptes publics appelle les partis à dépasser l'esprit boutique durant l'examen budgétaire. Il estime que le débat budgétaire devrait porter sur le comment, à savoir les mesures, plutôt que sur le combien. Le ministre a par ailleurs rassuré sur le fait qu'aucune pension de retraite ne diminuera parce qu'il ne s'agit pas de stigmatiser les retraités. Politique, Jérôme Guedj estime que le Parti socialiste est allé vite en besogne en écartant Philippe Brun de la primaire socialiste. Ce dernier aspirait à être candidat avant que des accusations de violence ne conduisent le parti à l'écarter. Il a de son côté déposé plainte pour dénonciation calomnieuse. Ses avocats ont dénoncé une décision brutale prise dans la précipitation. Les demandes de candidature ont doublé en un an chez les pompiers volontaires. De plus en plus de personnes s'engagent suite aux incendies cet été et les demandes de renseignements affluent. Ils sont indispensables en France et représentent une grande majorité des effectifs. Si leur nombre augmente, paradoxalement, les incendies ne représentent que 6% des interventions. La Corée du Nord a tiré aujourd'hui un projectile non identifié vers la mer du Japon. C'est ce qu'ont déclaré les autorités sud-coréennes et japonaises aujourd'hui. Le ministère de la Défense japonais a précisé que le projectile est retombé. Aucun détail n'a été communiqué pour le moment. Pyongyang a déjà tiré plusieurs missiles balistiques la semaine dernière. Musique, Ed Sheeran a reconnu des erreurs après l'éviction de Macklemore de sa tournée. L'artiste a été viré après avoir soutenu publiquement la Palestine. Un départ qui en a provoqué d'autres en solidarité. Ed Sheeran a pris la parole indiquant que la situation à Gaza était injustifiable.
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2: La météo pour ce lundi 21 septembre, beau temps généralisé sous l'effet d'un puissant anticyclone. Le soleil s'impose après dissipation des quelques brouillards matinaux. Les températures pour ce lundi matin, 14 degrés pour Cherbourg, Brest, Lille et Paris, 14 également pour Orléans et Dijon, 15 degrés pour Strasbourg et Lyon, 15 également pour Toulouse, Bordeaux et Biarritz, 17 à Nice, 19 à Marseille, 20 degrés à Perpignan et 21 pour Ajaccio. Et pour ce lundi après-midi, 21 degrés sur la Normandie et les Hauts-de-France, 21 également en Alsace, 23 sur la Bretagne et la région parisienne, 25 degrés sur le Centre-Val de Loire et les Pays de la Loire, entre 27 et 29 degrés sur la Nouvelle-Aquitaine, 28 à 32 le long de la Méditerranée et 30 degrés attendus sur l'Occitanie.
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12 au lieu de 15 pendant une dizaine de minutes. Une grosse déconvenue qui n'a pas empêché les joueuses de l'emporter puisque la rencontre s'est soldée par un score final de 48 à 33. Le match s'est déroulé hier après-midi à Aix-en-Provence. Les Gains au Serre jouent contre Brest aujourd'hui dans

0: quant à eux derniers. Le PSG, qui n'a pas vraiment brillé depuis le début de saison, est 9e. Football toujours, Corentin Tolisso a appelé à une égalité de traitement dans tous les stades après la rencontre entre Lyon et Rennes. La rencontre a été interrompue une dizaine de minutes en première période en cause d'une banderole et des chants insultants visant Saint-Étienne. Le milieu de terrain a salué l'initiative mais estime que ça devrait être fait à chaque fois. Super Coupe de basket, Tony Parker débute mal sa nouvelle vie de coach de l'ASVEL. Le club a été battu hier par Roanne avec un score final de 73-71. Il s'agissait de la demi-finale de la compétition organisée à Roland-Garros. Le coach a indiqué qu'il y avait beaucoup de choses à améliorer, mais pas beaucoup de temps. L'entraînement avant match n'a d'ailleurs duré qu'une semaine. Tennis, c'est un coup dur pour les Bleus, éliminés par le Canada en Coupe Davis. C'est le 5e joueur mondial, Félix Auger-Aliassime, qui a offert la qualification aux Canadiens face au Français Arthur Rinderneck. Athlétisme, la Française Agathe Guillemot est championne du monde de 1000 aux mondiaux de course. Elle a décroché le titre hier à Copenhague. La Bretonne était arrivée 4e sur le 1500 mètres des mondiaux en salle en mars et 4e au championnat d'Europe en août. C'est donc une belle victoire.
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3: Un véhicule abandonné, c'est une pollution visuelle et surtout un risque pour l'environnement. Huile, batteries et fluides toxiques menacent nos sols. Bonjour Vanessa Montagne, vous êtes administratrice du portail officiel jerecyclemonvéhicule.fr. Qu'est-ce qui rend un véhicule hors d'usage si dangereux pour l'environnement ?
4: Il faut savoir qu'un véhicule hors d'usage contient de nombreuses substances nocives comme les huiles moteurs, les liquides de frein, les batteries au plomb. Et donc un véhicule, s'il est abandonné dans la nature, va laisser ses fluides s'infiltrer directement dans les sols et les nappes phréatiques. Et dans les territoires outre-mer, les abandons de véhicules sont un fléau reconnu. Les conséquences sanitaires sont encore plus directes puisque les eaux stagnent dans les épaves, ce qui va favoriser la prolifération des moustiques et les risques de dengue et de chikungunya. Il est donc indispensable de confier son véhicule à un centre agréé.
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4: 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On va avoir donc un taux global de valorisation qui va dépasser les 95%. Et donc ce qui semblait être un déchet encombrant devient en réalité une ressource. A contrario, un acteur non agréé n'offre aucune garantie de dépollution et les déchets sont parfois abandonnés ou même brûlés sauvagement.
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6: Bonjour, bonjour à tous. À la une, le budget 2027. Sébastien Lecornu a réclamé hier 54 milliards d'euros d'économies. Malgré ça, la dette publique atteindra un niveau jamais vu, 121,7% du produit intérieur brut l'an prochain. Et les impôts vont augmenter. La CGT a prévenu, sans écoute de la grogne sociale, l'hiver va mal se passer. Une grogne déjà dans la rue. Le gazole a battu un nouveau record à plus de 2,39 € le litre. En moyenne, des gilets jaunes se sont rassemblés hier sur le Vieux-Port à Marseille, mais la mobilisation reste limitée. Et puis tension avec Moscou. Paris a dénoncé hier une décision russe plaçant sous tutelle des filiales d'entreprises françaises dans Auchan. Le ministre de l'Intérieur appelle les préfets à la vigilance. Deux faits divers également. Dans le Rhône, un adolescent de 15 ans proche de l'ultra-droite a été mis en examen. Il aurait projeté un attentat contre son ancien lycée. Jean Beauvais, un homme décrit comme menaçant, a été tué par les policiers hier venu l'interpeller. Et on termine en douceur, c'est le dernier jour des journées européennes du patrimoine jusqu'à ce soir. C'est la fin de cette édition. Passez une excellente journée.

pépite du rap français des années 90. Sorti sur l'album Simple et Funky, ce titre devient rapidement un hymne à la tolérance et au vivre ensemble. Avec donc des sonorités funky, son flow entraînant et ce message universel de respect.

collaboration, notamment dans le titre A Tribe Called Quest. Ce titre se vend à 300 000 exemplaires, devenant disque d'or en rien de temps. Alliance ethnique, amenée par le rappeur Kamel, a réussi à allier groove et engagement, faisant du Respect un des premiers tubes rap à cartonner dans les charts français.

et l'extension est en réflexion à cause de la hausse des prix du carburant causée par la guerre au Moyen-Orient. Des réunions sont prévues demain à Matignon au sujet des aides pour les Français. Budget 2027, le ministre des Comptes publics appelle les partis à dépasser l'esprit boutique durant l'examen budgétaire. Il estime que le débat budgétaire devrait porter sur le comment, à savoir les mesures, plutôt que sur le combien. Le ministre a par ailleurs rassuré sur le fait qu'aucune pension de retraite ne diminuera parce qu'il ne s'agit pas de stigmatiser les retraités. Politique, Jérôme Guedj estime que le Parti socialiste est allé vite en besogne en écartant Philippe Brun de la primaire socialiste. Ce dernier aspirait à être candidat avant que des accusations de violence ne conduisent le parti à l'écarter. Il a de son côté déposé plainte pour dénonciation calomnieuse. Ses avocats ont dénoncé une décision brutale prise dans la précipitation. Les demandes de candidature ont doublé en un an chez les pompiers volontaires. De plus en plus de personnes s'engagent suite aux incendies cet été et les demandes de renseignements affluent. Ils sont indispensables en France et représentent une grande majorité des effectifs. Si leur nombre augmente, paradoxalement, les incendies ne représentent que 6% des interventions. La Corée du Nord a tiré aujourd'hui un projectile non identifié vers la mer du Japon. C'est ce qu'ont déclaré les autorités sud-coréennes et japonaises aujourd'hui. Le ministère de la Défense japonais a précisé que le projectile est retombé. Aucun détail n'a été communiqué pour le moment. Pyongyang a déjà tiré plusieurs missiles balistiques la semaine dernière. Musique, Ed Sheeran a reconnu des erreurs après l'éviction de Macklemore de sa tournée. L'artiste a été viré après avoir soutenu publiquement la Palestine. Un départ qui en a provoqué d'autres en solidarité. Ed Sheeran a pris la parole indiquant que la situation à Gaza était injustifiable.

11 au lieu de 15 pendant une dizaine de minutes. Une grosse déconvenue qui n'a pas empêché les joueuses de l'emporter puisque la rencontre s'est soldée par un score final de 48 à 33. Le match s'est déroulé hier après-midi à Aix-en-Provence. Les Gains Auxerre jouent contre Brest aujourd'hui dans le cadre de la 5e journée de compétition. Nice affrontera Lille à 17h15 et la journée se terminera par la rencontre entre Marseille et le Paris Saint-Germain à 20h45.

0: saison est 9e. Football toujours, Corentin Tolisso a appelé à une égalité de traitement dans tous les stades après la rencontre entre Lyon et Rennes. La rencontre a été interrompue une dizaine de minutes en première période en cause d'une banderole et des chants insultants visant Saint-Étienne. Le milieu de terrain a salué l'initiative mais estime que ça devrait être fait à chaque fois. Super Coupe de basket, Tony Parker débute mal sa nouvelle vie de coach de l'ASVEL. Le club a été battu hier par Roanne avec un score final de 73-71. Il s'agissait de la demi-finale de la compétition organisée à Roland-Garros. Le coach a indiqué qu'il y avait beaucoup de choses à améliorer, mais pas beaucoup de temps. L'entraînement avant match n'a d'ailleurs duré qu'une semaine. Tennis, c'est un coup dur pour les Bleus, éliminés par le Canada en Coupe Davis. C'est le 5e joueur mondial, Félix Auger-Aliassime, qui a offert la qualification aux Canadiens face au Français Arthur Rinderneck. Athlétisme, la Française Agathe Guillemot est championne du monde de 1000 aux mondiaux de course. Elle a décroché le titre hier à Copenhague. La Bretonne était arrivée 4e sur le 1500 mètres des mondiaux en salle en mars et 4e au championnat d'Europe en août. C'est donc une belle victoire.
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3: Plus d'un million de véhicules arrivent en fin de vie chaque année en France. Ce qui ressemble à une épave est en réalité un gisement de ressources. Métaux, plastiques, pièces détachées. Bonjour Antoine Aguétan, vous êtes directeur de centre agréé de traitement de véhicules hors d'usage. Quand un véhicule arrive chez vous, quelles sont les grandes étapes ?
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6: Bonjour, bonjour à tous. À la une, le budget 2027. Sébastien Lecornu a réclamé hier 54 milliards d'euros d'économies. Malgré ça, la dette publique atteindra un niveau jamais vu, 121,7% du produit intérieur brut l'an prochain. Et les impôts vont augmenter. La CGT a prévenu, sans écoute de la grogne sociale, l'hiver va mal se passer. Une grogne déjà dans la rue. Le gazole a battu un nouveau record à plus de 2,39 € le litre. En moyenne, des gilets jaunes se sont rassemblés hier sur le Vieux-Port à Marseille, mais la mobilisation reste limitée. Et puis tension avec Moscou. Paris a dénoncé hier une décision russe plaçant sous tutelle des filiales d'entreprises françaises dans Auchan. Le ministre de l'Intérieur appelle les préfets à la vigilance. Deux faits divers également. Dans le Rhône, un adolescent de 15 ans proche de l'ultra-droite a été mis en examen. Il aurait projeté un attentat contre son ancien lycée. Jean Abauvais, un homme décrit comme menaçant, a été tué

Les policiers hier venus l'interpeller. Et on termine en douceur, c'est le dernier jour des journées européennes du patrimoine jusqu'à ce soir. C'est la fin de cette édition, passez une excellente journée.

pépite du rap français des années 90. Sorti sur l'album Simple et Funky, ce titre devient rapidement un hymne à la tolérance et au vivre ensemble. Avec donc des sonorités funky, son flow entraînant et ce message universel de respect.

collaboration, notamment dans le titre A Tribe Called Quest. Ce titre se vend à 300 000 exemplaires, devenant disque d'or en un rien de temps. Alliance ethnique, amenée par le rappeur Kamel, a réussi à allier groove et engagement, faisant du Respect un des premiers tubes rap à cartonner dans les

0: et l'extension est en réflexion à cause de la hausse des prix du carburant causée par la guerre au Moyen-Orient. Des réunions sont prévues demain à Matignon au sujet des aides pour les Français. Budget 2027, le ministre des Comptes publics appelle les partis à dépasser l'esprit boutique durant l'examen budgétaire. Il estime que le débat budgétaire devrait porter sur le comment, à savoir les mesures, plutôt que sur le combien. Le ministre a par ailleurs rassuré sur le fait qu'aucune pension de retraite ne diminuera parce qu'il ne s'agit pas de stigmatiser les retraités. Politique, Jérôme Guedj estime que le Parti socialiste est allé vite en besogne en écartant Philippe Brun de la primaire socialiste. Ce dernier aspirait à être candidat avant que des accusations de violence ne conduisent le parti à l'écarter. Il a de son côté déposé plainte pour dénonciation calomnieuse. Ses avocats ont dénoncé une décision brutale prise dans la précipitation. Les demandes de candidature ont doublé en un an chez les pompiers volontaires. De plus en plus de personnes s'engagent suite aux incendies cet été et les demandes de renseignements affluent. Ils sont indispensables en France et représentent une grande majorité des effectifs. Si leur nombre augmente, paradoxalement, les incendies ne représentent que 6% des interventions. La Corée du Nord a tiré aujourd'hui un projectile non identifié vers la mer du Japon. C'est ce qu'ont déclaré les autorités sud-coréennes et japonaises aujourd'hui. Le ministère de la Défense japonais a précisé que le projectile est retombé. Aucun détail n'a été communiqué pour le moment. Pyongyang a déjà tiré plusieurs missiles balistiques la semaine dernière. Musique, Ed Sheeran a reconnu des erreurs après l'éviction de Macklemore de sa tournée. L'artiste a été viré après avoir soutenu publiquement la Palestine. Un départ qui en a provoqué d'autres en solidarité. Ed Sheeran a pris la parole indiquant que la situation à Gaza était injustifiable.
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2: La météo pour ce lundi 21 septembre, beau temps généralisé sous l'effet d'un puissant anticyclone. Le soleil s'impose après dissipation des quelques brouillards matinaux. Les températures pour ce lundi matin, 14 degrés pour Cherbourg, Brest, Lille et Paris, 14 également pour Orléans et Dijon, 15 degrés pour Strasbourg et Lyon, 15 également pour Toulouse, Bordeaux et Biarritz, 17 à Nice, 19 à Marseille, 20 degrés à Perpignan et 21 pour Ajaccio. Et pour ce lundi après-midi, 21 degrés sur la Normandie et les Hauts-de-France, 21 également en Alsace, 23 sur la Bretagne et la région parisienne, 25 degrés sur le Centre-Val de Loire et les Pays de la Loire, entre 27 et 29 degrés sur la Nouvelle-Aquitaine, 28 à 32 le long de la Méditerranée et 30 degrés attendus sur l'Occitanie.
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4: Bonjour à tous.

empêcher les joueuses de l'emporter puisque la rencontre s'est soldée par un score final de 48 à 33. Le match s'est déroulé hier après-midi à Aix-en-Provence. Ligue 1, Auxerre joue contre Brest aujourd'hui dans le cadre

0: saison est 9e. Football toujours, Corentin Tolisso a appelé à une égalité de traitement dans tous les stades après la rencontre entre Lyon et Rennes. La rencontre a été interrompue une dizaine de minutes en première période en cause d'une banderole et des chants insultants visant Saint-Étienne. Le milieu de terrain a salué l'initiative mais estime que ça devrait être fait à chaque fois. Super coupe de basket, Tony Parker débute mal sa nouvelle vie de coach de l'ASVEL. Le club a été battu hier par Roanne avec un score final de 73-71. Il s'agissait de la demi-finale de la compétition organisée à Roland-Garros. Le coach a indiqué qu'il y avait beaucoup de choses à améliorer, mais pas beaucoup de temps. L'entraînement avant match n'a d'ailleurs duré qu'une semaine. Tennis, c'est un coup dur pour les Bleus, éliminés par le Canada en Coupe Davis. C'est le 5e joueur mondial, Félix Auger-Aliassime, qui a offert la qualification aux Canadiens face au Français Arthur Rinderneck. Athlétisme, la Française Agathe Guillemot est championne du monde de 1000 aux mondiaux de course. Elle a décroché le titre hier à Copenhague. La Bretonne était arrivée 4e sur le 1500 mètres des mondiaux en salle en mars et 4e au championnat d'Europe en août. C'est donc une belle victoire.
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3: Beaucoup de personnes pensent être en règle dès lors qu'ils ont reçu un certificat de destruction après avoir remis leur véhicule hors d'usage à un épaviste. Émilie Repusseau, bonjour. Vous êtes secrétaire générale adjointe de la Fédération nationale de l'automobile. 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
6: Bonjour, bonjour à tous. À la une, le budget 2027. Sébastien Lecornu a réclamé hier 54 milliards d'euros d'économies. Malgré ça, la dette publique atteindra un niveau jamais vu, 121,7% du produit intérieur brut l'an prochain. Et les impôts vont augmenter. La CGT a prévenu, sans écoute de la grogne sociale, l'hiver va mal se passer. Une grogne déjà dans la rue. Le gazole a battu un nouveau record à plus de 2,39 € le litre. En moyenne, des gilets jaunes se sont rassemblés hier sur le Vieux-Port à Marseille, mais la mobilisation reste limitée. Et puis tension avec Moscou. Paris a dénoncé hier une décision russe plaçant sous tutelle des filiales d'entreprises françaises dans Auchan. Le ministre de l'Intérieur appelle les préfets à la vigilance. Deux faits divers également. Dans le Rhône, un adolescent de 15 ans proche de l'ultra-droite a été mis en examen. Il aurait projeté un attentat contre son ancien lycée. Jean Rabauvais, un homme décrit comme menaçant, a été tué par les policiers hier venus l'interpeller. Et on termine en douceur, c'est le dernier jour des journées européennes du patrimoine jusqu'à ce soir.

pépite du rap français des années 90. Sorti sur l'album Simple et Funky, ce titre devient rapidement un hymne à la tolérance et au vivre ensemble. Avec donc des sonorités funky, son flow entraînant et ce message universel de respect.

collaborations, notamment dans le titre A Tribe Called Quest. Ce titre se vend à 300 000 exemplaires, devenant disque d'or en un rien de temps. Alliance ethnique, amenée par le rappeur Kamel, a réussi à allier groove et engagement, faisant du Respect un des premiers tubes rap à cartonner dans les

0: Diana Ross naît le 26 mars 1944 à Détroit, dans l'État du Michigan, aux États-Unis. Elle grandit dans un quartier populaire, au sein d'une famille modeste. Très jeune, elle rêve de devenir styliste. Mais sa passion pour la musique va changer sa vie. Au début des années 1960, Diana Ross forme un groupe vocal avec des amis d'école. Ce groupe devient bientôt The Supremes. Le trio signe avec le célèbre label Motown, fondé par Berry Gordy. Les Supremes deviennent rapidement l'un des groupes les plus populaires de l'histoire de la pop et de la soul. Dans les années 1960, ils enchaînent les succès. Parmi leurs chansons les plus connues, on trouve Where Did Our Love Go, Baby Love et Stop in the Name of Love. Diana Ross est la chanteuse principale du groupe. Son style élégant, sa voix douce et sa présence scénique la distinguent rapidement. En 1970, elle quitte les Supremes pour commencer une carrière solo. Le pari est réussi. Son premier grand succès est la chanson Ain't No Mountain High Enough. Le titre devient numéro 1 aux États-Unis. Durant les années 1970 et 1980, Diana Ross devient une superstar internationale. Elle enregistre de nombreux tubes, comme Touch Me in the Morning, Upside Down et I'm Coming Out. En parallèle de sa carrière musicale, elle se lance aussi dans le cinéma. En 1972, elle joue le rôle principal dans le film Lady Sings the Blues. Elle y incarne la légendaire chanteuse de jazz, Billie Holiday. Sa performance est saluée par la critique et lui vaut une nomination aux Oscars. Tout au long de sa carrière, Diana Ross devient une icône de la musique noire américaine et de la pop mondiale. Elle influence de nombreux artistes et contribue à populariser le son Motown dans le monde entier. En plus de 60 ans de carrière, elle vend des dizaines de millions de disques. Elle reçoit de nombreuses récompenses, dont un Grammy Award pour l'ensemble de sa carrière. Aujourd'hui encore, Diana Ross est considérée comme l'une des plus grandes voix de la musique populaire.
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0: savoir les mesures plutôt que sur le combien. Le ministre a par ailleurs rassuré sur le fait qu'aucune pension de retraite ne diminuera parce qu'il ne s'agit pas de stigmatiser les retraités. Politique, Jérôme Guedj estime que le Parti Socialiste est allé vite en besogne en écartant Philippe Brun de la primaire socialiste. Ce dernier aspirait à être candidat avant que des accusations de violence ne conduisent le parti à l'écarter. Il a de son côté déposé plainte pour dénonciation calomnieuse. Ses avocats ont dénoncé une décision brutale prise dans la précipitation. Les demandes de candidature ont doublé en un an chez les pompiers volontaires. De plus en plus de personnes s'engagent suite aux incendies cet été et les demandes de renseignements affluent. Ils sont indispensables en France et représentent une grande majorité des effectifs. Si leur nombre augmente, paradoxalement, les incendies ne représentent que 6% des interventions. La Corée du Nord a tiré aujourd'hui un projectile non identifié vers la mer du Japon. C'est ce qu'ont déclaré les autorités sud-coréennes et japonaises aujourd'hui. Le ministère de la Défense japonais a précisé que le projectile est retombé. Aucun détail n'a été communiqué pour le moment. Pyongyang a déjà tiré plusieurs missiles balistiques la semaine dernière. Musique, Ed Sheeran a reconnu des erreurs après l'éviction de Macklemore de sa tournée. L'artiste a été viré après avoir soutenu publiquement la Palestine. Un départ qui en a provoqué d'autres en solidarité. Ed Sheeran a pris la parole indiquant que la situation à Gaza était injustifiable.
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2: La météo pour ce lundi 21 septembre, beau temps généralisé sous l'effet d'un puissant anticyclone. Le soleil s'impose après dissipation des quelques brouillards matinaux. Les températures pour ce lundi matin, 14 degrés pour Cherbourg, Brest, Lille et Paris, 14 également pour Orléans et Dijon, 15 degrés pour Strasbourg et Lyon, 15 également pour Toulouse, Bordeaux et Biarritz, 17 à Nice, 19 à Marseille, 20 degrés à Perpignan et 21 pour Ajaccio. Et pour ce lundi après-midi, 21 degrés sur la Normandie et les Hauts-de-France, 21 également en Alsace, 23 sur la Bretagne et la région parisienne, 25 degrés sur le centre-val de Loire et les pays de la Loire, entre 27 et 29 degrés sur la Nouvelle-Aquitaine, 28 à 32 le long de la Méditerranée et 30 degrés attendus sur l'Occitanie.
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4: Bonjour à tous.

0: 11 au lieu de 15 pendant une dizaine de minutes. Une grosse déconvenue qui n'a pas empêché les joueuses de l'emporter puisque la rencontre s'est soldée par un score final de 48 à 33. Le match s'est déroulé hier après-midi à Aix-en-Provence. Ligue 1, Auxerre joue contre Brest aujourd'hui dans le cadre de la 5e journée de compétition. Nice affrontera Lille à 17h15 et la journée se terminera par la rencontre entre Marseille et le Paris Saint-Germain à 20h45. Monaco est premier au classement provisoire de ce début de compétition devant Lyon et le Paris FC. Auxerre, Le Havre et Nice sont quant à eux derniers. Le PSG, qui n'a pas vraiment brillé depuis le début de saison, est 9e. Football toujours, Corentin Tolisso a appelé à une égalité de traitement dans tous les stades après la rencontre entre Lyon et Rennes. La rencontre a été interrompue une dizaine de minutes en première période en cause d'une banderole et des chants insultants visant Saint-Étienne. Le milieu de terrain a salué l'initiative mais estime que ça devrait être fait à chaque fois. Super coupe de basket, Tony Parker débute mal sa nouvelle vie de coach de l'ASVEL. Le club a été battu hier par Roanne avec un score final de 73-71. Il s'agissait de la demi-finale de la compétition organisée à Roland-Garros. Le coach a indiqué qu'il y avait beaucoup de choses à améliorer, mais pas beaucoup de temps. L'entraînement avant match n'a d'ailleurs duré qu'une semaine. Tennis, c'est un coup dur pour les Bleus, éliminés par le Canada en Coupe Davis. C'est le 5e joueur mondial, Félix Auger-Aliassime, qui a offert la qualification aux Canadiens face au Français Arthur Rinderneck. Athlétisme, la Française Agathe Guillemot est championne du monde de 1000 aux mondiaux de course. Elle a décroché le titre hier à Copenhague. La Bretonne était arrivée 4e sur le 1500 mètres des mondiaux en salle en mars et 4e au championnat d'Europe en août. C'est donc une belle victoire.
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3: Plus de 300 000 véhicules hors d'usage échappent chaque année à la filière légale de recyclage en France. Derrière ce chiffre, des risques pour l'environnement et des propriétaires qui, sans le savoir, ont confié leurs véhicules à des acteurs non agréés, avec parfois de lourdes conséquences. Cécile Debon, vous êtes maire de Moisson et présidente de la communauté de communes des Portes de l'Île-de-France dans les Yvelines. Alors, qu'observez-vous sur le terrain ?
4: Ce sont des petites affichettes collées sur les poteaux, les abribus ou le mobilier urbain. Les signaux d'alerte sont assez faciles à identifier. D'abord, il n'y a souvent qu'un numéro de téléphone portable, aucune adresse physique, aucune mention d'un centre agréé. On vous promet parfois de repartir avec de l'argent liquide en échange de votre véhicule.
3: Et quels sont les risques face à ces acteurs illégaux ?
4: Il peut y avoir des conséquences judiciaires et administratives. Si le véhicule n'est pas correctement détruit et désimmatriculé, il reste juridiquement au nom de son ancien propriétaire. S'il est ensuite utilisé frauduleusement ou impliqué dans des infractions, type excès de vitesse, on peut avoir jusqu'à 7500 euros d'amende. Le bon réflexe est très simple, vérifier que l'opérateur est agréé. Aujourd'hui, le portail officiel jerecyclemonvéhicule.fr permet de trouver facilement un centre agréé près de chez soi. C'est la garantie que le véhicule sera bien pris en charge dans le respect de la réglementation et sans mauvaise surprise.
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6: Bonjour, bonjour à tous. À la une, le budget 2027. Sébastien Lecornu a réclamé hier 54 milliards d'euros d'économies. Malgré ça, la dette publique atteindra un niveau jamais vu, 121,7% du produit intérieur brut l'an prochain. Et les impôts vont augmenter. La CGT a prévenu, sans écoute de la grogne sociale, l'hiver va mal se passer. Une grogne déjà dans la rue. Le gazole a battu un nouveau record à plus de 2,39 € le litre. En moyenne, des gilets jaunes se sont rassemblés hier sur le Vieux-Port à Marseille, mais la mobilisation reste limitée. Et puis tension avec Moscou. Paris a dénoncé hier une décision russe plaçant sous tutelle des filiales d'entreprises françaises dans Auchan. Le ministre de l'Intérieur appelle les préfets à la vigilance. Deux faits divers également. Dans le Rhône, un adolescent de 15 ans proche de l'ultra-droite a été mis en examen. Il aurait projeté un attentat contre son ancien lycée. Jean Beauvais, un homme décrit comme menaçant, a été tué par les policiers hier venus l'interpeller. Et on termine en douceur, c'est le dernier jour des journées européennes du patrimoine jusqu'à ce soir. C'est la fin de cette édition. Passez une excellente journée.

90. Sorti sur l'album Simple et Funky, ce titre devient rapidement un hymne à la tolérance et au vivre ensemble. Avec donc des sonorités funky, son flow entraînant et ce message universel de respect, il

collaborations, notamment dans le titre A Tribe Called Quest. Ce titre se vend à 300 000 exemplaires, devenant disque d'or en un rien de temps. Alliance ethnique, amenée par le rappeur Kamel, a réussi à allier groove et engagement, faisant du Respect un des premiers tubes rap à cartonner dans les charts

0: et l'extension est en réflexion à cause de la hausse des prix du carburant causée par la guerre au Moyen-Orient. Des réunions sont prévues demain à Matignon au sujet des aides pour les Français. Budget 2027, le ministre des Comptes publics appelle les partis à dépasser l'esprit boutique durant l'examen budgétaire. Il estime que le débat budgétaire devrait porter sur le comment, à savoir les mesures, plutôt que sur le combien. Le ministre a par ailleurs rassuré sur le fait qu'aucune pension de retraite ne diminuera parce qu'il ne s'agit pas de stigmatiser les retraités. Politique, Jérôme Guedj estime que le Parti socialiste est allé vite en besogne en écartant Philippe Brun de la primaire socialiste. Ce dernier aspirait à être candidat avant que des accusations de violence ne conduisent le parti à l'écarter. Il a de son côté déposé plainte pour dénonciation calomnieuse. Ses avocats ont dénoncé une décision brutale prise dans la précipitation. Les demandes de candidature ont doublé en un an chez les pompiers volontaires. De plus en plus de personnes s'engagent suite aux incendies cet été et les demandes de renseignements affluent. Ils sont indispensables en France et représentent une grande majorité des effectifs. Si leur nombre augmente, paradoxalement, les incendies ne représentent que 6% des interventions. La Corée du Nord a tiré aujourd'hui un projectile non identifié vers la mer du Japon. C'est ce qu'ont déclaré les autorités sud-coréennes et japonaises aujourd'hui. Le ministère de la Défense japonais a précisé que le projectile est retombé. Aucun détail n'a été communiqué pour le moment. Pyongyang a déjà tiré plusieurs missiles balistiques la semaine dernière. Musique, Ed Sheeran a reconnu des erreurs après l'éviction de Macklemore de sa tournée. L'artiste a été viré après avoir soutenu publiquement la Palestine. Un départ qui en a provoqué d'autres en solidarité. Ed Sheeran a pris la parole indiquant que la situation à Gaza était injustifiable.
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2: La météo pour ce lundi 21 septembre, beau temps généralisé sous l'effet d'un puissant anticyclone. Le soleil s'impose après dissipation des quelques brouillards matinaux. Les températures pour ce lundi matin, 14 degrés pour Cherbourg, Brest, Lille et Paris, 14 également pour Orléans et Dijon, 15 degrés pour Strasbourg et Lyon, 15 également pour Toulouse, Bordeaux et Biarritz, 17 à Nice, 19 à Marseille, 20 degrés à Perpignan et 21 pour Ajaccio. Et pour ce lundi après-midi, 21 degrés sur la Normandie et les Hauts-de-France, 21 également en Alsace, 23 sur la Bretagne et la région parisienne, 25 degrés sur le Centre-Val de Loire et les Pays de la Loire, entre 27 et 29 degrés sur la Nouvelle-Aquitaine, 28 à 32 le long de la Méditerranée et 30 degrés attendus sur l'Occitanie.
3: 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Bonjour à tous.

empêcher les joueuses de l'emporter puisque la rencontre s'est soldée par un score final de 48 à 33. Le match s'est déroulé hier après-midi à Aix-en-Provence. Les Gains Auxerre jouent contre Brest aujourd'hui dans le cadre de la 5e journée de compétition. Nice affrontera Lille à 17h15 et la journée se terminera par la rencontre entre Marseille et le Paris Saint-Germain à 20h45.

0: cette saison est 9e. Football toujours, Corentin Tolisso a appelé à une égalité de traitement dans tous les stades après la rencontre entre Lyon et Rennes. La rencontre a été interrompue une dizaine de minutes en première période en cause d'une banderole et des chants insultants visant Saint-Étienne. Le milieu de terrain a salué l'initiative mais estime que ça devrait être fait à chaque fois. Super coupe de basket, Tony Parker débute mal sa nouvelle vie de coach de l'ASVEL. Le club a été battu hier par Roanne avec un score final de 73-71. Il s'agissait de la demi-finale de la compétition organisée à Roland-Garros. Le coach a indiqué qu'il y avait beaucoup de choses à améliorer, mais pas beaucoup de temps. L'entraînement avant match n'a d'ailleurs duré qu'une semaine. Tennis, c'est un coup dur pour les Bleus, éliminés par le Canada en Coupe Davis. C'est le 5e joueur mondial, Félix Auger-Aliassime, qui a offert la qualification aux Canadiens face au Français Arthur Rinderneck. Athlétisme, la Française Agathe Guillemot est championne du monde de 1000 aux mondiaux de course. Elle a décroché le titre hier à Copenhague. La Bretonne était arrivée 4e sur le 1500 mètres des mondiaux en salle en mars et 4e au championnat d'Europe en août. C'est donc une belle victoire.
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3: Un véhicule qui ne roule plus, ça paraît compliqué de s'en débarrasser. En réalité, la filière légale est simple et gratuite avec jerecyclemonvéhicule.fr. Thomas Robert, vous êtes administrateur de ce portail officiel. Que fait-on quand on a un véhicule hors d'usage ?
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7: Bonjour, bonjour à tous. À la une, le budget 2027. Sébastien Lecornu a réclamé hier 54 milliards d'euros d'économies. Malgré ça, la dette publique atteindra un niveau jamais vu, 121,7% du produit intérieur brut l'an prochain. Et les impôts vont augmenter. La CGT a prévenu, sans écoute de la grogne sociale, l'hiver va mal se passer. Une grogne déjà dans la rue. Le gazole a battu un nouveau record à plus de 2,39 € le litre. En moyenne, des gilets jaunes se sont rassemblés hier sur le Vieux-Port à Marseille, mais la mobilisation reste limitée. Et puis tension avec Moscou. Paris a dénoncé hier une décision russe plaçant sous tutelle des filiales d'entreprises françaises dans Auchan. Le ministre de l'Intérieur appelle les préfets à la vigilance. Deux faits divers également. Dans le Rhône, un adolescent de 15 ans proche de l'ultra-droite a été mis en examen. Il aurait projeté un attentat contre son ancien lycée. Jean Abovet, un homme décrit comme menaçant, a été tué par les policiers hier venus l'interpeller. Et on termine en douceur, c'est le dernier jour des journées européennes du patrimoine jusqu'à ce soir. C'est la fin de cette édition. Passez une excellente journée.

collaborations, notamment dans le titre A Tribe Called Quest. Ce titre se vend à 300 000 exemplaires, devenant disque d'or en un rien de temps. Alliance ethnique, amenée par le rappeur Kamel, a réussi à allier groove et engagement, faisant du Respect un des premiers tubes rap à cartonner dans les charts français. Et encore aujourd'hui, qui peut résister à l'envie de chanter Respect?

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1: Bonsoir à tous. Mobilité. Le prix du gasoil atteint un nouveau record en France à près de 2,41 € en moyenne par litre. C'est ce que montrent des calculs de l'AFP à partir des données publiques. Le sans-plomb 98 dépasse en moyenne aujourd'hui les 2,28 €. Le gouvernement doit se réunir demain pour trouver des solutions face à cette situation. Il refuse pour le moment de supprimer certaines taxes qui font grimper la facture des carburants. Présidentielle de 2027, Marine Le Pen est considérée comme la candidate la plus à même de gérer les conflits de l'intelligence artificielle. C'est ce que montre un sondage IFOP pour la Tribune du Dimanche, publié aujourd'hui. 29% des Français considèrent que la candidate RN peut relever les défis de l'IA. 39% des sondés considèrent d'ailleurs qu'il s'agit d'un enjeu majeur. De son côté, François Bayrou a détaillé aujourd'hui les conditions de sa primaire du Grand Fleuve Central. Pour participer, il propose un filtre, à savoir un parrainage de 10 parlementaires avant la fin du mois d'octobre. Il propose ensuite un premier tour à la mi-janvier et le deuxième 15 jours après, ce qui permettrait aux Français d'avoir un candidat dès le mois de février. Politique toujours, Éric Ciotti appelle Bruno Retailleau à rejoindre l'extrême droite en vue du scrutin de 2027. Le maire de Nice s'est dit inquiet concernant son positionnement futur et estime que sa démarche ne prospère pas parce qu'il ne peut pas prétendre à la victoire au second tour. Il dit redouter que Bruno Retailleau ne soit aspiré par le système. Diplomatie, l'Iran a fermé un centre culturel affilié à l'ambassade de France à Téhéran. Le pays a fermé le centre de langue française qui aurait mené, selon lui, des activités illégales. La justice iranienne n'a pas donné plus de détails sur ces activités en question. Un communiqué a indiqué que le centre a été fermé. Cinéma, Courteney Cox se verrait bien réaliser Scream 8. La comédienne estime avoir tout ce qu'il faut pour passer derrière la caméra. Il faut dire qu'elle a passé 30 ans à affronter Ghostface. Elle estime donc que personne ne connaît mieux la franchise qu'elle. La star de Friends a d'ailleurs déjà réalisé plusieurs films.
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2: La météo pour ce lundi 21 septembre, beau temps généralisé sous l'effet d'un puissant anticyclone. Le soleil s'impose après dissipation des quelques brouillards matinaux. Les températures pour ce lundi matin, 14 degrés pour Cherbourg, Brest, Lille et Paris, 14 également pour Orléans et Dijon, 15 degrés pour Strasbourg et Lyon, 15 également pour Toulouse, Bordeaux et Biarritz, 17 à Nice, 19 à Marseille, 20 degrés à Perpignan et 21 pour Ajaccio. Et pour ce lundi après-midi, 21 degrés sur la Normandie et les Hauts-de-France, 21 également en Alsace, 23 sur la Bretagne et la région parisienne, 25 degrés sur le centre-val de Loire et les pays de la Loire, entre 27 et 29 degrés sur la Nouvelle-Aquitaine, 28 à 32 le long de la Méditerranée et 30 degrés attendus sur l'Occitanie.
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15 pendant une dizaine de minutes. Une grosse déconvenue qui n'a pas empêché les joueuses de l'emporter puisque la rencontre s'est soldée par un score final de 48 à 33. Le match s'est déroulé hier après-midi à Aix-en-Provence. Les Gains au Serre jouent contre Brest aujourd'hui dans

0: quant à eux derniers. Le PSG, qui n'a pas vraiment brillé depuis le début de saison, est 9e. Football toujours, Corentin Tolisso a appelé à une égalité de traitement dans tous les stades après la rencontre entre Lyon et Rennes. La rencontre a été interrompue une dizaine de minutes en première période en cause d'une banderole et des chants insultants visant Saint-Étienne. Le milieu de terrain a salué l'initiative mais estime que ça devrait être fait à chaque fois. Super Coupe de basket, Tony Parker débute mal sa nouvelle vie de coach de l'ASVEL. Le club a été battu hier par Roanne avec un score final de 73-71. Il s'agissait de la demi-finale de la compétition organisée à Roland-Garros. Le coach a indiqué qu'il y avait beaucoup de choses à améliorer, mais pas beaucoup de temps. L'entraînement avant match n'a d'ailleurs duré qu'une semaine. Tennis, c'est un coup dur pour les Bleus, éliminés par le Canada en Coupe Davis. C'est le 5e joueur mondial, Félix Auger-Aliassime, qui a offert la qualification aux Canadiens face au Français Arthur Rinderneck. Athlétisme, la Française Agathe Guillemot est championne du monde de 1000 aux Mondiaux de course. Elle a décroché le titre hier à Copenhague. La Bretonne était arrivée 4e sur le 1500 mètres des Mondiaux en salle en mars et 4e au championnat d'Europe en août. C'est donc une belle victoire.
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3: Un véhicule abandonné, c'est une pollution visuelle et surtout un risque pour l'environnement. Huile, batterie et fluides toxiques menacent nos sols. Bonjour Vanessa Montagne, vous êtes administratrice du portail officiel jerecyclemonvéhicule.fr. Qu'est-ce qui rend un véhicule hors d'usage si dangereux pour l'environnement ?
4: Il faut savoir qu'un véhicule hors d'usage contient de nombreuses substances nocives comme les huiles moteurs, les liquides de frein, les batteries au plomb. Et donc un véhicule, s'il est abandonné dans la nature, va laisser ses fluides s'infiltrer directement dans les sols et les nappes phréatiques. Et dans les territoires outre-mer, les abandons de véhicules sont un fléau reconnu. Les conséquences sanitaires sont encore plus directes puisque les eaux stagnent dans les épaves, ce qui va favoriser la prolifération des moustiques et les risques de dengue et de chikungunya. Il est donc indispensable de confier son véhicule à un centre agréé.
3: Alors justement, que devient ce véhicule lorsqu'il est confié à un centre agréé ?
4: En passant par un centre agréé, donc vous êtes absolument certain que tous les fuites dangereux seront extraits méthodiquement. Les pièces réutilisables vont être démontées, contrôlées et tracés, et les matériaux comme les métaux, les plastiques vont être orientés sur des filières de recyclage adaptées. On va avoir donc un taux global de valorisation qui va dépasser les 95%. Et donc ce qui semblait être un déchet encombrant devient en réalité une ressource. A contrario, un acteur non agréé n'offre aucune garantie de dépollution et les déchets sont parfois abandonnés ou même brûlés sauvagement.
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6: Bonjour, bonjour à tous. À la une, le budget 2027. Sébastien Lecornu a réclamé hier 54 milliards d'euros d'économies. Malgré ça, la dette publique atteindra un niveau jamais vu, 121,7% du

ancien lycée. Gérard Beauvais, un homme décrit comme menaçant, a été tué par les policiers hier venus l'interpeller. Et en terminant douceur, c'est le dernier jour des journées européennes du patrimoine jusqu'à ce soir. C'est la fin de cette édition. Passez une excellente journée.

pépites du rap français des années 90. Sorti sur l'album Simple et Funky, ce titre devient rapidement un hymne à la tolérance et au vivre ensemble. Avec donc des sonorités funky, son flow entraînant et ce message universel de respect, il

0: chiffres des calculs de l'AFP à partir des données publiques. Le sans-plomb 98 dépasse en moyenne aujourd'hui les 2,28 €. Le gouvernement doit se réunir demain pour trouver des solutions face à cette situation. Il refuse pour le moment de supprimer certaines taxes qui font grimper la facture des carburants. Présidentielle de 2027, Marine Le Pen est considérée comme la candidate la plus à même de gérer les conflits de l'intelligence artificielle. C'est ce que montre un sondage IFOP pour la Tribune du Dimanche, publié aujourd'hui.
1: 17h30.
0: Les Français considèrent que la candidate RN peut relever les défis de l'IA. 39% des sondés considèrent d'ailleurs qu'il s'agit d'un enjeu majeur. De son côté, François Bayrou a détaillé aujourd'hui les conditions de sa primaire du Grand Fleuve Central. Pour participer, il propose un filtre, à savoir un parrainage de 10 parlementaires avant la fin du mois d'octobre. Il propose ensuite un premier tour à la mi-janvier et le deuxième 15 jours après, ce qui permettrait aux Français d'avoir un candidat dès le mois de février. Politique toujours, Éric Ciotti appelle Bruno Retailleau à rejoindre l'extrême droite en vue du scrutin de 2027. Le maire de Nice s'est dit inquiet concernant son positionnement futur et estime que sa démarche ne prospère pas parce qu'il ne peut pas prétendre à la victoire au second tour. Il dit redouter que Bruno Retailleau ne soit aspiré par le système. Diplomatie, l'Iran a fermé un centre culturel affilié à l'ambassade de France à Téhéran. Le pays a fermé le centre de langue française qui aurait mené, selon lui, des activités illégales. La justice iranienne n'a pas donné plus de détails sur ces activités en question. Un communiqué a indiqué que le centre a été fermé. Cinéma, Courteney Cox se verrait bien réaliser Scream 8. La comédienne estime avoir tout ce qu'il faut pour passer derrière la caméra. Il faut dire qu'elle a passé 30 ans à affronter Ghostface. Elle estime donc que personne ne connaît mieux la franchise qu'elle. La star de Friends a d'ailleurs déjà réalisé plusieurs films.
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3: La météo pour ce lundi 21 septembre, beau temps généralisé sous l'effet d'un puissant anticyclone. Le soleil s'impose après dissipation des quelques brouillards matinaux. Les températures pour ce lundi matin, 14 degrés pour Cherbourg, Brest, Lille et Paris, 14 également pour Orléans et Dijon, 15 degrés pour Strasbourg et Lyon, 15 également pour Toulouse, Bordeaux et Biarritz, 17 à Nice, 19 à Marseille, 20 degrés à Perpignan et 21 pour Ajaccio. Et pour ce lundi après-midi, 21 degrés sur la Normandie et les Hauts-de-France, 21 également en Alsace, 23 sur la Bretagne et la région parisienne, 25 degrés sur le centre-val de Loire et les pays de la Loire, entre 27 et 29 degrés sur la Nouvelle-Aquitaine, 28 à 32 le long de la Méditerranée et 30 degrés attendus sur l'Occitanie.
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5: Bonjour à tous.

au lieu de 15 pendant une dizaine de minutes. Une grosse déconvenue qui n'a pas empêché les joueuses de l'emporter puisque la rencontre s'est soldée par un score final de 48 à 33. Le match s'est déroulé hier après-midi à Aix-en-Provence. Les Gains Auxerre jouent contre Brest aujourd'hui dans le cadre de la 5e journée de compétition. Nice affrontera Lille à 17h15 et la journée se terminera par la rencontre entre Marseille et le Paris Saint-Germain à 20h45.

0: saison est 9e. Football toujours, Corentin Tolisso a appelé à une égalité de traitement dans tous les stades après la rencontre entre Lyon et Rennes. La rencontre a été interrompue une dizaine de minutes en première période en cause d'une banderole et des chants insultants visant Saint-Étienne. Le milieu de terrain a salué l'initiative mais estime que ça devrait être fait à chaque fois. Super Coupe de basket, Tony Parker débute mal sa nouvelle vie de coach de l'ASVEL. Le club a été battu hier par Roanne avec un score final de 73-71. Il s'agissait de la demi-finale de la compétition organisée à Roland-Garros. Le coach a indiqué qu'il y avait beaucoup de choses à améliorer, mais pas beaucoup de temps. L'entraînement avant match n'a d'ailleurs duré qu'une semaine. Tennis, c'est un coup dur pour les Bleus éliminés par le Canada en Coupe Davis. C'est le 5e joueur mondial, Félix Auger-Aliassime, qui a offert la qualification aux Canadiens face au Français Arthur Rinderneck. Athlétisme, la Française Agathe Guillemot est championne du monde de 1000 aux mondiaux de course. Elle a décroché le titre hier à Copenhague. La Bretonne était arrivée 4e sur le 1500 mètres des mondiaux en salle en mars et 4e au championnat d'Europe en août. C'est donc une belle victoire.
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3: Plus d'un million de véhicules arrivent en fin de vie chaque année en France. Ce qui ressemble à une épave est en réalité un gisement de ressources. Métaux, plastiques, pièces détachées. Bonjour Antoine Aguétan, vous êtes directeur de centre agréé de traitement de véhicules hors d'usage. Quand un véhicule arrive chez vous, quelles sont les grandes étapes ?
4: 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Et l'objectif pour nous est de déconstruire de la façon la plus propre possible, avec un objectif, c'est d'arriver à plus de 95% de matière à recycler, avec tout un processus industriel de dépollution de tous les fluides et de déconstruction de toutes les matières qui sont valorisables.
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6: Bonjour, bonjour à tous. À la une, le budget 2027. Sébastien Lecornu a réclamé hier 54 milliards d'euros d'économies. Malgré ça, la dette publique atteindra un niveau jamais vu, 121,7% du produit intérieur brut l'an prochain. Et les impôts vont augmenter. La CGT a prévenu, sans écoute de la grogne sociale, l'hiver va mal se passer. Une grogne déjà dans la rue. Le gazole a battu un nouveau record à plus de 2,39 € le litre. En moyenne, des gilets jaunes se sont rassemblés hier sur le Vieux-Port à Marseille, mais la mobilisation reste limitée. Et puis tension avec Moscou. Paris a dénoncé hier une décision russe plaçant sous tutelle des filiales d'entreprises françaises dans Auchan. Le ministre de l'Intérieur appelle les préfets à la vigilance. Deux faits divers également. Dans le Rhône, un adolescent de 15 ans proche de l'ultra-droite a été mis en examen. Il aurait projeté un attentat contre son ancien lycée. Jean Abovet, un homme décrit comme menaçant, a été tué par les policiers hier venus l'interpeller. Et on termine en douceur, c'est le dernier jour des journées européennes du patrimoine jusqu'à ce soir. C'est la fin de cette édition. Passez une excellente journée.

collaboration, notamment dans le titre A Tribe Called Quest. Ce titre se vend à 300 000 exemplaires, devenant disque d'or en un rien de temps. Alliance ethnique, amenée par le rappeur Kamel, a réussi à allier groove et engagement, faisant du Respect un des premiers tubes rap à cartonner dans les charts français.

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1: Bonsoir à tous. Mobilité, le prix du gasoil atteint un nouveau record en France à près de 2,41 € en moyenne par litre. C'est ce que montrent des calculs de l'AFP à partir des données publiques. Le sans-plomb 98 dépasse en moyenne aujourd'hui les 2,28 €. Le gouvernement doit se réunir demain pour trouver des solutions face à cette situation. Il refuse pour le moment de supprimer certaines taxes qui font grimper la facture des carburants. Présidentielle de 2027, Marine Le Pen est considérée comme la candidate la plus à même de gérer les conflits

0: défi de l'IA. 39% des sondés considèrent d'ailleurs qu'il s'agit d'un enjeu majeur. De son côté, François Bayrou a détaillé aujourd'hui les conditions de sa primaire du Grand Fleuve Central. Pour participer, il propose un filtre, à savoir un parrainage de 10 parlementaires avant la fin du mois d'octobre. Il propose ensuite un premier tour à la mi-janvier et le deuxième 15 jours après, ce qui permettrait aux Français d'avoir un candidat dès le mois de février. Politique toujours, Éric Ciotti appelle Bruno Retailleau à rejoindre l'extrême droite en vue du scrutin de 2027. Le maire de Nice s'est dit inquiet concernant son positionnement futur et estime que sa démarche ne prospère pas parce qu'il ne peut pas prétendre à la victoire au second tour. Il dit redouter que Bruno Retailleau ne soit aspiré par le système. Diplomatie, l'Iran a fermé un centre culturel affilié à l'ambassade de France à Téhéran. Le pays a fermé le centre de langue française qui aurait mené, selon lui, des activités illégales. La justice iranienne n'a pas donné plus de détails sur ces activités en question. Un communiqué a indiqué que le centre a été fermé. Cinéma, Courteney Cox se verrait bien réaliser Scream 8. La comédienne estime avoir tout ce qu'il faut pour passer derrière la caméra. Il faut dire qu'elle a passé 30 ans à affronter Ghostface. Elle estime donc que personne ne connaît mieux la franchise qu'elle. La star de Friends a d'ailleurs déjà réalisé plusieurs films.
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2: La météo pour ce lundi 21 septembre, beau temps généralisé sous l'effet d'un puissant anticyclone. Le soleil s'impose après dissipation des quelques brouillards matinaux. Les températures pour ce lundi matin, 14 degrés pour Cherbourg, Brest, Lille et Paris, 14 également pour Orléans et Dijon, 15 degrés pour Strasbourg et Lyon, 15 également pour Toulouse, Bordeaux et Biarritz, 17 à Nice, 19 à Marseille, 20 degrés à Perpignan et 21 pour Ajaccio. Et pour ce lundi après-midi, 21 degrés sur la Normandie et les Hauts-de-France, 21 également en Alsace, 23 sur la Bretagne et la région parisienne, 25 degrés sur le centre-val de Loire et les pays de la Loire, entre 27 et 29 degrés sur la Nouvelle-Aquitaine, 28 à 32 le long de la Méditerranée et 30 degrés attendus sur l'Occitanie.
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4: Bonjour à tous, rugby, les Bleus ont reçu 4 cartons en 6 minutes face à l'Australie. La première période de la rencontre a viré au cauchemar hier pour les tricolores qui ont joué à 11 au lieu de 15 pendant une dizaine de minutes. Une grosse déconvenue qui n'a pas empêché les joueuses de l'emporter puisque la rencontre s'est soldée par un score final de 48 à 33. Le match s'est déroulé hier après-midi à Aix-en-Provence. Les Auxerre jouent contre Brest aujourd'hui dans le cadre

0: brillé depuis le début de saison et 9e. Football toujours, Corentin Tolisso a appelé à une égalité de traitement dans tous les stades après la rencontre entre Lyon et Rennes. La rencontre a été interrompue une dizaine de minutes en première période en cause d'une banderole et des chants insultants visant Saint-Étienne. Le milieu de terrain a salué l'initiative mais estime que ça devrait être fait à chaque fois. Super Coupe de basket, Tony Parker débute mal sa nouvelle vie de coach de l'ASVEL. Le club a été battu hier par Roanne avec un score final de 73-71. Il s'agissait de la demi-finale de la compétition organisée à Roland-Garros. Le coach a indiqué qu'il y avait beaucoup de choses à améliorer, mais pas beaucoup de temps. L'entraînement avant match n'a d'ailleurs duré qu'une semaine. Tennis, c'est un coup dur pour les Bleus éliminés par le Canada en Coupe Davis. C'est le 5e joueur mondial, Félix Auger-Aliassime, qui a offert la qualification aux Canadiens face au Français Arthur Rinderneck. Athlétisme, la Française Agathe Guillemot est championne du monde de 1000 aux mondiaux de course. Elle a décroché le titre hier à Copenhague. La Bretonne était arrivée 4e sur le 1500 mètres des mondiaux en salle en mars et 4e au championnat d'Europe en août. C'est donc une belle victoire.
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3: Beaucoup de personnes pensent être en règle dès lors qu'elles ont reçu un certificat de destruction après avoir remis leur véhicule hors d'usage à un épaviste. Émilie Repusseau, bonjour. Vous êtes secrétaire générale adjointe de la Fédération nationale de l'automobile. Ce document est-il forcément une garantie ?
4: Pas nécessairement. Il faut absolument confier son véhicule à un centre de véhicules hors d'usage agréé, qui est le seul habilité à détruire administrativement votre véhicule dans le système d'immatriculation des véhicules. 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et cela peut perdurer très longtemps dans le temps, vous obligeant à engager des procédures judiciaires en nombre.
3: Merci beaucoup. Et pour terminer, un message à tous les automobilistes.
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6: Bonjour, bonjour à tous. À la une, le budget 2027. Sébastien Lecornu a réclamé hier 54 milliards d'euros d'économies. Malgré ça, la dette publique atteindra un niveau jamais vu, 121,7% du produit intérieur brut l'an prochain. Et les impôts vont augmenter. La CGT a prévenu, sans écoute de la grogne sociale, l'hiver va mal se passer. Une grogne déjà dans la rue. Le gazole a battu un nouveau record à plus de 2,39 € le litre. En moyenne, des gilets jaunes se sont rassemblés hier sur le Vieux-Port à Marseille, mais la mobilisation reste limitée. Et puis tension avec Moscou. Paris a dénoncé hier une décision russe plaçant sous tutelle des filiales d'entreprises françaises dans Auchan. Le ministre de l'Intérieur appelle les préfets à la vigilance. Deux faits divers également. Dans le Rhône, un adolescent de 15 ans proche de l'ultra-droite a été mis en examen. Il aurait projeté un attentat contre son ancien lycée. Jean Abovet, un homme décrit comme menaçant, a été tué par les policiers hier venus l'interpeller. Et on termine en douceur, c'est le dernier jour des journées européennes du patrimoine jusqu'à ce soir.

pépite du rap français des années 90. Sorti sur l'album Simple et Funky, ce titre devient rapidement un hymne à la tolérance et au vivre ensemble. Avec donc des sonorités funky, son flow entraînant et ce message universel de respect,

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1: Bonsoir à tous. Mobilité, le prix du gasoil atteint un nouveau record en France à près de 2,41 € en moyenne par litre. C'est ce que montrent des calculs de l'AFP à partir des données publiques. Le sans-plomb 98 dépasse en moyenne aujourd'hui les 2,28 €. Le gouvernement doit se réunir demain pour trouver des solutions face à cette situation. Il refuse pour le moment de supprimer certaines taxes qui font grimper la facture des carburants. Présidentielle de 2027, Marine Le Pen est considérée comme la candidate la plus à même de gérer les conflits de l'intelligence artificielle. C'est ce que montre un sondage IFOP pour la Tribune du Dimanche, publié aujourd'hui. 29% des Français considèrent que la candidate RN peut relever les défis de l'IA. 39% des sondés considèrent d'ailleurs qu'il s'agit d'un enjeu majeur. De son côté, François Bayrou a détaillé aujourd'hui les conditions de sa primaire du Grand Fleuve Central. Pour participer, il propose un filtre, à savoir un parrainage de 10 parlementaires avant la fin du mois d'octobre. Il propose ensuite un premier tour à la mi-janvier et le deuxième 15 jours après, ce qui permettrait aux Français d'avoir un candidat dès le mois de février. Politique toujours, Éric Ciotti appelle Bruno Retailleau à rejoindre l'extrême droite en vue du scrutin de 2027. Le maire de Nice s'est dit inquiet concernant son positionnement futur et estime que sa démarche ne prospère pas parce qu'il ne peut pas prétendre à la victoire au second tour. Il dit redouter que Bruno Retailleau ne soit aspiré par le système. Diplomatie, l'Iran a fermé un centre culturel affilié à l'ambassade de France à Téhéran. Le pays a fermé le centre de langue française qui aurait mené, selon lui, des activités illégales. La justice iranienne n'a pas donné plus de détails sur ces activités en question. Un communiqué a indiqué que le centre a été fermé. Cinéma, Courteney Cox se verrait bien réaliser Scream 8. La comédienne estime avoir tout ce qu'il faut pour passer derrière la caméra. Il faut dire qu'elle a passé 30 ans à affronter Ghostface. Elle estime donc que personne ne connaît mieux la franchise qu'elle. La star de Friends a d'ailleurs déjà réalisé plusieurs films.
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2: La météo pour ce lundi 21 septembre, beau temps généralisé sous l'effet d'un puissant anticyclone. Le soleil s'impose après dissipation des quelques brouillards matinaux. Les températures pour ce lundi matin, 14 degrés pour Cherbourg, Brest, Lille et Paris, 14 également pour Orléans et Dijon, 15 degrés pour Strasbourg et Lyon, 15 également pour Toulouse, Bordeaux et Biarritz, 17 à Nice, 19 à Marseille, 20 degrés à Perpignan et 21 pour Ajaccio. Et pour ce lundi après-midi, 21 degrés sur la Normandie et les Hauts-de-France, 21 également en Alsace, 23 sur la Bretagne et la région parisienne, 25 degrés sur le Centre-Val de Loire et les Pays de la Loire, entre 27 et 29 degrés sur la Nouvelle-Aquitaine, 28 à 32 le long de la Méditerranée et 30 degrés attendus sur l'Occitanie.
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au lieu de 15 pendant une dizaine de minutes. Une grosse déconvenue qui n'a pas empêché les joueuses de l'emporter puisque la rencontre s'est soldée par un score final de 48 à 33. Le match s'est déroulé hier après-midi à Aix-en-Provence. Les Gains Auxerre jouent contre Brest aujourd'hui dans le cadre

0: Le PSG qui n'a pas vraiment brillé depuis le début de saison.
1: 18h.
0: Football toujours. Corentin Tolisso a appelé à une égalité de traitement dans tous les stades après la rencontre entre Lyon et Rennes. La rencontre a été interrompue une dizaine de minutes en première période en cause d'une banderole et des chants insultants visant Saint-Étienne. Le milieu de terrain a salué l'initiative mais estime que ça devrait être fait à chaque fois. Super Coupe de basket, Tony Parker débute mal sa nouvelle vie de coach de l'ASVEL. Le club a été battu hier par Roanne avec un score final de 73-71. Il s'agissait de la demi-finale de la compétition organisée à Roland-Garros. Le coach a indiqué qu'il y avait beaucoup de choses à améliorer, mais pas beaucoup de temps. L'entraînement avant match n'a d'ailleurs duré qu'une semaine. Tennis, c'est un coup dur pour les Bleus éliminés par le Canada en Coupe Davis. C'est le cinquième joueur mondial, Félix Auger-Aliassime, qui a offert la qualification aux Canadiens face au Français Arthur Rinderneck. Athlétisme, la Française Agathe Guillemot est championne du monde de 1000 aux mondiaux de course. Elle a décroché le titre hier à Copenhague. La Bretonne était arrivée quatrième sur le 1500 mètres des mondiaux en salle en mars et quatrième au championnat d'Europe en août. C'est donc une belle victoire.
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1: Plus de 300 000 véhicules hors d'usage échappent chaque année à la filière légale de recyclage en France. Derrière ce chiffre, des risques pour l'environnement et des propriétaires qui, sans le savoir, ont confié leurs véhicules à des acteurs non agréés, avec parfois de lourdes conséquences. Cécile Debon, vous êtes maire de Moisson et présidente de la communauté de communes des Portes de l'Île-de-France dans les Yvelines. Alors, qu'observez-vous sur le terrain ?
4: Ce sont des petites affichettes collées sur

0: physique, aucune mention d'un centre agréé. On vous promet parfois de repartir avec de l'argent liquide en échange de votre véhicule.
1: Et quels sont les risques face à ces acteurs illégaux?
0: Il peut y avoir des conséquences judiciaires et administratives. Si le véhicule n'est pas correctement détruit et désimmatriculé, il reste juridiquement au nom de son ancien propriétaire. S'il est ensuite utilisé frauduleusement ou impliqué dans des infractions type excès de vitesse, on peut avoir jusqu'à 7 500 € d'amende. Le bon réflexe est très simple, vérifier que l'opérateur est agréé. 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C'est la garantie que le véhicule sera bien pris en charge dans le respect de la réglementation et sans mauvaise surprise.
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4: Bonjour, bonjour à tous. À la une, le budget 2027. Sébastien Lecornu a réclamé hier 54 milliards d'euros d'économies. Malgré ça, la dette publique atteindra un niveau jamais vu, 121,7% du produit intérieur brut l'an prochain. Et les impôts vont augmenter. La CGT a prévenu, sans écoute de la grogne sociale, l'hiver va mal se passer. Une grogne déjà dans la rue. Le gazole a battu un nouveau record à plus de 2,39 € le litre. En moyenne, des gilets jaunes se sont rassemblés hier sur le Vieux-Port à Marseille, mais la mobilisation reste limitée. Et puis tension avec Moscou, Paris a dénoncé hier une décision russe plaçant sous tutelle des filiales d'entreprises françaises dans Auchan. Le ministre de l'Intérieur appelle les préfets à la vigilance. Deux faits divers également dans le Rhône, un adolescent de 15 ans proche de l'ultra-droite a été mis en examen. Il aurait projeté un attentat contre son ancien lycée. Jean Beauvais, un homme décrit comme menaçant, a été tué par les policiers hier venu l'interpeller. Et on termine en douceur, c'est le dernier jour des journées européennes du patrimoine jusqu'à ce soir. C'est la fin de cette édition, passez une excellente journée.

collaboration, notamment dans le titre A Tribe Called Quest. Ce titre se vend à 300 000 exemplaires, devenant disque d'or en un rien de temps. Alliance ethnique, amenée par le rappeur Kamel, a réussi à allier groove et engagement, faisant du Respect un des premiers tubes rap à cartonner dans les charts.

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1: Bonsoir à tous. Loi sur la présomption de légitime défense pour les forces de l'ordre. Des milliers de manifestants défilent aujourd'hui à Paris. Ils dénoncent un permis de tuer. Une centaine de rassemblements ont été prévus au total sur le week-end, notamment à Marseille, Lyon ou encore Lille. Le texte a été voté le 7 juillet dernier et présume que les agents ont agi dans le respect de la loi lorsqu'ils font usage d'une arme. Il doit être examiné par le Sénat maintenant. Présidentielle de 2027, Gabriel Attal a déclaré que le rassemblement se fera derrière lui. L'ancien Premier ministre a indiqué qu'il pourra être candidat jusqu'au bout. Il a précisé avoir des différences avec Édouard Philippe, mais a indiqué vouloir rassembler les démocratistes issus de la gauche et du centre-gauche. Le président de Renaissance a débattu face à Mario Maréchal aujourd'hui. Près du carburant, le ministre de l'Économie a précisé que ce ne sont pas les manifestations qui vont rouvrir le détroit d'Ormuz. Alors que certains craignent le retour des gilets jaunes, Roland Lescure a défendu la stratégie du gouvernement de cibler les aides sur les plus précaires. Il a rappelé que l'explosion des prix à la pompe est une crise largement internationale. De son côté, la secrétaire générale de la CGT conseille au gouvernement d'écouter la grogne sociale, et ce parce que l'hiver risque de mal se passer. Sophie Binet a qualifié le projet de budget présenté par le Premier ministre de dangereux. Elle estime que la France est le pays malade de l'Europe et que c'est la conséquence d'une politique de l'offre mise en place par Emmanuel Macron. Hier en Ukraine, plus d'un millier d'attaques informatiques auraient perturbé les élections législatives en Russie vendredi et samedi. C'est ce qu'a déclaré la présidente de la commission électorale, faisant état de signes d'une ingérence ukrainienne dans le scrutin. Les attaques auraient été menées par des groupes professionnels et bien coordonnés. Famille royale britannique, le frère de Diana ravive une vieille rumeur sur Charles III. Dans un livre qui va paraître, il affirme que sa sœur lui aurait confié que son mari entretenait une relation avec son valet. Des rumeurs autour de son homosexualité présumée ont émergé en 1996. Elles ont toujours été démenties.
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2: La météo pour ce lundi 21 septembre, beau temps généralisé sous l'effet d'un puissant anticyclone. Le soleil s'impose après dissipation des quelques brouillards matinaux. Les températures pour ce lundi matin, 14 degrés pour Cherbourg, Brest, Lille et Paris, 14 également pour Orléans et Dijon, 15 degrés pour Strasbourg et Lyon, 15 également pour Toulouse, Bordeaux et Biarritz, 17 à Nice, 19 à Marseille, 20 degrés à Perpignan et 21 pour Ajaccio. Et pour ce lundi après-midi, 21 degrés sur la Normandie et les Hauts-de-France, 21 également en Alsace, 23 sur la Bretagne et la région parisienne, 25 degrés sur le Centre-Val de Loire et les Pays de la Loire, entre 27 et 29 degrés sur la Nouvelle-Aquitaine, 28 à 32 le long de la Méditerranée et 30 degrés attendus sur l'Occitanie.
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au lieu de 15 pendant une dizaine de minutes. Une grosse déconvenue qui n'a pas empêché les joueuses de l'emporter puisque la rencontre s'est soldée par un score final de 48 à 33. Le match s'est déroulé hier après-midi à Aix-en-Provence. Les Gains au Serre jouent contre Brest aujourd'hui dans

0: rejoint Lyon et le Paris FC. Auxerre, Le Havre et Nice sont quant à eux derniers. Le PSG, qui n'a pas vraiment brillé depuis le début de saison, est 9e. Football toujours, Corentin Tolisso a appelé à une égalité de traitement dans tous les stades après la rencontre entre Lyon et Rennes. La rencontre a été interrompue une dizaine de minutes en première période en cause d'une banderole et des chants insultants visant Saint-Étienne. Le milieu de terrain a salué l'initiative mais estime que ça devrait être fait à chaque fois. Super Coupe de basket, Tony Parker débute mal sa nouvelle vie de coach de l'ASVEL. Le club a été battu hier par Roanne avec un score final de 73-71. Il s'agissait de la demi-finale de la compétition organisée à Roland-Garros. Le coach a indiqué qu'il y avait beaucoup de choses à améliorer, mais pas beaucoup de temps. L'entraînement avant match n'a d'ailleurs duré qu'une semaine. Tennis, c'est un coup dur pour les Bleus, éliminés par le Canada en Coupe Davis. C'est le 5e joueur mondial, Félix Auger-Aliassime, qui a offert la qualification aux Canadiens face au Français Arthur Rinderneck. Athlétisme, la Française Agathe Guillemot est championne du monde de 1000 aux mondiaux de course. Elle a décroché le titre hier à Copenhague. La Bretonne était arrivée 4e sur le 1500 mètres des mondiaux en salle en mars et 4e au championnat d'Europe en août. C'est donc une belle victoire.
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3: Un véhicule qui ne roule plus, ça paraît compliqué de s'en débarrasser. En réalité, la filière légale est simple et gratuite avec jerecyclemonvéhicule.fr. Thomas Rebert, vous êtes administrateur de ce portail officiel. Que fait-on quand on a un véhicule hors d'usage ?
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7: Bonjour, bonjour à tous. À la une, le budget 2027. Sébastien Lecornu a réclamé hier 54 milliards d'euros d'économies. Malgré ça, la dette publique atteindra un niveau jamais vu, 121,7% du produit intérieur brut l'an prochain. Et les impôts vont augmenter. La CGT a prévenu, sans écoute de la grogne sociale, l'hiver va mal se passer. Une grogne déjà dans la rue. Le gazole a battu un nouveau record à plus de 2,39 € le litre. En moyenne, des gilets jaunes se sont rassemblés hier sur le Vieux-Port à Marseille, mais la mobilisation reste limitée. Et puis tension avec Moscou, Paris a dénoncé hier une décision russe plaçant sous tutelle des filiales d'entreprises françaises dans Auchan. Le ministre de l'Intérieur appelle les préfets à la vigilance. Deux faits divers également. Dans le Rhône, un adolescent de 15 ans proche de l'ultra-droite a été mis en examen. Il aurait projeté un attentat contre son ancien lycée. Jean Abovet, un homme décrit comme menaçant, a été tué par les policiers hier venu l'interpeller. Et on termine en douceur, c'est le dernier jour des journées européennes du patrimoine jusqu'à ce soir. C'est la fin de cette édition. Passez une excellente journée.

collaboration, notamment dans le titre A Tribe Called Quest. Ce titre se vend à 300 000 exemplaires, devenant disque d'or en un rien de temps. Alliance ethnique, amenée par le rappeur Kamel, a réussi à allier groove et engagement, faisant du Respect un des premiers tubes rap à cartonner dans les

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1: Bonsoir à tous. Loi sur la présomption de légitime défense pour les forces de l'ordre. Des milliers de manifestants défilent aujourd'hui à Paris. Ils dénoncent un permis de tuer. Une centaine de rassemblements ont été prévus au total sur le week-end, notamment à Marseille, Lyon ou encore Lille. Le texte a été voté le 7 juillet dernier et présume que les agents ont agi dans le respect de la loi lorsqu'ils font usage d'une arme. Il doit être examiné par le Sénat maintenant. Présidentielle de 2027, Gabriel Attal a déclaré que le rassemblement se fera derrière lui. L'ancien Premier ministre a indiqué qu'il pourra être candidat jusqu'au bout. Il a précisé avoir des différences avec Édouard Philippe, mais a indiqué vouloir rassembler les démocratistes issus de la gauche et du centre-gauche. Le président de Renaissance a débattu face à Mario Maréchal aujourd'hui. Prix du carburant, le ministre de l'Économie a précisé que ce ne sont pas les manifestations qui vont ouvrir le détroit d'Ormuz. Alors que certains craignent le retour des gilets jaunes, Roland Lescure a

0: perturber les élections législatives en Russie vendredi et samedi. C'est ce qu'a déclaré la présidente de la commission électorale, faisant état de signes d'une ingérence ukrainienne dans le scrutin. Les attaques auraient été menées par des groupes professionnels et bien coordonnés. Famille royale britannique, le frère de Diana ravive une vieille rumeur sur Charles III. Dans un livre qui va paraître, il affirme que sa sœur lui aurait confié que son mari entretenait une relation avec son valet. Des rumeurs autour de son homosexualité présumée ont émergé en 1996. Elles ont toujours été démenties.
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2: La météo pour ce lundi 21 septembre, beau temps généralisé sous l'effet d'un puissant anticyclone. Le soleil s'impose après dissipation des quelques brouillards matinaux. Les températures pour ce lundi matin, 14 degrés pour Cherbourg, Brest, Lille et Paris, 14 également pour Orléans et Dijon, 15 degrés pour Strasbourg et Lyon, 15 également pour Toulouse, Bordeaux et Biarritz, 17 à Nice, 19 à Marseille, 20 degrés à Perpignan et 21 pour Ajaccio. Et pour ce lundi après-midi, 21 degrés sur la Normandie et les Hauts-de-France, 21 également en Alsace, 23 sur la Bretagne et la région parisienne, 25 degrés sur le centre-val de Loire et les pays de la Loire, entre 27 et 29 degrés sur la Nouvelle-Aquitaine, 28 à 32 le long de la Méditerranée et 30 degrés attendus sur l'Occitanie.
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11 au lieu de 15 pendant une dizaine de minutes. Une grosse déconvenue qui n'a pas empêché les joueuses de l'emporter puisque la rencontre s'est soldée par un score final de 48 à 33. Le match s'est déroulé hier après-midi à Aix-en-Provence. Les Auxerre joue contre Brest aujourd'hui.

0: saison est 9e. Football toujours, Corentin Tolisso a appelé à une égalité de traitement dans tous les stades après la rencontre entre Lyon et Rennes. La rencontre a été interrompue une dizaine de minutes en première période en cause d'une banderole et des chants insultants visant Saint-Etienne. Le milieu de terrain a salué l'initiative mais estime que ça devrait être fait à chaque fois. Super coupe de basket, Tony Parker débute mal sa nouvelle vie de coach de l'ASVEL. Le club a été battu hier par Roanne avec un score final de 73-71. Il s'agissait de la demi-finale de la compétition organisée à Roland-Garros. Le coach a indiqué qu'il y avait beaucoup de choses à améliorer, mais pas beaucoup de temps. L'entraînement avant match n'a d'ailleurs duré qu'une semaine. Tennis, c'est un coup dur pour les Bleus, éliminés par le Canada en Coupe Davis. C'est le 5e joueur mondial, Félix Auger-Aliassim, qui a offert la qualification aux Canadiens face au Français Arthur Rinderneck. Athlétisme, la Française Agathe Guillemot est championne du monde de 1000 aux Mondiaux de course. Elle a décroché le titre hier à Copenhague. La Bretonne était arrivée 4e sur le 1500 mètres des Mondiaux en salle en mars et 4e au championnat d'Europe en août. C'est donc une belle victoire.
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3: Un véhicule abandonné, c'est une pollution visuelle et surtout un risque pour l'environnement. Huile, batterie et fluides toxiques menacent nos sols. Bonjour Vanessa Montagne, vous êtes administratrice du portail officiel jerecyclemonvéhicule.fr. Qu'est-ce qui rend un véhicule hors d'usage si dangereux pour l'environnement ?
4: Il faut savoir qu'un véhicule hors d'usage contient de nombreuses substances nocives comme les huiles moteurs, les liquides de frein, les batteries au plomb. Et donc un véhicule, s'il est abandonné dans la nature, va laisser ses fluides s'infiltrer directement dans les sols et les nappes phréatiques. Et dans les territoires outre-mer, les abandons de véhicules sont un fléau reconnu. Les conséquences sanitaires sont encore plus directes puisque les eaux stagnent dans les épaves, ce qui va favoriser la prolifération des moustiques et les risques de dengue et de chikungunya. Il est donc indispensable de confier son véhicule à un centre agréé.
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4: 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On va avoir donc un taux global de valorisation qui va dépasser les 95%. Et donc ce qui semblait être un déchet encombrant devient en réalité une ressource.

0: contrario, un acteur non agréé n'offre aucune garantie de dépollution et les déchets sont parfois abandonnés ou même brûlés sauvagement.
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3: Bonjour, bonjour à tous. À la une, le budget 2018-30. L'ONU a réclamé hier 54 milliards d'euros d'économies. Malgré ça, la dette publique atteindra un niveau jamais vu, 121,7% du produit intérieur brut l'an prochain. Et les impôts vont augmenter. La CGT a prévenu, sans écoute de la grogne sociale, l'hiver va mal se passer. Une grogne déjà dans la rue. Le gazole a battu un nouveau record à plus de 2,39 € le litre. En moyenne, des gilets jaunes se sont rassemblés hier sur le Vieux-Port à Marseille, mais la mobilisation reste limitée. Et puis tension avec Moscou. Paris a dénoncé hier une décision russe plaçant sous tutelle des filiales d'entreprises françaises dans Auchan. Le ministre de l'Intérieur appelle les préfets à la vigilance. Deux faits divers également. Dans le Rhône, un adolescent de 15 ans proche de l'ultra-droite a été mis en examen. Il aurait projeté un attentat contre son ancien lycée. Jean Beauvais, un homme décrit comme menaçant, a été tué par les policiers hier venus l'interpeller. Et on termine en douceur, c'est le dernier jour des journées européennes du patrimoine jusqu'à ce soir.

pépite du rap français des années 90. Sorti sur l'album Simple et Funky, ce titre devient rapidement un hymne à la tolérance et au vivre ensemble. Avec donc des sonorités funky, son flow entraînant et ce message universel de respect.

collaborations, notamment dans le titre A Tribe Called Quest. Ce titre se vend à 300 000 exemplaires, devenant disque d'or en un rien de temps. Alliance ethnique, amenée par le rappeur Kamel, a réussi à allier groove et engagement, faisant du Respect un des premiers tubes rap à cartonner dans les

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1: Bonsoir à tous. Loi sur la présomption de légitime défense pour les forces de l'ordre. Des milliers de manifestants défilent aujourd'hui à Paris. Ils dénoncent un permis de tuer. Une centaine de rassemblements ont été prévus au total sur le week-end, notamment à Marseille, Lyon ou encore Lille. Le texte a été voté le 7 juillet dernier et présume que les agents ont agi dans le respect de la loi lorsqu'ils font usage d'une arme. Il doit être examiné par le Sénat maintenant. Présidentielle de 2027, Gabriel Attal a déclaré que le rassemblement se fera derrière lui. L'ancien Premier ministre a indiqué qu'il pourra être candidat jusqu'au bout. Il a précisé avoir des différences avec Édouard Philippe, mais a indiqué vouloir rassembler les démocratistes issus de la gauche et du centre-gauche. Le président de Renaissance a débattu face à Mario Maréchal aujourd'hui. Prix du carburant, le ministre de l'économie a précisé que ce ne sont pas les manifestations qui vont rouvrir le détroit d'Ormuz. Alors que certains craignent le retour des gilets jaunes, Roland Lescure a défendu la stratégie du gouvernement de cibler les aides sur les plus précaires. Il a rappelé que l'explosion des prix à la pompe est une crise largement internationale. De son côté, la secrétaire générale de la CGT conseille au gouvernement d'écouter la grogne sociale, et ce parce que l'hiver risque de mal se passer. Sophie Binet a qualifié le projet de budget présenté par le Premier ministre de dangereux. Elle estime que la France est le pays malade de l'Europe et que c'est la conséquence d'une politique de l'offre mise en place par Emmanuel Macron. Hier en Ukraine, plus d'un millier d'attaques informatiques auraient perturbé les élections législatives en Russie vendredi et samedi. C'est ce qu'a déclaré la présidente de la commission électorale, faisant état de signes d'une ingérence ukrainienne dans le scrutin. Les attaques auraient été menées par des groupes professionnels et bien coordonnés. Famille royale britannique, le frère de Diana ravive une vieille rumeur sur Charles III. Dans un livre qui va paraître, il affirme que sa sœur lui aurait confié que son mari entretenait une relation avec son valet. Des rumeurs autour de son homosexualité présumée ont émergé en 1996. Elles ont toujours été démenties.
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2: La météo pour ce lundi 21 septembre, beau temps généralisé sous l'effet d'un puissant anticyclone. Le soleil s'impose après dissipation des quelques brouillards matinaux. Les températures pour ce lundi matin, 14 degrés pour Cherbourg, Brest, Lille et Paris, 14 également pour Orléans et Dijon, 15 degrés pour Strasbourg et Lyon, 15 également pour Toulouse, Bordeaux et Biarritz, 17 à Nice, 19 à Marseille, 20 degrés à Perpignan et 21 pour Ajaccio. Et pour ce lundi après-midi, 21 degrés sur la Normandie et les Hauts-de-France, 21 également en Alsace, 23 sur la Bretagne et la région parisienne, 25 degrés sur le centre-Val de Loire et les Pays de la Loire, entre 27 et 29 degrés sur la Nouvelle-Aquitaine, 28 à 32 le long de la Méditerranée et 30 degrés attendus sur l'Occitanie.
3: 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Bonjour à tous.

au lieu de 15 pendant une dizaine de minutes. Une grosse déconvenue qui n'a pas empêché les joueuses de l'emporter puisque la rencontre s'est soldée par un score final de 48 à 33. Le match s'est déroulé hier après-midi à Aix-en-Provence. Ligue 1, Auxerre joue contre Brest aujourd'hui dans le cadre de la 5e journée de compétition. Nice affrontera Lille à 17h15.

0: devant Lyon et le Paris FC. Auxerre, Le Havre et Nice sont quant à eux derniers. Le PSG, qui n'a pas vraiment brillé depuis le début de saison, est 9e. Football toujours, Corentin Tolisso a appelé à une égalité de traitement dans tous les stades après la rencontre entre Lyon et Rennes. La rencontre a été interrompue une dizaine de minutes en première période en cause d'une banderole et des chants insultants visant Saint-Etienne. Le milieu de terrain a salué l'initiative mais estime que ça devrait être fait à chaque fois. Super Coupe de basket, Tony Parker débute mal sa nouvelle vie de coach de l'ASVEL. Le club a été battu hier par Roanne avec un score final de 73-71. Il s'agissait de la demi-finale de la compétition organisée à Roland-Garros. Le coach a indiqué qu'il y avait beaucoup de choses à améliorer, mais pas beaucoup de temps. L'entraînement avant match n'a d'ailleurs duré qu'une semaine. Tennis, c'est un coup dur pour les Bleus, éliminés par le Canada en Coupe Davis. C'est le 5e joueur mondial, Félix Auger-Aliassime, qui a offert la qualification aux Canadiens face au Français Arthur Rinderneck. Athlétisme, la Française Agathe Guillemot est championne du monde de 1000 aux Mondiaux de course. Elle a décroché le titre hier à Copenhague. La Bretonne était arrivée 4e sur le 1500 mètres des Mondiaux en salle en mars et 4e au championnat d'Europe en août. C'est donc une belle victoire.
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3: Plus d'un million de véhicules arrivent en fin de vie chaque année en France. 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Métaux, plastiques, pièces détachées. 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
6: Bonjour, bonjour à tous. À la une, le budget 2027. Sébastien Lecornu a réclamé hier 54 milliards d'euros d'économies. Malgré ça, la dette publique atteindra un niveau jamais vu, 121,7% du produit intérieur brut l'an prochain. Et les impôts vont augmenter. La CGT a prévenu, sans écoute de la grogne sociale, l'hiver va mal se passer. Une grogne déjà dans la rue. Le gazole a battu un nouveau record à plus de 2,39 € le litre. En moyenne, des gilets jaunes se sont rassemblés hier sur le Vieux-Port à Marseille, mais la mobilisation reste limitée. Et puis tension avec Moscou. Paris a dénoncé hier une décision russe plaçant sous tutelle des filiales d'entreprises françaises dans Auchan. Le ministre de l'Intérieur appelle les préfets à la vigilance. Deux faits divers également. Dans le Rhône, un adolescent de 15 ans proche de l'ultra-droite a été mis en examen. Il aurait projeté un attentat contre son ancien lycée. Jean Beauvais, un homme décrit comme menaçant, a été tué par les policiers hier venus l'interpeller. Et on termine en douceur, c'est le dernier jour des journées européennes du patrimoine jusqu'à ce soir. C'est la fin de cette édition. Passez une excellente journée.

pépite du rap français des années 90. Sorti sur l'album Simple et Funky, ce titre devient rapidement un hymne à la tolérance et au vivre ensemble. Avec donc des sonorités funky, son flow entraînant et ce message universel de respect,

versions, notamment dans le titre A Tribe Called Quest. Ce titre se vend à 300 000 exemplaires, devenant disque d'or en un rien de temps. Alliance ethnique, amenée par le rappeur Kamel, a réussi à allier groove et engagement, faisant du Respect un des premiers tubes rap à cartonner dans les charts français.

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1: Bonsoir à tous. Loi sur la présomption de légitime défense pour les forces de l'ordre. Des milliers de manifestants défilent aujourd'hui à Paris. Ils dénoncent un permis de tuer. Une centaine de rassemblements ont été prévus au total sur le week-end, notamment à Marseille, Lyon ou encore Lille. Le texte a été voté le 7 juillet dernier et présume que les agents ont agi dans le respect de la loi lorsqu'ils font usage d'une arme. Il doit être examiné par le Sénat maintenant. Présidentielle de 2027, Gabriel Attal a déclaré que le rassemblement se fera derrière lui. L'ancien Premier ministre a indiqué qu'il pourra être candidat jusqu'au bout. Il a précisé avoir des différences avec Édouard Philippe, mais a indiqué vouloir rassembler les démocratistes issus de la gauche et du centre-gauche. Le président de Renaissance a débattu face à Mario Maréchal aujourd'hui. Prix du carburant, le ministre de l'économie a précisé que ce ne sont pas les manifestations qui vont rouvrir le détroit d'Ormuz. Alors que certains craignent le retour des gilets jaunes, Roland Lescure a défendu la stratégie du gouvernement de cibler les aides sur les plus précaires. Il a rappelé que l'explosion des prix à la pompe est une crise largement internationale. De son côté, la secrétaire générale de la CGT conseille au gouvernement d'écouter la grogne sociale, et ce parce que l'hiver risque de mal se passer. Sophie Binet a qualifié le projet de budget présenté par le Premier ministre de dangereux. Elle estime que la France est le pays malade de l'Europe et que c'est la conséquence d'une politique de l'offre mise en place par Emmanuel Macron. Hier en Ukraine, plus d'un millier d'attaques informatiques auraient perturbé les élections législatives en Russie vendredi et samedi. C'est ce qu'a déclaré la présidente de la commission électorale, faisant état de signes d'une ingérence ukrainienne dans le scrutin. Les attaques auraient été menées par des groupes professionnels et bien coordonnés. Famille royale britannique, le frère de Diana ravive une vieille rumeur sur Charles III. Dans un livre qui va paraître, il affirme que sa sœur lui aurait confié que son mari entretenait une relation avec son valet. Des rumeurs autour de son homosexualité présumée ont émergé en 1996. Elles ont toujours été démenties.
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2: La météo pour ce lundi 21 septembre, beau temps généralisé sous l'effet d'un puissant anticyclone. Le soleil s'impose après dissipation des quelques brouillards matinaux. Les températures pour ce lundi matin, 14 degrés pour Cherbourg, Brest, Lille et Paris, 14 également pour Orléans et Dijon, 15 degrés pour Strasbourg et Lyon, 15 également pour Toulouse, Bordeaux et Biarritz, 17 à Nice, 19 à Marseille, 20 degrés à Perpignan et 21 pour Ajaccio. Et pour ce lundi après-midi, 21 degrés sur la Normandie et les Hauts-de-France, 21 également en Alsace, 23 sur la Bretagne et la région parisienne, 25 degrés sur le centre-Val de Loire et les Pays de la Loire, entre 27 et 29 degrés sur la Nouvelle-Aquitaine, 28 à 32 le long de la Méditerranée et 30 degrés attendus sur l'Occitanie.
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4: Bonjour à tous. Rugby, les Bleus ont reçu 4 cartons en 6 minutes face à l'Australie. La première période de la rencontre a viré au cauchemar hier pour les tricolores qui ont joué à 11 au lieu de 15 pendant une dizaine de minutes. Une grosse déconvenue qui n'a pas empêché les joueuses de l'emporter puisque la rencontre s'est soldée par un score final de 48 à 33. Le match s'est déroulé hier après-midi à Aix-en-Provence.

0: saison est 9e. Football toujours, Corentin Tolisso a appelé à une égalité de traitement dans tous les stades après la rencontre entre Lyon et Rennes. La rencontre a été interrompue une dizaine de minutes en première période en cause d'une banderole et des chants insultants visant Saint-Étienne. Le milieu de terrain a salué l'initiative mais estime que ça devrait être fait à chaque fois. Super coupe de basket, Tony Parker débute mal sa nouvelle vie de coach de l'ASVEL. Le club a été battu hier par Roanne avec un score final de 73-71. Il s'agissait de la demi-finale de la compétition organisée à Roland-Garros. Le coach a indiqué qu'il y avait beaucoup de choses à améliorer, mais pas beaucoup de temps. L'entraînement avant match n'a d'ailleurs duré qu'une semaine. Tennis, c'est un coup dur pour les Bleus éliminés par le Canada en Coupe Davis. C'est le 5e joueur mondial, Félix Auger-Aliassime, qui a offert la qualification aux Canadiens face au Français Arthur Rinderneck. Athlétisme, la Française Agathe Guillemot est championne du monde de 1000 aux mondiaux de course. Elle a décroché le titre hier à Copenhague. La Bretonne était arrivée 4e sur le 1500 mètres des mondiaux en salle en mars et 4e au championnat d'Europe en août. C'est donc une belle victoire.
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3: Beaucoup de personnes pensent être en règle dès lors qu'ils ont reçu un certificat de destruction après avoir remis leur véhicule hors d'usage à un épaviste. Émilie Repusseau, bonjour. Vous êtes secrétaire générale adjointe de la Fédération nationale de l'automobile. Ce document est-il forcément une garantie ?
4: Pas nécessairement. 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et cela peut perdurer très longtemps dans le temps, vous obligeant à engager des procédures judiciaires en nombre.
3: Merci beaucoup. Et pour terminer, un message à tous les automobilistes.
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6: Bonjour, bonjour à tous. À la une, le budget 2027. Sébastien Lecornu a réclamé hier 54 milliards d'euros d'économies. Malgré ça, la dette publique atteindra un niveau jamais vu, 121,7% du produit intérieur brut l'an prochain. Et les impôts vont augmenter. La CGT a prévenu, sans écoute de la grogne sociale, l'hiver va mal se passer. Une grogne déjà dans la rue. Le gazole a battu un nouveau record à plus de 2,39 € le litre. En moyenne, des gilets jaunes se sont rassemblés hier sur le Vieux-Port à Marseille, mais la mobilisation reste limitée. Et puis tension avec Moscou. Paris a dénoncé hier une décision russe plaçant sous tutelle des filiales d'entreprises françaises dans Auchan. Le ministre de l'Intérieur appelle les préfets à la vigilance. Deux faits divers également. Dans le Rhône, un adolescent de 15 ans proche de l'ultra-droite a été mis en examen. Il aurait projeté un attentat contre son ancien lycée. Jean Abauvais, un homme décrit comme menaçant, a été tué par les policiers hier venus l'interpeller. Et on termine en douceur, c'est le dernier jour des journées européennes du patrimoine jusqu'à ce soir.

pépites du rap français des années 90. Sorti sur l'album Simple et Funky, ce titre devient rapidement un hymne à la tolérance et au vivre ensemble. Avec donc des sonorités funky, son flow entraînant et ce message universel de respect.

collaborations, notamment dans le titre A Tribe Called Quest. Ce titre se vend à 300 000 exemplaires, devenant disque d'or en un rien de temps. Alliance ethnique, amenée par le rappeur Kamel, a réussi à allier groove et engagement, faisant du Respect un des premiers tubes rap à cartonner dans les charts français.

0: Carrefour. Bonsoir à tous. Loi sur la présomption de légitime défense pour les forces de l'ordre. Des milliers de manifestants défilent aujourd'hui à Paris. Ils dénoncent un permis de tuer. Une centaine de rassemblements ont été prévus au total sur le week-end, notamment à Marseille, Lyon ou encore Lille. Le texte a été voté le 7 juillet dernier et présume que les agents ont agi dans le respect de la loi lorsqu'ils font usage d'une arme. Il doit être examiné par le Sénat maintenant. Présidentielle de 2027, Gabriel Attal a déclaré que le rassemblement se fera derrière lui. L'ancien Premier ministre a indiqué qu'il pourra être candidat jusqu'au bout. Il a précisé avoir des différences avec Édouard Philippe, mais a indiqué vouloir rassembler les démocratistes issus de la gauche et du centre-gauche. Le président de Renaissance a débattu face à Mario Maréchal aujourd'hui. Prix du carburant, le ministre de l'économie a précisé que ce ne sont pas les manifestations qui vont rouvrir le détroit d'Ormuz. Alors que certains craignent le retour des gilets jaunes, Roland Lescure a défendu la stratégie du gouvernement de cibler les aides sur les plus précaires. Il a rappelé que l'explosion des prix à la pompe est une crise largement internationale. De son côté, la secrétaire générale de la CGT conseille au gouvernement d'écouter la grogne sociale, et ce parce que l'hiver risque de mal se passer. Sophie Binet a qualifié le projet de budget présenté par le Premier ministre de dangereux. Elle estime que la France est le pays malade de l'Europe et que c'est la conséquence d'une politique de l'offre mise en place par Emmanuel Macron. Hier en Ukraine, plus d'un millier d'attaques informatiques auraient perturbé les élections législatives en Russie vendredi et samedi. C'est ce qu'a déclaré la présidente de la commission électorale, faisant état de signes d'une ingérence ukrainienne dans le scrutin. Les attaques auraient été menées par des groupes professionnels et bien coordonnés. Famille royale britannique, le frère de Diana ravive une vieille rumeur sur Charles III. Dans un livre qui va paraître, il affirme que sa sœur lui aurait confié que son mari entretenait une relation avec son valet. Des rumeurs autour de son homosexualité présumée ont émergé en 1996. Elles ont toujours été démenties.
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2: La météo pour ce lundi 21 septembre, beau temps généralisé sous l'effet d'un puissant anticyclone. Le soleil s'impose après dissipation des quelques brouillards matinaux. Les températures pour ce lundi matin, 14 degrés pour Cherbourg, Brest, Lille et Paris, 14 également pour Orléans et Dijon, 15 degrés pour Strasbourg et Lyon, 15 également pour Toulouse, Bordeaux et Biarritz, 17 à Nice, 19 à Marseille, 20 degrés à Perpignan et 21 pour Ajaccio. Et pour ce lundi après-midi, 21 degrés sur la Normandie et les Hauts-de-France, 21 également en Alsace, 23 sur la Bretagne et la région parisienne, 25 degrés sur le centre-val de Loire et les pays de la Loire, entre 27 et 29 degrés sur la Nouvelle-Aquitaine, 28 à 32 le long de la Méditerranée et 30 degrés attendus sur l'Occitanie.
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4: Bonjour à tous.

11 au lieu de 15 pendant une dizaine de minutes. Une grosse déconvenue qui n'a pas empêché les joueuses de l'emporter puisque la rencontre s'est soldée par un score final de 48 à 33. Le match s'est déroulé hier après-midi à Aix-en-Provence. Les Auxerre joue contre Brest aujourd'hui.

0: à eux derniers. Le PSG, qui n'a pas vraiment brillé depuis le début de saison, est 9e. Football toujours, Corentin Tolisso a appelé à une égalité de traitement dans tous les stades après la rencontre entre Lyon et Rennes. La rencontre a été interrompue une dizaine de minutes en première période en cause d'une banderole et des chants insultants visant Saint-Étienne. Le milieu de terrain a salué l'initiative mais estime que ça devrait être fait à chaque fois. Super coupe de basket, Tony Parker débute mal sa nouvelle vie de coach de l'ASVEL. Le club a été battu hier par Roanne avec un score final de 73-71. Il s'agissait de la demi-finale de la compétition organisée à Roland-Garros. Le coach a indiqué qu'il y avait beaucoup de choses à améliorer, mais pas beaucoup de temps. L'entraînement avant match n'a d'ailleurs duré qu'une semaine. Tennis, c'est un coup dur pour les Bleus, éliminés par le Canada en Coupe Davis. C'est le 5e joueur mondial, Félix Auger-Aliassime, qui a offert la qualification aux Canadiens face au Français Arthur Rinderneck. Athlétisme, la Française Agathe Guillemot est championne du monde de 1000 aux mondiaux de course. Elle a décroché le titre hier à Copenhague. La Bretonne était arrivée 4e sur le 1500 mètres des mondiaux en salle en mars et 4e au championnat d'Europe en août. C'est donc une belle victoire.
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3: Plus de 300 000 véhicules hors d'usage échappent chaque année à la filière légale de recyclage en France. Derrière ce chiffre, des risques pour l'environnement et des propriétaires qui, sans le savoir, ont confié leurs véhicules à des acteurs non agréés, avec parfois de lourdes conséquences. Cécile Debon, vous êtes maire de Moisson et présidente de la communauté de communes des Portes de l'Île-de-France dans les Yvelines. Alors, qu'observez-vous sur le terrain ?
4: Ce sont des petites affichettes collées sur les poteaux, les abribus ou le mobilier urbain. Les signaux d'alerte sont assez faciles à identifier. D'abord, il n'y a souvent qu'un numéro de téléphone portable, aucune adresse physique, aucune mention d'un centre agréé. On vous promet parfois de repartir avec de l'argent liquide en échange de votre véhicule.
3: Et quels sont les risques face à ces acteurs illégaux ?
4: Il peut y avoir des conséquences judiciaires et administratives. Si le véhicule n'est pas correctement détruit et désimmatriculé, il reste juridiquement au nom de son ancien propriétaire. S'il est ensuite utilisé frauduleusement ou impliqué dans des infractions type excès de vitesse, on peut avoir jusqu'à 7 500 € d'amende. Le bon réflexe est très simple, vérifier que l'opérateur est agréé. Aujourd'hui, le portail officiel jerecyclemonvéhicule.fr permet de trouver facilement un centre agréé près de chez soi. C'est la garantie que le véhicule sera bien pris en charge dans le respect de la réglementation et sans mauvaise surprise.
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6: Bonjour, bonjour à tous. À la une, le budget 2027. Sébastien Lecornu a réclamé hier 54 milliards d'euros d'économies. Malgré ça, la dette publique atteindra un niveau jamais vu, 121,7% du produit intérieur brut l'an prochain. Et les impôts vont augmenter. La CGT a prévenu, sans écoute de la grogne sociale, l'hiver va mal se passer. Une grogne déjà dans la rue. Le gazole a battu un nouveau record à plus de 2,39 € le litre. En moyenne, des gilets jaunes se sont rassemblés hier sur le Vieux-Port à Marseille, mais la mobilisation reste limitée. Et puis tension avec Moscou. Paris a dénoncé hier une décision russe plaçant sous tutelle des filiales d'entreprises françaises dans Auchan. Le ministre de l'Intérieur appelle les préfets à la vigilance. Deux faits divers également. Dans le Rhône, un adolescent de 15 ans proche de l'ultra-droite a été mis en examen. Il aurait projeté un attentat contre son ancien lycée. Jean Beauvais, un homme décrit comme menaçant, a été tué par les policiers hier venus l'interpeller. Et on termine en douceur, c'est le dernier jour des journées européennes du patrimoine jusqu'à ce soir. C'est la fin de cette édition. Passez une excellente journée.

pépites du rap français des années 90. Sorti sur l'album Simple et Funky, ce titre devient rapidement un hymne à la tolérance et au vivre ensemble. Avec donc des sonorités funky, son flow entraînant et ce message universel de respect.

collaborations, notamment dans le titre A Tribe Called Quest. Ce titre se vend à 300 000 exemplaires, devenant disque d'or en un rien de temps. Alliance ethnique, amenée par le rappeur Kamel, a réussi à allier groove et engagement, faisant du Respect un des premiers tubes rap à cartonner dans les charts

Bonsoir à tous. Saint-Pierre et Miquelon, le Premier ministre canadien est arrivé sur place, accueilli par Emmanuel Macron. Les responsables français et canadiens veulent afficher leur bonne entente en réponse aux volontés conquérantes de Donald Trump. Le président a rappelé que l'archipel était français et qu'il n'y a pas de discussion sur le sujet. Il a répondu à la communication provocante de Trump qui a apposé le drapeau américain dessus. Météo, jusqu'à 35 degrés sont attendus dans le sud la semaine prochaine. Les températures remontent en France alors que l'automne débute. C'est l'Occitanie qui connaîtra particulièrement cet épisode de chaleur, avec des valeurs parfois supérieures de 7 à 10 degrés par rapport aux moyennes saisonnières. Ce beau temps se poursuivra mardi et mercredi. Mobilité, le prix du gasoil atteint un nouveau record en France à près de 2,41 euros en moyenne par litre. C'est ce que montrent les calculs de l'AFP à partir des données publiques. Le samplon 98 dépasse en moyenne aujourd'hui les 2,28 euros. Le gouvernement doit se réunir demain pour trouver des solutions face à cette situation. Il refuse pour le moment de supprimer certaines taxes. Présidentielle de 2027, Marine Le Pen est considérée comme la candidate la plus à même de gérer les défis de l'intelligence artificielle. C'est ce que montre un sondage IFOP pour la Tribune du Dimanche publié aujourd'hui. 29% des Français considèrent que la candidate RN peut relever les défis de l'IA. 39% des sondés considèrent d'ailleurs qu'il s'agit d'un enjeu important. La Corée du Nord a tiré aujourd'hui un nouveau projectile non identifié.

0: notamment. Pyongyang a déjà tiré plusieurs missiles balistiques la semaine dernière. Cinéma, Courteney Cox se verrait bien réaliser Scream 8. La comédienne estime avoir tout ce qu'il faut pour passer derrière la caméra. Il faut dire qu'elle a passé 30 ans à affronter Ghostface. Elle estime donc que personne ne connaît la franchise mieux qu'elle. La star de Friends a d'ailleurs déjà réalisé plusieurs films.
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2: La météo pour ce lundi 21 septembre, beau temps généralisé sous l'effet d'un puissant anticyclone. Le soleil s'impose après dissipation des quelques brouillards matinaux. Les températures pour ce lundi matin, 14 degrés pour Cherbourg, Brest, Lille et Paris, 14 également pour Orléans et Dijon, 15 degrés pour Strasbourg et Lyon, 15 également pour Toulouse, Bordeaux et Biarritz, 17 à Nice, 19 à Marseille, 20 degrés à Perpignan et 21 pour Ajaccio. Et pour ce lundi après-midi, 21 degrés sur la Normandie et les Hauts-de-France, 21 également en Alsace, 23 sur la Bretagne et la région parisienne, 25 degrés sur le centre-val de Loire et les pays de la Loire, entre 27 et 29 degrés sur la Nouvelle-Aquitaine, 28 à 32 le long de la Méditerranée et 30 degrés attendus sur l'Occitanie.
3: 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Bonjour à tous.

au lieu de 15 pendant une dizaine de minutes. Une grosse déconvenue qui n'a pas empêché les joueuses de l'emporter puisque la rencontre s'est soldée par un score final de 48 à 33. Le match s'est déroulé hier après-midi à Aix-en-Provence. Ligue 1, Auxerre joue contre Brest aujourd'hui dans le cadre de la 5e journée de compétition. Nice affrontera Lille à 17h15.

0: devant Lyon et le Paris FC. Auxerre, Le Havre et Nice sont quant à eux derniers. Le PSG, qui n'a pas vraiment brillé depuis le début de saison, est 9e. Football toujours, Corentin Tolisso a appelé à une égalité de traitement dans tous les stades après la rencontre entre Lyon et Rennes. La rencontre a été interrompue une dizaine de minutes en première période en cause d'une banderole et des chants insultants visant Saint-Étienne. Le milieu de terrain a salué l'initiative mais estime que ça devrait être fait à chaque fois. Super Coupe de basket, Tony Parker débute mal sa nouvelle vie de coach de l'ASVEL. Le club a été battu hier par Roanne avec un score final de 73-71. Il s'agissait de la demi-finale de la compétition organisée à Roland-Garros. Le coach a indiqué qu'il y avait beaucoup de choses à améliorer, mais pas beaucoup de temps. L'entraînement avant match n'a d'ailleurs duré qu'une semaine. Tennis, c'est un coup dur pour les Bleus, éliminés par le Canada en Coupe Davis. C'est le 5e joueur mondial, Félix Auger-Aliassim, qui a offert la qualification aux Canadiens face au Français Arthur Rinderneck. Athlétisme, la Française Agathe Guillemot est championne du monde de 1000 aux Mondiaux de course. Elle a décroché le titre hier à Copenhague. La Bretonne était arrivée 4e sur le 1500 mètres des Mondiaux en salle en mars et 4e au championnat d'Europe en août. C'est donc une belle victoire.
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3: Un véhicule qui ne roule plus, ça paraît compliqué de s'en débarrasser. En réalité, la filière légale est simple et gratuite avec jerecyclemonvéhicule.fr. Thomas Robert, vous êtes administrateur de ce portail officiel. Que fait-on quand on a un véhicule hors d'usage ?
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7: Bonjour, bonjour à tous. À la une, le budget 2027. Sébastien Lecornu a réclamé hier 54 milliards d'euros d'économies. Malgré ça, la dette publique atteindra un niveau jamais vu, 121,7% du produit intérieur brut l'an prochain. Et les impôts vont augmenter. La CGT a prévenu, sans écoute de la grogne sociale, l'hiver va mal se passer. Une grogne déjà dans la rue. Le gazole a battu un nouveau record à plus de 2,39 € le litre. En moyenne, des gilets jaunes se sont rassemblés hier sur le Vieux-Port à Marseille, mais la mobilisation reste limitée. Et puis tension avec Moscou. Paris a dénoncé hier une décision russe plaçant sous tutelle des filiales d'entreprises françaises dans Auchan. Le ministre de l'Intérieur appelle les préfets à la vigilance. Deux faits divers également. Dans le Rhône, un adolescent de 15 ans proche de l'ultra-droite a été mis en examen. Il aurait projeté un attentat contre son ancien lycée. Jean Abovet, un homme décrit comme menaçant, a été tué par les policiers hier.

Les responsables français et canadiens veulent afficher leur bonne entente en réponse aux volontés conquérantes de Donald Trump. Le président a rappelé que l'archipel était français et qu'il n'y a pas de discussion sur le sujet. Il a répondu à la communication provocante de Trump qui a apposé le drapeau américain dessus. Météo, jusqu'à 35 degrés sont attendus dans le sud la semaine prochaine. Les températures remontent en France alors que l'automne débute. C'est l'Occitanie qui connaîtra particulièrement cet épisode de chaleur avec des valeurs parfois supérieures de 7 à 10 degrés par rapport aux moyennes saisonnières. Ce beau temps se poursuivra mardi et mercredi. Mobilité, le prix du gasoil atteint un nouveau record en France à près de 2,41 euros en moyenne par litre. C'est ce que montrent les calculs de l'AFP à partir des données publiques. Le samplon 98 dépasse en moyenne aujourd'hui les 2,28 euros. Le gouvernement doit se réunir demain pour trouver des solutions face à cette situation. Il refuse pour le moment de supprimer certaines taxes. Présidentielle de 2027, Marine Le Pen est considérée comme la candidate la plus à même de gérer les défis de l'intelligence artificielle. C'est ce que montre un sondage IFOP pour la Tribune du Dimanche publié aujourd'hui. 29% des Français considèrent que la candidate RN peut relever les défis de l'IA. 39% des sondés considèrent d'ailleurs qu'il s'agit d'un enjeu important. La Corée du Nord a tiré aujourd'hui un nouveau projectile non identifié.

0: moment. Pyongyang a déjà tiré plusieurs missiles balistiques la semaine dernière. Cinéma, Courteney Cox se verrait bien réaliser Scream 8. La comédienne estime avoir tout ce qu'il faut pour passer derrière la caméra. Il faut dire qu'elle a passé 30 ans à affronter Ghostface. Elle estime donc que personne ne connaît la franchise mieux qu'elle. La star de Friends a d'ailleurs déjà réalisé plusieurs films.
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2: La météo pour ce lundi 21 septembre, beau temps généralisé sous l'effet d'un puissant anticyclone. Le soleil s'impose après dissipation des quelques brouillards matinaux. Les températures pour ce lundi matin, 14 degrés pour Cherbourg, Brest, Lille et Paris, 14 également pour Orléans et Dijon, 15 degrés pour Strasbourg et Lyon, 15 également pour Toulouse, Bordeaux et Biarritz, 17 à Nice, 19 à Marseille, 20 degrés à Perpignan et 21 pour Ajaccio. Et pour ce lundi après-midi, 21 degrés sur la Normandie et les Hauts-de-France, 21 également en Alsace, 23 sur la Bretagne et la région parisienne, 25 degrés sur le centre-val de Loire et les pays de la Loire, entre 27 et 29 degrés sur la Nouvelle-Aquitaine, 28 à 32 le long de la Méditerranée et 30 degrés attendus sur l'Occitanie.
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4: Bonjour à tous. Rugby, les Bleus ont reçu 4 cartons en 6 minutes face à l'Australie. La première période de la rencontre a viré au cauchemar hier pour les tricolores qui ont joué à 11 au lieu de 15 pendant une dizaine de minutes. Une grosse déconvenue qui n'a pas empêché les joueuses de l'emporter puisque la rencontre s'est soldée par un score final de 48 à 33. Le match s'est déroulé hier après-midi à Aix-en-Provence. Ligue 1, Auxerre joue contre Brest aujourd'hui dans le cadre de la 5e journée de compétition. Nice affrontera Lille à 17h15.

0: devant Lyon et le Paris FC. Auxerre, Le Havre et Nice sont quant à eux derniers. Le PSG, qui n'a pas vraiment brillé depuis le début de saison, est 9e. Football toujours, Corentin Tolisso a appelé à une égalité de traitement dans tous les stades après la rencontre entre Lyon et Rennes. La rencontre a été interrompue une dizaine de minutes en première période en cause d'une banderole et des chants insultants visant Saint-Étienne. Le milieu de terrain a salué l'initiative mais estime que ça devrait être fait à chaque fois. Super Coupe de basket, Tony Parker débute mal sa nouvelle vie de coach de l'ASVEL. Le club a été battu hier par Roanne avec un score final de 73-71. Il s'agissait de la demi-finale de la compétition organisée à Roland-Garros. Le coach a indiqué qu'il y avait beaucoup de choses à améliorer, mais pas beaucoup de temps. L'entraînement avant match n'a d'ailleurs duré qu'une semaine. Tennis, c'est un coup dur pour les Bleus, éliminés par le Canada en Coupe Davis. C'est le 5e joueur mondial, Félix Auger-Aliassime, qui a offert la qualification aux Canadiens face au Français Arthur Rinderneck. Athlétisme, la Française Agathe Guillemot est championne du monde de 1000 aux Mondiaux de course. Elle a décroché le titre hier à Copenhague. La Bretonne était arrivée 4e sur le 1500 mètres des Mondiaux en salle en mars et 4e au championnat d'Europe en août. C'est donc une belle victoire.
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3: Véhicule abandonné, c'est une pollution visuelle et surtout un risque pour l'environnement. Huile, batterie et fluides toxiques menacent nos sols. Bonjour Vanessa Montagne, vous êtes administratrice du portail officiel jerecyclemonvéhicule.fr. Qu'est-ce qui rend un véhicule hors d'usage si dangereux pour l'environnement ?
4: Il faut savoir qu'un véhicule hors d'usage contient de nombreuses substances nocives comme les huiles moteurs, les liquides de frein, les batteries au plomb. Et donc un véhicule, s'il est abandonné dans la nature, va laisser ses fluides s'infiltrer directement dans les sols et les nappes phréatiques. Et dans les territoires outre-mer, les abandons de véhicules sont un fléau reconnu. Les conséquences sanitaires sont encore plus directes puisque les eaux stagnent dans les épaves, ce qui va favoriser la prolifération des moustiques et les risques de dengue et de chikungunya. Il est donc indispensable de confier son véhicule à un centre agréé.
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4: 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On va avoir donc un taux global de valorisation qui va dépasser les 95%. Et donc ce qui semblait être un déchet encombrant devient en réalité une ressource. A contrario, un acteur non agréé n'offre aucune garantie de dépollution et les déchets sont parfois abandonnés ou même brûlés sauvagement.
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6: Bonjour, bonjour à tous. À la une, le budget 2027. Sébastien Lecornu a réclamé hier 54 milliards d'euros d'économies. Malgré ça, la dette publique atteindra un niveau jamais vu, 121,7% du produit intérieur brut l'an prochain. Et les impôts vont augmenter. La CGT a prévenu, sans écoute de la grogne sociale, l'hiver va mal se passer. Une grogne déjà dans la rue. Le gazole a battu un nouveau record à plus de 2,39 € le litre. En moyenne, des gilets jaunes se sont rassemblés hier sur le Vieux-Port à Marseille, mais la mobilisation reste limitée. Et puis tension avec Moscou. Paris a dénoncé hier une décision russe plaçant sous tutelle des filiales d'entreprises françaises dans Auchan. Le ministre de l'Intérieur appelle les préfets à la vigilance. Deux faits divers également. Dans le Rhône, un adolescent de 15 ans proche de l'ultra-droite a été mis en examen. Il aurait projeté un attentat contre son ancien lycée. Jean Beauvais, un homme décrit comme menaçant, a été tué par les policiers hier venus l'interpeller. Et on termine en douceur, c'est le dernier jour des journées européennes du patrimoine jusqu'à ce soir.

du rap français des années 90. Sorti sur l'album Simple et Funky, ce titre devient rapidement un hymne à la tolérance et au vivre ensemble. Avec donc des sonorités funky, son flow entraînant et ce message universel de respect, il

collaboration, notamment dans le titre A Tribe Called Quest. Ce titre se vend à 300 000 exemplaires, devenant disque d'or en un rien de temps. Alliance ethnique, amenée par le rappeur Kamel, a réussi à allier groove et engagement, faisant du Respect un des premiers tubes rap à cartonner dans les charts

Bonsoir à tous. Saint-Pierre et Miquelon, le Premier ministre canadien est arrivé sur place, accueilli par Emmanuel Macron. Les responsables français et canadiens veulent afficher leur bonne entente en réponse aux volontés conquérantes de Donald Trump. Le président a rappelé que l'archipel était français et qu'il n'y a pas de discussion sur le sujet. Il a répondu à la communication provocante de Trump qui a apposé le drapeau américain dessus. Météo, jusqu'à 35 degrés sont attendus dans le sud la semaine prochaine. Les températures remontent en France alors que l'automne débute. C'est l'Occitanie qui connaîtra particulièrement cet épisode de chaleur, avec des valeurs parfois supérieures de 7 à 10 degrés par rapport aux moyennes saisonnières. Ce beau temps se poursuivra mardi et mercredi. Mobilité, le prix du gasoil atteint un nouveau record en France à près de 2,41 euros en moyenne par litre. C'est ce que montrent les calculs de l'AFP à partir des données publiques. Le samplon 98 dépasse en moyenne aujourd'hui les 2,28 euros. Le gouvernement doit se réunir demain pour trouver des solutions face à cette situation. Il refuse pour le moment de supprimer certaines taxes. Présidentielle de 2027, Marine Le Pen est considérée comme la candidate la plus à même de gérer les défis de l'intelligence artificielle. C'est ce que montre un sondage IFOP pour la Tribune du Dimanche publié aujourd'hui. 29% des Français considèrent que la candidate RN peut relever les défis de l'IA. 39% des sondés considèrent d'ailleurs qu'il s'agit d'un enjeu important. La Corée du Nord a tiré aujourd'hui un nouveau projectile non identifié.

0: Pyongyang a déjà tiré plusieurs missiles balistiques la semaine dernière. Cinéma, Courteney Cox se verrait bien réaliser Scream 8. La comédienne estime avoir tout ce qu'il faut pour passer derrière la caméra. Il faut dire qu'elle a passé 30 ans à affronter Ghostface. Elle estime donc que personne ne connaît la franchise mieux qu'elle. La star de Friends a d'ailleurs déjà réalisé plusieurs films.
1: Al Jarreau est un chanteur américain. Il est né le 12 mars 1940. Il est né à Milwaukee, dans le Wisconsin, aux États-Unis. Il grandit dans une famille où la musique est très présente. Son père est pasteur et chanteur. Sa mère joue du piano. Très jeune, Al Jarreau chante à l'église. Il étudie d'abord la psychologie. Il obtient un diplôme universitaire. Il travaille quelque temps comme conseiller social, mais la musique devient sa priorité. Dans les années 1960, il commence à chanter professionnellement. Il s'installe à Los Angeles. Il se fait remarquer dans les clubs de jazz. Al Jarreau développe un style unique. Il mélange le jazz, la soul, le rhythm and blues et la pop. Il utilise sa voix comme un instrument. Il imite des sons, des percussions et des effets rythmiques. Son sens du swing est très apprécié. Son premier grand succès arrive dans les années 1970. Il enregistre plusieurs albums salués par la critique. Il touche un public très large. Al Jarreau remporte 7 Grammy Awards. Il est le seul chanteur à gagner des Grammy dans 3 catégories différentes. Ces catégories sont le jazz, la pop et le rhythm and blues. Dans les années 1980, il connaît un succès mondial. Il chante le générique de la série télévisée Clair de Lune. Cette chanson devient très populaire. Jusqu'à la fin de sa vie, il continue de se produire sur scène. Il est reconnu pour son énergie et sa générosité musicale. Al Jarreau meurt le 12 février 2017. Il meurt à Los Angeles. Il laisse une œuvre majeure dans l'histoire de la musique moderne. Al Jarreau est aujourd'hui considéré comme l'une des plus grandes voix du XXe siècle. Son influence reste très forte chez les chanteurs de jazz et de soul.
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3: La météo pour ce lundi 21 septembre, beau temps généralisé sous l'effet d'un puissant anticyclone. Le soleil s'impose après dissipation des quelques brouillards matinaux. Les températures pour ce lundi matin, 14 degrés pour Cherbourg, Brest, Lille et Paris, 14 également pour Orléans et Dijon, 15 degrés pour Strasbourg et Lyon, 15 également pour Toulouse, Bordeaux et Biarritz, 17 à Nice, 19 à Marseille, 20 degrés à Perpignan et 21 pour Ajaccio. Et pour ce lundi après-midi, 21 degrés sur la Normandie et les Hauts-de-France, 21 également en Alsace, 23 sur la Bretagne et la région parisienne, 25 degrés sur le centre-val de Loire et les pays de la Loire, entre 27 et 29 degrés sur la Nouvelle-Aquitaine, 28 à 32 le long de la Méditerranée et 30 degrés attendus sur l'Occitanie.
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5: Bonjour à tous. Rugby, les Bleus ont reçu 4 cartons en 6 minutes face à l'Australie. La première période de la rencontre a viré au cauchemar hier pour les tricolores qui ont joué à 11 au lieu de 15 pendant une dizaine de minutes. Une grosse déconvenue qui n'a pas empêché les joueuses de l'emporter puisque la rencontre s'est soldée par un score final de 48 à 33. Le match s'est déroulé hier après-midi à Aix-en-Provence. Les Gains au Serre jouent contre Brest aujourd'hui dans

0: saison est 9e. Football toujours, Corentin Tolisso a appelé à une égalité de traitement dans tous les stades après la rencontre entre Lyon et Rennes. La rencontre a été interrompue une dizaine de minutes en première période en cause d'une banderole et des chants insultants visant Saint-Étienne. Le milieu de terrain a salué l'initiative mais estime que ça devrait être fait à chaque fois. Super Coupe de basket, Tony Parker débute mal sa nouvelle vie de coach de l'ASVEL. Le club a été battu hier par Roanne avec un score final de 73-71. Il s'agissait de la demi-finale de la compétition organisée à Roland-Garros. Le coach a indiqué qu'il y avait beaucoup de choses à améliorer, mais pas beaucoup de temps. L'entraînement avant match n'a d'ailleurs duré qu'une semaine. Tennis, c'est un coup dur pour les Bleus, éliminés par le Canada en Coupe Davis. C'est le 5e joueur mondial, Félix Auger-Aliassime, qui a offert la qualification aux Canadiens face au Français Arthur Rinderneck. Athlétisme, la Française Agathe Guillemot est championne du monde de 1000 aux Mondiaux de course. Elle a décroché le titre hier à Copenhague. La Bretonne était arrivée 4e sur le 1500 mètres des Mondiaux en salle en mars et 4e au championnat d'Europe en août. C'est donc une belle victoire.
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3: Plus d'un million de véhicules arrivent en fin de vie chaque année en France. 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Métaux, plastiques, pièces détachées. 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
6: Bonjour, bonjour à tous. À la une, le budget 2027. Sébastien Lecornu a réclamé hier 54 milliards d'euros d'économies. Malgré ça, la dette publique atteindra un niveau jamais vu, 121,7% du produit intérieur brut l'an prochain. Et les impôts vont augmenter. La CGT a prévenu, sans écoute de la grogne sociale, l'hiver va mal se passer. Une grogne déjà dans la rue. Le gazole a battu un nouveau record à plus de 2,39 € le litre. En moyenne, des gilets jaunes se sont rassemblés hier sur le Vieux-Port à Marseille, mais la mobilisation reste limitée. Et puis tension avec Moscou. Paris a dénoncé hier une décision russe plaçant sous tutelle des filiales d'entreprises françaises dans Auchan. Le ministre de l'Intérieur appelle les préfets à la vigilance. Deux faits divers également. Dans le Rhône, un adolescent de 15 ans proche de l'ultra-droite a été mis en examen. Il aurait projeté un attentat contre son ancien lycée. Jean Beauvais, un homme décrit comme menaçant, a été tué par les policiers hier venus l'interpeller. Et on termine en douceur, c'est le dernier jour des journées européennes du patrimoine jusqu'à ce soir. C'est la fin de cette édition. Passez une excellente journée.

Lewis, sorti sur l'album Simple et Funky. Ce titre devient rapidement un hymne à la tolérance et au vivre ensemble, avec donc des sonorités funky, son flow entraînant et ce message universel de respect

ses collaborations, notamment dans le titre A Tribe Called Quest. Ce titre se vend à 300 000 exemplaires, devenant disque d'or en un rien de temps. Alliance ethnique, amenée par le rappeur Kamel, a réussi à allier groove et engagement, faisant du Respect un des premiers tubes rap à cartonner dans les charts.

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1: Bonsoir à tous. Saint-Pierre et Miquelon, le Premier ministre canadien est arrivé sur place, accueilli par Emmanuel Macron. Les responsables français et canadiens veulent afficher leur bonne entente en réponse aux volontés conquérantes de Donald Trump. Le président a rappelé que l'archipel était français et qu'il n'y a pas de discussion sur le sujet. Il a répondu à la communication provocante de Trump qui a apposé le drapeau américain dessus. Météo, jusqu'à 35 degrés sont attendus dans le sud la semaine prochaine. Les températures remontent en France alors que l'automne débute. C'est l'Occitanie qui connaîtra particulièrement cet épisode de chaleur, avec des valeurs parfois supérieures de 7 à 10 degrés par rapport aux moyennes saisonnières. Ce beau temps se poursuivra mardi et mercredi. Mobilité, le prix du gasoil atteint un nouveau record en France à près de 2,41 € en moyenne par litre. C'est ce que montrent les calculs de l'AFP à partir des données publiques. Le samplon 98 dépasse en moyenne aujourd'hui les 2,28 €. Le gouvernement doit se réunir demain pour trouver des solutions face à cette situation. Il refuse pour le moment de supprimer certaines taxes. Présidentielle de 2027, Marine Le Pen est considérée comme la candidate la plus à même de gérer les défis de l'intelligence artificielle. C'est ce que montre un sondage IFOP pour la Tribune du Dimanche publié aujourd'hui. 29% des Français considèrent que la candidate RN peut relever les défis de l'IA. 39% des sondés considèrent d'ailleurs qu'il s'agit d'un enjeu important. La Corée du Nord a tiré aujourd'hui un nouveau projectile non identifié vers la mer du Japon.
2: 20h.
1: C'est ce qu'ont déclaré les autorités sud-coréennes et japonaises aujourd'hui. Le ministère de la Défense japonais a précisé que le projectile est retombé. Aucun détail n'a été communiqué pour le moment. Pyongyang a déjà tiré plusieurs missiles balistiques la semaine dernière. Cinéma, Courteney Cox se verrait bien réaliser Scream 8. La comédienne estime avoir tout ce qu'il faut pour passer derrière la caméra. Il faut dire qu'elle a passé 30 ans à affronter Ghostface. Elle estime donc que personne ne connaît la franchise mieux qu'elle. La star de Friends a d'ailleurs déjà réalisé plusieurs films.
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1: Bonsoir à tous. Saint-Pierre et Miquelon, le Premier ministre canadien est arrivé sur place, accueilli par Emmanuel Macron. Les responsables français et canadiens veulent afficher leur bonne entente en réponse aux volontés conquérantes de Donald Trump. Le président a rappelé que l'archipel était français et qu'il n'y a pas de discussion sur le sujet. Il a répondu à la communication provocante de Trump qui a apposé le drapeau américain dessus. Météo, jusqu'à 35 degrés sont attendus dans le sud la semaine prochaine. Les températures remontent en France alors que l'automne débute. C'est l'Occitanie qui connaîtra particulièrement cet épisode de chaleur, avec des valeurs parfois supérieures de 7 à 10 degrés par rapport aux moyennes saisonnières. Ce beau temps se poursuivra mardi et mercredi. Mobilité, le prix du gasoil atteint un nouveau record en France à près de 2,41 € en moyenne par litre. C'est ce que montrent les calculs de l'AFP à partir des données publiques. Le samplon 98 dépasse en moyenne aujourd'hui les 2,28 €. Le gouvernement doit se réunir demain pour trouver des solutions face à cette situation. Il refuse pour le moment de supprimer certaines taxes. Présidentielle de 2027, Marine Le Pen est considérée comme la candidate la plus à même de gérer les défis de l'intelligence artificielle. C'est ce que montre un sondage IFOP pour la Tribune du Dimanche publié aujourd'hui. 29% des Français considèrent que la candidate RN peut relever les défis de l'IA. 39% des sondés considèrent d'ailleurs qu'il s'agit d'un enjeu important. La Corée du Nord a tiré aujourd'hui un nouveau projectile non identifié.

0: Pyongyang a déjà tiré plusieurs missiles balistiques la semaine dernière. Cinéma, Courteney Cox se verrait bien réaliser Scream 8. La comédienne estime avoir tout ce qu'il faut pour passer derrière la caméra. Il faut dire qu'elle a passé 30 ans à affronter Ghostface. Elle estime donc que personne ne connaît la franchise mieux qu'elle. La star de Friends a d'ailleurs déjà réalisé plusieurs films.
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2: Très bon dimanche 20 septembre 2026 avec nous. Bonne fête aux Davy qui sont à l'honneur aujourd'hui. Et c'est la journée internationale du sport universitaire. Dans l'éphéméride de cette journée, le 20 septembre 2000, il y a pile 26 ans, la triple championne olympique Marie-Josée Pérec quittait les Olympiades de Sydney et déclarait forfait la veille de la compétition du 400 mètres. C'est une terrible désillusion à l'époque, on s'en souvient donc, en 20 septembre 2000. Et puis une première diffusion pour la série américaine Madame est servie, 20 septembre 1984, il y a 42 ans. C'était sur le réseau ABC, avec notamment dans la distribution des guest stars qui apparaissaient comme Frank Sinatra ou encore Ray Charles à l'époque. Allez, bon anniversaire à vous, les natifs du 20 septembre. Sachez que vous êtes le même jour que Sabine Azéma qui fête ses 77 ans. Excellent anniversaire également à Sophia Loren, 92 ans. Belle journée, bon dimanche.
3: Bonjour à tous, le soleil va briller sur l'ensemble du pays ce lundi 21 septembre, malgré la présence de nuages sur une large partie de l'Hexagone. Le ciel se dégagera par le nord dans le courant de l'après-midi.

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1: Bonjour à tous. Rugby, les Bleus ont reçu 4 cartons en 6 minutes face à l'Australie. La première période de la rencontre a viré au cauchemar hier pour les tricolores qui ont joué à 11 au lieu de 15 pendant une dizaine de minutes. Une grosse déconvenue qui n'a pas empêché les joueuses de l'emporter puisque la rencontre s'est soldée par un score final de 48 à 33. Le match s'est déroulé hier après-midi à Aix-en-Provence. Les Gains au Serre jouent contre Brest aujourd'hui dans le

0: devant Lyon et le Paris FC. Auxerre, Le Havre et Nice sont quant à eux derniers. Le PSG, qui n'a pas vraiment brillé depuis le début de saison, est 9e. Football toujours, Corentin Tolisso a appelé à une égalité de traitement dans tous les stades après la rencontre entre Lyon et Rennes. La rencontre a été interrompue une dizaine de minutes en première période en cause d'une banderole et des chants insultants visant Saint-Étienne. Le milieu de terrain a salué l'initiative mais estime que ça devrait être fait à chaque fois. Super Coupe de basket, Tony Parker débute mal sa nouvelle vie de coach de l'ASVEL. Le club a été battu hier par Roanne avec un score final de 73-71. Il s'agissait de la demi-finale de la compétition organisée à Roland-Garros. Le coach a indiqué qu'il y avait beaucoup de choses à améliorer, mais pas beaucoup de temps. L'entraînement avant match n'a d'ailleurs duré qu'une semaine. Tennis, c'est un coup dur pour les Bleus, éliminés par le Canada en Coupe Davis. C'est le 5e joueur mondial, Félix Auger-Aliassime, qui a offert la qualification aux Canadiens face au Français Arthur Rinderneck. Athlétisme, la Française Agathe Guillemot est championne du monde de 1000 aux Mondiaux de course. Elle a décroché le titre hier à Copenhague. La Bretonne était arrivée 4e sur le 1500 mètres des Mondiaux en salle en mars et 4e au championnat d'Europe en août. C'est donc une belle victoire.
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3: Beaucoup de personnes pensent être en règle dès lors qu'elles ont reçu un certificat de destruction après avoir remis leur véhicule hors d'usage à un épaviste. Émilie Repusseau, bonjour. 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
6: Bonjour, bonjour à tous. À la une, le budget 2027. Sébastien Lecornu a réclamé hier 54 milliards d'euros d'économies. Malgré ça, la dette publique atteindra un niveau jamais vu, 121,7% du produit intérieur brut l'an prochain. Et les impôts vont augmenter. La CGT a prévenu, sans écoute de la grogne sociale, l'hiver va mal se passer. Une grogne déjà dans la rue. Le gazole a battu un nouveau record à plus de 2,39 € le litre. En moyenne, des gilets jaunes se sont rassemblés hier sur le Vieux-Port à Marseille, mais la mobilisation reste limitée. Et puis tension avec Moscou, Paris a dénoncé hier une décision russe plaçant sous tutelle des filiales d'entreprises françaises dans Auchan. Le ministre de l'Intérieur appelle les préfets à la vigilance. Deux faits divers également. Dans le Rhône, un adolescent de 15 ans proche de l'ultra-droite a été mis en examen. Il aurait projeté un attentat contre son ancien lycée. Et à Beauvais, un homme décrit comme menaçant a été tué par les policiers hier venu l'interpeller. Et on termine en douceur, c'est le dernier jour des journées européennes du patrimoine jusqu'à ce soir. C'est la fin de cette édition. Passez une excellente journée.
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7: votre soirée télé pour ce dimanche soir. C'est parti avec sur TF1 ce soir Equalizer 3, votre soirée cinéma dès 21h10. Un métier sérieux, également du ciné ce soir sur France 2. Broken Wood sur France 3, votre série avec 2 épisodes. Du rugby sur Canal+, avec la suite et la fin de la 3e journée de Top 14. Bordeaux-Bègles contre le Stade Français Paris. Sur France 5, vous pourrez voir Indochine, une guerre oubliée, votre documentaire. Et puis enfin, Capital, étiquette, le vrai prix, ce que vous achetez ce soir sur M6. Bonne soirée télé et bon dimanche.
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9: Bonsoir à tous. Saint-Pierre-et-Miquelon, le Premier ministre canadien est arrivé sur place, accueilli par Emmanuel Macron. Les responsables français et canadiens veulent afficher leur bonne entente en réponse aux volontés conquérantes de Donald Trump. Le président a rappelé que l'archipel était français et qu'il n'y a pas de discussion sur le sujet. Il a répondu à la communication provocante de Trump qui a apposé le drapeau américain dessus. Météo, jusqu'à 35 degrés sont attendus dans le sud la semaine prochaine. Les températures remontent en France alors que l'automne débute. C'est l'Occitanie qui connaîtra particulièrement cet épisode de chaleur, avec des valeurs parfois supérieures de 7 à 10 degrés par rapport aux moyennes saisonnières. Ce beau temps se poursuivra mardi et mercredi. Mobilité, le prix du gasoil atteint un nouveau record en France à près de 2,41 € en moyenne par litre. C'est ce que montrent les calculs de l'AFP à partir des données publiques. Le samplon 98 dépasse en moyenne aujourd'hui les 2,28 €. Le gouvernement doit se réunir demain pour trouver des solutions face à cette situation. Il refuse pour le moment de supprimer certaines taxes. Présidentielle de 2027, Marine Le Pen est considérée comme la candidate la plus à même de gérer les défis de l'intelligence artificielle. C'est ce que montre un sondage IFOP pour la Tribune du Dimanche publié aujourd'hui. 29% des Français considèrent que la candidate RN peut relever les défis de l'IA. 39% des sondés considèrent d'ailleurs qu'il s'agit d'un enjeu important. La Corée du Nord a tiré aujourd'hui un nouveau projectile non identifié vers la mer du Japon. C'est ce qu'ont déclaré les autorités sud-coréennes et japonaises aujourd'hui. Le ministère de la Défense japonais a précisé que le projectile est retombé. Aucun détail n'a été communiqué pour le moment. Pyongyang a déjà tiré plusieurs missiles balistiques la semaine dernière. Cinéma, Courteney Cox se verrait bien réaliser Scream 8. La comédienne estime avoir tout ce qu'il faut pour passer derrière la caméra. Il faut dire qu'elle a passé 30 ans à affronter Ghostface. Elle estime donc que personne ne connaît la franchise mieux qu'elle. La star de Friends a d'ailleurs déjà réalisé plusieurs films.
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7: Très bon dimanche 20 septembre 2026 avec nous. Bonne fête aux Davy qui sont à l'honneur aujourd'hui. Et c'est la journée internationale du sport universitaire. Dans l'éphéméride de cette journée, le 20 septembre 2000, il y a pile 26 ans, la triple championne olympique Marie-Josée Pérec quittait les Olympiades de Sydney et déclarait forfait la veille de la compétition du 400 mètres. C'est une terrible désillusion à l'époque, on s'en souvient donc, un 20 septembre 2000. Et puis une première diffusion pour la série américaine Madame est servie, 20 septembre 1984, il y a 42 ans. C'était sur le réseau ABC, avec notamment dans la distribution des guest stars qui apparaissaient comme Frank Sinatra ou encore Ray Charles à l'époque. Allez, bon anniversaire à vous, les natifs du 20 septembre. Sachez que vous êtes le même jour que Sabine Azéma qui fête ses 77 ans. Excellent anniversaire également à Sophia Loren, 92 ans. Belle journée, bon dimanche.
10: Bonjour à tous, le soleil va briller sur l'ensemble du pays ce lundi 21 septembre, malgré la présence de nuages sur une large partie de l'Hexagone. Le ciel se dégagera par le nord dans le courant de l'après-midi.

Bonjour à tous. Rugby, les Bleus ont reçu 4 cartons en 6 minutes face à l'Australie. La première période de la rencontre a viré au cauchemar hier pour les tricolores qui ont joué à 11 au lieu de 15 pendant une dizaine de minutes. Une grosse déconvenue qui n'a pas empêché les joueuses de l'emporter puisque la rencontre s'est soldée par un score final de 48 à 33. Le match s'est déroulé hier après-midi à Aix-en-Provence. Les Gains au Serre jouent contre Brest aujourd'hui dans le

0: début de saison est 9e. Football toujours, Corentin Tolisso a appelé à une égalité de traitement dans tous les stades après la rencontre entre Lyon et Rennes. La rencontre a été interrompue une dizaine de minutes en première période en cause d'une banderole et des chants insultants visant Saint-Étienne. Le milieu de terrain a salué l'initiative mais estime que ça devrait être fait à chaque fois. Super coupe de basket, Tony Parker débute mal sa nouvelle vie de coach de l'ASVEL. Le club a été battu hier par Roanne avec un score final de 73-71. Il s'agissait de la demi-finale de la compétition organisée à Roland-Garros. Le coach a indiqué qu'il y avait beaucoup de choses à améliorer, mais pas beaucoup de temps. L'entraînement avant match n'a d'ailleurs duré qu'une semaine. Tennis, c'est un coup dur pour les Bleus, éliminés par le Canada en Coupe Davis. C'est le 5e joueur mondial, Félix Auger-Aliassime, qui a offert la qualification aux Canadiens face au Français Arthur Rinderneck. Athlétisme, la Française Agathe Guillemot est championne du monde de 1000 aux mondiaux de course. Elle a décroché le titre hier à Copenhague. La Bretonne était arrivée 4e sur le 1500 mètres des mondiaux en salle en mars et 4e au championnat d'Europe en août. C'est donc une belle victoire.
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3: Plus de 300 000 véhicules hors d'usage échappent chaque année à la filière légale de recyclage en France. Derrière ce chiffre, des risques pour l'environnement et des propriétaires qui, sans le savoir, ont confié leurs véhicules à des acteurs non agréés, avec parfois de lourdes conséquences. Cécile Debon, vous êtes maire de Moisson et présidente de la communauté de communes des Portes de l'Île-de-France dans les Yvelines. Alors, qu'observez-vous sur le terrain ?
4: Ce sont des petites affichettes collées sur les poteaux, les abribus ou le mobilier urbain. Les signaux d'alerte sont assez faciles à identifier. D'abord, il n'y a souvent qu'un numéro de téléphone portable, aucune adresse physique, aucune mention d'un centre agréé. On vous promet parfois de repartir avec de l'argent liquide en échange de votre véhicule.
3: Et quels sont les risques face à ces acteurs illégaux ?
4: Il peut y avoir des conséquences judiciaires et administratives. Si le véhicule n'est pas correctement détruit et désimmatriculé, il reste juridiquement au nom de son ancien propriétaire. S'il est ensuite utilisé frauduleusement ou impliqué dans des infractions type excès de vitesse, on peut avoir jusqu'à 7 500 € d'amende. Le bon réflexe est très simple, vérifier que l'opérateur est agréé. Aujourd'hui, le portail officiel jerecyclemonvéhicule.fr permet de trouver facilement un centre agréé près de chez soi. C'est la garantie que le véhicule sera bien pris en charge dans le respect de la réglementation et sans mauvaise surprise.
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6: Bonjour, bonjour à tous. À la une, le budget 2027. Sébastien Lecornu a réclamé hier 54 milliards d'euros d'économies. Malgré ça, la dette publique atteindra un niveau jamais vu, 121,7% du produit intérieur brut l'an prochain. Et les impôts vont augmenter. La CGT a prévenu, sans écoute de la grogne sociale, l'hiver va mal se passer. Une grogne déjà dans la rue. Le gazole a battu un nouveau record à plus de 2,39 € le litre. En moyenne, des gilets jaunes se sont rassemblés hier sur le Vieux-Port à Marseille, mais la mobilisation reste limitée. Et puis tension avec Moscou. Paris a dénoncé hier une décision russe plaçant sous tutelle des filiales d'entreprises françaises dans Auchan. Le ministre de l'Intérieur appelle les préfets à la vigilance. Deux faits divers également. Dans le Rhône, un adolescent de 15 ans proche de l'ultra-droite a été mis en examen. Il aurait projeté un attentat contre son ancien lycée. Jean Abauvais, un homme décrit comme menaçant, a été tué par les policiers hier venu l'interpeller. Et on termine en douceur, c'est le dernier jour des journées européennes du patrimoine jusqu'à ce soir. C'est la fin de cette édition. Passez une excellente journée.
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7: 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Bonne soirée télé et bon dimanche.
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8: Bonsoir à tous. Saint-Pierre-et-Miquelon, le premier ministre canadien est arrivé sur place, accueilli par Emmanuel Macron. Les responsables français et canadiens veulent afficher leur bonne entente en réponse aux volontés conquérantes de Donald Trump. Le président a rappelé que l'archipel était français et qu'il n'y a pas de discussion sur le sujet. Il a répondu à la communication provocante de Trump qui a apposé le drapeau américain dessus. Météo, jusqu'à 35 degrés sont attendus dans le sud la semaine prochaine. Les températures remontent en France alors que l'automne débute. C'est l'Occitanie qui connaîtra particulièrement cet épisode de chaleur, avec des valeurs parfois supérieures de 7 à 10 degrés par rapport aux moyennes saisonnières. Ce beau temps se poursuivra mardi et mercredi. Mobilité, le prix du gasoil atteint un nouveau record en France à près de 2,41 euros en moyenne par litre. C'est ce que montrent les calculs de l'AFP à partir des données publiques. Le samplon 98 dépasse en moyenne aujourd'hui les 2,28 euros. Le gouvernement doit se réunir demain pour trouver des solutions face à cette situation. Il refuse pour le moment de supprimer certaines taxes. Présidentielle de 2027, Marine Le Pen est considérée comme la candidate la plus à même de gérer les défis de l'intelligence artificielle. C'est ce que montre un sondage IFOP pour la Tribune du Dimanche publié aujourd'hui. 29% des Français considèrent que la candidate RN peut relever les défis de l'IA. 39% des sondés considèrent d'ailleurs qu'il s'agit d'un enjeu important. La Corée du Nord a tiré aujourd'hui un nouveau projectile non identifié.

0: Pyongyang a déjà tiré plusieurs missiles balistiques la semaine dernière. Cinéma, Courteney Cox se verrait bien réaliser Scream 8. La comédienne estime avoir tout ce qu'il faut pour passer derrière la caméra. Il faut dire qu'elle a passé 30 ans à affronter Ghostface. Elle estime donc que personne ne connaît la franchise mieux qu'elle. La star de Friends a d'ailleurs déjà réalisé plusieurs films.
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2: Très bon dimanche 20 septembre 2026 avec nous. Bonne fête aux Davies qui sont à l'honneur aujourd'hui. Et c'est la journée internationale du sport universitaire. Dans l'éphéméride de cette journée, le 20 septembre 2000, il y a pile 26 ans, la triple championne olympique Marie-Josée Pérec quitter les Olympiades de Sydney et déclarer forfait la veille de la compétition du 400 mètres. C'est une terrible désillusion à l'époque, on s'en souvient donc, en 20 septembre 2000. Et puis une première diffusion pour la série américaine Madame est servie, 20 septembre 1984, il y a 42 ans. C'était sur le réseau ABC, avec notamment dans la distribution des guest stars qui apparaissaient comme Frank Sinatra ou encore Ray Charles à l'époque. Allez, bon anniversaire à vous, les natifs du 20 septembre. Sachez que vous êtes le même jour que Sabine Azéma qui fête ses 77 ans. Excellent anniversaire également à Sophia Loren, 92 ans. Belle journée, bon dimanche.
3: Bonjour à tous. Le soleil va briller sur l'ensemble du pays ce lundi 21 septembre, malgré la présence de nuages sur une large partie de l'Hexagone. Le ciel se dégagera par le nord dans le courant de l'après-midi. Et côté température, il fera 15 degrés à Strasbourg, 19 à Bordeaux et 26 à Ajaccio le matin. Il fera jusqu'à 22 degrés à Paris, 26 à Nice et 32 à Perpignan au plus chaud de la journée. Très belle journée à tous.
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5: Bonjour à tous.

au lieu de 15 pendant une dizaine de minutes. Une grosse déconvenue qui n'a pas empêché les joueuses de l'emporter puisque la rencontre s'est soldée par un score final de 48 à 33. Le match s'est déroulé hier après-midi à Aix-en-Provence. Ligue 1, Auxerre joue contre Brest aujourd'hui dans le cadre de la 5e journée de compétition. Nice affrontera Lille à 17h15.

0: devant Lyon et le Paris FC. Auxerre, Le Havre et Nice sont quant à eux derniers. Le PSG, qui n'a pas vraiment brillé depuis le début de saison, est 9e. Football toujours, Corentin Tolisso a appelé à une égalité de traitement dans tous les stades après la rencontre entre Lyon et Rennes. La rencontre a été interrompue une dizaine de minutes en première période en cause d'une banderole et des chants insultants visant Saint-Étienne. Le milieu de terrain a salué l'initiative mais estime que ça devrait être fait à chaque fois. Super coupe de basket, Tony Parker débute mal sa nouvelle vie de coach de l'ASVEL. Le club a été battu hier par Roanne avec un score final de 73-71. Il s'agissait de la demi-finale de la compétition organisée à Roland-Garros. Le coach a indiqué qu'il y avait beaucoup de choses à améliorer, mais pas beaucoup de temps. L'entraînement avant match n'a d'ailleurs duré qu'une semaine. Tennis, c'est un coup dur pour les Bleus, éliminés par le Canada en Coupe Davis. C'est le 5e joueur mondial, Félix Auger-Aliassime, qui a offert la qualification aux Canadiens face au Français Arthur Rinderneck. Athlétisme, la Française Agathe Guillemot est championne du monde de 1000 aux Mondiaux de course. Elle a décroché le titre hier à Copenhague. La Bretonne était arrivée 4e sur le 1500 mètres des Mondiaux en salle en mars et 4e au championnat d'Europe en août. C'est donc une belle victoire.
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3: Bonjour, bonjour à tous. À la une, le budget 2027. Sébastien Lecornu a réclamé hier 54 milliards d'euros d'économies. Malgré ça, la dette publique atteindra un niveau jamais vu, 121,7% du produit intérieur brut l'an prochain. Et les impôts vont augmenter. La CGT a prévenu, sans écoute de la grogne sociale, l'hiver va mal se passer. Une grogne déjà dans la rue. Le gazole a battu un nouveau record à plus de 2,39 € le litre. En moyenne, des gilets jaunes se sont rassemblés hier sur le Vieux-Port à Marseille, mais la mobilisation reste limitée. Et puis tension avec Moscou. Paris a dénoncé hier une décision russe plaçant sous tutelle des filiales d'entreprises françaises dans Auchan. Le ministre de l'Intérieur appelle les préfets à la vigilance. Deux faits divers également. Dans le Rhône, un adolescent de 15 ans proche de l'ultra-droite a été mis en examen. Il aurait projeté un attentat contre son ancien lycée. Jean Beauvais, un homme décrit comme menaçant, a été tué par les policiers hier venus l'interpeller. Et on termine en douceur, c'est le dernier jour des journées européennes du patrimoine jusqu'à ce soir. C'est la fin de cette édition. Passez une excellente journée.
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4: 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Bonne soirée télé et bon dimanche.
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6: Bonsoir à tous. Saint-Pierre-et-Miquelon, le premier ministre canadien est arrivé sur place, accueilli par Emmanuel Macron. Les responsables français et canadiens veulent afficher leur bonne entente en réponse aux volontés conquérantes de Donald Trump. Le président a rappelé que l'archipel était français et qu'il n'y a pas de discussion sur le sujet. Il a répondu à la communication provocante de Trump qui a apposé le drapeau américain dessus. Météo, jusqu'à 35 degrés sont attendus dans le sud la semaine prochaine. Les températures remontent en France alors que l'automne débute. C'est l'Occitanie qui connaîtra particulièrement cet épisode de chaleur, avec des valeurs parfois supérieures de 7 à 10 degrés par rapport aux moyennes saisonnières. Ce beau temps se poursuivra mardi et mercredi. Mobilité, le prix du gasoil atteint un nouveau record en France à près de 2,41 € en moyenne par litre. C'est ce que montrent les calculs de l'AFP à partir des données publiques. Le samplon 98 dépasse en moyenne aujourd'hui les 2,28 €. Le gouvernement doit se réunir demain pour trouver des solutions face à cette situation. Il refuse pour le moment de supprimer certaines taxes. Présidentielle de 2027, Marine Le Pen est considérée comme la candidate la plus à même de gérer les défis de l'intelligence artificielle. C'est ce que montre un sondage IFOP pour la Tribune du Dimanche publié aujourd'hui. 29% des Français considèrent que la candidate RN peut relever les défis de l'IA. 39% des sondés considèrent d'ailleurs qu'il s'agit d'un enjeu important. La Corée du Nord a tiré aujourd'hui un nouveau projectile non identifié.

0: commune.
1: 20h30.
0: Pyongyang a déjà tiré plusieurs missiles balistiques la semaine dernière. Cinéma, Courteney Cox se verrait bien réaliser Scream 8. La comédienne estime avoir tout ce qu'il faut pour passer derrière la caméra. Il faut dire qu'elle a passé 30 ans à affronter Ghostface. Elle estime donc que personne ne connaît la franchise mieux qu'elle. La star de Friends a d'ailleurs déjà réalisé plusieurs films.
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3: Très bon dimanche 20 septembre 2026 avec nous. Bonne fête aux Davies qui sont à l'honneur aujourd'hui. Et c'est la journée internationale du sport universitaire. Dans l'éphéméride de cette journée, le 20 septembre 2000, il y a pile 26 ans, la triple championne olympique Marie-Josée Pérec quittait les Olympiades de Sydney et déclarait forfait la veille de la compétition du 400 mètres

0: terrible désillusion à l'époque, on s'en souvient, donc en 20 septembre 2000. Et puis une première diffusion pour la série américaine Madame est servie, 20 septembre 1984, il y a 42 ans. C'était sur le réseau ABC, avec notamment dans la distribution des guest stars qui apparaissaient comme Frank Sinatra ou encore Ray Charles à l'époque. Allez, bon anniversaire à vous, les natifs du 20 septembre. Sachez que vous êtes le même jour que Sabine Azéma, qui fête ses 77 ans. Excellent anniversaire également à Sophia Loren, 92 ans. Belle journée, bon dimanche.
1: Bonjour à tous, le soleil va briller sur l'ensemble du pays ce lundi 21 septembre, malgré la présence de nuages sur une large partie de l'Hexagone. Le ciel se dégagera par le nord dans le courant de l'après-midi.

Bonjour à tous. Rugby, les Bleus ont reçu 4 cartons en 6 minutes face à l'Australie. La première période de la rencontre a viré au cauchemar hier pour les tricolores qui ont joué à 11 au lieu de 15 pendant une dizaine de minutes. Une grosse déconvenue qui n'a pas empêché les joueuses de l'emporter puisque la rencontre s'est soldée par un score final de 48 à 33. Le match s'est déroulé hier après-midi à Aix-en-Provence.

0: PSG qui n'a pas vraiment brillé depuis le début de saison est 9e. Football toujours, Corentin Tolisso a appelé à une égalité de traitement dans tous les stades après la rencontre entre Lyon et Rennes. La rencontre a été interrompue une dizaine de minutes en première période en cause d'une banderole et des chants insultants visant Saint-Étienne. Le milieu de terrain a salué l'initiative mais estime que ça devrait être fait à chaque fois. Super coupe de basket, Tony Parker débute mal sa nouvelle vie de coach de l'ASVEL. Le club a été battu hier par Roanne avec un score final de 73-71. Il s'agissait de la demi-finale de la compétition organisée à Roland-Garros. Le coach a indiqué qu'il y avait beaucoup de choses à améliorer, mais pas beaucoup de temps. L'entraînement avant match n'a d'ailleurs duré qu'une semaine. Tennis, c'est un coup dur pour les Bleus éliminés par le Canada en Coupe Davis. C'est le 5e joueur mondial, Félix Auger-Aliassime, qui a offert la qualification aux Canadiens face au Français Arthur Rinderneck. Athlétisme, la Française Agathe Guillemot est championne du monde de 1000 aux mondiaux de course. Elle a décroché le titre hier à Copenhague. La Bretonne était arrivée 4e sur le 1500 mètres des mondiaux en salle en mars et 4e au championnat d'Europe en août. C'est donc une belle victoire.
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3: Véhicule abandonné, c'est une pollution visuelle et surtout un risque pour l'environnement. 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
4: 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Et dans les territoires outre-mer, les abandons de véhicules sont un fléau reconnu. Les conséquences sanitaires sont encore plus directes puisque les eaux stagnent dans les épaves, ce qui va favoriser la prolifération des moustiques et les risques de dengue et de chikungunya. 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
4: 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On va avoir donc un taux global de valorisation qui va dépasser les 95%. Et donc ce qui semblait être un déchet encombrant devient en réalité une ressource. A contrario, un acteur non agréé n'offre aucune garantie de dépollution et les déchets sont parfois abandonnés ou même brûlés sauvagement.
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6: Bonjour, bonjour à tous. À la une, le budget 2027. Sébastien Lecornu a réclamé hier 54 milliards d'euros d'économies. Malgré ça, la dette publique atteindra un niveau jamais vu, 121,7% du produit intérieur brut l'an prochain. Et les impôts vont augmenter. La CGT a prévenu, sans écoute de la grogne sociale, l'hiver va mal se passer. Une grogne déjà dans la rue. Le gazole a battu un nouveau record à plus de 2,39€ le litre. En moyenne, des gilets jaunes se sont rassemblés hier sur le Vieux-Port à Marseille, mais la mobilisation reste limitée. Et puis tension avec Moscou. Paris a dénoncé hier une décision russe plaçant sous tutelle des filiales d'entreprises françaises dans Auchan. Le ministre de l'Intérieur appelle les préfets à la vigilance. Deux faits divers également. Dans le Rhône, un adolescent de 15 ans proche de l'ultra-droite a été mis en examen. Il aurait projeté un attentat contre son ancien lycée. Jean Beauvais, un homme décrit comme menaçant, a été tué par les policiers hier venus l'interpeller. Et on termine en douceur, c'est le dernier jour des journées européennes du patrimoine jusqu'à ce soir. C'est la fin de cette édition. Passez une excellente journée.
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7: 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Du rugby sur Canal+, avec la suite et la fin de la troisième journée de Top 14. Bordeaux-Bègles contre le Stade Français Paris. 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Bonne soirée télé et bon dimanche.
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8: Bonsoir à tous. Saint-Pierre et Miquelon, le premier ministre canadien est arrivé sur place, accueilli par Emmanuel Macron. Les responsables français et canadiens veulent afficher leur bonne entente en réponse aux volontés conquérantes de Donald Trump. Le président a rappelé que l'archipel était français et qu'il n'y a pas de discussion sur le sujet. Il a répondu à la communication provocante de Trump qui a apposé le drapeau américain dessus. Météo, jusqu'à 35 degrés sont attendus dans le sud la semaine prochaine. Les températures remontent en France alors que l'automne débute. C'est l'Occitanie qui connaîtra particulièrement cet épisode de chaleur, avec des valeurs parfois supérieures de 7 à 10 degrés par rapport aux moyennes saisonnières. Ce beau temps se poursuivra mardi et mercredi. Mobilité, le prix du gasoil atteint un nouveau record en France à près de 2,41 € en moyenne par litre. C'est ce que montrent les calculs de l'AFP à partir des données publiques. Le samplon 98 dépasse en moyenne aujourd'hui les 2,28 €. Le gouvernement doit se réunir demain pour trouver des solutions face à cette situation. Il refuse pour le moment de supprimer certaines taxes. Présidentielle de 2027, Marine Le Pen est considérée comme la candidate la plus à même de gérer les défis de l'intelligence artificielle. C'est ce que montre un sondage IFOP pour la Tribune du Dimanche publié aujourd'hui. 29% des Français considèrent que la candidate RN peut relever les défis de l'IA. 39% des sondés considèrent d'ailleurs qu'il s'agit d'un enjeu important. La Corée du Nord a tiré aujourd'hui un nouveau projectile non identifié

0: moment. Pyongyang a déjà tiré plusieurs missiles balistiques la semaine dernière. Cinéma, Courteney Cox se verrait bien réaliser Scream 8. La comédienne estime avoir tout ce qu'il faut pour passer derrière la caméra. Il faut dire qu'elle a passé 30 ans à affronter Ghostface. Elle estime donc que personne ne connaît la franchise mieux qu'elle. La star de Friends a d'ailleurs déjà réalisé plusieurs films.
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2: Très bon dimanche, 20 septembre 2026. Avec nous, bonne fête aux Davies qui sont à l'honneur aujourd'hui. Et c'est la journée internationale du sport universitaire. Dans l'éphéméride de cette journée, le 20 septembre 2000, il y a pile 26 ans, la triple championne olympique Marie-Josée Pérec quitter les Olympiades de Sydney et déclarer forfait la veille de la compétition du 400 mètres. C'est une terrible désillusion à l'époque, on s'en souvient donc, en 20 septembre 2000. Et puis une première diffusion pour la série américaine Madame est servie, 20 septembre 1984, il y a 42 ans. C'était sur le réseau ABC, avec notamment dans la distribution des guest stars qui apparaissaient comme Frank Sinatra ou encore Ray Charles à l'époque. Allez, bon anniversaire à vous, les natifs du 20 septembre. Sachez que vous êtes le même jour que Sabine Azéma qui fête ses 77 ans. Excellent anniversaire également à Sophia Loren, 92 ans. Belle journée, bon dimanche.
3: Bonjour à tous. Le soleil va briller sur l'ensemble du pays ce lundi 21 septembre, malgré la présence de nuages sur une large partie de l'Hexagone. Le ciel se dégagera par le nord dans le courant de l'après-midi.

au lieu de 15 pendant une dizaine de minutes. Une grosse déconvenue qui n'a pas empêché les joueuses de l'emporter puisque la rencontre s'est soldée par un score final de 48 à 33. Le match s'est déroulé hier après-midi à Aix-en-Provence. Les Gains au Serre jouent contre Brest aujourd'hui.

0: saison est 9e. Football toujours, Corentin Tolisso a appelé à une égalité de traitement dans tous les stades après la rencontre entre Lyon et Rennes. La rencontre a été interrompue une dizaine de minutes en première période en cause d'une banderole et des chants insultants visant Saint-Étienne. Le milieu de terrain a salué l'initiative mais estime que ça devrait être fait à chaque fois. Super coupe de basket, Tony Parker débute mal sa nouvelle vie de coach de l'ASVEL. Le club a été battu hier par Roanne avec un score final de 73-71. Il s'agissait de la demi-finale de la compétition organisée à Roland-Garros. Le coach a indiqué qu'il y avait beaucoup de choses à améliorer, mais pas beaucoup de temps. L'entraînement avant match n'a d'ailleurs duré qu'une semaine. Tennis, c'est un coup dur pour les Bleus éliminés par le Canada en Coupe Davis. C'est le 5e joueur mondial, Félix Auger-Aliassim, qui a offert la qualification aux Canadiens face au Français Arthur Rinderneck. Athlétisme, la Française Agathe Guillemot est championne du monde de 1000 aux mondiaux de course. Elle a décroché le titre hier à Copenhague. La Bretonne était arrivée 4e sur le 1500 mètres des mondiaux en salle en mars et 4e au championnat d'Europe en août. C'est donc une belle victoire.
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3: 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Métaux, plastiques, pièces détachées. 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
5: Jules Verne est né le 8 février 1828 à Nantes, en France. Il grandit dans une famille bourgeoise et développe très tôt un goût pour la lecture, la géographie et les sciences. Enfant, il est fasciné par les récits d'aventures et les explorations lointaines. Il étudie le droit à Paris, mais sa passion pour l'écriture l'emporte. Il commence par écrire des pièces de théâtre et des nouvelles. En 1863, il publie 5 semaines en ballon, qui connaît un grand succès. Ce roman marque le début de sa série Voyage extraordinaire, dans laquelle il mêle aventure, science et imagination. Parmi ses œuvres les plus célèbres, on compte Voyage au centre de la Terre, 20 000 lieues sous les mers et le tour du monde en 80 jours. Ses livres sont caractérisés par des descriptions détaillées, des inventions futuristes et un souci de précision scientifique. Verne épouse Honorine de Vianne en 1857 et a 3 enfants. Il s'installe à Amiens, où il écrit la majorité de ses romans. Au fil de sa carrière, il devient un écrivain mondialement connu et reconnu pour son imagination visionnaire. Jules Verne meurt le 24 mars 1905 à Amiens, laissant derrière lui plus de 60 romans. Son œuvre influence la littérature, le cinéma et même la science moderne. Aujourd'hui encore, il est considéré comme l'un des pères de la science-fiction et un maître de l'aventure littéraire.
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7: Bonjour. Bonjour, bonjour à tous. À la une, le budget 2027. Sébastien Lecornu a réclamé hier 54 milliards d'euros d'économies. Malgré ça, la dette publique atteindra un niveau jamais vu, 121,7% du produit intérieur brut l'an prochain. Et les impôts vont augmenter. La CGT a prévenu, sans écoute de la grogne sociale, l'hiver va mal se passer. Une grogne déjà dans la rue. Le gazole a battu un nouveau record à plus de 2,39 € le litre. En moyenne, des gilets jaunes se sont rassemblés hier sur le Vieux-Port à Marseille, mais la mobilisation reste limitée. Et puis tension avec Moscou. Paris a dénoncé hier une décision russe plaçant sous tutelle des filiales d'entreprises françaises dans Auchan. Le ministre de l'Intérieur appelle les préfets à la vigilance. Deux faits divers également. Dans le Rhône, un adolescent de 15 ans proche de l'ultra-droite a été mis en examen. Il aurait projeté un attentat contre son ancien lycée. Jean Abauvais, un homme décrit comme menaçant, a été tué par les policiers hier venus l'interpeller. Et on termine en douceur, c'est le dernier jour des journées européennes du patrimoine jusqu'à ce soir. C'est la fin de cette édition. Passez une excellente journée.
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9: 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Bonne soirée télé et bon dimanche.
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11: Bonsoir à tous. Saint-Pierre et Miquelon, le premier ministre canadien est arrivé sur place, accueilli par Emmanuel Macron. Les responsables français et canadiens veulent afficher leur bonne entente en réponse aux volontés conquérantes de Donald Trump. Le président a rappelé que l'archipel était français et qu'il n'y a pas de discussion sur le sujet. Il a répondu à la communication provocante de Trump qui a apposé le drapeau américain dessus. Météo, jusqu'à 35 degrés sont attendus dans le sud la semaine prochaine. Les températures remontent en France alors que l'automne débute. C'est l'Occitanie qui connaîtra particulièrement cet épisode de chaleur, avec des valeurs parfois supérieures de 7 à 10 degrés par rapport aux moyennes saisonnières. Ce beau temps se poursuivra mardi et mercredi. Mobilité, le prix du gasoil atteint un nouveau record en France à près de 2,41 € en moyenne par litre. C'est ce que montrent les calculs de l'AFP à partir des données publiques. Le samplon 98 dépasse en moyenne aujourd'hui les 2,28 €. Le gouvernement doit se réunir demain pour trouver des solutions face à cette situation. Il refuse pour le moment de supprimer certaines taxes. Présidentielle de 2027, Marine Le Pen est considérée comme la candidate la plus à même de gérer les défis de l'intelligence artificielle. C'est ce que montre un sondage IFOP pour la Tribune du Dimanche publié aujourd'hui. 29% des Français considèrent que la candidate RN peut relever les défis de l'IA. 39% des sondés considèrent d'ailleurs qu'il s'agit d'un enjeu important. La Corée du Nord a tiré aujourd'hui un nouveau projectile non identifié vers la mer du Japon. C'est ce qu'ont déclaré les autorités sud-coréennes et japonaises aujourd'hui. Le ministère de la Défense japonais a précisé que le projectile est retombé. Aucun détail n'a été communiqué pour le moment. Pyongyang a déjà tiré plusieurs missiles balistiques la semaine dernière. Cinéma, Courteney Cox se verrait bien réaliser Scream 8. La comédienne estime avoir tout ce qu'il faut pour passer derrière la caméra. Il faut dire qu'elle a passé 30 ans à affronter Ghostface. Elle estime donc que personne ne connaît la franchise mieux qu'elle. La star de Friends a d'ailleurs déjà réalisé plusieurs films.
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9: Très bon dimanche, 20 septembre 2026 avec nous. Bonne fête aux Davies qui sont à l'honneur aujourd'hui. Et c'est la journée internationale du sport universitaire. Dans l'éphéméride de cette journée, le 20 septembre 2000, il y a pile 26 ans, la triple championne olympique Marie-Josée Pérec quittait les Olympiades de Sydney et déclarait forfait la veille de la compétition du 400 mètres. C'est une terrible désillusion à l'époque, on s'en souvient donc, en 20 septembre 2000. Et puis une première diffusion pour la série américaine Madame est servie, 20 septembre 1984, il y a 42 ans. C'était sur le réseau ABC, avec notamment dans la distribution des guest stars qui apparaissaient comme Frank Sinatra ou encore Ray Charles à l'époque. Allez, bon anniversaire à vous, les natifs du 20 septembre. Sachez que vous êtes le même jour que Sabine Azéma, qui fête ses 77 ans. Excellent anniversaire également à Sophia Loren, 92 ans. Belle journée, bon dimanche.
13: Bonjour à tous. Le soleil va briller sur l'ensemble du pays ce lundi 21 septembre, malgré la présence de nuages sur une large partie de l'Hexagone. Le ciel se dégagera par le nord dans le courant de l'après-midi.

tous, rugby, les Bleus ont reçu 4 cartons en 6 minutes face à l'Australie. La première période de la rencontre a viré au cauchemar hier pour les tricolores qui ont joué à 11 au lieu de 15 pendant une dizaine de minutes. Une grosse déconvenue qui n'a pas empêché les joueuses de l'emporter puisque la rencontre s'est soldée par un score final de 48 à 33. Le match s'est déroulé hier après-midi à Aix-en-Provence. Les Gains au Serre jouent contre Brest aujourd'hui.

0: est depuis le début de saison et 9e. Football toujours, Corentin Tolisso a appelé à une égalité de traitement dans tous les stades après la rencontre entre Lyon et Rennes. La rencontre a été interrompue une dizaine de minutes en première période en cause d'une banderole et des chants insultants visant Saint-Étienne. Le milieu de terrain a salué l'initiative mais estime que ça devrait être fait à chaque fois. Super coupe de basket, Tony Parker débute mal sa nouvelle vie de coach de l'ASVEL. Le club a été battu hier par Roanne avec un score final de 73-71. Il s'agissait de la demi-finale de la compétition organisée à Roland-Garros. Le coach a indiqué qu'il y avait beaucoup de choses à améliorer, mais pas beaucoup de temps. L'entraînement avant match n'a d'ailleurs duré qu'une semaine. Tennis, c'est un coup dur pour les Bleus éliminés par le Canada en Coupe Davis. C'est le 5e joueur mondial, Félix Auger-Aliassim, qui a offert la qualification aux Canadiens face au Français Arthur Rinderneck. Athlétisme, la Française Agathe Guillemot est championne du monde de 1000 aux mondiaux de course. Elle a décroché le titre hier à Copenhague. La Bretonne était arrivée 4e sur le 1500 mètres des mondiaux en salle en mars et 4e au championnat d'Europe en août. C'est donc une belle victoire.
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3: Beaucoup de personnes pensent être en règle dès lors qu'ils ont reçu un certificat de destruction après avoir remis leur véhicule hors d'usage à un épaviste. Émilie Repusseau, bonjour. 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
6: Bonjour, bonjour à tous. À la une, le budget 2027. Sébastien Lecornu a réclamé hier 54 milliards d'euros d'économies. Malgré ça, la dette publique atteindra un niveau jamais vu, 121,7% du produit intérieur brut l'an prochain. Et les impôts vont augmenter. La CGT a prévenu, sans écoute de la grogne sociale, l'hiver va mal se passer. Une grogne déjà dans la rue. Le gazole a battu un nouveau record à plus de 2,39 € le litre. En moyenne, des gilets jaunes se sont rassemblés hier sur le Vieux-Port à Marseille, mais la mobilisation reste limitée. Et puis tension avec Moscou. Paris a dénoncé hier une décision russe plaçant sous tutelle des filiales d'entreprises françaises dans Auchan. Le ministre de l'Intérieur appelle les préfets à la vigilance. Deux faits divers également. Dans le Rhône, un adolescent de 15 ans proche de l'ultra-droite a été mis en examen. Il aurait projeté un attentat contre son ancien lycée. Jean Abovet, un homme décrit comme menaçant, a été tué par les policiers hier venus l'interpeller. Et on termine en douceur, c'est le dernier jour des journées européennes du patrimoine jusqu'à ce soir. C'est la fin de cette édition. Passez une excellente journée.
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7: 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Bonne soirée télé et bon dimanche.
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8: Bonsoir à tous. Saint-Pierre-et-Miquelon, le premier ministre canadien est arrivé sur place, accueilli par Emmanuel Macron. Les responsables français et canadiens veulent afficher leur bonne entente en réponse aux volontés conquérantes de Donald Trump. Le président a rappelé que l'archipel était français et qu'il n'y a pas de discussion sur le sujet. Il a répondu à la communication provocante de Trump qui a apposé le drapeau américain dessus. Météo, jusqu'à 35 degrés sont attendus dans le sud la semaine prochaine. Les températures remontent en France alors que l'automne débute. C'est l'Occitanie qui connaîtra particulièrement cet épisode de chaleur, avec des valeurs parfois supérieures de 7 à 10 degrés par rapport aux moyennes saisonnières. Ce beau temps se poursuivra mardi et mercredi. Mobilité, le prix du gasoil atteint un nouveau record en France à près de 2,41 euros en moyenne par litre. C'est ce que montrent les calculs de l'AFP à partir des données publiques. Le samplon 98 dépasse en moyenne aujourd'hui les 2,28 euros. Le gouvernement doit se réunir demain pour trouver des solutions face à cette situation. Il refuse pour le moment de supprimer certaines taxes. Présidentielle de 2027, Marine Le Pen est considérée comme la candidate la plus à même de gérer les défis de l'intelligence artificielle. C'est ce que montre un sondage IFOP pour la Tribune du Dimanche publié aujourd'hui. 29% des Français considèrent que la candidate RN peut relever les défis de l'IA. 39% des sondés considèrent d'ailleurs qu'il s'agit d'un enjeu important. La Corée du Nord a tiré aujourd'hui un nouveau projectile non identifié.

0: Pyongyang a déjà tiré plusieurs missiles balistiques la semaine dernière. Cinéma, Courteney Cox se verrait bien réaliser Scream 8. La comédienne estime avoir tout ce qu'il faut pour passer derrière la caméra. Il faut dire qu'elle a passé 30 ans à affronter Ghostface. Elle estime donc que personne ne connaît la franchise mieux qu'elle. La star de Friends a d'ailleurs déjà réalisé plusieurs films.
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2: Très bon dimanche 20 septembre 2026 avec nous. Bonne fête aux Davies qui sont à l'honneur aujourd'hui. Et c'est la journée internationale du sport universitaire. Dans l'éphéméride de cette journée, le 20 septembre 2000, il y a pile 26 ans, la triple championne olympique Marie-Josée Pérec quitter les Olympiades de Sydney et déclarer forfait la veille de la compétition du 400 mètres. C'est une terrible désillusion à l'époque, on s'en souvient donc, en 20 septembre 2000. Et puis une première diffusion pour la série américaine Madame est servie, 20 septembre 2004, il y a 42 ans. C'était sur le réseau ABC, avec notamment dans la distribution des guest stars qui apparaissaient comme Frank Sinatra ou encore Ray Charles à l'époque. Allez, bon anniversaire à vous, les natifs du 20 septembre. Sachez que vous êtes le même jour que Sabine Azéma qui fête ses 77 ans. Excellent anniversaire également à Sophia Loren, 92 ans. Belle journée, bon dimanche.
3: Bonjour à tous, le soleil va briller sur l'ensemble du pays ce lundi 21 septembre, malgré la présence de nuages sur une large partie de l'Hexagone. Le ciel se dégagera par le nord dans le courant de l'après-midi.

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1: Bonjour à tous. Rugby, les Bleus ont reçu 4 cartons en 6 minutes face à l'Australie. La première période de la rencontre a viré au cauchemar hier pour les tricolores qui ont joué à 11 au lieu de 15 pendant une dizaine de minutes. Une grosse déconvenue qui n'a pas empêché les joueuses de l'emporter puisque la rencontre s'est soldée par un score final de 48 à 33. Le match s'est déroulé hier après-midi à Aix-en-Provence. Les Auxerre jouent contre Brest aujourd'hui dans le cadre

0: deuxième. Football toujours, Corentin Tolisso a appelé à une égalité de traitement dans tous les stades après la rencontre entre Lyon et Rennes. La rencontre a été interrompue une dizaine de minutes en première période en cause d'une banderole et des chants insultants visant Saint-Étienne. Le milieu de terrain a salué l'initiative mais estime que ça devrait être fait à chaque fois. Super coupe de basket, Tony Parker débute mal sa nouvelle vie de coach de l'ASVEL. Le club a été battu hier par Roanne avec un score final de 73-71. Il s'agissait de la demi-finale de la compétition organisée à Roland-Garros. Le coach a indiqué qu'il y avait beaucoup de choses à améliorer, mais pas beaucoup de temps. L'entraînement avant match n'a d'ailleurs duré qu'une semaine. Tennis, c'est un coup dur pour les Bleus éliminés par le Canada en Coupe Davis. C'est le cinquième joueur mondial, Félix Auger-Aliassime, qui a offert la qualification aux Canadiens face au Français Arthur Rinderneck. Athlétisme, la Française Agathe Guillemot est championne du monde de 1000 aux mondiaux de course. Elle a décroché le titre hier à Copenhague. La Bretonne était arrivée quatrième sur le 1500 mètres des mondiaux en salle en mars et quatrième au championnat d'Europe en août. C'est donc une belle victoire.
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3: Plus de 300 000 véhicules hors d'usage échappent chaque année à la filière légale de recyclage en France. Derrière ce chiffre, des risques pour l'environnement et des propriétaires qui, sans le savoir, ont confié leurs véhicules à des acteurs non agréés, avec parfois de lourdes conséquences. Cécile Debon, vous êtes maire de Moisson et présidente de la communauté de communes des Portes de l'Île-de-France dans les Yvelines. Alors, qu'observez-vous sur le terrain ?
4: Ce sont des petites affichettes collées sur les poteaux, les abribus ou le mobilier urbain. Les signaux d'alerte sont assez faciles à identifier. D'abord, il n'y a souvent qu'un numéro de téléphone portable, aucune adresse physique, aucune mention d'un centre agréé. On vous promet parfois de repartir avec de l'argent liquide en échange de votre véhicule.
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4: 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Si le véhicule n'est pas correctement détruit et désimmatriculé, il reste juridiquement au nom de son ancien propriétaire. S'il est ensuite utilisé frauduleusement ou impliqué dans des infractions type excès de vitesse, on peut avoir jusqu'à 7500 euros d'amende. Le bon réflexe est très simple, vérifier que l'opérateur est agréé. 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
6: Bonjour, bonjour à tous. À la une, le budget 2027. Sébastien Lecornu a réclamé hier 54 milliards d'euros d'économies. Malgré ça, la dette publique atteindra un niveau jamais vu, 121,7% du produit intérieur brut l'an prochain. Et les impôts vont augmenter. La CGT a prévenu, sans écoute de la grogne sociale, l'hiver va mal se passer. Une grogne déjà dans la rue. Le gazole a battu un nouveau record à plus de 2,39 € le litre. En moyenne, des gilets jaunes se sont rassemblés hier sur le Vieux-Port à Marseille, mais la mobilisation reste limitée. Et puis tension avec Moscou. Paris a dénoncé hier une décision russe plaçant sous tutelle des filiales d'entreprises françaises dans Auchan. Le ministre de l'Intérieur appelle les préfets à la vigilance. Deux faits divers également. Dans le Rhône, un adolescent de 15 ans proche de l'ultra-droite a été mis en examen. Il aurait projeté un attentat contre son ancien lycée. Jean Abovet, un homme décrit comme menaçant, a été tué par les policiers hier venus l'interpeller. Et on termine en douceur, c'est le dernier jour des journées européennes du patrimoine jusqu'à ce soir. C'est la fin de cette édition. Passez une excellente journée.
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7: 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Broken Wood sur France 3, votre série avec 2 épisodes. Du rugby sur Canal Plus avec la suite et la fin de la 3e journée de Top 14. Bordeaux-Bègles contre le Stade Français Paris. Sur France 5, vous pourrez voir Indochine, une guerre oubliée, votre documentaire. 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Bonne soirée télé et bon dimanche.
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9: Bonsoir à tous. Saint-Pierre-et-Miquelon, le premier ministre canadien est arrivé sur place, accueilli par Emmanuel Macron. Les responsables français et canadiens veulent afficher leur bonne entente en réponse aux volontés conquérantes de Donald Trump. Le président a rappelé que l'archipel était français et qu'il n'y a pas de discussion sur le sujet. Il a répondu à la communication provocante de Trump qui a apposé le drapeau américain dessus. Météo, jusqu'à 35 degrés sont attendus dans le sud la semaine prochaine. Les températures remontent en France alors que l'automne débute. C'est l'Occitanie qui connaîtra particulièrement cet épisode de chaleur, avec des valeurs parfois supérieures de 7 à 10 degrés par rapport aux moyennes saisonnières. Ce beau temps se poursuivra mardi et mercredi. Mobilité, le prix du gasoil atteint un nouveau record en France à près de 2,41 euros en moyenne par litre. C'est ce que montrent les calculs de l'AFP à partir des données publiques. Le samplon 98 dépasse en moyenne aujourd'hui les 2,28 euros. Le gouvernement doit se réunir demain pour trouver des solutions face à cette situation. Il refuse pour le moment de supprimer certaines taxes. Présidentielle de 2027, Marine Le Pen est considérée comme la candidate la plus à même de gérer les défis de l'intelligence artificielle. C'est ce que montre un sondage IFOP pour la Tribune du Dimanche publié aujourd'hui. 29% des Français considèrent que la candidate RN peut relever les défis de l'IA. 39% des sondés considèrent d'ailleurs qu'il s'agit d'un enjeu important. La Corée du Nord a tiré aujourd'hui un nouveau projectile non identifié.

0: communiqué pour le moment. Pyongyang a déjà tiré plusieurs missiles balistiques la semaine dernière. Cinéma, Courteney Cox se verrait bien réaliser Scream 8. La comédienne estime avoir tout ce qu'il faut pour passer derrière la caméra. Il faut dire qu'elle a passé 30 ans à affronter Ghostface. Elle estime donc que personne ne connaît la franchise mieux qu'elle. La star de Friends a d'ailleurs déjà réalisé plusieurs films.
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2: Très bon dimanche 20 septembre 2026 avec nous. Bonne fête aux Davies qui sont à l'honneur aujourd'hui. Et c'est la journée internationale du sport universitaire. Dans l'éphéméride de cette journée, le 20 septembre 2000, il y a pile 26 ans, la triple championne olympique Marie-Josée Pérec quittait les Olympiades de Sydney et déclarait forfait la veille de la compétition du 400 mètres. C'est une terrible désillusion à l'époque, on s'en souvient donc, un 20 septembre 2000. Et puis une première diffusion pour la série américaine Madame est servie, 20 septembre 1984, il y a 42 ans. C'était sur le réseau ABC, avec notamment dans la distribution des guest stars qui apparaissaient comme Frank Sinatra ou encore Ray Charles à l'époque. Allez, bon anniversaire à vous, les natifs du 20 septembre. Sachez que vous êtes le même jour que Sabine Azéma qui fête ses 77 ans. Excellent anniversaire également à Sophia Loren, 92 ans. Belle journée, bon dimanche.
3: Bonjour à tous, le soleil va briller sur l'ensemble du pays ce lundi 21 septembre, malgré la présence de nuages sur une large partie de l'Hexagone. Le ciel se dégagera par le nord dans le courant de l'après-midi.

Bonjour à tous. Rugby, les Bleus ont reçu 4 cartons en 6 minutes face à l'Australie. La première période de la rencontre a viré au cauchemar hier pour les tricolores qui ont joué à 11 au lieu de 15 pendant une dizaine de minutes. Une grosse déconvenue qui n'a pas empêché les joueuses de l'emporter puisque la rencontre s'est soldée par un score final de 48 à 33. Le match s'est déroulé hier après-midi à Aix-en-Provence. Les Gains au Serre jouent contre Brest aujourd'hui.

0: position devant Lyon et le Paris FC. Auxerre, Le Havre et Nice sont quant à eux derniers. Le PSG, qui n'a pas vraiment brillé depuis le début de saison, est 9e. Football toujours, Corentin Tolisso a appelé à une égalité de traitement dans tous les stades après la rencontre entre Lyon et Rennes. La rencontre a été interrompue une dizaine de minutes en première période en cause d'une banderole et des chants insultants visant Saint-Étienne. Le milieu de terrain a salué l'initiative mais estime que ça devrait être fait à chaque fois. Super Coupe de basket, Tony Parker débute mal sa nouvelle vie de coach de l'ASVEL. Le club a été battu hier par Roanne avec un score final de 73-71. Il s'agissait de la demi-finale de la compétition organisée à Roland-Garros. Le coach a indiqué qu'il y avait beaucoup de choses à améliorer, mais pas beaucoup de temps. L'entraînement avant match n'a d'ailleurs duré qu'une semaine. Tennis, c'est un coup dur pour les Bleus, éliminés par le Canada en Coupe Davis. C'est le 5e joueur mondial, Félix Auger-Aliassime, qui a offert la qualification aux Canadiens face au Français Arthur Rinderneck. Athlétisme, la Française Agathe Guillemot est championne du monde de 1000 aux mondiaux de course. Elle a décroché le titre hier à Copenhague. La Bretonne était arrivée 4e sur le 1500 mètres des mondiaux en salle en mars et 4e au championnat d'Europe en août. C'est donc une belle victoire.
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3: Un véhicule qui ne roule plus, ça paraît compliqué de s'en débarrasser. 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Thomas Robert, vous êtes administrateur de ce portail officiel. Que fait-on quand on a un véhicule hors d'usage ?
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6: Bonjour, bonjour à tous. À la une, le budget 2027. Sébastien Lecornu a réclamé hier 54 milliards d'euros d'économies. Malgré ça, la dette publique atteindra un niveau jamais vu, 121,7% du produit intérieur brut l'an prochain. Et les impôts vont augmenter. La CGT a prévenu, sans écoute de la grogne sociale, l'hiver va mal se passer. Une grogne déjà dans la rue. Le gazole a battu un nouveau record à plus de 2,39 € le litre. En moyenne, des gilets jaunes se sont rassemblés hier sur le Vieux-Port à Marseille, mais la mobilisation reste limitée. Et puis tension avec Moscou. Paris a dénoncé hier une décision russe plaçant sous tutelle des filiales d'entreprises françaises dans Auchan. Le ministre de l'Intérieur appelle les préfets à la vigilance. Deux faits divers également. Dans le Rhône, un adolescent de 15 ans proche de l'ultra-droite a été mis en examen. Il aurait projeté un attentat contre son ancien lycée. Jean Abovet, un homme décrit comme menaçant, a été tué par les policiers hier venus l'interpeller. Et on termine en douceur, c'est le dernier jour des journées européennes du patrimoine jusqu'à ce soir. C'est la fin de cette édition. Passez une excellente journée.
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7: 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Broken Wood sur France 3, votre série avec 2 épisodes. Du rugby sur Canal+, avec la suite et la fin de la 3e journée de Top 14. Bordeaux-Bègles contre le Stade Français Paris. 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Bonne soirée télé et bon dimanche.
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9: Bonsoir à tous. Saint-Pierre et Miquelon, le premier ministre canadien est arrivé sur place, accueilli par Emmanuel Macron. Les responsables français et canadiens veulent afficher leur bonne entente en réponse aux volontés conquérantes de Donald Trump. Le président a rappelé que l'archipel était français et qu'il n'y a pas de discussion sur le sujet. Il a répondu à la communication provocante de Trump qui a apposé le drapeau américain dessus. Météo, jusqu'à 35 degrés sont attendus dans le sud la semaine prochaine. Les températures remontent en France alors que l'automne débute. C'est l'Occitanie qui connaîtra particulièrement cet épisode de chaleur, avec des valeurs parfois supérieures de 7 à 10 degrés par rapport aux moyennes saisonnières. Ce beau temps se poursuivra mardi et mercredi. Mobilité, le prix du gasoil atteint un nouveau record en France à près de 2,41 euros en moyenne par litre. C'est ce que montrent les calculs de l'AFP à partir des données publiques. Le samplon 98 dépasse en moyenne aujourd'hui les 2,28 euros. Le gouvernement doit se réunir demain pour trouver des solutions face à cette situation. Il refuse pour le moment de supprimer certaines taxes. Présidentielle de 2027, Marine Le Pen est considérée comme la candidate la plus à même de gérer les défis de l'intelligence artificielle. C'est ce que montre un sondage IFOP pour la Tribune du Dimanche publié aujourd'hui. 29% des Français considèrent que la candidate RN peut relever les défis de l'IA. 39% des sondés considèrent d'ailleurs qu'il s'agit d'un enjeu important. La Corée du Nord a tiré aujourd'hui un nouveau projectile non identifié vers la mer du Japon. C'est ce qu'ont déclaré les autorités sud-coréennes et japonaises aujourd'hui. Le ministère de la Défense japonais a précisé que le projectile est retombé. Aucun détail n'a été communiqué pour le moment. Pyongyang a déjà tiré plusieurs missiles balistiques la semaine dernière. Cinéma, Courteney Cox se verrait bien réaliser Scream 8. La comédienne estime avoir tout ce qu'il faut pour passer derrière la caméra. Il faut dire qu'elle a passé 30 ans à affronter Ghostface. Elle estime donc que personne ne connaît la franchise mieux qu'elle. La star de Friends a d'ailleurs déjà réalisé plusieurs films.
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7: Très bon dimanche, 20 septembre 2026 avec nous. Bonne fête aux Dévis qui sont à l'honneur aujourd'hui. Et c'est la journée internationale du sport universitaire. Dans l'éphéméride de cette journée, le 20 septembre 2000, il y a pile 26 ans, la triple championne olympique Marie-Josée Pérec quitter les Olympiades de Sydney et déclarer forfait la veille de la compétition du 400 mètres. C'est une terrible désillusion à l'époque, on s'en souvient donc, un 20 septembre 2000. Et puis une première diffusion pour la série américaine Madame est servie, 20 septembre 1984, il y a 42 ans. C'était sur le réseau ABC, avec notamment dans la distribution des guest stars qui apparaissaient comme Frank Sinatra ou encore Ray Charles à l'époque. Allez, bon anniversaire à vous, les natifs du 20 septembre. Sachez que vous êtes le même jour que Sabine Azéma qui fête ses 77 ans. Excellent anniversaire également à Sophia Loren, 92 ans. Belle journée, bon dimanche.
10: Bonjour à tous, le soleil va briller sur l'ensemble du pays ce lundi 21 septembre, malgré la présence de nuages sur une large partie de l'Hexagone. Le ciel se dégagera par le nord dans le courant de l'après-midi. Et côté température, il fera 15 degrés à Strasbourg, 19 à Bordeaux et 26 à Ajaccio le matin. Il fera jusqu'à 22 degrés à Paris, 26 à Nice et 32 à Perpignan au plus chaud de la journée. Très belle journée à tous.
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11: Bonjour à tous. Rugby, les Bleus ont reçu 4 cartons en 6 minutes face à l'Australie. La première période de la rencontre a viré au cauchemar hier pour les tricolores qui ont joué à 11 au lieu de 15 pendant une dizaine de minutes. Une grosse déconvenue qui n'a pas empêché les joueuses de l'emporter puisque la rencontre s'est soldée par un score final de 48 à 33. Le match s'est déroulé hier après-midi à Aix-en-Provence.

0: saison est 9e. Football toujours, Corentin Tolisso a appelé à une égalité de traitement dans tous les stades après la rencontre entre Lyon et Rennes. La rencontre a été interrompue une dizaine de minutes en première période en cause d'une banderole et des chants insultants visant Saint-Etienne. Le milieu de terrain a salué l'initiative mais estime que ça devrait être fait à chaque fois. Super coupe de basket, Tony Parker débute mal sa nouvelle vie de coach de l'ASVEL. Le club a été battu hier par Roanne avec un score final de 73-71. Il s'agissait de la demi-finale de la compétition organisée à Roland-Garros. Le coach a indiqué qu'il y avait beaucoup de choses à améliorer, mais pas beaucoup de temps. L'entraînement avant match n'a d'ailleurs duré qu'une semaine. Tennis, c'est un coup dur pour les Bleus, éliminés par le Canada en Coupe Davis. C'est le 5e joueur mondial, Félix Auger-Aliassim, qui a offert la qualification aux Canadiens face au Français Arthur Rinderneck. Athlétisme, la Française Agathe Guillemot est championne du monde de 1000 aux mondiaux de course. Elle a décroché le titre hier à Copenhague. La Bretonne était arrivée 4e sur le 1500 mètres des mondiaux en salle en mars et 4e au championnat d'Europe en août. C'est donc une belle victoire.
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3: Un véhicule abandonné, c'est une pollution visuelle et surtout un risque pour l'environnement. Huile, batterie et fluides toxiques menacent nos sols. Bonjour Vanessa Montagne, vous êtes administratrice du portail officiel jerecyclemonvéhicule.fr. Qu'est-ce qui rend un véhicule hors d'usage si dangereux pour l'environnement ?
4: Il faut savoir qu'un véhicule hors d'usage contient de nombreuses substances nocives comme les huiles moteurs, les liquides de frein, les batteries au plomb. Et donc un véhicule, s'il est abandonné dans la nature, va laisser ses fluides s'infiltrer directement dans les sols et les nappes phréatiques. Et dans les territoires outre-mer, les abandons de véhicules sont un fléau reconnu. Les conséquences sanitaires sont encore plus directes puisque les eaux stagnent dans les épaves, ce qui va favoriser la prolifération des moustiques et les risques de dengue et de chikungunya. Il est donc indispensable de confier son véhicule à un centre agréé.
3: Alors justement, que devient ce véhicule lorsqu'il est confié à un centre agréé ?
4: 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On va avoir donc un taux global de valorisation qui va dépasser les 95%. Et donc ce qui semblait être un déchet encombrant devient en réalité une ressource. A contrario, un acteur non agréé n'offre aucune garantie de dépollution et les déchets sont parfois abandonnés ou même brûlés sauvagement.
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6: Bonjour, bonjour à tous. À la une, le budget 2027. Sébastien Lecornu a réclamé hier 54 milliards d'euros d'économies. Malgré ça, la dette publique atteindra un niveau jamais vu, 121,7% du produit intérieur brut l'an prochain. Et les impôts vont augmenter. La CGT a prévenu, sans écoute de la grogne sociale, l'hiver va mal se passer. Une grogne déjà dans la rue. Le gazole a battu un nouveau record à plus de 2,39 € le litre. En moyenne, des gilets jaunes se sont rassemblés hier sur le Vieux-Port à Marseille, mais la mobilisation reste limitée. Et puis tension avec Moscou. Paris a dénoncé hier une décision russe plaçant sous tutelle des filiales d'entreprises françaises dans Auchan. Le ministre de l'Intérieur appelle les préfets à la vigilance. Deux faits divers également. Dans le Rhône, un adolescent de 15 ans proche de l'ultra-droite a été mis en examen. Il aurait projeté un attentat contre son ancien lycée. Jean Beauvais, un homme décrit comme menaçant, a été tué par les policiers hier venu l'interpeller. Et on termine en douceur, c'est le dernier jour des journées européennes du patrimoine jusqu'à ce soir. C'est la fin de cette édition. Passez une excellente journée.
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7: 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Un métier sérieux, également du ciné ce soir sur France 2. Broken Wood sur France 3, votre série avec 2 épisodes. Du rugby sur Canal Plus avec la suite et la fin de la 3e journée de Top 14. Bordeaux-Bègles contre le Stade Français Paris. Sur France 5, vous pourrez voir Indochine, une guerre oubliée, votre documentaire. 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Bonne soirée télé et bon dimanche.
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9: Bonsoir à tous. Saint-Pierre et Miquelon, le premier ministre canadien est arrivé sur place, accueilli par Emmanuel Macron. Les responsables français et canadiens veulent afficher leur bonne entente en réponse aux volontés conquérantes de Donald Trump. Le président a rappelé que l'archipel était français et qu'il n'y a pas de discussion sur le sujet. Il a répondu à la communication provocante de Trump qui a apposé le drapeau américain dessus. Météo, jusqu'à 35 degrés sont attendus dans le sud la semaine prochaine. Les températures remontent en France alors que l'automne débute. C'est l'Occitanie qui connaîtra particulièrement cet épisode de chaleur avec des valeurs parfois supérieures de 7 à 10.

0: relever les défis de l'IA. 39% des sondés considèrent d'ailleurs qu'il s'agit d'un enjeu important. La Corée du Nord a tiré aujourd'hui un nouveau projectile non identifié vers la mer du Japon. C'est ce qu'ont déclaré les autorités sud-coréennes et japonaises aujourd'hui. Le ministère de la Défense japonais a précisé que le projectile est retombé. Aucun détail n'a été communiqué pour le moment. Pyongyang a déjà tiré plusieurs missiles balistiques la semaine dernière. Cinéma, Courteney Cox se verrait bien réaliser Scream 8. La comédienne estime avoir tout ce qu'il faut pour passer derrière la caméra. Il faut dire qu'elle a passé 30 ans à affronter Ghostface. Elle estime donc que personne ne connaît la franchise mieux qu'elle. La star de Friends a d'ailleurs déjà réalisé plusieurs films.
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2: Très bon dimanche 20 septembre 2026 avec nous. Bonne fête aux Davies qui sont à l'honneur aujourd'hui. Et c'est la journée internationale du sport universitaire. Dans l'éphéméride de cette journée, le 20 septembre 2000, il y a pile 26 ans, la triple championne olympique Marie-Josée Pérec quittait les Olympiades de Sydney et déclarait forfait la veille de la compétition du 400 mètres. C'est une terrible désillusion à l'époque, on s'en souvient donc, en 20 septembre 2000. Et puis une première diffusion pour la série américaine Madame est servie, 20 septembre 1984, il y a 42 ans. C'était sur le réseau ABC, avec notamment dans la distribution des guest stars qui apparaissaient comme Frank Sinatra ou encore Ray Charles à l'époque. Allez, bon anniversaire à vous, les natifs du 20 septembre. Sachez que vous êtes le même jour que Sabine Azéma, qui fête ses 77 ans. Excellent anniversaire également à Sophia Loren, 92 ans. Belle journée, bon dimanche.
3: Bonjour à tous. Le soleil va briller sur l'ensemble du pays ce lundi 21 septembre, malgré la présence de nuages sur une large partie de l'Hexagone. Le ciel se dégagera par le nord dans le courant de l'après-midi.

Bonjour à tous. Rugby, les Bleus ont reçu 4 cartons en 6 minutes face à l'Australie. La première période de la rencontre a viré au cauchemar hier pour les tricolores qui ont joué à 11 au lieu de 15 pendant une dizaine de minutes. Une grosse déconvenue qui n'a pas empêché les joueuses de l'emporter puisque la rencontre s'est soldée par un score final de 48 à 33. Le match s'est déroulé hier après-midi à Aix-en-Provence. Les Gains au Serre jouent contre Brest aujourd'hui dans le

0: début de saison est 9e. Football toujours, Corentin Tolisso a appelé à une égalité de traitement dans tous les stades après la rencontre entre Lyon et Rennes. La rencontre a été interrompue une dizaine de minutes en première période en cause d'une banderole et des chants insultants visant Saint-Étienne. Le milieu de terrain a salué l'initiative mais estime que ça devrait être fait à chaque fois. Super Coupe de basket, Tony Parker débute mal sa nouvelle vie de coach de l'ASVEL. Le club a été battu hier par Roanne avec un score final de 73-71. Il s'agissait de la demi-finale de la compétition organisée à Roland-Garros. Le coach a indiqué
1: 21h30.
0: Amélioré, mais pas beaucoup de temps. L'entraînement avant match n'a d'ailleurs duré qu'une semaine. Tennis, c'est un coup dur pour les Bleus éliminés par le Canada en Coupe Davis. C'est le 5e joueur mondial Félix Auger-Aliassime qui a offert la qualification aux Canadiens face au Français Arthur Rinderneck. Athlétisme, la Française Agathe Guillemot est championne du monde de 1000 aux mondiaux de course. Elle a décroché le titre hier à Copenhague. La Bretonne était arrivée 4e sur le 1500 mètres des mondiaux en salle en mars et 4e au championnat d'Europe en août. C'est donc une belle victoire.
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4: 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Métaux, plastiques, pièces détachées. 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
4: Bonjour, bonjour à tous. À la une, le budget 2027. Sébastien Lecornu a réclamé hier 54 milliards d'euros d'économies. Malgré ça, la dette publique atteindra un niveau jamais vu, 121,7% du produit intérieur brut l'an prochain. Et les impôts vont augmenter. La CGT a prévenu, sans écoute de la grogne sociale, l'hiver va mal se passer. Une grogne déjà dans la rue. Le gazole a battu un nouveau record à plus de 2,39 € le litre. En moyenne, des gilets jaunes se sont rassemblés hier sur le Vieux-Port à Marseille, mais la mobilisation reste limitée. Et puis tension avec Moscou. Paris a dénoncé hier une décision russe plaçant sous tutelle des filiales d'entreprises françaises dans Auchan. Le ministre de l'Intérieur appelle les préfets à la vigilance. Deux faits divers également. Dans le Rhône, un adolescent de 15 ans proche de l'ultra-droite a été mis en examen. Il aurait projeté un attentat contre son ancien lycée. Jean Abovet, un homme décrit comme menaçant, a été tué par les policiers hier venu l'interpeller. Et en terminant douceur, c'est le dernier jour des journées européennes du patrimoine jusqu'à ce soir. C'est la fin de cette édition. Passez une excellente journée.
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5: 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Broken Wood sur France 3, votre série avec deux épisodes. Du rugby sur Canal+, avec la suite et la fin de la troisième journée de Top 14. Bordeaux-Bègles contre le Stade Français Paris. Sur France 5, vous pourrez voir Indochine, une guerre oubliée, votre documentaire. 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Bonne soirée télé et bon dimanche.
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7: Bonsoir à tous. Saint-Pierre et Miquelon, le premier ministre canadien est arrivé sur place, accueilli par Emmanuel Macron. Les responsables français et canadiens veulent afficher leur bonne entente en réponse aux volontés conquérantes de Donald Trump. Le président a rappelé que l'archipel était français et qu'il n'y a pas de discussion sur le sujet. Il a répondu à la communication provocante de Trump qui a apposé le drapeau américain dessus. Météo, jusqu'à 35 degrés sont attendus dans le sud la semaine prochaine. Les températures remontent en France alors que l'automne débute. C'est l'Occitanie qui connaîtra particulièrement cet épisode de chaleur, avec des valeurs parfois supérieures de 7 à 10 degrés par rapport aux moyennes saisonnières. Ce beau temps se poursuivra mardi et mercredi. Mobilité, le prix du gasoil atteint un nouveau record en France à près de 2,41 € en moyenne par litre. C'est ce que montrent les calculs de l'AFP à partir des données publiques. Le samplon 98 dépasse en moyenne aujourd'hui les 2,28 €. Le gouvernement doit se réunir demain pour trouver des solutions face à cette situation. Il refuse pour le moment de supprimer certaines taxes. Présidentielle de 2027, Marine Le Pen est considérée comme la candidate la plus à même de gérer les défis de l'intelligence artificielle. C'est ce que montre un sondage IFOP pour la Tribune du Dimanche publié aujourd'hui. 29% des Français considèrent que la candidate RN peut relever les défis de l'IA. 39% des sondés considèrent d'ailleurs qu'il s'agit d'un enjeu important. La Corée du Nord a tiré aujourd'hui un nouveau projectile non identifié.

0: Pyongyang a déjà tiré plusieurs missiles balistiques la semaine dernière. Cinéma, Courteney Cox se verrait bien réaliser Scream 8. La comédienne estime avoir tout ce qu'il faut pour passer derrière la caméra. Il faut dire qu'elle a passé 30 ans à affronter Ghostface. Elle estime donc que personne ne connaît la franchise mieux qu'elle. La star de Friends a d'ailleurs déjà réalisé plusieurs films.
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2: Très bon dimanche, 20 septembre 2026 avec nous. Bonne fête aux Davy qui sont à l'honneur aujourd'hui. Et c'est la journée internationale du sport universitaire. Dans l'éphéméride de cette journée, le 20 septembre 2000, il y a pile 26 ans, la triple championne olympique Marie-Josée Pérec quitter les Olympiades de Sydney et déclarer forfait la veille de la compétition du 400 mètres. C'est une terrible désillusion à l'époque, on s'en souvient donc, en 20 septembre 2000. Et puis une première diffusion pour la série américaine Madame est servie, 20 septembre 1984, il y a 42 ans. C'était sur le réseau ABC, avec notamment dans la distribution des guest stars qui apparaissaient comme Frank Sinatra ou encore Ray Charles à l'époque. Allez, bon anniversaire à vous, les natifs du 20 septembre. Sachez que vous êtes le même jour que Sabine Azéma qui fête ses 77 ans. Excellent anniversaire également à Sophia Loren, 92 ans. Belle journée, bon dimanche.
3: Bonjour à tous, le soleil va briller sur l'ensemble du pays ce lundi 21 septembre, malgré la présence de nuages sur une large partie de l'Hexagone. Le ciel se dégagera par le nord dans le courant de l'après-midi.

empêcher les joueuses de l'emporter puisque la rencontre s'est soldée par un score final de 48 à 33. Le match s'est déroulé hier après-midi à Aix-en-Provence. Les Gains au Serre jouent contre Brest aujourd'hui dans

0: le dernier. Le PSG, qui n'a pas vraiment brillé depuis le début de saison, est 9e. Football toujours, Corentin Tolisso a appelé à une égalité de traitement dans tous les stades après la rencontre entre Lyon et Rennes. La rencontre a été interrompue une dizaine de minutes en première période. En cause, une banderole et des chants insultants visant Saint-Etienne. Le milieu de terrain a salué l'initiative mais estime que ça devrait être fait à chaque fois. Super coupe de basket, Tony Parker débute mal sa nouvelle vie de coach de l'ASVEL. Le club a été battu hier par Roanne avec un score final de 73-71. Il s'agissait de la demi-finale de la compétition organisée à Roland-Garros. Le coach a indiqué qu'il y avait beaucoup de choses à améliorer, mais pas beaucoup de temps. L'entraînement avant match n'a d'ailleurs duré qu'une semaine. Tennis, c'est un coup dur pour les Bleus, éliminés par le Canada en Coupe Davis. C'est le 5e joueur mondial, Félix Auger-Aliassime, qui a offert la qualification aux Canadiens face au Français Arthur Rinderneck. Athlétisme, la Française Agathe Guillemot est championne du monde de 1000 aux mondiaux de course. Elle a décroché le titre hier à Copenhague. La Bretonne était arrivée 4e sur le 1500 mètres des mondiaux en salle en mars et 4e au championnat d'Europe en août. C'est donc une belle victoire.
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3: Beaucoup de personnes pensent être en règle dès lors qu'elles ont reçu un certificat de destruction après avoir remis leur véhicule hors d'usage à un épaviste. Émilie Repusseau, bonjour. 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
6: Bonjour, bonjour à tous. À la une, le budget 2027. Sébastien Lecornu a réclamé hier 54 milliards d'euros d'économies. Malgré ça, la dette publique atteindra un niveau jamais vu, 121,7% du produit intérieur brut l'an prochain. Et les impôts vont augmenter. La CGT a prévenu, sans écoute de la grogne sociale, l'hiver va mal se passer. Une grogne déjà dans la rue. Le gazole a battu un nouveau record à plus de 2,39 € le litre. En moyenne, des gilets jaunes se sont rassemblés hier sur le Vieux-Port à Marseille, mais la mobilisation reste limitée. Et puis tension avec Moscou. Paris a dénoncé hier une décision russe plaçant sous tutelle des filiales d'entreprises françaises dans Auchan. Le ministre de l'Intérieur appelle les préfets à la vigilance. Deux faits divers également. Dans le Rhône, un adolescent de 15 ans proche de l'ultra-droite a été mis en examen. Il aurait projeté un attentat contre son ancien lycée. Jean Beauvais, un homme décrit comme menaçant, a été tué par les policiers hier venus l'interpeller. Et on termine en douceur, c'est le dernier jour des journées européennes du patrimoine jusqu'à ce soir. C'est la fin de cette édition. Passez une excellente journée.
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7: 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Broken Wood sur France 3, votre série avec 2 épisodes. Du rugby sur Canal Plus avec la suite et la fin de la 3e journée de Top 14. Bordeaux-Bègles contre le Stade Français Paris. 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Bonne soirée télé et bon dimanche.
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9: Bonsoir à tous. Saint-Pierre-et-Miquelon, le Premier ministre canadien est arrivé sur place, accueilli par Emmanuel Macron. Les responsables français et canadiens veulent afficher leur bonne entente en réponse aux volontés conquérantes de Donald Trump. Le président a rappelé que l'archipel était français et qu'il n'y a pas de discussion sur le sujet. Il a répondu à la communication provocante de Trump qui a apposé le drapeau américain dessus. Météo, jusqu'à 35 degrés sont attendus dans le sud la semaine prochaine. Les températures remontent en France alors que l'automne débute. C'est l'Occitanie qui connaîtra particulièrement cet épisode de chaleur, avec des valeurs parfois supérieures de 7 à 10 degrés par rapport aux moyennes saisonnières. Ce beau temps se poursuivra mardi et mercredi. Mobilité, le prix du gasoil atteint un nouveau record en France à près de 2,41 euros en moyenne par litre. C'est ce que montrent les calculs de l'AFP à partir des données publiques. Le samplon 98 dépasse en moyenne aujourd'hui les 2,28 euros. Le gouvernement doit se réunir demain pour trouver des solutions face à cette situation. Il refuse pour le moment de supprimer certaines taxes. Présidentielle de 2027, Marine Le Pen est considérée comme la candidate la plus à même de gérer les défis de l'intelligence artificielle. C'est ce que montre un sondage IFOP pour la Tribune du Dimanche publié aujourd'hui. 29% des Français considèrent que la candidate RN peut relever les défis de l'IA. 39% des sondés considèrent d'ailleurs qu'il s'agit d'un enjeu important. La Corée du Nord a tiré aujourd'hui un nouveau projectile non identifié.

0: récemment. Pyongyang a déjà tiré plusieurs missiles balistiques la semaine dernière. Cinéma, Courteney Cox se verrait bien réaliser Scream 8. La comédienne estime avoir tout ce qu'il faut pour passer derrière la caméra. Il faut dire qu'elle a passé 30 ans à affronter Ghostface. Elle estime donc que personne ne connaît la franchise mieux qu'elle. La star de Friends a d'ailleurs déjà réalisé plusieurs films.
1: Le métier du jour. L'opticien, c'est le spécialiste de notre vue au quotidien. Son rôle ? Vérifier la correction de nos yeux, fabriquer et ajuster nos lunettes ou nos lentilles. Dans son atelier, il taille les verres, choisit les montures et s'assure que confort et style soient au rendez-vous. Mais il n'est pas seulement technicien, c'est aussi un conseiller qui oriente chaque client selon ses besoins visuels et esthétiques. Métier de précision, entre santé et mode, l'opticien nous aide à voir clair et à le faire avec élégance.
2: Whitney Houston, c'est l'une des voix les plus puissantes et emblématiques de l'histoire de la pop et du R&B. Née en 1963 à Newark, dans le New Jersey, elle grandit au cœur d'une famille où la musique coule dans les veines. Sa mère, Cissy Houston, est choriste, sa cousine n'est autre que Dionne Warwick, et Aretha Franklin elle-même fait partie du cercle familial. Très jeune, Whitney chante à l'église, puis dans les clubs, où son timbre exceptionnel attire l'attention. Repérée par Clive Davis, elle signe chez Arista et sort en 1985 son premier album, Whitney Houston, un succès planétaire. Des titres comme Saving All My Love For You, How Will I Know ou Greatest Love of All installent immédiatement son statut d'étoile mondiale. Sa voix, d'une précision incroyable, capable de passer du murmure à l'explosion avec une facilité déconcertante, devient sa signature. En 1992, elle atteint la consécration internationale avec le film The Bodyguard, dans lequel elle partage l'écran avec Kevin Costner. La bande originale, portée par l'incontournable I Will Always Love You, devient l'un des albums les plus vendus de tous les temps. Malgré une carrière fulgurante, Whitney affronte une vie personnelle tumultueuse, marquée par des difficultés conjugales et des addictions. Mais même dans les moments sombres, sa voix et son influence restent intactes. Elle marque toute une génération d'artistes, de Beyoncé à Ariana Grande. Whitney Houston s'éteint en 2012, laissant derrière elle un héritage musical immense. Une diva, une légende, une voix que l'histoire n'oubliera jamais.
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4: Très bon dimanche 20 septembre 2026 avec nous. Bonne fête aux Dévis qui sont à l'honneur aujourd'hui. Et c'est la journée internationale du sport universitaire. Dans l'éphéméride de cette journée, le 20 septembre 2000, il y a pile 26 ans, la triple championne olympique Marie-Josée Pérec quitter les Olympiades de Sydney et déclarer forfait la veille de la compétition du 400 mètres. C'est une terrible désillusion à l'époque, on s'en souvient donc, en 20 septembre 2000. Et puis une première diffusion pour la série américaine Madame est servie, 20 septembre 1984, il y a 42 ans. C'était sur le réseau ABC, avec notamment dans la distribution des guest stars qui apparaissaient comme Frank Sinatra ou encore Ray Charles à l'époque. Allez, bon anniversaire à vous, les natifs du 20 septembre. Sachez que vous êtes le même jour que Sabine Azéma qui fête ses 77 ans. Excellent anniversaire également à Sophia Loren, 92 ans. Belle journée, bon dimanche.
5: Bonjour à tous, le soleil va briller sur l'ensemble du pays ce lundi 21 septembre, malgré la présence de nuages sur une large partie de l'Hexagone. Le ciel se dégagera par le nord dans le courant de l'après-midi.

au lieu de 15 pendant une dizaine de minutes. Une grosse déconvenue qui n'a pas empêché les joueuses de l'emporter puisque la rencontre s'est soldée par un score final de 48 à 33. Le match s'est déroulé hier après-midi à Aix-en-Provence. Ligue 1, Auxerre joue contre Brest aujourd'hui dans le cadre

0: devant Lyon et le Paris FC. Auxerre, Le Havre et Nice sont quant à eux derniers. Le PSG, qui n'a pas vraiment brillé depuis le début de saison, est 9e. Football toujours. Corentin Tolisso a appelé à une égalité de traitement dans tous les stades après la rencontre entre Lyon et Rennes. La rencontre a été interrompue une dizaine de minutes en première période en cause d'une banderole et des chants insultants visant Saint-Étienne. Le milieu de terrain a salué l'initiative mais estime que ça devrait être fait à chaque fois. Super coupe de basket, Tony Parker débute mal sa nouvelle vie de coach de l'ASVEL. Le club a été battu hier par Roanne avec un score final de 73-71. Il s'agissait de la demi-finale de la compétition organisée à Roland-Garros. Le coach a indiqué qu'il y avait beaucoup de choses à améliorer, mais pas beaucoup de temps. L'entraînement avant match n'a d'ailleurs duré qu'une semaine. Tennis, c'est un coup dur pour les Bleus, éliminés par le Canada en Coupe Davis. C'est le 5e joueur mondial, Félix Auger-Aliassime, qui a offert la qualification aux Canadiens face au Français Arthur Rinderneck. Athlétisme, la Française Agathe Guillemot est championne du monde de 1000 aux mondiaux de course. Elle a décroché le titre hier à Copenhague. La Bretonne était arrivée 4e sur le 1500 mètres des mondiaux en salle en mars et 4e au championnat d'Europe en août. C'est donc une belle victoire.
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3: Plus de 300 000 véhicules hors d'usage échappent chaque année à la filière légale de recyclage en France. Derrière ce chiffre, des risques pour l'environnement et des propriétaires qui, sans le savoir, ont confié leurs véhicules à des acteurs non agréés, avec parfois de lourdes conséquences. Cécile Debon, vous êtes maire de Moisson et présidente de la communauté de communes des Portes de l'Île-de-France dans les Yvelines. Alors, qu'observez-vous sur le terrain ?
4: Ce sont des petites affichettes collées sur les poteaux, les abribus ou le mobilier urbain. Les signaux d'alerte sont assez faciles à identifier. D'abord, il n'y a souvent qu'un numéro de téléphone portable, aucune adresse physique, aucune mention d'un centre agréé. On vous promet parfois de repartir avec de l'argent liquide en échange de votre véhicule.
3: Et quels sont les risques face à ces acteurs illégaux ?
4: Il peut y avoir des conséquences judiciaires et administratives. Si le véhicule n'est pas correctement détruit et désimmatriculé, il reste juridiquement au nom de son ancien propriétaire. S'il est ensuite utilisé frauduleusement ou impliqué dans des infractions type excès de vitesse, on peut avoir jusqu'à 7500 euros d'amende. Le bon réflexe est très simple, vérifier que l'opérateur est agréé. Aujourd'hui, le portail officiel jerecyclemonvéhicule.fr permet de trouver facilement un centre agréé près de chez soi. C'est la garantie que le véhicule sera bien pris en charge dans le respect de la réglementation et sans mauvaise surprise.
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6: Bonjour, bonjour à tous. À la une, le budget 2027. Sébastien Lecornu a réclamé hier 54 milliards d'euros d'économies. Malgré ça, la dette publique atteindra un niveau jamais vu, 121,7% du produit intérieur brut l'an prochain. Et les impôts vont augmenter. La CGT a prévenu, sans écoute de la grogne sociale, l'hiver va mal se passer. Une grogne déjà dans la rue. Le gazole a battu un nouveau record à plus de 2,39 € le litre. En moyenne, des gilets jaunes se sont rassemblés hier sur le Vieux-Port à Marseille, mais la mobilisation reste limitée. Et puis tension avec Moscou. Paris a dénoncé hier une décision russe plaçant sous tutelle des filiales d'entreprises françaises dans Auchan. Le ministre de l'Intérieur appelle les préfets à la vigilance. Deux faits divers également. Dans le Rhône, un adolescent de 15 ans proche de l'ultra-droite a été mis en examen. Il aurait projeté un attentat contre son ancien lycée. Jean Beauvais, un homme décrit comme menaçant, a été tué par les policiers hier. Venu l'interpeller. Et on termine en douceur, c'est le dernier jour des journées européennes du patrimoine jusqu'à ce soir. C'est la fin de cette édition. Passez une excellente journée.
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5: 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Un métier sérieux, également du ciné ce soir sur France 2. Broken Wood sur France 3, votre série avec 2 épisodes. Du rugby sur Canal+, avec la suite et la fin de la 3e journée de Top 14. Bordeaux-Bègles contre le Stade Français Paris. Sur France 5, vous pourrez voir Indochine, une guerre oubliée, votre documentaire. 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Bonne soirée télé et bon dimanche.
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8: Bonsoir à tous. Saint-Pierre et Miquelon, le premier ministre canadien est arrivé sur place, accueilli par Emmanuel Macron. Les responsables français et canadiens veulent afficher leur bonne entente en réponse aux volontés conquérantes de Donald Trump. Le président a rappelé que l'archipel était français et qu'il n'y a pas de discussion sur le sujet. Il a répondu à la communication provocante de Trump qui a apposé le drapeau américain dessus. Météo, jusqu'à 35 degrés sont attendus dans le sud la semaine prochaine. Les températures remontent en France alors que l'automne débute. C'est l'Occitanie qui connaîtra particulièrement cet épisode de chaleur, avec des valeurs parfois supérieures de 7 à 10 degrés par rapport aux moyennes saisonnières. Ce beau temps se poursuivra mardi et mercredi. Mobilité, le prix du gasoil atteint un nouveau record en France à près de 2,41 € en moyenne par litre. C'est ce que montrent les calculs de l'AFP à partir des données publiques. Le samplon 98 dépasse en moyenne aujourd'hui les 2,28 €. Le gouvernement doit se réunir demain pour trouver des solutions face à cette situation. Il refuse pour le moment de supprimer certaines taxes. Présidentielle de 2027, Marine Le Pen est considérée comme la candidate la plus à même de gérer les défis de l'intelligence artificielle. C'est ce que montre un sondage IFOP pour la Tribune du Dimanche publié aujourd'hui. 29% des Français considèrent que la candidate RN peut relever les défis de l'IA. 39% des sondés considèrent d'ailleurs qu'il s'agit d'un enjeu important. La Corée du Nord a tiré aujourd'hui un nouveau projectile non identifié.

0: récemment. Pyongyang a déjà tiré plusieurs missiles balistiques la semaine dernière. Cinéma, Courteney Cox se verrait bien réaliser Scream 8. La comédienne estime avoir tout ce qu'il faut pour passer derrière la caméra. Il faut dire qu'elle a passé 30 ans à affronter Ghostface. Elle estime donc que personne ne connaît la franchise mieux qu'elle. La star de Friends a d'ailleurs déjà réalisé plusieurs films.
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2: Très bon dimanche, 20 septembre 2026. Avec nous, bonne fête aux Davies qui sont à l'honneur aujourd'hui. Et c'est la journée internationale du sport universitaire. Dans l'éphéméride de cette journée, le 20 septembre 2000, il y a pile 26 ans, la triple championne olympique Marie-Josée Pérec quittait les Olympiades de Sydney et déclarait forfait la veille de la compétition du 400 mètres. C'est une terrible désillusion à l'époque, on s'en souvient donc, en 20 septembre 2000. Et puis une première diffusion pour la série américaine Madame est servie, 20 septembre 1984, il y a 42 ans. C'était sur le réseau ABC, avec notamment dans la distribution des guest stars qui apparaissaient comme Frank Sinatra ou encore Ray Charles à l'époque. Allez, bon anniversaire à vous, les natifs du 20 septembre. Sachez que vous êtes le même jour que Sabine Azéma qui fête ses 77 ans. Excellent anniversaire également à Sophia Loren, 92 ans. Belle journée, bon dimanche.
3: Bonjour à tous, le soleil va briller sur l'ensemble du pays ce lundi 21 septembre, malgré la présence de nuages sur une large partie de l'Hexagone. Le ciel se dégagera par le nord dans le courant de l'après-midi.

empêché les joueuses de l'emporter puisque la rencontre s'est soldée par un score final de 48 à 33. Le match s'est déroulé hier après-midi à Aix-en-Provence. Ligue 1, Auxerre joue contre Brest aujourd'hui dans le cadre de la 5e journée de compétition. Nice affrontera Lille à 17h15 et la journée se terminera par la rencontre entre Marseille et le Paris Saint-Germain à 20h45.

0: saison est 9e. Football toujours, Corentin Tolisso a appelé à une égalité de traitement dans tous les stades après la rencontre entre Lyon et Rennes. La rencontre a été interrompue une dizaine de minutes en première période en cause d'une banderole et des chants insultants visant Saint-Étienne. Le milieu de terrain a salué l'initiative mais estime que ça devrait être fait à chaque fois. Super coupe de basket, Tony Parker débute mal sa nouvelle vie de coach de l'ASVEL. Le club a été battu hier par Roanne avec un score final de 73-71. Il s'agissait de la demi-finale de la compétition organisée à Roland-Garros. Le coach a indiqué qu'il y avait beaucoup de choses à améliorer, mais pas beaucoup de temps. L'entraînement avant match n'a d'ailleurs duré qu'une semaine. Tennis, c'est un coup dur pour les Bleus, éliminés par le Canada en Coupe Davis. C'est le 5e joueur mondial, Félix Auger-Aliassime, qui a offert la qualification aux Canadiens face au Français Arthur Rinderneck. Athlétisme, la Française Agathe Guillemot,
1: 22h,
0: monde de 1000 aux mondiaux de course. Elle a décroché le titre hier à Copenhague. La Bretonne était arrivée 4e sur le 1500 mètres des mondiaux en salle en mars et 4e au championnat d'Europe en août. C'est donc une belle victoire.
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4: Un véhicule qui ne roule plus, ça paraît compliqué de s'en débarrasser. En réalité, la filière légale est simple et gratuite avec jerecyclemonvéhicule.fr. Thomas Robert, vous êtes administrateur de ce portail officiel. Que fait-on quand on a un véhicule hors d'usage ?
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7: Bonjour, bonjour à tous. À la une, le budget 2027. Sébastien Lecornu a réclamé hier 54 milliards d'euros d'économies. Malgré ça, la dette publique atteindra un niveau jamais vu, 121,7% du produit intérieur brut l'an prochain. Et les impôts vont augmenter. La CGT a prévenu, sans écoute de la grogne sociale, l'hiver va mal se passer. Une grogne déjà dans la rue. Le gazole a battu un nouveau record à plus de 2,39 € le litre. En moyenne, des gilets jaunes se sont rassemblés hier sur le Vieux-Port à Marseille, mais la mobilisation reste limitée. Et puis tension avec Moscou. Paris a dénoncé hier une décision russe plaçant sous tutelle des filiales d'entreprises françaises dans Auchan. Le ministre de l'Intérieur appelle les préfets à la vigilance. Deux faits divers également. Dans le Rhône, un adolescent de 15 ans proche de l'ultra-droite a été mis en examen. Il aurait projeté un attentat contre son ancien lycée. Jean Beauvais, un homme décrit comme menaçant, a été tué par les policiers hier venu l'interpeller. Et on termine en douceur, c'est le dernier jour des journées européennes du patrimoine jusqu'à ce soir. C'est la fin de cette édition, passez une excellente journée.
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9: 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Broken Wood sur France 3, votre série avec 2 épisodes. Du rugby sur Canal+, avec la suite et la fin de la 3e journée de Top 14. Bordeaux-Bègles contre le Stade Français Paris. Sur France 5, vous pourrez voir Indochine, une guerre oubliée, votre documentaire. 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Bonne soirée télé et bon dimanche.
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10: Bonsoir à tous. Saint-Pierre et Miquelon, le premier ministre canadien est arrivé sur place, accueilli par Emmanuel Macron. Les responsables français et canadiens veulent afficher leur bonne entente en réponse aux volontés conquérantes de Donald Trump. Le président a rappelé que l'archipel était français et qu'il n'y a pas de discussion sur le sujet. Il a répondu à la communication provocante de Trump qui a posé le drapeau américain dessus. Météo, jusqu'à 35 degrés sont attendus dans le sud la semaine prochaine. Les températures remontent en France alors que l'automne débute. C'est l'Occitanie qui connaîtra particulièrement cet épisode de chaleur, avec des valeurs parfois supérieures de 7 à 10 degrés par rapport aux moyennes saisonnières. Ce beau temps se poursuivra mardi et mercredi. Mobilité, le prix du gasoil atteint un nouveau record en France à près de 2,41 € en moyenne par litre. C'est ce que montrent les calculs de l'AFP à partir des données publiques. Le samplon 98 dépasse en moyenne aujourd'hui les 2,28 €. Le gouvernement doit se réunir demain pour trouver des solutions face à cette situation. Il refuse pour le moment de supprimer certaines taxes. Présidentielle de 2027, Marine Le Pen est considérée comme la candidate la plus à même de gérer les défis de l'intelligence artificielle. C'est ce que montre un sondage IFOP pour la Tribune du Dimanche publié aujourd'hui. 29% des Français considèrent que la candidate RN peut relever les défis de l'IA. 39% des sondés considèrent d'ailleurs qu'il s'agit d'un enjeu important. La Corée du Nord a tiré aujourd'hui un nouveau projectile non identifié.

0: Pyongyang. Pyongyang a déjà tiré plusieurs missiles balistiques la semaine dernière. Cinéma, Courteney Cox se verrait bien réaliser Scream 8. La comédienne estime avoir tout ce qu'il faut pour passer derrière la caméra. Il faut dire qu'elle a passé 30 ans à affronter Ghostface. Elle estime donc que personne ne connaît la franchise mieux qu'elle. La star de Friends a d'ailleurs déjà réalisé plusieurs films.
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2: Très bon dimanche 20 septembre 2026 avec nous. Bonne fête aux Davies qui sont à l'honneur aujourd'hui. Et c'est la journée internationale du sport universitaire. Dans l'éphéméride de cette journée, le 20 septembre 2000, il y a pile 26 ans, la triple championne olympique Marie-Josée Pérec quittait les Olympiades de Sydney et déclarait forfait la veille de la compétition du 400 mètres. C'est une terrible désillusion à l'époque, on s'en souvient donc, en 20 septembre 2000. Et puis une première diffusion pour la série américaine Madame est servie, 20 septembre 1984, il y a 42 ans. C'était sur le réseau ABC, avec notamment dans la distribution des guest stars qui apparaissaient comme Frank Sinatra ou encore Ray Charles à l'époque. Allez, bon anniversaire à vous, les natifs du 20 septembre. Sachez que vous êtes le même jour que Sabine Azéma qui fête ses 77 ans. Excellent anniversaire également à Sophia Loren, 92 ans. Belle journée, bon dimanche.
3: Bonjour à tous, le soleil va briller sur l'ensemble du pays ce lundi 21 septembre, malgré la présence de nuages sur une large partie de l'Hexagone. Le ciel se dégagera par le nord dans le courant de l'après-midi.

n'a pas empêché les joueuses de l'emporter puisque la rencontre s'est soldée par un score final de 48 à 33. Le match s'est déroulé hier après-midi à Aix-en-Provence. Les Gains Auxerre jouent contre Brest aujourd'hui dans le cadre de la 5e journée de compétition. Nice affrontera Lille à 17h15.

0: et Rennes. La rencontre a été interrompue une dizaine de minutes en première période en cause d'une banderole et des chants insultants visant Saint-Étienne. Le milieu de terrain a salué l'initiative mais estime que ça devrait être fait à chaque fois. Super coupe de basket, Tony Parker débute mal sa nouvelle vie de coach de l'ASVEL. Le club a été battu hier par Roanne avec un score final de 73-71. Il s'agissait de la demi-finale de la compétition organisée à Roland-Garros. Le coach a indiqué qu'il y avait beaucoup de choses à améliorer, mais pas beaucoup de temps. L'entraînement avant match n'a d'ailleurs duré qu'une semaine. Tennis, c'est un coup dur pour les Bleus, éliminés par le Canada en Coupe Davis. C'est le cinquième joueur mondial, Félix Auger-Aliassime, qui a offert la qualification aux Canadiens face au Français Arthur Rinderneck. Athlétisme, la Française Agathe Guillemot est championne du monde de 1000 aux mondiaux de course. Elle a décroché le titre hier à Copenhague. La Bretonne était arrivée quatrième sur le 1500 mètres des mondiaux en salle en mars et quatrième au championnat d'Europe en août. C'est donc une belle victoire.
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3: Un véhicule abandonné, c'est une pollution visuelle et surtout un risque pour l'environnement. Huile, batterie et fluides toxiques menacent nos sols. Bonjour Vanessa Montagne, vous êtes administratrice du portail officiel jerecyclemonvéhicule.fr. 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
4: Il faut savoir qu'un véhicule hors d'usage contient de nombreuses substances nocives comme les huiles moteurs, les liquides de frein, les batteries au plomb. Et donc un véhicule, s'il est abandonné dans la nature, va laisser ses fluides s'infiltrer directement dans les sols et les nappes phréatiques. Et dans les territoires outre-mer, les abandons de véhicules sont un fléau reconnu. Les conséquences sanitaires sont encore plus directes puisque les eaux stagnent dans les épaves, ce qui va favoriser la prolifération des moustiques et les risques de dengue et de chikungunya. Il est donc indispensable de confier son véhicule à un centre agréé.
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4: 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Et les matériaux comme les métaux, les plastiques vont être orientés sur des filières de recyclage adaptées. On va avoir donc un taux global de valorisation qui va dépasser les 95%. Et donc ce qui semblait être un déchet encombrant devient en réalité une ressource. A contrario, un acteur non agréé n'offre aucune garantie de dépollution et les déchets sont parfois abandonnés ou même brûlés sauvagement.
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6: Bonjour à tous. À la une, le budget 2027. Sébastien Lecornu a réclamé hier 54 milliards d'euros d'économies. Malgré ça, la dette publique atteindra un niveau jamais vu, 121,7% du produit intérieur brut l'an prochain. Et les impôts vont augmenter. La CGT a prévenu, sans écoute de la grogne sociale, l'hiver va mal se passer. Une grogne déjà dans la rue. Le gazole a battu un nouveau record à plus de 2,39 € le litre. En moyenne, des gilets jaunes se sont rassemblés hier sur le Vieux-Port à Marseille, mais la mobilisation reste limitée. Et puis tension avec Moscou. Paris a dénoncé hier une décision russe plaçant sous tutelle des filiales d'entreprises françaises dans Auchan. Le ministre de l'Intérieur appelle les préfets à la vigilance. Deux faits divers également. Dans le Rhône, un adolescent de 15 ans proche de l'ultra-droite a été mis en examen. Il aurait projeté un attentat contre son ancien lycée. Jean Abovet, un homme décrit comme menaçant, a été tué par les policiers hier venus l'interpeller. Et on termine en douceur, c'est le dernier jour des journées européennes du patrimoine jusqu'à ce soir. C'est la fin de cette édition, passez une excellente journée.
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7: 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Un métier sérieux, également du ciné ce soir sur France 2. Broken Wood sur France 3, votre série avec deux épisodes. Du rugby sur Canal Plus avec la suite et la fin de la troisième journée de Top 14. Bordeaux-Bègles contre le Stade Français Paris. Sur France 5, vous pourrez voir Indochine, une guerre oubliée, votre documentaire. 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Bonne soirée télé et bon dimanche.
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8: Bonsoir à tous. Saint-Pierre et Miquelon, le premier ministre canadien est arrivé sur place, accueilli par Emmanuel Macron. Les responsables français et canadiens veulent afficher leur bonne entente en réponse aux volontés conquérantes de Donald Trump. Le président a rappelé que l'archipel était français et qu'il n'y a pas de discussion sur le sujet. Il a répondu à la communication provocante de Trump qui a apposé le drapeau américain dessus. Météo, jusqu'à 35 degrés sont attendus dans le sud la semaine prochaine. Les températures remontent en France alors que l'automne débute. C'est l'Occitanie qui connaîtra particulièrement cet épisode de chaleur, avec des valeurs parfois supérieures de 7 à 10 degrés par rapport aux moyennes saisonnières. Ce beau temps se poursuivra mardi et mercredi. Mobilité, le prix du gasoil atteint un nouveau record en France à près de 2,41 euros en moyenne par litre. C'est ce que montrent les calculs de l'AFP à partir des données publiques. Le samplon 98 dépasse en moyenne aujourd'hui les 2,28 euros. Le gouvernement doit se réunir demain pour trouver des solutions face à cette situation. Il refuse pour le moment de supprimer certaines taxes. Présidentielle de 2027, Marine Le Pen est considérée comme la candidate la plus à même de gérer les défis de l'intelligence artificielle. C'est ce que montre un sondage IFOP pour la Tribune du Dimanche publié aujourd'hui. 29% des Français considèrent que la candidate RN peut relever les défis de l'IA. 39% des sondés considèrent d'ailleurs qu'il s'agit d'un enjeu important. La Corée du Nord a tiré aujourd'hui un nouveau projectile non identifié.

0: Pyongyang a déjà tiré plusieurs missiles balistiques la semaine dernière. Cinéma, Courteney Cox se verrait bien réaliser Scream 8. La comédienne estime avoir tout ce qu'il faut pour passer derrière la caméra. Il faut dire qu'elle a passé 30 ans à affronter Ghostface. Elle estime donc que personne ne connaît la franchise mieux qu'elle. La star de Friends a d'ailleurs déjà réalisé plusieurs films.
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2: Très bon dimanche, 20 septembre 2026. Avec nous, bonne fête aux Davies qui sont à l'honneur aujourd'hui. Et c'est la journée internationale du sport universitaire. Dans l'éphéméride de cette journée, le 20 septembre 2000, il y a pile 26 ans, la triple championne olympique Marie-Josée Pérec quittait les Olympiades de Sydney et déclarait forfait la veille de la compétition du 400 mètres. C'est une terrible désillusion à l'époque, on s'en souvient donc, en 20 septembre 2000. Et puis une première diffusion pour la série américaine Madame est servie, 20 septembre 1984, il y a 42 ans. C'était sur le réseau ABC, avec notamment dans la distribution des guest stars qui apparaissaient comme Frank Sinatra ou encore Ray Charles à l'époque. Allez, bon anniversaire à vous, les natifs du 20 septembre. Sachez que vous êtes le même jour que Sabine Azéma qui fête ses 77 ans. Excellent anniversaire également à Sophia Loren, 92 ans. Belle journée, bon dimanche.
3: Bonjour à tous, le soleil va briller sur l'ensemble du pays ce lundi 21 septembre, malgré la présence de nuages sur une large partie de l'Hexagone. Le ciel se dégagera par le nord dans le courant de l'après-midi.

empêcher les joueuses de l'emporter puisque la rencontre s'est soldée par un score final de 48 à 33. Le match s'est déroulé hier après-midi à Aix-en-Provence. Ligue 1, Auxerre joue contre Brest aujourd'hui dans le cadre de la 5e journée de compétition. Nice affrontera Lille à 17h15 et la journée se terminera par la rencontre entre Marseille et le Paris Saint-Germain à 20h45.

0: saison est 9e. Football toujours, Corentin Tolisso a appelé à une égalité de traitement dans tous les stades après la rencontre entre Lyon et Rennes. La rencontre a été interrompue une dizaine de minutes en première période en cause d'une banderole et des chants insultants visant Saint-Étienne. Le milieu de terrain a salué l'initiative mais estime que ça devrait être fait à chaque fois. Super coupe de basket, Tony Parker débute mal sa nouvelle vie de coach de l'ASVEL. Le club a été battu hier par Roanne avec un score final de 73-71. Il s'agissait de la demi-finale de la compétition organisée à Roland-Garros. Le coach a indiqué qu'il y avait beaucoup de choses à améliorer, mais pas beaucoup de temps. L'entraînement avant match n'a d'ailleurs duré qu'une semaine. Tennis, c'est un coup dur pour les Bleus, éliminés par le Canada en Coupe Davis. C'est le 5e joueur mondial, Félix Auger-Aliassime, qui a offert la qualification aux Canadiens face au Français Arthur Rinderneck. Athlétisme, la Française Agathe Guillemot est championne du monde de 1000 aux mondiaux de course. Elle a décroché le titre hier à Copenhague. La Bretonne était arrivée 4e sur le 1500 mètres des mondiaux en salle en mars et 4e au championnat d'Europe en août. C'est donc une belle victoire.
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3: Plus d'un million de véhicules arrivent en fin de vie chaque année en France. Ce qui ressemble à une épave est en réalité un gisement de ressources. Métaux, plastiques, pièces détachées. Bonjour Antoine Aguétan, vous êtes directeur de centre agréé de traitement de véhicules hors d'usage. Quand un véhicule arrive chez vous, quelles sont les grandes étapes ?
4: Bonjour, la première étape que l'on réalise, c'est de lui attribuer un numéro de police qui va le suivre de l'entrée du véhicule physique et administratif jusqu'à sa sortie, jusqu'à sa destruction. Et l'objectif pour nous est de déconstruire de la façon la plus propre possible, avec un objectif, c'est d'arriver à plus de 95% de matière à recycler, avec tout un processus industriel de dépollution de tous les fluides et de déconstruction de toutes les matières qui sont valorisables.
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6: Bonjour à tous. À la une, le budget 2027. Sébastien Lecornu a réclamé hier 54 milliards d'euros d'économies. Malgré ça, la dette publique atteindra un niveau jamais vu, 121,7% du produit intérieur brut l'an prochain. Et les impôts vont augmenter. La CGT a prévenu, sans écoute de la grogne sociale, l'hiver va mal se passer. Une grogne déjà dans la rue. Le gazole a battu un nouveau record à plus de 2,39 € le litre. En moyenne, des gilets jaunes se sont rassemblés hier sur le Vieux-Port à Marseille, mais la mobilisation reste limitée. Et puis tension avec Moscou. Paris a dénoncé hier une décision russe plaçant sous tutelle des filiales d'entreprises françaises dans Auchan. Le ministre de l'Intérieur appelle les préfets à la vigilance. Deux faits divers également. Dans le Rhône, un adolescent de 15 ans proche de l'ultra-droite a été mis en examen. Il aurait projeté un attentat contre son ancien lycée. Jean Abovet, un homme décrit comme menaçant, a été tué par les policiers hier venus l'interpeller. Et on termine en douceur, c'est le dernier jour des journées européennes du patrimoine jusqu'à ce soir. C'est la fin de cette édition. Passez une excellente journée.
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7: 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Bordeaux-Bègles contre le Stade Français Paris. 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Bonne soirée télé et bon dimanche.
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9: Bonsoir à tous. Saint-Pierre et Miquelon, le premier ministre canadien est arrivé sur place, accueilli par Emmanuel Macron. Les responsables français et canadiens veulent afficher leur bonne entente en réponse aux volontés conquérantes de Donald Trump. Le président a rappelé que l'archipel était français et qu'il n'y a pas de discussion sur le sujet. Il a répondu à la communication provocante de Trump qui a apposé le drapeau américain dessus. Météo, jusqu'à 35 degrés sont attendus dans le sud la semaine prochaine. Les températures remontent en France alors que l'automne débute. C'est l'Occitanie qui connaîtra particulièrement cet épisode de chaleur, avec des valeurs parfois supérieures de 7 à 10 degrés par rapport aux moyennes saisonnières. Ce beau temps se poursuivra mardi et mercredi. Mobilité, le prix du gasoil atteint un nouveau record en France à près de 2,41 euros en moyenne par litre. C'est ce que montrent les calculs de l'AFP à partir des données publiques. Le samplon 98 dépasse en moyenne aujourd'hui les 2,28 euros. Le gouvernement doit se réunir demain pour trouver des solutions face à cette situation. Il refuse pour le moment de supprimer certaines taxes. Présidentielle de 2027, Marine Le Pen est considérée comme la candidate la plus à même de gérer les défis de l'intelligence artificielle. C'est ce que montre un sondage IFOP pour la Tribune du Dimanche publié aujourd'hui. 29% des Français considèrent que la candidate RN peut relever les défis de l'IA. 39% des sondés considèrent d'ailleurs qu'il s'agit d'un enjeu important. La Corée du

0: Pyongyang a déjà tiré plusieurs missiles balistiques la semaine dernière. Cinéma, Courteney Cox se verrait bien réaliser Scream 8. La comédienne estime avoir tout ce qu'il faut pour passer derrière la caméra. Il faut dire qu'elle a passé 30 ans à affronter Ghostface. Elle estime donc que personne ne connaît la franchise mieux qu'elle. La star de Friends a d'ailleurs déjà réalisé plusieurs films.
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2: Très bon dimanche 20 septembre 2026 avec nous. Bonne fête aux Davies qui sont à l'honneur aujourd'hui. Et c'est la journée internationale du sport universitaire. Dans l'éphéméride de cette journée, le 20 septembre 2000, il y a pile 26 ans, la triple championne olympique Marie-Josée Pérec quittait les Olympiades de Sydney et déclarait forfait la veille de la compétition du 400 mètres. C'est une terrible désillusion à l'époque, on s'en souvient donc, en 20 septembre 2000. Et puis une première diffusion pour la série américaine Madame est servie, 20 septembre 1984, il y a 42 ans. C'était sur le réseau ABC, avec notamment dans la distribution des guest stars qui apparaissaient comme Frank Sinatra ou encore Ray Charles à l'époque. Allez, bon anniversaire à vous, les natifs du 20 septembre. Sachez que vous êtes le même jour que Sabine Azéma qui fête ses 77 ans. Excellent anniversaire également à Sophia Loren, 92 ans. Belle journée, bon dimanche.
3: Bonjour à tous, le soleil va briller sur l'ensemble du pays ce lundi 21 septembre, malgré la présence de nuages sur une large partie de l'Hexagone. Le ciel se dégagera par le nord dans le courant de l'après-midi.

Bonjour à tous. Rugby, les Bleus ont reçu 4 cartons en 6 minutes face à l'Australie. La première période de la rencontre a viré au cauchemar hier pour les tricolores qui ont joué à 11 au lieu de 15 pendant une dizaine de minutes. Une grosse déconvenue qui n'a pas empêché les joueuses de l'emporter puisque la rencontre s'est soldée par un score final de 48 à 33. Le match s'est déroulé hier après-midi à Aix-en-Provence. Ligue 1, Auxerre joue contre Brest aujourd'hui dans le cadre de la 5e journée de compétition.

0: a salué l'initiative, mais estime que ça devrait être fait à chaque fois. Super coupe de basket, Tony Parker débute mal sa nouvelle vie de coach de l'ASVEL. Le club a été battu hier par Roanne avec un score final de 73-71. Il s'agissait de la demi-finale de la compétition organisée à Roland-Garros. Le coach a indiqué qu'il y avait beaucoup de choses à améliorer, mais pas beaucoup de temps. L'entraînement avant match n'a d'ailleurs duré qu'une semaine. Tennis, c'est un coup dur pour les Bleus, éliminés par le Canada en Coupe Davis. C'est le cinquième joueur mondial, Félix Auger-Aliassime, qui a offert la qualification aux Canadiens face au Français Arthur Rinderneck. Athlétisme, la Française Agathe Guillemot est championne du monde de 1000 aux mondiaux de course. Elle a décroché le titre hier à Copenhague. La Bretonne était arrivée quatrième sur le 1500 mètres des mondiaux en salle en mars et quatrième au championnat d'Europe en août. C'est donc une belle victoire.
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3: Beaucoup de personnes pensent être en règle dès lors qu'elles ont reçu un certificat de destruction après avoir remis leur véhicule hors d'usage à un épaviste. Émilie Repusseau, bonjour. Vous êtes secrétaire générale adjointe de la Fédération nationale de l'automobile. Ce document est-il forcément une garantie ?
4: 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et cela peut perdurer très longtemps dans le temps, vous obligeant à engager des procédures judiciaires en nombre.
3: 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Et pour terminer, un message à tous les automobilistes.
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6: Bonjour, bonjour à tous. À la une, le budget 2027. Sébastien Lecornu a réclamé 22h34 milliards d'euros d'économies. Malgré ça, la dette publique atteindra un niveau jamais vu, 121,7% du produit intérieur brut l'an prochain. Et les impôts vont augmenter. La CGT a prévenu, sans écoute de la grogne sociale, l'hiver va mal se passer. Une grogne déjà dans la rue. Le gazole a battu un nouveau record à plus de 2,39€ le litre. En moyenne, des gilets jaunes se sont rassemblés hier sur le Vieux-Port à Marseille, mais la mobilisation reste limitée. Et puis tension avec Moscou. Paris a dénoncé hier une décision russe plaçant sous tutelle des filiales d'entreprises françaises dans Auchan. Le ministre de l'Intérieur appelle les préfets à la vigilance. Deux faits divers également. Dans le Rhône, un adolescent de 15 ans proche de l'ultra-droite a été mis en examen. Il aurait projeté un attentat contre son ancien lycée. Jean Beauvais, un homme décrit comme menaçant, a été tué par les policiers hier venus l'interpeller. Et on termine en douceur, c'est le dernier jour des journées européennes du patrimoine jusqu'à ce soir. C'est la fin de cette édition. Passez une excellente journée.
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7: 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Broken Wood sur France 3, votre série avec deux épisodes. Du rugby sur Canal+, avec la suite et la fin de la troisième journée de Top 14. Bordeaux-Bègles contre le Stade Français Paris. 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Bonne soirée télé et bon dimanche.
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9: Bonsoir à tous. Saint-Pierre et Miquelon, le premier ministre canadien est arrivé sur place, accueilli par Emmanuel Macron. Les responsables français et canadiens veulent afficher leur bonne entente en réponse aux volontés conquérantes de Donald Trump. Le président a rappelé que l'archipel était français.

0: et qu'il n'y a pas de discussion sur le sujet. Il a répondu à la communication provocante de Trump qui a posé le drapeau américain dessus. Météo, jusqu'à 35 degrés sont attendus dans le sud la semaine prochaine. Les températures remontent en France alors que l'automne débute. C'est l'Occitanie qui connaîtra particulièrement cet épisode de chaleur avec des valeurs parfois supérieures de 7 à 10 degrés par rapport aux moyennes saisonnières. Ce beau temps se poursuivra mardi et mercredi. Mobilité, le prix du gasoil atteint un nouveau record en France à près de 2,41 euros en moyenne par litre. C'est ce que montrent les calculs de l'AFP à partir des données publiques. Le samplon 98 dépasse en moyenne aujourd'hui les 2,28 euros. Le gouvernement doit se réunir demain pour trouver des solutions face à cette situation. Il refuse pour le moment de supprimer certaines taxes. Présidentielle de 2027, Marine Le Pen est considérée comme la candidate la plus à même de gérer les défis de l'intelligence artificielle. C'est ce que montre un sondage IFOP pour la Tribune du Dimanche publié aujourd'hui. 29% des Français considèrent que la candidate RN peut relever les défis de l'IA. 39% des sondés considèrent d'ailleurs qu'il s'agit d'un enjeu important. La Corée du Nord a tiré aujourd'hui un nouveau projectile non identifié vers la mer du Japon. C'est ce qu'ont déclaré les autorités sud-coréennes et japonaises aujourd'hui. Le ministère de la Défense japonais a précisé que le projectile est retombé. Aucun détail n'a été communiqué pour le moment. Pyongyang a déjà tiré plusieurs missiles balistiques la semaine dernière. Cinéma, Courteney Cox se verrait bien réaliser Scream 8. La comédienne estime avoir tout ce qu'il faut pour passer derrière la caméra. Il faut dire qu'elle a passé 30 ans à affronter Ghostface. Elle estime donc que personne ne connaît la franchise mieux qu'elle. La star de Friends a d'ailleurs déjà réalisé plusieurs films.
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2: Très bon dimanche, 20 septembre 2026 avec nous. Bonne fête aux Davies qui sont à l'honneur aujourd'hui. Et c'est la journée internationale du sport universitaire. Dans l'éphéméride de cette journée, le 20 septembre 2000, il y a pile 26 ans, la triple championne olympique Marie-Josée Pérec quitter les Olympiades de Sydney et déclarer forfait la veille de la compétition du 400 mètres. C'est une terrible désillusion à l'époque, on s'en souvient donc, en 20 septembre 2000. Et puis une première diffusion pour la série américaine Madame est servie, 20 septembre 1984, il y a 42 ans. C'était sur le réseau ABC, avec notamment dans la distribution des guest stars qui apparaissaient comme Frank Sinatra ou encore Ray Charles à l'époque. Allez, bon anniversaire à vous, les natifs du 20 septembre. Sachez que vous êtes le même jour que Sabine Azéma, qui fête ses 77 ans. Excellent anniversaire également à Sophia Loren, 92 ans. Belle journée, bon dimanche.
3: Bonjour à tous, le soleil va briller sur l'ensemble du pays ce lundi 21 septembre, malgré la présence de nuages sur une large partie de l'Hexagone. Le ciel se dégagera par le nord dans le courant de l'après-midi.

au lieu de 15 pendant une dizaine de minutes. Une grosse déconvenue qui n'a pas empêché les joueuses de l'emporter puisque la rencontre s'est soldée par un score final de 48 à 33. Le match s'est déroulé hier après-midi à Aix-en-Provence. Les Gains au Serre jouent contre Brest aujourd'hui.

0: Le début de saison est 9e. Football toujours, Corentin Tolisso a appelé à une égalité de traitement dans tous les stades après la rencontre entre Lyon et Rennes. La rencontre a été interrompue une dizaine de minutes en première période en cause d'une banderole et des chants insultants visant Saint-Étienne. Le milieu de terrain a salué l'initiative mais estime que ça devrait être fait à chaque fois. Super coupe de basket, Tony Parker débute mal sa nouvelle vie de coach de l'ASVEL. Le club a été battu hier par Roanne avec un score final de 73-71. Il s'agissait de la demi-finale de la compétition organisée à Roland-Garros. Le coach a indiqué qu'il y avait beaucoup de choses à améliorer, mais pas beaucoup de temps. L'entraînement avant match n'a d'ailleurs duré qu'une semaine. Tennis, c'est un coup dur pour les Bleus éliminés par le Canada en Coupe Davis. C'est le 5e joueur mondial, Félix Auger-Aliassim, qui a offert la qualification aux Canadiens face au Français Arthur Rinderneck. Athlétisme, la Française Agathe Guillemot est championne du monde de 1000 aux Mondiaux de course. Elle a décroché le titre hier à Copenhague. La Bretonne était arrivée 4e sur le 1500 mètres des Mondiaux en salle en mars et 4e au championnat d'Europe en août. C'est donc une belle victoire.
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3: Plus de 300 000 véhicules hors d'usage échappent chaque année à la filière légale de recyclage en France. Derrière ce chiffre, des risques pour l'environnement et des propriétaires qui, sans le savoir, ont confié leurs véhicules à des acteurs non agréés, avec parfois de lourdes conséquences. Cécile Debon, vous êtes maire de Moisson et présidente de la communauté de communes des Portes de l'Île-de-France dans les Yvelines. Alors, qu'observez-vous sur le terrain ?
4: Ce sont des petites affichettes collées sur les poteaux, les abribus ou le mobilier urbain. Les signaux d'alerte sont assez faciles à identifier. D'abord, il n'y a souvent qu'un numéro de téléphone portable, aucune adresse physique, aucune mention d'un centre agréé. On vous promet parfois de repartir avec de l'argent liquide en échange de votre véhicule.
3: Et quels sont les risques face à ces acteurs illégaux ?
4: Il peut y avoir des conséquences judiciaires et administratives. Si le véhicule n'est pas correctement détruit et désimmatriculé, il reste juridiquement au nom de son ancien propriétaire. S'il est ensuite utilisé frauduleusement ou impliqué dans des infractions type excès de vitesse, on peut avoir jusqu'à 7 500 € d'amende. Le bon réflexe est très simple, vérifier que l'opérateur est agréé. 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
5: Bonjour, bonjour à tous. À la une, le budget 2027. Sébastien Lecornu a réclamé hier 54 milliards d'euros d'économies. Malgré ça, la dette publique atteindra un niveau jamais vu, 121,7% du produit intérieur brut l'an prochain. Et les impôts vont augmenter. La CGT a prévenu, sans écoute de la grogne sociale, l'hiver va mal se passer. Une grogne déjà dans la rue. Le gazole a battu un nouveau record à plus de 2,39 € le litre. En moyenne, des gilets jaunes se sont rassemblés hier sur le Vieux-Port à Marseille, mais la mobilisation reste limitée. Et puis tension avec Moscou. Paris a dénoncé hier une décision russe plaçant sous tutelle des filiales d'entreprises françaises dans Auchan. Le ministre de l'Intérieur appelle les préfets à la vigilance. Deux faits divers également. Dans le Rhône, un adolescent de 15 ans proche de l'ultra-droite a été mis en examen. Il aurait projeté un attentat contre son ancien lycée. Jean Beauvais, un homme décrit comme menaçant, a été tué par les policiers hier venu l'interpeller. Et on termine en douceur, c'est le dernier jour des journées européennes du patrimoine jusqu'à ce soir. C'est la fin de cette édition, passez une excellente journée.
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6: 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Broken Wood sur France 3, votre série avec 2 épisodes. Du rugby sur Canal+, avec la suite et la fin de la 3e journée de Top 14. Bordeaux-Bègles contre le Stade Français Paris. 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Bonne soirée télé et bon dimanche.
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8: Bonsoir à tous. Saint-Pierre et Miquelon, le premier ministre canadien est arrivé sur place, accueilli par Emmanuel Macron. Les responsables français et canadiens veulent afficher leur bonne entente en réponse aux volontés conquérantes de Donald Trump. Le président a rappelé que l'archipel était français et qu'il n'y a pas de discussion sur le sujet. Il a répondu à la communication provocante de Trump qui a posé le drapeau américain dessus. Météo, jusqu'à 35 degrés sont attendus dans le sud la semaine prochaine. Les températures remontent en France alors que l'automne débute. C'est l'Occitanie qui connaîtra particulièrement cet épisode de chaleur, avec des valeurs parfois supérieures de 7 à 10 degrés par rapport aux moyennes saisonnières. Ce beau temps se poursuivra mardi et mercredi. Mobilité, le prix du gasoil atteint un nouveau record en France à près de 2,41 euros en moyenne par litre. C'est ce que montrent les calculs de l'AFP à partir des données publiques. Le samplon 98 dépasse en moyenne aujourd'hui les 2,28 euros. Le gouvernement doit se réunir demain pour trouver des solutions face à cette situation. Il refuse pour le moment de supprimer certaines taxes. Présidentielle de 2027, Marine Le Pen est considérée comme la candidate la plus à même de gérer les défis de l'intelligence artificielle. C'est ce que montre un sondage IFOP pour la Tribune du Dimanche publié aujourd'hui. 29% des Français considèrent que la candidate RN peut relever les défis de l'IA. 39% des sondés considèrent d'ailleurs qu'il s'agit d'un enjeu important. La Corée du Nord a tiré aujourd'hui un nouveau projectile non identifié.

0: récemment. Pyongyang a déjà tiré plusieurs missiles balistiques la semaine dernière. Cinéma, Courteney Cox se verrait bien réaliser Scream 8. La comédienne estime avoir tout ce qu'il faut pour passer derrière la caméra. Il faut dire qu'elle a passé 30 ans à affronter Ghostface. Elle estime donc que personne ne connaît la franchise mieux qu'elle. La star de Friends a d'ailleurs déjà réalisé plusieurs films.
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2: Très bon dimanche 20 septembre 2026 avec nous. Bonne fête aux Davies qui sont à l'honneur aujourd'hui. Et c'est la journée internationale du sport universitaire. Dans l'éphéméride de cette journée, le 20 septembre 2000, il y a pile 26 ans, la triple championne olympique Marie-Josée Pérec quittait les Olympiades de Sydney et déclarait forfait la veille de la compétition du 400 mètres. C'est une terrible désillusion à l'époque, on s'en souvient donc, en 20 septembre 2000. Et puis une première diffusion pour la série américaine Madame est servie, 20 septembre 1984, il y a 42 ans. C'était sur le réseau ABC, avec notamment dans la distribution des guest stars qui apparaissaient comme Frank Sinatra ou encore Ray Charles à l'époque. Allez, bon anniversaire à vous, les natifs du 20 septembre. Sachez que vous êtes le même jour que Sabine Azéma qui fête ses 77 ans. Excellent anniversaire également à Sophia Loren, 92 ans. Belle journée, bon dimanche.
3: Bonjour à tous, le soleil va briller sur l'ensemble du pays ce lundi 21 septembre, malgré la présence de nuages sur une large partie de l'Hexagone. Le ciel se dégagera par le nord dans le courant de l'après-midi.

Bonjour à tous. Rugby, les Bleus ont reçu 4 cartons en 6 minutes face à l'Australie. La première période de la rencontre a viré au cauchemar hier pour les tricolores qui ont joué à 11 au lieu de 15 pendant une dizaine de minutes. Une grosse déconvenue qui n'a pas empêché les joueuses de l'emporter puisque la rencontre s'est soldée par un score final de 48 à 33. Le match s'est déroulé hier après-midi à Aix-en-Provence. Ligue 1, Auxerre joue contre Brest aujourd'hui dans le cadre de la 5e journée de compétition. Nice affrontera Lille à 17h15 et la journée se terminera par la rencontre entre Marseille et le Paris Saint-Germain à 20h45.

0: saison est 9e. Football toujours, Corentin Tolisso a appelé à une égalité de traitement dans tous les stades après la rencontre entre Lyon et Rennes. La rencontre a été interrompue une dizaine de minutes en première période en cause d'une banderole et des chants insultants visant Saint-Etienne. Le milieu de terrain a salué l'initiative mais estime que ça devrait être fait à chaque fois. Super coupe de basket, Tony Parker débute mal sa nouvelle vie de coach de l'ASVEL. Le club a été battu hier par Roanne avec un score final de 73-71. Il s'agissait de la demi-finale de la compétition organisée à Roland-Garros. Le coach a indiqué qu'il y avait beaucoup de choses à améliorer, mais pas beaucoup de temps. L'entraînement avant match n'a d'ailleurs duré qu'une semaine. Tennis, c'est un coup dur pour les Bleus, éliminés par le Canada en Coupe Davis. C'est le 5e joueur mondial, Félix Auger-Aliassim, qui a offert la qualification aux Canadiens face au Français Arthur Rinderneck. Athlétisme, la Française Agathe Guillemot est championne du monde de 1000 aux mondiaux de course. Elle a décroché le titre hier à Copenhague. La Bretonne était arrivée 4e sur le 1500 mètres des mondiaux en salle en mars et 4e au championnat d'Europe en août. C'est donc une belle victoire.
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3: Un véhicule qui ne roule plus, ça paraît compliqué de s'en débarrasser. En réalité, la filière légale est simple et gratuite avec jerecyclemonvéhicule.fr. Thomas Robert, vous êtes administrateur de ce portail officiel. Que fait-on quand on a un véhicule hors d'usage ?
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6: Bonjour, bonjour à tous. À la une, le budget 2027. Sébastien Lecornu a réclamé hier 54 milliards d'euros d'économies. Malgré ça, la dette publique atteindra un niveau jamais vu, 121,7% du produit intérieur brut l'an prochain. Et les impôts vont augmenter. La CGT a prévenu, sans écoute de la grogne sociale, l'hiver va mal se passer. Une grogne déjà dans la rue. Le gazole a battu un nouveau record à plus de 2,39 € le litre. En moyenne, des gilets jaunes se sont rassemblés hier sur le Vieux-Port à Marseille, mais la mobilisation reste limitée. Et puis tension avec Moscou. Paris a dénoncé hier une décision russe plaçant sous tutelle des filiales d'entreprises françaises dans Auchan. Le ministre de l'Intérieur appelle les préfets à la vigilance. Deux faits divers également. Dans le Rhône, un adolescent de 15 ans proche de l'ultra-droite a été mis en examen. Il aurait projeté un attentat contre son ancien lycée. Jean Beauvais, un homme décrit comme menaçant, a été tué par les policiers hier venu l'interpeller. Et on termine en douceur, c'est le dernier jour des journées européennes du patrimoine jusqu'à ce soir. C'est la fin de cette édition. Passez une excellente journée.
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7: 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Broken Wood sur France 3, votre série avec deux épisodes. Du rugby sur Canal+, avec la suite et la fin de la troisième journée de Top 14. Bordeaux-Bègles contre le Stade Français Paris. Sur France 5, vous pourrez voir Indochine, une guerre oubliée, votre documentaire. 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Bonne soirée télé et bon dimanche.
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9: Bonsoir à tous. Saint-Pierre et Miquelon, le premier ministre canadien est arrivé sur place, accueilli par Emmanuel Macron. Les responsables français et canadiens veulent afficher leur bonne entente en réponse aux volontés conquérantes de Donald Trump. Le président a rappelé que l'archipel était français et qu'il n'y a pas de discussion sur le sujet. Il a répondu à la communication provocante de Trump qui a posé le drapeau américain dessus. Météo, jusqu'à 35 degrés sont attendus dans le sud la semaine prochaine. Les températures remontent en France alors que l'automne débute. C'est l'Occitanie qui connaîtra particulièrement cet épisode de chaleur, avec des valeurs parfois supérieures de 7 à 10 degrés par rapport aux moyennes saisonnières. Ce beau temps se poursuivra mardi et mercredi. Mobilité, le prix du gasoil atteint un nouveau record en France à près de 2,41 euros en moyenne par litre. C'est ce que montrent les calculs de l'AFP à partir des données publiques. Le samplon 98 dépasse en moyenne aujourd'hui les 2,28 euros. Le gouvernement doit se réunir demain pour trouver des solutions face à cette situation. Il refuse pour le moment de supprimer certaines taxes. Présidentielle de 2027, Marine Le Pen est considérée comme la candidate la plus à même de gérer les défis de l'intelligence artificielle. C'est ce que montre un sondage IFOP pour la Tribune du Dimanche publié aujourd'hui. 29% des Français considèrent que la candidate RN peut relever les défis de l'IA. 39% des sondés considèrent d'ailleurs qu'il s'agit d'un enjeu important. La Corée du Nord a tiré aujourd'hui un nouveau projectile non identifié.

0: Pyongyang a déjà tiré plusieurs missiles balistiques la semaine dernière. Cinéma, Courteney Cox se verrait bien réaliser Scream 8. La comédienne estime avoir tout ce qu'il faut pour passer derrière la caméra. Il faut dire qu'elle a passé 30 ans à affronter Ghostface. Elle estime donc que personne ne connaît la franchise mieux qu'elle. La star de Friends a d'ailleurs déjà réalisé plusieurs films.
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2: Très bon dimanche 20 septembre 2026 avec nous. Bonne fête aux Davy qui sont à l'honneur aujourd'hui. Et c'est la journée internationale du sport universitaire. Dans l'éphéméride de cette journée, le 20 septembre 2000, il y a pile 26 ans, la triple championne olympique Marie-Josée Pérec quitter les Olympiades de Sydney et déclarer forfait la veille de la compétition du 400 mètres. C'est une terrible désillusion à l'époque, on s'en souvient donc, en 20 septembre 2000. Et puis une première diffusion pour la série américaine Madame est servie, 20 septembre 1984, il y a 42 ans. C'était sur le réseau ABC, avec notamment dans la distribution des guest stars qui apparaissaient comme Frank Sinatra ou encore Ray Charles à l'époque. Allez, bon anniversaire à vous, les natifs du 20 septembre. Sachez que vous êtes le même jour que Sabine Azéma qui fête ses 77 ans. Excellent anniversaire également à Sophia Loren, 92 ans. Belle journée, bon dimanche.
3: Bonjour à tous. Le soleil va briller sur l'ensemble du pays ce lundi 21 septembre, malgré la présence de nuages sur une large partie de l'Hexagone. Le ciel se dégagera par le nord.

empêcher les joueuses de l'emporter puisque la rencontre s'est soldée par un score final de 48 à 33. Le match s'est déroulé hier après-midi à Aix-en-Provence. Ligue 1, Auxerre joue contre Brest aujourd'hui dans le cadre de la 5e journée de compétition. Nice affrontera Lille à 17h15 et la journée se terminera par la rencontre entre Marseille et le Paris Saint-Germain à 20h45.

0: saison est 9e. Football toujours, Corentin Tolisso a appelé à une égalité de traitement dans tous les stades après la rencontre entre Lyon et Rennes. La rencontre a été interrompue une dizaine de minutes en première période. En cause, une banderole et des chants insultants visant Saint-Étienne. Le milieu de terrain a salué l'initiative mais estime que ça devrait être fait à chaque fois. Super Coupe de basket, Tony Parker débute mal sa nouvelle vie de coach de l'ASVEL. Le club a été battu hier par Roanne avec un score final de 73-71. Il s'agissait de la demi-finale de la compétition organisée à Roland-Garros. Le coach a indiqué qu'il y avait beaucoup de choses à améliorer, mais pas beaucoup de temps. L'entraînement avant match n'a d'ailleurs duré qu'une semaine. Tennis, c'est un coup dur pour les Bleus, éliminés par le Canada en Coupe Davis. C'est le 5e joueur mondial, Félix Auger-Aliassime, qui a offert la qualification aux Canadiens face au Français Arthur Rinderneck. Athlétisme, la Française Agathe Guillemot est championne du monde de 1000 aux mondiaux de course. Elle a décroché le titre hier à Copenhague. La Bretonne était arrivée 4e sur le 1500 mètres des mondiaux en salle en mars et 4e au championnat d'Europe en août. C'est donc une belle victoire.
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3: Un véhicule abandonné, c'est une pollution visuelle et surtout un risque pour l'environnement. Huile, batterie et fluides toxiques menacent nos sols. Bonjour Vanessa Montagne, vous êtes administratrice du portail officiel jerecyclemonvéhicule.fr. Qu'est-ce qui rend un véhicule hors d'usage si dangereux pour l'environnement ?
4: Il faut savoir qu'un véhicule hors d'usage contient de nombreuses substances nocives comme les huiles moteurs, les liquides de frein, les batteries au plomb. Et donc un véhicule, s'il est abandonné dans la nature, va laisser ses fluides s'infiltrer directement dans les sols et les nappes phréatiques. Et dans les territoires outre-mer, les abandons de véhicules sont un fléau reconnu. Les conséquences sanitaires sont encore plus directes puisque les eaux stagnent dans les épaves, ce qui va favoriser la prolifération des moustiques et les risques de dengue et de chikungunya. Il est donc indispensable de confier son véhicule à un centre agréé.
3: Alors justement, que devient ce véhicule lorsqu'il est confié à un centre agréé ?
4: En passant par un centre agréé, donc vous êtes absolument certain que tous les fluides dangereux seront extraits méthodiquement. Les pièces réutilisables vont être démontées, contrôlées et tracées. Et les matériaux comme les métaux, les plastiques vont être orientés sur des filières de recyclage adaptées. On va avoir donc un taux global de valorisation qui va dépasser les 95%. Et donc ce qui semblait être un déchet encombrant devient en réalité une ressource. A contrario, un acteur non agréé n'offre aucune garantie de dépollution et les déchets sont parfois abandonnés ou même brûlés sauvagement.
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5: Bonjour à tous. À la une, le budget 2027. Sébastien Lecornu a réclamé hier 54 milliards d'euros d'économies. Malgré ça, la dette publique atteindra un niveau jamais vu, 121,7% du produit intérieur brut l'an prochain. Et les impôts vont augmenter. La CGT a prévenu, sans écoute de la grogne sociale, l'hiver va mal se passer. Une grogne déjà dans la rue. Le gazole a battu un nouveau record à plus de 2,39 € le litre. En moyenne, des gilets jaunes se sont rassemblés hier sur le Vieux-Port à Marseille, mais la mobilisation reste limitée. Et puis tension avec Moscou. Paris a dénoncé hier une décision russe plaçant sous tutelle des filiales d'entreprises françaises dans Auchan. Le ministre de l'Intérieur appelle les préfets à la vigilance. Deux faits divers également. Dans le Rhône, un adolescent de 15 ans proche de l'ultra-droite a été mis en examen. Il aurait projeté un attentat contre son ancien lycée. Jean Abovet, un homme décrit comme menaçant, a été tué par les policiers hier venus l'interpeller. Et on termine en douceur, c'est le dernier jour des journées européennes du patrimoine jusqu'à ce soir. C'est la fin de cette édition. Passez une excellente journée.
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6: 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Broken Wood sur France 3, votre série avec 2 épisodes. Du rugby sur Canal Plus avec la suite et la fin de la 3e journée de Top 14. Bordeaux-Bègles contre le Stade Français Paris. Sur France 5, vous pourrez voir Indochine, une guerre oubliée, votre documentaire. 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Bonne soirée télé et bon dimanche.
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8: Bonsoir à tous. Saint-Pierre-et-Miquelon, le premier ministre canadien est arrivé sur place, accueilli par Emmanuel Macron. Les responsables français et canadiens veulent afficher leur bonne entente en réponse aux volontés conquérantes de Donald Trump. Le président a rappelé que l'archipel était français et qu'il n'y a pas de discussion sur le sujet. Il a répondu à la communication provocante de Trump qui a apposé le drapeau américain dessus. Météo, jusqu'à 35 degrés sont attendus dans le sud la semaine prochaine. Les températures remontent en France alors que
9: 23h.
8: C'est l'Occitanie qui connaîtra particulièrement cet épisode de chaleur avec des valeurs parfois supérieures de 7 à 10 degrés par rapport aux moyennes saisonnières. Ce beau temps se poursuivra mardi et mercredi. Mobilité, le prix du gasoil atteint un nouveau record en France à près de 2,41 € en moyenne par litre. C'est ce que montrent les calculs de l'AFP à partir des données publiques. Le samplon 98 dépasse en moyenne aujourd'hui les 2,28 €. Le gouvernement doit se réunir demain pour trouver des solutions face à cette situation. Il refuse pour le moment de supprimer certaines taxes. Présidentielle de 2027, Marine Le Pen est considérée comme la candidate la plus à même de gérer les défis de l'intelligence artificielle. C'est ce que montre un sondage IFOP pour la Tribune du Dimanche publié aujourd'hui. 29% des Français considèrent que la candidate RN peut relever les défis de l'IA. 39% des sondés considèrent d'ailleurs qu'il s'agit d'un enjeu important.

0: Pyongyang a déjà tiré plusieurs missiles balistiques la semaine dernière. Cinéma, Courteney Cox se verrait bien réaliser Scream 8. La comédienne estime avoir tout ce qu'il faut pour passer derrière la caméra. Il faut dire qu'elle a passé 30 ans à affronter Ghostface. Elle estime donc que personne ne connaît la franchise mieux qu'elle. La star de Friends a d'ailleurs déjà réalisé plusieurs films.
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2: Très bon dimanche 20 septembre 2026 avec nous. Bonne fête aux Davies qui sont à l'honneur aujourd'hui. Et c'est la journée internationale du sport universitaire. Dans l'éphéméride de cette journée, le 20 septembre 2000, il y a pile 26 ans, la triple championne olympique Marie-Josée Pérec quittait les Olympiades de Sydney et déclarait forfait la veille de la compétition du 400 mètres. C'est une terrible désillusion à l'époque, on s'en souvient donc, en 20 septembre 2000. Et puis une première diffusion pour la série américaine Madame est servie, 20 septembre 1984, il y a 42 ans. C'était sur le réseau ABC, avec notamment dans la distribution des guest stars qui apparaissaient comme Frank Sinatra ou encore Ray Charles à l'époque. Allez, bon anniversaire à vous, les natifs du 20 septembre. Sachez que vous êtes le même jour que Sabine Azéma qui fête ses 77 ans. Excellent anniversaire également à Sophia Loren, 92 ans. Belle journée, bon dimanche.
3: Bonjour à tous. Le soleil va briller sur l'ensemble du pays ce lundi 21 septembre, malgré la présence de nuages sur une large partie de l'Hexagone. Le ciel se dégagera par le nord.

empêcher les joueuses de l'emporter puisque la rencontre s'est soldée par un score final de 48 à 33. Le match s'est déroulé hier après-midi à Aix-en-Provence. Ligue 1, Auxerre joue contre Brest aujourd'hui dans le cadre de la 5e journée de compétition. Nice affrontera Lille à 17h15.

0: malheureusement Lyon et le Paris FC. Auxerre, Le Havre et Nice sont quant à eux derniers. Le PSG, qui n'a pas vraiment brillé depuis le début de saison, est 9e. Football toujours, Corentin Tolisso a appelé à une égalité de traitement dans tous les stades après la rencontre entre Lyon et Rennes. La rencontre a été interrompue une dizaine de minutes en première période en cause d'une banderole et des chants insultants visant Saint-Étienne. Le milieu de terrain a salué l'initiative mais estime que ça devrait être fait à chaque fois. Super Coupe de basket, Tony Parker débute mal sa nouvelle vie de coach de l'ASVEL. Le club a été battu hier par Roanne avec un score final de 73-71. Il s'agissait de la demi-finale de la compétition organisée à Roland-Garros. Le coach a indiqué qu'il y avait beaucoup de choses à améliorer, mais pas beaucoup de temps. L'entraînement avant match n'a d'ailleurs duré qu'une semaine. Tennis, c'est un coup dur pour les Bleus, éliminés par le Canada en Coupe Davis. C'est le 5e joueur mondial, Félix Auger-Aliassime, qui a offert la qualification aux Canadiens face au Français Arthur Rinderneck. Athlétisme, la Française Agathe Guillemot est championne du monde de 1000 aux mondiaux de course. Elle a décroché le titre hier à Copenhague. La Bretonne était arrivée 4e sur le 1500 mètres des mondiaux en salle en mars et 4e au championnat d'Europe en août. C'est donc une belle victoire.
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3: Plus d'un million de véhicules arrivent en fin de vie chaque année en France. Ce qui ressemble à une épave est en réalité un gisement de ressources. Métaux, plastiques, pièces détachées. Bonjour Antoine Aguétan, vous êtes directeur de centre agréé de traitement de véhicules hors d'usage. 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
6: Bonjour, bonjour à tous. À la une, le budget 2027. Sébastien Lecornu a réclamé hier 54 milliards d'euros d'économies. Malgré ça, la dette publique atteindra un niveau jamais vu, 121,7% du produit intérieur brut l'an prochain. Et les impôts vont augmenter. La CGT a prévenu, sans écoute de la grogne sociale, l'hiver va mal se passer. Une grogne déjà dans la rue. Le gazole a battu un nouveau record à plus de 2,39 € le litre. En moyenne, des gilets jaunes se sont rassemblés hier sur le Vieux-Port à Marseille, mais la mobilisation reste limitée. Et puis tension avec Moscou. Paris a dénoncé hier une décision russe plaçant sous tutelle des filiales d'entreprises françaises dans Auchan. Le ministre de l'Intérieur appelle les préfets à la vigilance. Deux faits divers également. Dans le Rhône, un adolescent de 15 ans proche de l'ultra-droite a été mis en examen. Il aurait projeté un attentat contre son ancien lycée. Jean Abovet, un homme décrit comme menaçant, a été tué par les policiers hier venus l'interpeller. Et on termine en douceur, c'est le dernier jour des journées européennes du patrimoine jusqu'à ce soir. C'est la fin de cette édition. Passez une excellente journée.
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5: 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Broken Wood sur France 3, votre série avec 2 épisodes. Du rugby sur Canal+, avec la suite et la fin de la 3e journée de Top 14. Bordeaux-Bègles contre le Stade Français Paris. Sur France 5, vous pourrez voir Indochine, une guerre oubliée, votre documentaire. 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Bonne soirée télé et bon dimanche.
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8: Bonsoir à tous. Saint-Pierre et Miquelon, le premier ministre canadien est arrivé sur place, accueilli par Emmanuel Macron. Les responsables français et canadiens veulent afficher leur bonne entente en réponse aux volontés conquérantes de Donald Trump. Le président a rappelé que l'archipel était français et qu'il n'y a pas de discussion sur le sujet. Il a répondu à la communication provocante de Trump qui a apposé le drapeau américain dessus. Météo, jusqu'à 35 degrés sont attendus dans le sud la semaine prochaine. Les températures remontent en France alors que l'automne débute. C'est l'Occitanie qui connaîtra particulièrement cet épisode de chaleur, avec des valeurs parfois supérieures de 7 à 10 degrés par rapport aux moyennes saisonnières. Ce beau temps se poursuivra mardi et mercredi. Mobilité, le prix du gasoil atteint un nouveau record en France à près de 2,41 euros en moyenne par litre. C'est ce que montrent les calculs de l'AFP à partir des données publiques. Le samplon 98 dépasse en moyenne aujourd'hui les 2,28 euros. Le gouvernement doit se réunir demain pour trouver des solutions face à cette situation. Il refuse pour le moment de supprimer certaines taxes. Présidentielle de 2027, Marine Le Pen est considérée comme la candidate la plus à même de gérer les défis de l'intelligence artificielle. C'est ce que montre un sondage IFOP pour la Tribune du Dimanche publié aujourd'hui. 29% des Français considèrent que la candidate RN peut relever les défis de l'IA. 39% des sondés considèrent d'ailleurs qu'il s'agit d'un enjeu important.

0: récemment. Pyongyang a déjà tiré plusieurs missiles balistiques la semaine dernière. Cinéma, Courteney Cox se verrait bien réaliser Scream 8. La comédienne estime avoir tout ce qu'il faut pour passer derrière la caméra. Il faut dire qu'elle a passé 30 ans à affronter Ghostface. Elle estime donc que personne ne connaît la franchise mieux qu'elle. La star de Friends a d'ailleurs déjà réalisé plusieurs films.
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2: Très bon dimanche 20 septembre 2026 avec nous. Bonne fête aux Davis qui sont à l'honneur aujourd'hui. Et c'est la journée internationale du sport universitaire. Dans l'éphéméride de cette journée, le 20 septembre 2000, il y a pile 26 ans, la triple championne olympique Marie-Josée Pérec quittait les Olympiades de Sydney et déclarait forfait la veille de la compétition du 400 mètres. C'est une terrible désillusion à l'époque, on s'en souvient donc, en 20 septembre 2000. Et puis une première diffusion pour la série américaine Madame est servie, 20 septembre 1984, il y a 42 ans. C'était sur le réseau ABC, avec notamment dans la distribution des guest stars qui apparaissaient comme Frank Sinatra ou encore Ray Charles à l'époque. Allez, bon anniversaire à vous, les natifs du 20 septembre. Sachez que vous êtes le même jour que Sabine Azéma qui fête ses 77 ans. Excellent anniversaire également à Sophia Loren, 92 ans. Belle journée, bon dimanche.
3: Bonjour à tous, le soleil va briller sur l'ensemble du pays ce lundi 21 septembre, malgré la présence de nuages sur une large partie de l'Hexagone. Le ciel se dégagera par le nord dans le courant de l'après-midi.

empêcher les joueuses de l'emporter puisque la rencontre s'est soldée par un score final de 48 à 33. Le match s'est déroulé hier après-midi à Aix-en-Provence. Ligue 1, Auxerre joue contre Brest aujourd'hui dans le cadre de la 5e journée de compétition. Nice affrontera Lille à 17h15 et la journée se terminera par la rencontre entre Marseille et le Paris Saint-Germain à 20h45.

0: saison est 9e. Football toujours, Corentin Tolisso a appelé à une égalité de traitement dans tous les stades après la rencontre entre Lyon et Rennes. La rencontre a été interrompue une dizaine de minutes en première période en cause d'une banderole et des chants insultants visant Saint-Étienne. Le milieu de terrain a salué l'initiative mais estime que ça devrait être fait à chaque fois. Super Coupe de basket, Tony Parker débute mal sa nouvelle vie de coach de l'ASVEL. Le club a été battu hier par Roanne avec un score final de 73-71. Il s'agissait de la demi-finale de la compétition organisée à Roland-Garros. Le coach a indiqué qu'il y avait beaucoup de choses à améliorer, mais pas beaucoup de temps. L'entraînement avant match n'a d'ailleurs duré qu'une semaine. Tennis, c'est un coup dur pour les Bleus, éliminés par le Canada en Coupe Davis. C'est le 5e joueur mondial, Félix Auger-Aliassime, qui a offert la qualification aux Canadiens face au Français Arthur Rinderneck. Athlétisme, la Française Agathe Guillemot est championne du monde de 1000 aux mondiaux de course. Elle a décroché le titre hier à Copenhague. La Bretonne était arrivée 4e sur le 1500 mètres des mondiaux en salle en mars et 4e au championnat d'Europe en août. C'est donc une belle victoire.
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3: Beaucoup de personnes pensent être en règle dès lors qu'elles ont reçu un certificat de destruction après avoir remis leur véhicule hors d'usage à un épaviste. Émilie Repusseau, bonjour. Vous êtes secrétaire générale adjointe de la Fédération nationale de l'automobile. 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
3: 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Et pour terminer, un message à tous les automobilistes.
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6: Bonjour, bonjour à tous. À la une, le budget 2027. Sébastien Lecornu a réclamé hier 54 milliards d'euros d'économies. Malgré ça, la dette publique atteindra un niveau jamais vu, 121,7% du produit intérieur brut l'an prochain. Et les impôts vont augmenter. La CGT a prévenu, sans écoute de la grogne sociale, l'hiver va mal se passer. Une grogne déjà dans la rue. Le gazole a battu un nouveau record à plus de 2,39 € le litre. En moyenne, des gilets jaunes se sont rassemblés hier sur le Vieux-Port à Marseille, mais la mobilisation reste limitée. Et puis tension avec Moscou. Paris a dénoncé hier une décision russe plaçant sous tutelle des filiales d'entreprises françaises dans Auchan. Le ministre de l'Intérieur appelle les préfets à la vigilance. Deux faits divers également. Dans le Rhône, un adolescent de 15 ans proche de l'ultra-droite a été mis en examen. Il aurait projeté un attentat contre son ancien lycée. Jean Beauvais, un homme décrit comme menaçant, a été tué par les policiers hier venu l'interpeller. Et on termine en douceur, c'est le dernier jour des journées européennes du patrimoine jusqu'à ce soir. C'est la fin de cette édition, passez une excellente journée.
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7: 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Broken Wood sur France 3, votre série avec 2 épisodes. Du rugby sur Canal Plus avec la suite et la fin de la 3e journée de Top 14. Bordeaux-Bègles contre le Stade Français Paris. 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Bonne soirée télé et bon dimanche.
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9: Bonsoir à tous. Saint-Pierre-et-Miquelon, le premier ministre canadien est arrivé sur place, accueilli par Emmanuel Macron. Les responsables français et canadiens veulent afficher leur bonne entente en réponse aux volontés conquérantes de Donald Trump. Le président a rappelé que l'archipel était français et qu'il n'y a pas de discussion sur le sujet. Il a répondu à la communication provocante de Trump qui a apposé le drapeau américain dessus. Météo, jusqu'à 35 degrés sont attendus dans le sud la semaine prochaine. Les températures remontent en France alors que l'automne débute. C'est l'Occitanie qui connaîtra particulièrement cet épisode de chaleur, avec des valeurs parfois supérieures de 7 à 10 degrés par rapport aux moyennes saisonnières. Ce beau temps se poursuivra mardi et mercredi. Mobilité, le prix du gasoil atteint un nouveau record en France à près de 2,41 euros en moyenne par litre. C'est ce que montrent les calculs de l'AFP à partir des données publiques. Le samplon 98 dépasse en moyenne aujourd'hui les 2,28 euros. Le gouvernement doit se réunir demain pour trouver des solutions face à cette situation. Il refuse pour le moment de supprimer certaines taxes. Présidentielle de 2027, Marine Le Pen est considérée comme la candidate la plus à même de gérer les défis de l'intelligence artificielle. C'est ce que montre un sondage IFOP pour la Tribune du Dimanche publié aujourd'hui. 29% des Français considèrent que la candidate RN peut relever les défis de l'IA. 39% des sondés considèrent d'ailleurs qu'il s'agit d'un enjeu important.

0: Pyongyang a déjà tiré plusieurs missiles balistiques la semaine dernière. Cinéma, Courteney Cox se verrait bien réaliser Scream 8. La comédienne estime avoir tout ce qu'il faut pour passer derrière la caméra. Il faut dire qu'elle a passé 30 ans à affronter Ghostface. Elle estime donc que personne ne connaît la franchise mieux qu'elle. La star de Friends a d'ailleurs déjà réalisé plusieurs films.
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2: Très bon dimanche 20 septembre 2026 avec nous. Bonne fête aux Davies qui sont à l'honneur aujourd'hui. Et c'est la journée internationale du sport universitaire. Dans l'éphéméride de cette journée, le 20 septembre 2000, il y a pile 26 ans, la triple championne olympique Marie-Josée Pérec quittait les Olympiades de Sydney et déclarait forfait la veille de la compétition du 400 mètres. C'est une terrible désillusion à l'époque, on s'en souvient donc, en 20 septembre 2000. Et puis une première diffusion pour la série américaine Madame est servie, 20 septembre 1984, il y a 42 ans. C'était sur le réseau ABC, avec notamment dans la distribution des guest stars qui apparaissaient comme Frank Sinatra ou encore Ray Charles à l'époque. Allez, bon anniversaire à vous, les natifs du 20 septembre. Sachez que vous êtes le même jour que Sabine Azéma qui fête ses 77 ans. Excellent anniversaire également à Sophia Loren, 92 ans. Belle journée, bon dimanche.
3: Bonjour à tous. Le soleil va briller sur l'ensemble du pays ce lundi 21 septembre, malgré la présence de nuages sur une large partie de l'Hexagone. Le ciel se dégagera par le nord dans le courant de l'après-midi.

lieu de 15 pendant une dizaine de minutes. Une grosse déconvenue qui n'a pas empêché les joueuses de l'emporter puisque la rencontre s'est soldée par un score final de 48 à 33. Le match s'est déroulé hier après-midi à Aix-en-Provence. Les Gains Auxerre jouent contre Brest aujourd'hui dans le

0: devant Lyon et le Paris FC. Auxerre, Le Havre et Nice sont quant à eux derniers. Le PSG, qui n'a pas vraiment brillé depuis le début de saison, est 9e. Football toujours, Corentin Tolisso a appelé à une égalité de traitement dans tous les stades après la rencontre entre Lyon et Rennes. La rencontre a été interrompue une dizaine de minutes en première période en cause d'une banderole et des chants insultants visant Saint-Étienne. Le milieu de terrain a salué l'initiative mais estime que ça devrait être fait à chaque fois. Super Coupe de basket, Tony Parker débute mal sa nouvelle vie de coach de l'ASVEL. Le club a été battu hier par Roanne avec un score final de 73-71. Il s'agissait de la demi-finale de la compétition organisée à Roland-Garros. Le coach a indiqué qu'il y avait beaucoup de choses à améliorer, mais pas beaucoup de temps. L'entraînement avant match n'a d'ailleurs duré qu'une semaine. Tennis, c'est un coup dur pour les Bleus, éliminés par le Canada en Coupe Davis. C'est le 5e joueur mondial, Félix Auger-Aliassime, qui a offert la qualification aux Canadiens face au Français Arthur Rinderneck. Athlétisme, la Française Agathe Guillemot est championne du monde de 1000 aux mondiaux de course. Elle a décroché le titre hier à Copenhague. La Bretonne était arrivée 4e sur le 1500 mètres des mondiaux en salle en mars et 4e au championnat d'Europe en août. C'est donc une belle victoire.
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3: Plus de 300 000 véhicules hors d'usage échappent chaque année à la filière légale de recyclage en France. Derrière ce chiffre, des risques pour l'environnement et des propriétaires qui, sans le savoir, ont confié leurs véhicules à des acteurs non agréés, avec parfois de lourdes conséquences. Cécile Debon, vous êtes maire de Moisson et présidente de la communauté de communes des Portes de l'Île-de-France dans les Yvelines. Alors, qu'observez-vous sur le terrain ?
4: Ce sont des petites affichettes collées sur les poteaux, les abribus ou le mobilier urbain. Les signaux d'alerte sont assez faciles à identifier. D'abord, il n'y a souvent qu'un numéro de téléphone portable, aucune adresse physique, aucune mention d'un centre agréé. On vous promet parfois de repartir avec de l'argent liquide en échange de votre véhicule.
3: Et quels sont les risques face à ces acteurs illégaux ?
4: Il peut y avoir des conséquences judiciaires et administratives. Si le véhicule n'est pas correctement détruit et désimmatriculé, il reste juridiquement au nom de son ancien propriétaire. S'il est ensuite utilisé frauduleusement ou impliqué dans des infractions type excès de vitesse, on peut avoir jusqu'à 7 500 € d'amende. Le bon réflexe est très simple, vérifier que l'opérateur est agréé. Aujourd'hui, le portail officiel jerecyclemonvéhicule.fr permet de trouver facilement un centre agréé près de chez soi. C'est la garantie que le véhicule sera bien pris en charge dans le respect de la réglementation et sans mauvaise surprise.
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6: Bonjour, bonjour à tous. À la une, le budget 2027. Sébastien Lecornu a réclamé hier 54 milliards d'euros d'économies. Malgré ça, la dette publique atteindra un niveau jamais vu, 121,7% du produit intérieur brut l'an prochain. Et les impôts vont augmenter. La CGT a prévenu, sans écoute de la grogne sociale, l'hiver va mal se passer. Une grogne déjà dans la rue. Le gazole a battu un nouveau record à plus de 2,39 € le litre. En moyenne, des gilets jaunes se sont rassemblés hier sur le Vieux-Port à Marseille, mais la mobilisation reste limitée. Et puis tension avec Moscou. Paris a dénoncé hier une décision russe plaçant sous tutelle des filiales d'entreprises françaises dans Auchan. Le ministre de l'Intérieur appelle les préfets à la vigilance. Deux faits divers également. Dans le Rhône, un adolescent de 15 ans proche de l'ultra-droite a été mis en examen. Il aurait projeté un attentat contre son ancien lycée. Jean Beauvais, un homme décrit comme menaçant, a été tué par les policiers hier venus l'interpeller. Et on termine en douceur, c'est le dernier jour des journées européennes du patrimoine jusqu'à ce soir. C'est la fin de cette édition. Passez une excellente journée.
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7: 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Un métier sérieux, également du ciné ce soir sur France 2. Broken Wood sur France 3, votre série avec deux épisodes. Du rugby sur Canal Plus avec la suite et la fin de la troisième journée de Top 14. Bordeaux-Bègles contre le Stade Français Paris. Sur France 5, vous pourrez voir Indochine, une guerre oubliée, votre documentaire. Et puis en guerre oubliée, votre documentaire. 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Bonne soirée télé et bon dimanche.

rapport aux moyennes saisonnières. Ce beau temps se poursuivra mardi et mercredi. Mobilité, le prix du gasoil atteint un nouveau record en France à près de 2,41 € en moyenne par litre. C'est ce que montrent les calculs de l'AFP à partir des données publiques. Le samplon 98 dépasse en moyenne aujourd'hui les 2,28 €. Le gouvernement doit se réunir demain pour trouver des solutions face à cette situation. Il refuse pour le moment de supprimer certaines taxes. Présidentielle de 2027, Marine Le Pen est considérée comme la candidate la plus à même de gérer les défis de l'intelligence artificielle. C'est ce que montre un sondage IFOP pour la Tribune du Dimanche publié aujourd'hui. 29% des Français considèrent que la candidate RN peut relever les défis de l'IA. 39% des sondés considèrent d'ailleurs qu'il s'agit d'un enjeu important. La Corée du Nord a tiré aujourd'hui un nouveau projectile non identifié.

0: Pyongyang a déjà tiré plusieurs missiles balistiques la semaine dernière. Cinéma, Courteney Cox se verrait bien réaliser Scream 8. La comédienne estime avoir tout ce qu'il faut pour passer derrière la caméra. Il faut dire qu'elle a passé 30 ans à affronter Ghostface. Elle estime donc que personne ne connaît la franchise mieux qu'elle. La star de Friends a d'ailleurs déjà réalisé plusieurs films.
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2: Très bon dimanche 20 septembre 2026 avec nous. Bonne fête aux Davy qui sont à l'honneur aujourd'hui. Et c'est la journée internationale du sport universitaire. Dans l'éphéméride de cette journée, le 20 septembre 2000, il y a pile 26 ans, la triple championne olympique Marie-Josée Pérec quitter les Olympiades de Sydney et déclarer forfait la veille de la compétition du 400 mètres. C'est une terrible désillusion à l'époque, on s'en souvient donc, en 20 septembre 2000. Et puis une première diffusion pour la série américaine Madame est servie, 20 septembre 1984, il y a 42 ans. C'était sur le réseau ABC, avec notamment dans la distribution des guest stars qui apparaissaient comme Frank Sinatra ou encore Ray Charles à l'époque. Allez, bon anniversaire à vous, les natifs du 20 septembre, sachez
3: que 23h30.
2: Zema qui fête ses 77 ans. Excellent anniversaire également à Sophia Loren, 92 ans. Belle journée, bon dimanche.
4: Bonjour à tous, le soleil va briller sur l'ensemble du pays ce lundi 21 septembre, malgré la présence de nuages sur une large partie de l'Hexagone. Le ciel se dégagera par le nord dans le courant de l'après-midi.

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1: Bonjour à tous. Rugby, les Bleus ont reçu 4 cartons en 6 minutes face à l'Australie. La première période de la rencontre a viré au cauchemar hier pour les tricolores qui ont joué à 11 au lieu de 15 pendant une dizaine de minutes. Une grosse déconvenue qui n'a pas empêché les joueuses de l'emporter puisque la rencontre s'est soldée par un score final de 48 à 33. Le match s'est déroulé hier après-midi à Aix-en-Provence. Les Gains au Serre jouent contre Brest aujourd'hui dans

0: le dernier. Le PSG, qui n'a pas vraiment brillé depuis le début de saison, est 9e. Football toujours, Corentin Tolisso a appelé à une égalité de traitement dans tous les stades après la rencontre entre Lyon et Rennes. La rencontre a été interrompue une dizaine de minutes en première période, en cause d'une banderole et des chants insultants visant Saint-Etienne. Le milieu de terrain a salué l'initiative, mais estime que ça devrait être fait à chaque fois. Super coupe de basket, Tony Parker débute mal sa nouvelle vie de coach de l'ASVEL. Le club a été battu hier par Roanne avec un score final de 73-71. Il s'agissait de la demi-finale de la compétition organisée à Roland-Garros. Le coach a indiqué qu'il y avait beaucoup de choses à améliorer, mais pas beaucoup de temps. L'entraînement avant match n'a d'ailleurs duré qu'une semaine. Tennis, c'est un coup dur pour les Bleus, éliminés par le Canada en Coupe Davis. C'est le 5e joueur mondial, Félix Auger-Aliassime, qui a offert la qualification aux Canadiens face au Français Arthur Rinderneck. Athlétisme, la Française Agathe Guillemot est championne du monde de 1000 aux mondiaux de course. Elle a décroché le titre hier à Copenhague. La Bretonne était arrivée 4e sur le 1500 mètres des mondiaux en salle en mars et 4e au championnat d'Europe en août. C'est donc une belle victoire.
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2: Un véhicule qui ne roule plus, ça paraît compliqué de s'en débarrasser. 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
6: Bonjour, bonjour à tous. À la une, le budget 2027. Sébastien Lecornu a réclamé hier 54 milliards d'euros d'économies. Malgré ça, la dette publique atteindra un niveau jamais vu, 121,7% du produit intérieur brut l'an prochain. Et les impôts vont augmenter. La CGT a prévenu, sans écoute de la grogne sociale, l'hiver va mal se passer. Une grogne déjà dans la rue. Le gazole a battu un nouveau record à plus de 2,39 € le litre. En moyenne, des gilets jaunes se sont rassemblés hier sur le Vieux-Port à Marseille, mais la mobilisation reste limitée. Et puis tension avec Moscou. Paris a dénoncé hier une décision russe plaçant sous tutelle des filiales d'entreprises françaises dans Auchan. Le ministre de l'Intérieur appelle les préfets à la vigilance. Deux faits divers également. Dans le Rhône, un adolescent de 15 ans proche de l'ultra-droite a été mis en examen. Il aurait projeté un attentat contre son ancien lycée. Jean Beauvais, un homme décrit comme menaçant, a été tué par les policiers hier venus l'interpeller. Et on termine en douceur, c'est le dernier jour des journées européennes du patrimoine jusqu'à ce soir. C'est la fin de cette édition, passez une excellente journée.
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7: 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Un métier sérieux, également du ciné ce soir sur France 2. Broken Wood sur France 3, votre série avec 2 épisodes. Du rugby sur Canal Plus avec la suite et la fin de la 3e journée de Top 14. Bordeaux-Bègle contre le Stade Français Paris. Sur France 5, vous pourrez voir Indochine, une guerre oubliée, votre documentaire. 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Bonne soirée télé et bon dimanche.
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9: Bonsoir à tous. Saint-Pierre et Miquelon, le premier ministre canadien est arrivé sur place, accueilli par Emmanuel Macron. Les responsables français et canadiens veulent afficher leur bonne entente en réponse aux volontés conquérantes de Donald Trump. Le président a rappelé que l'archipel était français et qu'il n'y a pas de discussion sur le sujet. Il a répondu à la communication provocante de Trump qui a apposé le drapeau américain dessus. Météo, jusqu'à 35 degrés sont attendus dans le sud la semaine prochaine. Les températures remontent en France alors que l'automne débute. C'est l'Occitanie qui connaîtra particulièrement cet épisode de chaleur, avec des valeurs parfois supérieures de 7 à 10 degrés par rapport aux moyennes saisonnières. Ce beau temps se poursuivra mardi et mercredi. Mobilité, le prix du gasoil atteint un nouveau record en France à près de 2,41 € en moyenne par litre. C'est ce que montrent les calculs de l'AFP à partir des données publiques. Le samplon 98 dépasse en moyenne aujourd'hui les 2,28 €. Le gouvernement doit se réunir demain pour trouver des solutions face à cette situation. Il refuse pour le moment de supprimer certaines taxes. Présidentielle de 2027, Marine Le Pen est considérée comme la candidate la plus à même de gérer les défis de l'intelligence artificielle. C'est ce que montre un sondage IFOP pour la Tribune du Dimanche publié aujourd'hui. 29% des Français considèrent que la candidate RN peut relever les défis de l'IA. 39% des sondés considèrent d'ailleurs qu'il s'agit d'un enjeu important. La Corée du Nord a tiré aujourd'hui un nouveau projectile non identifié vers la mer du Japon. C'est ce qu'ont déclaré les autorités sud-coréennes et japonaises aujourd'hui. Le ministère de la Défense japonais a précisé que le projectile est retombé. Aucun détail n'a été communiqué pour le moment. Pyongyang a déjà tiré plusieurs missiles balistiques la semaine dernière. Cinéma, Courteney Cox se verrait bien réaliser Scream 8. La comédienne estime avoir tout ce qu'il faut pour passer derrière la caméra. Il faut dire qu'elle a passé 30 ans à affronter Ghostface. Elle estime donc que personne ne connaît la franchise mieux qu'elle. La star de Friends a d'ailleurs déjà réalisé plusieurs films.
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7: Très bon dimanche 20 septembre 2026 avec nous. Bonne fête aux Davies qui sont à l'honneur aujourd'hui. Et c'est la journée internationale du sport universitaire. Dans l'éphéméride de cette journée, le 20 septembre 2000, il y a pile 26 ans, la triple championne olympique Marie-Josée Pérec quittait les Olympiades de Sydney et déclarait forfait la veille de la compétition du 400 mètres. C'est une terrible désillusion à l'époque, on s'en souvient donc, en 20 septembre 2000. Et puis une première diffusion pour la série américaine Madame est servie, 20 septembre 1984, il y a 42 ans. C'était sur le réseau ABC, avec notamment dans la distribution des guest stars qui apparaissaient comme Frank Sinatra ou encore Ray Charles à l'époque. Allez, bon anniversaire à vous, les natifs du 20 septembre. Sachez que vous êtes le même jour que Sabine Azéma qui fête ses 77 ans. Excellent anniversaire également à Sophia Loren, 92 ans. Belle journée, bon dimanche.
0: Bonjour à tous. Le soleil va briller sur l'ensemble du pays ce lundi 21 septembre, malgré la présence de nuages sur une large partie de l'Hexagone. Le ciel se dégagera par le nord dans le courant de l'après-midi.

Bonjour à tous. Rugby, les Bleus ont reçu 4 cartons en 6 minutes face à l'Australie. La première période de la rencontre a viré au cauchemar hier pour les tricolores qui ont joué à 11 au lieu de 15 pendant une dizaine de minutes. Une grosse déconvenue qui n'a pas empêché les joueuses de l'emporter puisque la rencontre s'est soldée par un score final de 48 à 33. Le match s'est déroulé hier après-midi à Aix-en-Provence. Ligue 1, Auxerre joue contre Brest aujourd'hui dans le cadre de la 5e journée de compétition. Nice affrontera Lille à 17h15.

0: rencontre entre Lyon et Rennes. La rencontre a été interrompue une dizaine de minutes en première période. En cause, une banderole et des chants insultants visant Saint-Étienne. Le milieu de terrain a salué l'initiative, mais estime que ça devrait être fait à chaque fois. Super coupe de basket, Tony Parker débute mal sa nouvelle vie de coach de l'ASVEL. Le club a été battu hier par Roanne avec un score final de 73-71. Il s'agissait de la demi-finale de la compétition organisée à Roland-Garros. Le coach a indiqué qu'il y avait beaucoup de choses à améliorer, mais pas beaucoup de temps. L'entraînement avant match n'a d'ailleurs duré qu'une semaine. Tennis, c'est un coup dur pour les Bleus, éliminés par le Canada en Coupe Davis. C'est le cinquième joueur mondial, Félix Auger-Aliassime, qui a offert la qualification aux Canadiens face au Français Arthur Rinderneck. Athlétisme, la Française Agathe Guillemot est championne du monde de 1000 aux mondiaux de course. Elle a décroché le titre hier à Copenhague. La Bretonne était arrivée quatrième sur le 1500 mètres des mondiaux en salle en mars et quatrième au championnat d'Europe en août. C'est donc une belle victoire.
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3: Un véhicule abandonné, c'est une pollution visuelle et surtout un risque pour l'environnement. Huile, batterie et fluides toxiques menacent nos sols. Bonjour Vanessa Montagne, vous êtes administratrice du portail officiel jerecyclemonvéhicule.fr. 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
4: 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On va avoir donc un taux global de valorisation qui va dépasser les 95%. Et donc ce qui semblait être un déchet encombrant devient en réalité une ressource. A contrario, un acteur non agréé n'offre aucune garantie de dépollution et les déchets sont parfois abandonnés ou même brûlés sauvagement.
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6: Bonjour, bonjour à tous. À la une, le budget 2027. Sébastien Lecornu a réclamé hier 54 milliards d'euros d'économies. Malgré ça, la dette publique atteindra un niveau jamais vu, 121,7% du produit intérieur brut l'an prochain. Et les impôts vont augmenter. La CGT a prévenu, sans écoute de la grogne sociale, l'hiver va mal se passer. Une grogne déjà dans la rue. Le gazole a battu un nouveau record à plus de 2,39 € le litre. En moyenne, des gilets jaunes se sont rassemblés hier sur le Vieux-Port à Marseille, mais la mobilisation reste limitée. Et puis tension avec Moscou. Paris a dénoncé hier une décision russe plaçant sous tutelle des filiales d'entreprises françaises dans Auchan. Le ministre de l'Intérieur appelle les préfets à la vigilance. Deux faits divers également. Dans le Rhône, un adolescent de 15 ans proche de l'ultra-droite a été mis en examen. Il aurait projeté un attentat contre son ancien lycée. Jean Abovet, un homme décrit comme menaçant, a été tué par les policiers hier venus l'interpeller. Et on termine en douceur, c'est le dernier jour des journées européennes du patrimoine jusqu'à ce soir. C'est la fin de cette édition. Passez une excellente journée.
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7: 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Un métier sérieux, également du ciné ce soir sur France 2. Broken Wood sur France 3, votre série avec 2 épisodes. Du rugby sur Canal+, avec la suite et la fin de la 3e journée de Top 14. Bordeaux-Bègles contre le Stade Français Paris. Sur France 5, vous pourrez voir Indochine, une guerre oubliée, votre documentaire. 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Bonne soirée télé et bon dimanche.
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8: Bonsoir à tous. Saint-Pierre-et-Miquelon, le premier ministre canadien est arrivé sur place, accueilli par Emmanuel Macron. Les responsables français et canadiens veulent afficher leur bonne entente en réponse aux volontés conquérantes de Donald Trump. Le président a rappelé que l'archipel était français et qu'il n'y a pas de discussion sur le sujet. Il a répondu à la communication provocante de Trump qui a apposé le drapeau américain dessus. Météo, jusqu'à 35 degrés sont attendus dans le sud la semaine prochaine. Les températures remontent en France alors que l'automne débute. C'est l'Occitanie qui connaîtra particulièrement cet épisode de chaleur, avec des valeurs parfois supérieures de 7 à 10 degrés par rapport aux moyennes saisonnières. Ce beau temps se poursuivra mardi et mercredi. Mobilité, le prix du gasoil atteint un nouveau record en France à près de 2,41 euros en moyenne par litre. C'est ce que montrent les calculs de l'AFP à partir des données publiques. Le samplon 98 dépasse en moyenne aujourd'hui les 2,28 euros. Le gouvernement doit se réunir demain pour trouver des solutions face à cette situation. Il refuse pour le moment de supprimer certaines taxes. Présidentielle de 2027, Marine Le Pen est considérée comme la candidate la plus à même de gérer les défis de l'intelligence artificielle. C'est ce que montre un sondage IFOP pour la Tribune du Dimanche publié aujourd'hui. 29% des Français considèrent que la candidate RN peut relever les défis de l'IA. 39% des sondés considèrent d'ailleurs qu'il s'agit d'un enjeu important. La Corée du Nord a tiré aujourd'hui un nouveau projectile non identifié.

0: indiqué pour le moment. Pyongyang a déjà tiré plusieurs missiles balistiques la semaine dernière. Cinéma, Courteney Cox se verrait bien réaliser Scream 8. La comédienne estime avoir tout ce qu'il faut pour passer derrière la caméra. Il faut dire qu'elle a passé 30 ans à affronter Ghostface. Elle estime donc que personne ne connaît la franchise mieux qu'elle. La star de Friends a d'ailleurs déjà réalisé plusieurs films.
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2: Très bon dimanche 20 septembre 2026 avec nous. Bonne fête aux Davies qui sont à l'honneur aujourd'hui. Et c'est la journée internationale du sport universitaire. Dans l'éphéméride de cette journée, le 20 septembre 2000, il y a pile 26 ans, la triple championne olympique Marie-Josée Pérec quittait les Olympiades de Sydney et déclarait forfait la veille de la compétition du 400 mètres. C'est une terrible désillusion à l'époque, on s'en souvient donc, en 20 septembre 2000. Et puis une première diffusion pour la série américaine Madame est servie, 20 septembre 1984, il y a 42 ans. C'était sur le réseau ABC, avec notamment dans la distribution des guest stars qui apparaissaient comme Frank Sinatra ou encore Ray Charles à l'époque. Allez, bon anniversaire à vous, les natifs du 20 septembre. Sachez que vous êtes le même jour que Sabine Azéma qui fête ses 77 ans. Excellent anniversaire également à Sophia Loren, 92 ans. Belle journée, bon dimanche.
3: Bonjour à tous, le soleil va briller sur l'ensemble du pays ce lundi 21 septembre, malgré la présence de nuages sur une large partie de l'Hexagone. Le ciel se dégagera par le nord dans le courant de l'après-midi.

lieu de 15 pendant une dizaine de minutes. Une grosse déconvenue qui n'a pas empêché les joueuses de l'emporter puisque la rencontre s'est soldée par un score final de 48 à 33. Le match s'est déroulé hier après-midi à Aix-en-Provence. Ligue 1, Auxerre joue contre Brest aujourd'hui dans le cadre de la 5e journée de compétition. Nice affrontera Lille à 17h15 et la journée se terminera par la rencontre entre Marseille et le Paris Saint-Germain à 20h45.

0: rencontre entre Lyon et Rennes. La rencontre a été interrompue une dizaine de minutes en première période en cause d'une banderole et des chants insultants visant Saint-Etienne. Le milieu de terrain a salué l'initiative mais estime que ça devrait être fait à chaque fois. Super coupe de basket, Tony Parker débute mal sa nouvelle vie de coach de l'ASVEL. Le club a été battu hier par Roanne avec un score final de 73-71. Il s'agissait de la demi-finale de la compétition organisée à Roland-Garros. Le coach a indiqué qu'il y avait beaucoup de choses à améliorer, mais pas beaucoup de temps. L'entraînement avant match n'a d'ailleurs duré qu'une semaine. Tennis, c'est un coup dur pour les Bleus éliminés par le Canada en Coupe Davis. C'est le cinquième joueur mondial, Félix Auger-Aliassim, qui a offert la qualification aux Canadiens face au Français Arthur Rinderneck. Athlétisme, la Française Agathe Guillemot est championne du monde de 1000 aux Mondiaux de course. Elle a décroché le titre hier à Copenhague. La Bretonne était arrivée quatrième sur le 1500 mètres des Mondiaux en salle en mars et quatrième au championnat d'Europe en août. C'est donc une belle victoire.
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3: Plus d'un million de véhicules arrivent en fin de vie chaque année en France. Ce qui ressemble à une épave est en réalité un gisement de ressources. Métaux, plastiques, pièces détachées. Bonjour Antoine Aguétan, vous êtes directeur de centre agréé de traitement de véhicules hors d'usage. Quand un véhicule arrive chez vous, quelles sont les grandes étapes ?
4: Bonjour, la première étape que l'on réalise, c'est de lui attribuer un numéro de police qui va le suivre de l'entrée du véhicule physique et administratif jusqu'à sa sortie, jusqu'à sa destruction. Et l'objectif pour nous est de déconstruire de la façon la plus propre possible, avec un objectif, c'est d'arriver à plus de 95% de matière à recycler, avec tout un processus industriel de dépollution de tous les fluides et de déconstruction de toutes les matières qui sont valorisables.
3: Certains acteurs illégaux proposent de racheter les véhicules hors d'usage. Ça peut être tentant, non ?
4: Effectivement, ça l'est et on le comprend. 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
5: Bonjour, bonjour à tous. À la une, le budget 2027. Sébastien Lecornu a réclamé hier 54 milliards d'euros d'économies. Malgré ça, la dette publique atteindra un niveau jamais vu, 121,7% du produit intérieur brut l'an prochain. Et les impôts vont augmenter. La CGT a prévenu, sans écoute de la grogne sociale, l'hiver va mal se passer. Une grogne déjà dans la rue. Le gazole a battu un nouveau record à plus de 2,39 € le litre. En moyenne, des gilets jaunes se sont rassemblés hier sur le Vieux-Port à Marseille, mais la mobilisation reste limitée. Et puis tension avec Moscou. Paris a dénoncé hier une décision russe plaçant sous tutelle des filiales d'entreprises françaises dans Auchan. Le ministre de l'Intérieur appelle les préfets à la vigilance. Deux faits divers également. Dans le Rhône, un adolescent de 15 ans proche de l'ultra-droite a été mis en examen. Il aurait projeté un attentat contre son ancien lycée. Jean Beauvais, un homme décrit comme menaçant, a été tué par les policiers hier venus l'interpeller. Et on termine en douceur, c'est le dernier jour des journées européennes du patrimoine jusqu'à ce soir. C'est la fin de cette édition. Passez une excellente journée.
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6: Votre soirée télé pour ce dimanche soir, c'est parti avec sur TF1 ce soir Equalizer 3, votre soirée cinéma dès 21h10. Un métier sérieux, également du ciné ce soir sur France 2. Broken Wood sur France 3, votre série avec deux épisodes. Du rugby sur Canal Plus avec la suite et la fin de la troisième journée de Top 14. Bordeaux-Bègle contre le Stade Français Paris. Sur France 5, vous pourrez voir Indochine, une guerre oubliée, votre documentaire. Et puis enfin, Capital, étiquette, le vrai prix, ce que vous achetez ce soir sur M6. Bonne soirée télé et bon dimanche.
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8: Bonsoir à tous. Saint-Pierre-et-Miquelon, le premier ministre canadien est arrivé sur place, accueilli par Emmanuel Macron. Les responsables français et canadiens veulent afficher leur bonne entente en réponse aux volontés conquérantes de Donald Trump. Le président a rappelé que l'archipel était français et qu'il n'y a pas de discussion sur le sujet. Il a répondu à la communication provocante de Trump qui a apposé le drapeau américain dessus. Météo, jusqu'à 35 degrés sont attendus dans le sud la semaine prochaine. Les températures remontent en France alors que l'automne débute. C'est l'Occitanie qui connaîtra particulièrement cet épisode de chaleur, avec des valeurs parfois supérieures de 7 à 10 degrés par rapport aux moyennes saisonnières. Ce beau temps se poursuivra mardi et mercredi. Mobilité, le prix du gasoil atteint un nouveau record en France à près de 2,41 euros en moyenne par litre. C'est ce que montrent les calculs de l'AFP à partir des données publiques. Le samplon 98 dépasse en moyenne aujourd'hui les 2,28 euros. Le gouvernement doit se réunir demain pour trouver des solutions face à cette situation. Il refuse pour le moment de supprimer certaines taxes. Présidentielle de 2027, Marine Le Pen est considérée comme la candidate la plus à même de gérer les défis de l'intelligence artificielle. C'est ce que montre un sondage IFOP pour la Tribune du Dimanche publié aujourd'hui. 29% des Français considèrent que la candidate RN peut relever les défis de l'IA. 39% des sondés considèrent d'ailleurs qu'il s'agit d'un enjeu important. La Corée du Nord a tiré aujourd'hui un nouveau projectile non identifié vers la mer du Japon. C'est ce qu'ont déclaré les autorités sud-coréennes et japonaises aujourd'hui. Le ministère de la Défense japonais a précisé que le projectile est retombé. Aucun détail n'a été communiqué pour le moment. Pyongyang a déjà tiré plusieurs missiles balistiques la semaine dernière. Cinéma, Courteney Cox se verrait bien réaliser Scream 8. La comédienne estime avoir tout ce qu'il faut pour passer derrière la caméra. Il faut dire qu'elle a passé 30 ans à affronter Ghostface. Elle estime donc que personne ne connaît la franchise mieux qu'elle. La star de Friends a d'ailleurs déjà réalisé plusieurs films.
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6: Très bon dimanche 20 septembre 2026 avec nous. Bonne fête aux Davies qui sont à l'honneur aujourd'hui. Et c'est la journée internationale du sport universitaire. Dans l'éphéméride de cette journée, le 20 septembre 2000, il y a pile 26 ans, la triple championne olympique Marie-Josée Pérec quittait les Olympiades de Sydney et déclarait forfait la veille de la compétition du 400 mètres. C'est une terrible désillusion à l'époque, on s'en souvient donc, en 20 septembre 2000. Et puis une première diffusion pour la série américaine Madame est servie, 20 septembre 1984, il y a 42 ans. C'était sur le réseau ABC, avec notamment dans la distribution des guest stars qui apparaissaient comme Frank Sinatra ou encore Ray Charles à l'époque. Allez, bon anniversaire à vous, les natifs du 20 septembre. Sachez que vous êtes le même jour que Sabine Azéma qui fête ses 77 ans. Excellent anniversaire également à Sophia Loren, 92 ans. Belle journée, bon dimanche.
9: Bonjour à tous. Le soleil va briller sur l'ensemble du pays ce lundi 21 septembre, malgré la présence de nuages sur une large partie de l'Hexagone. Le ciel se dégagera par

dizaine de minutes. Une grosse déconvenue qui n'a pas empêché les joueuses de l'emporter puisque la rencontre s'est soldée par un score final de 48 à 33. Le match s'est déroulé hier après-midi à Aix-en-Provence. Les Auxerre jouent contre Brest aujourd'hui dans le cadre

0: et Rennes. La rencontre a été interrompue une dizaine de minutes en première période en cause d'une banderole et des chants insultants visant Saint-Etienne. Le milieu de terrain a salué l'initiative mais estime que ça devrait être fait à chaque fois. Super coupe de basket, Tony Parker débute mal sa nouvelle vie de coach de l'ASVEL. Le club a été battu hier par Roanne avec un score final de 73-71. Il s'agissait de la demi-finale de la compétition organisée à Roland-Garros. Le coach a indiqué qu'il y avait beaucoup de choses à améliorer, mais pas beaucoup de temps. L'entraînement avant match n'a d'ailleurs duré qu'une semaine. Tennis, c'est un coup dur pour les Bleus éliminés par le Canada en Coupe Davis. C'est le cinquième joueur mondial, Félix Auger-Aliassim, qui a offert la qualification aux Canadiens face au Français Arthur Rinderneck. Athlétisme, la Française Agathe Guillemot est championne du monde de 1000 aux Mondiaux de course. Elle a décroché le titre hier à Copenhague. La Bretonne était arrivée quatrième sur le 1500 mètres des Mondiaux en salle en mars et quatrième au championnat d'Europe en août. C'est donc une belle victoire.
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2: Bonsoir à tous. Saint-Pierre et Miquelon, le Premier ministre canadien est arrivé sur place, accueilli par Emmanuel Macron. Les responsables français et canadiens veulent afficher leur bonne entente en réponse aux volontés conquérantes de Donald Trump. Le président a rappelé que l'archipel était français et qu'il n'y a pas de discussion sur le sujet. Il a répondu à la communication provocante de Trump qui a apposé le drapeau américain dessus. Météo, jusqu'à 35 degrés sont attendus dans le sud la semaine prochaine. Les températures remontent en France alors que l'automne débute. C'est l'Occitanie qui connaîtra particulièrement cet épisode de chaleur avec des valeurs parfois supérieures de 7 à 10 degrés par rapport aux moyennes saisonnières. Ce beau temps se poursuivra mardi et mercredi. Mobilité, le prix du gasoil atteint un nouveau record en France à près de 2,41 euros en moyenne par litre. C'est ce que montrent les calculs de l'AFP à partir des données publiques. Le samplon 98 dépasse en moyenne aujourd'hui les 2,28 euros. Le gouvernement doit se réunir demain pour trouver des solutions face à cette situation. Il refuse pour le moment de supprimer certaines taxes. Présidentielle de 2027, Marine Le Pen est considérée comme la candidate la plus à même de gérer les défis de l'intelligence artificielle. C'est ce que montre un sondage IFOP pour la Tribune du Dimanche publié aujourd'hui. 29% des Français considèrent que la candidate RN peut relever les défis de l'IA. 39% des sondés considèrent d'ailleurs qu'il s'agit d'un enjeu important. La Corée du Nord a tiré aujourd'hui un nouveau projectile non identifié vers la mer du Japon. C'est ce qu'ont déclaré les autorités sud-coréennes et japonaises aujourd'hui. Le ministère de la Défense japonais a précisé que le projectile est retombé. Aucun détail n'a été communiqué pour le moment. Pyongyang a déjà tiré plusieurs missiles balistiques la semaine dernière. Cinéma, Courteney Cox se verrait bien réaliser Scream 8. La comédienne estime avoir tout ce qu'il faut pour passer derrière la caméra. Il faut dire qu'elle a passé 30 ans à affronter Ghostface. Elle estime donc que personne ne connaît la franchise mieux qu'elle. La star de Friends a d'ailleurs déjà réalisé plusieurs films.
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0: Bonjour à tous. Rugby, les Bleus ont reçu 4 cartons en 6 minutes face à l'Australie. La première période de la rencontre a viré au cauchemar hier pour les tricolores qui ont joué à 11 au lieu de 15 pendant une dizaine de minutes. Une grosse déconvenue qui n'a pas empêché les joueuses de l'emporter puisque la rencontre s'est soldée par un score final de 48 à 33. Le match s'est déroulé hier après-midi à Aix-en-Provence. Ligue 1, Auxerre joue contre Brest aujourd'hui dans le cadre de la 5e journée de compétition. Nice affrontera Lille à 17h15 et la journée se terminera par la rencontre entre Marseille et le Paris Saint-Germain à 20h45.

0: après la rencontre entre Lyon et Rennes. La rencontre a été interrompue une dizaine de minutes en première période. En cause, une banderole et des chants insultants visant Saint-Étienne. Le milieu de terrain a salué l'initiative, mais estime que ça devrait être fait à chaque fois. Super coupe de basket, Tony Parker débute mal sa nouvelle vie de coach de l'ASVEL. Le club a été battu hier par Roanne avec un score final de 73-71. Il s'agissait de la demi-finale de la compétition organisée à Roland-Garros. Le coach a indiqué qu'il y avait beaucoup de choses à améliorer, mais pas beaucoup de temps. L'entraînement avant match n'a d'ailleurs duré qu'une semaine. Tennis, c'est un coup dur pour les Bleus, éliminés par le Canada en Coupe Davis. C'est le cinquième joueur mondial, Félix Auger-Aliassime, qui a offert la qualification aux Canadiens face au Français Arthur Rinderneck. Athlétisme, la Française Agathe Guillemot est championne du monde de 1000 aux mondiaux de course. Elle a décroché le titre hier à Copenhague. La Bretonne était arrivée quatrième sur le 1500 mètres des mondiaux en salle en mars et quatrième au championnat d'Europe en août. C'est donc une belle victoire.
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3: Beaucoup de personnes pensent être en règle dès lors qu'elles ont reçu un certificat de destruction après avoir remis leur véhicule hors d'usage à un épaviste. Émilie Repusseau, bonjour. Vous êtes secrétaire générale adjointe de la Fédération nationale de l'automobile. Ce document est-il forcément une garantie ?
4: Pas nécessairement. 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et cela peut perdurer très longtemps dans le temps, vous obligeant à engager des procédures judiciaires en nombre.
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6: Bonjour, bonjour à tous. À la une, le budget 2027. Sébastien Lecornu a réclamé hier 54 milliards d'euros d'économies. Malgré ça, la dette publique atteindra un niveau jamais vu, 121,7% du produit intérieur brut l'an prochain. Et les impôts vont augmenter. La CGT a prévenu, sans écoute de la grogne sociale, l'hiver va mal se passer. Une grogne déjà dans la rue. Le gazole a battu un nouveau record à plus de 2,39 € le litre. En moyenne, des gilets jaunes se sont rassemblés hier sur le Vieux-Port à Marseille, mais la mobilisation reste limitée. Et puis tension avec Moscou. Paris a dénoncé hier une décision russe plaçant sous tutelle des filiales d'entreprises françaises dans Auchan. Le ministre de l'Intérieur appelle les préfets à la vigilance. Deux faits divers également. Dans le Rhône, un adolescent de 15 ans proche de l'ultra-droite a été mis en examen. Il aurait projeté un attentat contre son ancien lycée. Jean Abovet, un homme décrit comme menaçant, a été tué par les policiers hier venus l'interpeller. Et on termine en douceur, c'est le dernier jour des journées européennes du patrimoine jusqu'à ce soir. C'est la fin de cette édition. Passez une excellente journée.
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9: Bonsoir à tous. Saint-Pierre et Miquelon, le premier ministre canadien, est arrivé sur place, accueilli par Emmanuel Macron. Les responsables français et canadiens veulent afficher leur bonne entente en réponse aux volontés conquérantes de Donald Trump. Le président a rappelé que l'archipel était français et qu'il n'y a pas de discussion sur le sujet. Il a répondu à la communication provocante de Trump qui a apposé le drapeau américain dessus. Météo, jusqu'à 35 degrés sont attendus dans le sud la semaine prochaine. Les températures remontent en France alors que l'automne débute. C'est l'Occitanie qui connaîtra particulièrement cet épisode de chaleur, avec des valeurs parfois supérieures de 7 à 10 degrés par rapport aux moyennes saisonnières. Ce beau temps se poursuivra mardi et mercredi. Mobilité, le prix du gasoil atteint un nouveau record en France à près de 2,41 € en moyenne par litre. C'est ce que montrent les calculs de l'AFP à partir des données publiques. Le samplon 98 dépasse en moyenne aujourd'hui les 2,28 €. Le gouvernement doit se réunir demain pour trouver des solutions face à cette situation. Il refuse pour le moment de supprimer certaines taxes. Présidentielle de 2027, Marine Le Pen est considérée comme la candidate la plus à même de gérer les défis de l'intelligence artificielle. C'est ce que montre un sondage IFOP pour la Tribune du Dimanche publié aujourd'hui. 29% des Français considèrent que la candidate RN peut relever les défis de l'IA. 39% des sondés considèrent d'ailleurs qu'il s'agit d'un enjeu important. La Corée du Nord a tiré aujourd'hui un nouveau projectile non identifié vers la mer du Japon. C'est ce qu'ont déclaré les autorités sud-coréennes et japonaises aujourd'hui. Le ministère de la Défense japonais a précisé que le projectile est retombé. Aucun détail n'a été communiqué pour le moment. Pyongyang a déjà tiré plusieurs missiles balistiques la semaine dernière. Cinéma, Courteney Cox se verrait bien réaliser Scream 8. La comédienne estime avoir tout ce qu'il faut pour passer derrière la caméra. Il faut dire qu'elle a passé 30 ans à affronter Ghostface. Elle estime donc que personne ne connaît la franchise mieux qu'elle. La star de Friends a d'ailleurs déjà réalisé plusieurs films.
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8: Bonjour à tous. Rugby, les Bleus ont reçu 4 cartons en 6 minutes face à l'Australie. La première période de la rencontre a viré au cauchemar hier pour les tricolores qui ont joué à 11 au lieu de 15 pendant une dizaine de minutes. Une grosse déconvenue qui n'a pas empêché les joueuses de l'emporter puisque la rencontre s'est soldée par un score final de 48 à 33. Le match s'est déroulé hier après-midi à Aix-en-Provence. Les Gains au Serre jouent contre Brest aujourd'hui

0: est depuis le début de saison et 9e. Football toujours, Corentin Tolisso a appelé à une égalité de traitement dans tous les stades après la rencontre entre Lyon et Rennes. La rencontre a été interrompue une dizaine de minutes en première période en cause d'une banderole et des chants insultants visant Saint-Étienne. Le milieu de terrain a salué l'initiative mais estime que ça devrait être fait à chaque fois. Super coupe de basket, Tony Parker débute mal sa nouvelle vie de coach de l'ASVEL. Le club a été battu hier par Roanne avec un score final de 73-71. Il s'agissait de la demi-finale de la compétition organisée à Roland-Garros. Le coach a indiqué qu'il y avait beaucoup de choses à améliorer, mais pas beaucoup de temps. L'entraînement avant match n'a d'ailleurs duré qu'une semaine. Tennis, c'est un coup dur pour les Bleus éliminés par le Canada en Coupe Davis. C'est le 5e joueur mondial, Félix Auger-Aliassim, qui a offert la qualification aux Canadiens face au Français Arthur Rinderneck. Athlétisme, la Française Agathe Guillemot est championne du monde de 1000 aux Mondiaux de course. Elle a décroché le titre hier à Copenhague. La Bretonne était arrivée 4e sur le 1500 mètres des Mondiaux en salle en mars et 4e au championnat d'Europe en août. C'est donc une belle victoire.
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3: Plus de 300 000 véhicules hors d'usage échappent chaque année à la filière légale de recyclage en France. Derrière ce chiffre, des risques pour l'environnement et des propriétaires qui, sans le savoir, ont confié leurs véhicules à des acteurs non agréés, avec parfois de lourdes conséquences. Cécile Debon, vous êtes maire de Moisson et présidente de la communauté de communes des Portes de l'Île-de-France dans les Yvelines. Alors, qu'observez-vous sur le terrain ?
4: Ce sont des petites affichettes collées sur les poteaux, les abribus ou le mobilier urbain. Les signaux d'alerte sont assez faciles à identifier. D'abord, il n'y a souvent qu'un numéro de téléphone portable, aucune adresse physique, aucune mention d'un centre agréé. On vous promet parfois de repartir avec de l'argent liquide en échange de votre véhicule.
3: Et quels sont les risques face à ces acteurs illégaux ?
4: Il peut y avoir des conséquences judiciaires et administratives. Si le véhicule n'est pas correctement détruit et désimmatriculé, il reste juridiquement au nom de son ancien propriétaire. S'il est ensuite utilisé frauduleusement ou impliqué dans des infractions type excès de vitesse, on peut avoir jusqu'à 7 500 € d'amende. Le bon réflexe est très simple, vérifier que l'opérateur est agréé. Aujourd'hui, le portail officiel jerecyclebonvéhicule.fr permet de trouver facilement un centre agréé près de chez soi. C'est la garantie que le véhicule sera bien pris en charge dans le respect de la réglementation et sans mauvaise surprise.
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6: Bonjour, bonjour à tous. À la une, le budget 2027. Sébastien Lecornu a réclamé hier 54 milliards d'euros d'économies. Malgré ça, la dette publique atteindra un niveau jamais vu, 121,7% du produit intérieur brut l'an prochain. Et les impôts vont augmenter. La CGT a prévenu, sans écoute de la grogne sociale, l'hiver va mal se passer. Une grogne déjà dans la rue. Le gazole a battu un nouveau record à plus de 2,39 € le litre. En moyenne, des gilets jaunes se sont rassemblés hier sur le Vieux-Port à Marseille, mais la mobilisation reste limitée. Et puis tension avec Moscou. Paris a dénoncé hier une décision russe plaçant sous tutelle des filiales d'entreprises françaises dans Auchan. Le ministre de l'Intérieur appelle les préfets à la vigilance. Deux faits divers également. Dans le Rhône, un adolescent de 15 ans proche de l'ultra-droite a été mis en examen. Il aurait projeté un attentat contre son ancien lycée. Jean Beauvais, un homme décrit comme menaçant, a été tué par les policiers hier venus l'interpeller. Et on termine en douceur, c'est le dernier jour des journées européennes du patrimoine jusqu'à ce soir. C'est la fin de cette édition. Passez une excellente journée.
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8: Bonsoir.
7: Bonsoir à tous. Saint-Pierre et Miquelon, le Premier ministre canadien est arrivé sur place, accueilli par Emmanuel Macron. Les responsables français et canadiens veulent afficher leur bonne entente en réponse aux volontés conquérantes de Donald Trump. Le président a rappelé que l'archipel était français et qu'il n'y a pas de discussion sur le sujet. Il a répondu à la communication provocante de Trump qui a posé le drapeau américain dessus. Météo, jusqu'à 35 degrés sont attendus dans le sud la semaine prochaine. Les températures remontent en France alors que l'automne débute. C'est l'Occitanie qui connaîtra particulièrement cet épisode de chaleur, avec des valeurs parfois supérieures de 7 à 10 degrés par rapport aux moyennes saisonnières. Ce beau temps se poursuivra mardi et mercredi. Mobilité, le prix du gasoil atteint un nouveau record en France à près de 2,41 euros en moyenne par litre. C'est ce que montrent les calculs de l'AFP à partir des données publiques. Le samplon 98 dépasse en moyenne aujourd'hui les 2,28 euros. Le gouvernement doit se réunir demain pour trouver des solutions face à cette situation. Il refuse pour le moment de supprimer certaines taxes. Présidentielle de 2027, Marine Le Pen est considérée comme la candidate la plus à même de gérer les défis de l'intelligence artificielle. C'est ce que montre un sondage IFOP pour la Tribune du Dimanche publié aujourd'hui. 29% des Français considèrent que la candidate RN peut relever les défis de l'IA. 39% des sondés considèrent d'ailleurs qu'il s'agit d'un enjeu important. La Corée du Nord a tiré aujourd'hui un nouveau projectile non identifié vers

0: Et pour le moment, Pyongyang a déjà tiré plusieurs missiles balistiques la semaine dernière. Cinéma, Courteney Cox se verrait bien réaliser Scream 8. La comédienne estime avoir tout ce qu'il faut pour passer derrière la caméra. Il faut dire qu'elle a passé 30 ans à affronter Ghostface. Elle estime donc que personne ne connaît la franchise mieux qu'elle. La star de Friends a d'ailleurs déjà réalisé plusieurs films.
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2: Bonjour à tous, rugby.

déconvenu qui n'a pas empêché les joueuses de l'emporter puisque la rencontre s'est soldée par un score final de 48 à 33. Le match s'est déroulé hier après-midi à Aix-en-Provence. Les Gains Auxerre jouent contre Brest aujourd'hui dans le

0: rejoint Lyon et le Paris FC. Auxerre, Le Havre et Nice sont quant à eux derniers. Le PSG, qui n'a pas vraiment brillé depuis le début de saison, est 9e. Football toujours, Corentin Tolisso a appelé à une égalité de traitement dans tous les stades après la rencontre entre Lyon et Rennes. La rencontre a été interrompue une dizaine de minutes en première période. En cause, une banderole et des chants insultants visant Saint-Étienne. Le milieu de terrain a salué l'initiative mais estime que ça devrait être fait à chaque fois. Super Coupe de basket, Tony Parker débute mal sa nouvelle vie de coach de l'ASVEL. Le club a été battu hier par Roanne avec un score final de 73-71. Il s'agissait de la demi-finale de la compétition organisée à Roland-Garros. Le coach a indiqué qu'il y avait beaucoup de choses à améliorer, mais pas beaucoup de temps. L'entraînement avant match n'a d'ailleurs duré qu'une semaine. Tennis, c'est un coup dur pour les Bleus, éliminés par le Canada en Coupe Davis. C'est le 5e joueur mondial, Félix Auger-Aliassime, qui a offert la qualification aux Canadiens face au Français Arthur Rinderneck. Athlétisme, la Française Agathe Guillemot est championne du monde de 1000 aux mondiaux de course. Elle a décroché le titre hier à Copenhague. La Bretonne était arrivée 4e sur le 1500 mètres des mondiaux en salle en mars et 4e au championnat d'Europe en août. C'est donc une belle victoire.
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3: Un véhicule qui ne roule plus, ça paraît compliqué de s'en débarrasser. En réalité, la filière légale est simple et gratuite avec jerecyclemonvéhicule.fr. Thomas Rebert, vous êtes administrateur de ce portail officiel. Que fait-on quand on a un véhicule hors d'usage ?
4: Se débarrasser de son véhicule, ça n'arrive pas tous les jours et on peut se sentir désemparé. Et pourtant, la solution existe, elle est simple et gratuite. C'est le portail jerecyclemonvéhicule.fr, une sorte de guichet unique créé à la demande de l'État qui permet de trouver en quelques clics un centre agréé et de demander une collecte à domicile. Cette collecte, elle est gratuite et c'est le centre agréé qui prend en charge toutes les démarches administratives. 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
3: Émeric Joblot, vous êtes également administrateur du portail jerecyclemonvéhicule.fr. Certains d'entre nous se retrouvent encore dans des situations très compliquées après avoir confié leur voiture à un épaviste non agréé. 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
7: Bonjour, bonjour à tous. À la une, le budget 2027. Sébastien Lecornu a réclamé hier 54 milliards d'euros d'économies. Malgré ça, la dette publique atteindra un niveau jamais vu, 121,7% du produit intérieur brut l'an prochain. Et les impôts vont augmenter. La CGT a prévenu, sans écoute de la grogne sociale, l'hiver va mal se passer. Une grogne déjà dans la rue. Le gazole a battu un nouveau record à plus de 2,39 € le litre. En moyenne, des gilets jaunes se sont rassemblés hier sur le Vieux-Port à Marseille, mais la mobilisation reste limitée. Et puis tension avec Moscou, Paris a dénoncé hier une décision russe plaçant sous tutelle des filiales d'entreprises françaises dans Auchan. Le ministre de l'Intérieur appelle les préfets à la vigilance. Deux faits divers également. Dans le Rhône, un adolescent de 15 ans proche de l'ultra-droite a été mis en examen. Il aurait projeté un attentat contre son ancien lycée. Jean Abovet, un homme décrit comme menaçant, a été tué par les policiers hier venu l'interpeller. Et on termine en douceur, c'est le dernier jour des journées européennes du patrimoine jusqu'à ce soir. C'est la fin de cette édition. Passez une excellente journée.
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8: 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Bonsoir à tous. Saint-Pierre-et-Miquelon, le Premier ministre canadien est arrivé sur place, accueilli par Emmanuel Macron. Les responsables français et canadiens veulent afficher leur bonne entente en réponse aux volontés conquérantes de Donald Trump. Le président a rappelé que l'archipel était français et qu'il n'y a pas de discussion sur le sujet. Il a répondu à la communication provocante de Trump qui a apposé le drapeau américain dessus. Météo, jusqu'à 35 degrés sont attendus dans le sud la semaine prochaine. Les températures remontent en France alors que l'automne débute. C'est l'Occitanie qui connaîtra particulièrement cet épisode de chaleur, avec des valeurs parfois supérieures de 7 à 10 degrés par rapport aux moyennes saisonnières. Ce beau temps se poursuivra mardi et mercredi. Mobilité, le prix du gasoil atteint un nouveau record en France à près de 2,41 euros en moyenne par litre. C'est ce que montrent les calculs de l'AFP à partir des données publiques. Le samplon 98 dépasse en moyenne aujourd'hui les 2,28 euros. Le gouvernement doit se réunir demain pour trouver des solutions face à cette situation. Il refuse pour le moment de supprimer certaines taxes. Présidentielle de 2027, Marine Le Pen est considérée comme la candidate la plus à même de gérer les défis de l'intelligence artificielle. C'est ce que montre un sondage IFOP pour la Tribune du Dimanche publié aujourd'hui. 29% des Français considèrent que la candidate RN peut relever les défis de l'IA. 39% des sondés considèrent d'ailleurs qu'il s'agit d'un enjeu important. La Corée du Nord a tiré aujourd'hui un nouveau projectile non identifié vers la mer du Japon. C'est ce qu'ont déclaré les autorités sud-coréennes et japonaises aujourd'hui. Le ministère de la Défense japonais a précisé que le projectile est retombé. Aucun détail n'a été communiqué pour le moment. Pyongyang a déjà tiré plusieurs missiles balistiques la semaine dernière. Cinéma, Courteney Cox se verrait bien réaliser Scream 8. La comédienne estime avoir tout ce qu'il faut pour passer derrière la caméra. Il faut dire qu'elle a passé 30 ans à affronter Ghostface. Elle estime donc que personne ne connaît la franchise mieux qu'elle. La star de Friends a d'ailleurs déjà réalisé plusieurs films.
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0: Bonjour à tous. Rugby, les Bleus ont reçu 4 cartons en 6 minutes face à l'Australie. La première période de la rencontre a viré au cauchemar hier pour les tricolores qui ont joué à 11 au lieu de 15 pendant une dizaine de minutes. Une grosse déconvenue qui n'a pas empêché les joueuses de l'emporter puisque la rencontre s'est soldée par un score final de 48 à 33. Le match s'est déroulé hier après-midi à Aix-en-Provence. Ligue 1, Auxerre joue contre Brest aujourd'hui dans le cadre de la 5e journée de compétition. Nice affrontera Lille à 17h15.

0: saison est 9e. Football toujours, Corentin Tolisso a appelé à une égalité de traitement dans tous les stades après la rencontre entre Lyon et Rennes. La rencontre a été interrompue une dizaine de minutes en première période. En cause, une banderole et des chants insultants visant Saint-Étienne. Le milieu de terrain a salué l'initiative mais estime que ça devrait être fait à chaque fois. Super Coupe de basket, Tony Parker débute mal sa nouvelle vie de coach de l'ASVEL. Le club a été battu hier par Roanne avec un score final de 73-71. Il s'agissait de la demi-finale de la compétition organisée à Roland-Garros. Le coach a indiqué qu'il y avait beaucoup de choses à améliorer, mais pas beaucoup de temps. L'entraînement avant match n'a d'ailleurs duré qu'une semaine. Tennis, c'est un coup dur pour les Bleus, éliminés par le Canada en Coupe Davis. C'est le 5e joueur mondial, Félix Auger-Aliassime, qui a offert la qualification aux Canadiens face au Français Arthur Rinderneck. Athlétisme, la Française Agathe Guillemot est championne du monde de 1000 aux mondiaux de course. Elle a décroché le titre hier à Copenhague. La Bretonne était arrivée 4e sur le 1500 mètres des mondiaux en salle en mars et 4e au championnat d'Europe en août. C'est donc une belle victoire.
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3: Un véhicule abandonné, c'est une pollution visuelle et surtout un risque pour l'environnement. Huile, batterie et fluides toxiques menacent nos sols. Bonjour Vanessa Montagne, vous êtes administratrice du portail officiel jerecyclemonvéhicule.fr. Qu'est-ce qui rend un véhicule hors d'usage si dangereux pour l'environnement ?
4: Il faut savoir qu'un véhicule hors d'usage contient de nombreuses substances nocives comme les huiles moteurs, les liquides de frein, les batteries au plomb. Et donc un véhicule, s'il est abandonné dans la nature, va laisser ses fluides s'infiltrer directement dans les sols

0: valorisation qui va dépasser les 95%. Et donc, ce qui semblait être un déchet encombrant devient en réalité une ressource. A contrario, un acteur non agréé n'offre aucune garantie de dépollution et les déchets sont parfois abandonnés ou même brûlés sauvagement.
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3: Bonjour, bonjour à tous. À la une, le budget 2027. Sébastien Lecornu a réclamé hier 54 milliards d'euros d'économies. Malgré ça, la dette publique atteindra un niveau jamais vu, 121,7% du produit intérieur brut l'an prochain. Et les impôts vont augmenter. La CGT a prévenu, sans écoute de la grogne sociale, l'hiver va mal se passer. Une grogne déjà dans la rue. Le gazole a battu un nouveau record à plus de 2,39 € le litre. En moyenne, des gilets jaunes se sont rassemblés hier sur le Vieux-Port à Marseille, mais la mobilisation reste limitée. Et puis tension avec Moscou. Paris a dénoncé hier une décision russe plaçant sous tutelle des filiales d'entreprises françaises dans Auchan. Le ministre de l'Intérieur appelle les préfets à la vigilance. Deux faits divers également. Dans le Rhône, un adolescent de 15 ans proche de l'ultra-droite a été mis en examen. Il aurait projeté un attentat contre son ancien lycée. Jean Beauvais, un homme décrit comme menaçant, a été tué par les policiers hier venus l'interpeller.
4: Minuit 30.
3: C'est le dernier jour des journées européennes du patrimoine jusqu'à ce soir. C'est la fin de cette édition. Passez une excellente journée.
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7: Bonsoir à tous. Saint-Pierre et Miquelon, le premier ministre canadien est arrivé sur place, accueilli par Emmanuel Macron. Les responsables français et canadiens veulent afficher leur bonne entente en réponse aux volontés conquérantes de Donald Trump. Le président a rappelé que l'archipel était français et qu'il n'y a pas de discussion sur le sujet. Il a répondu à la communication provocante de Trump qui a apposé le drapeau américain dessus. Météo, jusqu'à 35 degrés sont attendus dans le sud la semaine prochaine. Les températures remontent en France alors que l'automne débute. C'est l'Occitanie qui connaîtra particulièrement cet épisode de chaleur, avec des valeurs parfois supérieures de 7 à 10 degrés par rapport aux moyennes saisonnières. Ce beau temps se poursuivra mardi et mercredi. Mobilité, le prix du gasoil atteint un nouveau record en France à près de 2,41 € en moyenne par litre. C'est ce que montrent les calculs de l'AFP à partir des données publiques. Le samplon 98 dépasse en moyenne aujourd'hui les 2,28 €. Le gouvernement doit se réunir demain pour trouver des solutions face à cette situation. Il refuse pour le moment de supprimer certaines taxes. Présidentielle de 2027, Marine Le Pen est considérée comme la candidate la plus à même de gérer les défis de l'intelligence artificielle. C'est ce que montre un sondage IFOP pour la Tribune du Dimanche publié aujourd'hui. 29% des Français considèrent que la candidate RN peut relever les défis de l'IA. 39% des sondés considèrent d'ailleurs qu'il s'agit d'un enjeu important. La Corée du Nord a tiré aujourd'hui un nouveau projectile non identifié vers la mer du Japon. C'est ce qu'ont déclaré les autorités sud-coréennes et japonaises aujourd'hui. Le ministère de la Défense japonais a précisé que le projectile est retombé. Aucun détail n'a été communiqué pour le moment. Pyongyang a déjà tiré plusieurs missiles balistiques la semaine dernière. Cinéma, Courteney Cox se verrait bien réaliser Scream 8. La comédienne estime avoir tout ce qu'il faut pour passer derrière la caméra. Il faut dire qu'elle a passé 30 ans à affronter Ghostface. Elle estime donc que personne ne connaît la franchise mieux qu'elle. La star de Friends a d'ailleurs déjà réalisé plusieurs films.
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9: Bonjour à tous, rugby.

empêcher les joueuses de l'emporter puisque la rencontre s'est soldée par un score final de 48 à 33. Le match s'est déroulé hier après-midi à Aix-en-Provence. Les Gains au Serre jouent contre Brest aujourd'hui dans

0: stade après la rencontre entre Lyon et Rennes. La rencontre a été interrompue une dizaine de minutes en première période en cause d'une banderole et des chants insultants visant Saint-Étienne. Le milieu de terrain a salué l'initiative mais estime que ça devrait être fait à chaque fois. Super coupe de basket, Tony Parker débute mal sa nouvelle vie de coach de l'ASVEL. Le club a été battu hier par Roanne avec un score final de 73-71. Il s'agissait de la demi-finale de la compétition organisée à Roland-Garros. Le coach a indiqué qu'il y avait beaucoup de choses à améliorer, mais pas beaucoup de temps. L'entraînement avant match n'a d'ailleurs duré qu'une semaine. Tennis, c'est un coup dur pour les Bleus éliminés par le Canada en Coupe Davis. C'est le cinquième joueur mondial, Félix Auger-Aliassime, qui a offert la qualification aux Canadiens face au Français Arthur Rinderneck. Athlétisme, la Française Agathe Guillemot est championne du monde de 1000 aux mondiaux de course. Elle a décroché le titre hier à Copenhague. La Bretonne était arrivée quatrième sur le 1500 mètres des mondiaux en salle en mars et quatrième au championnat d'Europe en août. C'est donc une belle victoire.
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3: Plus d'un million de véhicules arrivent en fin de vie chaque année en France. Ce qui ressemble à une épave est en réalité un gisement de ressources. Métaux, plastiques, pièces détachées. Bonjour Antoine Aguétan, vous êtes directeur de centre agréé de traitement de véhicules hors d'usage. 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
6: Bonjour, bonjour à tous. À la une, le budget 2027. Sébastien Lecornu a réclamé hier 54 milliards d'euros d'économies. Malgré ça, la dette publique atteindra un niveau jamais vu, 121,7% du produit intérieur brut l'an prochain. Et les impôts vont augmenter. La CGT a prévenu, sans écoute de la grogne sociale, l'hiver va mal se passer. Une grogne déjà dans la rue. Le gazole a battu un nouveau record à plus de 2,39 € le litre. En moyenne, des gilets jaunes se sont rassemblés hier sur le Vieux-Port à Marseille, mais la mobilisation reste limitée. Et puis tension avec Moscou. Paris a dénoncé hier une décision russe plaçant sous tutelle des filiales d'entreprises françaises dans Auchan. Le ministre de l'Intérieur appelle les préfets à la vigilance. Deux faits divers également. Dans le Rhône, un adolescent de 15 ans proche de l'ultra-droite a été mis en examen. Il aurait projeté un attentat contre son ancien lycée. Jean Abovet, un homme décrit comme menaçant, a été tué par les policiers hier venus l'interpeller. Et on termine en douceur, c'est le dernier jour des journées européennes du patrimoine jusqu'à ce soir. C'est la fin de cette édition. Passez une excellente journée.
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8: Bonsoir à tous. Saint-Pierre et Miquelon, le premier ministre canadien, est arrivé sur place, accueilli par Emmanuel Macron. Les responsables français et canadiens veulent afficher leur bonne entente en réponse aux volontés conquérantes de Donald Trump. Le président a rappelé que l'archipel était français et qu'il n'y a pas de discussion sur le sujet. Il a répondu à la communication provocante de Trump qui a apposé le drapeau américain dessus. Météo, jusqu'à 35 degrés sont attendus dans le sud la semaine prochaine. Les températures remontent en France alors que l'automne débute. C'est l'Occitanie qui connaîtra particulièrement cette épisode. épisodes de chaleur avec des valeurs parfois supérieures de 7 à 10 degrés par rapport aux moyennes saisonnières. Ce beau temps se poursuivra mardi et mercredi. Mobilité, le prix du gasoil atteint un nouveau record en France à près de 2,41 € en moyenne par litre. C'est ce que montrent les calculs de l'AFP à partir des données publiques. Le samplon 98 dépasse en moyenne aujourd'hui les 2,28 €. Le gouvernement doit se réunir demain pour trouver des solutions face à cette situation. Il refuse pour le moment de supprimer certaines taxes. Présidentielle de 2027, Marine Le Pen est considérée comme la candidate la plus à même de gérer les défis de l'intelligence artificielle. C'est ce que montre un sondage IFOP pour la Tribune du Dimanche publié aujourd'hui. 29% des Français considèrent que la candidate RN peut relever les défis de l'IA. 39% des sondés considèrent d'ailleurs qu'il s'agit d'un enjeu important. La Corée du Nord a tiré aujourd'hui un nouveau projectile non identifié vers la mer du Japon. C'est ce qu'ont déclaré les autorités sud-coréennes et japonaises aujourd'hui. Le ministère de la Défense japonais a précisé que le projectile est retombé. Aucun détail n'a été communiqué pour le moment. Pyongyang a déjà tiré plusieurs missiles balistiques la semaine dernière. Cinéma, Courteney Cox se verrait bien réaliser Scream 8. La comédienne estime avoir tout ce qu'il faut pour passer derrière la caméra. Il faut dire qu'elle a passé 30 ans à affronter Ghostface. Elle estime donc que personne ne connaît la franchise mieux qu'elle. La star de Friends a d'ailleurs déjà réalisé plusieurs films.
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0: Bonjour à tous.

lieu de 15 pendant une dizaine de minutes. Une grosse déconvenue qui n'a pas empêché les joueuses de l'emporter puisque la rencontre s'est soldée par un score final de 48 à 33. Le match s'est déroulé hier après-midi à Aix-en-Provence. Les Auxerre jouent contre Brest aujourd'hui dans

0: saison est 9e. Football toujours, Corentin Tolisso a appelé à une égalité de traitement dans tous les stades après la rencontre entre Lyon et Rennes. La rencontre a été interrompue une dizaine de minutes en première période en cause d'une banderole et des chants insultants visant Saint-Étienne. Le milieu de terrain a salué l'initiative mais estime que ça devrait être fait à chaque fois. Super Coupe de basket, Tony Parker débute mal sa nouvelle vie de coach de l'ASVEL. Le club a été battu hier par Roanne avec un score final de 73-71. Il s'agissait de la demi-finale de la compétition organisée à Roland-Garros. Le coach a indiqué qu'il y avait beaucoup de choses à améliorer, mais pas beaucoup de temps. L'entraînement avant match n'a d'ailleurs duré qu'une semaine. Tennis, c'est un coup dur pour les Bleus éliminés par le Canada en Coupe Davis. C'est le 5e joueur mondial, Félix Auger-Aliassime, qui a offert la qualification aux Canadiens face au Français Arthur Rinderneck. Athlétisme, la Française Agathe Guillemot est championne du monde de 1000 aux mondiaux de course. Elle a décroché le titre hier à Copenhague. La Bretonne était arrivée 4e sur le 1500 mètres des mondiaux en salle en mars et 4e au championnat d'Europe en août. C'est donc une belle victoire.
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3: Beaucoup de personnes pensent être en règle dès lors qu'elles ont reçu un certificat de destruction après avoir remis leur véhicule hors d'usage à un épaviste. Émilie Repusseau, bonjour. Vous êtes secrétaire générale adjointe de la Fédération nationale de l'automobile. Ce document est-il forcément une garantie ?
4: Pas nécessairement. 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et cela peut perdurer très longtemps dans le temps, vous obligeant à engager des procédures judiciaires en nombre.
3: 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Et pour terminer, un message à tous les automobilistes.
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6: Bonjour, bonjour à tous. À la une, le budget 2027. Sébastien Lecornu a réclamé hier 54 milliards d'euros d'économies. Malgré ça, la dette publique atteindra un niveau jamais vu, 121,7% du produit intérieur brut l'an prochain. Et les impôts vont augmenter. La CGT a prévenu, sans écoute de la grogne sociale, l'hiver va mal se passer. Une grogne déjà dans la rue. Le gazole a battu un nouveau record à plus de 2,39 € le litre. En moyenne, des gilets jaunes se sont rassemblés hier sur le Vieux-Port à Marseille, mais la mobilisation reste limitée. Et puis tension avec Moscou. Paris a dénoncé hier une décision russe plaçant sous tutelle des filiales d'entreprises françaises dans Auchan. Le ministre de l'Intérieur appelle les préfets à la vigilance. Deux faits divers également. Dans le Rhône, un adolescent de 15 ans proche de l'ultra-droite a été mis en examen. Il aurait projeté un attentat contre son ancien lycée. Jean Abovet, un homme décrit comme menaçant, a été tué par les policiers hier venus l'interpeller. Et on termine en douceur, c'est le dernier jour des journées européennes du patrimoine jusqu'à ce soir. C'est la fin de cette édition. Passez une excellente journée.
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7: Bonsoir à tous. Saint-Pierre et Miquelon, le premier ministre canadien, est arrivé sur place, accueilli par Emmanuel Macron. Les responsables français et canadiens veulent afficher leur bonne entente en réponse aux volontés conquérantes de Donald Trump. Le président a rappelé que l'archipel était français et qu'il n'y a pas de discussion sur le sujet. Il a répondu à la communication provocante de Trump qui a apposé le drapeau américain dessus. Météo, jusqu'à 35 degrés sont attendus dans le sud la semaine prochaine. Les températures remontent en France alors que l'automne débute. C'est l'Occitanie qui connaîtra particulièrement cet épisode de chaleur, avec des valeurs parfois supérieures de 7 à 10 degrés par rapport aux moyennes saisonnières. Ce beau temps se poursuivra mardi et mercredi. Mobilité, le prix du gasoil atteint un nouveau record en France à près de 2,41 € en moyenne par litre. C'est ce que montrent les calculs de l'AFP à partir des données publiques. Le samplon 98 dépasse en moyenne aujourd'hui les 2,28 €. Le gouvernement doit se réunir demain pour trouver des solutions face à cette situation. Il refuse pour le moment de supprimer certaines taxes. Présidentielle de 2027, Marine Le Pen est considérée comme la candidate la plus à même de gérer les défis de l'intelligence artificielle. C'est ce que montre un sondage IFOP pour la Tribune du Dimanche publié aujourd'hui. 29% des Français considèrent que la candidate RN peut relever les défis de l'IA. 39% des sondés considèrent d'ailleurs qu'il s'agit d'un enjeu important. La Corée du Nord a tiré aujourd'hui un nouveau projectile non identifié.

0: Pyongyang a déjà tiré plusieurs missiles balistiques la semaine dernière. Cinéma, Courteney Cox se verrait bien réaliser Scream 8. La comédienne estime avoir tout ce qu'il faut pour passer derrière la caméra. Il faut dire qu'elle a passé 30 ans à affronter Ghostface. Elle estime donc que personne ne connaît la franchise mieux qu'elle. La star de Friends a d'ailleurs déjà réalisé plusieurs films.
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2: Bonjour à tous. Rugby, les Bleus ont reçu 4 cartons en 6 minutes face à l'Australie. La première période de la rencontre a viré au cauchemar hier pour les tricolores qui ont joué à 11 au lieu de 15 pendant une dizaine de minutes. Une grosse déconvenue qui n'a pas empêché les joueuses de l'emporter puisque la rencontre s'est soldée par un score final de 48 à 33. Le match s'est déroulé hier après-midi à Aix-en-Provence.

0: saison est 9e. Football toujours, Corentin Tolisso a appelé à une égalité de traitement dans tous les stades après la rencontre entre Lyon et Rennes. La rencontre a été interrompue une dizaine de minutes en première période en cause d'une banderole et des chants insultants visant Saint-Étienne. Le milieu de terrain a salué l'initiative mais estime que ça devrait être fait à chaque fois. Super coupe de basket, Tony Parker débute mal sa nouvelle vie de coach de l'ASVEL. Le club a été battu hier par Roanne avec un score final de 73-71. Il s'agissait de la demi-finale de la compétition organisée à Roland-Garros. Le coach a indiqué qu'il y avait beaucoup de choses à améliorer, mais pas beaucoup de temps. L'entraînement avant match n'a d'ailleurs duré qu'une semaine. Tennis, c'est un coup dur pour les Bleus, éliminés par le Canada en Coupe Davis. C'est le 5e joueur mondial, Félix Auger-Aliassim, qui a offert la qualification aux Canadiens face au Français Arthur Rinderneck. Athlétisme, la Française Agathe Guillemot est championne du monde de 1000 aux Mondiaux de course. Elle a décroché le titre hier à Copenhague. La Bretonne était arrivée 4e sur le 1500 mètres des Mondiaux en salle en mars et 4e au championnat d'Europe en août. C'est donc une belle victoire.
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3: Plus de 300 000 véhicules hors d'usage échappent chaque année à la filière légale de recyclage en France. Derrière ce chiffre, des risques pour l'environnement et des propriétaires qui, sans le savoir, ont confié leurs véhicules à des acteurs non agréés, avec parfois de lourdes conséquences. Cécile Debon, vous êtes maire de Moisson et présidente de la communauté de communes des Portes de l'Île-de-France dans les Yvelines. Alors, qu'observez-vous sur le terrain ?
4: Ce sont des petites affichettes collées sur les poteaux, les abribus ou le mobilier urbain. Les signaux d'alerte sont assez faciles à identifier. D'abord, il n'y a souvent qu'un numéro de téléphone portable, aucune adresse physique, aucune mention d'un centre agréé. On vous promet parfois de repartir avec de l'argent liquide en échange de votre véhicule.
3: Et quels sont les risques face à ces acteurs illégaux ?
4: Il peut y avoir des conséquences judiciaires et administratives. Si le véhicule n'est pas correctement détruit et désimmatriculé, il reste juridiquement au nom de son ancien propriétaire. S'il est ensuite utilisé frauduleusement ou impliqué dans des infractions type excès de vitesse, on peut avoir jusqu'à 7 500 € d'amende. Le bon réflexe est très simple, vérifier que l'opérateur est agréé. Aujourd'hui, le portail officiel jerecyclebonvéhicule.fr permet de trouver facilement un centre agréé près de chez soi. C'est la garantie que le véhicule sera bien pris en charge dans le respect de la réglementation et sans mauvaise surprise.
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6: Bonjour, bonjour à tous. À la une, le budget 2027. Sébastien Lecornu a réclamé hier 54 milliards d'euros d'économies. Malgré ça, la dette publique atteindra un niveau jamais vu, 121,7% du produit intérieur brut l'an prochain. Et les impôts vont augmenter. La CGT a prévenu, sans écoute de la grogne sociale, l'hiver va mal se passer. Une grogne déjà dans la rue. Le gazole a battu un nouveau record à plus de 2,39 € le litre. En moyenne, des gilets jaunes se sont rassemblés hier sur le Vieux-Port à Marseille, mais la mobilisation reste limitée. Et puis tension avec Moscou. Paris a dénoncé hier une décision russe plaçant sous tutelle des filiales d'entreprises françaises dans Auchan. Le ministre de l'Intérieur appelle les préfets à la vigilance. Deux faits divers également. Dans le Rhône, un adolescent de 15 ans proche de l'ultra-droite a été mis en examen. Il aurait projeté un attentat contre son ancien lycée. Jean Beauvais, un homme décrit comme menaçant, a été tué par les policiers hier venus l'interpeller. Et on termine en douceur, c'est le dernier jour des journées européennes du patrimoine jusqu'à ce soir. C'est la fin de cette édition. Passez une excellente journée.
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8: Bonsoir à tous. Saint-Pierre et Miquelon, le Premier ministre canadien est arrivé sur place, accueilli par Emmanuel Macron. Les responsables français et canadiens veulent afficher leur bonne entente en réponse aux volontés conquérantes de Donald Trump. Le président a rappelé que l'archipel était français et qu'il n'y a pas de discussion sur le sujet. Il a répondu à la communication provocante de Trump qui a apposé le drapeau américain dessus. Météo, jusqu'à 35 degrés sont attendus dans le sud la semaine prochaine. Les températures remontent en France alors que l'automne débute. C'est l'Occitanie qui connaîtra particulièrement cet épisode de chaleur, avec des valeurs parfois supérieures de 7 à 10 degrés par rapport aux moyennes saisonnières. Ce beau temps se poursuivra mardi et mercredi. Mobilité, le prix du gasoil atteint un nouveau record en France à près de 2,41 € en moyenne par litre. C'est ce que montrent les calculs de l'AFP à partir des données publiques. Le samplon 98 dépasse en moyenne aujourd'hui les 2,28 €. Le gouvernement doit se réunir demain pour trouver des solutions face à cette situation. Il refuse pour le moment de supprimer certaines taxes. Présidentielle de 2027, Marine Le Pen est considérée comme la candidate la plus à même de gérer les défis de l'intelligence artificielle. C'est ce que montre un sondage IFOP pour la Tribune du Dimanche publié aujourd'hui. 29% des Français considèrent que la candidate RN peut relever les défis de l'IA. 39% des sondés considèrent d'ailleurs qu'il s'agit d'un enjeu important. La Corée du Nord a tiré aujourd'hui un nouveau projectile non identifié.

0: Pyongyang a déjà tiré plusieurs missiles balistiques la semaine dernière. Cinéma, Courteney Cox se verrait bien réaliser Scream 8. La comédienne estime avoir tout ce qu'il faut pour passer derrière la caméra. Il faut dire qu'elle a passé 30 ans à affronter Ghostface. Elle estime donc que personne ne connaît la franchise mieux qu'elle. La star de Friends a d'ailleurs déjà réalisé plusieurs films.
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2: Bonjour à tous. Rugby, les Bleus ont reçu 4 cartons en 6 minutes face à l'Australie. La première période de la rencontre a viré au cauchemar hier pour les tricolores qui ont joué à 11 au lieu de 15 pendant une dizaine de minutes. Une grosse déconvenue qui n'a pas empêché les joueuses de l'emporter puisque la rencontre s'est soldée par un score final de 48 à 33. Le match s'est déroulé hier après-midi à Aix-en-Provence. Les Gains au Serre jouent contre Brest aujourd'hui

0: saison est 9e. Football toujours, Corentin Tolisso a appelé à une égalité de traitement dans tous les stades après la rencontre entre Lyon et Rennes. La rencontre a été interrompue une dizaine de minutes en première période en cause d'une banderole et des chants insultants visant Saint-Étienne. Le milieu de terrain a salué l'initiative mais estime que ça devrait être fait à chaque fois. Super coupe de basket, Tony Parker débute mal sa nouvelle vie de coach de l'ASVEL. Le club a été battu hier par Roanne avec un score final de 73-71. Il s'agissait de la demi-finale de la compétition organisée à Roland-Garros. Le coach a indiqué qu'il y avait beaucoup de choses à améliorer, mais pas beaucoup de temps. L'entraînement avant match n'a d'ailleurs duré qu'une semaine. Tennis, c'est un coup dur pour les Bleus, éliminés par le Canada en Coupe Davis. C'est le 5e joueur mondial, Félix Auger-Aliassim, qui a offert la qualification aux Canadiens face au Français Arthur Rinderneck. Athlétisme, la Française Agathe Guillemot est championne du monde de 1000 aux Mondiaux de course. Elle a décroché le titre hier à Copenhague. La Bretonne était arrivée 4e sur le 1500 mètres des Mondiaux en salle en mars et 4e au championnat d'Europe en août. C'est donc une belle victoire.
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3: Un véhicule qui ne roule plus, ça paraît compliqué de s'en débarrasser. En réalité, la filière légale est simple et gratuite avec jerecyclemonvéhicule.fr. Thomas Robert, vous êtes administrateur de ce portail officiel. Que fait-on quand on a un véhicule hors d'usage ?
4: Se débarrasser de son véhicule, ça n'arrive pas tous les jours et on peut se sentir désemparé. Et pourtant, la solution existe, elle est simple et gratuite. C'est le portail jerecyclemonvéhicule.fr. Une sorte de guichet unique créé à la demande de l'État qui permet de trouver en quelques clics un centre agréé et de demander une collecte à domicile. Cette collecte, elle est gratuite et c'est le centre agréé qui prend en charge toutes les démarches administratives. Le portail jerecyclemonvéhicule.fr permet d'être mis en relation avec un acteur de la filière légale et de connaître les modalités précises de la collecte de son véhicule.
3: Émeric Joblot, vous êtes également administrateur du portail jerecyclemonvéhicule.fr. Certains d'entre nous se retrouvent encore dans des situations très compliquées après avoir confié leur voiture à un épaviste non agréé. 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
7: Bonjour, bonjour à tous. À la une, le budget 2027. Sébastien Lecornu a réclamé hier 54 milliards d'euros d'économies. Malgré ça, la dette publique atteindra un niveau jamais vu, 121,7% du produit intérieur brut l'an prochain. Et les impôts vont augmenter. La CGT a prévenu, sans écoute de la grogne sociale, l'hiver va mal se passer. Une grogne déjà dans la rue. Le gazole a battu un nouveau record à plus de 2,39 € le litre. En moyenne, des gilets jaunes se sont rassemblés hier sur le Vieux-Port à Marseille, mais la mobilisation reste limitée. Et puis tension avec Moscou. Paris a dénoncé hier une décision russe plaçant sous tutelle des filiales d'entreprises françaises dans Auchan. Le ministre de l'Intérieur appelle les préfets à la vigilance. Deux faits divers également. Dans le Rhône, un adolescent de 15 ans proche de l'ultra-droite a été mis en examen. Il aurait projeté un attentat contre son ancien lycée. Jean Beauvais, un homme décrit comme menaçant, a été tué par les policiers hier venus l'interpeller. Et on termine en douceur, c'est le dernier jour des journées européennes du patrimoine jusqu'à ce soir. Une heure. Cette édition, passez une excellente journée.
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9: Bonsoir à tous. Saint-Pierre et Miquelon, le Premier ministre canadien est arrivé sur place, accueilli par Emmanuel Macron. Les responsables français et canadiens veulent afficher leur bonne entente en réponse aux volontés conquérantes de Donald Trump. Le président a rappelé que l'archipel était français et qu'il n'y a pas de discussion sur le sujet. Il a répondu à la communication provocante de Trump qui a apposé le drapeau américain dessus. Météo, jusqu'à 35 degrés sont attendus dans le sud la semaine prochaine. Les températures remontent en France alors que l'automne débute. C'est l'Occitanie qui connaîtra particulièrement cet épisode de chaleur, avec des valeurs parfois supérieures de 7 à 10 degrés par rapport aux moyennes saisonnières. Ce beau temps se poursuivra mardi et mercredi. Mobilité, le prix du gasoil atteint un nouveau record en France à près de 2,41 euros en moyenne par litre. C'est ce que montrent les calculs de l'AFP à partir des données publiques. Le samplon 98 dépasse en moyenne aujourd'hui les 2,28 euros. Le gouvernement doit se réunir demain pour trouver des solutions face à cette situation. Il refuse pour le moment de supprimer certaines taxes. Présidentielle de 2027, Marine Le Pen est considérée comme la candidate la plus à même de gérer les défis de l'intelligence artificielle. C'est ce que montre un sondage IFOP pour la Tribune du Dimanche publié aujourd'hui. 29% des Français considèrent que la candidate RN peut relever les défis de l'IA. 39% des sondés considèrent d'ailleurs qu'il s'agit d'un enjeu important. La Corée du Nord a tiré aujourd'hui un nouveau projectile non identifié vers la mer du Japon. C'est ce qu'ont déclaré les autorités sud-coréennes et japonaises aujourd'hui. Le ministère de la Défense japonais a précisé que le projectile est retombé. Aucun détail n'a été communiqué pour le moment. Pyongyang a déjà tiré plusieurs missiles balistiques la semaine dernière. Cinéma, Courteney Cox se verrait bien réaliser Scream 8. La comédienne estime avoir tout ce qu'il faut pour passer derrière la caméra. Il faut dire qu'elle a passé 30 ans à affronter Ghostface. Elle estime donc que personne ne connaît la franchise mieux qu'elle. La star de Friends a d'ailleurs déjà réalisé plusieurs films.
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0: Bonjour à tous. Rugby, les Bleus ont reçu 4 cartons en 6 minutes face à l'Australie. La première période de la rencontre a viré au cauchemar hier pour les tricolores qui ont joué à 11 au lieu de 15 pendant une dizaine de minutes. Une grosse déconvenue qui n'a pas empêché les joueuses de l'emporter puisque la rencontre s'est soldée par un score final de 48 à 33. Le match s'est déroulé hier après-midi à Aix-en-Provence. Les Auxerre jouent contre Brest aujourd'hui dans le cadre

0: quant à eux derniers. Le PSG, qui n'a pas vraiment brillé depuis le début de saison, est 9e. Football toujours, Corentin Tolisso a appelé à une égalité de traitement dans tous les stades après la rencontre entre Lyon et Rennes. La rencontre a été interrompue une dizaine de minutes en première période en cause d'une banderole et des chants insultants visant Saint-Etienne. Le milieu de terrain a salué l'initiative mais estime que ça devrait être fait à chaque fois. Super coupe de basket, Tony Parker débute mal sa nouvelle vie de coach de l'ASVEL. Le club a été battu hier par Roanne avec un score final de 73-71. Il s'agissait de la demi-finale de la compétition organisée à Roland-Garros. Le coach a indiqué qu'il y avait beaucoup de choses à améliorer, mais pas beaucoup de temps. L'entraînement avant match n'a d'ailleurs duré qu'une semaine. Tennis, c'est un coup dur pour les Bleus, éliminés par le Canada en Coupe Davis. C'est le 5e joueur mondial, Félix Auger-Aliassim, qui a offert la qualification aux Canadiens face au Français Arthur Rinderneck. Athlétisme, la Française Agathe Guillemot est championne du monde de 1000 aux Mondiaux de course. Elle a décroché le titre hier à Copenhague. La Bretonne était arrivée 4e sur le 1500 mètres des Mondiaux en salle en mars et 4e au championnat d'Europe en août. C'est donc une belle victoire.
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3: Un véhicule abandonné, c'est une pollution visuelle et surtout un risque pour l'environnement. Huile, batteries et fluides toxiques menacent nos sols. Bonjour Vanessa Montagne, vous êtes administratrice du portail officiel jerecyclemonvéhicule.fr. Qu'est-ce qui rend un véhicule hors d'usage si dangereux pour l'environnement ?
4: Il faut savoir qu'un véhicule hors d'usage contient de nombreuses substances nocives comme les huiles moteurs, les liquides de frein, les batteries au plomb. Et donc un véhicule, s'il est abandonné dans la nature, va laisser ses fluides s'infiltrer directement dans les sols et les nappes phréatiques. Et dans les territoires outre-mer, les abandons de véhicules sont un fléau reconnu. Les conséquences sanitaires sont encore plus directes puisque les eaux stagnent dans les épaves, ce qui va favoriser la prolifération des moustiques et les risques de dengue et de chikungunya. Il est donc indispensable de confier son véhicule à un centre agréé.
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4: 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Et les matériaux comme les métaux, les plastiques vont être orientés sur des filières de recyclage adaptées. On va avoir donc un taux global de valorisation qui va dépasser les 95%. Et donc ce qui semblait être un déchet encombrant devient en réalité une ressource. A contrario, un acteur non agréé n'offre aucune garantie de dépollution et les déchets sont parfois abandonnés ou même brûlés sauvagement.
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6: Bonjour, bonjour à tous. À la une, le budget 2027. Sébastien Lecornu a réclamé hier 54 milliards d'euros d'économies. Malgré ça, la dette publique atteindra un niveau jamais vu, 121,7% du produit intérieur brut l'an prochain. Et les impôts vont augmenter. La CGT a prévenu, sans écoute de la grogne sociale, l'hiver va mal se passer. Une grogne déjà dans la rue. Le gazole a battu un nouveau record à plus de 2,39 € le litre. En moyenne, des gilets jaunes se sont rassemblés hier sur le Vieux-Port à Marseille, mais la mobilisation reste limitée. Et puis tension avec Moscou. Paris a dénoncé hier une décision russe plaçant sous tutelle des filiales d'entreprises françaises dans Auchan. Le ministre de l'Intérieur appelle les préfets à la vigilance. Deux faits divers également. Dans le Rhône, un adolescent de 15 ans proche de l'ultra-droite a été mis en examen. Il aurait projeté un attentat contre son ancien lycée. Jean Beauvais, un homme décrit comme menaçant, a été tué par les policiers hier venu l'interpeller. Et en terminant douceur, c'est le dernier jour des journées européennes du patrimoine jusqu'à ce soir. C'est la fin de cette édition. Passez une excellente journée.
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8: Bonsoir à tous. Saint-Pierre et Miquelon, le Premier ministre canadien est arrivé sur place, accueilli par Emmanuel Macron. Les responsables français et canadiens veulent afficher leur bonne entente en réponse aux volontés conquérantes de Donald Trump. Le président a rappelé que l'archipel était français et qu'il n'y a pas de discussion sur le sujet. Il a répondu à la communication provocante de Trump qui a apposé le drapeau américain dessus. météo, jusqu'à 35 degrés sont attendus dans le sud la semaine prochaine. Les températures remontent en France alors que l'automne débute. C'est l'Occitanie qui connaîtra particulièrement cet épisode de chaleur, avec des valeurs parfois supérieures de 7 à 10 degrés par rapport aux moyennes saisonnières. Ce beau temps se poursuivra mardi et mercredi. Mobilité, le prix du gasoil atteint un nouveau record en France à près de 2,41 euros en moyenne par litre. C'est ce que montrent les calculs de l'AFP à partir des données publiques. Le samplon 98 dépasse en moyenne aujourd'hui les 2,28 euros. Le gouvernement doit se réunir demain pour trouver des solutions face à cette situation. Il refuse pour le moment de supprimer certaines taxes. Présidentielle de 2027, Marine Le Pen est considérée comme la candidate la plus à même de gérer les défis de l'intelligence artificielle. C'est ce que montre un sondage IFOP pour la Tribune du Dimanche publié aujourd'hui. 29% des Français considèrent que la candidate RN peut relever les défis de l'IA. 39% des sondés considèrent d'ailleurs qu'il s'agit d'un enjeu important. La Corée du Nord a tiré aujourd'hui un nouveau projectile non identifié vers la mer du Japon. C'est ce qu'ont déclaré les autorités sud-coréennes et japonaises aujourd'hui. Le ministère de la Défense japonais a précisé que le projectile est retombé. Aucun détail n'a été communiqué pour le moment. Pyongyang a déjà tiré plusieurs missiles balistiques la semaine dernière. Cinéma, Courteney Cox se verrait bien réaliser Scream 8. La comédienne estime avoir tout ce qu'il faut pour passer derrière la caméra. Il faut dire qu'elle a passé 30 ans à affronter Ghostface. Elle estime donc que personne ne connaît la franchise mieux qu'elle. La star de Friends a d'ailleurs déjà réalisé plusieurs films.
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7: Bonjour à tous. Rugby, les Bleus ont reçu 4 cartons en 6 minutes face à l'Australie. La première période de la rencontre a viré au cauchemar hier pour les tricolores qui ont joué à 11 au lieu de 15 pendant une dizaine de minutes. Une grosse déconvenue qui n'a pas empêché les joueuses de l'emporter puisque la rencontre s'est soldée par un score final de 48 à 33. Le match s'est déroulé hier après-midi à Aix-en-Provence. Ligue 1, Auxerre joue contre Brest aujourd'hui.

0: saison est 9e. Football toujours, Corentin Tolisso a appelé à une égalité de traitement dans tous les stades après la rencontre entre Lyon et Rennes. La rencontre a été interrompue une dizaine de minutes en première période en cause d'une banderole et des chants insultants visant Saint-Étienne. Le milieu de terrain a salué l'initiative mais estime que ça devrait être fait à chaque fois. Super Coupe de basket, Tony Parker débute mal sa nouvelle vie de coach de l'ASVEL. Le club a été battu hier par Roanne avec un score final de 73-71. Il s'agissait de la demi-finale de la compétition organisée à Roland-Garros. Le coach a indiqué qu'il y avait beaucoup de choses à améliorer, mais pas beaucoup de temps. L'entraînement avant match n'a d'ailleurs duré qu'une semaine. Tennis, c'est un coup dur pour les Bleus, éliminés par le Canada en Coupe Davis. C'est le 5e joueur mondial, Félix Auger-Aliassime, qui a offert la qualification aux Canadiens face au Français Arthur Rinderneck. Athlétisme, la Française Agathe Guillemot est championne du monde de 1000 aux mondiaux de course. Elle a décroché le titre hier à Copenhague. La Bretonne était arrivée 4e sur le 1500 mètres des mondiaux en salle en mars et 4e au championnat d'Europe en août. C'est donc une belle victoire.
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3: Plus d'un million de véhicules arrivent en fin de vie chaque année en France. Ce qui ressemble à une épave est en réalité un gisement de ressources. Métaux, plastiques, pièces détachées. Bonjour Antoine Aguétan, vous êtes directeur de centre agréé de traitement de véhicules hors d'usage. Quand un véhicule arrive chez vous, quelles sont les grandes étapes ?
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6: Bonjour, bonjour à tous. À la une, le budget 2027. Sébastien Lecornu a réclamé hier 54 milliards d'euros d'économies. Malgré ça, la dette publique atteindra un niveau jamais vu, 121,7% du produit intérieur brut l'an prochain. Et les impôts vont augmenter. La CGT a prévenu, sans écoute de la grogne sociale, l'hiver va mal se passer. Une grogne déjà dans la rue. Le gazole a battu un nouveau record à plus de 2,39 € le litre. En moyenne, des gilets jaunes se sont rassemblés hier sur le Vieux-Port à Marseille, mais la mobilisation reste limitée. Et puis tension avec Moscou, Paris a dénoncé hier une décision russe plaçant sous tutelle des filiales d'entreprises françaises dans Auchan. Le ministre de l'Intérieur appelle les préfets à la vigilance. Deux faits divers également dans le Rhône, un adolescent de 15 ans proche de l'ultra-droite a été mis en examen. Il aurait projeté un attentat contre son ancien lycée. Jean Abovet, un homme décrit comme menaçant, a été tué par les policiers hier venu l'interpeller. Et on termine en douceur, c'est le dernier jour des journées européennes du patrimoine jusqu'à ce soir. C'est la fin de cette édition, passez une excellente journée.
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7: 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Bonsoir à tous. Saint-Pierre-et-Miquelon, le Premier ministre canadien est arrivé sur place, accueilli par Emmanuel Macron. Les responsables français et canadiens veulent afficher leur bonne entente en réponse aux volontés conquérantes de Donald Trump. Le président a rappelé que l'archipel était français et qu'il n'y a pas de discussion sur le sujet. Il a répondu à la communication provocante de Trump qui a apposé le drapeau américain dessus. Météo, jusqu'à 35 degrés sont attendus dans le sud la semaine prochaine. Les températures remontent en France alors que l'automne débute. C'est l'Occitanie qui connaîtra particulièrement cet épisode de chaleur, avec des valeurs parfois supérieures de 7 à 10 degrés par rapport aux moyennes saisonnières. Ce beau temps se poursuivra mardi et mercredi. Mobilité, le prix du gasoil atteint un nouveau record en France à près de 2,41 euros en moyenne par litre. C'est ce que montrent les calculs de l'AFP à partir des données publiques. Le samplon 98 dépasse en moyenne aujourd'hui les 2,28 euros. Le gouvernement doit se réunir demain pour trouver des solutions face à cette situation. Il refuse pour le moment de supprimer certaines taxes. Présidentielle de 2027, Marine Le Pen est considérée comme la candidate la plus à même de gérer les défis de l'intelligence artificielle. C'est ce que montre un sondage IFOP pour la Tribune du Dimanche publié aujourd'hui. 29% des Français considèrent que la candidate RN peut relever les défis de l'IA. 39% des sondés considèrent d'ailleurs qu'il s'agit d'un enjeu important. La Corée du Nord a tiré aujourd'hui un nouveau projectile non

0: récemment. Pyongyang a déjà tiré plusieurs missiles balistiques la semaine dernière. Cinéma, Courteney Cox se verrait bien réaliser Scream 8. La comédienne estime avoir tout ce qu'il faut pour passer derrière la caméra. Il faut dire qu'elle a passé 30 ans à affronter Ghostface. Elle estime donc que personne ne connaît la franchise mieux qu'elle. La star de Friends a d'ailleurs déjà réalisé plusieurs films.
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2: Bonjour à tous. Rugby, les Bleus ont reçu 4 cartons en 6 minutes face à l'Australie. La première période de la rencontre a viré au cauchemar hier pour les tricolores qui ont joué à 11 au lieu de 15 pendant une dizaine de minutes. Une grosse déconvenue qui n'a pas empêché les joueuses de l'emporter puisque la rencontre s'est soldée par un score final de 48 à 33. Le match s'est déroulé hier après-midi à Aix-en-Provence.

0: rejoint Lyon et le Paris FC. Auxerre, Le Havre et Nice sont quant à eux derniers. Le PSG, qui n'a pas vraiment brillé depuis le début de saison, est 9e. Football toujours, Corentin Tolisso a appelé à une égalité de traitement dans tous les stades après la rencontre entre Lyon et Rennes. La rencontre a été interrompue une dizaine de minutes en première période en cause d'une banderole et des chants insultants visant Saint-Étienne. Le milieu de terrain a salué l'initiative mais estime que ça devrait être fait à chaque fois. Super Coupe de basket, Tony Parker débute mal sa nouvelle vie de coach de l'ASVEL. Le club a été battu hier par Roanne avec un score final de 73-71. Il s'agissait de la demi-finale de la compétition organisée à Roland-Garros. Le coach a indiqué qu'il y avait beaucoup de choses à améliorer, mais pas beaucoup de temps. L'entraînement avant match n'a d'ailleurs duré qu'une semaine. Tennis, c'est un coup dur pour les Bleus, éliminés par le Canada en Coupe Davis. C'est le 5e joueur mondial, Félix Auger-Aliassime, qui a offert la qualification aux Canadiens face au Français Arthur Rinderneck. Athlétisme, la Française Agathe Guillemot est championne du monde de 1000 aux mondiaux de course. Elle a décroché le titre hier à Copenhague. La Bretonne était arrivée 4e sur le 1500 mètres des mondiaux en salle en mars et 4e au championnat d'Europe en août. C'est donc une belle victoire.
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3: Beaucoup de personnes pensent être en règle dès lors qu'elles ont reçu un certificat de destruction après avoir remis leur véhicule hors d'usage à un épaviste. Émilie Repusseau, bonjour. Vous êtes secrétaire générale adjointe de la Fédération nationale de l'automobile. Ce document est-il forcément une garantie ?
4: Pas nécessairement. 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propriétaire suivant l'utilise à des fins frauduleuses, donc vous recevrez, vous, en tant que propriétaire du véhicule, l'ensemble des amendes qui pourraient représenter des sommes assez considérables et cela peut perdurer très longtemps dans le temps, vous obligeant à engager des procédures judiciaires en nombre.
3: Merci beaucoup. Et pour terminer, un message à tous les automobilistes.
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6: Bonjour, bonjour à tous. À la une, le budget 2027. Sébastien Lecornu a réclamé hier 54 milliards d'euros d'économies. Malgré ça, la dette publique atteindra un niveau jamais vu, 121,7% du produit intérieur brut l'an prochain. Et les impôts vont augmenter. La CGT a prévenu, sans écoute de la grogne sociale, l'hiver va mal se passer. Une grogne déjà dans la rue. Le gazole a battu un nouveau record à plus de 2,39 € le litre. En moyenne, des gilets jaunes se sont rassemblés hier sur le Vieux-Port à Marseille, mais la mobilisation reste limitée. Et puis tension avec Moscou. Paris a dénoncé hier une décision russe plaçant sous tutelle des filiales d'entreprises françaises dans Auchan. Le ministre de l'Intérieur appelle les préfets à la vigilance. Deux faits divers également. Dans le Rhône, un adolescent de 15 ans proche de l'ultra-droite a été mis en examen. Il aurait projeté un attentat contre son ancien lycée. Jean Beauvais, un homme décrit comme menaçant, a été tué par les policiers hier venus l'interpeller. Et on termine en douceur, c'est le dernier jour des journées européennes du patrimoine jusqu'à ce soir. C'est la fin de cette édition. Passez une excellente journée.
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7: 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Bonsoir à tous. Saint-Pierre-et-Miquelon, le Premier ministre canadien est arrivé sur place, accueilli par Emmanuel Macron. Les responsables français et canadiens veulent afficher leur bonne entente en réponse aux volontés conquérantes de Donald Trump. Le président a rappelé que l'archipel était français et qu'il n'y a pas de discussion sur le sujet. Il a répondu à la communication provocante de Trump qui a apposé le drapeau américain dessus. Météo, jusqu'à 35 degrés sont attendus dans le sud la semaine prochaine. Les températures remontent en France alors que l'automne débute. C'est l'Occitanie qui connaîtra particulièrement cet épisode de chaleur, avec des valeurs parfois supérieures de 7 à 10 degrés par rapport aux moyennes saisonnières. Ce beau temps se poursuivra mardi et mercredi. Mobilité, le prix du gasoil atteint un nouveau record en France à près de 2,41 euros en moyenne par litre. C'est ce que montrent les calculs de l'AFP à partir des données publiques. Le samplon 98 dépasse en moyenne aujourd'hui les 2,28 euros. Le gouvernement doit se réunir demain pour trouver des solutions face à cette situation. Il refuse pour le moment de supprimer certaines taxes. Présidentielle de 2027, Marine Le Pen est considérée comme la candidate la plus à même de gérer les défis de l'intelligence artificielle. C'est ce que montre un sondage IFOP pour la Tribune du Dimanche publié aujourd'hui. 29% des Français considèrent que la candidate RN peut relever les défis de l'IA. 39% des sondés considèrent d'ailleurs qu'il s'agit d'un enjeu important. La Corée

0: récemment. Pyongyang a déjà tiré plusieurs missiles balistiques la semaine dernière. Cinéma, Courteney Cox se verrait bien réaliser Scream 8. La comédienne estime avoir tout ce qu'il faut pour passer derrière la caméra. Il faut dire qu'elle a passé 30 ans à affronter Ghostface. Elle estime donc que personne ne connaît la franchise mieux qu'elle. La star de Friends a d'ailleurs déjà réalisé plusieurs films.
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2: Bonjour à tous. Rugby, les Bleus ont reçu 4 cartons en 6 minutes face à l'Australie. La première période de la rencontre a viré au cauchemar hier pour les tricolores qui ont joué à 11 au lieu de 15 pendant une dizaine de minutes. Une grosse déconvenue qui n'a pas empêché les joueuses de l'emporter puisque la rencontre s'est soldée par un score final de 48 à 33. Le match s'est déroulé hier après-midi à Aix-en-Provence. Les Gains au Serre jouent contre Brest aujourd'hui.

0: saison est 9e. Football toujours, Corentin Tolisso a appelé à une égalité de traitement dans tous les stades après la rencontre entre Lyon et Rennes. La rencontre a été interrompue une dizaine de minutes en première période en cause d'une banderole et des chants insultants visant Saint-Étienne. Le milieu de terrain a salué l'initiative mais estime que ça devrait être fait à chaque fois. Super Coupe de basket, Tony Parker débute mal sa nouvelle vie de coach de l'ASVEL. Le club a été battu hier par Roanne avec un score final de 73-71. Il s'agissait de la demi-finale de la compétition organisée à Roland-Garros. Le coach a indiqué qu'il y avait beaucoup de choses à améliorer, mais pas beaucoup de temps. L'entraînement avant match n'a d'ailleurs duré qu'une semaine. Tennis, c'est un coup dur pour les Bleus, éliminés par le Canada en Coupe Davis. C'est le 5e joueur mondial, Félix Auger-Aliassime, qui a offert la qualification aux Canadiens face au Français Arthur Rinderneck. Athlétisme, la Française Agathe Guillemot est championne du monde de 1000 aux mondiaux de course. Elle a décroché le titre hier à Copenhague. La Bretonne était arrivée 4e sur le 1500 mètres des mondiaux en salle en mars et 4e au championnat d'Europe en août. C'est donc une belle victoire.
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3: Plus de 300 000 véhicules hors d'usage échappent chaque année à la filière légale de recyclage en France. Derrière ce chiffre, des risques pour l'environnement et des propriétaires qui, sans le savoir, ont confié leurs véhicules à des acteurs non agréés, avec parfois de lourdes conséquences. Cécile Debon, vous êtes maire de Moisson et présidente de la communauté de communes des Portes de l'Île-de-France dans les Yvelines. Alors, qu'observez-vous sur le terrain ?
4: Ce sont des petites affichettes collées sur les poteaux, les abribus ou le mobilier urbain. Les signaux d'alerte sont assez faciles à identifier. D'abord, il n'y a souvent qu'un numéro de téléphone portable, aucune adresse physique, aucune mention d'un centre agréé. On vous promet parfois de repartir avec de l'argent liquide en échange de votre véhicule.
3: Et quels sont les risques face à ces acteurs illégaux ?
4: Il peut y avoir des conséquences judiciaires et administratives. Si le véhicule n'est pas correctement détruit et désimmatriculé, il reste juridiquement au nom de son ancien propriétaire. S'il est ensuite utilisé frauduleusement ou impliqué dans des infractions type excès de vitesse, on peut avoir jusqu'à 7500 euros d'amende. Le bon réflexe est très simple, vérifier que l'opérateur est agréé. Aujourd'hui, le portail officiel jerecyclemonvéhicule.fr permet de trouver facilement un centre agréé près de chez soi. C'est la garantie que le véhicule sera bien pris en charge dans le respect de la réglementation et sans mauvaise surprise.
2: Pour vous débarrasser de votre véhicule hors d'usage et trouver votre centre agréé,

0: CGT a prévenu, sans écoute de la grogne sociale, l'hiver va mal se passer. Une grogne déjà dans la rue, le gazole a battu un nouveau record à plus de 2,39€ le litre. En moyenne, des gilets jaunes se sont rassemblés hier sur le Vieux-Port à Marseille, mais la mobilisation reste limitée. Et puis tension avec Moscou, Paris a dénoncé hier une décision russe plaçant sous tutelle des filiales d'entreprises françaises dans Auchan. Le ministre de l'Intérieur appelle les préfets à la vigilance. Deux faits divers également. Dans le Rhône, un adolescent de 15 ans proche de l'ultra-droite a été mis en examen. Il aurait projeté un attentat contre son ancien lycée. Jean Beauvais, un homme décrit comme menaçant, a été tué par les policiers hier venus l'interpeller. Et on termine en douceur, c'est le dernier jour des journées européennes du patrimoine jusqu'à ce soir. C'est la fin de cette édition. Passez une excellente journée.
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0: 1h30.
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3: Bonsoir à tous. Saint-Pierre et Miquelon, le premier ministre canadien est arrivé sur place, accueilli par Emmanuel Macron. Les responsables français et canadiens veulent afficher leur bonne entente en réponse aux volontés conquérantes de Donald Trump. Le président a rappelé que l'archipel était français et qu'il n'y a pas de discussion sur le sujet. Il a répondu à la communication provocante de Trump qui a posé le drapeau américain dessus. Météo, jusqu'à 35 degrés sont attendus dans le sud la semaine prochaine. Les températures remontent en France alors que l'automne débute. C'est l'Occitanie qui connaîtra particulièrement cet épisode de chaleur, avec des valeurs parfois supérieures de 7 à 10 degrés par rapport aux moyennes saisonnières. Ce beau temps se poursuivra mardi et mercredi. Mobilité, le prix du gasoil atteint un nouveau record en France à près de 2,41€ en moyenne par litre. C'est ce que montrent les calculs de l'AFP à partir des données publiques. Le samplon 98 dépasse en moyenne aujourd'hui les 2,28€. Le gouvernement doit se réunir demain pour trouver des solutions face à cette situation. Il refuse pour le moment de supprimer certaines taxes. Présidentielle de 2027, Marine Le Pen est considérée comme la candidate la plus à même de gérer les défis de l'intelligence artificielle. C'est ce que montre un sondage IFOP pour la Tribune du Dimanche publié aujourd'hui. 29% des Français considèrent que la candidate RN peut relever les défis de l'IA. 39% des sondés considèrent d'ailleurs qu'il s'agit d'un enjeu important. La Corée du Nord a tiré aujourd'hui un nouveau projectile non identifié

0: Pyongyang a déjà tiré plusieurs missiles balistiques la semaine dernière. Cinéma, Courteney Cox se verrait bien réaliser Scream 8. La comédienne estime avoir tout ce qu'il faut pour passer derrière la caméra. Il faut dire qu'elle a passé 30 ans à affronter Ghostface. Elle estime donc que personne ne connaît la franchise mieux qu'elle. La star de Friends a d'ailleurs déjà réalisé plusieurs films.
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2: Bonjour à tous.

15 pendant une dizaine de minutes. Une grosse déconvenue qui n'a pas empêché les joueuses de l'emporter puisque la rencontre s'est soldée par un score final de 48 à 33. Le match s'est déroulé hier après-midi à Aix-en-Provence. Ligue 1, Auxerre joue contre Brest aujourd'hui dans le cadre de la 5e journée de compétition. Nice affrontera Lille à 17h15 et la journée se terminera par la rencontre entre Marseille et le Paris Saint-Germain à 20h45.

qui n'a pas vraiment brillé depuis le début de saison est 9e. Football toujours, Corentin Tolisso a appelé à une égalité de traitement dans tous les stades après la rencontre entre Lyon et Rennes. La rencontre a été interrompue une dizaine de minutes en première période en cause d'une banderole et des chants insultants visant Saint-Étienne. Le milieu de terrain a salué l'initiative mais estime que ça devrait être fait à chaque fois. Super coupe de basket, Tony Parker débute mal sa nouvelle vie de coach de l'ASVEL. Le club a été battu hier par Roanne avec un score final de 73-71. Il s'agissait de la demi-finale de la compétition organisée à Roland-Garros. Le coach a indiqué qu'il y avait beaucoup de choses à améliorer, mais pas beaucoup de temps. L'entraînement avant match n'a d'ailleurs duré qu'une semaine. Tennis, c'est un coup dur pour les Bleus, éliminés par le Canada en Coupe Davis. C'est le 5e joueur mondial, Félix Auger-Aliassime, qui a offert la qualification aux Canadiens face au Français Arthur Rinderneck. Athlétisme, la Française Agathe Guillaume.

0: Jumeau est championne du monde de 1000 aux mondiaux de course. Elle a décroché le titre hier à Copenhague. La Bretonne était arrivée quatrième sur le 1500 mètres des mondiaux en salle en mars et quatrième au championnat d'Europe en août. C'est donc une belle victoire.
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3: Véhicule qui ne roule plus, ça paraît compliqué de s'en débarrasser. En réalité, la filière légale est simple et gratuite avec je-recycle-mon-véhicule.fr. Thomas Robert, vous êtes administrateur de ce portail officiel. Que fait-on quand on a un véhicule hors d'usage ?
4: Se débarrasser de son véhicule, ça n'arrive pas tous les jours et on peut se sentir désemparé. Et pourtant, la solution existe, elle est simple et gratuite. C'est le portail je-recycle-mon-véhicule.fr. Une sorte de guichet unique créé à la demande de l'État qui permet de trouver en quelques clics un centre agréé et de demander une collecte à domicile. Cette collecte, elle est gratuite et c'est le centre agréé qui prend en charge toutes les démarches administratives. Le portail je-recycle-mon-véhicule.fr permet d'être mis en relation avec un acteur de la filière légale et de connaître les modalités précises de la collecte de son véhicule.
3: Émeric Joblot, vous êtes également administrateur du portail je-recycle-mon-véhicule.fr. Certains d'entre nous se retrouvent encore dans des situations très compliquées après avoir confié leur voiture à un épaviste non agréé. 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
7: Bonjour, bonjour à tous. À la une, le budget 2027. Sébastien Lecornu a réclamé hier 54 milliards d'euros d'économies. Malgré ça, la dette publique atteindra un niveau jamais vu, 121,7% du produit intérieur brut l'an prochain. Et les impôts vont augmenter. La CGT a prévenu, sans écoute de la grogne sociale, l'hiver va mal se passer. Une grogne déjà dans la rue. Le gazole a battu un nouveau record à plus de 2,39 € le litre. En moyenne, des gilets jaunes se sont rassemblés hier sur le Vieux-Port à Marseille, mais la mobilisation reste limitée. Et puis tension avec Moscou. Paris a dénoncé hier une décision russe plaçant sous tutelle des filiales d'entreprises françaises dans Auchan. Le ministre de l'Intérieur appelle les préfets à la vigilance. Deux faits divers également. Dans le Rhône, un adolescent de 15 ans proche de l'ultra-droite a été mis en examen. Il aurait projeté un attentat contre son ancien lycée. Jean Beauvais, un homme décrit comme menaçant, a été tué par les policiers hier venus l'interpeller. Et on termine en douceur, c'est le dernier jour des journées européennes du patrimoine jusqu'à ce soir. C'est la fin de cette édition. Passez une excellente journée.
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9: Bonsoir à tous. Saint-Pierre et Miquelon, le Premier ministre canadien est arrivé sur place, accueilli par Emmanuel Macron. Les responsables français et canadiens veulent afficher leur bonne entente en réponse aux volontés conquérantes de Donald Trump. Le président a rappelé que l'archipel était français et qu'il n'y a pas de discussion sur le sujet. Il a répondu à la communication provocante de Trump qui a posé le drapeau américain dessus. Météo, jusqu'à 35 degrés sont attendus dans le sud la semaine prochaine. Les températures remontent en France alors que l'automne débute. C'est l'Occitanie qui connaîtra particulièrement cet épisode de chaleur avec des valeurs parfois supérieures de 7 à 10 degrés par rapport aux moyennes saisonnières. Ce beau temps se poursuivra mardi et mercredi. Mobilité, le prix du gasoil atteint un nouveau record en France à près de 2,41 € en moyenne par litre. C'est ce que montrent les calculs de l'AFP à partir des données publiques. Le samplon 98 dépasse en moyenne aujourd'hui les 2,28 €. Le gouvernement doit se réunir demain pour trouver des solutions face à cette situation. Il refuse pour le moment de supprimer certaines taxes. Présidentielle de 2027, Marine Le Pen est considérée comme la candidate la plus à même de gérer les défis de l'intelligence artificielle. C'est ce que montre un sondage IFOP pour la Tribune du Dimanche publié aujourd'hui. 29% des Français considèrent que la candidate RN peut relever les défis de l'IA. 39% des sondés considèrent d'ailleurs qu'il s'agit d'un enjeu important. La Corée du Nord a tiré aujourd'hui un nouveau projectile non identifié vers la

0: communiqué pour le moment. Pyongyang a déjà tiré plusieurs missiles balistiques la semaine dernière. Cinéma, Courteney Cox se verrait bien réaliser Scream 8. La comédienne estime avoir tout ce qu'il faut pour passer derrière la caméra. Il faut dire qu'elle a passé 30 ans à affronter Ghostface. Elle estime donc que personne ne connaît la franchise mieux qu'elle. La star de Friends a d'ailleurs déjà réalisé plusieurs films.
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2: Bonjour à tous. Rugby, les Bleus ont reçu 4 cartons en 6 minutes face à l'Australie. La première période de la rencontre a viré au cauchemar hier pour les tricolores qui ont joué à 11 au lieu de 15 pendant une dizaine de minutes. Une grosse déconvenue qui n'a pas empêché les joueuses de l'emporter puisque la rencontre s'est soldée par un score final de 48 à 33. Le match s'est déroulé hier après-midi à Aix-en-Provence.

0: entre Lyon et Rennes. La rencontre a été interrompue une dizaine de minutes en première période. En cause, une banderole et des chants insultants visant Saint-Étienne. Le milieu de terrain a salué l'initiative, mais estime que ça devrait être fait à chaque fois. Super Coupe de basket, Tony Parker débute mal sa nouvelle vie de coach de l'ASVEL. Le club a été battu hier par Roanne avec un score final de 73-71. Il s'agissait de la demi-finale de la compétition organisée à Roland-Garros. Le coach a indiqué qu'il y avait beaucoup de choses à améliorer, mais pas beaucoup de temps. L'entraînement avant match n'a d'ailleurs duré qu'une semaine. Tennis, c'est un coup dur pour les Bleus éliminés par le Canada en Coupe Davis. C'est le cinquième joueur mondial, Félix Auger-Aliassime, qui a offert la qualification aux Canadiens face au Français Arthur Rinderneck. Athlétisme, la Française Agathe Guillemot est championne du monde de 1000 aux mondiaux de course. Elle a décroché le titre hier à Copenhague. La Bretonne était arrivée quatrième sur le 1500 mètres des mondiaux en salle en mars et quatrième au championnat d'Europe en août. C'est donc une belle victoire.
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3: Un véhicule abandonné, c'est une pollution visuelle et surtout un risque pour l'environnement. Huile, batterie et fluides toxiques menacent nos sols. Bonjour Vanessa Montagne, vous êtes administratrice du portail officiel jerecyclemonvéhicule.fr. Qu'est-ce qui rend un véhicule hors d'usage si dangereux pour l'environnement ?
4: Il faut savoir qu'un véhicule hors d'usage contient de nombreuses substances nocives comme les huiles moteurs, les liquides de frein, les batteries au plomb. Et donc un véhicule, s'il est abandonné dans la nature, va laisser ses fluides s'infiltrer directement dans les sols et les nappes phréatiques. Et dans les territoires outre-mer, les abandons de véhicules sont un fléau reconnu. Les conséquences sanitaires sont encore plus directes puisque les eaux stagnent dans les épaves, ce qui va favoriser la prolifération des moustiques et les risques de dengue et de chikungunya. Il est donc indispensable de confier son véhicule à un centre agréé.
3: Alors justement, que devient ce véhicule lorsqu'il est confié à un centre agréé ?
4: 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Les pièces réutilisables vont être démontées, contrôlées et tracées. Et les matériaux comme les métaux, les plastiques vont être orientés sur des filières de recyclage adaptées. On va avoir donc un taux global de valorisation qui va dépasser les 95%. Et donc ce qui semblait être un déchet encombrant devient en réalité une ressource. A contrario, un acteur non agréé n'offre aucune garantie de dépollution et les déchets sont parfois abandonnés ou même brûlés sauvagement.
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6: Bonjour, bonjour à tous. À la une, le budget 2027. Sébastien Lecornu a réclamé hier 54 milliards d'euros d'économies. Malgré ça, la dette publique atteindra un niveau jamais vu, 121,7% du produit intérieur brut l'an prochain. Et les impôts vont augmenter. La CGT a prévenu, sans écoute de la grogne sociale, l'hiver va mal se passer. Une grogne déjà dans la rue. Le gazole a battu un nouveau record à plus de 2,39 € le litre. En moyenne, des gilets jaunes se sont rassemblés hier sur le Vieux-Port à Marseille, mais la mobilisation reste limitée. Et puis tension avec Moscou. Paris a dénoncé hier une décision russe plaçant sous tutelle des filiales d'entreprises françaises dans Auchan. Le ministre de l'Intérieur appelle les préfets à la vigilance. Deux faits divers également. Dans le Rhône, un adolescent de 15 ans proche de l'ultra-droite a été mis en examen. Il aurait projeté un attentat contre son ancien lycée. Jean Abovet, un homme décrit comme menaçant, a été tué par les policiers hier venu l'interpeller. Et on termine en douceur, c'est le dernier jour des journées européennes du patrimoine jusqu'à ce soir. C'est la fin de cette édition, passez une excellente journée.
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8: Bonsoir à tous. Saint-Pierre et Miquelon, le premier ministre canadien est arrivé sur place, accueilli par Emmanuel Macron. Les responsables français et canadiens veulent afficher leur bonne entente en réponse aux volontés conquérantes de Donald Trump. Le président a rappelé que l'archipel était français et qu'il n'y a pas de discussion sur le sujet. Il a répondu à la communication provocante de Trump qui a apposé le drapeau américain dessus. Météo, jusqu'à 35 degrés sont attendus dans le sud la semaine prochaine. Les températures remontent en France alors que l'automne débute. C'est l'Occitanie qui connaîtra particulièrement cet épisode de chaleur avec des valeurs parfois supérieures de 7 à 10 degrés par rapport aux moyennes saisonnières. Ce beau temps se poursuivra mardi et mercredi. Mobilité, le prix du gasoil atteint un nouveau record en France à près de 2,41 € en moyenne par litre. C'est ce que montrent les calculs de l'AFP à partir des données publiques. Le samplon 98 dépasse en moyenne aujourd'hui les 2,28 €. Le gouvernement doit se réunir demain pour trouver des solutions face à cette situation. Il refuse pour le moment de supprimer certaines taxes. Présidentielle de 2027, Marine Le Pen est considérée comme la candidate la plus à même de gérer les défis de l'intelligence artificielle. C'est ce que montre un sondage IFOP pour la Tribune du Dimanche publié aujourd'hui. 29% des Français considèrent que la candidate RN peut relever les défis de l'IA. 39% des sondés considèrent d'ailleurs qu'il s'agit d'un enjeu important. La Corée du Nord a tiré aujourd'hui un nouveau projectile non identifié vers la mer du Japon. C'est ce qu'ont déclaré les autorités sud-coréennes et japonaises aujourd'hui. Le ministère de la Défense japonais a précisé que le projectile est retombé. Aucun détail n'a été communiqué pour le moment. Pyongyang a déjà tiré plusieurs missiles balistiques la semaine dernière. Cinéma, Courteney Cox se verrait bien réaliser Scream 8. La comédienne estime avoir tout ce qu'il faut pour passer derrière la caméra. Il faut dire qu'elle a passé 30 ans à affronter Ghostface. Elle estime donc que personne ne connaît la franchise mieux qu'elle. La star de Friends a d'ailleurs déjà réalisé plusieurs films.
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0: Bonjour à tous. Rugby, les Bleus ont reçu 4 cartons en 6 minutes face à l'Australie. La première période de la rencontre a viré au cauchemar hier pour les tricolores qui ont joué à 11 au lieu de 15 pendant une dizaine de minutes. Une grosse déconvenue qui n'a pas empêché les joueuses de l'emporter puisque la rencontre s'est soldée par un score final de 48 à 33. Le match s'est déroulé hier après-midi à Aix-en-Provence. Les Gains au Serre jouent contre Brest aujourd'hui dans le cadre

0: début de saison est 9e. Football toujours courant, Tolisso a appelé à une égalité de traitement dans tous les stades après la rencontre entre Lyon et Rennes. La rencontre a été interrompue une dizaine de minutes en première période en cause d'une banderole et des chants insultants visant Saint-Étienne. Le milieu de terrain a salué l'initiative mais estime que ça devrait être fait à chaque fois. Super coupe de basket, Tony Parker débute mal sa nouvelle vie de coach de l'ASVEL. Le club a été battu hier par Roanne avec un score final de 73-71. Il s'agissait de la demi-finale de la compétition organisée à Roland-Garros. Le coach a indiqué qu'il y avait beaucoup de choses à améliorer, mais pas beaucoup de temps. L'entraînement avant match n'a d'ailleurs duré qu'une semaine. Tennis, c'est un coup dur pour les Bleus, éliminés par le Canada en Coupe Davis. C'est le 5e joueur mondial, Félix Auger-Aliassime, qui a offert la qualification aux Canadiens face au Français Arthur Rinderneck. Athlétisme, la Française Agathe Guillemot est championne du monde de 1000 aux mondiaux de course. Elle a décroché le titre hier à Copenhague. La Bretonne était arrivée 4e sur le 1500 mètres des mondiaux en salle en mars et 4e au championnat d'Europe en août. C'est donc une belle victoire.
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3: Plus d'un million de véhicules arrivent en fin de vie chaque année en France. Ce qui ressemble à une épave est en réalité un gisement de ressources. Métaux, plastiques, pièces détachées. Bonjour Antoine Aguétan, vous êtes directeur de centre agréé de traitement de véhicules hors d'usage. Quand un véhicule arrive chez vous, quelles sont les grandes étapes ?
4: Bonjour, la première étape que l'on réalise, c'est de lui attribuer un numéro de police qui va le suivre de l'entrée du véhicule physique et administratif jusqu'à sa sortie, jusqu'à sa destruction. Et l'objectif pour nous est de déconstruire de la façon la plus propre possible, avec un objectif, c'est d'arriver à plus de 95% de matière à recycler, avec tout un processus industriel de dépollution de tous les fluides et de déconstruction de toutes les matières qui sont valorisables.
3: 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Ça peut être tentant, non ?
4: 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Donc le petit warning, c'est de faire attention à ce que quand on vous propose de vous rémunérer en liquide sans traçabilité et sans preuve, c'est de vous dire que malheureusement, la filière ne sera pas propre et que votre véhicule va sûrement être mal déconstruit sans traçabilité.
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6: Bonjour, bonjour à tous. À la une, le budget 2027. Sébastien Lecornu a réclamé hier 54 milliards d'euros d'économies. Malgré ça, la dette publique atteindra un niveau jamais vu, 121,7% du produit intérieur brut l'an prochain. Et les impôts vont augmenter. La CGT a prévenu, sans écoute de la grogne sociale, l'hiver va mal se passer. Une grogne déjà dans la rue. Le gazole a battu un nouveau record à plus de 2,39 € le litre. En moyenne, des gilets jaunes se sont rassemblés hier sur le Vieux-Port à Marseille, mais la mobilisation reste limitée. Et puis tension avec Moscou. Paris a dénoncé hier une décision russe plaçant sous tutelle des filiales d'entreprises françaises dans Auchan. Le ministre de l'Intérieur appelle les préfets à la vigilance. Deux faits divers également. Dans le Rhône, un adolescent de 15 ans proche de l'ultra-droite a été mis en examen. Il aurait projeté un attentat contre son ancien lycée. Jean Beauvais, un homme décrit comme menaçant, a été tué par les policiers hier venu l'interpeller. Et en terminant douceur, c'est le dernier jour des journées européennes du patrimoine jusqu'à ce soir. C'est la fin de cette édition. Passez une excellente journée.
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8: Bonsoir.
7: Bonsoir à tous. Saint-Pierre et Miquelon, le premier ministre canadien est arrivé sur place, accueilli par Emmanuel Macron. Les responsables français et canadiens veulent afficher leur bonne entente en réponse aux volontés conquérantes de Donald Trump. Le président a rappelé que l'archipel était français et qu'il n'y a pas de discussion sur le sujet. Il a répondu à la communication provocante de Trump qui a apposé le drapeau américain dessus. Météo, jusqu'à 35 degrés sont attendus dans le sud la semaine prochaine. Les températures remontent en France alors que l'automne débute. C'est l'Occitanie qui connaîtra particulièrement cet épisode de chaleur, avec des valeurs parfois supérieures de 7 à 10 degrés par rapport aux moyennes saisonnières. Ce beau temps se poursuivra mardi et mercredi. Mobilité, le prix du gasoil atteint un nouveau record en France à près de 2,41 euros en moyenne par litre. C'est ce que montrent les calculs de l'AFP à partir des données publiques. Le samplon 98 dépasse en moyenne aujourd'hui les 2,28 euros. Le gouvernement doit se réunir demain pour trouver des solutions face à cette situation. Il refuse pour le moment de supprimer certaines taxes. Présidentielle de 2027, Marine Le Pen est considérée comme la candidate la plus à même de gérer les défis de l'intelligence artificielle. C'est ce que montre un sondage IFOP pour la Tribune du Dimanche publié aujourd'hui. 29% des Français considèrent que la candidate RN peut relever les défis de l'IA. 39% des sondés considèrent d'ailleurs qu'il s'agit d'un enjeu important. La Corée du Nord a tiré aujourd'hui un nouveau projectile non identifié.

pour le moment. Pyongyang a déjà tiré plusieurs missiles balistiques la semaine dernière. Cinéma, Courteney Cox se verrait bien réaliser Scream 8. La comédienne estime avoir tout ce qu'il faut pour passer derrière la caméra. Il faut dire qu'elle a passé 30 ans à affronter Ghostface. Elle estime donc que personne ne connaît la franchise mieux qu'elle. La star de Friends a d'ailleurs déjà réalisé plusieurs films.

0: déconvenue qui n'a pas empêché les joueuses de l'emporter puisque la rencontre s'est soldée par un score final de 48 à 33. Le match s'est déroulé hier après-midi à Aix-en-Provence. Ligue 1, Auxerre joue contre Brest aujourd'hui dans le cadre de la 5e journée de compétition. Nice affrontera Lille à 17h15 et la journée se terminera par la rencontre entre Marseille et le Paris Saint-Germain à 20h45. Monaco est premier au classement provisoire de ce début de compétition devant Lyon et le Paris FC. Auxerre, Le Havre et Nice sont quant à eux derniers. Le PSG, qui n'a pas vraiment brillé depuis le début de saison, est 9e. Football toujours, Corentin Tolisso a appelé à une égalité de traitement dans tous les stades après la rencontre entre Lyon et Rennes. La rencontre a été interrompue une dizaine de minutes en première période en cause d'une banderole et des chants insultants visant Saint-Étienne. Le milieu de terrain a salué l'initiative mais estime que ça devrait être fait à chaque fois. Super coupe de basket, Tony Parker débute mal sa nouvelle vie de coach de l'ASVEL. Le club a été battu hier par Roanne avec un score final de 73-71. Il s'agissait de la demi-finale de la compétition organisée à Roland-Garros. Le coach a indiqué qu'il y avait beaucoup de choses à améliorer, mais pas beaucoup de temps. L'entraînement avant match n'a d'ailleurs duré qu'une semaine. Tennis, c'est un coup dur pour les Bleus, éliminés par le Canada en Coupe Davis. C'est le 5e joueur mondial, Félix Auger-Aliassime, qui a offert la qualification aux Canadiens face au Français Arthur Rinderneck. Athlétisme, la Française Agathe Guillemot est championne du monde de 1000 aux Mondiaux de course. Elle a décroché le titre hier à Copenhague. La Bretonne était arrivée 4e sur le 1500 mètres des Mondiaux en salle en mars et 4e au championnat d'Europe en août. C'est donc une belle victoire.
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3: Beaucoup de personnes pensent être en règle dès lors qu'elles ont reçu un certificat de destruction après avoir remis leur véhicule hors d'usage à un épaviste. Émilie Repusseau, bonjour. Vous êtes secrétaire générale adjointe de la Fédération nationale de l'automobile. Ce document est-il forcément une garantie ?
4: 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et cela peut perdurer très longtemps dans le temps, vous obligeant à engager des procédures judiciaires en nombre.
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6: Bonjour, bonjour à tous. À la une, le budget 2027. Sébastien Lecornu a réclamé hier 54 milliards d'euros d'économies. Malgré ça, la dette publique atteindra un niveau jamais vu, 121,7% du produit intérieur brut l'an prochain. Et les impôts vont augmenter. La CGT a prévenu, sans écoute de la grogne sociale, l'hiver va mal se passer. Une grogne déjà dans la rue. Le gazole a battu un nouveau record à plus de 2,39 € le litre. En moyenne, des gilets jaunes se sont rassemblés hier sur le Vieux-Port à Marseille, mais la mobilisation reste limitée. Et puis tension avec Moscou, Paris a dénoncé hier une décision russe plaçant sous tutelle des filiales d'entreprises françaises dans Auchan. Le ministre de l'Intérieur appelle les préfets à la vigilance. Deux faits divers également. Dans le Rhône, un adolescent de 15 ans proche de l'ultra-droite a été mis en examen. Il aurait projeté un attentat contre son ancien lycée. Jean Beauvais, un homme décrit comme menaçant, a été tué par les policiers hier venu l'interpeller. Et en terminant douceur, c'est le dernier jour des journées européennes du patrimoine jusqu'à ce soir. C'est la fin de cette édition. Passez une excellente journée.
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6: 2 heures.
7: Bonsoir à tous. Saint-Pierre et Miquelon, le premier ministre canadien est arrivé sur place, accueilli par Emmanuel Macron. Les responsables français et canadiens veulent afficher leur bonne entente en réponse aux volontés conquérantes de Donald Trump. Le président a rappelé que l'archipel était français et qu'il n'y a pas de discussion sur le sujet. Il a répondu à la communication provocante de Trump qui a apposé le drapeau américain dessus. Météo, jusqu'à 35 degrés sont attendus dans le sud la semaine prochaine. Les températures remontent en France alors que l'automne débute. C'est l'Occitanie qui connaîtra particulièrement cet épisode de chaleur, avec des valeurs parfois supérieures de 7 à 10 degrés par rapport aux moyennes saisonnières. Ce beau temps se poursuivra mardi et mercredi. Mobilité, le prix du gasoil atteint un nouveau record en France à près de 2,41 euros en moyenne par litre. C'est ce que montrent les calculs de l'AFP à partir des données publiques. Le samplon 98 dépasse en moyenne aujourd'hui les 2,28 euros. Le gouvernement doit se réunir demain pour trouver des solutions face à cette situation. Il refuse pour le moment de supprimer certaines taxes. Présidentielle de 2027, Marine Le Pen est considérée comme la candidate la plus à même de gérer les défis de l'intelligence artificielle. C'est ce que montre un sondage IFOP pour la Tribune du Dimanche publié aujourd'hui. 29% des Français considèrent que la candidate RN peut relever les défis de l'IA. 39% des sondés considèrent d'ailleurs qu'il s'agit d'un enjeu important. La Corée du Nord a tiré aujourd'hui un nouveau projectile non identifié.

0: Pyongyang. Pyongyang a déjà tiré plusieurs missiles balistiques la semaine dernière. Cinéma, Courteney Cox se verrait bien réaliser Scream 8. La comédienne estime avoir tout ce qu'il faut pour passer derrière la caméra. Il faut dire qu'elle a passé 30 ans à affronter Ghostface. Elle estime donc que personne ne connaît la franchise mieux qu'elle. La star de Friends a d'ailleurs déjà réalisé plusieurs films.
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2: Bonjour à tous. Rugby, les Bleus ont reçu 4 cartons en 6 minutes face à l'Australie. La première période de la rencontre a viré au cauchemar hier pour les tricolores qui ont joué à 11 au lieu de 15 pendant une dizaine de minutes. Une grosse déconvenue qui n'a pas empêché les joueuses de l'emporter puisque la rencontre s'est soldée par un score final de 48 à 33. Le match s'est déroulé hier après-midi à Aix-en-Provence. Ligue 1, Auxerre joue contre Brest aujourd'hui dans le cadre de la 5e journée de compétition. Nice affrontera Lille à 17h15 et la journée se terminera par la rencontre entre Marseille et le Paris Saint-Germain à 20h45.

saison est 9e. Football toujours, Corentin Tolisso a appelé à une égalité de traitement dans tous les stades après la rencontre entre Lyon et Rennes. La rencontre a été interrompue une dizaine de minutes en première période. En cause, une banderole et des chants insultants visant Saint-Étienne. Le milieu de terrain a salué l'initiative mais estime que ça devrait être fait à chaque fois. Super coupe de basket, Tony Parker débute mal sa nouvelle vie de coach de l'ASVEL. Le club a été battu hier par Roanne avec un score final de 73-71. Il s'agissait de la demi-finale de la compétition organisée à Roland-Garros. Le coach a indiqué qu'il y avait beaucoup de choses à améliorer, mais pas beaucoup de temps. L'entraînement avant match n'a d'ailleurs duré qu'une semaine. Tennis, c'est un coup dur pour les Bleus, éliminés par le Canada en Coupe Davis. C'est le 5e joueur mondial, Félix Auger-Aliassime, qui a offert la qualification aux Canadiens face au Français Arthur Rinderneck. Athlétisme, la Française Agathe Guillemot est championne du monde de 1000 aux mondiaux de course. Elle a décroché le titre hier à Copenhague. La Bretonne était